0: Le Cornu attendu aujourd'hui en Gironde après son déplacement hier au Porge, la commune la plus sinistrée par les incendies, près de 200 habitations détruites. Le chef du gouvernement doit faire des annonces pour la reconstruction. Il a rendez-vous dans la matinée avec les membres d'un collectif et des pompiers. Les incendies qui continuent de faire rage en France dans les Landes, ils perdent en intensité mais il n'est toujours pas fixé. 1700 hectares brûlés et environ 650 évacués, une cinquantaine d'entre eux sont finalement autorisés à rentrer chez eux depuis hier soir. Dans les Ardennes, le feu est circonscrit. Déclaré samedi matin, l'incendie a brûlé 95 hectares. Ailleurs, en Europe, les feux de forêt continuent aussi, encouragés par la sécheresse et les fortes chaleurs. En Espagne, un soldat est mort dans la lutte contre l'incendie en Aragon, dans le nord-est du pays. En Grèce, deux corps retrouvés sur l'île de Salamine, tout près d'Athènes, alors que deux incendies se sont déclarés presque en même temps sur cette île. Une centaine de personnes évacuées. Quant à la Belgique, elle fait face à l'un des pires feux de son histoire. Il a déjà ravagé 3000 hectares dans les Fagnes, une réserve boisée et difficile d'accès dans l'est du pays. La ville allemande de Monschau, à la frontière, a dû évacuer certains de ses habitants. Au moins 19 morts dans des frappes en Russie et en Ukraine, un marché détruit à Kiev, alors que Moscou fait face à l'une des attaques ukrainiennes les plus massives depuis le début de la guerre. Cette nuit encore, 16 départements en vigilance orange canicule en France. Ils ne seront plus que 6 pour la journée à partir de 6h ce matin. Il s'agit des Bouches-du-Rhône, du Gard, du Var, du Vaucluse, de l'Ardèche et de la Drôme. À 19 ans, Félix Lebrun est devenu le premier Français à remporter un grand smash, l'équivalent d'un grand chelem pour le tennis de table. Il gagne hier 4-7-1 contre le japonais Tomokazu Harimoto et conclut un parfait week-end en Suède après sa victoire samedi en double avec son frère Alexis Lebrun. Autre jeune prodige français, Elena Kola, à 16 ans, la jeune gymnaste repart avec 4 médailles, dont une en or des championnats européens de gymnastique, alors que c'est sa toute première saison en catégorie senior. Léon Marchand a de nouveau brillé au championnat d'Europe de natation terminé hier soir. Le Toulousain remporte le 400 mètres nage libre après sa médaille d'or au 200 mètres papillon. En tout, les tricolores ont gagné 11 médailles et ça place la France en 4e position du championnat. Les Français ont aussi brillé ce week-end aux mondiaux de voltige équestre, mélange de gymnastique et d'équitation. 2 titres mondiaux, celui de Quentin Jabet en individuel masculin et celui de Théo Gardy et Noé Élie Thibaudat au pas de 2. La France gagne aussi l'argent en Coupe des Nations.
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1: Il est 3h, le flash Eva Kling. Un soldat espagnol est mort dans la lutte contre l'incendie en Aragon, dans le nord-est de l'Espagne. La région fait face à des vents imprévisibles, ce qui complique la bataille face au feu. Plus de 16 000 hectares touchés, au total environ 1 000 pompiers sont sur place. En Belgique, ce sont 3 000 hectares qui sont ravagés par les flammes, l'un des pires feux de l'histoire du pays, déclaré vendredi. L'incendie de la forêt des Fagnes dans l'est du pays n'est pas contenu, pour l'instant pas d'habitation touchée. Mais la ville de Monschau en Allemagne, tout près de la frontière, a dû évacuer deux de ses rues. Les fumées ont même atteint la Moselle, qui déclenche une procédure d'alerte à la pollution atmosphérique à cause des fumées. Interdiction des feux d'artifice ou des feux de végétaux en plein air. Une mesure aussi appliquée dans les Ardennes demain, alors qu'un incendie a touché près de 100 hectares dans le département. Le Premier ministre accélère suite au piratage informatique des impôts. Sébastien Lecornu convoque cet après-midi une cellule interministérielle de crise. Réunion d'information avant de contacter les près de 700 000 contribuables concernés. Le ministre de l'Action et des Comptes publics promettent de renforcer la sécurité des services du fisc et des services publics en général. Les sénateurs socialistes demandent une commission d'enquête parlementaire. Un accident mortel samedi dans la Somme après une fête de famille. Un conducteur a renversé son oncle et sa mère, tous les deux décédés. Selon les premiers éléments, il était alcoolisé et perdait le contrôle de sa voiture. Une enquête est ouverte. Le Hamas demande au Conseil de paix de forcer Israël à accepter le plan de paix pour Gaza, annonce le mouvement après une rencontre hier de Jared Kushner, l'émissaire américain. Ce plan de paix prévoit le désarmement du Hamas en échange du retrait de l'armée israélienne de la bande de Gaza. Accepté par le Hamas, la feuille de route est rejetée par Benjamin Netanyahou, le premier ministre israélien. Les États-Unis qui annoncent aussi par la voix de Donald Trump réduire considérablement les exercices militaires avec la Corée du Sud, en raison de, je cite, « son excellente relation avec Kim Jong-un », avance Donald Trump. Pourtant, de son côté, Séoul dit que ces exercices, prévus à partir d'aujourd'hui pour 11 jours, ont commencé comme prévu. L'équipe féminine du Cameroun remporte pour la première fois de son histoire la Coupe d'Afrique des Nations de football. Les Lions indomptables ont battu 3-0 le Malawi dans une affiche surprise. Les Camerounaises qualifiées au repêchage et le Malawi qui participait pour la toute première fois au tournoi. En football aussi, victoire surprise hier soir de Lens sur le Paris Saint-Germain. 1-0 pour les Lensois qui remportent pour la première fois le trophée des champions, celui qui oppose les vainqueurs de la Coupe de France aux champions de la Ligue 1. Elena Kola décroche 4 médailles au championnat d'Europe de gymnastique. La pépite française remporte même le titre à la poutre à seulement 16 ans et pour sa toute première participation en catégorie senior.
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3: Monsieur Jacques Doriot, le voici devant notre micro et nous lui passons la parole.
4: En 1934, Jacques Doriot, leader politique français, se situe très loin du fascisme.
5: Le monde capitaliste est traversé par une crise extrêmement profonde. Les classes sociales qui faisaient la richesse des nations, les ouvriers, les paysans, les classes moyennes connaissent une abominable détresse.
4: En effet, en 1934, Jacques Doriot est un cadre du Parti communiste.
5: L'unité entraînera toute la classe ouvrière derrière le drapeau du socialisme. L'unité permettra l'alliance de toutes les victimes du capitalisme. L'unité sera la clé qui nous ouvrira la porte de l'histoire.
4: 10 ans plus tard, à l'automne 1944, Doriot porte un uniforme avec une croix gammée et appartient lui aussi aux exilés collabos, réfugiés en Allemagne.
6: Il y avait un programme qui nous avait séduit. Travail, famille, patrie nous séduisait. C'est ce qui avait déterminé au départ notre engagement.
4: Curieux destin que celui de Jacques Doriot. Ancien communiste, il est à la fin de la guerre l'homme politique français sur lequel compte Hitler. Figure de proue des ultras de la collaboration, Doriot est considéré par ses troupes comme le Führer français. À la tête du PPF, parti fasciste fondé en 1936,
7: Français, je vous appelle au Parti populaire français, derrière Jacques Doriot, pour refaire la France.
4: Doriot se retrouve lui aussi en Allemagne à l'automne 1944. installé à 50 km de Sigmaringen, sur les rives du lac de Constance, Jacques Doriot se tient à distance du panier de crabes. Il attend son heure. Il aspire d'abord à réunir sous son autorité et sous sa bannière toutes les obédiences de l'extrême droite française regroupées à Sigmaringen. Et il est persuadé que le salut de la culture européenne doit passer par la victoire des nazis.
8: Si la France veut rester digne de l'Europe, il faut qu'elle se batte avec elle contre le bolchevisme. Il n'y a pas d'autre issue pour nous.
4: Alors, qui est précisément ce Jacques Doriot? Comment est-il passé du communisme au nazisme juste avant la guerre? Et qu'incarne-t-il en janvier 1945 au sein de la colonie des collabos de Sigmaringen? C'est ce que vous allez découvrir dans ce nouvel épisode.
9: Aujourd'hui, sereine mais impitoyable, la France accuse. Et les visages de ceux qui croyaient faire de l'ouest de l'Europe le jardin de loisirs de l'Allemagne victorieuse sont blêmes.
4: Je m'appelle Philippe Collin et vous écoutez Le Crépuscule des bourreaux. Cinquième épisode, les funérailles du corbeau.
10: Vous allez ployer le genou en terre en signe de dévotion envers le maréchal en qui la France s'incarne.
11: Tentons maintenant de nous approcher du wagon DSS. Aux fenêtres pendent à côté de drapeaux tricolores les drapeaux noirs marqués des deux SS en forme d'éclair.
12: Est-ce que ça vous gêne si on dit que en 1941, vous étiez un jeune fasciste?
13: Non, ça ne me gêne pas.
12: Bon.
14: Les jeunes, après moi, vive le maréchal!
15: Je parle de Pétain, je parle de Laval.
16: Je souhaite la victoire de l'Allemagne.
15: Et je parle de Sigmaringen. C'est un moment de l'histoire de France qu'on voit venir.
17: Les jurés ont parlé. Oui, Pétain est coupable.
9: Ici Nuremberg.
18: La France vous demande que justice soit faite.
4: Le récit débute le dimanche 1er décembre 2024. Le clocher de l'église de Sigmaringen nous indique qu'il est 9h du matin et devant notre hôtel ronronne un taxi qui nous attend.
19: Where do you want to go?
20: Mingen.
19: Mingen, okay, you can sit.
20: Okay, okay, perfect. And we are four.
19: We are four?
20: Yes.
19: Thank
20: you so much.
4: Nous allons prendre la direction de Mingen, un village situé à 15 km au sud-est de Sigmaringen. Nous traversons la campagne du Bad Württemberg. Le ciel est neigeux et il fait un froid de gueux. Henri Rousseau, nous sommes en train de quitter Sigmaringen. Où est-ce que nous allons?
21: Nous allons à Mingen, au cimetière où a été enterré Jacques Doriot. Et nous sommes à mi-chemin entre Sigmaringen et Meinau, qui est sur le lac de Constance, où les troupes de Doriot et Doriot lui-même se sont installés à peu près fin novembre, début décembre 1944.
4: Devant l'avancée des Alliés, Jacques Doriot, leader nazi français, est venu se réfugier en Allemagne avec ses troupes en août 1944. D'abord installé à Neustadt, en Rhénanie, Jacques Doriot se rapproche de Sigmaringen durant l'automne, comme s'en souvenait Albert Begras, un proche de Doriot.
22: Depuis le mois de décembre, Jacques Doriot et sa suite se sont installés au château de Menou. Il y a logé la rédaction de son journal, tous les membres de son bureau politique, leurs familles, leurs secrétaires, leurs domestiques, leurs fous. Doriot, le fils d'ouvrier, le communiste excommunié, le maire de Saint-Denis, le chef du Parti populaire français.
23: Bois, où t'en Rothschild?
22: Va vivre ses dernières semaines d'homme traqué, dans un luxe de conte de fées, entouré de sa cour d'honneur et de ses sbires de la Wehrmacht.
4: Nous sommes arrivés au cimetière de Mingen. Un lieu désert et silencieux, en ce dimanche 1er décembre 2024. C'est là qu'est enterré Doriot. Et avec l'historien Henri Rousseau, nous nous lançons à la recherche de sa tombe. Mais d'abord, revenons en arrière. Jacques Doriot est né dans l'Oise en 1898. Son père était forgeron, sa mère couturière, un milieu ouvrier. Première question, qui était Jacques Doriot avant la Seconde Guerre mondiale?
21: Alors Jacques Doriot, de tous les personnages dont on parle qui sont en Allemagne à la fin de la guerre, a quelques caractéristiques un peu particulières. D'abord c'est un prolétaire, c'est un ouvrier métallurgiste, rien à voir avec un Fernand de Brennon qui est un aristocrate ou des intellectuels comme Déa qui était un normalien. Et puis c'est un homme qui a eu deux voire trois carrières, ce qui est assez fréquent à l'époque. D'abord c'est un ancien combattant.
0: Hé hey, les gars, venez m'aider, je crois qu'il m'a pété une jambe.
21: On peut même dire, ils sont pas très nombreux, qu'il a eu le privilège d'avoir à la fois la Croix de Guerre en 1918, donc il a fait la Première Guerre mondiale, et puis il a eu la Croix de Fer en 1943-44. Il n'y en a pas beaucoup, quand même, de Français qui ont eu les deux décorations. Et donc c'est un militant communiste.
1: Alors voici l'ordre du jour de la réunion de ce soir. Le bureau a invité quelques bons sympathisants. Lucien, Jacques, un camarade de la Décou. Nous examinons d'abord la situation dans l'usine.
21: Il va rejoindre les rangs du Parti communiste, il va avoir un rôle important, il sera un secrétaire des jeunesses communistes.
2: Paysans, ouvriers,
3: chômeurs, jeunes gens et jeunes filles,
24: filles du peuple,
25: amis, camarades,
26: le Parti communiste vous appelle.
21: Il va même monter dans la hiérarchie, il a même un temps été question qu'il puisse devenir secrétaire général du Parti communiste, pour dire on a affaire quand même à un homme qui a un certain poids, a été maire de Saint-Denis, député de Saint-Denis.
27: Camarades, le chômage qui atteint 50 millions d'ouvriers dans le monde est un mal profond, chronique, attaché au système de production capitaliste.
4: Jacques Doriot, 1934.
27: Karl Marx nous a montré ses causes en analysant le double caractère de la production capitaliste. En vue d'augmenter les profits tirés de l'exploitation des ouvriers, le capitalisme rationalise, comme on dit aujourd'hui.
21: Et bon... Pour aller vite, à l'époque, le Parti communiste est sous la coupe de Staline, de la Troisième Internationale. Il y a beaucoup de divergences de stratégie.
4: Jacques Doriot, 1936.
28: Le parti auquel nous avons appartenu pendant longtemps, qui s'appelait le Parti communiste, a maintenant complètement changé de politique.
21: Il va peu à peu s'éloigner, en gros, de la ligne du parti, ce qui, en général, ne pardonne pas à l'époque. Et il va en être exclu en 1934 pour divergence profonde.
29: Camarade.
4: Maurice Thorez, secrétaire général du Parti communiste, 1935.
30: Nous nous sommes battus contre l'opportunisme. Nous nous sommes battus, notamment dans la dernière période, contre Doriot. Et nous sommes parvenus à l'isoler partout.
21: Dans le même temps, à peu près, il va être influencé par la montée du fascisme. 1934, c'est somme, un an après la prise de pouvoir de Hitler, mais il est aussi beaucoup influencé par le fascisme italien.
31: 20 millions d'Italiani sono in questo momento raccolti nelle piazze di tutta Italia.
21: Et pour dire les choses rapidement, il est assez symptomatique de ce que Zev Sternel, l'historien israélien, a appelé la droite révolutionnaire, c'est-à-dire la jonction entre le nationalisme et le populisme, la jonction entre une sorte de glorification de la nation comme concept, plus que comme patrie d'ailleurs, je tiens beaucoup à cette distinction, et puis une approche populaire de la société, une organisation de masse, ça va être son objectif.
4: Archives Pathé-Gaumont, 1936.
32: À Saint-Denis, nos trois reporters sont accueillis par Jacques Doriot, député maire.
33: Vous savez, camarades, que le but essentiel de la campagne que nous menons est de mobiliser les travailleurs de Saint-Denis en faveur du maintien de la paix. Bravo !
21: C'est comme ça qu'il va fonder, en 1936, le Parti populaire français, qui va devenir un des partis qu'on peut considérer comme un des partis fascistes français. qui n'aura pas une grande importance. Nous sommes à l'époque du Front Populaire. Bon, il est pacifiste. Il va s'opposer d'ailleurs au Front Populaire à ce moment-là.
5: Voyez-vous, monsieur Léon Blum ne comprend pas ce pays.
4: Jacques Doriot, 1936.
5: Il le comprend, c'est encore plus criminel. Où m'a-t-on de conduire ce pays? Les communistes sont en train de nous pousser vers la guerre.
4: Résumons. Jeune leader communiste dans les années 1920, Doriot est animé par de vives ambitions personnelles, en rupture avec la ligne de Staline à Moscou. Exclu du Parti communiste par Maurice Thorez en 1934, Doriot est fragilisé.
5: Demandez l'IG, l'Humanité, le journal de la classe ouvrière, tous les détails sur la victoire du Front Populaire.
4: Humilié, il cherche à se venger du Front Populaire dont il est tenu à distance. Fasciné par les révolutions nationalistes en Italie et en Allemagne, Doriot fonde un nouveau parti en 1936, le Parti Populaire Français, dont il expose le programme à la radio. Écoutez bien les idées de Jacques Doriot.
6: Après la guerre, nous avons confondu l'immigration nécessaire avec l'adoption des rebuts de tous les pays. Nous avons naturalisé de préférence les politiciens que les travailleurs honnêtes. Les amis de Blum et de Thorez ont eu davantage droit de cité que les modestes producteurs. Tout a été faussé par la politique. L'invasion espagnole souligne le danger. Elle ne le crée pas. Il est plus ancien et plus profond. Aussi, il faut lui appliquer des remèdes qui portent sur l'ensemble des étrangers.
4: Au départ, donc, le PPF se veut un concurrent du Parti communiste.
7: Notre vrai combat est socialiste, anticapitaliste. Nous aussi, nous sommes des hommes de gauche.
4: Jacques Doriot aspire à une politique socialiste, mais uniquement réservée à la nation française. Autrement dit, un programme à destination des classes populaires, mais avec une préférence nationale.
6: Des remèdes qui permettraient au pays d'utiliser la main-d'œuvre étrangère tout en se gardant des dangers que provoquent les émigrés politiques. Selon lui, il conviendrait de réviser les naturalisations d'après-guerre en vue de maintenir dans le cadre français des forces utiles et d'en écarter les forces politiquement, socialement et économiquement néfastes. Il pourrait alors donner à la masse des étrangers ainsi épurés un statut qui préciserait ses devoirs à l'égard du pays qui les hospitalise, ses droits, ses formes de représentation auprès de nos institutions.
4: Quel est l'esprit de ce statut voulu par Doriot ?
6: Une règle fondamentale présiderait à l'élaboration de ce statut. La priorité absolue du travail pour les Français. Les étrangers ne feraient en France que ce que les Français ne peuvent ou ne veulent faire. Cette règle permettrait de n'admettre que l'immigration nécessaire à notre production et non celle qu'exigent communistes et socialistes pour renforcer leur cohorte révolutionnaire.
4: Doriot incarne donc parfaitement cette droite révolutionnaire, celle qui est à la jonction du populisme et du nationalisme. Une mécanique déployée par les nazis. Illustration avec les propos de Mademoiselle Jacques, secrétaire du PPF, témoignage recueilli par Henri Rousseau en 1982.
8: Pourriez-vous me dire quand vous êtes entré au PPF et quels étaient vos motifs d'y entrer ?
9: Je suis entré au PPF, j'avais milité un peu à l'Action française.
10: Contre la peste moscovite, contre la franc-maçonnerie et la juiverie internationale, demandez l'Action française.
9: Je suis rentré en 1937, le parti me semblant un parti national et en même temps social. C'était un parti nettement anticommuniste et qui regroupait aussi bien l'extrême droite jusqu'à des communistes. Et leur parti social et national m'avait emballé.
11: Pierre Drieux-La Rochelle dans Avec Doriot, 1937. Doriot est grand, gros et fort. Il sue beaucoup. Il a des lunettes, ce qui est regrettable, mais quand il les retire, on voit qu'il sait regarder. Il a beaucoup de cheveux. Il est au milieu d'une substance abondante et forte. Il a de la santé. Ça se voit quand il pense à voix haute pendant 3 heures de suite et qu'à la fin, c'est mieux qu'au commencement.
0: Lorsque j'ai quitté le Parti communiste, j'ai eu le courage de jeter mon écharpe dans la balance et de me représenter devant vous. Vous m'avez approuvé à l'époque.
11: Quand on le voit, on se dit qu'il y a encore des Français costauds et qui peuvent dominer la situation.
8: Parlez-moi un peu de Doriot.
9: Doriot, c'était un orateur extraordinaire. Il était venu de la base, il était simple ouvrier.
4: Mademoiselle Jacques.
9: Il a été

0: Moi qui ai combattu plus fort que quiconque pour l'international, je viens vous dire que je me suis trompé sur l'international.
1: Traduction, le genre humain est un leurre, un piège. Et pour Doriot, désormais, seule compte la hiérarchie entre les nationalités. La loi du plus fort.
2: Et quelle était votre réaction lorsque la guerre a commencé ?
3: La guerre a commencé au début, il y a presque un an de flottement. En 40, quand nous avons été occupés, Doriot n'a rien fait. Il était contre l'occupation. Il n'est pas ami avec les Allemands à ce moment-là. Et il s'est engagé au moment où on a demandé des volontaires pour aller combattre en Russie. Là, il s'est engagé lui-même. Et il a demandé à ses partisans, ceux qui voulaient s'engager sur le front de l'Est. Il est parti lui-même.
4: Les nouvelles du front de l'Est nous apprennent qu'au cours d'une cérémonie militaire qui s'est déroulée le 16 novembre, le lieutenant Jacques Doriot a reçu la croix pour le mérite avec épée.
1: Archives Radio Paris, février 1944.
4: Déjà titulaire de la croix de guerre 1914-18, de la croix des TOE, de la croix de guerre 39-40 et de la croix de guerre légionnaire, notre chef a reçu avec cette décoration la consécration de la lutte qu'il mène depuis plus de 2 ans dans les rangs de la LVF. C'est le seul chef de parti politique français qui ait été décoré sur ce front.
5: Heil Hitler.
3: On croyait sincèrement à la victoire de l'Allemagne à ce moment-là. On a cru que toute l'Europe allait passer contre le communiste, devenir anticommuniste.
1: Hymne du PPF. 1937.

0: La Solégolène.
1: Oui. Elle est là-bas. Non.
2: Toujours à la recherche de la tombe de Jacques Doriot dans ce cimetière de Mengen, je marche aux côtés d'Henri Rousseau, qui nous raconte la suite des aventures du leader du PPF.
3: Au moment de la défaite de 1940, il va d'une certaine manière approuver cette défaite, soutenir Pétain, on va dire, du bout des lèvres. Mais ce qui est le plus important à retenir, de mon point de vue, c'est que durant les 4 années d'occupation, le PPF de Doriot, d'abord, il reste à Paris. C'est très important. Il reste à Paris et le gouvernement est à Vichy, officiellement, même si l'administration française est à Paris. Et il va y avoir un clivage entre Vichy et Paris. Alors Vichy, c'est le gouvernement, on va dire légal, sinon légitime. Et à Paris se trouvent tous les collaborationnistes, c'est-à-dire tous ceux qui ont une stratégie qui consiste à se mettre au service de l'Allemagne nazie, à profiter de leurs subsides.
4: Alors là, sur toutes les colonnes, encore plus loin, point d'exclamation.
3: D'accord. À avoir des moyens de propagande, notamment des journaux, la radio, etc., qui sont au service de la politique nazie. Doriot fait partie de cela. On les appelle les collaborationnistes. C'est-à-dire que la collaboration pour eux n'est pas une stratégie, ce qu'elle a été pour le gouvernement de Vichy. Elle est une idéologie.
5: Maintenant que ces messieurs le sachent bien, la France est perdue pour les Juifs. Et cela ne veut-il pas dire que pour les Français, elle est aux trois quarts sauvée?
3: Donc, il s'oppose assez vigoureusement à la politique du gouvernement français de l'époque, donc Pétain, Laval, etc., parce qu'il considère que cette politique est trop molle, d'une certaine manière, ne va pas assez loin dans l'engagement de la collaboration. Il est l'un des initiateurs, en 1941, de la Légion des volontaires français contre le bolchevisme. C'est-à-dire que son engagement est radical. Il ne s'agit pas simplement, entre guillemets, de sauver les meubles, qui était la justification de la politique de Pétain. Il s'agit de s'engager militairement aux côtés de l'Allemagne nazie.
5: On s'étonne quelquefois de notre optimisme quant aux événements militaires.
2: Jacques Doriot, 1944.
5: Ce n'est pas de l'optimisme. Ce n'est pas de l'indifférence. Ce n'est pas du pessimisme. C'est de la résolution de combattre que nous avons. Il suffit d'avoir vu la Russie pour être décidé à combattre le bolchevisme.

0: quelle que soit l'issue du combat, nous serons satisfaits d'avoir accompli notre devoir.
1: Alors, une des particularités de Doriot, c'est qu'il n'a jamais fait partie du gouvernement. Contrairement aux autres chefs de la collaboration qui vont entrer dans le gouvernement entre 1943 et 1944 et qui vont venir en Allemagne fort, même si c'est une mascarade, d'un titre, un portefeuille ministériel. Doriot, lui, est resté relativement indépendant. J'insiste là-dessus parce que quand ils vont... Enfin, tout ce petit monde va se retrouver en Allemagne entre la fin août 1944 et avril 1945, cette division va rester. La plupart des collaborationnistes sont à Sigmaringen. On est dans cette fiction d'un gouvernement français sous l'égide de Pétain qui ne peut rien dire et qui continuerait d'une certaine manière la légitimité du gouvernement qui était à Paris ou à Vichy jusqu'en 1944. Doriot, lui, c'est un parti politique. C'est un parti politique qui va venir en Allemagne avec armes et bagages. C'est littéralement la formule qui correspond, avec à peu près 5000 personnes qui comprennent à la fois les militants, les cadres, des troupes paramilitaires, on va dire, puis les familles. Il ne faut jamais oublier que tous ces gens-là sont venus en général avec leurs familles, donc femmes, enfants, etc.
2: Donc, en effet, à la fin de l'été 1944, comme Philippe Pétain, Pierre Laval ou Fernand de Brinon, Jacques Doriot atterrit lui aussi en Allemagne. Quel est son but ?
1: Lui va jouer un jeu différent de celui de Sigmaringen. Donc, il va mener encore son jeu personnel. Il a avec lui des troupes. Et puis, il a une idée qui n'est pas celle de Sigmaringen, qui n'est pas celle de la commission gouvernementale. Il est persuadé que l'alliance entre la résistance non communiste et la résistance communiste ne va pas tenir. C'est une analyse qui est fausse, mais qui pouvait, dans les circonstances et dans l'esprit dans lequel pouvait être un Doriot, pouvait être une éventuelle stratégie. Et il va beaucoup insister sur ce point. Par exemple, il interpelle Delattre, il interpelle Leclerc, il interpelle les grands chefs militaires qui ont rejoint De Gaulle sur le thème de l'anticommunisme. Bon, ça n'aura jamais le moindre succès.
3: Jacques Doriot dans le journal Le Petit Parisien, le 26 janvier 1945. À vous, Leclerc, alias Hauteclocq. À vous, Delattre de Tassigny, à tous vos officiers. Si l'on vous avait dit un jour que vous seriez placé sous la conduite du déserteur Thorez, vous auriez protesté avec indignation. Ma conviction profonde est que vous vous trompez. La France n'est pas menacée, ni territorialement, ni impérialement, par l'Allemagne nationale socialiste. Vous ne le croyez pas encore. C'est pourquoi nous ne sommes pas du même côté de la barricade. À part le général de Gaulle, séduit par le bolcho-moscovisme, vous n'êtes pas des communistes. Vous ne le serez jamais.
2: Jacques Doriot aspire désormais à être le seul véritable recours, incarnant la France éternelle contre le bolchevisme. Et pour se démarquer, celui qui a maintenant revêtu l'uniforme allemand prend soin de se tenir à distance de la colonie des collabos français.
4: Sigmaringen n'est pas assez bien pour lui. Il veut, avec l'aide d'une partie des grands chefs Bosch, le pouvoir. Tout le pouvoir.
1: Donc, l'ensemble des troupes, l'ensemble des, à la fois des cadres, des familles, vont déménager et vont être envoyés sur le lac de Constance, dans un endroit, alors qui n'est pas du tout Sigmaringen, mais qui ne manque pas non plus d'un certain pittoresque, qui est l'île de Meinau. Et c'est là où, en gros, Doriot va poursuivre ses activités.
2: Témoignage d'Albert Begras, un proche de Doriot.
5: Sur l'île de Meno, les rescapés du PPF mènent une grande vie. Ces dames tiennent salon sous les lustres en cristal du roi de Suède.
6: Attendez, Mireille, vous n'allez pas vous enterrer comme ça. Vous m'avez promis quelque chose.
5: Ces messieurs leur font la cour, s'enivrent, jouent, papotent et oublient, au fond des canapés de brocart, leur rude vie de militant.
7: Je grossis à vue d'œil. Je passe ma vie à table.
8: Mais ça vous va très bien.
7: Vous trouvez ?
8: Absolument !
5: Les dîners aux chandelles sont servis sur de petites tables nappées de dentelles par de rondes ukrainiennes dans les immenses salles de réception du rez-de-chaussée, aux allures de palaces fin de siècle.
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2: Très hostile au gouvernement factice de Sigmaringen, qu'il juge avec mépris, Jacques Doriot veut jouer sa propre carte et devenir le Führer français. Ainsi, le 6 janvier 1945, le leader du PPF crée un comité de libération française.
9: Et maintenant, messieurs, au travail.
2: Qui se veut l'équivalent collaborationniste de l'aventure gaulliste, avec l'espoir de sauver la France des alliés. Alliés que Doriot juge à la solde du bolchevisme.
1: Tout ça, il faut imaginer qu'on est dans l'Allemagne qui est en train de s'effondrer. Hein. C'est Fernand de Brinon qui est le chef de la commission gouvernementale supposée être la continuité du gouvernement français, va adhérer à ce comité français de Doriot. Parce que, voilà, le moteur aussi de tout ça, c'est l'ambition, la peur, la haine. Bon, voilà. Et donc, ça va créer, évidemment, encore une fois, un jeu d'intrigue, de rivalité. Et tout ça, à un moment, doit quand même se concrétiser par la véritable intronisation de Doriot. Et c'est à ce moment-là qu'il décide de rejoindre Sigmaringen. Il n'a jamais été à Sigmaringen, Doriot.
2: Déposition de Ginette Desouches, maîtresse de Jacques Doriot, juillet 1945.
5: Le jour où Doriot a été tué, il se rendait à Sigmaringen pour y rencontrer Déa et former le comité de libération qui devait regrouper toutes les forces nationales socialistes françaises, c'est-à-dire LVF, RNP, Francisme, Mouvement Prisonnier, ainsi que d'autres groupements de moindre importance.
1: Et en fait, il ne verra jamais Sigmaringen. Donc on est le 22 février, donc rendez-vous a été pris, enfin, voilà. Et donc il va au château Sigmaringen, il a rendez-vous avec Brinon, Déa et toute la commission gouvernementale. Et c'est sur la route que nous avons emprunté d'ailleurs pour venir à Mengen, qui relie donc le lac de Conflans, enfin, l'île de Marina à Sigmaringen, qui va être mitraillée, enfin sa voiture va être mitraillée par

0: Alors, après, on est dans les conjectures. Il y a eu beaucoup de littérature là-dessus. C'est une littérature qui apparaît évidemment bien après, surtout au moment où il y a des procès contre les Doriotistes. Et donc on va dire, ah oui, mais c'est parce qu'il était en train de tourner Kazakh, il voulait rejoindre la résistance, et puis c'est les SS qui voulaient se venger de je ne sais plus exactement quelle intrigue. Bon, tout ça ne tient pas vraiment debout. D'abord, il y a très peu d'avions allemands dans le ciel à ce moment-là, hein. Il y a quasiment plus d'avions allemands. J'avais trouvé cette information tout simplement dans la presse française de l'époque. Et il y a à peu près 10 000 avions qui survolent l'Allemagne ce jour-là. Donc, il est très vraisemblable. J'en dirai pas plus parce que j'aime pas trop faire des conjectures sur ce genre de choses, mais très vraisemblable que des avions en maraude, volant à basse altitude, voyant une voiture, alors en principe avec un fanion. Alors, c'est un fanion français. C'est ce que disent certains témoignages. Je ne suis pas sûr que du haut de leur cockpit, ils aient pu identifier que c'était un drapeau français. Et puis, qu'est-ce qu'aurait fait un drapeau français, a priori, là? Bon, et donc, ils ont mitraillé la voiture. Et donc, Doriot a été tué à ce moment-là.
1: Jean-Hérold Paqui, dans Mémoire, 1947. Jacques Doriot méconnaissable. Les jambes presque détachées du corps. La poitrine, la tête comme un bloc de sang, avait fermé sa main sur la portière enfin ouverte. Mais trop tard.
0: Quelques jours après, il va être enterré ici, au cimetière de Mengen, qui est tout simplement proche de là où il a été abattu. Et c'est une cérémonie grandiose.
2: Le journal La France, le 24 février 1945. Jacques Doriot, chef du Parti populaire français, fondateur du Comité de la Libération française, assassiné par des aviateurs terroristes. Hommage de Jean Luchaire. Jacques Doriot n'est plus. Ce n'est pas seulement avec affliction que l'on répète cette tragique petite phrase, c'est avec une sorte de stupeur. Jacques Doriot était de ceux que la mort ne semblait même pas devoir effleurer, pendant de très longues années encore.
0: C'est une lanterne. C'est pour une bougie.
3: Oui, je pense qu'on va être une bougie. Ouais.
4: Alors, Henri Rousseau, on a trouvé la tombe de Jacques Doriot. Est-ce qu'on peut dire juste un mot pour commencer à quoi ça ressemble, cette sépulture de Doriot?
0: Nous sommes devant une sorte de carré de verdure. Et la tombe elle-même, c'est un petit menhir. Je ne sais pas comment dire les choses autrement. Elle a une particularité quand même. C'est qu'il est indiqué, alors il faut un peu écarter les feuilles pour le voir, Jacques Doriot, sans autre explication, avec une faute quand même au prénom. Le prénom est écrit J-A-Q-U-E-S, il manque le C. Donc voilà, c'est probablement un marbrier, ou je ne sais comment dire, allemand, qui a écrit ce nom et qui a fait une faute d'orthographe. Alors on devine une croix. Sans ostentation, on va dire. C'était pas ce qui caractérisait le mieux Jacques Doriot. Et donc, voilà. Dans mon souvenir, d'ailleurs, à l'époque, au moment de l'enterrement, la tombe était beaucoup plus remarquable, entre guillemets. Elle était au pied d'un buisson. Enfin, voilà, il y avait quelque chose de plus net. L'enterrement de Doriot, c'est un événement, quand même.
1: Jean-Hérold Paqui, dans Mémoire, 1947. La foule défile devant la tombe ouverte où le drapeau tricolore mettait de la lumière. Darnand et Luchaire s'éloignèrent ensemble. On ne lisait rien dans les yeux impassibles. Debrinon, Déa, était visiblement ému. Marion était passée en pleurant.
5: Je suis ravie de vous revoir, même en ces tristes circonstances.
6: Moi aussi, Evelyne.
1: Le ciel était rouge vers l'ouest, comme d'un incendie dévorant la forêt noire. Présage.
4: Alors justement, Henri, on a une photo de l'enterrement de Doriot que je vais vous tendre là, je vous tends la photo. Nous sommes donc devant cette tombe où a été prise cette photo le 25 février, je crois, 1945, trois jours après la mort de Doriot entre Constance et Sigmaringen. Est-ce qu'on peut commencer par décrire cette photo de l'époque, Henri Rousseau?
0: On voit le cercueil qui est enveloppé d'un drapeau français. Et sur le drapeau français ont été déposés l'uniforme et la casquette de Sturmbannführer de la SS de Doriot. Encore une fois, il était engagé, il avait même été un des fondateurs de la LVF. Il s'était engagé sous uniforme allemand. Et donc, que dire, enfin, c'est presque une évidence de voir cet uniforme SS, c'est pas simplement un uniforme allemand, c'est aussi un uniforme SS, sur la tombe revêtue d'un drapeau français, ben, c'est un symbole qui se passe de commentaire. Alors, ce qu'on voit aussi sur la photo, c'est au premier rang, enfin, c'est probablement un Allemand qui a pris la photo, on voit et on aperçoit quasiment que des dignitaires nazis. Ils étaient nombreux. Il y avait un représentant de Himmler, donc du chef de toutes les polices allemandes. Il y avait un représentant de Ribbentrop. Puis derrière, il y a toute la collaboration, tous les restes de la collaboration. Il y a D.A., Darnan, Debrinon, les écrivains, ils sont tous là. Puis on n'a pas à dire, le PPF comptait aussi pas mal d'intellectuels. Hein, des gens comme Lucien Rabatet, Pierre-Antoine Cousteau, qui a été un des leaders du PPF, sont tous là. Et donc, c'est un événement assez... Enfin, à la fois étrange, important, parce que on voit bien ce qu'a été la collaboration franco-allemande avec les nazis. Ce mélange entre des intellectuels et des politiciens qui ont cru à l'idée que la France pourrait être un élément important de l'Europe allemande, bah, est en train de, tout simplement, de, pardonnez-moi l'expression, de crever sur place dans un petit village du sud de l'Allemagne.
2: Discours prononcé sur la tombe de Jacques Doriot le 25 février 1945 par Monsieur le ministre Reinebeck, représentant de Monsieur von Ribbentrop, ministre des Affaires étrangères du Reich. Le Parti populaire français perd en Jacques Doriot son fondateur et son chef. La France perd en lui une personnalité douée d'une pénétrante clairvoyance et d'une extraordinaire puissance d'action. Le Reich allemand et le mouvement national-socialiste perdent un sincère ami politique. La perfide ennemie a pu interrompre sa vie de mortel, mais son esprit et ses idées survivront. Pour tous les Français qu'anime le même esprit, le sacrifice de Jacques Doriot constitue une obligation sacrée de combattre désormais dans la même voie et avec une force encore accrue pour la libération de la France.
0: C'est aussi une cérémonie politique. Il y aura des discours sur à la gloire de la collaboration, à la gloire de l'Allemagne. 25 février, mars-avril, il y a encore 2 mois. Et ils sont dans une telle logique que ma foi, bon, c'est fini, hein, c'est fini, mais... Pourquoi pas, peut-être que la situation peut se retourner. Bon, de toute manière, je parle pas des nazis, pour qui ce sera le cas aussi, mais pour les Français, un retour en France maintenant est devenu quasiment impossible. Ils n'ont plus d'autre choix que soit rester, ils vont rester d'ailleurs. Il faut le dire, ce comité français de libération donc, qui s'est installé sur le lac de Constance, à 20 ou 30 kilomètres, va continuer à fonctionner de manière sous perfusion, on va dire. Le Parti populaire français était un parti fasciste. C'était un des rares vrais partis fascistes français. Un parti fasciste, il lui faut un leader. Le leader disparaît, il n'y a plus rien, il n'y a plus grand-chose. Alors ils vont continuer à s'agiter, à faire des émissions, etc. Mais à partir de la dernière semaine d'avril 1945, ça va être la débandade générale, tout le monde va partir. Et ici, bon, ce sont des images un peu faciles, mais on ne peut pas s'empêcher de le dire, c'est vraiment l'enterrement de la collaboration. Bon, encore une fois, je n'éprouve évidemment aucune nostalgie, mais ça fait un effet assez étrange de voir celui qui fut un leader politique français du fascisme enterré ici en Allemagne avec une tombe où il y a une faute d'orthographe à son prénom.
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4: Après l'échec de l'offensive allemande dans les Ardennes, Doriot incarnait l'ultime recours pour les ultras de la collaboration réfugiés à Sigmaringen. Mais après sa mort, le 22 février 1945, leurs derniers espoirs se sont dissipés. Pierre Laval, lui, lucide, n'était pas aux funérailles du corbeau.
7: Mes respects, monsieur le maréchal.
8: Comment ça va, monsieur le président ?
7: Je suis venu vous faire mes adieux. J'ai obtenu de me faire transférer à Wilfringen.
4: l'ancien chef du gouvernement de Vichy doit être déplacé du château de Sigmaringen pour le manoir de Wilfingen.
8: Ils sont toujours aux petits soins pour vous, hein ?
9: Toujours aussi aimable.
4: Le manoir de Wilfingen, où arrive Pierre Laval le 2 mars 1945, est situé à 14 km au nord-est de Sigmaringen. Une destination que nous rejoignons en taxi, en ce 1er décembre 2024, avec l'historien Renaud Meltz.
10: Oui, on est dans un petit bourg, beaucoup plus petit et moins spectaculaire que Sigmaringen, puisqu'on est dans la plaine, et on est là devant un manoir qui est très bien proportionné, qui est loin d'être une petite chose, mais qui n'est pas sur des quantités d'étages comme le château de Sigmaringen, quoique il y ait quand même 4 voire 5 étages. Le manoir est très reconnaissable avec ses volets bleus et blancs.
4: Ce manoir appartient encore aujourd'hui à une célèbre famille de la noblesse allemande, les Stauffenberg. Ici, à Wilfingen, vit la branche des barons, cousine de la branche des comtes von Stauffenberg, dont un des membres a été l'âme du complot manqué contre Hitler en juillet 1944. Donc, c'est un manoir sous très haute surveillance de la Gestapo quand Pierre Laval y arrive le 2 mars 1945.
11: Le président Laval.
12: Bonjour, monsieur.
4: La raison de son séjour ici s'explique par son refus répété de coopérer avec les autorités allemandes.
12: Non, j'exige des garanties. Ne m'aurai pas comme ça.
4: Agacé, les nazis menacent de l'expédier en Silésie, où il risque d'être capturé par les soviétiques. Mais Pierre Laval, le chef des maquignons, parvient à négocier une autre destination.
11: Vous êtes un redoutable négociateur.
10: Il obtient donc de partir à partir du 2 mars 1945 dans ce village où il va passer quelques semaines dans des conditions matérielles bien plus agréables. D'abord, on est ici dans une demeure qui est plus cossue, qui est mieux chauffée. On se nourrit mieux, hein, on est vraiment à la campagne. Et donc, il y a des bêtes alentour, il y a du fromage, du beurre, ce qu'ils n'avaient plus connu depuis longtemps. Et Laval arrive même parfois à avoir l'un de ses plats fétiches, les rognons que Jenny arrive à lui concocter, hein, ses plats canailles qui a toujours fait son délice, mais aussi son malheur, puisqu'il souffre d'un ulcère, qu'il maigrit toujours davantage. Il a peut-être, par ailleurs, d'autres affections. On soupçonne qu'il souffre d'un cancer de l'estomac. En tout cas, la nourriture a du mal à passer, mais ici, il se refait un petit peu une santé et le moral. Il bénéficie de conditions matérielles agréables et le ministère dormant est ravi d'être dans cette demeure, non seulement confortable, mais aussi propice au travail, puisque Laval essaye de s'abrutir, d'éviter la perspective assez tragique qui l'attend. Il craint un jugement expéditif, donc il prépare toujours sa défense, il dactylographie des notes, et il travaille notamment avec Maurice Gabold dans la bibliothèque, qui est richement dotée depuis le départ, mais qui s'est de surcroît enrichie des ouvrages qui ont été mis à l'abri de la bibliothèque de Stuttgart.
4: Certes, on lit des romans à Wilfingen, mais surtout on prépare la future défense du président Laval. D'autant plus après avoir entendu le sketch satirique de Pierre Dac sur le petit poste de radio que Laval trimballe avec lui.
13: Bonjour, monsieur le président.
14: Bonjour, monsieur Dac. Je suis très heureux de vous revoir.
13: Ah, vous êtes bien aimable, monsieur le président. Et comment ça va ?
14: Bah, vous savez, pour ce qui est d'aller bien, ça va plutôt mal. Et pour ce qui est d'aller mal, ça pourrait aller mieux.
13: Mais c'est curieux. Vous êtes tout humide, là, tout trempé.
14: Bah, n'est-ce pas, depuis 3 ans, il a beaucoup plu. Alors, je me suis un peu mouillé.
13: Un peu, vous êtes modeste. J'ai l'impression que vous êtes mouillé jusqu'au cou.
14: C'est bien ennuyeux, parce que je n'arrive pas à me faire sécher.
13: Vous frappez pas, on vous arrangera ça avec une bonne corde.
14: Toujours le mot pour dire. Vous n'avez pas changé, monsieur Dac.
4: Revenons au manoir de Wilfingen en décembre 2024,
3: oh, y a un chasseur.
4: Où soudain,
15: allô,
4: nous apercevons un homme qui rentre de la chasse.
15: We are a French team of historians, yes, and we are making, okay,
10: something like comment dire reportage on
9: a reporting.
15: Yes.
10: Okay. With the French radio France Inter.
4: Drôle de hasard. Il s'agit justement du baron von Stauffenberg, qui accepte volontiers de nous faire visiter sa propriété.
10: Ça, c'est donc le manoir qui appartient à la famille. Et en face, c'est une espèce de, tu vois, de pavillon de chasse, de maison de maître où vivait le régisseur. Et c'est là que la famille a été expulsée d'une certaine façon par la Gestapo pour faire place au ce qu'on appelle le ministère dormant, le gouvernement de Pierre Laval, ceux qui le suivent.
4: Le baron Gunther von Stauffenberg nous propose ensuite de pénétrer dans le manoir de sa prestigieuse famille.
10: Donc là, on est dans la au rez-de-chaussée du manoir et on arrive dans une bibliothèque.
15: This is Anciuna, here.
9: Who is it?
15: This is Anciuna,
10: l'écrivain
15: yeah.
10: Qui est donc venu à partir de 1950 et jusqu'à sa mort.
16: Alors,
4: Ernst Jünger, 1973.
17: Cher ami, j'ai l'honneur et le grand plaisir de vous recevoir dans ma maison à Wilflingen.
4: Ernst Jünger, écrivain allemand, héros de la Grande Guerre.
18: Tous ceux qui l'ont vu à l'œuvre pourront vous le dire. C'était un héros.
9: Vous l'avez vu ?
18: Non, seulement entendu parler.
4: Puis ennemi juré de la République de Weimar, et enfin officier de la Wehrmacht en poste à Paris sous l'occupation, est un personnage complexe et à juste titre très controversé. Immense auteur, esprit cultivé et charismatique, son œuvre littéraire a d'abord nourri l'idéologie nazie dans les années 20, avant qu'il ne prenne ses distances avec eux, à partir du moment où ils acceptent au pouvoir.
9: Nous sommes maintenant dans la pièce où se trouve le nouveau chancelier du Reich, Adolf Hitler.
4: Après-guerre, Jünger s'est installé ici, dans la propriété de Wilflingen, de 1950 jusqu'à sa mort en 1998.
10: Il y a une espèce de télescopage assez étonnant, puisqu'on ne peut pas faire plus antagoniste que Ernst Jünger, qui est l'écrivain de l'héroïsme viril, du militarisme glorieux, de l'ordalie guerrière, hein, comment l'humain se révèle dans l'épreuve de la guerre. Et il est venu, à partir de 1950, vivre dans le pavillon du régisseur jusqu'à la fin de ses jours. Et donc là, on est devant son buste, à l'endroit même où Pierre Laval, l'antimilitariste, celui qui a été la dernière décomplaisance avec le régime nazi, est venu vivre pendant les mois de mars-avril 1945.
4: À quoi ressemble l'intérieur de ce manoir dans lequel se retrouve Pierre Laval en cette fin d'hiver 1945?
10: Alors on est dans un anti-Sigmaringen, j'ai envie de dire. D'ailleurs, les Laval et les ministères sont très heureux d'arriver ici. Après les fastes en toc de Sigmaringen, on est là dans une demeure qui est beaucoup plus harmonieuse, qui est dans des proportions plus agréables et qui est beaucoup plus homogène aussi d'un point de vue stylistique. Et donc là, on est dans un rez-de-chaussée qui doit dater du 15e siècle, voûté, mais avec des entrées lumineuses quand même suffisantes pour que ça ne soit pas du tout sordide. Et cette pièce, comme les autres, est meublée d'une façon beaucoup plus sobre, avec des murs clairs, des murs blancs. Donc ça contraste avec le côté cramoisi, très, très chargé de Sigmaringen.
4: Enfin, qui entoure Pierre Laval durant son séjour à Wilflingen?
10: Dans cette petite société, on est là beaucoup plus harmonieux, on est sur la même ligne politique, c'est-à-dire on ne renie pas du tout sa politique, on considère qu'on a fait ce qu'il fallait pour sauver la France et pour défendre la paix, mais on n'est pas non plus dans le délire d'un Brinon qui pense à une revanche ou qui croit avoir encore une prise sur la réalité. On est parfaitement conscient cette fois que la partie est perdue.
19: Il est trop tard. C'est trop tard.
10: Et d'ailleurs, une anecdote qui montre bien l'état d'esprit de ces exilés qui lorgnent vers la Suisse. Tous les jours, Pierre Laval part avec deux ou trois proches faire une promenade assez longue, plusieurs kilomètres de marche dans la campagne. Ça leur permet aussi d'ailleurs, à la grande surprise des Allemands, de cueillir en ce jeune printemps allemand des pissenlits qui viennent un peu compenser le manque de produits frais. Et un jour qu'il marche dans cette région giboyeuse, il voit une scène qui devient une allégorie de leur situation et que Laval a décrite lui-même, une scène de quelques dizaines de biches et de cerfs qui sont poursuivis par des chasseurs et à l'arrière de cette horde de cerfs à l'envers, qui fixent les chasseurs et qui font tampon entre les chasseurs et le reste de leurs congénères. Et Laval dit voilà, c'est nous, sauf que nous, on s'en sortira certainement pas. Il pense souvent à la parole de son collaborateur Pierre Lazaric qui lui disait « Tu ne trouveras pas une pierre pour poser ta tête après la guerre ». Et effectivement, Laval sait bien que ce refuge est provisoire. Les armées alliées et soviétiques convergent et bientôt il faudra partir.
2: Marcel Déa dans son journal, mars 1945. Nous voyons passer très fréquemment au-dessus de nos têtes, non plus une escadre, mais des centaines et des centaines de bombardiers, par vagues successives, garnissant le ciel d'un horizon à l'autre.
16: Mesdames et messieurs, excusez-nous, c'est Leute, idiot, mais obligatoire, je les allez aux abris. Aux abris.
2: Leute, 10h moins 10. Gros passage de bombardiers sur Sigmaringen. Fin d'alerte à midi. Tout le monde sort des abris. Nouvelle alerte à midi 15.
4: En conclusion de ce cinquième épisode, retenez d'abord que le parcours politique de Jacques Doriot nous en dit long sur sa folle passion du pouvoir.
14: Avec une poignée héroïque de Français, nous sommes entrés dans la carrière magnifique. Que la France nous suive sans hésiter. C'est la voie de salut. C'est celle qui redonnera à notre pays l'honneur et la liberté.
4: Et comment de tels hommes, à l'image des nazis et de tous les collabos de Sigmaringen, ont pu transformer leur pays et le monde en enfer. Ensuite, ayez en tête que les obsèques de Jacques Doriot, en février 1945, marque la fin des espoirs collabos. C'est donc là, dans ce cimetière de Mengen, en territoire allemand et au milieu d'officiers SS, que s'est achevée la funeste aventure du nationalisme français. Enfin, à l'image de Pierre Laval, qui entend depuis son manoir de Wilflingen le bruit des canons alliés, tous les collabos français de Sigmaringen sentent soudain que leur fin est proche.
16: Après avoir achevé le nettoyage de la rive gauche du Rhin, l'armée française, emmenée par le général Delavre de Tassigny, a franchi le fleuve en force pour la première fois depuis 150 ans.
4: Comment la traversée du Rhin par les Alliés fin mars 1945 sème la panique chez les collabos de Sigmaringen, c'est l'horizon du prochain épisode. Le crépuscule des bourreaux, un récit de Philippe Collin, réalisé par Violaine Ballet. Lecture, Elsa Le Poivre, de la Comédie Française. Assistance éditoriale, Irène Menahem, Fanny Petit et Alice Doucerin. Documentation sonore, Frédéric Martin. Prise de son à Sigmaringen, Gilles Gallinaro. Mixage, Basile Bocquer. Prochain épisode, L'étrange débâcle.
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0: Bonne nuit sur France Inter. Il est 4h, le flash Eva Kling. La canicule recule en France, sauf dans le sud-est. Plus que 6 départements sont en alerte orange canicule après 6h ce matin. Les Bouches-du-Rhône, le Gard, le Var, le Vaucluse, l'Ardèche et la Drôme. Dans les Landes, une cinquantaine d'évacués sur les 650 autorisés à rentrer chez eux hier soir. L'incendie perd en intensité, mais il n'est toujours pas fixé après 4 jours de lutte. Quelques 1700 hectares de pinèdes sont ravagés par le feu et certaines zones sont encore trop dangereuses. Le préfet des Landes espère autoriser le retour de tout le monde dans la semaine. Dans les Ardennes, le feu désormais circonscrit, déclaré samedi matin à Monthermé, il a brûlé 95 hectares. 3 départements classés risque très élevé au feu de forêt pour la journée. Le plus haut niveau de risque pour le Var, les Bouches-du-Rhône et le Vaucluse. 9 sont en risque élevé. Pour faire face à ces feux, le Premier ministre attendu en Gironde dans la journée. Déplacement officiel pour annoncer des mesures de relance pour les communes sinistrées. Au Porge, où Sébastien Lecornu s'est rendu hier, 200 maisons sont encore détruites. Le feu déclaré le 22 juillet à Somos a parcouru 42 000 hectares et provoqué l'évacuation de 220 000 personnes. Ailleurs en Europe, d'autres incendies. Certains habitants de la ville allemande de Monschau évacués depuis hier soir, alors que le feu en Belgique se rapproche de la frontière. La Belgique qui vit l'un des pires incendies de son histoire, près de 3 000 hectares ravagés depuis vendredi. En Espagne, un soldat est mort dans la lutte contre l'incendie en Aragon, dans le nord-est du pays. Les États-Unis tentent de pousser la mise en place de leur plan de paix à Gaza. Jared Kushner, le négociateur américain, a rencontré hier les dirigeants du Hamas en Égypte. Il est attendu dans la journée en Israël. Les Américains qui annoncent aussi réduire considérablement leur participation aux exercices militaires en Corée du Sud. L'argument devancé par Donald Trump, sa très bonne relation avec Kim Jong-un, le dirigeant de la Corée du Nord. De son côté, Séoul affirme que ses exercices prévus à partir d'aujourd'hui ont commencé comme c'était prévu. En football, Lens s'offre son premier trophée des champions hier soir. Pourtant réduit à 10 dès la première mi-temps, les Lensois, vainqueurs de la dernière Coupe de France, gagnent 1-0 face au Paris Saint-Germain, champion de Ligue 1. Les tricolores repartent des championnats européens d'athlétisme avec 11 médailles, 3 d'argent, 8 de bronze. Hier soir, le Français Baptiste Thierry, 3e à la perche, épreuve remportée sans surprise par le prodige suédois Armand Duplantis. Quelques heures plus tôt, c'est le bronze aussi pour Hilary Pacha en saut en longueur avec un bond de 6,98 m. 11 médailles aussi pour la France au championnat d'Europe de natation et parmi elles, 4 en or. Hier soir, Léon Marchand est sacré dans le 400 mètres nage libre et participe dans la foulée au relais 4 x 100 mètres hommes, soldé par une médaille de bronze pour les tricolores.
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8: Épisode 7. Un air de famille. Face A. French Connection. On en était où déjà?
9: Tout de bien grâce à Deus. Je pète une bouteille de Mateus. J'ai le flow de Brésil venu. Elle est sexy à l'infini.
8: Ah oui, ce titre de Josman, qui était en playlist ces derniers mois sur France Inter. Un rythme de baile funk. Poum, tcha, tcha, poum, tcha. Maintenant, vous connaissez, sinon je vous renvoie à l'épisode 5 sur le Brésil. Pendant ce temps-là, Aya Nakamura signe un tube sur un rythme de reggaeton.

0: 2. Et Damso chante en espagnol.
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0: Ça fait une bonne dizaine d'années maintenant que les artistes de la nouvelle scène française ont intégré ces rythmes venus d'Amérique latine à leur vocabulaire musical.
2: Déjà d'une, t'as toujours 15 000 petits mots espagnols qui ça me parle. La fiesta, chiquita, tu vois, dans Joule, etc. Les petits mots un peu comme ça, qu'on maîtrise seulement, etc., mais qui sont souvent réutilisés. Tu vois, Nino, bah ça, je suis désolée, mais c'est rien que le pseudo, tu sens, tu vois, ça sent l'Amérique latine, tu vois.
0: Alors d'où vient-elle cette fascination? Car il y a les emprunts musicaux, les simples clins d'œil, mais aussi, chez certains artistes, une façon très intéressante de digérer ces influences pour en faire quelque chose de nouveau, pour en faire leur truc, à la française. C'est ce qu'on va explorer dans cet épisode. Alors pour commencer, il y a celles et ceux qui ont ça dans le sang, comme Baby Volcano.

0: Suisse, mère guatémaltèque, l'Amérique latine, elle la porte dans son ADN.
1: Je pense que les musiques latino-américaines, elles ont beaucoup influencé tout ce que je fais. Pour moi, c'était un moyen de rester en contact avec la culture. Adolescente, moi j'ai commencé d'écouter beaucoup Buena Vista Social Club, Chavela Vargas, un peu dans les trucs très traditionnels, les boleros, les choses très dramatiques. C'est une musique aussi qui me permettait d'explorer quelque chose de très, très viscéral, quelque chose de très, très lié aux tripes, la manière de chanter par exemple de Chavela Vargas, qui on a l'impression qu'elle s'ouvre le cœur sur scène et à travers ses morceaux. No.

Je vais travailler avec des rythmiques reggaeton, dembow. En ce moment, je suis plutôt en train de travailler sur du néo-merengue. Et puis après, c'est aussi le travail de la voix. Comme je disais avant, ce travail de, ben voilà, presque viscéral, cette chose de la chair dans les paroles, dans la manière de poser, quelque chose qui est lié à la rage aussi que j'utilise.

0: langue, c'est la musicalité du langage même, la musicalité de la langue hispanique ou de la langue française qui sont très différentes. Et ça devient réellement un instrument, en fait, de chanter dans une certaine langue ou dans l'autre. Parler ou chanter en espagnol, ça m'apporte beaucoup de logorée assez rapide et fluide. Quelque chose de chanter même sans chanter, juste dans le parler. Et le français, il me demande plus de quelque chose de posé, c'est quelque chose d'un petit peu plus réfléchi, j'ai l'impression. Et puis, dans l'espagnol, en fait, il y a une manière aussi de pouvoir comme inventer des mots qui est très, très humoristique. Et du coup, j'ai l'impression que j'ai beaucoup plus de facilité à façonner cette langue à ma manière comparé au français. J'ai l'impression que la musique que je propose, c'est un réel mix de mes cultures. J'ai d'ailleurs expérimenté pour la première fois l'année passée d'aller jouer en Amérique latine. Et j'ai l'impression de ne pas forcément correspondre, voire pas du tout, en fait, au marché latino-américain complètement. J'ai quelque chose qui est vraiment hybride dans ce que je propose.
1: Bonjour, je m'appelle Bianca Costa, je suis une jeune artiste brésilienne et je fais de la musique.

0: Pour ceux qui ne me connaissent pas, je suis née au Brésil, à Florianópolis, une petite île dans le sud. J'ai vécu à Goiânia, Goiás, ensuite au Portugal lors de mes 5 ans, parce que ma mère a décidé de déménager en Europe. Et par la suite en France, lors de mes 10 ans. Donc c'est ces 3 pays qui m'ont vraiment bercée et qui m'ont vraiment construite en tant qu'humain et artiste.
1: Alors moi c'est Mira, je suis une chanteuse, interprète, compositrice.

0: caché.
1: Alors, moi, je suis née à Florianópolis, une île du sud du Brésil, dans l'état de Santa Catarina. Et je suis venue en France, plus particulièrement dans le 91, aux Ulysses, quand j'étais bébé avec mes deux parents. Et on est arrivés tous les trois from Brazil, quoi.
2: Je pense que ce qui est dans ma musique brésilienne, premièrement, c'est moi. Donc, je pense que c'est au-delà de connaissances culturelles, c'est une énergie, c'est un vécu, c'est une histoire. Et après, j'ai vraiment fait ce travail de production, de ramener toujours une touche brésilienne.

Par exemple, quand j'ai commencé, je faisais des reprises de rap français, mais je changeais toute la prod pour la mettre soit en belly funk, soit en bossa, donc des rythmiques. J'allais toucher à la mélodie, j'allais rajouter des septièmes, des neuvièmes pour que ça fasse un peu plus bossa. J'allais changer quelques mots, rajouter du portugais. Donc je pense qu'au-delà de moi et ce que j'ai à dire, il y a aussi tout un travail musical de comment mélanger ces deux mondes qui vont super bien ensemble.

Alors, je pense comme toute personne qui est issue de l'immigration en France, j'ai eu un moment où j'en avais marre d'être brésilienne et on me ramenait toujours à ça dans la musique, parce que je fais de la musique depuis enfant, quoi, petite. Et j'étais là, non, moi je fais autre chose, donc je me suis intéressée beaucoup à la pop, aux musiques anglophones, etc. Et j'ai un peu mis de côté ma brésilianité. En fait, même si je l'ai mise de côté, j'étais toujours rattrapée par elle. Et notamment, c'est revenu au lycée. J'étais dans un lycée où il y avait une option musique. Et on a monté un spectacle autour de Orphée. Et il y avait des extraits de Orfeo Negro, de la musique, du film. Et donc, à ce moment-là, j'ai vraiment reconnecté avec ça. J'ai chanté les morceaux. Il y a des Brésiliens qui sont venus. On a joué ensemble, etc. Donc, il y a eu ça. Et puis, ensuite, j'ai eu une reconnexion très, très forte, je pense vers mes 25-26, où j'ai senti qu'il y avait quelque chose qui m'appelait là-bas, notamment dans la mélodie, dans la manière de faire la musique aussi. Et

Alors, en vrai, moi, je dis que je fais de la néo-tropicalia. La tropicalia, le tropicalisme, c'est un mouvement des années 70 au Brésil, mené de front par Gilberto Gil, Caetano Veloso, Maria Bethânia, Tom Zé, Gal Costa, qui ont monté un collectif comme ça et qui, justement, ont pris toutes les références occidentales de pop, notamment anglaise, les ont remâchées, les ont réintégrées dans la tradition, notamment de la musique du Nord-Est, d'où ils viennent, de Bahia. Et je trouve ça super intéressant parce qu'ils ont une manière de renverser la colonialité et de dire en fait c'est pas vous qui nous intégrez, c'est nous qui vous intégrons, c'est nous qui vous mangeons, c'est nous qui vous

Dans ma démarche autour de la néotropicale, ce qu'il y a de brésilien déjà, c'est juste le fait de penser cette colonialité, de métisser aussi la musique et d'exister dans un paysage français en le modifiant, parce que j'en fais partie aujourd'hui, et donc de ingérer toute ma culture populaire brésilienne et la réinjecter dans une pop française, internationale. Tout d'un coup, je me dis, ah tiens, je vais faire un samba, comment je vais le désarticuler, comment je vais le transformer, comment le refaire sonner avec la langue française.

C'était un vrai processus de décider quelle langue j'allais utiliser pour ma musique. J'ai commencé avec un vrai mélange où mes chansons étaient un mot portugais, un mot français. J'adorais ça, mais je me suis rendu compte lors de mes premiers concerts après la pandémie que personne chantait du coup, parce que personne comprenait vraiment entièrement la chanson.

Et du coup, je me suis décidée à écrire plus en français. Dans un premier temps, je pense, parce que c'est là où je vis, c'est mes amis, j'ai envie qu'on me comprenne en festival, j'ai envie que mes potes puissent chanter mes paroles.

0: canapé. Aujourd'hui, j'aime bien aussi essayer d'inventer un nouveau langage en mélangeant les deux plus et pour m'intégrer de plus en plus dans le paysage français, de justement chercher comment, en tant qu'issue d'une diaspora brésilienne ici, je peux exister dans la musique pop française.
1: Et à cette question que se pose Mira, on peut en ajouter une autre. Comment, quand on n'est pas issu des diasporas, s'empare-t-on des rythmes latinos ? Josman, que vous avez entendu en ouverture, n'est pas brésilien pour un sou, et pourtant... Il excelle dans cet exercice de baile funk à la française. Tout comme la sensation du moment, la

0: Vous vous souvenez de Felipe Maia, notre ethnomusicologue et DJ brésilien?
1: Là, c'est un cas spécifique de la France, des rappeurs qui font des rap français avec des bases, des baile funk, non, des plusieurs artistes qui regardent la baile funk comme source créative de leur rap. Ça, c'est un phénomène assez important en France depuis une dizaine d'années. Et je trouve ça hyper intéressant.

0: rester en contact qui se passe aussi à travers les FUT. Les joueurs, les FUT qui vont jouer en France, qui vont jouer en Europe, ils sont fans du baile funk, ils sont fans du rap brésilien. Donc ça s'exporte beaucoup avec cette volée culturelle de l'espoir.
1: Ça, c'est exactement ce que m'a raconté Gis Suave, producteur de musique, notamment pour sa sœur, Théodora, que vous avez déjà entendu dans l'épisode sur le Brésil.
2: En fait, moi, c'est trop bizarre, le Brésil, c'est parce que je suis un gros fan de foot. Et c'est le foot. Moi, genre, mon premier joueur de foot préféré, c'était Ronaldinho. Parce que je regardais beaucoup de foot avec mon daron. Et Ronaldinho, il était très connu pour être festif. Même dans sa dégaine, très festif, beaucoup de musique, hein, il y avait des petites vidéos. Et en fait, moi, c'est comme ça que j'ai commencé à m'intéresser au Brésil. Parce qu'en fait, tous mes joueurs préférés étaient brésiliens. Et à travers le foot, j'ai commencé à m'intéresser un peu plus. Parce que moi, je suis quelqu'un de très curieux en général. Donc, je vais toujours pousser un peu plus loin les choses. Je m'intéresse. Donc forcément, quand tu t'y intéresses, il y a la musique. Et en plus, sur YouTube, à l'époque, tu regardais des highlights de footballeurs brésiliens. Il y avait toujours des morceaux de baile funk, des trucs comme ça. Et à force, moi, je chinais ces morceaux-là. Et c'est devenu un truc que j'écoutais.

0: Moi, c'était vraiment Neymar, à qui je vouais un culte incommensurable. Et genre, lui, c'était tout le temps by the fuck. Et en plus, c'est comme c'était la période 2012-2013. Donc, c'était un peu la période de YouTube, ça devenait fort. Et les Brésiliens, ils mettaient à fond, du coup, des morceaux sur YouTube, les clips. Donc, c'était vraiment direct by the fuck.
1: Quand on se prend d'une telle passion pour un rythme, forcément, ça influence.

0: dans ce morceau de Theodora et Luigi composé par G Suave. Il y a quelque chose de brésilien, quelque chose de baile funk, qu'on n'entend pas forcément au premier abord, mais qui est bien là, quelque part.
1: Et du coup, j'ai directement commencé par les drogues.

0: mettent souvent des trucs comme ça, des petits rôles dans leurs morceaux, donc un truc comme ça. Voilà. J'ai rajouté après un oboé, je sais pas ce que c'est, je sais pas si c'est une flûte ou une trompette. Mais en tout cas, c'est une flûte qui sonne un peu comme une trompette, du coup. Et en vrai, je l'ai utilisé aussi parce que les Brésiliens, ils ont beaucoup cette utilisation des trompettes dans leurs morceaux et tout. Et je kiffe de fou. Je trouve que ça rajoute un truc très enjoué, très jovial que j'aime bien.
1: Et même dans le tube produit par G Suave, Congolese sous BBL, celui qui a propulsé Théodora, même dans celui-là, on trouve une petite touche brésilienne.

0: dans les trompettes de Congolese ou Biel, c'était totalement inspiré des morceaux brésiliens que j'écoutais, parce que je trouvais que, en fait, la première fois que j'écoutais ça, je me disais, mais en vrai, c'est des notes toutes simples. Enfin, on dirait même que c'est une blague, mais ça sonne trop bien et c'est trop efficace.
1: Voilà donc comment Gis Suave s'empare des sons brésiliens qu'il affectionne pour en faire quelque chose d'autre. Et on pourrait dire la même chose de Jules avec le reggaeton. Il y a quelques semaines, je regardais un documentaire France TV sur le rappeur marseillais, que je vous conseille d'ailleurs, et là, en studio,

0: studio avec l'un de ses beatmakers, Révélation.
1: J'ai vécu les premières prods de Chip Joule, quoi.
2: Ça, c'est des banques de sons que j'ai déjà préparées. Du coup, la grosse caisse qui tape sur tous les temps. C'est ça, c'est façon latino, comment on le place. Il a pris plusieurs ingrédients et les a mélangés, en fait. Là, du coup, ça fait très reggaeton. Et du coup, si je bascule à 140, on bascule dans du Joule.
0: En fait, la musique de Joule, c'est du reggaeton, mais en accéléré, je me l'étais jamais formulé. L'influence est très subtile, digérée, transformée. En revanche, quand Driver, vous vous souvenez, l'un des personnages principaux de la canción, tombe dans le reggaeton au tournant des années 2010, son approche est beaucoup plus littérale.

0: Incroyable, non? Ce reggaeton à l'ancienne, bien old school, mais en français s'il vous plaît. Et pour ne rien gâcher, Driver est parti tourner un clip en Colombie. Je lui ai demandé comment son reggaeton made in France avait été reçu là-bas.
1: Cette question est magnifique. Là où je savais que la France ne me comprendrait pas, mais que je devais le faire, je suis allé en Colombie et je tournais dans la rue. Donc les gens entendaient du reggaeton, ils étaient familiers avec la musique, mais ils ne comprenaient pas mes paroles. Et ils s'approchaient, ils disaient, mais c'est en quelle langue? En français. Ça sonne super bien. Et ils disaient, mais donc vous connaissez notre culture en France? Je disais, oui, parce qu'il y a des latinos, pas beaucoup, il y en a, et il y a des gens comme moi qui s'intéressent. Donc voilà, ils disent, je sais pas ce que tu racontes, mais est-ce que je peux être dans le clip? Ils me disent, parce que je trouve que ça sonne bien. Et moi, ça, c'était une victoire. Parce que

0: rentré en France et qu'on a sorti officiellement le morceau, le clip et le reste de l'album, j'envoyais sur Twitter les liens de mon clip à des personnes influentes du reggaeton portoricain et c'était bien reçu. À l'heure où on parle, je travaille avec certaines de ces personnes pour mon futur projet. Et il y a une personne dedans, c'est une légende. Et si cette légende me valide, moi, je suis gagnant. Pour moi, c'est que je fais bien mon boulot. Et là, cet été, je retourne pour terminer mon projet.
1: À l'heure où vous écoutez ce podcast, Driver est donc probablement quelque part à Puerto Rico, en studio avec une légende du reggaeton. Et en réalité, des collaborations, des featuring entre artistes français et superstars latina, il y en a eu toute une série autour de 2020. Lui, c'est Maluma, reggaetonero colombien. Et oui, ça c'est bien la voix de Gims. La même année, 2019, l'artiste...

0: un espagnol impeccable. Plus récemment, c'est Soul King qui chantait avec le portoricain Ozuna. L'occasion de placer cet incroyable jeu de mots, Yaqui, Aqui, en espagnol, ça veut dire ici. À ce niveau de notoriété, les featuring, c'est une histoire de goût, mais aussi, et peut-être surtout, de stratégie commerciale.
1: Il y a énormément d'artistes de reggaeton qui ont des milliards de vues sur un clip. Eux font des milliards, même. Nous, on parle de millions, pour les Français, c'est beaucoup. Eux font des milliards. Quand tu collabores avec un latino, t'as une fenêtre sur l'espagnol, qui est la deuxième langue parlée dans le monde. Quand t'es français, c'est pas négligeable. Donc, c'est très malin, je trouve, de collaborer avec des artistes latinos.
2: Alors, t'as un hit qui pète juste à Medellin, tu sais que le truc, il se lance.
0: Lui, c'est Blaise Faya, un artiste français qui fait du dancehall. Vous l'entendrez raconter sa success story au Costa Rica dans la phase B. Mais en l'occurrence, son hit qui a pété à Medellin, c'est un featuring avec un Colombien, Ryan Castro.

0: de Shazalan.
1: Genre là, quand j'étais à Medellin, je pose le micro par terre. Je pose le micro par terre et tout le monde chante le son, genre explosion. Les mecs font des stades tous les week-ends, tu vois, donc tu te dis... Putain, c'est vrai que c'est assez ouf comme marché. C'est des portes qui peuvent s'ouvrir et donner un autre élan, un autre truc à ta carrière, tu vois.
2: Décrocher ce genre de feat avec une superstar colombienne, ça n'arrive pas tous les jours. En revanche, c'est plus courant avec les Espagnols.

0: savoir que Bad Girl, c'est quand même une artiste que je suis depuis un petit moment maintenant.
1: Maureen.
0: On va dire qu'on se surveillait mutuellement. Ben, les mondes a communiqué sur les réseaux. Et franchement, j'aime beaucoup ce qu'elle fait. Et c'était un honneur pour moi d'avoir été conviée pour son album. Et vraiment, c'est pas rien. Surtout quand je vois des vidéos aujourd'hui où le son il est à peine sorti et son public il connaît le son par cœur, notamment même ma partie. Et que les gens commencent à connaître un peu la partie aussi en créole, même si c'est les fins de mots et tout. Non, franchement, c'est quelque chose. Je fais ça pour là, mais il y a aussi le côté business où, ben, quand tu le fais, tu sais que ça va t'ouvrir des opportunités.
1: Et les opportunités, ça marche dans les deux sens.

0: Et c'est gagnant-gagnant. Morad se fait connaître en France et Jules, lui, en Espagne.
1: I love Jules. It's so good.
2: Jules, you sound good. You sound good. I love it. I love it. I thought that the melody was so good. I love the riff of the song. The riff is so good.
0: Oui, oui, c'est bien Rosalia au micro de Mehdi Maizi sur France Inter il y a quelques mois. Rosalia, fan de Jules. Je vous laisse digérer cette info. Quant à You The Line, que vous avez entendu dans l'épisode sur l'Espagne, elle aussi m'a confié être fan de rap français.
3: Et à l'adolescence, je suis soudainement devenue fan de Laylo et de NPL.
0: Elle veut dire PNL.
3: Et là, c'est comme si tout un nouveau monde s'était ouvert à moi, à l'image de toute la musique française que j'écoutais. J'ai commencé à écouter Jules et plein d'autres artistes français, mais c'était vraiment Laylo, mon chanteur préféré. En fait, ça a toujours été un rêve pour moi de travailler avec lui.

En fait, je vous raconte depuis tout à l'heure comment les Français s'inspirent des Latinos. Mais l'inspiration, c'est rarement à sens unique. Quand J Balvin fait danser le monde entier à l'été 2018 sur Mi Gente.

0: Et quand Aya Nakamura explose en France avec son titre Dja Dja, ça parvient jusqu'aux oreilles du Colombien Maluma, une superstar du reggaeton, qui se dit « Mais tiens, et si je posais ma voix dessus, ça ferait un bon remix ?»
1: Maluma, baby. Bebecita, ¿qué pasó? ¿Qué son tus ganas de pelear? Ya que me empiezo a enamorar. Y tú ya quieres terminar.
0: Vous avez remarqué, aucune couture, aucun effort. C'est comme si Maluma avait toujours été là. Comme si le flow reggaeton du gamin de Medellín et les rythmes afro de la chanteuse française faisaient partie de la même famille. Cette évidence, c'est le fruit d'une longue histoire. Une histoire de créolité qu'on va explorer dans la

combien Maluma s'invite sur un tube signé Aya Nakamura, ça donne ce remix de Dja Dja. Épisode 7, un air de famille. Phase B, musique créole. On en était donc resté à cette espèce d'évidence qui permet à un artiste reggaeton de chanter sur un tube afro made in France comme s'il avait toujours été là. Et pour la comprendre, cette évidence, il faut revenir au dembo. Souvenez-vous de l'épisode 2, c'est le nom qu'on donne à la rythmique du reggaeton. Ce poum, tchapoum, tchapoum, tchapoum, tchapoum que je vous place dès que j'ai l'occasion de le faire, on peut facilement le transposer sur la musique d'Aya Nakamura. Écoutez.

0: tout. Ça marche aussi. Poum, tchapoum, tchapoum. Ça marche encore. Alors ça ne veut pas dire qu'Aya Nakamura fait du reggaeton, on le saurait. Elle s'inspire plutôt des musiques avec lesquelles elle a grandi. Les sonorités afro, le zouk, beaucoup aussi. Or, à en croire Bertrand Dical, journaliste musical et fin connaisseur des Caraïbes, si on isole le rythme du reggaeton, le fameux dembo...
1: En fait, c'est un rythme qui est jumeau du zouk. C'est un coma près, comme disent les musicologues, comme disent les musiciens. C'est vraiment une question de virgule rythmique très discrète. Mais cette identité entre le dembo et le zouk, on ne l'aperçoit pas forcément. On l'aperçoit si on danse. Quand il faut expliquer à des journalistes français ou à des professionnels de la musique en France que le reggaeton est massivement marqué par le zouk, ça leur paraît totalement martien.

Le zouk est né dans les Antilles françaises. Il résonne dans l'Hexagone. Il fait partie de nous. Si je tire le fil jusqu'au bout, ça fait donc du reggaeton une musique un peu... cousine ? Ce sont ces parentés qui nous relient aux musiques latines via la grande famille des musiques noires qu'on va explorer dans cet épisode.

0: Les musiques caribéennes, elles sont... Enfin, pour moi, elles font partie complètement des musiques latines.
1: Baby Volcano.
0: Elles s'influencent totalement.
2: Je pense qu'en tant qu'antillaise, en tant que caribéenne, on a tous baigné dedans aussi quand même.
1: Maureen.
2: Parce que dans la Caraïbe, on écoute du reggaeton, on écoute vraiment de tout. Mais... Et ça, tout ce qui est salsa, bachata, merengue, des trucs comme ça. Tu grandis avec, en fait. Ça fait partie de la culture et tu l'entends partout, hein, que ce soit à la radio, que ce soit dans les fêtes, vraiment un peu partout. J'ai découvert.

Cette chanson, c'est un boléro, une forme de chanson latine par excellence, ici réinventée en français par une artiste franco-haïtienne, Naïka.

0: En Haïti, de 1, on parle français, créole, anglais et espagnol. On retrouve toutes ces langues en Haïti. Et oui, on danse sur la musique latino et entre autres choses, oui, absolument, c'est très présent. Le compas, d'ailleurs, c'est une modernisation un peu du merengue.
1: Le compas, c'est la musique nationale haïtienne, qui est en train de vivre, soit dit en passant, une véritable renaissance. On en entend partout en ce moment. Vous connaissez peut-être ce tube du franco-haïtien Joé Doigt de Filet.

0: La prochaine fois que vous entendrez ce genre de synthé, vous le saurez, c'est du compas. Le compas est donc né du merengue. C'est parfaitement logique. Le merengue, c'est la République dominicaine, qui partage une frontière avec Haïti. En fait, si on se place du point de vue, non pas de l'Hexagone, mais des Caraïbes, la distinction entre musique latine, hispanophone et les autres musiques de la région, qu'on les chante en créole, en français ou en anglais, n'a pas vraiment de sens. Le portoricain Bad Bunny, la martiniquaise Maureen et Naïka, haïtienne, appartiennent au même espace musical.
1: On a fini par appeler musique créole tout un ensemble de musique que très très souvent on classait géographiquement, musique de la Caraïbe, musique d'Amérique latine. Donc on va avoir à la fois une diversité absolument incroyable de musique. Il y a des centaines de genres musicaux créoles, des centaines. Et en même temps, il y a des traits communs. Et en fait, ce qui est le plus amusant quand on vient de ces pays-là, c'est de se rendre compte que les interpénétrations des musiques et des genres et des styles sont à la fois souterraines et évidentes.
0: Et elles peuvent donner lieu à de sacrées histoires.
2: Now introduction.

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1: Il y a quelques années, quand je commençais à fonctionner ici, que ce soit en France ou aux Antilles, j'ai un son qui a pété au Costa Rica. C'est le son Best Gal, qui date de 2017-2018.
2: Lui, c'est Blaise Faya, un artiste français qui a grandi biberonné aux musiques caribéennes. Et pour cause, son père, musicien, a beaucoup joué avec Kassav. Blaise, lui, s'est tourné vers le dancehall, musique jamaïcaine, et vers son pendant martiniquais plus dépouillé, le chata. Il ne l'a pas vraiment vu venir, mais ça a fait de lui une star au Costa Rica.
1: Là-bas, c'est hit. Genre, c'est hit. Genre, j'ai pas d'autres mots. Genre, le truc, dès que le rhythm rentre, c'est explosion. Et genre, ici, il a bien fonctionné. Tu vois, quand je le fais en festival, en Europe et tout machin, ça fonctionne. Mais c'est pas comme là-bas. Tu vois, au Costa Rica, c'est hit. Moi, j'ai fait 8 ou 9 fois le Costa Rica. Et à chaque fois, on fait plusieurs dates dans le pays.
2: Alors, je replace le Costa Rica sur une carte. On est en Amérique centrale, une côte ouest qui donne sur l'océan Pacifique et une côte est sur la mer des Caraïbes. Le son de Blaise Faya, il est caribéen. Ça le relie naturellement au Costa Rica. Et de là, sa musique a voyagé vers le sud du continent.
1: J'ai fait 3 fois le Chili, 2 fois le Panama et 4 fois la Colombie. Et en fait, la première fois que j'étais là-bas, tu fais 12 heures de vol, t'arrives et les gens chantent ton son, tu dis « Attends, truc de ouf ». Et c'est vrai que là, tu dis « Ah ouais, non, c'est le monde est grand ». Les connexions peuvent être vraiment bien parce qu'ils ont quand même une grosse culture reggae dancehall, tu vois, Puerto Rico, que ça soit Colombie, etc. Ils kiffent ça depuis super longtemps.

0: Là, ils ont sorti un son qui s'appelle Tonto avec J Balvin. Bah, c'est Ryan Castro et J Balvin. L'instru, c'est nos instrus, quoi. Tu vois, clairement. Donc, ouais, je pense que tout le monde est influencé par le voisin ou par ce qui se passe, tu vois. Et le truc qui est intéressant, c'est de pas le copier, c'est de réussir à trouver quelque chose à en faire de différent.
1: Bonjour, je m'appelle David Walter, je suis musicien afro-caribéen, originaire de la Martinique, Guadeloupe, Saint-Kitts-Nevis.

0: vous savez, l'Amérique latine, nous, la Caraïbe, c'est, on va dire que c'est l'Amérique centrale. Donc c'est vraiment, là, on est à côté. C'est les voisins. On est chez nous, hein. Franchement, c'est... On parle d'Amérique latine, moi je me sens d'Amérique latine, quoi. Quand j'ai appris les congas, j'ai appris sur la musique cubaine. D'ailleurs, le guaguancó, par exemple. Tum tam tam tum taga, tum tam tam tum taga. Il y a la Colombie qui est le pays, je pense, où je me suis senti le plus à la maison. J'allais dire, c'est que musicalement, moi, lors de mes voyages, j'ai toujours essayé de jouer avec les gens. J'ai toujours pris la musique comme un passeport pour communiquer avec les gens. En Amérique latine, en deux secondes, boum, on joue, on communique, on se parle, on a des clés communes. Ça raconte notre histoire, ça raconte nos voyages, ça raconte le voyage de nos ancêtres. Et ça se passe de mots. C'est comme le blues, c'est dans notre ADN, on ne sait pas pourquoi ça nous parle. Là, c'est pareil, les claves. Donc les clés rythmiques de la musique afro-caribéenne, de la musique africaine, on les reconnaît, c'est des repères. C'est un peu cliché, mais c'est la vérité, c'est que les hommes ont voyagé. Ils ont voyagé avec leur musique. Parce que je pense que vraiment, le rythme, c'est assez tribal, trivial. C'est la première chose qu'on a. Enfin, j'adorerais pouvoir avoir une carte migratoire des rythmes et de voir comment les rythmes ont évolué d'un pays à l'autre, d'un continent à l'autre.
1: Et si on la dessine, cette carte ? Une chose est sûre, depuis les Caraïbes, depuis le Brésil, depuis une grande partie de l'Amérique latine, tous les chemins mènent à l'Afrique. Et c'est ça qui relie toute une partie de la scène française aux latinos.

0: mes parents écoutaient beaucoup de musique congolaise, donc vraiment c'est l'essence de ma culture musicale.
1: Gis Soivé, producteur de musique.
0: Naturellement, quand j'écoute de la musique latine, je reconnais des trucs naturellement parce que j'ai beaucoup écouté des morceaux congolais, ivoiriens, camerounais, ce qui fait que quand tu vas écouter un peu là-bas, tu fais « mais cette rythmique, elle a l'air très similaire ». Il y a un genre musical qui s'appelle la champeta. Et en fait, au final, c'est l'équivalent du soukous au Congo, du dombolo. Et genre, c'est trop drôle parce qu'ils ne le dansent pas de la même manière. Quelques légères différences. Mais c'est fou comment on peut facilement retrouver des éléments qui rappellent ton origine à toi.
2: Il y a beaucoup de choses qui me font penser à l'Afrique et notamment un coin de Porto Rico qui s'appelle Loisa. Où il y a beaucoup de descendants d'esclaves qui vivent là-bas, donc beaucoup de Noirs. Et on m'a dit, toi, en tant qu'Africain d'origine, tu dois aller là-bas, tu dois comprendre le truc. Et on m'a dit carrément, vas-y, un lundi. Je dis, pourquoi un lundi? On dit, lundi, ils font un truc qu'on appelle la bomba. Et quand j'arrive là-bas, je reconnais les rythmiques africaines, même leur danse, je reconnais de la danse africaine, mais aussi que j'ai vu aux Antilles via le guoka. Tout ça, c'est pareil. Et le point commun, c'est que c'est des Noirs. Donc, tout est relié et tout. Et du coup, je me sens chez moi. Et c'était même touchant. Ce moment-là, vraiment, à Loisa, je suis complètement touché parce que j'ai l'impression d'être en Afrique, en fait. Oui, là on est quand même dans un truc qui remonte à l'esclavage, quoi. En fait, l'esclavage, qui est une chose abominable et horrible, a fait voyager la musique noire. À un moment donné, on ne peut pas exterminer une culture, on ne peut pas exterminer tout un peuple comme ça.
3: Toutes les musiques créoles sont nées de l'esclavage. Elles sont nées dans la guerre, elles sont nées dans l'oppression, mais ce sont des musiques de résistance et des musiques de survie. Et le simple fait de jouer de la musique, pour un esclave, c'est déjà une résistance. Il n'a pas besoin de jouer une musique africaine ou une musique appelant à la résistance ou à la révolte explicitement. Non, non. Le simple fait de jouer de la musique et d'afficher une certaine gaieté, un certain plaisir, d'afficher la danse, c'est en soi une victoire de la vie sur la mort. C'est en soi une victoire de la dignité sur l'oppression.
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1: Une victoire de la dignité sur l'oppression. C'est, je crois, l'essence même du dernier album de Bad Bunny. Défendre son île, sa langue, sa culture, mais en musique et dans la joie, comme savent le faire les musiques créoles. Et si un artiste portoricain peut ainsi faire danser la planète entière, c'est peut-être que quelque chose, à l'échelle du monde, est en train de changer.

succès de Bad Bunny est politique. Il acte la fin de la domination anglo-saxonne sur la pop. C'est le menu de l'ultime épisode de La Canción. On se retrouve dimanche prochain. La Canción, une série musicale de Camille Diao, réalisée par Anaïs Reinhardt. Un grand merci à Pablo Pérez pour son travail de documentation et son aide sur les interviews, à Alexis Goyer qui nous a bien aidés pour la programmation, ainsi qu'aux équipes de l'INA. Et si vous n'avez pas envie d'attendre jusqu'à dimanche prochain, sachez que la suite est d'ores et déjà disponible en podcast sur le site et sur l'appli Radio France.

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2: Il est 5h, le flash Eva Kling. La fréquentation touristique divisée par deux en Gironde depuis l'incendie de la fin juillet. Au moins 27 000 salariés ont demandé le chômage partiel. Les chiffres ce matin du MEDEF et de la Chambre départementale de commerce et d'industrie. Le Premier ministre attendu aujourd'hui sur place pour évoquer la reconstruction, notamment au Porges, où 200 maisons sont détruites. L'incendie de Somos avait provoqué l'évacuation de 220 000 personnes. Les incendies qui continuent en France. Dans les Landes, il perd en intensité, mais il n'est toujours pas fixé. 1700 hectares brûlés et environ 650 évacués, une cinquantaine d'entre eux sont finalement autorisés à rentrer chez eux depuis hier soir. Dans les Ardennes, le feu est circonscrit. Déclaré samedi matin, l'incendie a brûlé 95 hectares. Ailleurs en France, les feux de forêt continuent. Ailleurs en Europe, pardon, les feux de forêt continuent aussi, encouragés par la sécheresse et les fortes chaleurs. En Espagne, un soldat est mort dans la lutte contre l'incendie en Aragon, dans le nord-est du pays. En Grèce, deux corps retrouvés sur l'île de Salamine, tout près d'Athènes. Alors que deux incendies se sont déclarés presque en même temps sur cette île, 500 personnes évacuées selon les gardes-côtes. Quant à la Belgique, elle fait face à l'un des pires feux de son histoire. Il a déjà ravagé 3000 hectares dans les Fagnes, la ville allemande de Monschau, à la frontière, a évacué certains de ses habitants. Au moins 19 morts dans des frappes en Russie et en Ukraine, un marché détruit à Kiev, alors que Moscou fait face à une des attaques ukrainiennes les plus massives depuis le début de la guerre. Quatre nouveaux corps repêchés hier dans le lac Kariba au Zimbabwe. Mardi, un ferry surchargé a chaviré. Le bilan est désormais de 84 morts. Donald Trump annonce réduire considérablement les exercices militaires avec la Corée du Sud en raison de son, je cite, excellente relation avec Kim Jong-un, le dirigeant nord-coréen. De son côté, Séoul assure que ses exercices prévus à partir d'aujourd'hui ont commencé comme prévu. Plus que 6 départements en alerte orange canicule aujourd'hui. Il s'agit des Bouches-du-Rhône, du Gard, du Var, du Vaucluse, de l'Ardèche et de la Drôme. À 19 ans, Félix Lebrun est devenu hier le premier Français à remporter un grand smash, l'équivalent d'un grand chelem pour le tennis de table. Il gagne 4-7 à 1 contre le japonais Tomokazu Harimoto et conclut un parfait week-end en Suède après sa victoire samedi en double avec son frère Alexis Lebrun. Léon Marchand a de nouveau brillé au championnat d'Europe de natation, terminé hier soir. Le Toulousain remporte le 400 mètres nage libre après sa médaille d'or au 200 mètres papillon. En tout, les tricolores ont gagné 11 médailles, ce qui place la France en 4e position du championnat. Les Français ont aussi brillé ce week-end aux Mondiaux de voltige équestre, mélange de gymnastique et d'équitation. Deux titres mondiaux, Quentin Jabet en individuel masculin, Théo Gardy et Noélie Thibaudat au pas de deux. La France gagne aussi l'argent en Coupe des Nations.
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3: Imaginez-vous seul, coupé du monde, épuisé physiquement et moralement. À qui penseriez-vous pour vous donner la force de vous battre jusqu'au bout ?
4: J'avais les larmes aux yeux, car je pensais qu'il allait mourir. Il m'a regardée et m'a dit « Qu'est-ce qu'il y a, Ada ?» Je ne pouvais tout simplement pas m'empêcher de pleurer, car je savais qu'il ne tiendrait pas jusqu'à ce que le bateau arrive, et qu'alors, je serais toute seule.
3: Seule. Sur une île déserte, perdue dans l'Arctique, entre l'Alaska et la Sibérie. C'est ce qui est arrivé au début du XXe siècle à une héroïne de l'exploration.
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3: Imaginez-vous seul. Coupé du monde, épuisé physiquement et moralement. À qui penseriez-vous pour vous donner la force de vous battre jusqu'au bout ?
4: J'avais les larmes aux yeux, car je pensais qu'il allait mourir. Il m'a regardée et m'a dit « Qu'est-ce qu'il y a, Ada ?» Je ne pouvais tout simplement pas m'empêcher de pleurer, car je savais qu'il ne tiendrait pas jusqu'à ce que le bateau arrive, et qu'alors, je serais toute seule.
3: Seule, sur une île déserte, perdue dans l'Arctique entre l'Alaska et la Sibérie. C'est ce qui est arrivé au début du XXe siècle à une héroïne de l'exploration polaire longtemps restée dans l'ombre, Ada Black Jack. En 1921, cette jeune femme inuite est recrutée par des explorateurs pour les accompagner dans une mystérieuse expédition vers une île isolée dans les mers gelées du Grand Nord. Ada Black Jack a grandi en ville. Elle ne sait ni chasser ni pêcher et a une peur panique des ours polaires. Elle a été embauchée pour cuisiner et coudre des vêtements durant toute l'expédition. Mais l'aventure vire au cauchemar.
5: De toutes les expéditions auxquelles j'ai participé, celle-ci est la plus désastreuse.
3: Ada finit par se retrouver seule, loin de tout, cernée par les glaces. Qu'est-il arrivé à ses compagnons et comment va-t-elle réussir à s'en sortir ? C'est cette histoire vraie de survie que je vais vous raconter. Je suis Daniel Fievet et je vous emmène au-delà du cercle polaire arctique sur les traces de cette Robinson des glaces qui est parvenue à regagner la civilisation in extremis.

0: Septembre 1921. À l'extrême pointe ouest de l'Alaska, dans la petite ville de Nome, une jeune femme s'arrête devant une cabane délabrée dans une ruelle boueuse. Elle vient consulter la chamane qui habite ici. Celle-ci l'aidera à prendre la bonne décision. Elle est face à l'un des choix les plus importants de sa vie. Le chef de la police de Nome, qui la connaît depuis qu'elle est toute petite, est venu la voir hier.
1: Ada, j'ai une proposition qui devrait t'intéresser. Quatre explorateurs viennent de débarquer en ville. Ils préparent une expédition dans l'Arctique et veulent embaucher des Inuits pour les accompagner. Ils cherchent des gens pour chasser, poser des pièges, mais aussi pour cuisiner et coudre. Des familles entières ont déjà été approchées et sont intéressées. T'es bonne couturière et tu parles anglais. Ce serait une bonne opportunité pour toi.
0: L'homme sait que la jeune femme de 23 ans traverse une période difficile depuis qu'elle s'est séparée de son mari, Jack Black Jack, qui la battait. Par manque d'argent, Ada a dû se résoudre à placer Bennett, son fils de 5 ans, malade, dans un établissement de Nome qui accueille les orphelins et les enfants que les parents ne peuvent pas élever. Pour l'instant, les revenus irréguliers qu'Ada tire de ses heures de couture ne lui permettent pas de récupérer son fils. Il lui faut trouver de l'argent et les explorateurs proposent une rémunération mensuelle de $50. Jamais la jeune Inuit n'a gagné une telle somme. Sa mission durerait au minimum un an et peut-être deux. L'argent gagné lui permettrait de sortir Bennett de l'orphelinat et de l'emmener à l'hôpital de Seattle où il serait mieux soigné. Mais pour que ce rêve se réalise, la jeune femme doit accepter de quitter sa maison, sa famille et surtout de partir loin de son fils, longtemps. Et puis Ada ne se sent pas du tout l'âme d'une aventurière. Elle a grandi en ville, n'a jamais appris à chasser ou à pêcher. La seule idée de croiser la route d'un ours polaire la terrorise. Voilà pourquoi, avant de prendre sa décision, elle vient consulter cette chamane.
2: Tu partiras pour l'île lointaine, mais l'expédition sera dangereuse et n'apportera que la mort.
0: Les yeux écarquillés, la chamane la met en garde.
2: Il faudra que tu te méfies des couteaux et du feu.
0: Cette prophétie peu rassurante ne suffit pas à décourager Ada. L'espoir d'une vie meilleure pour elle et son fils Bennett l'emporte. C'est décidé. Elle prendra part à ce voyage vers le Grand Nord. En ville, tout le monde ne parle plus que de cette expédition. Le nom de l'explorateur qui en est l'organisateur est sur toutes les lèvres. Viljalmur Stefansson, un Canadien d'origine islandaise qui a acquis une renommée internationale. Il a dirigé plusieurs grandes expéditions et offert au Canada quelques îles dont on ignorait l'existence. Aujourd'hui, il vit confortablement de ses livres et de ses conférences. Le public se presse pour venir écouter ce bel homme d'une quarantaine d'années, doté d'un indéniable charisme. Stefansson pérore et captive les foules.
3: Merci. L'Arctique, tel que nos contemporains le décrivent, n'existe pas.
0: Devant un public conquis, l'explorateur défend l'idée du Friendly Arctic. L'Arctique accueillant.
3: Quand on comprendra que les régions polaires sont fertiles et hospitalières, il ne manquera pas d'hommes pour explorer, vite et sans peine, les recoins les plus secrets.
0: Les affirmations de Stefansson ont de quoi surprendre si l'on songe au fiasco de la grande expédition qu'il a dirigée quelques années plus tôt. Il était parti en 1913 en quête d'un continent inconnu dont il suspectait l'existence au sommet du globe. Son navire, le Carluc, avait été pris dans les glaces. Stefansson avait abandonné bateau et équipage pour regagner avec une poignée d'hommes l'Alaska à pied par la banquise. Le Carluc avait dérivé jusqu'à être broyé par les glaces. 11 des 25 membres de l'expédition avaient trouvé la mort dans cette aventure tragique. Le drame n'avait pas refroidi les ardeurs de Stefansson, qui, après avoir réussi à regagner la civilisation, persistait à minimiser les dangers de l'Arctique.
3: J'ai toujours considéré le Grand Nord comme un endroit accueillant, aussi ordinaire que le Manitoba, le Montana ou le Dakota.
0: Pour certains de ses contemporains, Stephenson est un imposteur. Pour d'autres, il est un modèle. Nombre de jeunes aventuriers rêvent d'embarquer avec lui. Alors quand Stephenson a l'idée d'organiser une nouvelle expédition vers une île perdue de l'Arctique, l'île Wrangel, sur laquelle des rescapés du Carluc s'étaient réfugiés après le naufrage, il n'a aucune difficulté à recruter 4 jeunes volontaires. Ils sont prêts à le suivre n'importe où, ou plutôt à aller là où il les enverra. Car le célèbre explorateur n'a pas prévu de les accompagner. Il organise, finance et donne les instructions. Ce sont ces 4 hommes envoyés par Stephenson qui viennent de débarquer dans la petite ville de Nome, aux confins de l'Alaska. Pendant qu'ils s'affairent à acheter provisions et matériel pour leur expédition, prenons le temps de faire connaissance. Fred Maurer, 28 ans, réservé mais volontaire, il fait partie des naufragés du Carluc qui s'étaient réfugiés sur l'île Wrangel. Cette terrible épreuve n'a pas entamé sa passion pour l'Arctique. Au contraire, 7 ans après avoir frôlé la mort sur Wrangel, il veut y retourner comme s'il avait une revanche à prendre sur cette île. À ses côtés, Lorne Knight, 28 ans, un solide gaillard d'1m80 pour 100 kilos. Gouailleur et un peu fruste.
4: Une bonne chopine n'a jamais fait de mal à personne.
0: Il a déjà participé à des expéditions dans le Grand Nord et a été formé par Stephenson. Leurs 2 autres coéquipiers sont plus jeunes et sans expérience. Milton Gale, 19 ans, charismatique et plein d'humour. Le profil type du bon camarade. Il n'a jamais voyagé, mais rêve de grandes aventures. Enfin, Alan Crawford, 20 ans, étudiant en géologie et en paléontologie. Bien qu'il soit très jeune et totalement inexpérimenté, Stephenson l'a nommé chef de cette expédition, car il possède un atout que ses coéquipiers américains n'ont pas. Il est citoyen canadien et sujet britannique. Avant son départ, Stephenson a cru bon de lui faire ce petit rappel par écrit.
5: N'oubliez jamais ceci. Bien que j'aie confiance en vous, vous avez le commandement parce que vous êtes sujet britannique. Knight et Maurer ont une expérience que vous n'avez pas. Vous ferez preuve de sagesse en suivant leurs conseils.
0: Pourquoi est-il si important que le chef de cette expédition soit britannique ? Stephenson a demandé aux 4 explorateurs de garder confidentiel l'objectif de ce voyage, au sujet duquel les rumeurs vont bon train. S'agit-il d'une mission d'exploration ou de colonisation de l'île Wrangel ? Interrogé par la presse, Stephenson reste flou, mais il semble considérer que cette terre n'appartient à personne, bien qu'elle soit revendiquée par la Russie. Toutes ces considérations sont bien loin des préoccupations d'Ada Blackjack, qui vient officiellement d'être embauché par le jeune chef d'expédition Alan Crawford. Celui-ci lui a donné un peu d'argent pour qu'elle se procure le matériel de couture dont elle aura besoin.
6: Avant de quitter Nome, j'ai acheté des tendons, des aiguilles, des dés à coudre et du fil de lin. Monsieur Crawford a affrété le bateau Silver Wave. Le nom du commandant était Jack Hammer.
0: Le jour du départ, le 9 septembre 1921, lorsqu'Ada se présente devant le Silver Wave, aucune des familles inuites engagées n'est là. Toutes ont renoncé à partir au dernier moment. Les 4 explorateurs considèrent avec embarras cette frêle couturière d'1m50, intimidée, qui se tient seule sur le quai face à eux. Comment cette jeune femme pourrait à elle seule assurer tout le travail qu'il y aura à faire sur l'île ? Ada elle-même n'a plus envie d'embarquer dans ces conditions. Mais pour les aventuriers, pas question de repousser le départ. Alors ils promettent à Ada d'embaucher d'autres Inuits lors de l'escale prévue sur la côte sibérienne avant d'arriver sur Wrangel. Les 4 hommes insistent. Ada se laisse convaincre.
7: La barre de chaux.
8: La barre de chaux.
0: Sous un soleil radieux, les voiles gonflées par le vent, le Silver Wave prend le large. Le lendemain, le bateau accoste comme prévu au Cap Dejnev, à l'extrême est de la Sibérie. Les explorateurs ne parviennent à recruter personne. Aucun Inuit n'accepte de suivre ces inconnus dans leur obscur projet. Ada voudrait rentrer, mais il est trop tard. Elle est déjà trop engagée dans cette histoire. Elle n'a plus vraiment le choix. Le bateau met le cap sur Wrangel. L'île ne se laisse pas approcher facilement. La mer grossit, le vent forcit. Bientôt, une tempête se déchaîne sur le petit navire. À la barre, le capitaine Hammer tient bon. Il a accepté de conduire ses hommes et cette femme sur cette île isolée de tout, sans comprendre leur motivation. Pour lui, personne ne se rend de son plein gré sur ce morceau de terre hostile. Après 4 jours de navigation dantesque, les sommets enneigés de Wrangel sont en vue. Le 15 septembre 1921, les explorateurs profitent d'une accalmie pour débarquer avec leurs provisions, leur matériel, leurs 7 chiens de traîneau et un chaton surnommé Vic. Sans tarder, les 4 jeunes gens hissent un drapeau britannique sur l'île et procèdent à un cérémonial bien connu des navigateurs à l'époque. Ils enterrent une bouteille contenant une proclamation sans équivoque.
1: Je sous-signais Alan Rudyard Crawford, natif du Canada et sujet britannique, ainsi que les hommes dont les noms suivent. Considérant les revendications étrangères intermittentes, avons procédé au lever de drapeaux britanniques et canadiens, suivant les conseils et sur la demande de Wilhelmur Stephenson, sujet britannique, et déclarons l'île, connue sous le nom de Wrangel, juste possession de Sa Majesté George V, roi de Grande-Bretagne.
0: Le commandant Hammer assiste depuis le pont de son bateau à cette prétendue prise de possession britannique à laquelle lui, capitaine de nationalité américaine, vient de participer à son corps défendant. Ne voulant pas être accusé de complicité dans cette affaire, il s'empresse à son retour de rapporter aux autorités locales ce surprenant lever de l'Union Jack sur Wrangel. La nouvelle va rapidement se répandre et susciter de vives protestations. Tel était donc le projet de Wilhelmur Stephenson. Établir une petite colonie sur Wrangel pour en revendiquer la propriété au nom de la Grande-Bretagne. Il enverrait dans 1 an un navire pour ravitailler et relever tout ou partie de l'équipe en place. Stephenson a pris cette initiative sans en avertir la couronne britannique. Il pense convaincre le gouvernement du Royaume-Uni de le suivre dans cette conquête en le mettant devant le fait accompli. À titre personnel, il espère pouvoir tirer profit de cette île. L'explorateur est persuadé que les grandes lignes aériennes reliant l'Amérique à l'Europe passeront un jour par le nord. Wrangel constituera alors un lieu stratégique pour les escales. Mais Wilhelmur Stephenson a-t-il conscience des risques qu'il fait courir à ses 4 hommes et à 7 femmes pour nourrir ses ambitions personnelles? Cette île de l'Arctique, sur laquelle lui n'a jamais mis les pieds, se révélera-t-elle aussi accueillante qu'il le prétend ?

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1: Sur le rivage morne de l'île Wrangel, Ada Blackjack a du mal à retenir ses larmes. Que fait-elle ici avec ces quatre hommes qu'elle ne connaît pas ? L'île sur laquelle elle vient d'arriver est grande, 140 km de long pour 80 de large, mais elle est totalement inhabitée. Les brumes de l'Arctique dissimulent aux yeux du monde ce paysage désolé de toundra que surplombent au loin d'austères montagnes. La petite expédition a débarqué sur la côte sud de l'île où alternent plages de gravier noir et promontoires rocheux. En ce mois de septembre, le sol est recouvert de mousse et de lichen. Mais bientôt, la glace et la neige recouvriront tout. Crawford, Knight, Gale et Maurer s'activent pour établir le camp. Trois tentes sont dressées. Pas un arbre ne pousse sur cette île, mais le bois flotté déposé par la mer sur le rivage semble une ressource inépuisable.
2: Nous sommes maintenant occupés à empiler du bois de chauffage et à préparer les quartiers pour l'hiver.
1: Les sept chiens, achetés à un homme, n'ont pas l'air très en forme. Une partie des provisions se révèle avariée, mais rien n'entame l'optimisme des quatre aventuriers.
2: Les traces de renards semblent prometteuses. Nous devrions donc passer un hiver réussi. Nous avons avec nous une femme esquimaude qui coud des vêtements, et elle s'en sort très bien.
1: Ada dissimule son désarroi et s'acquitte des tâches qu'on lui confie. Elle coud des capuches au parka, s'occupe de l'intendance tandis que les hommes explorent les alentours. Ils reviennent ravis de leurs excursions. Chaque jour, ils aperçoivent une multitude d'animaux. Chouette harfang, mouette, sterne, ours polaire, phoque, morse, renard. Le gibier ne manque pas. Ada ne partage pas vraiment l'enthousiasme de ses compagnons. Les ours qu'elle voit passer au loin la terrifient. Elle ne sait pas se servir d'un fusil et refuse d'apprendre. Elle a horreur des armes à feu. La jeune citadine n'est décidément pas dans son élément. Fin septembre, les premiers flocons font leur apparition. La banquise commence à se former. Le piège de l'hiver est déjà en train de se refermer sur Wrangel. Ada fond de plus en plus souvent en larmes et se dit trop angoissée pour travailler. Son comportement commence à inquiéter ses coéquipiers. Dans son journal, Lord Knight se montre compréhensif.
2: Nous la surveillerons et prendrons soin d'elle.
1: Malgré la bienveillance dont Knight prétend faire preuve, Ada est un peu effrayée par cet homme à l'imposante carrure qui rit très fort et hausse régulièrement le ton.
2: Il va pas se rentrer tout seul, ce bois.
1: La jeune femme ne considère pas les quatre explorateurs de la même manière. Maurer se montre froid et distant à son égard. Gale est plus affable et ré-

0: respectueux. Contrairement à ses deux aînés, le jeune homme de 19 ans ne l'appelle jamais la native ou la femme. Il l'appelle par son prénom, se montre attentif et plaisante avec elle. Elle le trouve gentil, mais le considère un peu comme un gamin. En revanche, elle est tombée sous le charme d'Alan Crawford et ne cherche pas à le cacher. Restant le plus possible à ses côtés, lui jetant des regards appuyés, le complimentant sur ses beaux yeux verts. Crawford est un peu gêné, d'autant que ses compagnons ne ratent pas une occasion de se moquer des tentatives d'approche peu discrètes de la jeune femme.
1: Encore en train de roucouler tous les deux.
0: Ada n'a que faire de leur raillerie. Elle ne tarde pas à avouer ses sentiments à Crawford. C'est peut-être sa façon à elle de lutter contre le désespoir et l'angoisse. Mais cela ne fonctionne pas. Au contraire, Crawford ne cédant pas à ses avances, elle se sent rejetée. Sa place n'est décidément pas ici. Un matin de novembre, alors qu'elle observe Knight aiguiser un long couteau, la mise en garde de la chamane lui revient en mémoire.
2: Il faudra que tu te méfies des couteaux et du feu. L'expédition sera dangereuse et n'apportera que la mort.
0: Ada perd pied et panique. Elle s'enfuit du camp. Quand Knight et Crawford s'aperçoivent de sa disparition, ils partent à sa recherche. Ils suivent ses traces dans la neige. En les voyant arriver, Ada hurle et demande qu'on la laisse mourir. Les deux hommes la ramènent de force au camp. Après cet incident, Knight se montre beaucoup moins compréhensif à son égard.
1: Ça peut paraître divertissant, mais ce n'est pas drôle d'avoir une femelle hurlant, refusant de travailler et piochant dans les provisions. Dieu sait ce qu'elle est capable de s'infliger ou de nous faire subir. Il faut la surveiller sans cesse. C'est pesant.
0: Knight décide de sévir.
1: La méthode douce a échoué. Désormais, j'userai de la force.
0: Un jour, alors qu'Ada refuse obstinément de réparer des bottes, Knight, furieux, la sort de force de la tente et l'attache au mât du drapeau. Ada s'égosille pendant 3 heures dans le froid avant que l'on vienne la détacher. Les jours suivants, elle fugue à plusieurs reprises. Parfois, elle suit les traces d'un renard. Selon les croyances inuites, des esprits déguisés en renards vivent dans des collines creuses. Elle se dit qu'elle serait plus heureuse là-bas avec eux. Les hommes ne comprennent rien à son comportement. Ils la ramènent sans ménagement en l'attachant sur le traîneau. Knight est excédé par son attitude.
1: Elle reste assise, mange nos provisions et reçoit $50 par mois pour faire le contraire de ce qu'on lui demande. À mon retour, je serai bon pour l'hôpital psychiatrique.
0: Ne sachant comment remettre Ada au travail, Knight décide de la priver de repas. Ses compagnons le laissent faire. Ces brimades sont aussi cruelles qu'inefficaces. Ada est dans une profonde détresse psychique. Le manque d'empathie et de psychologie dont font preuve les explorateurs ne l'aide pas à aller mieux. Pas plus que la nuit polaire qui vient de débuter. 2 mois d'obscurité à traverser. Le soleil ne réapparaîtra pas avant le 20 janvier. C'est au fond d'elle-même que la jeune femme va trouver la force de remonter la pente. Un matin, elle demande à Knight ce qu'elle doit faire pour aider.
1: Des moufles et des chaussettes.
0: À la surprise générale, la jeune femme se met à l'ouvrage et coud sans s'interrompre jusqu'au soir. À partir de ce jour, elle cuisinera et confectionnera les vêtements pour tout le monde sans protester. Ada Blackjack n'expliquera jamais ce qui s'était passé dans sa tête au moment de ce déclic. Pas plus qu'elle ne racontera comment elle avait vécu les moments difficiles qui l'avaient précédée. La petite communauté apaisée résiste aux assauts de l'hiver. Dehors, le blizzard souffle sans répit. Les températures plongent en dessous des moins 40 degrés. Les 5 hivernants passent des journées entières agglutinés autour du poêle, sous la tente autour de laquelle ils ont construit un igloo. Lorsque le temps s'améliore un peu, les hommes quittent leur tanière et s'enfoncent dans la nuit glacée pour aller relever les pièges. Les renards se font rares. Un jour, Ada, restée seule au camp, entend un grognement sourd. C'est un ours, Nanook. Cet animal qui occupe une place à part dans les légendes inuites et qui hante les cauchemars de la jeune femme depuis toujours se tient là, à quelques mètres de l'entrée de la tente. Que faire ? Ada ne sait pas se servir du fusil. Prendre un couteau, enflammer un morceau de bois avec les braises du poêle, la jeune couturière est incapable de faire le moindre mouvement. Elle reste pétrifiée, tétanisée par la peur. Le temps s'arrête. L'ours vient de s'effondrer. C'est Gail, de retour d'excursion, qui a tiré. La petite communauté vient de reconstituer ses réserves de viande pour un bon moment, au prix d'une frayeur qu'Ada ne voudrait plus jamais avoir à revivre. La jeune femme fait maintenant partie intégrante du groupe. Knight lui fait encore un peu peur, elle n'attend plus rien de Crawford, mais elle s'est liée d'amitié avec Gail. Les drôles de poèmes qu'il tape sur sa petite machine à écrire l'amusent.
3: Si au cours du dîner survient un incident, mieux vaut tourner la tête afin de l'ignorer. S'attarder sur ses faux pas est inconvenant, les invités ne doivent pas les remarquer.
0: Sous la tente, on rit, on chante, on se raconte des histoires. L'ambiance est chaleureuse, la petite chatte vit qui contribue. Elle est un précieux réconfort pour tout le monde. L'hiver passe, il n'aura fait que deux victimes. Deux chiens sur les sept n'ont pas survécu. En mai, la neige fond, laissant réapparaître la toundra noire de la lugubre Ilvrangel. Ada a le mal du pays, mais elle garde le moral en se disant que le plus dur est derrière elle. Dans quelques mois, le bateau de ravitaillement envoyé par Stephenson passera et elle pourra repartir. Ses compagnons pensent rester encore au moins un an sur l'île. Ils sont éprouvés, certes, mais les vivres frais qu'apportera le navire leur donneront le regain d'énergie nécessaire pour poursuivre l'aventure. Mais l'été avance et la glace reste très présente autour de l'île. C'est à se demander si un bateau pourrait se frayer un passage.
4: Nous nous attendions à un bateau tous les jours cet été-là, car parfois l'océan se dégage pour permettre au bateau d'entrer. La glace sort, mais revient.
0: Chaque fois que la mer s'ouvre un peu, les cinq compagnons reprennent confiance. Mais l'horizon reste désespérément vide. Que se passe-t-il? Pourquoi la relève n'arrive pas comme l'avait promis Stephenson? À des milliers de kilomètres de là, l'explorateur ambitieux peine à réunir les fonds pour affréter un bateau. Son initiative n'a pas reçu l'accueil qu'il espérait, comme en témoigne cette dépêche de Londres datée de mars 1922.
3: L'annonce du New York Times, selon laquelle Vivian Muir Stephenson aurait procédé à un lever de drapeau sur l'île Wrangel, a pris au dépourvu les autorités britanniques. Le gouvernement de Sa Majesté est étranger à cette expédition. Une enquête auprès des services compétents témoigne de leur désintérêt pour Wrangel.
0: Le Canada ne soutient pas non plus son ressortissant dans cette affaire. Malgré ses déconvenues, mi-septembre, Stephenson parvient enfin à envoyer un bateau de ravitaillement vers Wrangel. Mais jamais depuis 25 ans, il n'y avait eu autant de glace autour de l'île à cette période de l'année. Le bateau ne parvient pas à approcher. Il doit faire demi-tour. En réponse aux lettres inquiètes des familles des jeunes explorateurs, dont on est sans nouvelles depuis maintenant un an, Stephenson ne se départit pas de son optimisme légendaire.
5: Nous n'avons aucune raison de croire qu'ils ont besoin d'aide ou qu'ils n'ont pas les compétences nécessaires pour faire face à la situation. Considérez seulement que les hommes sont coupés du monde pendant un an. Ils sont en sécurité sur leur île, comme Robinson Crusoe l'était sur la sienne, peut-être même davantage, parce qu'il n'y a pas de cannibales sur Wrangel. Ils ont autant de chances d'être en bonne santé dans un an que vous au Texas, ou moi à New York.
0: Sur Wrangel, la situation est loin d'être aussi idyllique. Les visages sont devenus plus anguleux, les corps sont amaigris, rongés par la fatigue et le froid. Knight dit souffrir de rhumatisme persistant. À mesure que l'hiver avance, l'inquiétude s'installe. Les provisions débarquées il y a un an sont quasiment épuisées, et les animaux se font plus rares que l'année précédente.
4: Au moment de Noël, nous avons mangé de la viande de phoque salée, du pain dur et du thé pour notre dîner. Je me suis demandé où je serais si je vivais jusqu'à Noël prochain.
0: La pénurie guette. Les cinq compagnons craignent que ce deuxième hivernage leur soit fatal. Alors Knight et Crawford décident d'aller chercher de l'aide. Ils vont gagner la Sibérie à pied par la banquise pour ensuite rejoindre la petite ville de Nome. Début janvier 1923, soit près de 15 mois après être arrivés sur Wrangel, Knight et Crawford chargent le traîneau de provisions pour 30 jours. Accompagnés des cinq chiens, ils s'enfoncent dans la nuit polaire sous le regard inquiet de Morer, Gale et Ada. Leur expédition tourne rapidement au désastre. Un enchevêtrement de crêtes de glace infranchissables les contraint à faire d'innombrables détours. Knight sent ses forces l'abandonner. Ses jambes le font souffrir. Il a longtemps nié l'évidence du mal qui le ronge depuis des mois. Mais cette fois, il n'y a plus de doute. Knight a le scorbut. Il a surestimé ses forces. Ce n'est pas lui qui aurait dû accompagner Crawford. Les deux hommes n'ont pas le choix. Ils font demi-tour.
1: De toutes les expéditions auxquelles j'ai participé, celle-ci est la plus désastreuse. Nous n'avons vraiment pas de chance. Ou s'agirait-il d'incompétence ?
0: 13 jours après être partis, Knight et Crawford sont de retour au camp. Ils sont dans un état épouvantable, le visage noirci et gonflé par le froid, des engelures aux pieds. Knight boite, il n'est plus que l'ombre de lui-même. Mais Crawford récupère rapidement et pour lui, aller chercher de l'aide reste une urgence. Il convainc Gale et Maurer de repartir avec lui.
4: Knight était très malade et faible. Les trois autres garçons ont parlé de faire le même voyage en Sibérie et Knight a dit que ce serait mieux parce que les trois garçons pourraient construire une cabane de neige plus facilement la nuit que deux garçons.
0: Gale demande à Ada de prendre soin de Knight pour qu'il guérisse. Et il lui promet de revenir les chercher.
4: Avec un bateau ? Et s'il ne pouvait pas y arriver avec un bateau, il viendrait avec un traîneau de chiens l'hiver prochain.
0: Fin janvier 1923, Crawford, Maurer et Gale se mettent en route, laissant Knight et Ada seuls.
1: Je me demande ce que les gens diront de mon séjour ici, seul avec cette bonne femme. Elle rêve d'avoir un blanc. Aucune chance avec moi.
0: Ada n'est pas plus ravie de cette situation. Knight l'effraie toujours un peu. Un huis clos difficile s'annonce entre la jeune Inuit et l'explorateur affaibli par la maladie.

0: C'était Nina Uzan qui chantait Charade sur France Inter.
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0: Début février, alors que le vent redouble, Ada découvre à quelques mètres de la tente Knight gisant dans la neige. Elle court jusqu'à lui. S'il était mort, elle se retrouverait toute seule, au cœur de l'hiver, sur cette île déserte perdue dans l'Arctique. Mais Knight respire encore. Il ouvre les yeux.
2: Tout va bien, Ada. J'ai fait un léger malaise.
0: Ada aide l'explorateur à regagner son lit. Son état empire, le scorbut le ronge. Pour guérir de cette maladie due au manque de vitamine C, Knight réclame de la viande fraîche. Ada part poser des pièges, mais elle n'a jamais appris à le faire.
3: Quand j'étais dehors, j'avais peur de rencontrer un ours polaire. De temps en temps, je me retournais et regardais autour de moi pour voir s'il y en avait un. S'il y en avait eu un, je me serais évanouie. Car je n'avais qu'un couteau à neige avec moi. Je ne portais jamais de fusil lorsque j'étais sur le terrain de piégeage. Pendant environ un mois, je n'ai jamais attrapé de renard.
0: Knight se lamente en voyant rentrer Bredouille, la jeune femme.
2: J'ai faim, mais je n'en peux plus de manger des biscuits et de la graisse de phoque.
0: Ada persévère. Elle comprend comment mieux positionner les pièges. Il faut les enfouir moins profondément dans la neige. Au bout de plusieurs semaines, elle attrape enfin son premier renard.
3: C'était le 22 février 1923. Après cela, j'en ai attrapé d'autres. En mars, j'en ai attrapé pas mal. Un jour, j'en ai attrapé trois.
0: Ada met au point une nouvelle technique de chasse. Les renards étant d'un naturel très curieux, elle remarque qu'elle peut s'approcher lentement et les assommer d'un coup de bâton. Malgré ses nouveaux apports de viande fraîche, l'état de Knight s'aggrave. Sa maladie le rend de plus en plus irascible.
2: En matière de conversation, cette femme est nulle.
0: Ada ne doit pas être loin de penser la même chose de son coéquipier. Elle préfère se confier à son journal.
3: S'il doit m'arriver quelque chose et si l'on apprend que je suis morte, je voudrais, s'il vous plaît, que vous donniez à Bennett tout ce que je possède. Combien j'aimerais être parmi les miens.
0: Penser à son fils Bennett aide la jeune femme à tenir. Tenir face aux conditions extrêmes de l'Arctique, mais aussi face aux horreurs que Knight lui assène depuis son lit, qu'il n'a plus la force de quitter.
2: Ton mari Blackjack devait être un homme bon. Il a eu raison de te traiter méchamment. Tu méritais qu'il te quitte. Tu t'occupes mal de moi. Pas étonnant que tes deux premiers enfants soient morts. Tu t'es sûrement aussi mal occupé d'eux que de moi.
0: La maladie fait délirer Knight et met les nerfs d'Ada à rude épreuve.
3: Il ne se demande pas combien c'est dur pour moi de prendre la place de quatre hommes, de m'occuper du bois, de chercher de quoi le nourrir, de faire son lit et de nettoyer sa merde.
0: Malgré le ressentiment, pas question pour Ada de laisser tomber Knight. Elle redoute par-dessus tout de se retrouver seule sur cette île déserte. Elle a besoin de partager cet enfer avec un être humain, aussi imbuvable soit-il. La survie de Knight dépend d'Ada, mais l'inverse est presque aussi vrai. Alors, la jeune femme va se battre pour deux. Elle surmonte sa peur des armes à feu et apprend à se servir du fusil. Patiemment, elle s'entraîne à viser. Elle construit un oumiak, un petit canoë en peau de bête. Elle s'aventure de plus en plus loin. Ses tirs manquent encore de précision et les renards ont déserté les pièges.
3: Vers avril, les renards se sont faits très rares et je n'ai plus pu les piéger du tout.
0: Mais Ada ne rentre pas les mains vides. Elle rapporte ce qu'elle trouve. Un jour des racines, l'autre des œufs.
3: Knight a mangé ses œufs parce qu'il ne pouvait pas manger de viande à cause de sa gorge si douloureuse. Il était si faible que j'ai dû lui tenir la tête pour lui donner à boire.
0: Un matin, elle parvient enfin à abattre un oiseau en plein vol. Elle rentre au camp, la mine réjouie et fière.
3: Je l'ai ramené à la maison et j'en ai fait du bouillon pour Knight, car il pouvait manger très peu.
0: Les semaines passent et Knight finit par être impressionné par la ténacité et la débrouillardise de la jeune femme. Il l'encourage, lui donne des conseils pour la chasse aux phoques. Mais malgré les soins que lui prodigue Ada, Knight va de plus en plus mal. La jeune femme se désole devant le corps chétif et sanguinolent de cet homme qui avait la carrure d'un ours en arrivant un an et demi plus tôt sur l'île.
3: Oh mon Dieu, ses jambes sont squelettiques. Il est blanc comme du papier.
0: Knight va mourir, il l'a compris, Ada aussi. Cette idée les terrifie tous les deux. Cela fait maintenant 6 mois qu'ils partagent leur solitude. Les débuts ont été difficiles, mais l'adversité a fini par les rapprocher. Knight tend sa Bible à Ada après y avoir griffonné ces quelques mots.
3: Offert à Ada Blackjack par Lord Knight sur l'île Wrangel, 1923.
0: Un soir de juin, penchée au-dessus de Knight, Ada éclate en sanglots.
3: Il m'a regardée et m'a dit « Qu'est-ce qu'il y a, Ada ?» Et je lui ai dit que je pensais qu'il allait me quitter. Je ne pouvais tout simplement pas m'empêcher de pleurer, car je savais qu'il ne tiendrait pas jusqu'à ce que le bateau arrive. Et qu'alors, je serais toute seule. Il m'a dit d'essayer de tenir jusqu'à l'arrivée du bateau.
2: T'as fait de ton mieux. C'est pas ta faute. Merci, Ada, de tout ce que t'as fait pour moi. Sois forte et continue de te battre.
0: Le lendemain, au réveil, Ada s'approche du lit de Knight et s'aperçoit qu'il ne respire plus. Les yeux embués de larmes, elle s'assoit devant la machine à écrire de Gale et tape d'une main tremblante.
3: Île Wrangel, 22 juin 1923. Monsieur Knight est mort le 22 juin. Je ne sais à quelle heure. Je rédige cette note pour en informer Monsieur Stephenson. Écrit par Madame Ada Blackjack.
0: Ada serre contre elle la petite chatte Vic, le dernier être vivant auquel elle peut confier sa détresse. Y a-t-il encore une personne sur Terre qui se soucie de ce qui lui arrive? Que sont devenus Gale, Crawford et Maurer? Pourquoi aucun bateau n'est venu depuis la fin de l'hiver? Pendant qu'Ada désespère, l'île Wrangel fait l'objet d'âpres discussions dans les cabinets ministériels. L'expédition initiée par Stephenson suscite des tensions diplomatiques entre la Russie et la Grande-Bretagne.
4: Le gouvernement fédéral de Russie se voit dans l'obligation de notifier au gouvernement britannique qu'il considère ce lever de drapeau britannique en terre de Wrangel comme une violation de sa souveraineté.
0: Les Russes parlent même d'envoyer un bateau sur Wrangel pour capturer les explorateurs et reprendre possession de leur île. Les Anglais rétorquent que la capture d'Alan Crawford et de ses coéquipiers serait considérée comme un acte de guerre. Stephenson est dépassé par les événements. Les États-Unis, de leur côté, estiment utile de préciser que pour eux, l'île est dépourvue de tout intérêt. Un avis que partage Ada Blackjack. La jeune Inuit se fiche d'ailleurs pas mal de savoir à qui appartient l'île dont elle est prisonnière depuis plus de 20 mois. Elle voudrait simplement la quitter. Chaque jour, elle se bat pour sa survie. Elle a pris l'habitude, avant de partir chasser, de consigner par écrit ses faits et gestes au cas où un bateau passerait en son absence. C'est aussi pour elle une manière de maintenir un semblant de conversation. Ses séances d'écriture quotidienne la réconfortent.
3: 24 juin, je vais de l'autre côté du port pour chasser le canard. 25 juin, je suis allée au même endroit qu'hier et attrapé 7 éders. 26 juin, je vais marcher jusqu'à la petite île. J'ai vu 2 ours se diriger vers le rivage, loin à l'ouest du camp. Et s'il venait par ici? Je ne saurais pas quoi faire. Oh, on verra bien.
0: Quelques jours plus tard, alors qu'elle s'affaire dans sa tente à nettoyer un phoque qu'elle vient d'abattre, Ada entend une respiration haletante à l'extérieur. Un chien, un traîneau, les secours enfin. La jeune femme se précipite dehors. Son cœur s'arrête net. Devant elle, à moins de 5 mètres, 2 ours. Un adulte et un jeune. Ada attrape son fusil. Elle sait que si elle tire sur eux et ne parvient qu'à les blesser, ils se jetteront sur elle.
3: Je n'ai pas pris de risque. J'avais peur de me faire dévorer. J'ai tiré au-dessus de leur tête et ils ont couru un peu, se sont retournés et ont regardé comme s'ils allaient venir. Alors je leur ai tiré 5 autres coups de feu et ils se sont enfuis pour de bon. Dieu merci.
0: Chaque jour, Ada prie et remercie Dieu d'être encore en vie. Elle souligne les passages qui la touchent dans la Bible que lui a légué Knight. Pensez à son fils Bennett, l'aide aussi à tenir. Elle coud pour lui des pantoufles ornées de perles.
3: Je ne crois pas que je m'en serais sortie si je n'avais pensé à mon petit garçon resté à la maison. Je devais vivre pour lui.
0: Ada se prépare à passer son 3e hiver sur Wrangell. Elle recoue sa tente, stocke du bois, reprise ses vêtements. Fin août, par une matinée brumeuse, alors qu'elle prépare son petit déjeuner composé de thé, d'huile de phoque et de viande de canard séchée, la jeune femme entend un bruit au loin.
3: J'ai d'abord pensé que c'était un canard ou quelque chose du genre.
0: Mais le son est étrangement régulier. Il se rapproche. Intriguée, elle sort, pointe ses jumelles vers la mer, mais l'épaisse brume qui enveloppe l'île lui masque l'horizon. Soudain, le brouillard se déchire, laissant entrevoir le mât d'un navire fantomatique. C'est sa corne de brume qui retentissait dans le lointain. Ada se précipite sur la plage. Elle hurle en agitant les bras de toutes ses forces. Un petit canot approche. Arrivé à sa hauteur, un homme lui tend la main. Il paraît surpris. Comment ne pas l'être devant cette femme au visage abîmé, vêtue de fourrure de la tête aux pieds, seule au milieu de nulle part ? Le regard d'Ada se pose sur chacun des occupants de la chaloupe.
3: Où sont Crawford, Gale et Maurer ? Pourquoi Gale n'est pas avec vous ?
0: Gale lui avait promis de revenir la chercher. Décontenancé, l'inconnu explique qu'il est justement à la recherche des 4 explorateurs dont on est sans nouvelles depuis presque 2 ans. Ada sent monter les larmes.
3: Il n'y a personne d'autre que moi. Je suis seule ici. Knight est mort. Je veux rentrer chez ma mère. Allez-vous me ramener un homme ?
5: Ok.
0: Ada s'évanouit. Son sauveur se nomme Harold Noyce. Viljalmur Stefansson a convaincu ce jeune aventurier de se rendre sur l'île Wrangell pour récupérer son équipe d'explorateurs qu'il imaginait en bonne forme. Après le sauvetage d'Ada Blackjack, Alan Crawford, Milton Gale et Fred Maurer sont portés disparus. On ne retrouvera jamais leur corps. Le dénouement tragique de cette expédition fait la une des journaux. Le sauveur d'Ada, Harold Noyce, y voit une occasion de s'enrichir et de se faire connaître. Pendant plusieurs années, il conserve des pages arrachées au journal de Knight, refusant d'en révéler le contenu pour attiser la curiosité de la presse et du public. Il monte en épingle les premières semaines difficiles qu'Ada a vécues sur l'île, fait courir des rumeurs désobligeantes sur cette jeune femme restée seule avec 4 hommes. Il finira par reconnaître ses mensonges, mais avant cela, ses allégations auront eu le temps de causer du tort à Ada. Dès son retour dans sa petite ville de Nome, la jeune femme vit mal les accusations injustifiées dont elle est la cible. Elle fuit les journalistes, voudrait qu'on la laisse tranquille avec son fils Bennett, dont elle peut enfin s'occuper. Viljalmur Stefansson parviendra à minimiser ses responsabilités dans cette affaire et trouvera même le moyen de faire de cette tragédie un succès d'édition, sans remettre en cause sa théorie de l'Arctique accueillant.
6: Je sais que le froid ou la faim n'ont pu jouer de rôle fondamental dans cette affaire.
0: Ada Blackjack reste à l'écart et ne prend pas le risque de contredire publiquement un homme de son envergure médiatique. La seule véritable héroïne de cette histoire restera dans l'ombre jusqu'à la fin de sa vie. Ada Blackjack est morte en 1983, à l'âge de 85 ans, dans le dénuement, sans jamais avoir reçu les honneurs qu'elle méritait. C'était Ada Blackjack, la Robinson de l'Arctique, écrit et raconté par Daniel Fievet, réalisé par Fabrice Laigle, préparé par Emmanuel Fournier. Mixage, Basile Bocquer. comédienne Lise Combe, comédien Frédéric Soutrel et François Hatt. 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
5: Merci Daniel Fievet et bonjour à toutes, bonjour à tous. Lundi 17 août, bienvenue. Tout mon soutien pour ce réveil très matinal, peut-être de retour de vacances en plus. Courage si c'est le cas. Et c'est le 6-9 de France Inter qui va commencer avec un petit mot de météo grâce à Magali Rochereau. Magali, les températures amorcent, ça y est, cette fois, et c'est un soulagement, une baisse progressive, mais une baisse nette.
7: Oui, c'est un premier plateau, et elles recommenceront à descendre mercredi. Ce lundi matin, prévoyez des minimales entre 16 à 20 degrés en général sur le pays, et de 22 à 26 près de la Méditerranée. L'après-midi, vous aurez 26 à 31 en moyenne sur le territoire, 22 à 26 degrés près des côtes de Manche, et 32 à 37 encore sur le pourtour méditerranéen. Côté ciel, le soleil va s'imposer en ce début de semaine, mis à part quelques nuages temporaires qui couvrent la partie sud-ouest en début de journée et des averses au-dessus de l'Auvergne et du Jura. L'après-midi verra le retour d'un temps calme et bien ensoleillé sur l'ensemble des régions, malgré ces nuages sur le relief qui iront localement jusqu'à l'averse, voire jusqu'à l'orage côté montagne corse et nord des Alpes. Autour de la Méditerranée, le Mistral et la Tramontane soufflent modérément en ce début de semaine, comme le vent d'ouest sur la Corse.
5: Très bon réveil à l'écoute de France Inter, il est 6h.
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5: Et Quentin Pérez de Tudela pour le journal. Bonjour Quentin.
8: Bonjour Alexis, bonjour à tous.
5: À la une ce matin, les premiers retours à la maison dans les Landes.
8: Quatre jours après, les premières flammes à Garin et Luglon où l'incendie perd en intensité, nous serons sur place. Le Premier ministre, lui, est arrivé en Gironde avec une première visite hier au Porge. Objectif, lancer la reconstruction aujourd'hui du département après le méga-feu. À suivre aussi ce procès, aujourd'hui en Haute-Loire, un homme de 64 ans devant la justice pour avoir notamment proféré des insultes racistes contre un enfant de 10 ans. Et puis les sports avec les deux dernières médailles françaises hier au championnat d'Europe d'athlétisme de Birmingham, du bronze notamment sur le saut en longueur.
5: Les invités du 6-9, 7h45, le vice-président du RN et maire de Perpignan, Louis Alliot. 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
5: Il n'y a donc eu qu'une seule reprise hier, Quentin, de cet incendie qui a brûlé 1700 hectares dans les Landes.
8: Un incendie toujours actif, même s'il est moins intense. 650 personnes ont été évacuées de Luglon, c'est de là que le feu est parti jeudi dernier. Et de Garin, où une cinquantaine d'habitants, hier, Grégoire Le Callot, ont pu rentrer chez eux.
9: Avec 50 personnes, c'est un peu moins de la moitié des habitants de Garin évacués entre jeudi et samedi qui peuvent revenir chez eux dans une zone déclarée hors de danger par la préfecture. Philippe Sartre, le maire de Garin.
10: C'est une très bonne nouvelle, on est tout content de l'annoncer pour ceux qui sont les élus. Il y en a qui ne le sont pas, il faut être raisonnable. Voilà. Il faut malheureusement accepter que quand on est en milieu forestier, en maison forestière, ça reste pour le moment dangereux.
9: Les personnes évacuées de la commune ont pour beaucoup pris l'habitude de se retrouver dans la salle des fêtes où ils confectionnent des repas pour les pompiers. Françoise a appris par un message de son mari qu'elle pouvait rentrer.
11: Ah oui, mais on est tout le temps que je rentre, on va retrouver nos habitudes. Et ma voisine, pour boire le café. Puis une vie quand même plus calme, parce que là, je commençais à être un peu... quand on dort pas pendant 3 jours... C'est stressant.
9: Assise à côté d'elle, Monique ne peut cacher son émotion.
12: Ça peut pas être meilleur que cette nouvelle, quoi. Quand je suis partie, j'ai dit j'espère que je retrouverai ce que j'ai laissé, en fait.
9: Elle a tout de même décidé de continuer à venir préparer des repas pour les pompiers qui se sont battus, dit-elle, pour sauver sa maison.
8: Maison, merci Grégoire Le Callot avec les moyens techniques de Benjamin Troncin. Maison que devraient pouvoir retrouver dans la semaine les 650 évacués, espère le préfet des Landes. En Gironde voisine, le Premier ministre, lui, est arrivé hier soir pour faire un premier tour du Porge, commune la plus dévastée par le méga-feu qui a ravagé 42 000 hectares. Près de 200 logements y ont été détruits. Tous les sinistrés seront suivis de manière individuelle, assure le gouvernement. Sébastien Lecornu est d'ailleurs accompagné de 6 ministres pour lancer aujourd'hui la reconstruction du département. Départements qui ne sont plus que 6 en vigilance orange canicule, la Drôme, l'Ardèche et le Gard, comme le Vaucluse, les Bouches-du-Rhône et le Var, où le risque incendie est maximal aujourd'hui. Mais c'est toute une partie de l'Europe qui est en proie aux flammes, à commencer par l'Espagne, où 38 000 hectares sont en feu en Andalousie, dans le sud du pays, près de 17 000 également en Aragon. Un militaire de l'unité d'urgence de l'armée est mort hier après une chute dans un ravin à bord d'un camion dans cette zone montagneuse du nord-est du pays. La correspondance de Pierre Chaperon sur place, RFI pour France Inter.
13: Depuis une semaine, ce sont plus de 16 600 hectares qui ont déjà brûlé à Las Peñas de Riglos, dans les Pyrénées aragonaises, au nord-est du pays. 1000 pompiers, dont une centaine de Français mobilisés, et plus d'un millier d'habitants évacués. Comme une bonne nouvelle, quelques gouttes de pluie sont tombées hier en fin de journée. Pas de quoi crier victoire pour Roberto Bermúdez de Castro Mur, chargé de la sécurité au gouvernement d'Aragon.
14: Il a plu, mais très peu. Il faut rester extrêmement prudent pour suivre les efforts, car l'incendie demeure actif par endroits.
13: L'Espagne en proie aux flammes. Plus de 287 600 hectares sont partis en fumée depuis le début de l'année. En Andalousie, dans la province de Huelva, l'incendie qui a touché 38 000 hectares selon les autorités est désormais stabilisé, comme l'a précisé le président de la région, Juanma Moreno.
15: Après 36 heures d'accalmie, la situation s'est stabilisée. Les 417 personnes qui avaient dû quitter leur domicile vont pouvoir rentrer chez elles.
13: Chaque année, désormais, l'Espagne compte ses hectares brûlés par centaines de milliers et l'été est encore loin d'être terminé.
8: Et c'est pareil en Grèce, hein, où 2 personnes ont été retrouvées mortes près d'Athènes, sur l'île de Salamine, touchée par 2 incendies. Un feu monstre aussi visible de Moselle en Belgique. Il a déjà consumé 3000 hectares à l'est du pays, dans la réserve boisée des Fagnes, tout près de l'Allemagne, où des habitants d'un quartier de Monchaux ont été évacués, une ville de 12 000 habitants.
5: Il est 6h05 sur Inter. On en vient, Quentin, à ce procès très attendu aujourd'hui en Haute-Loire.
8: Celui d'un homme de 64 ans. Il a été jugé pour avoir tiré à la carabine à plomb sur une bande de jeunes qui étaient en train de jouer dehors dans le quartier de Laraboussé à Espaly-Saint-Marcel. Le sexagénaire Romain Schmitt va également devoir s'expliquer pour avoir tenu des injures racistes à l'encontre d'un jeune âgé de 10 ans, hein, Robin.
16: Le fils de Nordine joue au foot avec ses copains dans la seule aire de jeu du quartier quand il aperçoit un homme, carabine à la main.
17: Il était en train de le viser, s'est mis à courir, mais il a senti le projectile passer près de lui.
16: Il se souvient du choc dans la voix de son petit garçon de 10 ans.
17: Ce monsieur, il est fou, il n'arrête pas de les insulter, sale nègre, sale bobouin.
16: Devant les enquêteurs, l'homme de 64 ans dit avoir été insulté en premier par les enfants qui ont tiré sur sa fenêtre au pistolet à eau, et il avoue avoir pu prononcer des insultes sous le coup de la colère. Mais dans une vidéo, prise quelques jours avant les faits, l'homme assure être fier d'être raciste, et c'est comme ça qu'il était connu dans le quartier, selon SOS Racisme, qui s'est constitué partie civile dans cette affaire.
18: On a aussi des éléments qui sont là et qui laissent très peu de place au doute.
16: Dina El Sayed est chargée de gestion pour l'association.
18: En fait, les tirs à la carabine, ils sont accompagnés d'insultes à caractère raciste. On espère que ce sera étudié à hauteur des preuves qui sont là et qu'elles seront réellement prises en compte.
16: L'homme à l'origine du tir est également poursuivi pour des insultes racistes visant d'autres habitants du quartier. Il risque jusqu'à 4 ans d'emprisonnement.
8: Et son procès doit débuter à partir de 14h devant le tribunal correctionnel du Puy-en-Velay. Du foot, Lens prive le PSG d'un 5e trophée des champions d'affilée. Hier soir, les 100 et or qui ont joué à 10 une partie du match ont battu les Parisiens qui ont remporté 4 jours plus tôt une deuxième coupe d'Europe de suite, un deuxième trophée des champions, une deuxième super coupe d'Europe d'affilée contre Aston Villa. En natation, 10 médailles pour la France au championnat d'Europe de natation qui se sont finis hier. 4 en or notamment, 4 en argent et 2 en bronze, la dernière sur le relais 4 x 100 mètres 4 nages, grâce notamment à Léon Marchand.
5: Et puis pour être complet, l'athlétisme, Quentin, et la France qui repart de Birmingham avec 11 médailles dans ses valises au championnat d'Europe.
8: Dont 2 décrochées hier, du bronze rapporté par Baptiste Thierry au saut à la perche et Hilary Kapchaka. La Française a loupé la médaille d'or pour seulement 2 cm au saut en longueur, discipline dans laquelle elle termine tout de même en bronze avec un saut à 6,80 m. 98.
19: Franchement, je la voulais, j'en pouvais plus là. Je pense que franchement, j'aurais fini quatrième, ça aurait été vraiment difficile. Mais je pense que ouais, je suis arrivée à une forme de maturité, à une forme de maîtrise de ce que je fais. Et donc du coup, bah, je suis hyper heureuse de gagner comme ça. Et puis c'était un concours qui était vraiment pas facile. Vraiment, il y a une densité de dingue. Et en vrai, je suis hyper contente de faire partie de ce podium.
8: La Française Hilary Kaptchaka, troisième du saut en longueur. Et c'est l'Italienne Larissa Lapichino qui a décroché l'or.
5: Merci Quentin Pérez de Tudela. On se retrouve à 7h30 pour un nouveau journal. L'Esprit Sport à 6h08.
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5: Et ce matin, avis aux amateurs de sensations fortes, rencontre avec un adepte du wing foil, cette discipline de glisse sur l'eau qui attire de plus en plus les adolescents en particulier, que ce soit pour le loisir ou la compétition, à l'image du français Axel Gérard, 17 ans seulement et grand espoir mondial du wing foil.
20: Moi, ce que j'aime bien avec le wing foil, c'est que peu importe le vent, peu importe les conditions, en fait, tu vas t'amuser. Tu peux prendre aussi beaucoup plus de vagues, t'as pas besoin de ramer, donc tu repars au large full speed et tu reviens dans la vague. Donc le nombre de vagues que tu prends, tu multiplies par 10 minimum, quoi. Et donc ouais, voilà, c'est ça, c'est que tu prends du plaisir pendant toute la session, peu importe les conditions, quoi. Et c'est ça que j'aime bien, quoi. Si t'as déjà fait un peu de surf ou de kite en une session, je pense que tu peux voler. Après, si t'en as pas fait en une petite semaine, tu peux réussir à faire tes premiers bords, je pense, en volant tranquillement, quoi. Et les sensations de voler et tout ça, c'est vraiment sympa, quoi. Il n'y a plus de frottement avec la planche sur l'eau, vraiment il n'y a plus un bruit, juste tu voles au-dessus de l'eau, quoi. Comme il n'y a pas les frottements avec l'eau sur la planche, tu peux prendre de la vitesse beaucoup plus facilement, et même quand le vent n'est pas très fort, tu peux déjà commencer à monter et tout ça, donc assez haut. Donc c'est ça qui est cool, peu importe les conditions, ce que je disais, tu t'amuses, quoi. Le record du monde, je crois qu'il est à 49, donc ça fait 80 km/h, quoi. Et ouais, c'est le record du monde, après les 50-60 km/h, quoi. Ouais, là ça va vite, ouais. Quand tu tombes, l'eau elle fait un peu plus mal que de base, quoi.
5: Le jeune espoir du wing foil, Axel Gérard, il répondait à Jérôme Val. Dans une minute, Laetitia Gaillet regarde la France.
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5: Il est 6h10, bon réveil sur Inter.
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5: Laetitia Gaillet regarde la France tout l'été et toute la semaine dans les coulisses des institutions culturelles. Direction Lyon pour commencer avec ce matin un homme sans qui il ne peut pas y avoir de ballet sur scène.
23: Un homme qui a aimé la lumière et qui, depuis 2 ans, transmet son art.
24: Je suis Marco Merenda, j'ai 37 ans, je suis le maître de ballet de l'Opéra de Lyon.
23: À l'Opéra,
24: on a un prof de danse invité qui va donner le cours de danse classique le matin.
23: Et l'après-midi,
24: Beautiful Jackson and Tyler, and go.
23: Les danseurs répètent en silence les mouvements de la Belle au bois dormant. Un maître de ballet, ça fait quoi exactement?
24: En fait, nous, on assiste le chorégraphe, on essaye d'apprendre tous les pas et toutes les intentions, toutes les interprétations que le chorégraphe a envie que le danseur puisse exprimer. Le chorégraphe a aussi donc besoin de nous pour pouvoir transmettre son art et les danseurs aussi pour la recevoir, on va dire. Quand il arrive, il ne connaît pas les danseurs. Donc on fait un peu le lien, on est un peu entre les deux. Le maître de ballet, en fait, il est un peu le responsable artistique et technique de la progression des danseurs. Donc il s'occupe de les entraîner, de les faire répéter, de les préparer physiquement, mentalement et artistiquement pour monter sur scène.
23: J'entends la préparation artistique physique, mais vous dites aussi mentale.
24: Les danseurs sont des êtres humains, mais ça reste des artistes. Les artistes travaillent avec leur âme, avec leurs sentiments, et donc ça fait partie du travail journalier du danseur, de pouvoir un peu lutter avec ça et essayer de rendre mieux chaque jour. Et c'est un peu notre travail aussi de les aider dans ça.
25: Ça va, Paul? She should pass in front of you, Paul. One more time.
23: J'aimerais savoir ce que pour vous, Marco, ça veut dire danser.
24: C'est une expression de liberté, d'être encore plus soi-même, avec son envie de dégager quelque chose que des fois avec les mots on n'y arrive pas. Moi, je ne vois pas simplement un corps qui bouge, c'est le corps qui bouge avec son effet lumière, avec sa musique, son interprétation, qui amène une expression unique que des fois, les mots n'arrivent pas vraiment à exprimer. C'est ce qu'il me manque le plus maintenant. C'est encore frais, on va dire, comme deuil.
0: On peut dire deuil, ouais.
24: Oui, pour moi, un peu oui. Quand j'ai accepté de devenir maître de ballet, je savais que je n'allais plus vivre cette magie qui est quand même unique, mais je suis en même temps très fier de pouvoir partager toute mes expériences pour justement aider les nouveaux danseurs à rester sur scène le plus possible.
0: Mais quand vous les voyez sur scène, ça fait quoi de voir justement celui qu'on a accompagné briller à son tour ?
24: C'est très émouvant. En premier lieu.
0: Ouais.
24: Comme on dit toujours, même si on n'a pas dansé, assis, on a transpiré avec eux. Parce qu'en fait, on sait tous les efforts, on connaît tous les pas, on connaît tous les gestes, on connaît ce pas-là, combien de temps ça a mis pour y arriver à ce point-là.
2: Maestro, merci beaucoup.
24: Être sur scène, c'est vraiment ressentir cette flamme à l'intérieur qui amène l'adrénaline que la scène peut te donner par rapport à mon expérience.
5: Marco Miranda, qui est donc maître de ballet à l'Opéra de Lyon, il répondait à Laetitia Gaillet. Et la musique continue sur Inter, mais dans un tout autre style, avec la nouvelle étoile montante, du rap Ino Casablanca et son titre « Quitier ».

0: C'était Dino Casablanca pour un réveil en musique sur Inter. Vous pourrez l'applaudir dans quelques jours, le 28 août à Dijon, dans le cadre du festival Golden Coast Rap Fit.
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0: Et à 6h17, c'est prouvé, le retour de notre professeur de physique, Fabrizio Buccella. Bonjour Fabrizio.
2: Bonjour Alexis.
0: Et la question qui démarre la semaine, pourquoi notre planète Terre est-elle sphérique ?
3: C'est une excellente question et qui revient souvent. La Terre, en vérité, n'a pas le choix que d'être sphérique, because à gravité. La bonne vieille gravité de Newton est une force qui s'étend dans toutes les directions. Il n'y a donc aucune direction privilégiée. Dans l'espace 3D, donc à trois dimensions, quand on dit aucune direction privilégiée, ça signifie forcément une symétrie sphérique. La sphère est le seul objet 3D dont les points de la surface se trouvent à la même distance du centre. Et c'est ici que les Romains sont voyés, parce qu'en vérité, la Terre est soumise à sa propre gravité. C'est donc la propre gravité de la Terre qui impose le fait que la Terre est sphérique. Notez que c'est valable pour toutes les planètes et même le Soleil.
0: Mais il n'existe pas de corps de formes différentes dans l'espace ?
3: Excellente question, parce qu'il existe en vérité un rayon que les physiciens appellent le rayon patate, en dessous duquel les corps peuvent prendre la forme qu'ils veulent, donc quelque part la forme de patate si vous voulez. Alors, que dit ce rayon patate ? Il dit que si vous êtes en dessous donc, de ce rayon patate, le corps est trop petit. La gravité du corps n'est pas assez importante pour en faire une patate sphérique. Donc ça reste une patate pas sphérique. C'est pour ça qu'on l'appelle le rayon patate. Alors le rayon patate, c'est pas un chiffre ultra précis comme une montre suisse. C'est quelques centaines de kilomètres pour situer. Parce qu'en vérité, le rayon patate, il dépend de la composition du corps. En comparaison, le rayon de la Terre, c'est 6371 kilomètres. C'est bien au-delà du rayon patate. Donc la gravité de la Terre est tellement forte qu'elle dépasse la résistance mécanique de l'objet et que la Terre, qui était une patate, n'est plus une patate.
0: Ceci dit, la Terre n'est pas parfaitement sphérique non plus.
3: Bien vu l'aveugle, hein, la Terre n'est pas une sphère parfaite. Hein. La Terre est aplatie au pôle et élargie à l'équateur. Ce gonflement fait 21,4 km à l'équateur. Alors c'est la conséquence directe de la rotation de la Terre sur elle-même. Hein. Alors on a l'impression que ces 21,4 km, c'est beaucoup. Mais par rapport au rayon de la Terre, c'est très peu. C'est une paille dans l'océan. Je me suis amusé à comparer les tolérances sur les diamètres des boules de billard par rapport à la Terre. J'espère que vous êtes assis. Hein. La Terre est plus ronde qu'une boule de carambole tolérée par l'Union mondiale de billard, mais moins ronde qu'une bille de poule ou de snooker.
0: Allez, une dernière sur les sphères.
3: Ah oui, il faut prendre l'astrophysicien suisse Fritz Zwicky. Personnage haut en couleur. Alors, il se disputait souvent avec ses chers collègues qu'il qualifiait allègrement. Sorry, les chastes portugaises, n'hésitez pas à les boucher. Il qualifiait donc ses chers collègues de connards sphériques. Sphérique, pourquoi sphérique ? Car peu importe l'angle sous lequel on les regarde. Salut, Cus
0: Fabrizio. Et d'une science à l'autre, avec les petits bateaux de Camille Cronier, il est question de sommeil ce matin, ça me parle.
4: Et coucou les petites curieuses et les petits curieux, chut, faut surtout pas faire de bruit.
5: Bonjour, je m'appelle Pauline, j'ai 10 ans et j'aimerais savoir ce que ça fait si on réveille un somnambule. Merci.
4: C'est vrai que Pauline, on entend souvent dire qu'il faut surtout pas réveiller un somnambule. Alors, qu'est-ce que ça ferait si on réveillait un somnambule ? Isabelle Arnulf, qu'en pensez-vous, vous qui êtes chef du service des pathologies du sommeil à l'hôpital de la Pitié-Salpêtrière à Paris ?
6: Un somnambule, c'est une personne qui est capable de se lever, de marcher, de faire plein de choses très compliquées, parfois de se laver les cheveux, alors qu'elle est à moitié endormie, la personne. C'est-à-dire qu'une partie de son cerveau dort et se rappelle pas de ce qu'elle est en train de faire, et une partie est suffisamment réveillée pour avoir les yeux ouverts et faire des choses qui apparaissent entre guillemets normales. Quelqu'un qui a l'habitude de voir un somnambule, il verra quand même que certes les yeux sont ouverts, mais le regard est un peu bizarre, un peu passe-muraille.
4: Ça peut faire un peu peur, hein, quand
6: ça
4: même.
6: Ça peut faire un peu peur. Et puis on peut parler avec un somnambule et il peut répondre. D'ailleurs, il y a plein d'enfants qui s'amusent à faire parler leur frère ou leur sœur à ce moment-là. Mais ce qu'il va dire va pas être très logique ou très cohérent. Qu'est-ce que tu es en train de faire ? Et puis la personne va vous dire bah, tu vois bien que je suis en train de pousser le camion. Alors qu'elle est en train de pousser le lit. Donc il y a un mélange de scènes de rêve dans la tête, et puis en même temps, le somnambule voit plutôt bien la chambre, et il ne se trompe pas trop hein, pour ouvrir la porte, etc.
4: Mais donc réveillé ou pas, s'il nous dérange tout simplement d'ailleurs ?
6: Alors j'ai envie de dire, s'il est en train d'enjamber la fenêtre et qu'il risque de passer par la fenêtre, il faut le réveiller tout de suite. Mais il vaut mieux être doux pour réveiller un somnambule, parce que c'est un petit peu comme quelqu'un qui sort d'une anesthésie. Il peut avoir des réactions un peu inhabituelles et vous confondre avec un personnage de son rêve.
4: Ah, donc et nous mettre une baffe, par exemple.
6: Exactement. Il y a des somnambules qui ont une force colossale. Il faut dire que si dans leur rêve, on était en train de les attaquer et que vous leur prenez la main, vous imaginez, vous êtes pris pour un agresseur et là, c'est pas qu'une baffe.
4: Mais donc, si on a le choix, si ça nous dérange pas, vaut mieux laisser faire.
6: Vaut mieux laisser faire si c'est pas dangereux et puis rappeler avec une voix douce de revenir vers le lit ou de se rendormir. Il y a des gens qui s'en sentent

0: des terreurs nocturnes. Alors c'est plutôt vers jusqu'à l'âge de 2 ans, on criait. Il y a des gros parleurs hein, qui parlent beaucoup, beaucoup dans leur sommeil. Puis il y a ce qu'on appelle les éveils confusionnels, ceux qui s'assoient sur le lit, qui grattent des choses autour. Tout ça, c'est dans les familles. Et puis, sur cette prédisposition hein, de famille à faire du somnambulisme, on a remarqué qu'il y a plus d'épisodes de somnambulisme si on manque de sommeil, s'il y a eu un gros stress dans la journée d'avant. Et puis, dans la nuit, les personnes vont faire un peu plus aussi de somnambulisme si elles ont du mal à respirer ou des secousses de jambes, ou surtout s'il y a eu un bruit sec. Nous, on déclenche facilement dans le laboratoire de sommeil des épisodes de somnambulisme avec un bruit sec.
1: Et là, boum, vous voyez
0: là,
1: vous,
0: la personne s'assoit sur le lit, puis commence à parler, à partir. Voilà.
1: Eh ben, pas facile pour tout le monde de dormir sur ses deux oreilles, visiblement. Salut les matelots.
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3: Eh bien justement, pour adoucir un peu votre réveil après une nuit peut-être perturbée, encore un peu de musique grâce au Britannique Michael Kiwanuka et cette chanson de 2016, One More Night.

0: One More Night, c'était Michael Kiwanuka pour célébrer le grand retour de Marie-Pierre Planchon.
1: Bonjour Marie-Pierre. Alexis.
0: Et ça y est, vous arrivez et, oui. Et on revient à des températures plus agréables, Marie-Pierre, un début de changement.
1: Oui, en fait, on a un peu d'air plus frais qui est en train de descendre par les côtes de la Manche qui vient de Scandinavie et ça crée de l'instabilité et les températures vont donc continuer à baisser jusqu'à la fin de la semaine, mais encore plus à partir de jeudi. En attendant, mais écoutez, depuis 6 heures, il n'y a plus que 6 départements en vigilance orange, du Vaucluse à l'Ardèche, à la Drôme, aux Bouches-du-Rhône, au Gard, au Var, et ce matin, on a encore quand même quelques nuages et des averses sur un axe allant du sud-ouest au massif central jusqu'à l'est avec quelques orages déjà ce matin mais qui seront beaucoup plus nombreux cet après-midi avec une activité diurne de plus en plus grande sur les reliefs ainsi que sur les frontières belges. Ailleurs, le soleil va dominer avec pas mal de nuages quand même sur un tiers nord avec cette dépression qui essaye de rentrer mais qui malheureusement est bloquée par une dorsale qui vient de l'Atlantique et on a un peu de vent en Méditerranée.
0: Et donc au thermomètre, ça y est, ça baisse progressivement mais ça va se sentir.
1: Oui, on restera quand même encore au-dessus des normales de saison.
0: C'est avec pas tout à voir.
1: Voilà, bah écoutez, doucement mais sûrement, c'est certain. Alors ce matin, on relève entre 16 et 20 sur le pays avec tout près de la Méditerranée, encore 22 à 26. Et cet après-midi, comptez entre 22 et 26 près de la Manche, 34 encore à 38 près des régions méditerranéennes et 28 à 32 sur les autres régions.
0: Lundi 17 août, bienvenue sur France Inter, il est 6h30. Kevin Dufraîche pour le journal. Bonjour Kevin.
2: Bonjour, mais comment peut-on le battre? La question que se posent tous les adversaires de Léon Marchand. La superstar française de la natation a encore frappé hier soir en clôture des championnats d'Europe en remportant le 400 mètres nage libre, course qu'il disputait pour la première fois. L'actualité, c'est aussi le feu qui fait des victimes en Europe, 2 morts en Grèce, 1 militaire tué en Espagne. En France, une amorce de retour à la normale dans les Landes, quand le Premier ministre vient parler reconstruction en Gironde aujourd'hui. Nous serons au Brésil, où les deux principaux candidats à la présidentielle tenaient leur premier vrai meeting de campagne hier. Et puis des frelons asiatiques traqués par GPS. Il est arrivé à la piscine olympique de Saint-Denis, modeste il y a une semaine au championnat d'Europe de natation, diminué par une blessure à l'adducteur, obligé de renoncer à une partie de ses ambitions. Mais Léon Marchand a de la ressource. Bilan, 4 courses, 4 médailles, 2 en relais et 2 titres en individuel. Le dernier hier sur le 400 mètres nage libre, discipline sur laquelle il ne s'était jamais aligné en compétition. Le français Aymeric Bravard impressionne toujours plus.
3: Une Marseillaise, une de plus, en attendant la prochaine. Marchand enflamme les spectateurs et laisse pantois ses adversaires. Johan Ndoye-Brouard, en bronze sur le relais avec lui hier soir, n'a plus assez de superlatifs.
4: C'est affolant. Je pourrais le faire tout seul le relais, je pense, mais voilà, c'est trop cool d'avoir un mec comme lui. J'aimerais le côtoyer au quotidien pour voir ce qui se passe, parce que franchement, c'est dingue, c'est un extraterrestre.
3: Une première dans une grande compétition sur 400 mètres nage libre face au recordman du monde. Résultat victoire, record de France vieux de 15 ans battu et meilleure performance de l'année. Et le pire pour la concurrence, c'est qu'il juge avoir encore de la marge.
5: C'est une course qui m'impacte beaucoup par rapport par exemple à du 4 nage. Donc je pense que c'est quelque chose qu'il faut que je travaille. Le crawl, c'est pas forcément ma meilleure nage, mais c'est en train de le devenir. Donc je vais continuer à bosser et ce sera mieux la prochaine fois.
3: Deux médailles d'or, une d'argent, une de bronze pour un athlète gêné par une blessure qui l'a empêché de s'aligner sur 3 courses préférentielles, mais qui lui a permis de tester la nage libre pour peut-être y viser le titre olympique.
5: J'ai envie de ça pour Los Angeles, pourquoi pas? Pourquoi pas le 200 crawl, pourquoi pas le 400 crawl? Je vais voir comment je soigne déjà mon adducteur, comment je vois la brasse dans les prochains mois, et après on verra la suite.
3: Le vrai casse-tête pour Marchand, dorénavant, ça ne sera plus de gagner des titres, mais de choisir lequel.
2: Aymeric Bravard, la France termine quatrième au tableau des médailles de ses championnats d'Europe avec 11 récompenses, dont 4 en or, derrière la Grande-Bretagne, l'Italie et la Russie sous bannière neutre. 11 médailles aussi pour les Bleus au championnat d'Europe d'athlétisme. Aucun titre, 3 médailles d'argent et 8 en bronze, les deux dernières glanées hier soir par Hilary Kpatcha en saut en longueur et Baptiste Thierry en saut à la perche, dans un concours dominé par l'extraterrestre. Armand Duplantis, le Suédois, l'a emporté avec une barre à 6 mètres 4m15, loin de son record du monde à 6m31.
0: France Inter 6h33, l'Europe toujours et encore face aux incendies.
2: En Espagne, un soldat est mort hier en Aragon alors qu'il participait aux opérations pour tenter d'éteindre le feu en cours depuis une semaine dans les Pyrénées, déjà plus de 16 000 hectares ravagés. En Grèce, c'est l'île de Salamine, au sud d'Athènes, qui est touchée par les flammes. Deux personnes retrouvées mortes hier, 10 blessés et des centaines d'évacués. Depuis Athènes, les précisions d'Emmanuel Stels.
6: Deux incendies se sont déclarés presque simultanément en deux endroits différents sur l'île de Salamine dimanche après-midi. Une coïncidence qui a immédiatement poussé les médias grecs à évoquer une piste criminelle. Les images des drones de surveillance utilisés par les pompiers montrent que le premier feu, parti d'une décharge sauvage, s'est propagé très rapidement sous l'effet des vents puissants. En 7 minutes à peine, c'est devenu un incendie hors de contrôle qui atteignait la forêt et les agglomérations toutes proches. De nombreuses maisons ont été la proie des flammes. Deux personnes âgées qui n'étaient pas parvenues à sortir de leur domicile ont péri avant l'arrivée des pompiers. 10 avions et 8 hélicoptères ont été mobilisés pour lutter contre ces deux incendies et près de 600 personnes ont été évacuées par bateau. Ce lundi, même si les vents devraient perdre en puissance, la Grèce sera encore en alerte avec un risque très élevé d'incendie dans plusieurs régions du pays.
2: Emmanuel Stels, correspondante de France Inter. En Grèce, la Grèce et l'Espagne malheureusement habituées aux feux de forêt. C'est beaucoup moins le cas pour la Belgique, qui fait face à l'un des pires incendies de son histoire en ce moment dans les Hautes-Fagne, une grande forêt de l'est du pays partagée avec l'Allemagne. Près de 3000 hectares brûlés, aucune habitation touchée pour l'instant. Mais la ville allemande de Monschau a ordonné hier soir de premières évacuations. En France, en revanche, la situation s'améliore nettement dans les Landes. De premiers habitants évacués en fin de semaine dernière ont pu rentrer chez eux hier soir. À Garin, le feu est moins intense, mais pas encore fixé, a tout de même tempéré le préfet du département. Plus de 500 pompiers sont donc toujours à pied d'œuvre, aidés par des dizaines de bénévoles, dont beaucoup d'agriculteurs qui les ravitaillent en eau. Ressource plus que précieuse en pleine sécheresse, Hugo Marceau.
7: La journée débute, les yeux sur une carte.
8: Ça, c'est la route d'Arengon.
7: Au PC Sécurité de Luglon, c'est là qu'un peloton d'éleveurs se pointe chaque matin, 9h, pour prendre les informations et d'abord où aller puiser la précieuse. 3 km plus loin, venu de la Chalosse, Julien Lanuc a connecté sa citerne à des gros tuyaux qui surgissent d'un champ de maïs.
9: Eh bien, on pompe chez un agriculteur dans un forage d'irrigation et l'agriculteur nous le met à disposition depuis vendredi.
10: Et là, l'avantage qu'on a, on est comme l'équivalent de deux camions de pompiers.
7: Éric est salarié d'une ferme de brebis laitières à Mendionde, au Pays Basque.
10: Depuis la route, on va arroser jusqu'à 40 mètres et on est autonome. On se cherche tout seul et on envoie tout seul.
7: Aujourd'hui, ce sera simple ravitaillement. La file de tracteurs se met en route vers le sud de la commune. Elle s'arrête dans une clairière où les camions-citernes rouges font la queue. Montée sur le toit de l'un d'entre eux, c'est Clémence, 16 ans, qui fait le plein.
11: Bah alors, mon papa est agriculteur et depuis petite, je le suis à peu près tous les jours après l'école. C'est une habitude, parce que si je n'aurais pas été là, j'aurais été au champ avec papa, donc... C'est pour eux qu'on fait ça.
7: Eux, les pompiers, à peine ravitaillés, déjà repartis, noyer la forêt calcinée.
2: Hugo Marceau, reportage ici, Gascogne. Pas de maison détruite par cet incendie autour de Luglon, contrairement aux Porges. Petite ville en grande partie détruite fin juillet lors du méga-feu qui a touché la Gironde. Sébastien Lecornu est sur place aujourd'hui pour faire des annonces et lancer la reconstruction. Le Premier ministre est même arrivé dès hier pour une visite avec le maire, sans micro ni caméra. En Gironde, la fréquentation touristique a baissé de moitié depuis la fin du mois de juillet, selon le MEDEF et la Chambre de commerce du département.
0: Une nouvelle fois, Donald Trump froisse un allié historique.
2: Les États-Unis vont réduire considérablement leur participation aux exercices militaires annuels avec la Corée du Sud qui ont commencé aujourd'hui. C'est ce qu'il écrit sur son réseau social, dénonçant un dispositif coûteux qui, je cite, envoie un signal totalement inapproprié et hostile envers la Corée du Nord, la dictature communiste qui, selon Donald Trump, se montre non menaçante et respectueuse depuis son retour à la Maison-Blanche, alors qu'elle a multiplié les essais de missiles ces dernières semaines. Séoul répond que les exercices avec les États-Unis ont commencé comme prévu aujourd'hui. Au Brésil, le premier tour de l'élection présidentielle est dans un mois et demi et la campagne a véritablement commencé hier avec les premiers grands meetings des deux principaux candidats. D'un côté, Lula, le président sortant de gauche, brigue un quatrième mandat au total. Il a déjà dirigé le pays entre 2003 et 2011. De l'autre, Flavio Bolsonaro, le fils de l'ex-président d'extrême droite, condamné à 27 ans de prison pour tentative de coup d'État et qui purge sa peine à domicile pour raison de santé. Le duel est donc lancé au Brésil pour France Inter, Jean-Mathieu Albertini.
8: Lors d'un événement au ton très nostalgique, dans le stade même où 5 décennies plus tôt, jeune syndicaliste, il avait lancé sa carrière politique durant de grandes grèves sous la dictature, Lula a donné le coup d'envoi de sa campagne sous un soleil de peau. À 80 ans, il veut montrer à ses militants électrisés par son discours qu'il est toujours combatif.
12: Beaucoup de gens se demandent pourquoi Lula veut encore un nouveau mandat. Eh bien, je vais vous dire quelque chose. Tant que je serai vivant, je ne me permets pas d'arrêter la lutte.
8: À 450 km de là, sur la plage de Copacabana, Flavio Bolsonaro a aussi fait référence au passé, mais à celui de son père, en réunissant ses soutiens à l'endroit où ce dernier a fait ses plus grands meetings. Le fils aîné du clan a totalement placé sa campagne dans l'ombre de son père.
13: Aujourd'hui, le président Bolsonaro ne peut pas être avec nous. Cet homme honnête qui a fait de son mieux pour le Brésil. Donc rendons-lui hommage en chantant ainsi « Reviens Bolsonaro ».
14: Volta Bolsonaro!
8: Pour les deux hommes, il s'agissait de montrer les muscles et à ce petit jeu, Lula a pour le moment fait mieux que son principal adversaire. À San Bernardo du Campo, Jean-Mathieu Albertini pour France Inter.
2: Enfin, voici une innovation pour traquer les frelons asiatiques, espèce invasive, dangereuse pour nos précieuses abeilles, mais qui gagne du terrain dans l'Hexagone. Il faut donc trouver les nids pour pouvoir les détruire. Et pour ça, il est possible d'utiliser les frelons eux-mêmes en leur posant de minuscules balises GPS. Exemple ici dans le Nord, à Genet, Léa Oudoir.
15: Couvert de la tête aux pieds, le visage dissimulé derrière le maillage noir de sa combinaison, Patrice guette les frelons qui viennent se poser sur ses pièges.
16: Donc là, on est en présence d'un beau spécimen quand même assez gros qui serait capable de porter la balise.
15: Un beau spécimen que Patrice attrape avec une technique bien rodée.
16: Il venait chasser sur la ruche, donc il a claqué au sol, puis j'ai refermé la petite trappe, là, sa coulisse. On l'a marqué avec un petit coup de peinture, et là on pourra l'équiper avec la balise.
15: La pose de la balise, c'est Benjamin qui s'en occupe.
17: On va le mettre complètement dans l'obscurité.
15: À l'aide d'un petit tube, l'apiculteur fait remonter l'insecte et lui applique la minuscule balise avec la précision d'un chirurgien.
17: Jusqu'à présent, il n'y avait pas de batterie qui était disponible pour le poids. Et il y a un concepteur de batterie français qui a réussi à nous faire quelque chose de merveilleux. 125 microgrammes, donc c'est vraiment très très léger pour que le frelon puisse le porter.
15: Balise solidement accrochée, le frelon s'envole. Il faut alors jouer les chasseurs en suivant le signal sonore.
17: 11%. Donc là, il est en face de nous.
15: Avec son petit tracker GPS, le frelon conduit les apiculteurs tout droit vers son nid.
17: C'est comme une boule de papier mâché, c'est marron, clair. Devant un nid comme ça, il y a à peu près 1000 frelons, parce que c'est déjà un nid assez conséquent pour la saison.
15: Une fois le nid identifié, l'équipe intervient pour l'éradiquer. Pour le moment, une dizaine de nids ont été trouvés grâce à cette nouvelle technologie.
2: Léa Oudoir, d'ici Nord et ses frelons asiatiques devenus agents doubles malgré eux, en quelque sorte.
0: Bientôt recrutés par la DGSE. Merci Kevin Dufraîche pour le journal. J'ai quelques secondes pour vous parler des invités du 6-9 aujourd'hui. À 7h45, je recevrai Louis Alliot, le maire de Perpignan, vice-président du Rassemblement National. Et puis à 8h20, le grand entretien avec celui qui a décroché la Palme d'Or au dernier Festival de Cannes. J'ai nommé Christian Mounjou et son film Fjord qui sort en salle après-demain. Il y a question des fractures qui minent les sociétés occidentales, du choc toujours plus violent entre progressistes et conservateurs. Vous pouvez participer à la discussion, bien sûr, vous le savez, au 01 45 24 7000 et via l'application Radio France.
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0: Il est 6h42.
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0: Une semaine dans leur vie, en Ovalie toute la semaine. Victor Vasseur pose son micro dans un village où le rugby est une religion. Et non, nous ne sommes pas dans le sud-ouest, mais en Bretagne. Bienvenue à Saint-Père-Marc-en-Poulet, 2200 habitants près de Saint-Malo en Ille-et-Vilaine et 300 licenciés inscrits au club amateur de rugby créé il y a maintenant 18 ans. Club que dirige Adrien Laval.
21: Saint-Père 618 Cassoulet, top.
22: Alors mon accent, non, il n'est pas tout à fait de Saint-Malo, il est d'un côté aussi sympa qui s'appelle Grenade sur Garonne, d'où le côté un peu explosif du personnage.
1: 132.
22: Aujourd'hui, je suis breton tous les dimanches de 15h à 16h30. Je suis arrivé avec Anne, mon épouse, puisqu'on était sur Paris à l'époque. Et quand on a eu notre première fille, on s'est dit on va essayer d'aller vivre dans un endroit où les gosses pourront grandir en toute tranquillité et sereinement. Et quand tu arrives en Bretagne, c'est vrai que c'est pas mal quand même. Hein. Tu vois la mer, la gentillesse des gens, le côté rustre aussi un peu que j'aime bien, ce côté terrien et fort de caractère. Quoi. C'était un vrai coup de foudre parce que tu vois, moi j'étais jamais venu. Je savais même pas, enfin si, je savais le situer sur la carte de France, mais si tu veux, j'étais incapable de citer Saint-Malo, Lorient et tout ça. Et aujourd'hui, je quitterai pour rien au monde ce coin-là, quoi, où il y a une qualité de vie énorme, quoi.
4: Le rugby, c'est votre vie ?
22: Ah, le rugby, ouais, oui, c'est un peu ça, quoi. Et du coup, j'ai toujours baigné là-dedans en tant que joueur, en tant qu'éducateur et aujourd'hui en tant qu'entraîneur. On est une soixantaine de clubs aujourd'hui en Bretagne à jouer au rugby, des niveaux différents. Et en fait, à Paris, oui, j'étais éducateur pendant 7 ans au Stade français avec les cadets. J'ai vraiment appris à coacher, c'est où j'ai passé mes diplômes d'entraîneur. Et moi, quand je suis parti du stade, j'ai fait le choix de venir dans un pays où le rugby existait peu. Et peut-être pour défraîchir un peu la savane et la broussaille là. Non, c'est quand même plus sympa d'arriver avec des vrais passionnés où vraiment là, c'est que la passion, c'est pas le côté showbiz du rugby ou tu vois ce que je veux dire. Ici, quand t'es dans un club, t'as un maillot, tu le portes et t'es fier de le porter et tu le défends, quoi. C'est ce côté-là qui me plaisait bien. Ah ouais, c'était pas facile, puisque quand tu allais voir les parents pour faire signer les gosses, ils te demandaient si c'était en intérieur ou en extérieur, quand même. Tu vois, donc c'était pas un sport, c'était un peu un sport exotique. C'est comme si t'avais fait du hockey à Dubaï à l'époque, quoi. Ça commence à mailler et puis le rugby en Bretagne, ouais, il y a un vrai bon travail de fait, quoi. Ah oui, un club de rugby, c'est pas que jouer au ballon, c'est redresser certains garçons qui, des fois, ont besoin d'un petit coup de main, tu sais, qui sont en rupture un peu avec les parents. Donc, on essaye de faire le lien, que tout le monde se reparle un peu. Et puis, d'encourager aussi, et puis soutenir certains membres qui ont des projets. Et nous, on est toujours à l'écoute de leurs projets et de les soutenir s'il y a besoin, bien sûr. Et ça fait, c'est ça aussi d'être éducateur, dirigeant d'un club de rugby. C'est écouter, soutenir comme sur un terrain, quoi. C'est avancer ensemble, tu vois. Le club vit tous les jours, sauf le lundi. Le mardi, rugby. Mercredi, rugby. Jeudi, rugby. Vendredi, samedi, dimanche, rugby. Donc, ouais, on y est tous les jours.
4: Comment on appelle un habitant de Saint-Père ?
22: Un péréen.
4: Est-ce que les péréens ont le droit de jouer au football ici ?
22: Alors, coupez une jambe. Non, bien sûr qu'ils ont le droit de jouer au football. Mais s'ils sont pas trop bons au football, qu'ils viennent jouer avec nous au rugby. On en fera des bons joueurs de rugby.
0: Une semaine dans leur vie au sein du club de rugby de Saint-Père Marc-en-Poulet en Bretagne. Demain, le deuxième épisode. Et vous pouvez déjà retrouver les cinq épisodes, la série en entier, sur l'application Radio France, bien sûr. Dans un instant sur Inter, un premier coup d'œil à la presse du jour grâce à Renaud Blanc. Ce sera juste après une petite pause musicale grâce à Olivia Dean et cette chanson « So easy to fall in love ».

0: Trop facile de tomber amoureux, so easy to fall in love, clame Olivia Dean.
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0: Allez, on ouvre les journaux de ce lundi 17 août à 7h10, grâce à vous Renaud Blanc. Bonjour Renaud.
2: Bonjour Alexis, bonjour à toutes et à tous.
0: Et on commence avec les unes.
2: Oui, un visage ce matin en première page de très nombreux journaux. Ce visage, eh bien, c'est celui de Léon Marchand. Il était déjà très présent ce week-end dans la presse. Mais là, il fait le plein, si je puis dire. Marchand à la une du Figaro, du Parisien aujourd'hui en France, de Libération, de Sud-Ouest et bien sûr de L'Équipe. Nouveau titre européen hier sur 400 mètres nage libre. Au-dessus de l'eau, titre Le Quotidien Sportif, qui estime que le champion français et continue d'écrire son histoire à coup de génie et qu'il est tout simplement inclassable. Léon Marchand, champion toute catégorie, c'est ce que vous lirez en première page du Parisien aujourd'hui en France. Léon, l'insubmersible, poursuit Le Quotidien. Attention, toujours dans les colonnes du Parisien, un Léon peut en cacher un autre. Photo du pape ce matin, dont la visite en France en septembre prochain suscite un engouement fou. Léon XIV affole les compteurs, ose le Quotidien. Du côté de la Provence, en ce lundi 17 août, ça sent un tantinet la rentrée. Le journal consacre sa une aux fournitures scolaires. Déjà le rush dans les rayons, titre La Provence. Photo à l'appui. Je n'ai pas passé l'été sur une chaise longue.
3: Vous avez le droit.
2: Ce n'est pas moi qui le dis, Alexis, mais Monique Barbu, ce matin dans les colonnes de Libération. La phrase fait la une de Libé. Après une saison rythmée par les canicules, les incendies, les sécheresses et les polémiques, la ministre de la Transition écologique se confie. Libé qui, au passage, se pose la question. La ministre a-t-elle eu raison de rester au gouvernement avec un gros point d'interrogation. Puisqu'on parle de canicule, de sécheresse et d'incendie, il y a ce déplacement de Sébastien Lecornu en Gironde. Ils attendent des réponses, titre Sud-Ouest. Ils, ce sont les élus et les habitants du département. Même sujet en une de la Croix.
0: Renaud, le Conseil constitutionnel aussi s'invite en première page du Figaro.
2: Fin de vie, réseaux sociaux, le Conseil fait sa loi, précise le Figaro. Le Figaro qui estime que l'étendue du pouvoir des sages se trouve contestée, interdit d'interdire. C'est le titre de l'édito du journal qui précise que les sages ont manqué de sagesse. Le Conseil constitutionnel, également thème de l'édito de l'Opinion, mais le Quotidien libéral, sans prendre la défense des sages, estime que le problème, ce sont les politiques. Le Conseil constitutionnel n'est certes pas sans défaut, mais son pouvoir croît surtout parce que le politique s'en remet toujours plus à lui, assure l'Opinion. Du côté des Échos, on s'intéresse au budget 2027, les premières pistes, titre le Quotidien, les Échos qui assurent que les retraités aisés et les niches fiscales seraient bien dans le viseur de Bercy. L'Humanité consacre sa première page à la jeunesse en Afrique et en Asie, une jeunesse qui défie les régimes autoritaires et corrompus. Gen Z, un essaim de révolte, insiste l'UMA ce matin, mais ce sont, précise le journal, des révoltes toujours en suspens.
0: Et puis est-ce qu'un article a particulièrement retenu votre attention ?
2: Oui, dans la rubrique Notre Époque du Parisien aujourd'hui en France, un article sur l'autostop. Le stop, ils en veulent encore, souligne le Quotidien, qui évoque une façon de voyager gratuite et écolo, plébiscitée par les jeunes, moins soucieux des dangers d'une mauvaise rencontre que des vertus de l'aventure humaine. Vous apprendrez dans cet article que des communes et des collectivités s'y mettent avec des arrêts dédiés. Évidemment, témoignage d'aficionados du lever du pouce, comme Paul, 23 ans, parti de Carcassonne, il est allé jusqu'en Équateur. Il a même réussi à effectuer la traversée transatlantique en stop. Son conseil, le sourire et danser au bord de la route si vous voyagez à deux. Le lever du pouce reprend des couleurs, c'est à lire dans Le Parisien ce matin.
0: Si on a le temps, pourquoi pas ?
2: Si on a le temps, voilà, faut pas être pressé.
0: Voilà, merci Renaud, et nous on se retrouve à 9h moins le quart pour une revue de presse, justement, avec un peu plus de temps. Une revue de presse grand format, à tout à l'heure.
2: À tout à l'heure.
0: Pour l'instant, notre moment philo de bon matin avec Charles Pépin sous le soleil de Platon. Bonjour Charles, quel est le programme ce matin ?
4: Bonjour Alexis Morel, ce matin, j'aimerais vous raconter l'histoire d'une femme qui n'a pas choisi le métier le plus simple, loin de là. Mais si ce n'est pas le plus simple des métiers, c'est assurément un des plus beaux. Son métier, c'est de redonner goût à la vie. Pour être plus précis, c'est de redonner goût à la vie quand cette dernière a été particulièrement injuste, quand elle vous a pris un être cher de manière particulièrement douloureuse, violente et, pour tout dire, traumatique. Car si la mort est peut-être traumatisante pour toute conscience humaine, et peut-être même un scandale pour toute conscience humaine, elle n'est pas toujours traumatique. C'est quand la mort est traumatique qu'elle essaye de faire son métier. Quand votre enfant a été assassiné, votre femme ou votre mari s'est suicidé, quand votre proche a été victime de la barbarie terroriste ou d'un accident, une catastrophe naturelle. Bref, quand la mort est venue trop tôt ou trop violemment ou trop injustement, elle, elle vous propose de vous accompagner. Le deuil est un processus. Peut-être que le chemin sera long, il faudra lutter contre l'évitement, la culpabilité, faire avec la peur, avec les souvenirs, les bons et les mauvais, avec le sentiment de la perte irrémédiable. Il faudra faire avec le temps, qui peut être aussi bien un ami qu'un ennemi, mais elle, toujours, elle vous accompagnera. Elle s'appuiera sur son expertise de psychothérapeute, elle qui a créé le laboratoire de recherche Trauma et Résilience. Mais pas seulement, elle s'appuiera également sur les poètes. Victor Hugo, demain, dès l'aube, à l'heure où blanchit la campagne, je partirai. Gérard de Nerval, je suis le ténébreux, le veuf, l'inconsolé. Ou Federico Garcia Lorca, rien n'est plus vivant qu'un souvenir. Ces poètes qui ont côtoyé la mort et connu le deuil nous montrent comme il est difficile, parfois, de retrouver le goût de la vie. Ces poètes qui auraient, dans certains cas, bien gagné à être accompagnés par notre invité. La vie peut-elle être plus forte que la mort traumatique ? Comment la psychothérapie peut-elle nous accompagner sur ce chemin du retour à la vie ? Eh bien, c'est pour poser ce genre de questions que je vous donne rendez-vous cet été, tous les matins, sur France Inter, juste après 9h, sous le soleil de Platon.
0: Et ces questions, vous les poserez donc à la psychothérapeute Pascale Brion. À tout à l'heure, Charles Pépin.
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0: Et pour nous emmener jusqu'au journal de 7h, l'humour d'Inter. Et on réécoute ce matin les pertinentes recommandations cinéma de Daniel Morin.
3: La présence de Madame Bigelow pour son film House of Dynamite m'a mis en joie. 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
5: 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Pourquoi pas un film d'action avec des valeurs du service public, avec des films ou des héros chômeurs ou en fin de vie qui sauvent le monde de l'oppression patriarcale étouffante et de la mondialisation mortifère pour vivre en harmonie sur une planète qui consomme en circuit court dans un sentiment apaisé de vivre ensemble universel.
0: C'était Daniel Morin avec les rires, vous l'aurez reconnu, de Florence Paracuelos dans le 7-9 la saison dernière sur Inter. 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La météo à suivre.
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0: La météo avec Marie-Pierre Planchon de retour. Bonjour Marie-Pierre.
9: Bonjour Alexis.
0: Alors, je ne sais pas s'il faut y voir une coïncidence, mais vous revenez de vacances et on respire mieux. Directement, il fait moins chaud.
9: Vous savez que mon surnom, c'est la faiseuse de pluie. Hein, donc
0: on en a besoin.
9: Donc oui, effectivement. Et puis en plus, il faut signaler quand même que la vigilance orange est réduite à 6 départements du sud-est. On a de l'air froid, en fait, associé à une dépression qui circule de la Scandinavie jusqu'à la Belgique. Et puis une dorsale sur l'Atlantique qui bloque quand même cette descente. Résultat, quelques averses sont possibles dès ce matin près des frontières belges, avec près de la Manche pas mal d'humidité côtière, comme en Bretagne et en Normandie. Et cet air plus frais en altitude provoque de l'instabilité déjà ce matin sur un axe sud-ouest, massif central, nord-est, avec des orages de la Bourgogne au Jura, aux Vosges, sur les Pyrénées et la Méditerranée. C'est soleil et vent modérés ce matin, sous des températures donc contrastées. On relève actuellement seulement 14 à Brest, 17 à Lille, 18 à Mulhouse et Nevers, 20 à Paris, Bordeaux, 21 à Aix-en-Provence et même 27 à Perpignan.
0: Et le retour des orages cet après-midi.
9: Oui, avec toujours l'activité diurne, les orages vont se multiplier du Jura aux Alpes du Sud ainsi qu'en Corse. On aura toujours aussi des averses près de la Belgique. Les nuages seront de plus en plus nombreux sur la moitié nord avec un bon vent nord-ouest qui est en train de se lever. Et sur le sud-ouest et en Méditerranée, au programme plein soleil sous un vent modéré. Ça baisse même avec la baisse, on reste quand même au-dessus des normales, avec à Paris 29 attendus, on sera 3 degrés au-dessus de normal de saison. À Lyon, avec 30 degrés, ce sera 2 degrés au-dessus. Comptez 21 au Havre, 30 à Tours et 36 à Marseille.
0: Lundi 17 août, au les cœurs et bon réveil à l'écoute d'Inter. Il est 7h. Cette heure, c'est le journal d'Amélie Perrier. Bonjour Amélie.
10: Bonjour Alexis, bonjour à tous.
0: Et à la une ce matin, le gouvernement toujours sur le front des incendies. Sébastien Lecornu est en Gironde, où les habitants ont besoin de moyens pour se reconstruire et de réponses après des feux d'une violence rare.
10: Des feux alimentés par les sols asséchés à cause des canicules en série. La Belgique, l'Espagne, la Grèce ou encore la Croatie se battent elles aussi contre les feux de forêt. Recevrez-vous un mail aujourd'hui des impôts pour vous avertir que votre compte a été piraté. L'administration fiscale victime d'une cyberattaque. Près de 700 000 particuliers et entreprises concernés et informés dans la journée. L'exil au péril de leur vie, les migrants s'embarquent sur des bateaux de plus en plus gros pour tenter de traverser la Manche direction l'Angleterre. Et de l'or pour finir en sport, deux titres ce week-end pour Léon Marchand au championnat d'Europe de natation. Et les 100 et or, le Racing Club de Lens, vainqueur du trophée des champions hier soir contre le PSG.
0: Les invités du 6-9 ce matin, dans trois quarts d'heure, Louis Alliot, vice-président du Rassemblement National, maire de Perpignan. Et à 8h20, le grand entretien au cinéma avec le réalisateur roumain Cristian Mungiu pour son dernier film Fjord. Il sort après-demain en salle. Il lui a valu une deuxième palme d'or au dernier festival de Cannes. On attend vos questions, vos réactions. 01 45 24 7000 et via l'appli Radio France.
10: 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Reconstruire sur des cendres. Le Premier ministre est en Gironde depuis hier, au chevet d'une région ravagée par les incendies cet été. Le méga-feu a parcouru 42 000 hectares. 220 000 personnes ont été évacuées fin juillet. Au Porge, commune la plus dévastée par les flammes, 183 habitations ont brûlé. Alors les habitants attendent des réponses aujourd'hui, à l'image de Karine, qui avait déjà vécu l'incendie de Landiras il y a 4 ans. Elle est au micro de Marie Mutrici.
11: Pourquoi ça a pris une telle ampleur? Pourquoi il y a autant de sinistres? On a déjà vécu le feu il y a 4 ans, c'était pas ça quoi. Pourquoi cette année ça prend une ampleur pareille? Il faut quand même répondre à ces questions-là et ça c'est le gouvernement qui peut répondre à ça. Moi j'étais là il y a 4 ans, je l'ai vu exactement le même feu au même endroit, sauf qu'il a été arrêté. Et pourquoi cette année il n'a pas été arrêté quoi? Il faut qu'il y ait des expertises, mais que ce soit rapide, c'est pas dans 10 ans qu'on sache ah bah c'est un tel ou un tel qui a fait une faute. Non, c'est là tout de suite, dans le mois, les 2 mois qui viennent, il faut des réponses.
10: Des réponses, peut-être. En tout cas, Sébastien Lecornu vient avec 5 ministres et des annonces. Le chef du gouvernement a visité le Porge dès hier, en toute discrétion, Elia Bergel.
12: Une visite surprise, sans caméra ni journaliste dans cette commune ravagée par les flammes. Sébastien Lecornu avec le maire du Porge hier pour constater les dégâts, 183 habitations détruites. Ce matin, le Premier ministre rencontre un collectif d'habitants du Porge qui estime avoir été abandonné. Sébastien Lecornu en opération déminage en Gironde. L'opposition l'accuse d'impréparation face aux incendies. Selon son entourage, le chef du gouvernement va annoncer ce midi des mesures pour reconstruire le plus rapidement possible des logements qui peuvent l'être. Le gouvernement veut aller vite, mais la facture des incendies monstres de l'été va être très salée, alors que l'exécutif souhaite freiner les dépenses. Sébastien Lecornu à la recherche d'un point d'équilibre précaire entre la maîtrise des finances publiques et les milliards nécessaires pour reconstruire et adapter le pays au réchauffement climatique.
10: Et dans le même temps, le président de la République, Emmanuel Macron, reçoit à Brégançon des maires de communes du Var, eux aussi sinistrés par les incendies. Le Var, les Bouches-du-Rhône et le Vaucluse, placés aujourd'hui en risque très élevé au feu de forêt par Météo France. Et la France est loin d'être un cas isolé en Europe à cause de la sécheresse aggravée par les canicules à répétition. Incendie historique en Belgique, près de 3000 hectares partis en fumée dans une réserve boisée difficile d'accès. La petite ville allemande de Monschau, frontalière de la Belgique, a ordonné hier soir l'évacuation immédiate de plusieurs rues. En Espagne, un soldat est mort. Hier, il combattait les flammes dans le nord-est du pays, dans une forêt en Aragon. Deux morts également en Grèce, sur l'île de Salamine, près d'Athènes. L'île de Skyros, en mer Égée, lutte également contre les flammes. En Croatie, quatre personnes ont été arrêtées, soupçonnées d'avoir déclenché des feux de forêt qui font des ravages ces derniers jours sur la côte adriatique. Une bonne nouvelle quand même en ce début de semaine, la canicule quitte peu à peu notre pays. Six départements du sud-est en vigilance orange ce matin. Ailleurs dans l'Hexagone, les températures baissent, mais vont rester quand même au-dessus des normales de saison. Une période éprouvante, surtout pour les personnes à la rue et pour les femmes en particulier. Alors l'Armée du Salut a mis en place l'opération Chaleur Solidaire, des distributions de kits d'hygiène. Elle a commencé ce week-end à la Cité des Dames, à Paris, qui accueille ces femmes sans abri. C'est le reportage de Paola Guzzo.
13: Il y a des brumisateurs si vous voulez vous rafraîchir.
14: Une dizaine de femmes, certaines l'air fatiguées, viennent chercher la fraîcheur et leur kit des mains de Maya Arafa, travailleuse sociale.
13: Ça, c'est des petits kits spécialement pour les grosses chaleurs. Une casquette pour dehors, bouteille d'eau, gel douche, crème.
15: Merci beaucoup. Alors mon prénom, c'est Rachida. Je vais pouvoir me couvrir du soleil. Nivea, je suis super trop contente parce que pour rester hydratée, ça fait plaisir, mais en même temps, on aimerait bien pouvoir les acheter.
16: Comment vous appelez ?
17: Adela. J'ai pris un kit, c'est génial. Et après, que de tout, qui a besoin d'une femme, c'est bienvenu quoi. C'est grâce à Cité des Dames que je me cache ici de la chaleur. Et on est tranquille ici. Il n'y a pas les alcooliques, il n'y a pas les gens avec des chiens.
14: Comme Rachida et Adela, entre 60 et 100 femmes passent chaque jour par la Cité des Dames qui les accompagne notamment pour sortir de la rue. Maya Arafa.
18: Ça va pouvoir les aider en fait à maintenir une dignité.
19: L'après-midi, elles aiment bien aller dans les parcs. Et là, effectivement, avec ce kit, avec une casquette, avec un brumisateur, elles font mieux face à la chaleur.
14: Mathieu Garin, le directeur, appelle aujourd'hui aux dons pour aider les plus précaires à traverser la saison.
19: Très souvent, on pense à elles en hiver, mais on pense pas à elles en été. Elles souffrent et il faut absolument les aider. Les kits peuvent tout à fait être achetés par les particuliers et être remis dans les collectes.
14: Des dons qui peuvent être déposés dans une soixantaine de points de collecte répertoriés sur le site de l'Armée du Salut.
10: Le reportage de Paola Guzzo.
0: Et après sa visite en Gironde, le Premier ministre rentre cet après-midi à Paris pour diriger une cellule de crise cyber.
10: Car l'une des administrations les plus protégées a été victime d'un piratage. La base de données des impôts, l'administration fiscale l'a reconnu vendredi. Près de 680 000 particuliers et professionnels se sont fait piller leurs comptes. Les contribuables concernés, Louise Buyens, vont recevoir à partir d'aujourd'hui un mail pour les prévenir.
20: La moitié des 700 000 personnes concernées sont des particuliers comme vous et moi. Les autres sont des entreprises. Le ministre des Comptes publics, David Amiel, veut d'abord les rassurer.
21: Ce n'est pas une intrusion dans votre espace personnel, là où vous vous connectez sur impots.gouv.fr. Ce n'est évidemment pas une intrusion dans les comptes bancaires. En revanche, c'est le nom, l'adresse, le revenu fiscal de référence, le taux de prélèvement à la source.
20: La direction des impôts avoue que le hacker est passé sous les radars. Le ministre reconnaît une grosse faille de sécurité qui s'explique notamment par des moyens insuffisants.
21: On est dans un monde où les cybercriminalités ne cessent d'augmenter. Elle utilisera d'ailleurs à l'avenir des outils de plus en plus perfectionnés, notamment ceux de l'intelligence artificielle. Pendant trop longtemps, les systèmes d'information, le numérique, n'a pas eu la priorité qu'il devait. Et donc, ce qu'il faut pouvoir faire, c'est continuer à élever en permanence notre niveau de protection.
20: Un audit va avoir lieu pour faire la lumière sur ce qu'il s'est passé. En fonction du résultat, le ministre va demander dans le prochain budget plus d'argent pour la sécurité informatique des services publics.
10: Les administrations françaises vulnérables et de plus en plus ciblées ces derniers mois, outre le fisc, France Travail et l'ANTS qui s'occupent de nos pièces d'identité ou encore l'INSEE ont été victimes de piratage. Le procès du racisme ordinaire aujourd'hui au tribunal correctionnel du Puy-en-Velay, celui d'un homme de 65 ans,
2: filmé en train de tirer à la carabine près d'un groupe d'enfants en train de jouer au ballon en leur jetant des insultes racistes. Le père d'un garçon de 10 ans a raconté que son fils avait été mis en joue et traité de sale nègre. Le sexagénaire est jugé pour violence avec armes et injures publiques en raison de l'ethnie, la race ou la religion. Eux fuient leur pays au risque de leur vie dans des embarcations de fortune pour traverser la Manche direction les côtes britanniques. Des bateaux toujours plus grands. La semaine dernière, 230 personnes à bord de ce que l'on appelle désormais un mégaboat débarquaient en Angleterre. Faustine Calmel s'est rendue là où ces bateaux prennent la mer, sur le littoral du Pas-de-Calais pour France Inter.
16: Sur la longue plage de Merlimont, Angèle Vettorello scrute la mer à la jumelle pour y déceler un bateau de sauvetage.
22: On le voit, le Manque, et juste à gauche du Manque, il y a une petite embarcation noire.
16: Avec les bénévoles de l'association Utopia 56, elles tentent pour leur venir en aide d'être au plus près de ceux qui échoueraient à traverser comme Jonas.
23: J'ai essayé une fois, mais la police est arrivée et a crevé notre bateau.
16: Venu d'Érythrée, l'homme est prêt à grimper sur une embarcation surchargée.
23: Parfois, il y a 90 personnes à bord, parfois 120.
16: Le nombre de personnes par embarcation ne cesse d'augmenter, constate la préfecture maritime. Depuis le début de l'année, 15 bateaux avec plus de 100 passagers ont été recensés. Une femme est morte étouffée à bord, rappelle Angèle Vettorello d'Utopia 56.
24: Les bateaux avec plus de 150 personnes, ça reste des cas assez isolés. Mais ce qu'on craint, c'est que ça commence à être une nouvelle dynamique qui va du coup faire peser encore plus de risques pour les personnes. La moyenne aujourd'hui, elle est à plus de 60 personnes à bord d'un seul et même bateau, ce qui nécessite une équipe de sauvetage assez dimensionnée pour pouvoir secourir autant de personnes.
16: Et si elles sont plusieurs centaines, alors cela ne suffira pas, craint Gérard Barou.
25: On est surpris de voir des boudins qui transportent le même nombre de passagers qu'un Airbus.
16: Il est le patron des 36 sauveteurs en mer de Boulogne-sur-Mer.
25: Nous, le maximum qu'on a pris à bord, c'est une soixantaine de personnes. En cas d'extrême urgence, Calais, qui a le même bateau, a réussi à embarquer 80 personnes. Vraiment, on ne peut pas faire plus. On est très inquiet.
16: Depuis le début de l'année, au moins 15 personnes sont mortes en tentant la traversée.
2: Le reportage de Faustine Calmel.
0: Il est 7h10 sur Inter. Les Lensois ont déjoué les pronostics hier soir.
2: Et ont eu raison du PSG, le Racing Club de Lens, vainqueur pour la première fois de son histoire du trophée des champions face aux footballeurs parisiens. 1-0 au Stade Bollaert à l'issue d'une rencontre pourtant terminée à 10 côté Lensois. Le Paris Saint-Germain Nicolas Perronnet est passé à côté hier soir.
26: Des joueurs parisiens applaudis par leurs adversaires en allant chercher la médaille promise aux perdants. L'image est devenue rarissime et contre les Lensois, quelques minutes plus tard soulève le trophée dans les tribunes. Denis n'en revient pas.
27: On s'y attendait pas quand même là parce que il y avait du niveau en face là quand même. On a souffert. C'est là qu'on voit qu'on est à Lens quoi en fait. Parce qu'il y a du cœur. Je pense qu'on va avoir une belle saison.
26: Idéalement lancé, c'est vrai, reconnaît le gardien des 100 et or, Robin Risseur, par un trophée au mois d'août.
28: Oui, on rentre dans l'histoire du club, c'est le premier trophée des champions. Il ne faut pas minimiser cette victoire, chaque titre compte. C'était un match très difficile contre l'ogre parisien, donc on est très content d'avoir remporté ce match.
26: Sur les 14 derniers trophées des champions, c'est le deuxième seulement que le PSG laisse filer. Mais l'ogre n'avait pas vraiment d'appétit hier soir et c'est le plus affamé des deux qui a gagné, savoure le nouvel entraîneur lensois, l'allemand Dino Topmöller.
29: Nous, on ne peut jamais garantir un résultat, mais si on se donne à fond avec cette public, on peut battre ici tout le monde.
26: Ça tombe bien car Lens retrouve la Ligue des Champions cette saison, la compétition pour laquelle le PSG, cette fois, devra vraiment être prêt.
2: Et dans les tribunes hier, le nouveau sélectionneur des Bleus, Zinedine Zidane, qui n'aura pas manqué de prendre des notes. Lui a encore donné une leçon hier dans la piscine de Saint-Denis. Léon Marchand est devenu champion d'Europe du 400 mètres nage libre. Le crawl n'est pourtant pas sa nage de prédilection, mais la pépite française a raflé l'or devant les meilleurs de la discipline. Second titre de la semaine après le 200 mètres papillon. Et il a fini le week-end en arrachant le bronze avec le relais 4 fois 100 mètres 4 nages devant un public en fusion.
30: C'était trop bien. Déjà ce matin, franchement, je suis vraiment amusé, mais là ce soir, la piscine, elle était en feu, un peu comme tous les soirs de finale. Moi, j'ai fait une course que je ne savais pas trop comment l'aborder. C'est une course que j'ai envie de faire depuis déjà des années. Là, je le fais dans une finale européenne. En plus, je suis champion d'Europe sur cette discipline, donc c'est trop bien. Et on finit avec un très beau relais après. On a réussi à bien récupérer, j'avais que 50 minutes, c'était pas trop facile. Mais c'était trop bien, on a fait un beau relais avec les gars.
2: Voilà, Léon Marchand heureux au micro d'Emeric Bravard, bilan de l'équipe de France. 4 médailles d'or, 4 en argent, 2 en bronze. Et la France finit 4e au classement de ses championnats d'Europe.
0: C'est pas mal.
2: Ouais, c'est pas mal.
0: Merci bien Amélie joué. Perrier. Et à 7h13, l'été des festivals qui nous emmène ce matin en Franche-Comté. La Franche-Comté où d'ici la fin du mois, 8 villages accueillent chacun à son tour un opéra. Carmen, oiseau rebelle, adapté du Carmen de Bizet, dans une version donc revisitée en mode déambulation. Un opéra promenade en quelque sorte dans les rues de ces communes. Face au public, 4 chanteurs lyriques et un chœur amateur. Victor Vasseur a assisté aux toutes dernières répétitions.
1: Cette année, on avait envie de vous parler d'amour. Alors on a cherché, tous ensemble, ce qu'on pourrait monter.
3: Et quelqu'un a dit...
4: Carmen !
3: On voulait vous jouer Carmen comme une ode à l'amour. Et au fur et à mesure des répétitions, notre amour a...
1: On va vous raconter ce qui s'est passé.
5: Moi je suis Pierre Béfette et je suis le directeur du théâtre Edwige Feuillère de Vesoul. D'abord, c'est itinérant dans le village, donc les 4 actes ou 5 actes des opéras ne se jouent jamais au même endroit. Donc vous pouvez avoir un acte qui se joue dans un champ, un autre devant la place. Et on voit effectivement entre chaque acte les gens qui se déplacent avec leurs chaises, avec si on a un piano, on a un piano qui est transporté par un tracteur. Donc il y a une espèce de côté fête de village. C'est très agréable, c'est très doux, c'est très bienveillant.
6: L'amour est un oiseau.
3: Si on raconte Carmen aujourd'hui, il faut que ça ait du sens.
1: Mais c'était une autre époque.
3: Mais elle a dit non, c'est non, ils sont lourds.
1: Mais oui, mais ils s'amusent.
3: Mais ça l'amuse, elle, vraiment?
1: Il la drague. C'est flatteur de se faire draguer.
3: Comme ça, elle est toute seule, elle a peur. Je voudrais pouvoir raconter des histoires où les filles se défendent.
7: Alors, Catherine Verlaguet, librettiste. À chaque fois, moi, ma partie consiste à écrire la partie narrative qui s'entrecroise avec le livret. On se rend compte que déjà la plupart des grands opéras sont des histoires de féminicide. Il ne s'agissait pas de réécrire Carmen, de dire « bon, allez, à la poubelle, la fin ». Par contre, ça ne s'arrête pas là. Il y a un après ça. L'histoire ne se termine pas sur ce geste-là. Et si on n'a pas d'autres modèles, on ne peut pas construire au niveau de nos inconscients collectifs une autre vision de l'amour. Donc il y a vraiment une nécessité aujourd'hui de raconter d'autres histoires.
3: Vous avez vu l'audace de cette femme ? Carmen ose. Elle ose dire ses désirs. Elle ose.
8: Bonjour, donc moi je m'appelle Olivier Letellier, je suis metteur en scène de Carmen.
9: Vous, qu'est-ce que vous aimez dans le théâtre itinérant, dans l'opéra promenade ?
8: C'est justement d'aller à la rencontre de publics qui ne savent pas encore qu'ils sont des spectateurs et qui vont découvrir le théâtre ou l'art par l'émotion. La rencontre avec l'œuvre, parce qu'elle est venue chez soi, et que pour beaucoup, c'est difficile de pousser la porte d'un théâtre. C'est un temple de la culture où on se dit « c'est pas fait pour moi ». Et là, le fait d'aller chez eux, ça change ce rapport-là.
0: Carmel, oiseau rebelle, c'est jusqu'au 28 août. Vous retrouvez cet opéra, par exemple, demain soir à Genevray, samedi à Poligny ou encore le vendredi 28 août à Charsène. Il est 7h16 et 80 secondes ce matin pour vous préparer aux journées du 25 et du 26 septembre prochain. Alors je sais, c'est dans plus d'un mois, vous vous dites « qu'est-ce qui m'embête à me parler de la fin septembre ?» Il y a déjà la rentrée à préparer. Oui, mais parce que ces deux jours-là, quelque chose d'inédit nous attend en France, à Paris. Un duel au sommet, le choc des titans. En même temps, dans la même ville,
11: la pace sia con tutti
0: le pape, voi. Oui, le pape, et face à lui... Céline Dion, oui, mesdames, messieurs. Au même moment, Léon XIV au Stade de France et Céline Première, évidemment toujours Première, à la Défense Arena. Alors, qui emportera les foules? Qui galvanisera son auditoire? Le duel s'annonce serré. Deux salles, deux ambiances. Un point commun, ce sera à guichet fermé. À moins que les deux stars fassent cause commune sur la même scène, ce ne serait pas une première. Montréal 84.
12: Et Céline Dion est choisie pour chanter devant le pape Jean-Paul II.
13: Une colonne.
0: Allez, je prends les paris. Céline Dion, Léon XIV sur la même scène. Frisson garanti pour les spectateurs, sueur froide pour les autorités. Voilà, vous l'avez dans la tête toute la journée. 7h17, le feuilleton de la France à suivre.
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0: Bon réveil sur Inter, il est 7h18.
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0: Et toute la semaine, le feuilleton de la France se met à table.
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0: Nouvelles habitudes de consommation, initiative originale autour du repas. On commence donc, vous l'avez entendu, dans un EHPAD alsacien qui a ouvert l'an dernier en son sein un bar-restaurant tout public. Alors ici, c'est menu unique, cuisiné sur place, en circuit court, avec service à l'assiette. Famille, résidents et habitants du coin se mélangent allègrement dans ce nouveau lieu de vie situé à Cunheim, on est tout près de la frontière allemande. Au générique ce matin, Robert, Aïché et Gérard au micro d'Erwan Chassin.
20: Viens Bernard, viens. On va.
17: Avant de passer à table,
20: Bernard, faut trinquer.
17: Il faut passer par le bar, ça en vaut le détour.
20: Ah bah là, je vais boire un piquant bière, oui.
21: Je dois changer le fût, il est vide.
20: Ah bah voilà.
21: Tellement on a bu aujourd'hui, il est vide.
17: Ici, pas de néon à la lumière blafarde. Il faut que l'ambiance soit aussi chaleureuse que possible.
22: Alors, vous voyez, une ambiance qu'on retrouve dans n'importe quel bar en France. Hein.
17: Robert Koller dirige cette EHPAD.
22: On a plusieurs résidents qui assistent à ce bar. Il y a également des personnes qui viennent de l'extérieur.
17: Il y a donc quelques tables hautes et un comptoir en bois tenu par deux bénévoles.
22: Isabelle et Lydia, barmaid du jour.
23: Bah moi, personnellement, je constate qu'il y a vraiment un échange entre les personnes qui viennent de l'extérieur et les résidents. C'est devenu normal. Il y a vraiment un mélange. Ils vont se mettre ensemble à table et ça va discuter. Le vrai troquet du village, comme à l'ancienne, en fait.
31: Allez, on passe à table.
17: Ça y est, l'apéritif est pris. En cuisine, Aïché et son équipe s'affairent. Menu unique, mais tout est fait maison.
23: Aujourd'hui, c'est une blanquette de veau et des spätzle. Donc voilà, on essaye d'apporter à chacun la texture qui est plus adaptée. On sait qu'à peu près, on a un quota d'invités. On arrive à aller jusqu'à 40, hein, parce qu'on a aussi des tables d'hôtes.
17: Entrée, plat, dessert.
23: Tout.
17: Fromage, vin, oui. Vin rouge.
23: Oui, tout, tout, tout.
17: Comme dans un resto d'extérieur.
23: Les desserts aussi, c'est fait maison. Hein. Donc aujourd'hui, c'est un cheesecake framboise. Donc voilà.
17: On va se régaler.
23: Oui. Merci.
17: Enfin l'heure de passer à table. Ce jour-là, le restaurant, baigné dans la lumière du soleil, affiche complet, sur réservation.
22: Aujourd'hui, cette prestation, on la propose, boisson, café incluse, à 12 euros par jour.
17: Grande table ronde, nappe en coton blanc et service à l'assiette.
22: L'objectif n'est pas de faire de l'argent, c'est vraiment d'inciter les gens à venir pour que cette vie arrive en maison de retraite, hein, qu'on ne pourrait pas voir autrement. Hein.
32: C'est le cheesecake de notre pâtissière.
17: Gérard et ses amis viennent de l'extérieur.
33: Nous ne sommes pas des résidents.
17: Ce sont des habitués.
33: On appelle cette table, la table d'hôte, parce que on mange très bien, on s'entend très très bien, et c'est très très bien cuisiné.
34: Le petit rond, c'était quoi ça ?
23: Du chèvre frais.
34: Non, pas le chèvre, l'os.
17: Sur une autre table.
35: On vous a pas proposé la soupe, j'imagine.
17: Serge, accompagné de son épouse, est venu retrouver sa maman de 91 ans.
35: La première fois que je suis venu avec maman, donc avant qu'elle soit résidente ici, quand j'ai pris contact avec l'établissement, tout de suite elle m'a proposé de... Est-ce que vous voulez manger avec nous ? On a visité un autre établissement, on ne nous a pas proposé ça.
23: Il y a de la vie, il y a de l'animation.
34: Oui, le restaurant pour les est de l'autre côté. Et dès qu'on a des visites, il y a des gens de l'extérieur, c'est de ce côté. Mais c'est tout aussi beau, aéré, clair. Donc on est bien.
23: Il y a des gens qui plaisantent, qui discutent. Vous le voyez dans la salle à manger. Les gens parlent entre eux, les gens s'intéressent les uns aux autres.
35: Les gens se connaissent et se retrouvent. Et voilà.
17: Vous finirez pas la part de cheesecake ?
34: Non, non, merci.
17: Avec l'ouverture de ce bar, de ce restaurant, l'ambition de la direction est claire.
22: On a un salaire de nos structures qu'on touche en fin de mois, mais on a également un salaire moral. Et ce salaire moral, c'est la satisfaction de nos convives et la satisfaction des familles. Et ça nous oblige à aller plus loin.
17: Montrer que dans une commune, un EHPAD peut être un lieu de vie comme un autre.
0: Le feuilleton de la France autour de notre repas et de ses évolutions. Demain, deuxième épisode, toute autre ambiance. Nous serons au cœur d'un fast-food à la mode, Master Poulet, avec Mariam El Kurdi.
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0: Et à 7h, bientôt 23 sur Inter, notre rendez-vous avec les Music Queens de l'été. Une femme, un tube, une époque. Pour commencer la semaine, Beth Ditto, la flamboyante chanteuse du groupe américain Gossip, et son morceau Heavy Cross. Quand une jeune femme d'une petite ville de l'Arkansas bouscule les canons de la pop mondiale, c'est toujours raconté évidemment par Rebecca Manzoni.
14: Music Queens, une histoire du girl power et de la pop en tube. 2009. Barack Obama pose ses valises à la Maison Blanche. Noël Gallagher fait ses valises pour quitter Oasis. Et Beth Ditto, voix du groupe Gossip, chante Heavy Cross.

0: Laure Beff et son groupe Gossip font des disques qui parlent de droit à la différence, de genre, de cunilingus entre filles. Beth se revendique lesbienne et le quatrième album de Gossip s'intitule Music for Men. Une musique pour hommes, donc, et un titre pour la blague, surtout. Sur cet album, il y a Heavy Cross.
1: Ce morceau dit, t'as le droit de choisir ton histoire. Quel que soit ton choix, ce qui compte, c'est que ce soit le tien.
0: De disque en disque, Beth s'invente un destin. En bonne fille du Sud, elle a commencé en chantant à l'église. Puis elle mute en bête de scène. Devient une des voix queer et soul des années 2000. Elle s'impose en icône inédite dans l'histoire de la pop. Elle est grosse et tient à cet adjectif. Elle défile pour Jean-Paul Gaultier dès 2010.
1: Et je suis pleine d'énergie! Il y en a vraiment ras-le-bol du cliché de la fille grosse donc molle.
0: C'est l'histoire d'une fille de l'Arkansas qui dit avoir longtemps détesté sa féminité parce qu'elle avait grandi sans modèle queer ni lesbien. C'est l'histoire d'une grande chanteuse qui a trouvé sa solution, inventer son propre modèle.

0: Music Queens, c'est signé Rebecca Manzoni. Avec, vous l'aurez peut-être reconnu, la participation vocale d'Isia Higelin. Et c'est aussi, je vous le rappelle, une série de 20 petits dessins animés que vous pouvez visionner d'ores et déjà sur arte.tv. La météo à suivre. Même maintenant, tout de suite, oui, grâce à Marie-Pierre Planchon et la canicule qui s'estompe, Marie-Pierre.
1: Oui, tout doucement, mais sûrement. En tout cas, il reste quand même 6 départements à noter, du sud-est, en vigilance orange canicule. Le temps donc est en train de changer tout doucement avec l'arrivée de cet air en altitude, d'air plus frais associé à une perturbation qui circule donc de la Scandinavie à la Belgique, mais qui est bloquée par une dorsale atlantique. Donc c'est pour ça que ça met du temps. Les nuages vont se limiter aujourd'hui à la moitié nord, avec des averses aussi près des frontières belges. Et des orages sur les reliefs dès ce matin, plus nombreux cet après-midi avec l'activité diurne du Jura aux Alpes du Sud jusqu'à la Corse et puis sur le reste du pays. Le soleil va quand même dominer avec Mistral et Tramontane modérés et le vent de secteur ouest en Corse, avec des pointes allant jusqu'à 60 km/h.
0: Et au thermomètre ce matin, on a des gros contrastes.
1: Ah oui, actuellement, Alexis, on relève 13.

0: à Concarneau, alors qu'il fait 26 à Argelès-sur-Mer et à 7 et même 27 à Calvi. Vous vous réveillez avec 17 à La Flèche dans la Sarthe, 19 à Strasbourg, 20 à Chalon-sur-Saône, 21 à Paris. Et cet après-midi, même contraste entre les 21 à Honfleur et 37 attendus à la Grande Motte. Comptez 25 à Strasbourg, 26 à Biarritz, 27 à La Rochelle, 29 à Paris, encore 31 à Nantes-Bourges, 32 à Ajaccio et même 34 à Perpignan.
1: 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Il est 7h30. C'est le journal de Quentin Pérez de Tudela. Bonjour Quentin.
2: Bonjour Alexis, bonjour à tous.
1: Et à la une, ce déplacement aujourd'hui à haut risque du Premier ministre.
2: En Gironde, pour lancer la reconstruction du département ravagé par un méga-feu. 1700 hectares sont toujours également en flammes depuis 4 jours maintenant dans les Landes où l'incendie, cela dit, qui perd en intensité, a permis, vous l'entendrez, le retour de plusieurs habitants. À suivre aussi l'ouverture de la COP17, aujourd'hui consacrée à la désertification qui sévit en Mongolie, le pays hôte. Ce cri d'alarme des influenceurs sur les effets d'un nouveau dérivé légal du cannabis. Et puis du tennis de table avec un Lebrun qui vient de faire le grand chelem, une première pour un pongiste français.
1: Dans un quart d'heure, le premier invité de France Inter ce matin est le vice-président du Rassemblement National et maire de Perpignan, Louis Alliot, à notre micro.
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1: Mais on commence d'abord, Quentin, par cette mise en garde, celle de consommateurs de CBD molécules.
2: Oui, il s'agit d'un dérivé du cannabis vendu en toute légalité dans des magasins spécialisés. Il est modifié en laboratoire pour obtenir des effets plus puissants, proches même du THC. Et il provoquerait des malaises et une forte addiction. En tout cas, c'est ce que disent des influenceurs qui se sont fait une grosse frayeur après l'avoir testé, Hélène Chevalier.
4: Jules Richard a longtemps été un gros consommateur de cannabis. Pour éviter de rechuter, ce créateur de contenu sur les réseaux sociaux se met, il y a quelques mois, au CBD semi-synthétique.
5: Ça te déboîte la gueule.
4: Sa consommation devient alors incontrôlable.
6: Je me réveillais la nuit pour fumer. Dès que j'étais réveillé, je ne pensais qu'à ça, quoi. Et en fait, ouais, ma consommation, elle a doublé.
4: Et ce, malgré d'importants effets secondaires.
6: J'avais l'impression que j'allais m'évanouir. J'ai eu aussi pas mal de fois des palpitations au cœur, sentir des fourmis dans les membres, surtout dans le bras, dans les jambes. Donc ça fait un peu peur parce qu'on nous répète souvent les préventions d'un AVC.
4: Et arrêter a été extrêmement difficile.
6: Pendant 3 jours, j'ai très peu mangé parce que des gros maux de ventre. J'ai aussi beaucoup vomi. Bah, le sevrage a été d'une violence.
4: Il y a une semaine, il publie une vidéo pour alerter ses 200 000 abonnés sur les réseaux sociaux, sans se douter qu'il recevrait des centaines de témoignages similaires. Ce qui n'étonne pas Damien Scliffet, médecin addictologue au centre hospitalier de Lens. Il reçoit de plus en plus de patients accros à ces nouveaux CBD.
7: Parce qu'ils ont des effets plus intenses et sans doute plus fugaces, ce qui va activer notre circuit de la récompense et nous pousser à vouloir réitérer l'expérience et à terme peut-être développer une dépendance à ces molécules.
4: Une addiction que ce médecin n'avait jamais rencontrée avec le CBD naturel.
2: Et l'Agence de sécurité du médicament classe régulièrement le CBD de synthèse parmi les stupéfiants. Il suffit de modifier légèrement la molécule pour commercialiser en toute légalité ces produits. L'actualité, c'est également le Premier ministre qui est arrivé hier en Gironde. Sébastien Lecornu a effectué sans caméra un premier tour du Porge, commune la plus sinistrée du méga-feu qui a ravagé 42 000 hectares. Le chef du gouvernement doit lancer aujourd'hui avec les 6 ministres qui l'accompagnent la reconstruction du département. Dans les Landes, le préfet lui espère un retour à la maison dans la semaine pour les 650 évacués de Luglon, d'où l'incendie est parti jeudi dernier, et de Garin, une commune voisine où une cinquantaine d'habitants a déjà pu rentrer, cela dit, chez eux hier soir, hein, Grégoire Le Callot.
8: Avec 50 personnes, c'est un peu moins de la moitié des habitants de Garin évacués entre jeudi et samedi qui peuvent revenir chez eux dans une zone déclarée hors de danger par la préfecture. Philippe Sartre, le maire de Garin.
9: Bah, c'est une très bonne nouvelle, on est tout content de l'annoncer pour ceux qui sont les élus. Il y en a qui ne le sont pas, hein. Il faut être raisonnable. Voilà. Il faut malheureusement accepter que quand on est en milieu forestier, en maison forestière, ça reste pour le moment dangereux.
8: Les personnes évacuées de la commune ont pour beaucoup pris l'habitude de se retrouver dans la salle des fêtes où ils confectionnent des repas pour les pompiers. Françoise a appris par un message de son mari qu'elle pouvait rentrer.
10: Ah oui, moi, tout le temps que je rentre, on va retrouver nos habitudes. Et ma voisine, boire le café. Puis une vie quand même plus calme. Parce que là, je commençais à être un peu... quand on ne dort pas pendant 3 jours, c'est stressant.
8: Assise à côté d'elle, Monique ne peut cacher son émotion.
11: Ça ne peut pas être meilleur que cette nouvelle, quoi. Quand je suis partie, j'ai dit j'espère que je retrouverai
5: ce que j'ai laissé en fait.
8: Elle a tout de même décidé de continuer à venir préparer des repas pour les pompiers qui se sont battus, dit-elle, pour sauver sa maison.
2: Grégoire Le Callot avec les moyens techniques de Benjamin Troncin. De son côté, Emmanuel Macron, lui, doit recevoir aujourd'hui à Brégançon des maires dont les communes ont été touchées par l'incendie du Gros Bessillon dans le Var, où le risque incendie est maximal aujourd'hui, comme dans le Vaucluse et les Bouches-du-Rhône. Trois départements également en vigilance orange canicule avec la Drôme, l'Ardèche et le Gard. Vigilance qui doit être levée demain. Des fortes chaleurs et des incendies qui frappent encore toute l'Europe. Une centaine de pompiers français a été envoyé en renfort en Aragon. 17 000 hectares brûlent dans cette région du nord-est de l'Espagne où un militaire est mort au cours des opérations. Et puis en Moselle, là-bas, les habitants peuvent sentir les fumées du plus gros brasier de l'histoire moderne de la Belgique. 3 000 hectares en feu, tout près de l'Allemagne où quelques habitants d'une commune frontalière ont été évacués.
1: C'est dans ce contexte, Quentin, que débute aujourd'hui la COP17.
2: Avec un objectif, trouver des financements contre la désertification, un phénomène qui s'aggrave à travers la planète sous l'effet du réchauffement. C'est le cas notamment en Mongolie qui accueille ce sommet international. Là-bas, 77% des terres sont touchées, ce qui provoque d'importantes migrations. À Oulan-Bator, la capitale, la banlieue qui regroupe près des deux tiers de la population, ne cesse de se remplir de réfugiés climatiques. La correspondance sur place d'Étienne Cholez.
11: De leur vie d'éleveur, il ne reste que des figurines de chevaux au-dessus de leur lit. Les animaux ont disparu du quotidien d'Ertufsin et Tsogolsma. Ils ont la trentaine.
12: L'été dernier a été très dur. L'herbe avait disparu de nos terres.
13: Nous avions 800 chevaux, moutons et chèvres. Ils n'avaient rien à manger.
12: L'hiver a commencé et on a presque tout perdu en quelques jours. Alors on est parti, en laissant derrière nous les derniers animaux dans la nature. Ça nous a fait beaucoup de mal.
11: Le couple et ses deux enfants quittent leur province du Renti, 500 km plus à l'est de la capitale. Leur yourte est désormais dans la parcelle de tôle et de bois d'un de leurs proches, le long de la route qui sort d'Oulan-Bator. Elle travaille maintenant dans une station-service, lui dans une compagnie de transport routier.
12: Le plus dur à la ville, c'est le temps. On doit tout faire à la minute entre l'école et le travail. On doit payer nos dettes aussi. Nous, on rêve de pouvoir redevenir des éleveurs, vivre à la campagne avec nos animaux comme avant. Mais c'est impossible. Alors, dans les prochaines semaines, on va s'installer sur une autre parcelle, à nous, mais plus loin, dans un autre quartier. Et on va essayer de construire une petite maison avec des parpaings.
11: Des murs entre lesquels ils devront continuer de se chauffer avec un poêle à charbon, vivre sans eau courante et utiliser des toilettes à fosse. À Oulan-Bator pour France Inter, Étienne Cholez.
2: De nouvelles frappes mortelles ces dernières heures en Russie. 6 personnes ont été tuées à Belgorod par des missiles ukrainiens. Elles ont également fait 4 blessés, dont un enfant, rapportent encore ce matin les autorités de cette région russe proche de Kharkiv. En Corée du Sud, les exercices militaires ont bien débuté avec les États-Unis. C'est ce que dit Séoul ce matin, alors que Donald Trump a annoncé cette nuit sur son réseau Truth Social réduire drastiquement la participation de Washington à cet entraînement. Il envoie un message hostile envers la Corée du Nord qui estime le président américain s'est montré respectueuse. Ce procès très attendu aujourd'hui en Haute-Loire, celui d'un homme de 64 ans, il doit être jugé pour avoir tiré à la carabine à plomb sur une bande de jeunes qui étaient en train de jouer dehors dans le quartier de l'Arboussé à Espaly-Saint-Marcel. C'était en avril dernier. Le sexagénaire Robin Schmitt va également devoir s'expliquer pour avoir tenu des injures racistes à l'encontre d'un jeune âgé de 10 ans. Hein, Robin.
14: Le fils de Nordine joue au foot avec ses copains dans la seule aire de jeu du quartier quand il aperçoit un homme, carabine à la main.
15: Il était en train de le viser, s'est mis à courir, mais il a senti le projectile passer près de lui.
14: Il se souvient du choc dans la voix de son petit garçon de 10 ans.
15: Ce monsieur, il est fou, il n'arrête pas de les insulter, sale nègre, sale bobouin.
14: Devant les enquêteurs, l'homme de 64 ans dit avoir été insulté en premier par les enfants qui ont tiré sur sa fenêtre au pistolet à eau et il avoue avoir pu prononcer des insultes sous le coup de la colère. Mais dans une vidéo, prise quelques jours avant les faits, l'homme assure être fier d'être raciste et c'est comme ça qu'il était connu dans le quartier, selon SOS Racisme, qui s'est constitué partie civile dans cette affaire.
16: On a aussi des éléments qui sont là et qui laissent très peu de place au doute.
14: Dina El-Sayed est chargée de gestion pour l'association.
16: En fait, les tirs à la carabine, ils sont accompagnés d'insultes à caractère raciste. On espère que ce sera étudié à hauteur des preuves qui sont là et qu'elles seront réellement prises en compte.
14: L'homme à l'origine du tir est également poursuivi pour des insultes racistes visant d'autres habitants du quartier. Il risque risque jusqu'à 4 ans d'emprisonnement.
2: Robin Schmitt, service police-justice de France Inter.
1: Un Lebrun inscrit encore un peu plus son prénom dans la légende du sport tricolore.
2: Oui, Félix, le frère d'Alexis, a remporté hier à Malmö en Suède l'équivalent de ce qu'on appelle le grand chelem au tennis. Le grand smash, c'est-à-dire les tournois les plus prestigieux du tennis de table. Le double médaillé de bronze des JO de Paris a dominé en finale le japonais Harimoto à 4-7 à 1. Et pour le cadet des Lebrun, c'est tout simplement historique, hein, Fabrice Abgral.
5: Il a réussi hier ce qu'aucun pongiste français n'avait réalisé jusque-là. Félix Lebrun restera à tout jamais le premier français à inscrire son nom au palmarès d'un grand smash. Et pour bien mesurer la portée de l'exploit, c'est l'équivalent en tennis d'un titre du Grand Chelem. Ce sacre va permettre à Félix Lebrun de passer de la 5e à la 2e place mondiale alors qu'il n'a que 19 ans. Jean-Philippe Gatien, le vice-champion olympique en 1992, est impressionné par la maturité et les progrès réalisés par le jeune Montpelliérain.
17: Quand on a cette dimension physique qu'il est en train d'acquérir, quand on a cette facilité technique qui lui permet justement de moins dépenser d'énergie et du coup de gagner en lucidité sur les points importants et sur le money time, quand on y ajoute à ça cette mentalité de compétiteur hors pair qu'il a depuis qu'il est tout petit, bah ça forme quand même les ingrédients d'un grand champion qui j'espère sera récompensé par un titre suprême à l'avenir.
5: Carton plein pour Félix Lebrun à Malmö, car cette victoire en simple est intervenue au lendemain de son sacre en double aux côtés de son frère Alexis. Succès qui va permettre à la paire française de redevenir numéro 1 mondial alors que le double sera de nouveau au programme des Jeux Olympiques dans 2 ans à Los Angeles.
2: Fabrice Abgral. Et puis en natation, la France finit 4e au tableau des médailles du championnat d'Europe grâce notamment, je vous laisse deviner, à Léon Marchand. Il en a rapporté notamment une toute seule en or sur le 400 mètres nage libre.
1: Merci beaucoup. En effet, il n'y avait pas beaucoup de suspense hier soir. Merci Quentin Pérez de Tudela. À suivre sur Inter l'édito Écho, le budget à venir et la contribution de certains retraités à nouveau sur la table.
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1: Il est 8h-20.
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1: Et ravi d'accueillir Emmanuel Duteil pour l'édito Écho toute cette semaine. Bonjour Emmanuel.
21: Bonjour.
1: Avec vous, le retour de l'équation budgétaire à 40 000 inconnus pour le gouvernement qui est à la recherche d'économies tous azimuts. Parmi les premières pistes, il y a celle de moins revaloriser donc certaines retraites.
21: Oui, finalement, on commence presque à connaître la chanson. Hein, chaque été, à peu près à la même date, le refrain revient. C'est quoi ce refrain ? C'est « Et si on n'augmentait pas toutes les retraites au même rythme que l'inflation ?» L'idée, reprise juste avant le week-end par Roland Lescure, c'est le ministre de l'économie, est assez simple. Hein. Préserver les petites pensions et moins revaloriser, voire geler celles des retraités les plus aisés. Alors sur le papier, ce n'est pas complètement idiot. Hein. Les retraites, c'est une dépense énorme. Une désindexation, même partielle, permettrait donc d'économiser, tout dépend le montant, hein, mais plusieurs milliards d'euros l'an prochain. Et puis il y a une sorte d'argument d'équité. Contrairement aux retraites, les salaires ne sont pas automatiquement indexés sur l'inflation. Sauf que voilà, cette idée ne va pas être simple à faire passer.
1: Et pourquoi donc ?
21: Bah vous savez quoi ? La présidentielle approche, en tout cas, il paraît. Et que du côté des oppositions, presque personne ne soutiendra une mesure aussi impopulaire. Les retraités sont parmi ceux qui votent le plus, et ça, évidemment, tous les partis le savent. On risque donc de passer les prochaines semaines à peu près comme ça. Un ballon d'essai, une polémique, un recul, puis un autre ballon d'essai. Parce qu'à chaque fois qu'on ouvre un tiroir, quelqu'un nous explique qu'il ne faut surtout pas toucher à ce qu'il y a dedans.
1: Alors selon vous, le vrai problème, c'est donc le manque de cap ?
21: Oui, parce que pour faire passer le budget 2026, rallier les socialistes, le gouvernement a décidé de suspendre la réforme des retraites de 2023. Quelques mois plus tard, que fait-on ? On revient aux retraites, mais cette fois pour grappiller quelques milliards en jouant sur cette indexation. Et ça dit beaucoup du moment dans lequel nous sommes. On ne réforme plus, on cherche des palliatifs. Un peu moins d'indexation ici, une taxe exceptionnelle là sur les grosses entreprises, quelques milliards ailleurs. Ça peut permettre de boucler un budget, mais ça ne règle évidemment pas le problème de nos finances publiques. La désindexation des retraites sera donc peut-être le tube de l'été.
1: Ah bah c'est sexy.
21: C'est sexy, hein. Mais reste qu'en matière de finances publiques, on cherche toujours la chanson pour les années qui viennent.
1: Emmanuel Dutheil, directeur de la rédaction du magazine Challenge. Merci Emmanuel et à demain.
21: À demain.
1: Il est 7h44.
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1: Bonjour Louis Alliot.
0: Bonjour.
1: Premier vice-président du Rassemblement National, maire de Perpignan, conseiller départemental des Pyrénées-Orientales. Le Premier ministre Sébastien Lecornu est donc en Gironde aujourd'hui après les méga-feux de la fin juillet pour lancer la reconstruction, tirer les leçons de tout cela. Vous en attendez quoi ?
0: Mais écoutez, à peu près autant que chaque année, l'épisode des incendies qui fait réagir les premiers ministres ou les ministres et systématiquement où il n'y a rien derrière. Donc je n'attends pas grand-chose, il faut le dire.
1: Mais ces méga-feux, on l'a bien compris, pourraient devenir la norme désormais chaque été. Comment on fait, Louis Alliot, pour ne pas revivre la même chose dès l'année prochaine, très concrètement ?
0: Écoutez, on met un plan d'action pour d'abord nettoyer les forêts, pour remettre peut-être des agriculteurs sur le terrain, parce qu'on s'est aperçu que quand les terrains étaient travaillés, nettoyés, notamment par les agriculteurs, eh bien les feux ne progressaient pas. On peut aussi donner des moyens matériels, je pense au fameux Canadair qui manque à la flotte incendie française, etc. Mais malheureusement, on voit bien que en faisant des économies de bout de chandelle dans tous les coins, on arrive même à mettre en péril des choses importantes pour la vie civile.
1: Les services, la lutte contre les forêts gérée par les services départementaux d'incendie et de secours, hein, ça coûte 5 milliards et demi au département. Comment on les aide face au mur d'investissement qui vient et dont vous parliez, parce qu'il n'y a plus de sous au niveau de l'État.
0: Oui, il n'y a plus de sous, parce qu'on ne va pas chercher les économies là où elles sont. C'est sûr que si vous ne faites pas des économies là où vous pouvez en faire, effectivement, vous courez après la dette, comme on le fait aujourd'hui, et on a des idées loufoques, comme d'aller taxer les retraites et d'aller rogner sur des dépenses qui, pourtant, sont utiles, et on ne va pas chercher des dépenses qui, pourtant, sont aujourd'hui, j'allais dire, dans l'actualité, et que tous les Français voient bien.
1: Mais il y a eu des propositions au Parlement ces derniers mois pour financer cette lutte anti-incendie via la taxe de séjour, la taxe touristique, via une taxe sur les assurances. Le RN n'en a pas voulu. Est-ce que vous êtes prêt à revoir, vu ce qui se passe ces dernières semaines, est-ce que vous êtes prêt à revoir cette position ?
0: Oui, parce que c'était pour ajouter une taxe sans aller chercher des économies ailleurs. Et nos députés ont considéré qu'il ne servait à rien de mettre une taxe additionnelle ou supplémentaire sans aller chercher les économies qui permettraient de dégager des budgets, notamment pour la sécurité civile. Mais vous savez, les pompiers ont dit l'État, vous l'avez dit, c'est les départements qui payent, ce sont aussi les communes qui payent. Mmh. Et personne n'en parle, mais les maires, tels qu'à Perpignan, on est en première ligne face à tout ça. Et quand on a des incendies d'ailleurs, je peux vous dire que les préfets font leur travail pour gérer les crises, mais systématiquement s'en remettent aux maires pour pallier les conséquences de l'absence sur le terrain de la présence de l'État.
1: Alors justement, en tant que maire aussi, est-ce qu'il ne va pas falloir oser des décisions plus radicales dans les communes touchées, c'est-à-dire revoir l'urbanisme, la question d'habiter ou pas près des forêts, l'organisation, ne plus replanter les mêmes essences ? Est-ce qu'il ne faut pas aller un cran plus loin aujourd'hui et quitte à prendre des décisions plus sensibles ?
0: Alors il y a sûrement un plan, effectivement, sur les essences, sur la replantation, mais aussi sur le nettoyage des forêts, sur les coupe-feux autour des habitations, qui ont existé pendant longtemps et qui n'existent plus. Et il va falloir retravailler, évidemment, les plans de sauvegarde, on en a au niveau local, pour permettre cette protection. Quand vous voyez qu'aujourd'hui, les incendies mettent non seulement à mal des habitations, mais aussi des outils économiques, parce que on ne peut pas toucher à un certain nombre d'essences présentes dans la nature pour des règles que je trouve, moi, absolument absurdes, eh bien, on arrive à des catastrophes. Chez nous, par exemple, on a eu un incendie à Canet, en Roussillon, à côté de Perpignan, dans ma communauté urbaine, où parce que on n'a pas le droit de couper les roseaux en bord de rivière, eh bien, le feu s'est propagé à la vitesse grand V et a mis en péril non seulement des outils économiques comme des campings, mais a failli emporter une petite industrie du nautisme, ce qui aurait été catastrophique.
1: Mais il n'y a pas un équilibre à trouver entre la lutte incendie et la préservation de la biodiversité quand même ?
0: Mais personne ne dit le contraire, simplement on est allé trop loin. Enfin, je veux dire, les roseaux, c'est une essence qui est devenue aujourd'hui endémique et envahissante. Il n'y a pas de mal à couper 4 roseaux au bord d'une rivière pour éviter l'incendie. Eh bien, c'est interdit aujourd'hui. Et je peux vous dire que les maires et les spécialistes de ces questions-là sont vent debout contre un certain nombre de réglementations soi-disant écologiques qui mettent en péril la vie des citoyens.
1: Alors un été gâché par les incendies, plus largement aussi par les canicules, la sécheresse partout en France, on a une crise agricole historique qui se profile. On voit là à quel point le changement climatique bouleverse déjà nos vies. Est-ce qu'en conséquence, il bouleversera aussi le programme du RN pour 2027 ?
0: Non mais le changement climatique, il est acté.
1: C'est pas votre priorité dans votre programme jusqu'à
0: maintenant. Le changement climatique, il est acté. Moi je le vois surtout dans les Pyrénées-Orientales où on est un département...
1: Oui, vous êtes très touché.
0: Je crois qu'on est la première victime, ou on aura été la première victime en France du réchauffement climatique par la sécheresse. Évidemment, les économies d'eau, la meilleure consommation d'eau, les retenues d'eau qu'on n'a pas fait mais qu'il faudra faire, comme on a fait avant des barrages qui permettent de gérer les débits des rivières, etc. Et puis moi, je vais lancer le débat, je le dis franchement. Je suis allé à Barcelone en visite d'une usine de dessalement. Barcelone a 20 ans d'avance sur nous et l'Espagne n'hésite pas à le faire. Pourquoi la France ne met pas en place un plan d'usine de dessalement de l'eau pour permettre aux départements touchés de pallier à la carence d'un certain nombre justement de manque d'eau dans des domaines comme évidemment l'agriculture, mais même le tourisme. Parce
1: là,
0: que si demain vous enlevez l'eau dans un département comme le nôtre, ou en tout cas vous faites des restrictions draconiennes, sans agriculture et sans tourisme, eh bien à ce moment-là on va devenir un vrai désert humain et un vrai désert naturel.
1: Oui, mais là vous me parlez de mesures d'adaptation au changement. Ça veut dire qu'on abandonne la lutte contre les causes du changement climatique, parce que vous avez fait beaucoup parler au RN en proposant ce grand plan clim. C'est pas en installant la clim partout qu'on va s'attaquer aux racines du problème.
0: Oui, non, mais d'accord, mais enfin, il faut que les gens vivent. Moi, je veux bien qu'on s'attaque aux causes du problème. Si vous avez plus d'humains sur le terrain, au moins les causes seront entendues. Il faut faire les deux. Et les deux, ça veut dire de la végétalisation, beaucoup d'économie, une gestion rigoureuse de l'eau, des nappes phréatiques, des retenues d'eau, comme je vous le disais, et puis faire évidemment tout ce que l'on peut faire pour ralentir ce réchauffement. Mais il faut bien gérer les conséquences. Quand on est un acteur public, on nous demande de gérer les conséquences. Et les conséquences, c'est quoi ? Eh bien, c'est la canicule, avec des conséquences notamment sur les personnes âgées et sur un certain nombre de domaines de santé ou industriels. Et puis, c'est l'économie en général et c'est la vie, tout simplement. Et cette vie-là, malheureusement, ce sont vers les maires qu'on se tourne. Et les maires, vous savez, moi, je suis en train de mettre un plan clim, comme vous dites, dans les écoles, à 12 millions d'euros, parce que si je ne mets pas la clim dans les salles de classe de ma ville dans les années qui viennent, eh bien, il n'y aura plus classe.
1: Mais
0: tout
1: en
0: simplement.
1: Même temps, votre opposition à Perpignan vous reproche de bitumer, de couper des arbres, d'inaugurer il y a quelques semaines un golf. Est-ce que ce n'est pas une politique du passé ?
0: Mon opposition à Perpignan, c'est elle qui est au pouvoir depuis 30 ans. Alors, ils ont fait quoi depuis 30 ans, mon opposition ? C'est les socialistes au département, les socialistes à la région. Et ils ont géré ou co-géré la moitié des villes autour de Perpignan. Ils font quoi ? Ils ont fait quoi pendant 30 ans ? On ne va pas me reprocher à moi, en 6 ans, de n'avoir pas rattrapé les 30 ans de carence de ces gens-là. C'est quand même le monde à l'envers. Et ça, c'est les socialistes, les communistes et les verts qui sont des moulins à palabres, mais qui, dès qu'ils sont au pouvoir, ne font systématiquement rien contre ce genre, précisément, de situation.
1: Le budget 2027, on en parlait à l'instant avec Emmanuel Duteil dans l'édito Écho. Il se prépare en ce moment à Bercy, avec donc cette idée de remettre sur la table le gel d'une partie des retraites, celle des plus aisés. Est-ce que ça pourrait être une solution de compromis, de ne viser que les plus aisés ?
0: Oui, non, enfin, je veux dire, c'est encore une fois, il y a des trous et on met un chewing-gum sur le trou, il y a un autre trou à côté, on va chercher un chewing-gum à côté pour mettre un trou, enfin, je veux dire, pour boucher le trou. Voilà, là, c'est la politique des petits trous, quoi. C'est à la hauteur, finalement, de ce gouvernement et de ce président de la République. Les gens n'en peuvent plus et tout le monde dit, putain, encore 7 mois, quoi. Il tarde vraiment qu'il s'en aille pour mettre une autre politique en place et qu'on change radicalement de direction, parce qu'effectivement, en allant chercher les retraités, toujours les mêmes, toujours ceux qui aujourd'hui n'arrivent pas à boucler.
1: C'est pas
0: les
1: la population la plus défavorisée et qui a le plus pâti des décisions budgétaires ces dernières années, les retraités.
0: Oui, d'accord, mais en fait, je vais vous dire, dans un certain nombre de domaines, heureusement qu'ils sont là pour faire tourner l'économie, pour aider précisément, notamment, leurs petits-enfants, leurs familles, etc. Et les retraités en général, il y a sûrement des grosses retraites, mais moi, je vois autour de moi, il y a beaucoup de petites retraites. Et quand je vois les retraités de l'agriculture, du commerce, de l'artisanat, ou les petits employés, Et puis je peux vous dire que c'est quand même pas des retraites mirobolantes, et ils ont l'impression, ces gens-là, d'être agressés dans leur moyen de subsistance, alors que parallèlement à ça, ils s'aperçoivent qu'il y a un certain nombre de dépenses totalement inutiles qui continuent et qui ne s'arrêtent jamais.
1: L'avenir des retraites, ce sera aussi l'un des enjeux de la campagne présidentielle. Quelle sera finalement la ligne du RN sur les retraites? Est-ce que ce sera celle de Marine Le Pen, le retour à 62 ans, ou celle de Jordan Bardella, pour qui l'âge légal ne veut rien dire? Je vous pose la question parce qu'Éric Ciotti, votre allié hier dans JDD, dit, lui, il faut reporter de l'âge légal, il faut travailler plus longtemps, il faut que le RN évolue là-dessus.
0: Écoutez, on verra ce que Éric Ciotti propose, je ne l'ai pas vu, et on travaille évidemment dessus. La règle, elle a été fixée, j'allais dire depuis longtemps, c'est-à-dire pour les travaux les plus durs et ceux qui commencent les carrières très tôt, eh bien, ce sont les 40 annuités pour pouvoir partir à 60 ans s'ils le veulent, et puis pour les autres, c'est 42 ans, et c'est en fonction de l'âge où vous êtes rentré sur le marché du travail. Donc les deux conditions sont nécessaires. Les annuités et, j'allais dire, l'âge de départ.
1: Donc la position définitive de votre parti pour la campagne à venir?
0: À quelque chose de près, elle le sera. Mais très honnêtement, moi, j'imagine mal, et je le dis systématiquement, des gens sur des chantiers travailler jusqu'à 67 ans avec les contraintes physiques que cela peut représenter pour eux.
1: Si vous voulez le ticket Le Pen-Bardella en 2027, va falloir quand même gommer ces petites divergences-là qui existent encore, voire plus importantes d'ailleurs, divergences. Vous dites à quelque chose près, ce sera ça.
0: Écoutez, je ne suis pas chargé du programme économique, mais enfin, j'en connais les grandes lignes. C'est ma Marine qui sera candidate et autour, on fera évidemment bloc. Mais c'est quelque chose qui, d'ailleurs, dans les enquêtes d'opinion, est plutôt populaire. Et les gens nous soutiennent sur ces mesures-là. Alors, je ne vois pas pourquoi, au nom de quoi...
1: Reste à les financer.
0: Les financer. Mais allons chercher d'abord les financements dans des économies à faire, notamment sur l'immigration et un certain nombre de choses comme cela, avant de systématiquement taxer toujours les mêmes ou tenter de mettre en difficulté toujours les mêmes. Voilà. C'est tout ce qu'on dit, nous. Mettons d'abord les conditions de l'économie notamment sur l'immigration et d'autres sujets comme cela. Et puis après, on verra de quelle manière on peut régulariser les situations qui sont aujourd'hui en difficulté.
1: Louis Alliot, vice-président du Rassemblement National, invité d'Inter ce matin. Merci beaucoup. Merci aussi aux équipes d'ici Roussillon pour la réalisation de ce duplex. Bonne journée. Et avant le journal de 8h sur Inter, notre été avec Nietzsche et l'écrivain Sylvain Tesson. Bonjour Sylvain.
3: Bonjour Alexis. Aujourd'hui, c'est la guerre. Mais Nietzsche entend le combat comme une lutte intérieure.
6: Fritz, Nietzsche.
22: Qu'est-ce que ça donnerait de vivre de la même manière que Nietzsche?
23: Dieu est mort.
24: Friedrich Nietzsche.
25: J'ai pour ambition de dire en 10 phrases ce que d'autres disent en 1 livre.
3: La guerre, l'amour. Pour aborder ces sujets, mieux vaut les avoir éprouvés. Le « nous sommes en guerre » d'un homme politique qui ne l'a pas connu ressemble un peu au « vive l'amour » d'un tendron qui ne l'a jamais fait. Heureux ceux qui sont morts dans une juste guerre. Les vers de Charles Péguy sont recevables parce que leur auteur tomba à l'ennemi quelques semaines après les avoir écrits. Détail qui sépare un juste d'un cuistre. Nietzsche s'engage quand le chancelier Bismarck déclare la guerre à la France de Napoléon III. On est en août 1870. Il reçoit une formation d'ambulancier et il part 3 semaines sur le front de Metz avant d'être évacué. Il ramène de la guerre la diphtérie et la certitude que le nationalisme prussien, choucroute et grosse caisse, n'est pas le printemps dionysiaque. On ne danse pas avec un casque à pointe. L'œuvre reste pourtant traversée de références à la guerre, mère de toutes choses, selon la pensée d'Héraclite. Alors, le XXe siècle, qui est une machine à transformer la pensée en idéologie meurtrière, va recycler les aphorismes de Nietzsche pour sculpter le surhomme. Vous vous souvenez, il y aura le Nietzsche commando, poète jungérien lisant Zarathoustra dans les tranchées. Il y aura le Nietzsche de parade, fasciste à plumeau, style Gabriel D'Annunzio. Il y aura le Nietzsche tambour, tribun socialiste, façon Mussolini 1920. On a raconté à ce micro les tripatouillages d'Elisabeth, la sœur de Nietzsche, pour composer La volonté de puissance, ce faux livre de la force, ce vade-mecum du national-socialisme. Il y a la guerre que se font les hommes, mais il y a la guerre que Nietzsche se livre à lui-même. « Je suis de nature belliqueuse », écrit-il dans Ecce Homo. Mais attention, il ajoute aussitôt « Il faut être capable d'être un ennemi. Être l'ennemi, cela suppose une nature forte. Tout cela est inhérent à toute nature forte. Celle-ci a besoin de résistance. » Le besoin de résistance donne, à mon avis, une bonne définition de la pensée. Toute intelligence œuvre à rebours de soi-même, de la pensée commune, de la pulsion première. Là est la résistance. Penser est un effort. Vivre une opposition, se dépasser une douleur. Contredire, c'est créer. On se surmontera mieux si l'élan est freiné. C'est un principe de navigation que je ne connaissais pas avant de l'avoir vécu sur le bord d'un bateau. Le vent arrière n'est pas la bonne allure du voilier sur la mer. Mieux vaut remonter à 60 degrés du vent, la voile bordée. Nietzsche est précieux pour la navigation. Quant à la liberté, que pèse-t-elle si elle est reçue plutôt que conquise ? À quoi se mesure la liberté chez les individus comme chez les peuples ? Dit Nietzsche. À la résistance qu'il faut surmonter, à la peine qu'il coûte pour arriver en haut. Nietzsche illustre l'idée qu'à penser sans contrainte, on parle dans le vide. Tout est meilleur si acquis âprement. Ad augusta, per angusta, vous connaissez la formule, aller au plus haut par des voies difficiles. Alors dans Ecce Homo, Nietzsche dévoile le plan d'attaque. Je n'attaque que des causes victorieuses. Je n'attaque que là où je ne trouverai pas d'alliés. Je n'attaque jamais les personnes. Je n'attaque que des choses où tout différent personnel est exclu. Franchement, en art de la guerre, on a connu plus violent. C'est tout de même fort d'avoir voulu faire du marteau un glaive et du penseur un panzer. Le champ de bataille de Nietzsche, c'est d'abord lui-même. Et ne fut-il pas la première victime des exigences de sa refondation totale ?
1: Sylvain Tesson est cet été avec Nietzsche sur Inter. Merci Sylvain et merci à vous d'avoir choisi France Inter en ce lundi matin. Il est 8h. Bon réveil avec le journal de Kevin Dufraîche. Bonjour Kevin.
4: Bonjour. L'Europe en alerte rouge. En France, en Espagne, en Grèce et même en Belgique, les incendies ont dévoré des milliers d'hectares ce week-end. Il y a des victimes. Quand le Premier ministre est en Gironde ce matin, annonce attendue pour financer les travaux de reconstruction. Après le méga-feu de Somos, pour ce qui est de la canicule, elle est terminée pour presque tout l'Hexagone. Les étudiants en pleine recherche d'appartements craignent les prochaines et vous l'entendrez, ça fait maintenant partie de leurs critères pour s'installer. Dans ce journal aussi, des gants électriques pour les agents de la police de l'immigration aux États-Unis, les jeunes pousses de la natation française, révélation des championnats d'Europe et dans 20 minutes, une palme d'or, Alexis.
1: Oui, avec un film qui remue, qui dérange, qui n'est pas confortable et qui ouvre le débat sur ce qui mine le vivre ensemble en Occident. Fjord, en salle mercredi, palme d'or donc au dernier festival de Cannes. Son réalisateur, le roumain Christian Mungiu, est notre invité ce matin et vous pouvez bien sûr participer à la discussion 01 45 24 7 et via l'appli Radio France.
4: 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La nuit a été enfin un peu plus respirable. Plus que 6 départements en vigilance orange canicule ce matin. Désormais, on attend le mauvais temps avec une impatience sans doute inégalée. La pluie pour abreuver enfin les terres et les sols desséchés par cet été en tout point historique et qui s'embrase à la moindre étincelle. Bonjour Isabelle Labéry.
7: Bonjour.
4: La carte d'Europe des incendies avec vous dans un instant parce qu'ils sont nombreux. Mais allons d'abord en Belgique. Bonjour Lakshmi Lotha.
8: Bonjour.
4: Parce que le pays est touché par l'un des pires feux de son histoire depuis vendredi dans la forêt des Fagnes, c'est dans l'Est. Il n'est toujours pas maîtrisé ce matin.
8: Non, le feu progresse inexorablement. 3000 hectares brûlés déjà. 500 hommes sont sur place. 120 engins sont déployés sur le terrain. Un dispositif belge et européen. Une lutte contre les flammes jour et nuit depuis vendredi. Les moyens aériens ne peuvent intervenir qu'en journée et il faut que la visibilité soit correcte pour garantir la sécurité des pilotes. On compte 2 hélicoptères de la police fédérale belge, 2 hélicoptères Chinook venus des Pays-Bas ainsi que 2 avions suédois. Les flammes se dirigeaient vers l'Allemagne et le village allemand de Montjoie a demandé aux habitants vivant le plus près de la frontière belge d'évacuer les lieux hier soir. Une aide bienvenue ce matin pour les pompiers. La pluie a commencé à tomber et elle pourrait être un peu plus importante que prévu. Hier, le parquet de Liège a ouvert une enquête pour déterminer les causes de cet incendie. C'est déjà l'un des plus gros de l'histoire de la Belgique. En 1911, près de 4000 hectares avaient brûlé, toujours dans les Fagnes. L'événement fait la une des journaux depuis samedi. Notre poumon vert, une partie du patrimoine naturel belge qui part en fumée, titre les journaux. Avec des images de paysages complètement calcinés de ce parc naturel protégé.
4: Lax Milota en direct de Bruxelles pour France Inter, la Belgique, où pour le moment il n'y a ni dégâts matériels ni victimes. Isabelle Labéry, en revanche, des victimes il y en a. Il y en a eu hier en Grèce et en Espagne.
7: Oui, en Grèce d'abord, situation dramatique sur l'île de Salamine à l'ouest d'Athènes où 2 incendies très violents se sont déclarés de façon quasi simultanée hier. 2 personnes âgées sont mortes. Les vents et la sécheresse compliquent le travail des secours, comme en Chalcidique, au nord du pays. Là aussi, des touristes ont dû fuir par la mer alors que les flammes approchaient des plages et des maisons. En Espagne, plusieurs foyers sont toujours en cours, notamment en Aragon où sont arrivés une centaine de pompiers français. En Andalousie, en revanche, soulagement relatif pour les habitants qui avaient été évacués.
9: La totalité des personnes qui tuvieron que se desalojar en su momento vuelven a sus casas.
7: Selon le chef de gouvernement régional, ils ont pu rentrer chez eux hier.
10: C'est un paysage dévastateur. Lo que era el pueblo no es nada.
7: Mais cet habitant de Berocal raconte qu'il ne reste plus rien de son village. 30 000 hectares sont partis en fumée. Et puis on peut parler aussi de la Croatie. Le feu est aux portes de la ville d'Omiš sur le littoral. Une personne est morte, 40 autres blessés. Enfin, plus au nord, au Royaume-Uni. Là aussi, épisode exceptionnel. L'armée a même dû être déployée au Pays de Galles. Au total, 568 000 hectares ont déjà brûlé dans l'Union européenne. C'est 2 fois plus que la moyenne de ces 20 dernières années.
4: Isabelle Labéry, rédaction internationale de France Inter avec nous en studio. Merci. Et juste après, journal Anne Souhaitement reviendra sur les mécanismes européens justement face à ces incendies dans géopolitique. En France, la situation s'améliore dans les Landes. De premiers habitants évacués en fin de semaine dernière ont pu rentrer chez eux. Hier soir, pas encore à Luglon, village autour duquel le feu est le plus vif. Il est moins intense mais pas encore fixé, tempère le préfet. Pas de maison détruite contrairement au méga-feu qui a touché la Gironde fin juillet. Et Sébastien Lecornu est aux Porges, commune en partie détruite. Le Premier ministre est arrivé hier sans micro ni caméra. Ce matin, il doit rencontrer un collectif d'habitants. Il promet des annonces pour lancer la reconstruction, attendue par les élus. Parce qu'il faut aller vite pour éviter une nouvelle catastrophe cet hiver. Les inondations, les forêts de pins retiennent l'eau. La zone brûlée est donc plus exposée. Xavier Danet est le maire d'Arras.
12: C'est pas dans 6 mois qu'il faut en parler. Dans 6 mois, ça sera trop tard, on aura les pieds dans l'eau. C'est dès demain qu'il faut qu'on prenne des décisions, des décisions importantes. Donc, il n'y a qu'une seule solution, à mon sens. La solution, c'est de faire des bassins de biodiversité aquatique, c'est-à-dire retenir l'eau en amont de l'urbanisation. Et après, on lâche petit à petit cette eau qui va aller dans le bassin, mais de façon naturelle. Donc, le cri que je peux pousser aujourd'hui, écoutez-nous et agissons rapidement. C'est-à-dire que dans 4 mois, 5 mois, il faut que les travaux soient faits. Sinon, on est sous l'eau.
4: Xavier Danet, maire de la commune d'Arès, et pas Arras, bien sûr, interrogé par Ici Gironde. Il y a donc la gestion de l'urgence, les dangers immédiats. Et puis il y a les conséquences à plus bas bruit de cet été chaud et sec. Celles sur les cultures, dans les vignes, les vendanges vont commencer dans les prochains jours avec parfois plusieurs semaines d'avance et la crainte d'une récolte bien maigre. En Normandie, c'est pour le lin qu'on s'inquiète. Arraché depuis 2 mois, il patiente, déposé au sol. Et il attend la pluie, sans quoi ce n'est pas possible de le récolter.
13: France Inter sur le terrain ce matin au Castellet, dans le Calvados.
4: Un reportage Héloïse Roger.
24: Dans la cabine de sa retourneuse, Benoît Lefèvre, producteur de lin,
11: lin dans le Calvados est en plein préparatif.
14: Je retourne du lin pour qu'il soit dégradé de la même façon de chaque côté. Et on attend l'eau parce que c'est l'action du soleil et de la pluie ou de la rosée qui va permettre d'avoir la bonne couleur et d'avoir le bon rouissage.
11: Le rouissage, c'est ce procédé naturel, ces champignons qui vont se développer en milieu humide et dégrader le lin posé au sol pour permettre à la fibre de se détacher de la tige, sauf que pas d'eau. Pas de rouissage.
14: C'est vrai qu'on a connu des années où fin juillet on enroulait le lin. Là, ça va plutôt être fin août dans le meilleur des cas.
11: Alors le lin attend des rangées à perte de vue sous le regard attentif de la productrice Mathilde Lefebvre.
15: Je suis l'évolution de près.
11: Ça fait 2 mois qu'il n'a pas plu ici. Une situation récurrente qui arrive de plus en plus tôt.
15: Depuis 5 ans, on a compté 4 printemps secs et un printemps extrêmement humide.
11: Alors cette année, pour la première fois avec son mari, ils ont cultivé uniquement du lin d'hiver, semé en octobre, il subit moins le manque d'eau que le lin de printemps, semé entre mars et avril, comme celui d'Antoine Van de Candelaere, producteur en Seine-Maritime.
16: Là, au mois de mai, on a quand même eu le premier coup de chaud qu'on n'avait jamais connu, avec 30 degrés de température.
11: Résultat, son lin est plus petit et il y en aura moins.
16: En moyenne, on dit 7 tonnes de paille à l'hectare. Là, si on a 4 tonnes et demie, 5 tonnes, ce sera déjà bien. Maintenant, il faut les récolter.
11: La chaleur en continu peut aussi avoir des conséquences. Les fibres peuvent casser, les plus courtes sont vendues moins cher pour une utilisation industrielle, alors que les fibres longues sont-elles plus valorisées et convoitées pour le textile.
4: Héloïse Roger, des incendies inédits, une sécheresse record, autant de conséquences du réchauffement climatique qui devient une préoccupation au moment de choisir un appartement, parce que les canicules à répétition ont rendu impossible la vie sous les toits. Alors à quelques semaines de la rentrée, de nombreux étudiants cherchent un logement, de préférence pas trop chaud, sauf que le marché de la location est toujours très tendu. Adèle Belloumri, vous avez suivi Noé, un étudiant qui s'installe à Paris.
17: Dans ce studio de 16 mètres carrés au rez-de-chaussée, près de Bastille, une vingtaine de visiteurs défilent en à peine 30 minutes.
24: Globalement, ça va, l'espace est bien géré, c'est sombre, bon, au moins ça a l'air frais.
17: Noé, 24 ans, est étudiant au conservatoire.
24: Franchement, c'est viable. Là, ça vaut clairement mieux qu'un 9 mètres carrés sous les toits.
17: Il vient de Toulouse et en est déjà à sa 10e visite.
24: Et c'est la fin de la visite.
26: Express la visite.
24: Express.
26: On va déposer un dossier là.
24: Ah oui, dans ma recherche, je préfère largement un rez-de-chaussée comme celui-là que vivre au 9e étage. J'avais visité un appartement sous les toits en juillet. Il faisait quand même super chaud.
17: Mais dans la capitale, difficile d'être trop regardant quand les candidats se bousculent.
27: J'ai eu entre 800 et 900 demandes. Beaucoup d'étudiants d'ailleurs.
17: Alexandre loue depuis 20 ans ce 27 mètres carrés sous les toits parisiens.
27: J'ai fini par annuler l'annonce après avoir sélectionné 8 personnes qui ont pu visiter l'appartement.
17: Un logement qu'il a isolé autant qu'il pouvait, rendu traversant et qui reste donc attractif, même au dernier étage. Un bon exemple de la tension du marché, nous dit Corinne Joly, présidente du site entre particuliers PAP.fr.
28: On voit que les locataires font vraiment le maximum. Certains d'entre eux vont faire à eux tout seuls 200-300 candidatures avant de trouver un logement.
17: Selon la FAGE, principale organisation étudiante, 15% des étudiants mettent entre 3 et 6 mois à trouver un logement.
4: Adèle Belloumri, à l'instant, le préfet des Landes indique que l'incendie est fixé et que la moitié des 650 personnes évacuées peuvent rentrer chez elles.
13: Il est 8h11 sur Inter et une nouvelle fois, Donald Trump froisse un allié historique.
4: Les États-Unis vont réduire considérablement leur participation aux exercices militaires avec la Corée du Sud, écrit-il sur son réseau social cette nuit, dénonçant un dispositif coûteux qui, je cite, envoie un signal hostile envers la Corée du Nord. La dictature communiste qui, selon lui, se montre non menaçante depuis son retour à la Maison-Blanche, alors qu'elle a multiplié les essais de missiles ces dernières semaines. Séoul répond que les exercices ont commencé comme prévu aujourd'hui. Les États-Unis, où l'ICE, la police de l'immigration, inquiète à nouveau, déjà connue pour ses méthodes brutales. Le ministère de la Sécurité intérieure prévoit de doter les agents de gants qui envoient des décharges électriques, en précisant qu'il ne faut pas les utiliser sur les enfants ou les femmes enceintes. Les immigrés, comme une partie des Américains, s'indignent. À Atlanta, Julie-Marie Lecomte.
29: Des gros costauds qui s'effondrent en hurlant de douleur sur les réseaux sociaux. Les vidéos de démonstration du fabricant vantent l'efficacité des gants. Angie, elle, trouve ça révoltant. Elle vient du Honduras.
30: They treat us like animals.
31: Ils nous traitent comme des animaux.
29: Vu la manière dont agissent les agents de ICE, pas besoin d'être en situation irrégulière pour se sentir menacé, explique Maria.
31: We're all scared. On a tous peur. Ce n'est pas un combat.
0: barre nous égale. Tu ne peux pas te défendre. Ils ne te laissent pas parler, leur dire que tu es en règle. Certains aiment l'usage de la force, point final. Les gants, je suis presque sûre qu'ils vont les utiliser.
2: Le département de la sécurité intérieure s'apprête à débourser jusqu'à 20 millions de dollars pour ce nouvel équipement. Ces électrices démocrates y voient un signe de plus de la dérive de l'administration Trump.
5: C'est tellement cruel. C'est quoi le besoin ? La violence, elle vient de l'ICE, de personne d'autre.
2: Le fabricant explique que les gants à décharge électrique aideront à désamorcer les situations à risque.
6: Est-ce que c'est mieux que de les tuer ?
2: Oui, évidemment. Mais est-ce que c'est une solution ? Non. Monica vit au Texas, c'est à frontalier du Mexique. Le mois dernier, à Houston, un homme a encore été abattu par la police de l'immigration. La 11e victime depuis janvier.
4: Julie-Marie Lecomte, l'une des correspondantes de France Inter aux États-Unis. Si vous êtes concerné par le piratage du site des impôts dévoilé en fin de semaine dernière mais qui date de fin juin, eh bien vous serez prévenu à partir d'aujourd'hui par mail. Près de 700 000 comptes concernés pour moitié des particuliers. Nom, adresse, revenu fiscal de référence volé. Une cellule de crise interministérielle se réunit cet après-midi. Les vacances touchent doucement à leur fin. Vous êtes peut-être en train de terminer votre livre de l'été. En attendant, les nouveaux de la rentrée littéraire, 461 livres à paraître cette année, un peu moins que l'an dernier. Et avec la crise que traverse le secteur, Ilana Moriousef, cette rentrée s'annonce particulière.
18: Gibert, Le Furet du Nord, deux titres placés en redressement judiciaire. Soran, institution montpelliéraine depuis 80 ans en liquidation judiciaire. Des librairies indépendantes en difficulté. Pour la première fois en 40 ans, j'ai dû demander un prêt, confie une libraire. C'est dans ce paysage sinistré que s'ouvre cette rentrée. De leur côté, les éditeurs constatent que les ventes piquent du nez, même pour les auteurs habitués au succès. Les chiffres du Syndicat national de l'édition font état d'une baisse des ventes de 6% entre janvier et mai. Les causes sont multiples. Pour les librairies, explosion des coûts fixes, loyers, prix de l'énergie, mais aussi le déclin de la lecture concurrencée par les écrans. À cela est venu s'ajouter ce printemps le départ forcé d'Olivier Nora, PDG de Grasset, contrôlé par Vincent Bolloré. L'événement a provoqué une onde de choc dont l'édition n'a pas fini de se remettre. Ce sera donc vraiment une rentrée particulière.
4: Ilana Moriousef.
13: Et Léon Marchand, toujours plus fort.
4: Le Français a conclu ses championnats d'Europe de natation par un titre hier sur le 400 mètres nage libre, alors qu'il ne s'était jamais aligné sur cette distance en compétition jusqu'ici. Mais au-delà de la superstar, on a vu toute la semaine dans le bassin olympique de Saint-Denis de jeunes talents tricolores sur qui il faut maintenant compter, Jérôme Val.
19: Une personnalité pétillante et des larmes de bonheur quand elle gagne. Marie-Ambre Molu a été l'un des visages de la semaine. On devinait le potentiel de la francilienne de 20 ans. Elle l'a confirmé devant l'Europe entière avec deux titres et un record d'Europe.
20: Ça me donne de l'élan, voilà, ça me donne des idées en tête. Donc là, je suis contente, ça me met dans une bonne lancée et ça me permet de rêver plus grand.
19: Encore plus jeune, Sauveur Cristofini, 16 ans, médaillé d'argent en relais. Il a en plus amélioré ses performances sur 200 et 400 mètres nage libre. Nathan Muratori, 18 ans, a lui battu le record du monde junior en 200 dos.
21: On commence à être beaucoup, à venir assez jeune ici. Et même là, on commence à se montrer un peu. Et après, j'espère que ça sera nous devant.
19: Une jeunesse affamée et sur qui il faudra compter pour le directeur technique national Denis Auguin.
22: Elle apporte de la densité. Je crois que c'est important qu'au-delà de Léon, Max, ils soient un peu les socles de l'équipe. Je crois que de toute façon, on va en avoir besoin au jeu parce que si on veut être une nation conquérante au jeu, il faudra qu'on ait de la densité et de la densité en haut des classements.
19: Mais le plus dur arrive maintenant. Après la révélation, on attend la confirmation.
4: Le reportage de Jérôme Val, à qui on dit merci ce matin. Ben merci oui. De nous avoir fait tant vibrer en commentant la natation, en nous racontant aussi les courses à la voile, les exploits des marins qui nous font tant rêver. Ce qui lui a valu au service le surnom de Jérôme Voile, voilà. Ah, et tant d'autres facile. Émotions. En plus de 10 ans passés au service des sports, ces championnats d'Europe, c'était sa dernière compétition. À Jérôme qui rejoint maintenant le service politique de France Inter. La politique aussi, c'est du sport.
13: Oui, une toute autre compétition, mais aussi intense.
4: Exactement.
13: Merci beaucoup Kevin Dufraîche et merci en effet à Jérôme Val. Il est 8h16, la météo.
23: Marie-Pierre Planchon est de retour et la canicule régresse.
30: Et oui,
23: faut y voir un lien.
30: Et...
1: comme... Oui, bon. Hein, la chaleur donc est repoussée. Alexis part de l'air froid en altitude envoyé par une dépression qui circule de la Scandinavie à la Belgique, mais une dorsale sur l'Atlantique bloque cette descente. Résultat, depuis 6 heures, il n'y a plus que 6 départements du sud-est en vigilance orange, de la Drôme au Gard. Et côté ciel, quelques averses sont possibles dès ce matin près des frontières belges et cet air plus frais en altitude provoque un peu d'instabilité sur un axe encore du sud-ouest au massif central au nord-est avec des orages dès ce matin. La Bourgogne aux Vosges, sur les Pyrénées et la Méditerranée, c'est soleil et vent modéré sous des tempêtes contrastées. Il fait actuellement 14 à Quimper au Puy-en-Velay, 16 à Valenciennes, 18 à Fécamp et Belfort, 21 à Paris et Dax, 25 à Cagnes-sur-Mer et 26 à Port-la-Nouvelle.
13: Et les orages vont être plus nombreux cet après-midi.
1: Oui, avec l'activité diurne, prudence du Jura aux Alpes du Sud ainsi qu'en Corse. On aura toujours quelques averses sur les frontières belges et les nuages seront de plus en plus nombreux sur la moitié nord avec un bon vent de nord-ouest qui est en train de se lever. Puis sur le sud-ouest et en Méditerranée, toujours soleil sous un vent modéré, ça baisse. Et même si ça baisse, donc on reste quand même au-dessus des normales de saison comme à Paris avec 29 attendus, on sera 3 degrés au-dessus. Lyon avec 30 degrés, 2 degrés au-dessus des normales. Mais à Montpellier, on sera encore 7 degrés au-dessus des normales avec 36 attendus cet après-midi. Vous aurez 21 à Étretat, 23 à Font-Romeu, 30 à Bourg-en-Bresse, 26 à Bayonne et 37 à Sommières. Et Alexis, le rafraîchissement est attendu pour jeudi avec des orages ou des averses sur les deux tiers du pays.
13: On a besoin de pluie. Merci oui. Marie-Pierre, faites-nous venir la pluie.
1: Je vais faire mes incantations.
13: Géopolitique.
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13: Avec Anne Souhaitemont cette semaine. Bonjour Anne.
7: Bonjour.
13: Vous êtes la directrice de l'information internationale de Radio France et vous voulez nous parler ce matin de l'indispensable débat budgétaire sur le mécanisme européen de protection civile.
7: Oui Alexis, je crois que l'été que nous vivons et le week-end que nous venons de traverser, des illustrations très concrètes du dérèglement climatique doivent impérativement nous pousser, nous, Européens, à un électrochoc budgétaire pour faire face aux incendies historiques qui ont ravagé et continuent de le faire des milliers d'hectares en Espagne, en Grèce, en Belgique, au Portugal, évidemment en France. Les pays européens ont mobilisé leurs moyens propres, oui, mais pas seulement. Et c'est l'une des informations marquantes de cet été. Ils ont aussi actionné le mécanisme européen de protection civile. Ce week-end encore, la Belgique l'a déclenché, un hélicoptère tchèque et deux avions suédois sont venus prêter main forte. Depuis juin, France, Espagne et Portugal y ont aussi eu recours dans un ballet de renforts venus de toute l'Europe.
13: Alors en quoi consiste ce mécanisme ?
7: Eh bien, il permet à un État européen dépassé par une catastrophe, en l'espèce les feux, de demander l'aide des autres pays membres. Une fois les moyens dépêchés sur place, ce sont les autorités de l'État concerné qui gardent la main sur les équipes et le matériel envoyé. C'est donc un système de solidarité et de coordination, pas une armée européenne qui remplacerait les pompiers nationaux, la souveraineté est toujours un débat en Europe. Créé en 2001, il réunit aujourd'hui les 27 pays de l'Union, mais aussi 10 pays tiers, dont l'Ukraine, qui a par exemple envoyé des pompiers en Gironde fin juillet. Cet été, le mécanisme a permis le déploiement d'une trentaine d'avions et de plus de 800 pompiers issus de 14 pays.
13: Et alors, pourquoi donc faut-il augmenter son budget ?
7: D'abord parce que cet été marque un tournant, on l'a beaucoup dit, jamais autant d'hectares n'avaient brûlé en Europe, ni autant de personnes n'avaient été évacuées. Il faut donc renforcer le dispositif. L'objectif et de doter le mécanisme d'une flotte propre à horizon 2030. La Commission a d'ailleurs déjà commandé pour 600 millions d'euros 12 Canadair et 5 hélicoptères lourds. Mais si son budget doit être augmenté substantiellement, c'est aussi parce que ce mécanisme ne se cantonne pas à la gestion des feux. Il peut aussi servir lors d'inondations et les scientifiques sont formels après d'intenses sécheresses, ce qui est le cas en ce moment, ce sont les inondations qui menacent. Et ce n'est pas tout. Le mécanisme européen peut aussi servir lors de pandémies ou de conflits armés. Deux menaces auxquelles une Europe prévoyante doit se préparer. Alors oui, je le dis, réfléchissons, médiatisons ce débat budgétaire. La Commission européenne a posé les bases l'an dernier avec sa proposition de budget global pour la période 2028-2034. C'est stratégique, près de 2000 milliards d'euros au total. C'est dans ce cadre que doit se négocier dans les prochains mois l'enveloppe consacrée au mécanisme de protection civile face à la concurrence d'autres priorités des pays membres et elles sont légitimes, défense, agriculture ou encore compétitivité. La commissaire européenne chargée de la gestion des crises est d'ailleurs venue à votre micro la semaine dernière. Dans ce contexte, elle demande de tripler le budget du mécanisme de 3 à 10 milliards d'euros. C'est beaucoup, mais le mécanisme est de plus en plus sollicité, activé plus de 800 fois depuis sa création. Il l'a été 70 fois l'an dernier, sans doute beaucoup plus en 2026.
13: Anne Souhaitemont qui signe Géopolitique ce matin. Merci Anne. Dans un instant, le grand entretien avec le réalisateur Christiane Mounjou.
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13: Il est 8h22.
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13: Notre invité ce matin fait donc partie du cercle très fermé des réalisateurs doublement palmés au Festival de Cannes. Bonjour Christiane Mounjou.
10: Bonjour.
13: Cinéaste roumain, votre sixième long métrage Fjord sort après-demain en France. Il vous a donc valu en mai dernier votre deuxième Palme d'Or après celle que vous aviez décrochée en 2007 pour 4 mois, 3 semaines et 2 jours. J'invite les auditeurs qui souhaitent échanger sur votre travail et sur vos films à nous appeler au 01 45 24 7000 et à nous écrire via l'appli Radio France. Alors avant de plonger ensemble dans ce film, dans ce fjord, je voulais d'abord vous demander, quand on a deux palmes d'or, qu'on est reconnu comme vous l'êtes par la critique, est-ce qu'on appréhende encore la sortie du film en salle? Est-ce qu'on appréhende encore ce que va en penser le public?
10: Ah oui, bien sûr. Ça a rien à voir avec les palmes d'or. Tu espères toujours que le public va aimer le film. La palme d'or, c'est un vraiment très bon recommandation, peut-être que la plus bonne. Ici en France et en général dans le monde, mais ce qui compte beaucoup pour un réalisateur, c'est si le film marche pour le public. Moi, je fais des films pour le public, pour leur donner une histoire très forte, pour s'exprimer, pour comprendre quelque chose en plus sur leur vie à eux. Et c'est pour ça que le retour de la part du public, c'est vraiment très important pour moi.
13: C'est un peu comme si c'était la vraie vie du film qui commençait maintenant.
10: Oui, absolument, absolument. On a eu quelques projections dans les festivals, mais moi,

0: enseignante découvre un bleu, une contusion sur le cou d'une des filles du couple. Et alors là, ça déclenche tout un engrenage infernal, une procédure implacable des services de protection de l'enfance qui vont finir par retirer la garde des cinq enfants à leurs parents sur la base de maigres soupçons. Et là, le village va complètement changer d'attitude à leur égard. À travers cette histoire, on va y revenir, mais vous pointez la polarisation qui gagne les sociétés occidentales, notamment celles qui se proclament les plus tolérantes, ces sociétés qui sont gagnées par le choc de plus en plus violent entre progressistes et conservateurs. D'abord, pourquoi installer cette histoire en Norvège? C'est tout sauf un hasard.
1: Non, l'histoire est installée là-bas parce que ça part d'un fait divers qui se passait là-bas. Et la plupart oui, c'est une histoire vraie. Et la plupart des cas que j'ai étudiés se passaient là-bas. Ce n'est pas seulement la Norvège. Mais pour nous, le cliché qu'on associe, le cliché positif, disons, qu'on associe avec les pays du Nord, est qu'ils sont les plus progressistes de l'Europe. Et en vrai, la législation pour défendre les droits des enfants sont les plus forts dans la Norvège, le Danemark, la Suède. Et on avait beaucoup, beaucoup de cas qui se passaient dans cette période-là, là-bas. Et peu à peu, j'ai vu un sort de modèle. Et j'essayais de comprendre pourquoi ça arrive là-bas et pourquoi ça arrive toujours pour les enfants de migrants. Parce que là, ça arrive pour, disons, 90% des enfants qui sont enlevés sont les enfants de familles des migrants qui décident de continuer leur vie là-bas.
0: Et les services norvégiens de protection de l'enfance ont été beaucoup critiqués ces dernières années. Il y a eu des enquêtes, notamment pour le fait de lancer des procédures un peu trop vite, un peu trop rapidement.
1: Oui, on doit toujours dire qu'il fait ce qu'il croit que c'est bien pour les enfants, ça c'est clair. Mais les opinions sur l'avenir des enfants sont très différentes. Les opinions sur l'éducation de nos enfants sont différentes. Et pour moi, ce n'est pas un film sur la Norvège ou la Roumanie, c'est un film sur la société d'aujourd'hui qui est vraiment très polarisée. Je pars de cette histoire pour parler de ces solutions qu'on doit trouver ensemble pour qu'on essaye de survivre ensemble, même si nous avons des opinions vraiment très très différentes.
0: Voilà, parce que vous placez le spectateur entre deux camps, finalement, chacun persuadé d'avoir raison. D'un côté, la famille très pieuse, attachée à une éducation stricte, une culture très traditionnelle. De l'autre, ces autorités norvégiennes qui sont convaincues aussi d'être dans leur bon droit, de retirer très vite les enfants, mais sans preuve réelle de violence, qui critiquent aussi la place de la religion dans cette famille. C'est une société, alors dans le film, qui parle de leur culture contre nos lois. Vous avez vraiment voulu faire, vous le disiez, de cette histoire, le reflet de nos divisions, de nos fractures actuelles en Occident.
1: Oui, absolument. Et ça se passe un peu partout. Si nous sommes attentifs, on découvre ça dans la plupart dans ce culture, dans la culture occidentale. Et on doit chercher, on doit essayer de voir c'est quoi la solution, parce que ce n'est pas possible que chaque fois quand l'autre partie gagne, il essaye d'imposer ses valeurs à l'autre partie de la société. On doit trouver une façon de se rencontrer au milieu.
0: Même si ce sont des valeurs très progressistes.
1: Oui, parce qu'à la fin, le film parle aussi les valeurs progressistes sont bonnes, mais si on exagère dans n'importe quelle direction, elle finit par être aussi des valeurs extrémistes, même dans le progressisme. Et c'est bien d'avoir un sort d'écart pour voir quelles sont les mesures qui sont bonnes pour la société et à quel niveau essayer d'imposer ces valeurs pour les gens qui ne le partagent pas du tout, ça devient un sort d'abus. Contre et de forcer les gens de se conformer, c'est pas si bien. C'est bien d'essayer de les convaincre, pas de les forcer.
0: Le progressisme peut être radical, comme l'est le conservatisme, comme peut l'être le conservatisme.
1: Je crois que oui, on peut voir ça très bien dans les États-Unis aussi, les effets de ça. Je trouve qu'aujourd'hui, ce qui se passe dans les États-Unis, c'est l'effet d'un sort d'exagération de la part des progressistes qui étaient au pouvoir pour beaucoup d'années là-bas.
0: Vous avez dit, dans une interview, si en ce moment on a une explosion des mouvements d'extrême droite, c'est aussi peut-être parce qu'on a trop insisté sur des mesures de gauche et que la façon de les appliquer n'était peut-être pas la meilleure. Vous allez très loin.
1: Oui, les mesures sont bonnes en général, mais tu dois trouver le bon rythme pour vraiment voir qu'est-ce que tu peux. C'est quoi que la société accepte dans un rythme, disons, naturel. Tu ne peux pas vraiment exagérer et tu ne peux pas essayer d'avoir tout.

0: se mesure d'une façon très formelle. Tu dois juger quand même des situations qui sont un peu spéciales, parce qu'appliquer les lois juste comme ça, sans réfléchir qu'à la fin, on parle des gens, des enfants, des familles, peut-être qu'ils ne partagent pas les mêmes opinions avec nous, mais c'est bien d'investir, disons, plus dans l'éducation pour changer leur avis, pas de les imposer des choses, parce que ça ne nous amène pas trop loin.
1: Alors je reviens à l'histoire, face à cette violence supposée des parents, qu'on ne voit jamais à l'écran, ce film insiste sur une autre violence, donc celle des services sociaux, comme une machine qui écrase tout sur son passage. Il y a une scène très marquante, c'est celle où les agents de la protection de l'enfance viennent chercher les enfants. Il l'annonce à la mère dans le salon de la maison. Et derrière, il y a le drapeau norvégien à l'extérieur qui claque comme ça dans le vent. C'est le symbole de quoi? C'est le symbole de toute la puissance aveugle d'un État qui vient s'écraser sur une famille.
0: Si vous voulez, mais moi, j'aime pas trop traduire le film.
1: C'est pas un hasard s'il y a le drapeau derrière.
0: Non, non, c'est pas au hasard, mais en même temps, c'est bien, c'est une petite histoire drôle, comment on arrive à ça. C'était pas prévu, je dois dire. C'était pas prévu, mais tu dois toujours réagir comme réalisateur à ce qui se passe sur le plateau, parce qu'il y a je peux pas dire des signes, mais il y a des choses qui se passent qui sont dans le faveur du film si tu essaies à les remarquer. Et nous, c'est la première jour de tournage, on devait tourner quelque chose d'autre, on avait un orage énorme. Et alors j'ai changé, j'ai commencé avec la scène la plus difficile du film, mais je voyais pas le vent de l'intérieur. Et j'ai dit à mon accessoiriste, amène-moi quelque chose pour qu'on voit le vent. Et quoi? Et j'ai dit, je sais pas, un drapeau, je sais pas. Et il a amené ce drapeau énorme de la part d'un voisin. Et ce n'est pas possible de vraiment manipuler ces drapeaux avec du vent faux pour le tournage, pour avoir ce sort de rythme qu'on avait dans la scène, mais nous avons commencé à voir que ça correspond. Et ça donnait un sort de mouvement qui correspondait pour nous à ce sort d'état intérieur de Renate, de la comédienne principale. Parce qu'elle essayait toujours de rester calme dans ces situations un peu difficiles.
1: Alors qu'en elle, c'est la tempête
0: probablement. Vous voulez, mais c'est pas bien de traduire des films
1: d'accord.
0: Comme ça. C'est pour ça qu'on fait des films.
1: Alors justement, en termes d'interprétation, quand on regarde le film, on a quand même l'impression que la violence des services sociaux, qu'on voit, qu'on se prend, si je puis dire, en pleine face, elle est bien plus forte que celle des parents, qu'on ne voit pas, qui est de l'ordre du soupçon. Donc, l'empathie du spectateur, elle va vers les parents instinctivement, comme si vous aviez finalement choisi votre camp.
0: Je ne l'ai pas choisi comme ça. L'idée est que le film essaye de rester neutre et de te donner des informations, mais c'est une autre façon de cinéma. Tu dois juger les informations que tu as reçues dans le film et tirer les conclusions toi-même. Si on regarde le film et on regarde les faits, jusqu'à la fin du film, on commence à comprendre que nous avons assez de petits détails pour dire que peut-être que quelque chose de violent s'est passé dans cette famille. Pour moi, le débat commence quand nous ne sommes pas vraiment sûrs que quelque chose s'est passé. Quand nous avons de violence dans la famille, le cas est clair. On doit agir, on doit résoudre ça, c'est clair. Mais dans ce limite ou dans ce cas qui sont un peu limites, oui, c'est pas clair qu'est-ce qu'on doit faire. Et en plus, c'est quelque chose d'autre. Chaque fois quand le spectateur découvre le personnage, qui sont les personnages principaux dans un film, il y a un sort de sympathie associée avec eux qui vient toujours. Même si tu veux rester complètement neutre, c'est naturel. Mais c'est naturel aussi parce qu'on s'associe toujours avec les comédiens connus, avec les rôles principaux dans le film. Mais c'est pas à moi, ça. Vous avez beaucoup plus de sympathie pour Sébastien Stan et Renate.
1: C'est
0: leur
1: mon
0: talent.
1: Problème.
0: Oui, ce n'est pas à moi. Moi, j'essaie d'avoir ce sort de réponse neutre jusqu'à la fin.
1: Mais puisque vous doutez dans ce film de la façon dont on a appliqué les valeurs progressistes et qu'il est question forcément d'interprétation de la part des spectateurs, est-ce que vous ne craignez pas que ce film, forcément, il soit instrumentalisé par l'un des camps, par justement ces mouvements conservateurs ou d'extrême droite?
0: Absolument, c'est possible, mais c'est un risque que j'ai dû prendre. chacun de mes films était polémique et chacun de mes films était mal utilisé par un champ ou l'autre. Je commençais par 4 mois, 3 semaines et 2 jours. Mmh. C'est aussi un film qui ne s'exprime pas d'une façon claire sur l'avortement, mais bien sûr qu'il était instrumentalisé par les deux camps. Et c'est le cas ici aussi. Mais en même temps, je me suis dit que c'est beaucoup plus important que quelqu'un ait le courage d'amener ce sort de situation, ce sort de cas dans le débat public. C'est ça qu'un film de cinéma doit faire. Et c'est ça qu'un réalisateur doit faire. Il doit prendre un peu de risque pour essayer d'avoir ce sort de polémique, ce sort de débat. Et moi, j'ai pris ce risque. Parce que je crois que c'est beaucoup plus dangereux d'aller dans cette direction où nous avons des sujets sur lesquels on ne parle pas. C'est interdit de parler.
1: Des sujets tabous.
0: Des sujets tabous, et je crois que nous avons suffisamment dans la société d'aujourd'hui.
1: Alors, on a une question sur l'application Radio France d'un auditeur de GZKL qui nous dit « Si les valeurs de l'autre sont violentes, je dois essayer de le convaincre, mais pas l'empêcher de battre ses enfants. Je trouve ce point de vue dangereux. »
0: Oui, absolument, mais...
1: C'est pas ce que vous voulez dire dans ce film.
0: Non, ce que je veux dire dans ce film est que, avant d'être sûr que nos valeurs sont les plus bonnes, on doit toujours douter et on doit toujours écouter l'autre. Il arrivait à ces valeurs-là à la fin d'un sort d'éducation qui était aussi donné par nos sociétés à nous. Si quelque chose n'a pas bien marché, on doit arriver en arrière et changer quelque chose dans l'éducation. Si on essaye de changer seulement leur façon d'agir tout à la fin, ça ne change pas les choses profondément. Si on veut voir une modification, un changement dans la société à venir. Parce que si on continue à dire aux gens « c'est pas bien comme vous pensez », on va avoir des surprises chaque fois quand ils votent. C'est important de s'engager dans ce sort de conversation pour comprendre pourquoi, qu'est-ce qu'ils expriment. Nous avons des grands chiffres, de grands nombres. Vous avez ici aussi en France un nombre énorme de gens qui votent pour l'extrême droite. On doit comprendre pourquoi, qu'est-ce qui s'est passé, qu'ils ont arrivé à ce niveau-là.
1: Et c'est un regard assez inquiet que vous posez sur l'avenir du vivre ensemble. C'est fini de vivre ensemble en Europe ?
0: On ne peut pas dire que c'est fini, mais on doit quand même trouver une façon de vraiment vivre ensemble, parce que maintenant les sociétés sont complètement fracturées. Ça, ce n'est pas vivre ensemble. On vit sur les deux parties de ces rivières qui nous partagent complètement, et on ne communique pas du tout. On considère que les autres sont complètement bêtes, ils ne partagent pas, ils ne sont pas intelligents, et nous n'avons pas du tout d'empathie pour eux. Où on doit essayer en façon de changer ça, parce que ça nous amène dans un endroit très violent. C'est le dernier processus avant de se dire « oui, on peut quand même les éliminer ». Et on voit que ça arrive chaque fois dans les pays où nous avons une guerre entre deux parties. C'est les Allemands, les éléments finaux avant de passer à un autre niveau de violence qui est physique.
1: Alors, il y a quand même des touches d'optimisme dans le film, et moi, je trouve que l'optimisme, il vient des enfants. Parce que pendant que le monde adulte se déchire, les enfants, alors ceux de la famille et ceux des voisins, ils vont nouer des liens, ils vont aller vers l'autre, ils vont essayer de comprendre aussi un peu de la culture de l'autre, plus traditionnelle, plus progressiste. Faudrait peut-être faire davantage confiance aux enfants, alors, finalement.
0: Oui, mais c'est trop simple de passer ces responsabilités à nos enfants.
1: Oui.
0: Nous sommes toujours les adultes qui décident. Avant qu'on fasse ça, on doit préparer un milieu pour leur passer un monde un peu plus calme que ce variant de monde qu'on essaie de le passer dans ce moment. Bien sûr, c'est un stéréotype positif que l'optimisme vient toujours avec les enfants, mais on doit rester attentif parce que les enfants ont un grand avantage. Ils n'utilisent pas les mêmes stéréotypes que nous déjà. Ils sont un peu plus ouverts, ils sont avant la fin d'une éducation qui te donne une direction dans la vie. Mais quand même, les efforts doivent toujours être faits par les parents. Parce que nous, on leur donne un sort de modèle. Alors, pour changer leur modèle, on doit commencer par changer la nôtre, pour leur donner un bon exemple.
1: Un mot quand même de vos comédiens, parce que ce n'est pas votre habitude, mais là, vous avez choisi des stars mondiales. C'est une question de Louisa sur l'application Radio France. Pourquoi avoir choisi Renate Reinsveu et Sébastien Stan comme acteurs principaux ?
0: Absolument, c'est une très bonne question. Pour commencer, ils n'étaient pas si stars qu'ils sont aujourd'hui quand je les choisissais. Ils étaient avant leur année extraordinaire qu'ils avaient il y a un an, avec leur film. Et c'est simple, avec Sébastien... On a essayé, parce qu'il est d'origine roumaine, on a essayé à faire un film ensemble depuis 10 ans. Pour ce film, je lui ai appelé parce que pour une fois, il pouvait parler plus d'anglais que de roumain. Alors, il se sentait confortable. Et pour être vraiment très honnête, ça, c'était un film beaucoup plus cher que le film que je peux faire en général. C'était tourné en Norvège. La Norvège est un pays assez cher. Sans avoir Sébastien dans le film, je ne pouvais pas mettre ensemble le budget pour faire le film.
1: Après ça, ramène le budget.
0: Ah oui, absolument. Et c'est la même chose avec Renate. Si tu arrives là-bas, bien sûr, tu veux connaître les comédiens qui sont bien connus là-bas. Je commençais par parler avec elle, mais je ne lui ai pas donné le rôle principal. Nous avons lit pour les deux rôles principaux. Elle a préféré ce rôle-là. J'ai cru qu'elle est mieux dans ce sort de contre-emploi, parce qu'elle est une fille, une femme très progressiste, très libérale, mais elle était curieuse de comprendre le point de vue de l'autre. Et c'est comme ça que nous avons avancé ensemble dans ce sort d'aventure qui s'est bien terminé, et aussi avec eux dans un autre niveau de reconnaissance
1: oui,
0: publique.
1: Oui, parce que Sébastien Stein, il joue dans des Marvel, donc c'est assez éloigné de votre univers, généralement.
0: Oui, mais il a fait aussi des films qui montrent qu'il a un grand talent pour des films dramatiques aussi, et j'aimais à lui donner cette chance-là.
1: Vous parliez de la Norvège. Est-ce que vous allez être plus particulièrement attentif à la réception du film en Norvège, parce que le pays s'en sort pas très bien dans votre film?
0: Oui, mais à la fin, c'est pas bien de généraliser. Je ne parle pas d'un pays qui ne sort pas bien. J'ai beaucoup, beaucoup de respect pour la Norvège. C'est un pays très, très civilisé, avec des gens très tolérants. À la fin, c'est important de dire que j'ai pu faire ce film en Norvège avec un financement norvégien. Je ne pouvais pas faire un film sur la dictature en Bélarus, par exemple, avec un financement Bélarus. C'est bien de comprendre. Même en Roumanie, je ne pouvais pas faire un film sur les problèmes que nous avons, nous, avec les gens qui partagent cette éducation traditionnelle. Les gens sont très violents. Et à la fin, c'est ça que je dis toujours. L'idée n'est pas de réaffirmer que ce n'est pas bien d'être très conservateur, parce que ça, je crois qu'on connaît déjà. L'idée est de comprendre à l'envers que ce n'est pas bien de dormir avec ces idées que nous sommes déjà de la bonne côté des choses. C'est bien de rester vigilante. Et c'est pour ça que j'attends beaucoup de ce tournoi en Norvège, parce qu'on va avoir des entretiens et des débats aussi avec le Barnevernet, cette agence pour...
1: Service de protection de l'enfance.
0: Oui. Pour moi, c'est important de commencer un débat. Et c'est ça aussi le rôle du film. De lancer cet ensemble de déclencheur dans un débat qui est beaucoup plus grand que le film.
1: Alors, pour la suite, quelle sera la troisième palme d'or de Christiane Mounjou? Est-ce qu'on peut en savoir plus sur le prochain projet? Vous avez un projet tous les 4-5 ans, généralement.
0: Oui, mais c'est déjà trop que j'ai eu de palmes.
1: Bon, jamais 203.
0: Oui, mais bon, j'attendais jamais que je vais avoir une palme. Mais l'idée est que ce qui est important dans ce moment est de trouver une autre histoire relevante pour moi. Et ça, c'est un sort des soupçons et des doutes que j'ai après chaque film. C'est beaucoup plus important. Mais pour continuer, j'ai choisi finalement tourner un film qui était préparé pour déjà des années. Je ne sais pas si les gens se souviennent, mais moi, je commençais par faire des comédies. Et aussi, j'étais à Cannes avec une comédie en épisode avec plusieurs réalisateurs qui s'appelaient Les Contes de l'âge d'or. Des petits épisodes drôles qui se passaient dans la période communiste. Et maintenant, je fais les Contes de l'âge d'or numéro 3.
1: D'accord.
0: Et ça se passe dans la plupart des pays de l'Europe de l'Est, où on avait aussi des blagues. Et nous avons tourné 2 épisodes maintenant, l'épisode polonais et l'épisode bulgare, et on va continuer jusqu'à la fin de l'année avec 2 autres épisodes.
1: Voilà pour le programme. En attendant, il y a donc Fjord qui sort après-demain en salle en France, et c'est un film France Inter. Merci beaucoup Christiane Mounjou et bonne journée.
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1: Il est 9h moins le quart.
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1: La presse du jour dans l'œil de Renaud Blanc. Bonjour Renaud.
9: Bonjour Alexis, bonjour à toutes et à tous.
1: Et ce matin, on n'échappe pas, évidemment, à Léon Marchand.
9: Le nageur plébiscité par la presse après un nouveau sacre européen hier sur le 400 mètres nage libre. Champion toute catégorie sur le Parisien aujourd'hui en France qui évoque un Léon Marchand tout simplement insubmersible. Évidemment, le champion français fait la une de l'équipe. Au-dessus de l'eau, titre le quotidien sportif qui estime que Marchand continue d'écrire son histoire à coups de génie. Il est poursuit l'équipe tout simplement inclassable. Léon Marchand fait les 400 coups, ajoute Libération. Marchand, le champion d'Excite Le Figaro qui fait chavirer la France. Le Figaro qui assure qu'il n'est pas fait du même métal que les autres. Lui, ajoute Le Quotidien, transforme tout en or. Il n'y a pas que des sportifs qui s'affichent dans les colonnes de nos journaux. Il y a aussi des politiques, à commencer par Monique Barbu. Je n'ai pas passé l'été sur une chaise longue, assure la ministre de l'écologie. C'est cette phrase qui fait donc la une ce matin de Libération. Canicule, sécheresse, incendie, démission avortée et polémique donc sur ses vacances dans sa maison du Var. Un été de tous les dangers pour la ministre. Une ministre que Libé défend plutôt. Mais le journal s'interroge sur sa marge de manœuvre et sur ses moyens. Pourtant, assure Monique Barbu, le président de la République m'a garanti un programme d'investissement sur l'adaptation. Le journal embraye. Quelle garantie avez-vous? Réponse très directe et très plombante de Monique Barbu. Je n'ai aucune garantie formelle. Le coût de la canicule, la question de l'eau, mais aussi la COP17 sur la désertification qui débute en Mongolie aujourd'hui. Monique Barbu ne sera pas présente. Pourquoi cette absence, demande le journal. Honnêtement, avec toutes ces polémiques que je me suis payé cet été, vous ne pensez pas que je serais mieux en Mongolie qu'à Paris. Mais plus sérieusement, ce n'était pas possible de m'absenter une semaine compte tenu des urgences de la rentrée. Pas de déplacement donc à Oulan-Bator, pas de déplacement non plus en Gironde aujourd'hui aux côtés du Premier ministre. Une absence qui interpelle d'ailleurs Libé. Sébastien Lecornu et son gouvernement attendus au tournant assure le journal. Eux veulent des réponses, poursuit Sud-Ouest. Eux, ce sont les élus et les habitants de ce département. La Croix pose cette question. Ce voyage de Sébastien Lecornu sera-t-il l'occasion d'un nouveau départ? Nouveau départ pour la protection des forêts.
1: Du côté de l'opinion, Renaud, politique et com ce matin.
9: Oui, avec un article intitulé « Macron, Glucksmann et Paris Match, le choc des photos ». L'opinion revient sur ses reportages du magazine consacré cet été aux politiques et notamment au chef de l'État. Il y a quelques jours, Match sortait une couverture avec comme titre « Dernier été aux commandes » et cette photo d'Emmanuel Macron sur un jet ski. Emmanuel Macron en mode Top Gun et Tom Cruise, grosses lunettes de soleil, affûtées comme jamais. Des photos très propres, ironise l'opinion, qui ne parle pas de connivence, mais qui laisse planer peu de doutes sur le site de Nice Matin. On est d'ailleurs beaucoup plus direct. On parle de « comme Paul assumé » avec des images, je cite le journal, un brin masculiniste. Vladimir Poutine, poursuit Nice Matin, peut faire le malin torse nu sur son cheval. Emmanuel Macron est encore plus fort et plus beau sur son gros jet ski. Et pour accompagner cette analyse de Nice Matin, une petite photo amusante prise dans un kiosque. On voit le numéro de match, bien sûr. Et juste à côté, un autre magazine intitulé Muscu Express.
1: Et on termine, Renaud, par deux articles qui en disent long sur notre époque.
9: Dans les Échos, vous découvrirez cet article intitulé Le bunker, nouveau hobby de l'Amérique. La guerre en Iran, la peur de l'intelligence artificielle et les divisions politiques, assure le journal de l'Écho. L'économie dope le marché des bunkers et autres panic rooms. Vous découvrirez qu'une société s'est spécialisée dans l'achat d'abris qui appartenaient à l'armée. Ainsi, dans le Dakota, 575 bunkers semi-enterrés attendent la fin du monde et des acheteurs. Des abris qui se vendent à partir de 55 000 dollars. Ça peut peut-être vous intéresser, Alexis. On saurait, assure les Échos, à mi-chemin entre le camping survivaliste et le confort d'un hôtel premium. On peut bien sûr monter en gamme si on a envie de suivre la fin du monde de chez soi. Une autre société vous propose d'aménager votre sous-sol. Là, c'est quand même beaucoup plus cher. Comptez 800 000 dollars pour un studio avec filtration de l'air. Il existe désormais des résidences de bunkers qui ont le règlement de copropriété. Mais cela n'empêche pas des conflits. Le journal rapporte ce problème survenu entre deux propriétaires. Problème d'évacuation des toilettes. Ça s'est fini en coup de feu sur le plombier qui voulait intervenir. Comme quoi, concluent les Échos, la fin du monde pouvait attendre. On quitte les États-Unis, retour en France avec dans les colonnes du Parisien un article consacré aux autostoppeurs. heure. Le stop, ils en veulent encore, souligne le quotidien qui évoque une façon de voyager gratuite et écolo et qui regagne en notoriété. Témoignage de Candice et de Juliette, deux jeunes femmes qui voulaient se rendre à La Rochelle depuis Paris et qui ont déchanté en voyant les tarifs de la SNCF. 180 euros l'aller-retour, impossible pour nous. Elles optent pour le lever du pouce. Départ un vendredi soir, arrivée le même jour à destination pour un coût imbattable de 0 euros. Le Parisien rappelle tout de même que faire du stop présente un risque qu'il ne faut pas négliger. Mais assure Paul, 23 ans, je n'ai jamais vu d'humain aussi humain qu'en stop. Paul sait de quoi il parle puisque partant de Carcassonne en stop, il est allé jusqu'en Équateur. Il a même réussi à effectuer la traversée transatlantique en stop. Son conseil, sourire et danser au bord de la route si on est deux. Le lever du pouce reprend des couleurs. Une condition tout de même, Alexis, ne pas être trop précis.
1: Oui, surtout si on veut faire du bateau stop, comme ce monsieur. Merci beaucoup Renaud Blanc et à demain à 9h10, Mathilde Serrel et ses mots nouveaux tout l'été sur Inter. Bonjour Mathilde, ce matin c'est le mot cringe.
10: Oui, je vais vous raconter l'histoire d'une épidémie de gêne. Mmh. Si je vous fais une blague qui tombe à plat, Alexis, et que je ris nerveusement après, on est d'accord que c'est gênant,
1: oui.
10: C'est embarrassant, prêt. C'est malaisant, et c'est cringe. De l'anglais « to cringe », qu'on traduit par « grincer des dents », ce qui donnera le « c'est cringe », tel qu'on l'entend aujourd'hui, par exemple, sur cette chaîne YouTube dédiée à l'apprentissage du français.
11: Aujourd'hui, à la cantine, mon pote a renversé son yaourt sur son pantalon. Après, il a essayé de faire comme si de rien n'était. Franchement, c'était trop cringe.
10: Voilà, exemple d'emploi. Je précise que cringe, considéré comme un anglicisme, n'est ni dans le dictionnaire, ni valable au Scrabble. Mais le cringe et l'humour cringe font aujourd'hui partie de notre socle de référence.
1: Mais ça a commencé quand, ça ?
10: Alors, je le daterai à peu près de la série The Office, créée par Ricky Gervais en 2001 sur la BBC, qui est considérée comme une pionnière du genre par les cringe studies, car oui, c'est une discipline universitaire. The Office met en scène des moments de bureau qui joue sur le malaise et l'inconfort du public, comme dans cet extrait.
12: Ça vient de Michael. Meredith, j'espère pour toi que le seul miracle qui puisse t'arriver soit de perdre de nombreuses années et non pas ton boulot.
10: La gênance. Alors progressivement, c'est toute une branche cringe de la comédie qui s'est développée, y compris en France. On le voit très bien dans ce sketch, enfin cette carte joker de l'émission LOL qui ressort en 2023 avec Laura Felpin en mémorable monitrice d'auto-école.
1: Ah oui.
10: Accompagnée de Georges Alain, ex-candidat de la Star Academy.
13: Merci à toi Georges Alain Jones. Tu étais l'élève le plus connu de l'auto-école Barbus. Tu as rendu notre auto-école célèbre, te rappelles-tu ? Lorsque nous chantions à tue-tête, que bueno, que rico, que lindo.
14: Paris Latino.
13: Bandolero rock.
14: Bandolero choc.
10: Vous le sentez, ce frisson de la gêne ?
1: Légèrement.
10: Voilà du rire cringe à la française. La cringe culture s'est aussi exportée via des comptes spécialisés sur les réseaux comme le ministère du cringe ou des chaînes pionnières comme Malaise TV sur YouTube. Aujourd'hui, les compilations de cringe comme les bêtisiers de chat sont légion en ligne, un vrai sous-genre de vidéo qui fait des millions de vues.
1: Mais alors Mathilde, qui décide de ce qui est cringe ou pas ? C'est très subjectif.
10: Et voilà, c'est ça le problème. Potentiellement, tout est cringeant ou propice à la cringeance. Surtout pour la jeunesse des années 2020 qui a grandi surexposée sur les réseaux, le faux pas malaisant guette à chaque commentaire enthousiaste, chaque danse spontanée, chaque tentative de drague. La vie est vécue en permanence comme si elle était filmée et scrutée par une foule connectée, ce qui crée une forme de paralysie sociale, la peur d'être cringe. C'est pour ça que le mouvement de libération du cringe est en marche. Sur les réseaux, on est invité à assumer sa part de cringe avec le mot-clé « Embrace the cringe », accueillez le cringe, ou à travers des cringe challenges qui demandent à chacun de se montrer dans sa version la plus embarrassante. Pour citer les grands auteurs, la pop star de tous les records, Taylor Swift, a même prononcé un éloge du cringe lors de la remise de son diplôme honorifique à l'Université de New York.
15: No matter how hard,
16: peu importe à quel point vous essayez de ne pas être cringe, quand vous repenserez à vos vies, vous allez cringer avec le recul.
10: Enfin, je vous laisse méditer sur cette maxime. Rien ne sert de lutter, il faut cringer serein.
1: Merci Mathilde, vous êtes tout sauf cringe.
10: Oh.
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1: 8h54, c'est prouvé, le rendez-vous de notre ami professeur de physique Fabrizio Buccella. Bonjour Fabrizio.
17: Bonjour Alexis.
1: Et ce matin, voici la question: pourquoi la Terre est-elle sphérique?
18: C'est une excellente question et qui revient souvent. La Terre, en vérité, n'a pas le choix que d'être sphérique, because à gravité. La bonne vieille gravité de Newton est une force qui s'étend dans toutes les directions. Il n'y a donc aucune direction privilégiée. Dans l'espace 3D, donc à trois dimensions, quand on dit aucune direction privilégiée, ça signifie forcément une symétrie sphérique. La sphère est le seul objet 3D dont les points de la surface se trouvent à la même distance du centre. Et c'est ici que les Romains sont poignés, parce qu'en vérité, la Terre est soumise à sa propre gravité. C'est donc la propre gravité de la Terre qui impose le fait que la Terre est sphérique. Notez que c'est valable pour toutes les planètes et même le Soleil.
1: Mais il n'existe pas de corps de formes différentes dans l'espace?
18: Excellente question, parce qu'il existe en vérité un rayon que les physiciens appellent le rayon patate, en dessous duquel les corps peuvent prendre la forme qu'ils veulent, donc quelque part la forme de patate si vous voulez. Alors, que dit ce rayon patate? Il dit que si vous êtes en dessous donc, de ce rayon patate, le corps est trop petit. La gravité du corps n'est pas assez importante pour en faire une patate sphérique. Donc ça reste une patate pas sphérique. C'est pour ça qu'on l'appelle le rayon patate. Alors le rayon patate, c'est pas un chiffre ultra précis comme une montre suisse. C'est quelques centaines de kilomètres pour situer. Parce qu'en vérité, le rayon patate, il dépend de la composition du corps. En comparaison, le rayon de la Terre, c'est 6371 kilomètres. C'est bien au-delà du rayon patate. Donc la gravité de la Terre est tellement forte qu'elle dépasse la résistance mécanique de l'objet et que la Terre qui était une patate n'est plus une patate.
1: Ceci dit, la Terre n'est pas parfaitement sphérique non plus.
18: Bien vu l'aveugle, hein, la Terre n'est pas une sphère parfaite. Hein. La Terre est aplatie au pôle et élargie à l'équateur. Ce gonflement fait 21,4 km à l'équateur. Alors c'est la conséquence directe de la rotation de la Terre sur elle-même. Hein. Alors on a l'impression que ces 21,4 km, c'est beaucoup. Mais par rapport au rayon de la Terre, c'est très peu. C'est une paille dans l'océan. Je me suis amusé à comparer les tolérances sur les diamètres des boules de billard par rapport à la Terre. J'espère que vous êtes assis. Hein. La Terre est plus ronde qu'une boule de carambole tolérée par l'Union mondiale de billard, mais moins ronde qu'une bille de poule ou de snooker.
1: Allez, une dernière sur les sphères.
18: Ah oui, il faut prendre l'astrophysicien suisse Fritz Zwicky, personnage haut en couleur. Alors, il se disputait souvent avec ses chers collègues qu'il qualifiait allègrement. Sorry, les chastes portugaises, n'hésitez pas à les boucher. Il qualifiait donc ses chers collègues de connards sphériques. Sphériques, pourquoi sphériques? Car peu importe l'angle sous lequel on les regarde. Salut, Kuss.
1: Merci, Fabrizio Buccella. Et bonjour, Victor de Quiver.
19: Bonjour, Alexis.
1: À la tête du débat de midi sur Inter. Et cette question ce midi, l'État a-t-il abandonné ses drogués?
20: Oui, le marché des drogues illicites pèse 6,8 milliards d'euros en France. C'est trois fois plus qu'en 2010. Et pourtant, quand on pense à l'usager de drogue, on pense aux quartiers pauvres, aux règlements de compte, aux méchants criminels.
21: Pour qu'il y ait une offre de drogue, il faut qu'il y ait des consommateurs. La consommation est complice de l'écosystème, du narcotrafic et de la criminalité organisée. Au bout du joint, au bout du rail de coke, il y a le canon des armes qui tue.
20: Les politiques, comme Bruno Retailleau, qu'on vient d'entendre, confondent-ils souvent les criminels avec les victimes? 5 millions de Français consomment du cannabis, 1 million de la cocaïne, 75 000 morts sont liées au tabac, 40 000 pour l'alcool. Nous sommes tous dépendants de quelque chose.
1: Et alors pourquoi ne regardons-nous pas tous ceux qui souffrent d'addiction de la même manière?
20: Alors pour les uns, la réponse se trouve dans des campagnes qui s'adressent directement aux consommateurs. On l'a entendu, en achetant de la drogue, vous financez le crime organisé, vous détruisez les familles, des messages qui font peur, des affiches qui montrent les ravages pour rendre les risques visibles. Mais à qui s'adressent vraiment ces outils de prévention? Aux personnes dépendantes ou à l'opinion? Car pour les autres, culpabiliser ne sert à rien. Les usagers de drogue savent déjà tout ça. Ce qui leur manque se trouve plutôt dans la compréhension de ce qui les fait basculer dans la dépendance, la honte, la précarité, la solitude. Cette femme contrainte de se prostituer pour payer son crack à Marseille, ce cadre qui sniffe pour performer, ou cet homme gay qui se perd dans le chemsex, la drogue qu'il consomme lors de relations sexuelles qui peuvent durer jusqu'à 72 heures. Trois addictions, trois histoires invisibles. L'État a-t-il abandonné ses drogués? On en débat à midi avec la sociologue Khadija Sarraoui-Chapuis, le président de la mission antidrogue du gouvernement, Nicolas Price, et le psychiatre Jean-Victor Blanc.
1: Et puis on vous écrit, bien sûr.
20: Ah oui, au 0145 24 7000, Alexis. Vous suivez, c'est bien.
1: Mais les gens connaissent par cœur le numéro. Merci beaucoup, Victor. D'ici là, il y aura Charles Pépin sous le soleil de Platon à partir de 9h10, bien sûr. Bonjour Charles, quel est le programme ce matin ?
17: Bonjour Alexis Morel. Aujourd'hui, notre invité sous le soleil de Platon, c'est la grande psychothérapeute québécoise Pascale Brion, qui est spécialiste notamment du deuil traumatique. On se demandera comment on fait après un tel deuil pour retrouver, si c'est possible, le goût de la vie.
1: Eh bien, tout à l'heure, ce sera dans un peu plus de 10 minutes, Charles.
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1: Puisque j'ai encore quelques secondes, je vais vous donner un aperçu du reste de la journée sur France Inter. On a eu Charles Pépin, le débat de midi, et ce soir, le téléphone sonne autour de Flore Catala, No Kids ou Women Only, la société compartimentée. Ce sera le débat du téléphone sonne ce soir à 19h. Pour l'instant, il est 9h sur Inter. Et un nouveau journal avec Amélie Perrier.
23: Le feu est fixé dans les Landes et 250 habitants de Luglon vont pouvoir rentrer chez eux. L'incendie a ravagé 1700 hectares ces derniers jours, mais la nuit a été favorable, confirme Stéphanie Monteuil, la secrétaire générale de la préfecture.
24: Suite au gros travail qui a été fait à la fois dans la journée de hier et dans la nuit par l'ensemble des équipes et des sapeurs-pompiers, le feu n'a pas progressé et on peut donc dire aujourd'hui ce matin, et c'est la très bonne nouvelle, que le feu est fixé. Cela va permettre le retour à domicile d'une, on va dire, à peu près 250 habitants. Donc ce retour va se faire à partir de 10h ce matin. Donc les habitants vont pouvoir redécouvrir leur maison, mais la vie ne sera forcément pas du tout la même aujourd'hui qu'elle a été il y a 5 jours.
23: La secrétaire générale de la préfecture des Landes au micro d'Ici Gascogne. Éteindre les braises de la colère, le Premier ministre Sébastien Lecornu, lui, rend visite aux sinistrés de Gironde. Il a été hué en arrivant au Porge il y a quelques instants. Le Porge où les incendies ont fait des ravages cet été, près de 200 maisons brûlées. Le chef du gouvernement doit annoncer des mesures pour la reconstruction du territoire. Sébastien Lecornu, loin de prendre des vacances cet été, et s'il répète que l'élection présidentielle ne le concerne pas, il laisse planer une ambiguïté savamment calculée, Julien Nenny.
25: Quand on a la politique dans le sang comme Sébastien Lecornu, rien n'est jamais anodin. Posé dans Paris Match avec sa chienne Tiga sur les marches de Matignon au cœur de l'été, s'est penché longuement dans une interview à la Tribune dimanche, une semaine plus tard, jusqu'à s'autoriser quelques piques à son prétendu ami et candidat Édouard Philippe. Le 9 août, sur ses réseaux sociaux, le maire du Havre dénonce les derniers chiffres du chômage. Pas de caricature, jamais autant de Français n'ont travaillé, répond Sébastien Lecornu le lendemain. Mais, promis, juré, le Premier ministre, dit-il, ne pense pas un instant à l'Élysée. Ce qui est vrai, c'est qu'il ne prépare rien en secret, pas de levée de fonds, pas d'équipe de campagne, confie un stratège macroniste qui poursuit. Mais évidemment qu'il se laisse une porte entrouverte au cas où. Au cas où, début 2027, ni Édouard Philippe ni Gabriel Attal ne plient le match dans les sondages et que le bloc central se cherche un recours, Emmanuel Macron lui-même encourage Sébastien Lecornu, qui dès la semaine prochaine s'envolera pour une visite à Mayotte, juste après un certain Édouard Philippe. Un hasard, certainement.
23: Julien Nenny, service politique de France Inter. Et ce sont les victimes collatérales du méga-feu, les professionnels du tourisme. Sur un an en Gironde, le secteur a enregistré une baisse d'environ 50% de sa fréquentation entre le début de l'incendie et la mi-août. Ces pertes de fréquentation pèsent lourdement sur l'économie locale. Le secteur touristique représente entre 7 et 10% du PIB de la région, note la Chambre de commerce et d'industrie. Et après la Gironde, le Premier ministre rentre à Paris pour diriger une cellule de crise cyber. Réponse à l'attaque massive contre l'administration fiscale. Près de 700 000 particuliers et professionnels se sont fait voler leurs données sur le site des impôts. Chacun sera informé à partir d'aujourd'hui par mail. La section cyber du parquet de Paris a ouvert une enquête samedi et la direction générale des finances publiques a déposé plainte. De plus en plus cher, la vie étudiante, un coût en augmentation d'1,66% sur un an, selon l'enquête annuelle de l'UNEF, syndicat étudiant. Et ce coût de la vie étudiante a bondi de plus de 35% depuis l'élection d'Emmanuel Macron, ajoute le syndicat. La précarité n'est pas un accident de la politique gouvernementale, elle en est devenue le résultat assumé, estime l'organisation. Une augmentation due à celle du prix des loyers, des transports et des frais d'inscription à l'université.
1: Et de l'autre côté de la pyramide des âges, les retraités sont au cœur des débats budgétaires.
23: Faut-il ou pas les mettre à contribution pour renflouer les caisses publiques? Autre sujet de débat avant la présidentielle, la réforme des retraites. Si le Rassemblement national a donné le sentiment de ne pas être à l'unisson sur le sujet ces derniers mois, désormais pour Louis Alliot, invité de France Inter ce matin, la question a été tranchée.
0: Pour les travaux les plus durs et ceux qui commencent les carrières très tôt, ce sont les 40 annuités pour pouvoir partir à 60 ans s'ils le veulent. Et puis pour les autres, c'est 42 ans et c'est en fonction de l'âge où vous êtes rentré sur le marché du travail. Donc les deux conditions sont nécessaires. Les annuités et, j'allais dire, l'âge de départ.
1: Donc c'est la position définitive de votre parti pour la campagne à venir.
0: À quelque chose de près, elle le sera.
1: Si vous voulez le ticket Le Pen-Bardella en 2027, va falloir quand même gommer ces petites divergences-là.
0: Écoutez, c'est Marine qui sera candidate et autour, on fera évidemment bloc. Mais c'est quelque chose qui, d'ailleurs, dans les enquêtes d'opinion, est plutôt populaire.
1: Reste à les financer.
0: Oui, les financer, mais allons chercher d'abord les financements dans des économies à faire, notamment sur l'immigration et un certain nombre de choses comme cela, avant de systématiquement taxer toujours les mêmes.
23: Louis Alliot, le maire RN de Perpignan. La punition a duré trop longtemps enfermé dans sa chambre tout l'été. Un petit garçon de 8 ans à Nîmes, c'est sa mère qui demande le placement en famille d'accueil. Elle parle de troubles de la personnalité de l'enfant en conflit avec son beau-père qui l'aurait cloîtré dans sa chambre. Une enquête est ouverte pour des soupçons donc de maltraitance sur le garçon. Le fracas de la guerre cette nuit encore en Russie. 6 personnes sont mortes dans une frappe de missiles ukrainiens. Des bombardements dans la région russe de Belgorod, près de la frontière. Hier, une vague de centaines de drones a fait 12 morts, tandis qu'en Ukraine, des frappes russes ont tué 7 personnes. La Corée du Sud, lâchée par l'un de ses alliés les plus précieux, les États-Unis de Donald Trump. Le président américain a annoncé la nuit dernière réduire considérablement la participation de son pays à des exercices militaires conjoints avec la Corée du Sud, en raison, écrit-il, de sa très bonne relation avec Kim Jong-un, le dirigeant de la Corée du Nord ennemi. Donald Trump dénonce des exercices non seulement coûteux, qui envoient un signal totalement inapproprié et hostile envers Pyongyang, et qui, je cite encore Donald Trump, depuis qu'il est président, s'est montré non menaçante et respectueuse, fermez les guillemets. La Corée du Sud essaie de faire ce matin un dialogue constructif avec les États-Unis. Un accident peu commun en pleine mer dans la baie de Cannes. 2 bateaux de plaisance sont entrés en collision. Bilan, 10 de blessés, 1 personne portée disparue. Des secours aériens, terrestres et maritimes sont mobilisés. Et puis, vous connaissez son visage juvénile si vous avez vu les séries Heroes ou Nashville. L'actrice américaine Hayden Panettiere est morte. Elle n'avait que 36 ans. On ignore les circonstances de sa mort. Hayden Panettiere avait commencé à tourner enfant dans ses mémoires publiées il y a quelques mois. Elle se confiait sur son passé d'enfant star sous pression et sur son expérience de l'addiction.
1: Merci Amélie Perrier, la météo.
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1: Par y venir à cette météo. Marie-Pierre Planchon avec un rafraîchissement qui est progressif, qui est attendu surtout mercredi.
26: Oui, demain ce sera en fait encore, Alexis, une journée assez chaude hein, sur une bonne partie du pays, à l'exception des Côtes de Manche où la baisse se fait déjà ressentir aujourd'hui avec 23 attendus sur la Côte d'Opale et la Côte d'Albâtre. Ce rafraîchissement donc va se faire en 2 temps. Déjà mercredi, on va assister à une première baisse sur le nord, puis après le passage des orages jeudi et vendredi, ça va chuter. On pourrait passer même en dessous des normales de saison avec en moyenne 23 prévus sur la moitié nord et 25 sur la moitié sud. En attendant, pour aujourd'hui, c'est nuageux du sud-ouest au massif central, au nord avec quelques ondées possibles près des frontières belges avec cette perturbation qui essaye de rentrer mais qui est bloquée. Et puis les orages qui éclateront en matinée déjà de la Bourgogne aux Vosges. Et cet après-midi, prudence sur les reliefs de l'est jusqu'en Corse et sur les autres régions. Sur la moitié nord, vous aurez une alternance nuages et d'éclaircies et puis soleil autour de la Méditerranée, toujours avec un vent modéré jusqu'à 60 km/h sur l'île de Beauté.
1: Et les températures vont faire le grand écart.
26: Et oui, alors qu'on attend 21 abondance en Haute-Savoie et 23 sur la plage de Dieppe, Météo France prévoit 37 à Palavas-les-Flots et 34 à Saint-Cyprien. Vous aurez encore 24 sur la plage de la Comtesse à Saint-Quay-Portrieux dans les Côtes d'Armor, 26 à Andaille, 27 également au Porge, 28 à Nancy, 29 à Paris, encore 31 à Nantes.
1: Merci Marie-Pierre et très belle journée à tous à l'écoute de France Inter et de Charles Pépin sous le soleil de Platon jusqu'à 10h. C'est à vous Charles.
17: Merci beaucoup Alexis Morel, à demain.

0: J'aimerais ce matin vous raconter l'histoire d'une femme qui n'a pas choisi le métier le plus simple, loin de là. Mais si ce n'est pas le plus simple des métiers, c'est assurément un des plus beaux. Son métier, c'est de redonner goût à la vie. Pour être plus précis, c'est de redonner goût à la vie quand cette dernière a été particulièrement injuste, quand elle vous a pris un être cher de manière particulièrement douloureuse, violente et, pour tout dire, traumatique. Car si la mort est peut-être traumatisante pour toute conscience humaine, si la mort est peut-être même un scandale pour toute conscience, elle n'est pas toujours traumatique. C'est quand la mort est traumatique qu'elle essaye de faire son métier. Quand votre enfant a été assassiné, quand votre femme ou votre mari s'est suicidé, quand votre proche a été victime d'un accident ou de la barbarie terroriste. Bref, quand la mort est venue trop tôt ou trop violemment ou trop injustement, elle vous propose de vous accompagner. Le deuil est un processus, peut-être que le chemin sera long, il faudra lutter contre l'évitement, la culpabilité, il faudra faire avec la peur, avec les souvenirs, les bons et les mauvais, avec le sentiment d'une perte irrémédiable, il faudra faire avec le temps, qui peut être aussi bien votre ami que votre pire ennemi, mais dans tous les cas, elle vous accompagnera. Elle s'appuiera sur son expertise de psychothérapeute, elle qui a créé le laboratoire de recherche Trauma et Résilience, mais pas seulement, elle s'appuiera également sur les poètes. Victor Hugo, demain dès l'aube, à l'heure où blanchit la campagne, je partirai. Gérard de Nerval, je suis le ténébreux, le veuf, l'inconsolé. Ou Federico Garcia Lorca, rien n'est plus vivant qu'un souvenir. Ces poètes qui ont côtoyé la mort et connu le deuil nous montrent comme il est difficile parfois de retrouver le goût de la vie. Ces poètes qui auraient dans certains cas bien gagné à être accompagnés par notre invité. La vie peut-elle être plus forte que la mort traumatique? Comment la psychothérapie peut-elle nous accompagner sur ce chemin du retour à la vie? Eh bien, pour en parler ce matin, j'ai le plaisir et l'honneur de recevoir une star mondiale de la psychothérapie qui accompagne tous les jours des endeuillés ayant perdu leurs proches dans des circonstances tragiques. Professeur à l'Université du Québec à Montréal, formant des soignants partout dans le monde, du Maroc à l'Afrique en passant par la France ou la Belgique, la docteure Pascale Brion est avec nous ce matin, sous le soleil de Platon, et en sa compagnie, à partir de son livre « Quand la mort est traumatique, passer du choc à la sérénité », nous allons nous demander comment retrouver le goût de la vie et peut-être même la légèreté quand la mort a frappé de manière violente.
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0: Bonjour Pascale Brion.
2: Bonjour Charles
0: Bonjour
2: Pépin.
0: Bonjour docteur, pardon.
2: Oh non, Pascale, c'est bon.
0: Alors, d'abord, merci d'être là, parce que vous sillonnez le monde pour former les psychiatres, les médecins, les soignants à cette question très particulière du trauma. Et donc, vous avez eu l'amabilité de passer par le studio de France Inter, de faire une petite pause estivale. Alors, je vais commencer par une question un peu plus biographique. Comment on se retrouve, quand on est psychothérapeute comme vous, spécialiste des deuils traumatiques?
2: Bien d'abord, j'étais très intéressée par le trauma et je rencontrais beaucoup de victimes qui avaient senti leur vie menacée, donc qui avaient vécu des agressions physiques, des agressions sexuelles, des accidents de la route, ou qui avaient elles-mêmes vécu le trauma de la guerre. Et au fur et à mesure des années, j'ai eu des personnes qui sont venues me voir en me disant « Je n'ai pas vécu d'événement qui a menacé ma vie, mais j'ai perdu un être cher ». Et quand je vais dans des groupes de deuil et qu'on me raconte les différentes étapes de deuil, les différents symptômes de deuil, je ne me reconnais pas dans ces symptômes parce que moi, j'ai trouvé mon mari pendu. Parce que moi, j'ai eu l'horreur d'avoir la nouvelle que ma fille avait été assassinée ou qu'elle a vécu un accident bête lors d'un festival. Et je n'ai pas que ces étapes de deuil. J'ai aussi des reviviscences, j'ai aussi des flashbacks, j'ai aussi une culpabilité intense. Et je me suis donc très intéressée à cette population orpheline qui était les endeuillés par mort tragique. Ouais. Et on avait très peu d'études, très peu d'intérêt scientifique pour cette population-là. Et c'est devenu une de mes spécialités.
0: Alors ce qui est incroyable, quand on lit votre livre que j'ai entre les mains, « Quand la mort est traumatique, passer du choc à la sérénité » aux éditions de l'Homme, c'est que finalement, Il y en a beaucoup des cas comme ça. Et donc, c'est d'autant plus problématique que ce ne soit pas une spécialité ou que pas assez de personnes s'en occupent, parce qu'entre les terrorismes, les suicides, les morts précoces, les accidents tragiques, les catastrophes naturelles, finalement, ça fait beaucoup de monde.
2: Exactement. On compte que pour chaque mort traumatique, il y a autour de 20 personnes gravement atteintes.
0: Et oui.
2: Donc, ce n'est pas un deuil serein, hein, c'est un deuil qui est ébranlant, qui confronte, qui est envahissant. Et donc, oui, vous le dites très bien, ça concerne beaucoup de gens.
0: Et donc, qu'est-ce qui fait la différence entre ce deuil-là, on va dire traumatique, et les autres?
2: Bien d'abord, il faut peut-être faire la différence entre une mort normale et une mort traumatique. Et la mort traumatique, en fait, c'est pas du tout ce qu'on voit de j'entoure mon grand-papa de 94 ans dans un chouette hôpital, tout vêtu de blanc. C'est vraiment une mort très soudaine, souvent violente, souvent contre nature. Donc, quand on dit contre nature, c'est quelqu'un qui était en parfaite santé, qui est décédé, c'est quelqu'un qui était jeune, qui est décédé, c'est un enfant qui est décédé. Et quelquefois, il y a une intention volontaire, donc quand on parle d'homicide, par exemple, d'attentat, de suicide, mais c'est une mort qui ne permet pas de dire au revoir ou de dire adieu. Et c'est quelquefois une mort qui aurait pu être éviter, ce qui renforce la détresse des endeuillés.
0: Alors, on va avoir deux moments dans l'émission, et dans le deuxième moment, on verra un peu ce que vous proposez, et notamment, ce point est très important, vous proposerez de dire au revoir après coup quand même, alors que la vie nous a empêchés de dire au revoir, c'est très important. Mais avant ça, je voudrais qu'on parle des pièges, et commencer peut-être par celui de l'évitement. Parce que l'évitement, c'est quand on refuse d'y penser, on évite l'image traumatique, et vous montrez très bien que le piège de l'évitement, c'est qu'il fonctionne à court terme, et que du coup, on croit que ça va marcher, mais c'est encore pire à long terme.
2: Tout à fait. Bien, en fait, vous me posiez tout à l'heure la question des différents symptômes dans le deuil traumatique plutôt que dans le deuil normal, et vous avez très bien nommé cette tendance à l'évitement, parce que pour tout endeuillé traumatique, il y a le choc de la nouvelle. Il y a ce moment où on a l'impression que la vie s'écroule, que le temps s'arrête, que c'est incroyable, que je suis complètement déconnectée de tout ce qui est en train de se produire parce que j'apprends une nouvelle qui est dévastatrice. Je suis dans la quête de sens, je suis dans l'anxiété, la culpabilisation intense, surtout parce que la majorité des morts des morts traumatiques, on pourrait se dire, elles auraient pu être évitées. Donc, on va chercher ce sens et on va se demander si on aurait pu faire autre chose pour l'éviter. Et puis, enfin, cette impression très importante que les endeuillés traumatiques nous racontent, ce choc de la nouvelle est accompagné d'une impression que la vie se poursuit pour tout le monde, sauf pour moi. Et donc, il y a un arrêt, souvent, cognitif, émotionnel, où j'ai l'impression que Je suis constamment dans cet évitement cognitif et émotionnel, mais aussi temporel. Et vous l'avez bien dit, beaucoup d'endeuillés vont avoir l'impression que tout ceci est irréel. Le processus de deuil va prendre du temps à s'installer sainement. Et ils vont être dans un désir de rapprochement intense de l'endeuillé, mais aussi de sentiment d'être déconcerté, que tout ceci est complètement irréel et dans une impression importante de dissociation.
0: On va écouter justement le psychiatre Arnaud Leroy qui nous explique un peu ce que c'est que cette dissociation. Et après, on va vous écouter, cher Pascal Brion, nous montrer comment on peut peut-être se réapproprier un meilleur rapport au réel.
3: Il faut vraiment vous dire que ces états-là du cerveau, je ne sais pas comment vous l'ont expliqué, moi je prends toujours l'exemple du compteur électrique. Un compteur électrique, quand il y a trop d'électricité, il y a un fusible qui saute pour éviter l'incendie. Là, quand vous êtes dans des situations comme ça qui font extrêmement peur, vous avez une décharge d'adrénaline dans le corps, et il faut aussi qu'il y ait quelque chose qui l'arrête. Donc on a un espèce de fusible qui saute dans le cerveau, c'est physiologique, et ça crée de la sidération ou de la dissociation. En fait, vous ne choisissez pas d'être sidéré, mais c'est parce qu'à ce moment-là, c'est ce qui va vous protéger.
0: Alors Pascal Brion, ça c'est donc le psychiatre Arnaud Leroy qui explique en fait à une patiente ce qu'elle vit dans la dissociation, et il est le fondateur du programme REPI avec deux I au centre hospitalier de Lille qui précisément a pour but de traiter le psychotrauma, ce qui est aussi votre spécialité. D'où ma question, est-ce que vous trouvez que ce psychiatre Arnaud Leroy explique bien à sa patiente ce qu'est la dissociation ?
2: Tout à fait. On utilise effectivement cette image régulièrement pour expliquer ce mécanisme d'adaptation, en fait, hein, qu'on décrit comme une réaction normale à un événement anormal. Et tout à fait, on va pouvoir mettre en évidence à quel point elle fait partie souvent d'une fonction temporaire adaptative,
0: ouais.
2: Douloureuse quelquefois, émoussée quelquefois. L'entourage va avoir l'impression de perdre hein, l'endeuillé, de ne pas avoir de contact avec cette personne-là. Et ça rejoint un petit peu les différents modèles, justement, explicatifs du deuil traumatique, où on se demande est-ce que c'est une réaction de deuil,
0: ouais.
2: Est-ce que c'est une réaction post-traumatique ou c'est une réaction de trouble de l'attachement.
0: Et du coup, la question c'est, puisque ce deuil n'est pas normal, est-ce qu'on pourrait attendre quelque chose de normal de l'endeuillé?
2: Bien, est-ce qu'on peut s'attendre à quelque chose de normal de l'endeuillé, considérant les circonstances anormales?
0: Ouais.
2: Et effectivement, on est dans comment est-ce qu'on peut l'aider finalement à le mieux réagir à cette perte soudaine, imprévisible, contre nature, souvent violente, qui induit toutes ces réactions dans une espèce de maelstrom émotionnel, où surtout le socle de tout cela, c'est la relation n'est pas bouclée et j'ai l'impression qu'elle reste en suspens. Donc, cette dimension-là va nécessairement être importante dans le suivi.
0: Alors, du coup, est-ce que un des aspects de votre travail, c'est de réussir à prolonger, finalement, malgré tout, malgré la mort de l'être cher, cette relation?
2: En fait, on veut faciliter un processus sain de deuil. Et donc, on va plutôt les aider à désinvestir cette relation.
0: D'accord, c'est plutôt le contraire
2: des
0: deuils normaux. Pour
2: réinvestir dans des relations vivantes.
0: Ah oui.
2: Et tous les processus, si on regarde par exemple Bowlby, si on regarde Monique Séguin, ces grands spécialistes du deuil normal, disent un deuil sain, c'est justement de pouvoir tranquillement, doucement, pleurer cette perte, s'adapter au vide, s'adapter au manque, mais désinvestir doucement cette relation, sous cette forme tout le moins, pour la réinvestir avec les vivants. Or, ce qu'on remarque souvent chez les endeuillés qui ont vécu une mort traumatique, c'est je continue à investir émotivement avec tout l'attachement que j'ai, cette ancienne relation sous la même forme. Donc,
0: ah oui.
2: Je conserve la chambre intacte. Je continue à lui parler tous les jours. J'investis encore cette relation en refusant les invitations avec d'autres personnes qui m'invitent le soir parce que je veux rester prostrée dans cette chambre. Je vais demander à des médiums si je peux lui parler. Je vais regarder des vidéos à répétition. Je vais respirer ses chemises pour rester dans ce moment suspendu où cette relation existait parce que c'est trop douloureux de pouvoir admettre, de pouvoir m'incliner devant cette mort.
0: Et donc votre travail, j'imagine, c'est vraiment d'être très sensible à la temporalité. Quand est-ce que c'est possible de suggérer à cet endeuillé donc traumatique de tisser des liens avec la vie, avec d'autres personnes, sans pour autant être infidèle à la mémoire ou à la souffrance ou à la douleur?
2: Exactement. Et on va parler à ce moment-là de loyauté exclusive chez les endeuillés traumatiques, où ils ont l'impression qu'ils n'ont pas le droit de retisser des liens avec les vivants, qu'ils doivent conserver la mémoire comme s'ils étaient une vestale, en fait. Hein, je dois investir cette mémoire parce qu'il n'y a que moi qui fais vivre la mémoire de cette personne qu'on oublie tranquillement autour de moi. Donc, je dois continuer à investir cette relation en refusant de créer de nouveaux liens. Et donc, oui, on va l'aider à se défaire de ce sentiment de culpabilité, de trahison, de déloyauté envers la personne disparue. Et plutôt que de lui dire défaites cette relation et assouplissez l'ancienne relation, on va plutôt lui dire, vous avez le droit de vous tourner vers les vivants.
0: Ouais. Le bouton, c'est très intéressant cette idée d'avoir une loyauté, mais tout en se tournant aussi vers l'autre personne, vers la vie elle-même. On va écouter maintenant, c'est passionnant de vous écouter Pascal Brion, mais avant de vous retrouver, on va écouter Barbara, une petite cantate qui est précisément une chanson qu'elle a composée pour une de ses amies mortes.

0: C'était Barbara, une petite cantate.
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0: Je suis toujours avec Pascal Brion. Merci beaucoup d'être passé par Paris, cher Pascal, pour nous raconter comment on accompagne les endeuillés traumatiques par rapport à un deuil exceptionnellement violent, exceptionnellement injuste. En écoutant Barbara, je me disais, mais c'est aussi parce que j'ai lu votre livre « Quand la mort est traumatique » aux éditions de l'Homme, sous-titré « Passer du choc à la sérénité ». Et justement, il y a aussi un usage de l'art, de la beauté. À quel moment on sent que c'est possible de proposer à l'endeuillé d'admirer de nouveau, de contempler de nouveau, parce que si c'est trop tôt, ça doit être mal perçu.
2: C'est mal perçu, mais en même temps, cet art va avoir une double fonction, c'est-à-dire d'une part, permettre l'expression de la perte, du manque intense vécu par l'endeuillé, de cette impression de vide, de non-sens sans l'autre. Et donc, on va explorer toutes sortes de formes d'expression, pas seulement avec les mots, mais aussi cet art va permettre à l'endeuillé de se donner le droit. Se donner le droit de nouveau de rêver, se donner le droit de nouveau d'admirer, se donner le droit de se projeter dans un futur qui pourrait être plus beau, plus lumineux. Et donc, on va utiliser l'art à de nombreux moments, mais pour ces deux fonctions.
0: Vous avez un exemple concret d'une utilisation de l'art dans votre pratique?
2: Oui, eh bien, on va d'abord permettre cette expression émotionnelle par le dessin, par la poésie, et puis aussi de pouvoir sentir que cette douleur que nous vivons actuellement, ce deuil suite à cette mort, fait partie aussi d'expressions artistiques qui ont été vécues de tout temps.
0: Et donc, on n'est pas seul.
2: On n'est pas seul, même si dans notre monde contemporain, la mort est exclue, la mort est de plus en plus invisibilisée, les rites sont raccourcis de façon intense. Pouvoir se dire que j'ai des exemples de toute beauté qui parlent aussi d'un père endeuillé qui a perdu sa fille trop tôt, de cette mère endeuillée qui a perdu son mari trop tôt, et que je puisse lire comment ça a été de tout temps mis en beauté, cette souffrance, ça aussi, ça donne un sentiment de soutien.
0: Et d'ailleurs, je précise, dans votre livre, qui peut être très utile aux personnes concernées, qu'il y a à chaque fois un poème d'un grand poète ou d'une grande poétesse qui ouvre le chapitre. Alors évidemment, on a Victor Hugo, « Demain, dès l'aube, à l'heure où blanchit la campagne, je partirai. Vois-tu, je sais que tu m'attends. J'irai par la forêt, j'irai par la montagne, je ne puis demeurer loin de toi plus longtemps. » Il y en a plein comme ça. Il y a aussi « Rien n'est plus vivant qu'un souvenir », Federico Garcia Lorca, ou « Lamartine », que je vous lis parce que c'est ça, n'être pas seul, hein. C'est être aussi sur les épaules des grands anciens. « Lamartine, il est une heure de silence où la solitude est sans voix, où tout dort, même l'espérance. » Mais justement, quand l'espérance dort, à un moment, vous arrivez, en tant que thérapeute, pour la rendre, la réveiller en quelque sorte. Et dans cette manière de la réveiller, on l'a annoncé tout à l'heure, il y a aussi des rites que vous créez en thérapie pour réussir à dire au revoir à quelqu'un que la mort nous a arraché de façon trop précoce, trop violente, et à qui on n'a pas pu dire au revoir. Est-ce qu'on peut avoir un exemple de ça?
2: Et vous le dites bien, Charles. C'est-à-dire que, vous savez, les rites ont une fonction de tout temps où ça nous permet de sentir le soutien d'autrui, de marquer un moment. Ces rites de passage ont une fonction très profonde au plan psychologique. Or, lors d'une mort traumatique, ils ont souvent été escamotés, ils ont souvent manqué leur fonction parce que les endeuillés étaient complètement sous le choc. On a parlé de dissociation tout à l'heure, de quête de sens, de révolte, de colère envers la vie ou contre Dieu. Et donc, on ne peut pas profiter du rite. Et quand les endeuillés viennent nous voir, immédiatement, quelquefois après la mort ou 20 ans plus tard, on va leur proposer, est-ce que vous auriez envie de refaire un rite. Ils sont souvent très surpris. On va leur dire, écoutez, peu importe le temps passé, il y a toujours un moment qu'on peut créer pour dire mieux au revoir. Et on va créer donc avec les endeuillés des moments où on va choisir le lieu, choisir les objets, choisir le discours, choisir les gens qui vont nous accompagner, choisir les symboles qui vont être présents pour dire au revoir. Dire quelquefois notre peine, quelquefois demander pardon, quelquefois donner notre pardon, quelquefois pour pouvoir dire enfin que je suis prêt à passer à une autre étape, même si la mort m'accompagne toujours, parce que vous savez, on n'utilise pas

0: faire son deuil, hein, on n'utilise pas non plus le mot « il faut que tu acceptes cette mort ». Les mots en français ont une certaine connotation d'approbation, hein, dans l'acceptation. On va plutôt dire « est-ce que tu peux t'incliner face à cet état de fait ? Est-ce que tu peux te résigner face à cette mort trop violente ? Est-ce que tu peux admettre ce décès ? Et est-ce que on peut créer un rite qui te permettra de sentir cette lumière malgré l'injustice, malgré l'horreur, malgré la laideur de la mort que tu as vécue? Et on va créer donc ce rite ensemble et on va le préparer et on va mentionner aussi les fonctions sous-jacentes de ce rite important et l'endeuillé va pouvoir le faire, l'accomplir, le vivre.
1: Oui, on sent dans votre pratique de psychothérapeute beaucoup de douceur au sens propre. Ça me rappelle Marc Aurèle qui disait « la douceur est invincible ». Et en même temps, je suis un peu surpris par vos termes. Moi, j'aime bien l'acceptation, mais vous dites que c'est peut-être trop en demander, quoi.
0: En fait, en français, si je vous disais « Charles, vous devez accepter cette mort qui vous a bouleversé », vous diriez, mais il y a une connotation d'approbation, petite connotation d'approbation. Et c'est pour ça qu'il y a, si je vous dis, bien, acceptez par exemple le décès de votre fils ou acceptez la mort soudaine de votre conjointe, bien, vous diriez, c'est impossible, Pascal. Mais si je vous dis, bien, est-ce qu'on peut quelque part s'incliner face à cette injustice ?
1: Mais du coup, c'est bien la différence avec les morts, on va dire, non traumatiques, qui sont déjà dures. C'est que dans ces cas-là, le terme d'acceptation peut-être est acceptable, alors que dans la spécificité de votre champ, il faut trouver autre chose, c'est ça ?
0: Oui, quelque chose qui est peut-être...
1: Parce que c'est inacceptable, au fond.
0: Voilà. Les gens vont nous dire de façon légitime, je ne peux pas te dire que je vais l'accepter, elle est innommable, elle est inadmissible, elle est inacceptable. Et c'est pour ça que si on se dit, on va se résigner à ce que la mort nous envoie, et c'est l'ultime, comment dirais-je, maître, hein, qu'on met de côté actuellement dans notre monde contemporain, le choc de la mort, où on ne peut pas négocier avec cette mort, où elle est permanente et où on sent avec nos endeuillés au fur et à mesure du temps qui passe, il va avoir tranquillement une prise de conscience de cette permanence de la mort, alors que de nos jours, on a l'impression qu'on peut changer la vie, on est maître de notre destin, on est maître de notre vie. Et cette mort sur laquelle on ne peut rien, bien, elle est très difficile avec ce mot d'accepter, mais se résigner, admettre,
1: s'incliner, vous avez dit.
0: Voilà. Ce sont des termes qui vont avoir plus de douceur et qui vont favoriser un deuil plus lumineux.
1: Est-ce que vous pensez qu'aujourd'hui, en raison des nouvelles formes de société, de rapport à la mort, en raison du fait qu'on accompagne moins les personnes âgées vers la mort, que finalement on est moins résilient qu'hier par rapport à ces morts traumatiques spécifiques ?
0: C'est vraiment une question qui m'accompagne depuis de nombreuses années. Est-ce qu'on est moins résilient que les gens qui étaient là autrefois? Alors, c'est une réponse que j'ai en processus, hein, quand j'ai donné des formations sur le sujet en France dernièrement. On se posait tous ensemble la question et évidemment, il y a des réponses où oui, nous sommes plus résilients parce que nous connaissons davantage les symptômes, parce que nous avons des laboratoires de recherche, parce qu'on peut enfin nommer les réactions vécues, parce qu'on peut davantage les légitimer, parce qu'on a effectivement des thérapies beaucoup plus efficaces qu'autrefois. Mais on peut aussi dire d'une autre façon, on est moins résilient parce qu'on a un tissu social qui est moins tricoté, serré, on dirait, chez nous, parce qu'on est moins dense, moins soutenant, parce qu'on attend de la vie que tout aille vite, même le deuil. Et donc, ça aussi, hein, ça affecte notre résilience. Les endeuillés vont nous dire, j'ai envie que ça passe vite, et pourtant, c'est lent de pleurer tous les jours, c'est lent d'attendre qu'ils reviennent, c'est lent. Et aussi parce que la mort est exclue très souvent de notre société actuellement. Et donc, autrefois, on avait 4 jours pour admettre le décès, pour être à côté de la personne disparue, pour pleurer avec nos proches. Maintenant, c'est 4 heures. Ouais. Et donc, le fait que ça soit escamoté, ces rites, contribue peut-être à une diminution de notre résilience.
1: Alors Pascal Brion, dans votre livre, il y a différents cas donc de mort traumatique. Il y a aussi le cas où la personne que vous pleurez a commis l'irréparable avant elle-même de mourir ou de se suicider. Par exemple, un jeune qui va tuer tout le monde dans une université américaine et qui après se donne la mort. Et puis, vous avez sa mère comme patiente. Et du coup, ça vous permet de poser la question du pardon de façon assez intéressante, je trouve. Vous nous montrez qu'on n'est pas obligé de pardonner pour aller bien.
0: Absolument. Et c'est peut-être une autre injonction que les endeuillés entendent très souvent de leurs proches et de notre société, qui est « tant que tu n'auras pas pardonné, tu ne pourras pas faire ton deuil ». Encore une fois, on n'utilise pas ce mot-là en thérapie, mais ils vont me dire « bien, j'en suis incapable, est-ce vraiment l'unique voie vers la sérénité ?» Et en fait, les études cliniques et empiriques nous montrent que c'est faux, qu'il y a plusieurs autres façons de pouvoir atteindre cette sérénité suite à un deuil traumatique. Je vous dirais que vous mentionnez quelque chose d'un très important, qui sont les morts invisibles.
1: Ouais.
0: Et les deuils, les endeuillés invisibles. Et effectivement, toutes ces mamans, ces papas qui disent « Mon Dieu, j'ai un proche qui a commis l'irréparable, qui a tué, et ça ne correspond pas du tout à mes valeurs, ça ne correspond pas du tout à ma façon dont je l'ai élevé. Je l'ai allaité, cet enfant, je l'ai aimé profondément, je l'ai amené à la maternelle. Et il a commis un geste pour lequel je ne peux que le blâmer. » Et donc, c'est souvent des endeuillés invisibles, de la même façon que les endeuillés qui ont un rapport à la personne disparue qui n'a pas été nommée. Je pense à quelqu'un qui était la maîtresse ou l'amant de l'autre. Ou Pascal, c'était mon amoureux. Mais impossible de pouvoir dire que j'avais un conjoint ou que j'étais dans une relation homosexuelle avec sa famille ou la mienne. Et conséquemment, je n'ai pas eu de statut aux funérailles. Et on parle à ce moment-là de ces deuils invisibles.
1: Alors, Pascal Brion, il y a un point commun dans toutes ces approches quand vous aidez les endeuillés à retrouver le goût de la vie, c'est vous les autorisez à. Vous les autorisez à revivre, vous les autorisez à réenvisager le bonheur, vous les autorisez à ne pas pardonner.
0: Tout à fait. De trouver leur voie, en fait. Un peu comme plusieurs rescapés, je pense à Primo Levi qui nous disait « Je ne pardonnerai jamais, mais je vais comprendre ». Donc, on a plusieurs voies suite à cette mort traumatique. On peut dire « Oui, c'est tout à fait dans mes valeurs, je pardonne totalement, pas seulement à l'agresseur ou à la personne qui s'est suicidée ou la personne qui a pris la vie de mon enfant, mais je pardonne à la vie et je pardonne à Dieu ». Ou ça peut être « Je ne pardonnerai jamais, mais je n'entretiens pas cette colère envers moi qui peut être consumante et qui peut rester le dernier lien avec l'agresseur ». Ou troisième voie, « Je vais pardonner » ou « Je ne pardonnerai pas, mais je vais tenter de comprendre ». Et là encore, je laisse la question du pardon ou de la punition ou à la justice ou à la grande justice cosmique ou la justice des hommes.
1: Ouais.
0: Et il y a beaucoup d'endeuillés qui me disent « Pascal, j'entretiens de la colère, je suis incapable de pardonner ». On va les encourager à « As-tu besoin, toi, de te positionner par rapport à cette punition, cette justice ?» Pourrais-tu t'incliner face à la justice cosmique, divine ou la justice humaine?
1: Pascal Brion, vous ouvrez votre livre par un proverbe africain. Chaque fois qu'une personne meurt, c'est toute une bibliothèque qui brûle.
0: Il est magnifique, non?
1: Mais ça veut dire quoi pour vous?
0: Ah, mais moi j'ai habité 4 ans en Afrique. Mes deux parents étaient coopérants internationaux.
1: Ouais.
0: Et comme c'est une tradition souvent orale, on entendait beaucoup ce proverbe et j'ai trouvé ça toujours magnifique. Et à chaque fois que quelqu'un dans mon entourage décédait, j'avais l'impression qu'il y avait tellement d'expérience, d'expertise, de vécu, de poésie, de beauté en elle qui disparaissait. Et comme je trouve les bibliothèques magnifiques, ça me parlait beaucoup. Je vais très souvent à la BNF Richelieu à côté d'ici, justement, de grande beauté.
1: On imagine d'ailleurs que c'est aussi parce que vos parents étaient coopérants internationaux que vous avez eu très vite connaissance de ces morts injustes, de ces enfants qui meurent, victimes des guerres, des famines.
0: Absolument.
1: Et que c'est peut-être ça qui vous a sensibilisé à ce sujet. Mais ce proverbe africain, vous l'avez entendu de belle manière, on peut l'entendre autrement, je trouve. C'est que les morts sont parfois tellement scandaleuses que les livres ne nous aident pas. Et donc, c'est comme si la bibliothèque brûlait parce qu'elle ne sert à rien.
0: Mmh. Ah, c'est intéressant,
1: c'est
0: je ne l'ai jamais
1: gay.
0: Vu
1: comme...
0: ainsi, parce que pour moi, les livres nous aident toujours.
1: Ouais.
0: Et je trouve que quand on a ce bonheur de la lecture, on n'est jamais vraiment seul, parce qu'on peut avoir accès à des processus de deuil, mais des processus de résilience d'auteurs qui nous ont quittés il y a des centaines d'années. Et je trouve que d'insérer la mort dans la vie, de pouvoir aussi sentir qu'on fait partie d'un grand tout, un grand tout d'humains imparfaits, d'un grand tout d'humains très souffrant, d'un grand tout d'humain qui vit une vie en essayant de donner sens à quelque chose qui ne semble pas, en tout cas tous les jours, en avoir. Je pense que ça peut donner un sentiment de communauté, un sentiment de faire partie de quelque chose qui est plus grand que nous, et ça peut effectivement nous aider dans ce type de deuil.

0: c'était Beck, Ride Lonesome.
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2: Mon idée, c'est que quand on a été vraiment malheureux au moins une fois dans sa vie, ben on sait au moins par différence que le bonheur aussi existe. Le bonheur, c'est quand on n'est plus malheureux, quand la joie redevient au moins possible, ce qui est la définition même du travail du deuil chez Freud. Vous venez de perdre l'être que vous aimiez le plus au monde, vous êtes malheureux à crever. Vous pensez que vous ne serez plus jamais joyeuse, et puis quelques mois plus tard, vous découvrez que la joie est redevenue possible. Ça n'abolit pas le deuil, ça n'abolit pas la perte, c'est pas une consolation, mais ça veut dire simplement que la vie continue.
3: Nous sommes toujours avec Pascal Brion sur France Inter. Alors Pascal Brion, le grand public ne vous connaît pas, vous êtes psychologue, psychothérapeute, mais dans le monde entier, il faut le dire aux gens, vous êtes une star mondiale de votre domaine. Vous parcourez les continents pour former les psychiatres, les thérapeutes, les soignants, les infirmiers, les infirmières à cette question particulière du deuil traumatique. Alors on a écouté André Comte-Sponville qui parle de ce moment où, de nouveau, on se sent autorisé à la joie. Et il dit au bout de quelques mois, vous aviez l'air de vous dire ouais. Quelques mois ou un peu plus.
4: Ou un peu plus, ouais, quelquefois. Ça prend un peu plus de temps, quelquefois, mais on essaie de favoriser justement ce processus naturel de résilience. Et puis, le point important, je pense, qui était déjà mentionné et dont on a parlé tout à l'heure, c'est que ça n'écrase pas le deuil. Hein, le deuil devient un compagnon de moins en moins souffrant qu'on a avec nous. Et puis, on a aussi un peu plus d'ouverture, de permission, d'autorisation à s'ouvrir à la joie, à s'ouvrir à la paix, à s'ouvrir à la sérénité, malgré le vide qui nous a envahis et qui doucement se comble tranquillement.
3: Alors, dans votre livre, Quand la mort est traumatique, aux éditions de l'Homme, il y a un autre problème important sur lequel vous revenez souvent et qui empêche ce deuil, c'est la culpabilité. Mm-hmm. Comment on traite une culpabilité excessive?
4: Mon Dieu, de plusieurs façons, parce qu'on est vraiment dans cette culpabilité de ne pas avoir assez aimé, ou de ne pas avoir empêché, ou de ne pas avoir pu permettre. Et en fait, on va essayer de faire en sorte que les endeuillés puissent enfin, comme vous le disiez si bien, s'autoriser à l'imperfection, s'autoriser au pardon. Réaliser aussi que ce qui est tout à fait particulier avec l'amour, c'est qu'il n'y a jamais une sirène qui sonne en disant « ça y est, vous avez assez aimé, c'est bon ouais. ». Et donc, on peut toujours se blâmer de ne pas en faire assez et se dire qu'on aurait pu, mon Dieu, ouais, être meilleur. Et puis, on va aussi faire en sorte que les endeuillés puissent se permettre doucement de s'autoriser un peu de bienveillance, de se permettre aussi de voir les choses avec moins de dureté. Donc, on va travailler et les pensées automatiques, les attributions causales, les interprétations de façon très chirurgicale en thérapie, avec tout le côté émotionnel de bienveillance et de pardon envers soi.
3: Vous êtes plutôt dans un champ des TCC, avec des thérapies d'exposition progressive, c'est ça?
4: En fait, moi, ma couleur, c'est vraiment... Ouais. J'ai fait 5 ans en thérapie du soi, tout ce qui était thérapie relationnelle, thérapie d'objets, coyote, Rogers, beaucoup, thérapie humaniste.
3: C'est un peu technique pour les auditeurs. Est-ce que vous pouvez juste définir ce courant et montrer en quoi il se distingue des autres?
4: Ah, ben en fait, c'est vraiment une vision très importante de tout ce qui est acceptation inconditionnelle de soi, bienveillance envers soi, jumelée avec toutes les stratégies de thérapie cognitivo-comportementale, donc où on s'intéresse à notre façon de penser, d'interpréter les choses, et puis à nos comportements pour pouvoir voir si on peut les assouplir pour être un peu mieux.
3: Ce que j'ai aussi beaucoup aimé dans le livre, c'est la réflexion sur le souvenir, avec ce poète Federico Garcia Lorca, « Rien n'est plus vivant qu'un souvenir », parce que vous semblez indiquer, enfin si j'ai bien lu, que peut-être... ces endeuillés, ils ont peur que les souvenirs leur fassent trop de mal, que ce soit comme une image insupportable parce que la personne n'est plus là, et que peut-être il y a un autre rapport à ce souvenir qu'il faut peut-être savoir aussi se réchauffer à la flamme des bons souvenirs, et qu'il y a une méthode pour ça.
4: Oui, tout à fait. On va utiliser des stratégies très pointues qui ont été développées beaucoup dans le champ du stress post-traumatique. Comment faire en sorte qu'on garde le souvenir de cet être cher sans qu'il soit bouleversé par des flashbacks horrifiants, des images qu'on a pu voir ou des images qu'on s'est reconstruites de la mort traumatique. Donc, effectivement, on va tout faire pour que ce souvenir puisse être quelque chose qui devient doux, serein. Et puis, on va aussi faire attention à l'esclavagisme du souvenir. C'est-à-dire que l'endeuillé, comme on le disait à l'instant, a l'impression quelquefois qu'il faut qu'il maintienne la flamme du souvenir de cette personne devant tous. Et donc, il peut avoir l'impression qu'il a une mission d'entretenir ce souvenir et que cette mission, en fait, l'empêche de poursuivre la sienne hein, individuelle, qui était de s'auto-actualiser, de pouvoir continuer dans cette vision. Et on mentionnait il y a quelques minutes à quel point notre monde contemporain veut que tout aille vite. Et c'est peut-être un des conseils qu'on donne beaucoup aux proches des endeuillés, de dire, vous savez, ça peut prendre du temps. Et on doit prendre le temps de prendre le temps de vivre ce deuil. Et souvent, les endeuillés me disent « Bon, Pascal, toi qui travailles beaucoup dans le deuil traumatique, qu'est-ce que je dois faire à cette voisine, cette collègue, cet ami proche ?» Et je leur dis « Vous voulez vraiment faire quelque chose que personne ne fait ?»« Oui, oui, oui, qu'est-ce que je dois faire ? Est-ce que je lui fais la nourriture ? Est-ce que je l'appelle ? Est-ce que je l'invite ?» Et je lui dis « Restez après 3 mois.
3: Oui. »
4: Les données montrent qu'un soutien social aux endeuillés dure 3 mois. On est beaucoup là au début, beaucoup de gens, il y a beaucoup de monde aux funérailles parce qu'effectivement, c'est une mort tragique, c'est une mort douloureuse, c'est une mort contre nature, c'est souvent des morts jeunes. C'est une mort qui aurait pu être évitée. Et puis, au fur et à mesure des semaines, les gens disent, bien écoute, il faut que t'en reviennes, il faut que tu pardonnes. On voit des exhortations un peu ridicules apparaître.
3: Ouais.
4: Et après 3 mois, il n'y a plus personne. Habituellement, le parcours dure au moins 1 an de douleur, de tristesse, qui alterne en bouffées intenses avec des moments de sérénité, avec des moments de paix. Et donc, le parcours de deuil n'est pas longiligne, mais il est souvent circonvolutif, où il y a des moments intenses où je prends conscience de la permanence de la perte, où j'ai l'impression que je suis envahie par ce vide, cette impression d'avoir été dépossédée de ce qui donnait sens à mon existence, et des moments de joie et des moments où je vais éclater de rire et puis tout de suite me sentir coupable d'avoir ri, comme si c'était un signe que la personne disparue n'était pas assez importante pour que je pleure sans cesse. Donc, on va demander aussi aux proches des endeuillés, restez présents.
3: Cela dit, ce conseil-là, il est aussi valable pour les morts non traumatiques. Parce que c'est le même problème. À l'enterrement, il y a tout le monde. Pendant un mois, il y a plein de coups de fil. Et puis au bout de 3 mois, il n'y a plus personne.
4: Voilà. Oui. Et il est encore, disons, encore plus nécessaire. Nos études à l'Université du Québec à Montréal montrent que c'est encore plus nécessaire avec dans le cas de morts traumatiques, parce qu'il peut y avoir des facteurs davantage fragilisants, comme le procès, par exemple. Les endeuillés doivent dire, mais là maintenant je vais aller au procès de la personne qui a assassiné un être cher. Et donc ça renforce le processus de deuil et ça peut quelquefois l'étirer.
3: Cher Pascal Brion, on va écouter Camille Toledo, interviewée dans la 20e heure. Camille Toledo que j'avais aussi reçue et qui nous parle de cette question aussi des images et même des fantômes.
5: Je pense que toutes celles et ceux qui nous écoutent qui ont l'expérience de la mort savent que voilà, c'est du temps, il y a une grande inertie de la mort, de l'absence, il faut transformer la présence en absence, après il faut comprendre que l'absence est une forme de présence, ensuite plus ou moins il faut domestiquer des formes de fantômes ou de spectres qui passent par différents d'ailleurs médias, que peuvent être d'ailleurs la photographie que j'utilise beaucoup, parce que donc la photographie, comme d'ailleurs l'avait très bien compris Suzanne Sontag ou Roland Barthes, ne fait que parler de la mort, mais d'une mort en vie ou d'une vie voué à mourir, enfin il y a quelque chose donc de toute façon d'une présence vu qu'il y a toutes ces photos autour de nous, ce monde des images.
3: Je vous ai vu acquiescer quand Camille Toledo, qui est par ailleurs un écrivain absolument prodigieux, je vous recommande de lui taiser sa vie nouvelle, et Camille Toledo dit qu'il faut accepter que la présence est devenue absence, puis que l'absence redevienne présence.
4: Exact.
3: Est-ce que c'est pas une définition d'un deuil pas trop malheureux ça?
4: Tout à fait. Et on va utiliser exactement cette façon de voir les choses, surtout quand on va parler du rapport aux objets, qui peut être, dans le cas d'une mort traumatique, cristallisé dans le temps. C'est-à-dire, je veux que la chambre reste intacte, je veux absolument conserver ses chemises, je veux absolument conserver ses meubles. Et au début, ces objets nous rappellent une présence. C'est réconfortant. Et puis, ces objets nous rappellent une absence douloureuse. Et quelquefois, c'est un indice. Est-ce que, justement, on peut changer ce rapport à ces objets? Est-ce qu'on peut quelquefois décider de les donner, de s'en défaire, de pour laisser de la place à des objets qui sont davantage associés à cette nouvelle vie. Et donc, on va tout à fait accompagner nos endeuillés en utilisant ces belles images là qu'il utilise en parlant de présence, d'absence, mais aussi de faire cette présence mienne. Et les dernières stratégies, ça va être justement d'aider les endeuillés à réaliser que maintenant, je porte cette personne en moi. Et je n'ai plus besoin, en fait, de ces objets, je n'ai plus besoin de cette chambre parce que j'ai pu mettre en évidence son héritage émotionnel. Et donc, on a des très beaux exercices où on va demander, par exemple, à l'endeuillé de s'arrêter et de réfléchir à en quoi ma rencontre avec cette personne, en quoi l'avoir connue m'a changé, en quoi il m'a ouvert à certains intérêts, par exemple, ou en quoi, par la suite, je m'intéresse à l'architecture, et puis, il aimait tellement l'histoire de France, et il m'exaspérait avec son histoire de France, mais maintenant que j'entends des choses à l'histoire de France, je souris, je pense à lui. Et puis, mon Dieu, qu'elle aimait faire de la cuisine, et puis j'ai toujours sa recette de lapin à la moutarde. Et donc, depuis ce temps, il vit avec moi. Et donc, on va travailler donc à faire en sorte qu'on puisse réaliser, nommer, mettre en évidence que cette présence qui est devenue absence, reste présente parce qu'on le porte en nous.
3: Au fond, qu'est-ce qui, de lui, vit en moi?
4: Exactement. Qu'est-ce qui fait que j'ai changé, ne serait-ce que par ce contact, cette rencontre avec l'autre, et qu'il a changé pour toujours. Hein? Nos parcours de vie ont évolué parce qu'on s'est rencontrés. Et donc, depuis ce temps, bien, il continue à quelque part à vivre. Et j'ai même des endeuillés qui me disent, bien, cette recette que je fais de ma mère qui nous a quittés si prématurément, elle va même vivre à travers mes filles qui maintenant se l'ont appropriée. Donc, il y a presque une transmission transgénérationnelle de cette présence autrement.
3: Merci beaucoup, Pascal Brion. C'était vraiment un plaisir de vous recevoir une deuxième fois. La première fois, c'était sur le trouble vicariant. Souvenez-vous comment les thérapeutes souffrent parfois des problèmes de leurs patients. On avait déjà entendu cette même douceur, cette même éthique du soin. Pour vous remercier d'avoir fait un détour par Paris, eh bien, je vais essayer de dégager la philosophie de la vie que j'ai entendue ce matin. Une philosophie de la loyauté, je dirais. C'est peut-être le mot qui s'impose, parce qu'il faut être loyal par rapport à ses valeurs, loyal par rapport au passé, loyal par rapport à la personne qui n'est plus, mais en même temps en étant capable de retisser des liens avec le présent, avec d'autres personnes, avec la vie elle-même. Une philosophie de la douceur et du soin, évidemment. Vous qui avez créé et qui animez ce laboratoire trauma et résilience. Enfin, ce sera le mot de la fin, un très joli mot, une philosophie de l'autorisation. Autoriser quelqu'un à revivre, autoriser quelqu'un à redécouvrir la légèreté. Et je finirai avec ce poème de Jules Renard, par lequel se clôt votre livre. Si je devais recommencer ma vie, je n'y voudrais rien changer, seulement j'ouvrirais un peu plus grand les yeux. C'est ce que vous nous avez invité à faire ce matin, Pascal Brion, ouvrir les yeux et le cœur aussi. Merci beaucoup.
4: Ça a été un plaisir. Merci Charles.
3: Cette émission a été préparée par Estelle Gap, Stéphanie Valois et Julia Tusson, à la programmation musicale Valentine Chaudebois. Elle a été réalisée par Antoine Larcher avec à la technique Mathias Alléon. Bonjour Eva, alors maintenant c'est grand bien vous fasse sur France Inter. Quel est le sujet aujourd'hui?
6: Bonjour Charles, ce matin le temps est au cœur de notre réflexion avec cette question: à quel moment se sent-on vieillir? On attend évidemment vos appels au 01 45 24 7000. À tout de suite.
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3: 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Ces informations vous sont présentées par Céline Autain. Bonjour Céline.
11: Bonjour Charles, bonjour à toutes, bonjour à tous. Sébastien Lecornu hué au Porge par 200 personnes vêtues de noir ce matin. Le Premier ministre en Gironde, dans un climat de défiance après le méga-feu qui a ravagé 42 000 hectares dans le département cet été. Sébastien Lecornu rencontre le maire de la commune sinistrée avant une table ronde avec des élus locaux à Mérignac, près de Bordeaux, sur la reconstruction du territoire. Dans les Landes, le feu est fixé. Les quelques 250 habitants de la commune de Luglon évacués vont pouvoir rentrer chez eux. En Belgique, la pluie a commencé à tomber, le vent est favorable. L'Allemagne envoie 2 hélicoptères, de quoi aider les pompiers belges à contenir l'incendie dans la réserve des Fagnes, l'un des pires de l'histoire du pays. C'est en fait toute l'Europe qui flambe en ce moment avec des victimes, Isabelle Labéry.
12: En Grèce d'abord, 2 personnes âgées sont mortes sur l'île de Salamine, à l'ouest d'Athènes, où 2 incendies très violents se sont déclarés de façon quasi simultanée hier. Les vents et la sécheresse compliquent le travail des secours, comme en Chalcidique, au nord du pays. Là aussi, des touristes ont dû fuir par la mer alors que les flammes approchaient des plages et des maisons. En Espagne, plusieurs foyers sont toujours en cours, notamment en Aragon, où sont arrivés 100 de pompiers français. En Andalousie, en revanche, soulagement relatif pour les habitants qui avaient été évacués.
13: Las personas que tuvieron que ser desalojadas en su momento vuelven a sus casas.
12: Selon le chef du gouvernement régional, ils ont pu rentrer chez eux hier.
14: Es un paisaje devastador. Lo que era el pueblo no es nada.
12: Mais cet habitant de Berocal raconte qu'il ne reste plus rien de son village. En Croatie, le feu est aux portes de la ville d'Omiš, sur le littoral. 1 personne est morte, 40 autres blessés, 8 dans un état grave. Enfin, plus au nord, le Royaume-Uni, lui aussi, connaît un épisode exceptionnel. L'armée a même dû être déployée au Pays de Galles. Au total, 568 000 hectares ont brûlé dans l'Union européenne. C'est 2 fois plus que la moyenne de ces 20 dernières années.
11: Les pompiers grecs font savoir ce matin avoir maîtrisé les feux près d'Athènes. La vigilance orange canicule doit cesser demain matin dans les 6 derniers départements du sud-est de la France concernés, anticipe Météo France, même si la chaleur doit y perdurer jusqu'en milieu de semaine. Ailleurs, la baisse des températures se poursuit aujourd'hui. Restaurer les terres, restaurer l'espoir, c'est le thème de la COP17 contre la désertification qui ouvre aujourd'hui en Mongolie, dont 3/4 du territoire est touché par le phénomène, avec des réfugiés climatiques qui s'installent dans la capitale Oulan-Bator, Étienne Cholez.
15: De leur vie d'éleveur, il ne reste que des figurines de chevaux au-dessus de leur lit. Les animaux ont disparu du quotidien d'Ertufsin et Tsogolsma. Ils ont la 30aine.
16: L'été dernier a été très dur. L'herbe avait disparu de nos terres.
17: Nous avions 800 chevaux, moutons et chèvres. Ils n'avaient rien à manger.
16: L'hiver a commencé et on a presque tout perdu en quelques jours. Alors on est parti, en laissant derrière nous les derniers animaux dans la nature. Ça nous a fait beaucoup de mal.
15: Le couple et ses 2 enfants quittent leur province du Renti, 500 km plus à l'est de la capitale. Leur yourte est désormais dans la parcelle de tôle et de bois d'un de leurs proches, le long de la route qui sort d'Oulan-Bator. Elle travaille maintenant dans une station-service, lui dans une compagnie de transport routier.
16: Le plus dur à la ville, c'est le temps. On doit tout faire à la minute entre l'école et le travail. On doit payer nos dettes aussi. Nous, on rêve de pouvoir redevenir des éleveurs, vivre à la campagne avec nos animaux comme avant. Mais c'est impossible. Alors, dans les prochaines semaines, on va s'installer sur une autre parcelle, à nous, mais plus loin, dans un autre quartier. Et on va essayer de construire une petite maison avec des parpaings.
15: Des murs entre lesquels ils devront continuer de se chauffer avec un poêle à charbon, vivre sans eau courante et utiliser des toilettes à fosse. À Oulan-Bator pour France Inter, Étienne Cholez.
11: En République démocratique du Congo, l'épidémie d'Ebola devient la plus meurtrière de l'histoire du pays, selon les données du gouvernement. Seulement 3 mois après sa déclaration, aucun vaccin ni traitement spécifique disponible pour l'instant pour le variant en cause dans l'épidémie. En baie de Cannes, les recherches reprennent ce matin avec des moyens aériens pour tenter de retrouver le passager d'un bateau de plaisance âgé de 24 ans porté disparu après une collision avec un navire du même type hier soir. L'accident a fait 4 blessés en urgence absolue, 6 autres en urgence relative. Un sexagénaire comparé cet après-midi devant le tribunal correctionnel du Puy-en-Velay après avoir tiré à la carabine près d'enfants en avril dernier. Il est aussi jugé pour insulte raciste envers un garçon de 10 ans. Une cellule interministérielle de crise organisée cet après-midi autour de Sébastien Lecornu consacrée au piratage de l'administration fiscale. Un peu plus de 670 000 participants particuliers et professionnels victimes d'un accès à leurs données. Les usagers concernés vont recevoir une notification par mail à partir d'aujourd'hui. Le Parti Socialiste demande une commission d'enquête au Sénat. Et puis Olivier Nora retrouve l'édition. L'ancien patron de Grasset, limogé par Vincent Bolloré il y a 4 mois, va lancer sa propre maison en octobre avec l'aide du groupe Editis. Annonce faite ce matin dans un communiqué qui précise le nom des deux premiers auteurs publiés par Olivier Nora, Bernard-Henri Lévy et Delphine Horviller.
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11: France Inter, il est 10h06 tout de suite. On retrouve Grand Bien Vous Fasse, c'est l'été aussi, avec vous Eva Roch, bonjour.
19: Bonjour Céline, on vous retrouve vous à 11h pour faire un nouveau point sur l'actualité. À tout à l'heure.
11: À tout à l'heure.

0: Bonjour à toutes, bonjour à tous, grand bien vous fasse, c'est aussi l'été. J'avais dit non, non, pas de stagiaire né après 1998. Pourquoi ? C'est idiot, mais travailler avec des personnes n'ayant pas connu l'été 98 et la victoire de l'équipe de France en Coupe du Monde de football me semblait impossible. 98, c'est le temps de l'insouciance, du début de la vie professionnelle, des soirées qui s'éternisent, c'est l'entrée dans la vie adulte, mais pas totalement. 98, c'est mon marqueur temporel, donc non, pas de stagiaire né après 1998. Bon. J'ai dû m'y résoudre, évidemment. Manon est née en 2002, Johanna en 2006, et je suis très heureuse de travailler avec elle cet été, même si parfois dans nos discussions je concède ne pas avoir les refs, les références, alors elles m'apprennent et je grandis différemment. Certes, j'ai déjà prononcé la phrase aussi « mon corps me lâche », mais là aussi, apprendre devient une nécessité, apprendre à faire autrement. Et vous, à quel moment vous êtes-vous senti vieillir ? Nous attendons vos appels au 01 45 24 7000 ou sur WhatsApp. L'application Radio France est aussi là pour vous, pour vos messages écrits et oraux. Nous sommes le lundi 17 août et vous écoutez « Grand bien vous fasse ».
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2: Quand je me vois comme je suis, oui, comme un gilet chargé.
3: Mais de toute façon, toi, t'es mal dans ta peau déjà, c'est pour ça que tu te vois comme ça.
2: Ah ben oui,
3: voilà, parce que t'es mal dans ta peau.
2: Ben, comme ouais, on est comme on est, mais ouais, si exactement. Tu peux t'arranger.
4: Il faut s'arranger.
2: Voilà.
4: Voilà. Et se regarder dans la glace.
2: Non,
4: de
2: moi, je
4: dire,
2: me regarde pas.
4: Moi, je me regarde. Non. Et je dis quand même, Carmen, pour ton âge, eh ben, t'es pas mal.
2: Hein. Non, moi, non.
4: Tout simplement.
2: Alors,
4: je me fais des compliments.
2: Mais t'as
4: moi, bien, ma foi, tout à l'heure, je vais avoir 73 ans. Attends.
0: Extrait du savoureux film Au bain des dames de Margot Fournier, César du meilleur court-métrage documentaire en 2026. Une journée sur une plage marseillaise avec Joël, Régine, Magali et les copines. Vieillir est un sujet de discussion récurrent pour elle et ce sera notre sujet du jour avec nos deux invités. Bonjour Michel Billet.
5: Bonjour.
0: Sociologue, on vous doit notamment La tyrannie du bien vieillir avec Didier Martz. C'était sorti en 2018 aux éditions RS. Vous avez également présidé l'Union nationale des instances de coordination, offices et réseaux de personnes âgées. La dernière fois que vous étiez avec nous dans ce studio, c'était en 2022. Vous étiez reparti en courant, Michel. Est-ce que vous courez toujours autant ?
5: Alors, sans doute un peu moins,
0: oui.
5: Mais j'essaie de courir toujours, oui. C'est vrai, en tout cas, le temps presse.
0: Oui.
5: Et ça donne envie de bouger,
0: oui,
5: effectivement.
0: C'est, ça.
5: C'est clair.
0: Vous m'aviez appris à courir, mais autrement, c'est-à-dire peut-être plus doucement.
5: Courir lentement.
0: Courir lentement.
5: Je suis absolument convaincu qu'il s'agit là d'une métaphore très intéressante quand on veut réfléchir à la vieillesse.
0: Ouais.
5: Je crois que vieillir, c'est forcément renoncer à une multitude de choses, du moins renoncer à une certaine manière de faire les choses. Je ne peux plus courir vite, c'est pas une raison pour ne pas apprendre à courir lentement. Et découvrir le plaisir de la course lente, d'un corps en mouvement,
0: ouais,
5: des articulations qui bougent, du paysage que l'on traverse, d'une forêt dans laquelle on... Ça, c'est quelque chose d'absolument délicieux. Vieillir, ça pourrait même devenir une chance.
0: Oui, c'est ce que vous allez je vais y arriver, c'est ce que vous allez nous expliquer tout au long de cette émission. À vos côtés, Clélia Odette. Bonjour Clélia.
6: Bonjour.
0: Vous êtes photographe et vous avez débuté un merveilleux travail il y a 4 ans, Belle Môme. C'est devenu un livre en 2025, publié aux éditions Shift Books. Un travail dont nous allons parler ce matin. Est-ce que je peux vous demander votre âge, Clélia ?
6: Bah là, j'ai 29 ans.
0: 29
6: j'ai commencé à 24.
0: Voilà, et vous n'êtes pas venu en courant ce matin, mais en train depuis Bruxelles.
6: Tout à fait.
0: Merci beaucoup d'être avec nous. Vous allez nous raconter ce travail que vous avez fait en photographie, des photographies de femmes qui sont absolument magnifiques. Lui, il est très jeune, il a 22 ans. Il est notre artiste résident, notre dernier artiste résident de l'été. Il s'appelle Léandre et je serai très heureuse de l'accueillir dans ce studio. Ce sera aux alentours de 10h30. Chers invités, une première question un peu personnelle, mais est-ce que vous vous souvenez de la première fois où vous vous êtes dit, tiens, ça c'est plus comme avant, ou tiens, je suis en train de passer un cap, Clélia Odette?
6: Oui, mais moi c'était plus physique,
0: ouais.
6: C'est les cheveux blancs par exemple, ou les pattes de doigts, quand on me faisait la remarque. En fait, ça vient de l'extérieur que j'ai remarqué que je changeais.
0: On vous a fait des remarques sur vos pattes de doigts,
6: oui.
0: Que vous n'avez pas?
6: Seulement quand je souris, mais bon, ça va.
0: D'accord. Et c'est vraiment ce truc physique qui vous a marqué?
6: Oui, mais c'est parce que sinon je suis très entourée par des gens plus jeunes et plus âgés, et du coup je ne le remarque pas autrement que physiquement.
0: Le regard des autres est extrêmement important, on va en parler évidemment dans cette émission. Et vous, Michel Billet, la première fois où vous vous êtes dit, tiens...
5: Oui, ça correspond pour moi personnellement à un problème de santé qui m'a valu une intervention chirurgicale, des choses comme ça, évidemment pénibles, avec une douleur très, très importante. Et un ami médecin qui, à ce moment-là, me dit « Est-ce que tu pourrais nous faire un article pour un bouquin qui sera intitulé « Vivre quand le corps fout le camp ?» Et le bouquin est sorti, il a été intitulé comme cela, effectivement. Et je trouve qu'après tout, c'était une jolie provocation qu'il me proposait, vivre même quand le corps fout le camp. Et notre corps fout le camp,
0: bien sûr. Oui, c'est ce que je disais, quand on dit « mon corps me lâche », quand on verbalise cette phrase-là, on se dit « tiens, on est en train de passer un cap ». Se sentir vieillir, c'est une histoire de corps, on vient déjà d'en parler, de tous les corps. On en parle encore dans la suite de l'émission, après la voix magique de Fatoumata Diawara.

0: Kassa par Fatoumata Diawara, un titre issu de la playlist de France Inter et choisi par Djoubaka.
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2: 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Je sais pas pourquoi. 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Je suis devenu mon père, en fait.
0: Un sourire grâce à Manu Payet, dont le dernier spectacle raconte sa vie d'avant et sa vie d'aujourd'hui à 50 ans. À quel moment se sent-on vieillir? C'est la question que nous posons à nos deux invités ce matin, le sociologue Michel Billet et la photographe Clélia Audette. Clélia, vous avez choisi, vous, de prendre en photo des femmes. Elles ont plus de 50 ans. Mmh. Elles posent souvent nues, pas toujours. C'était quoi votre désir? C'était de montrer les peaux de ces femmes?
3: Mon désir, il est... En tout cas, le projet a pris du temps à démarrer, on va dire. Mais pour la faire vite, j'étais en études de psychologie à Lyon. Et c'est là que la première graine a été plantée. Mais j'ai lu Mona Chollet, Beauté fatale, et elle parlait du jeunisme. Donc vraiment de toute cette industrie terrible, du fait de devoir rester jeune. Et du coup, j'ai réfléchi au fait de qu'est-ce que c'est de vieillir. Et je me suis très vite rendu compte qu'on voyait pas de femmes de plus de 50 ans dans la sphère publique, dans la publicité, dans le cinéma, autre que la mère, la grand-mère. En fait, je me suis posé vraiment tout un tas de questions. Puis j'ai eu une histoire dans un covoiturage qui a été vraiment un moment décisif. Et arrivé en école de photographie documentaire, j'ai décidé de travailler sur cette thématique-là.
0: Et cette nudité, elle permet quoi? Elle permet une approche sensorielle immédiate, en fait?
3: La nudité, pour moi, c'est très sain, en fait, de voir des gens nus, je trouve. Après, j'ai grandi en Allemagne, donc clairement, c'est pas la même pudeur. Mais en fait, c'était une envie très banale, mais c'était juste de rappeler aux gens à quoi on ressemble quand on vieillit.
0: Ouais.
3: Parce qu'on n'en voit nulle part et du coup on complexe énormément. Il y a de plus en plus de chirurgie esthétique et mon envie c'était vraiment très bête en fait. C'était vraiment de se dire, en fait on ressemble à ça quand on vieillit et c'est beau et voilà. Et terminé, quoi.
0: C'est une autre forme de beauté que vous montrez grâce à vos photos, avec une particularité, c'est que les femmes que vous photographiez ne sourient pas. Ouais. C'était une intention de votre part.
3: Oui, ça vient du documentaire. Je pense que quand le sourire est naturel et qu'on le prend sur le vif, oui. Mais comme c'est des portraits, je préférais vraiment voir les rides, à quoi ressemble le visage sans expression, quoi.
0: On va continuer à parler de ce projet, évidemment. Michel Billet, on comprend que le rapport au corps est au cœur de cette question. À quel moment se sent-on vieillir? C'est vraiment, au départ, une question corporelle.
4: Mais bien sûr, pas que. Permettez-moi...
0: Oui, bien sûr.
4: Deux choses. La première, un petit commentaire par rapport à ce que vient de dire Clélia à propos des rides. Il est beau ce mot, puisqu'il vient du latin radius, le rayon.
0: Ouais.
4: Et si nous regardions les rides comme des rayons, nous regarderions un visage rayonnant, au lieu de le regarder comme un visage abîmé, terni, etc. Et des rides qu'il faudrait forcément enlever. Voyons.
0: Alain Chamfort appelle ça les micro-sillons. Je trouve que c'est très joli. Ça raconte aussi nos vies.
4: Exactement. Exactement. Ça, il me semble que c'est extrêmement important. Puis la seconde chose que j'aimerais essayer de suggérer, c'est de bien prendre conscience que c'est certainement, comme le disait Jacques Prévert, dans le regard de l'autre que parfois on se reconnaît. Et c'est donc bien dans l'image que l'autre me renvoie de moi-même que je suis invité à me reconnaître vieillissant.
0: D'où le travail photographique de Clélia.
4: Évidemment.
0: Et je voudrais qu'on donne la parole justement à Martine qui vient de nous appeler au standard de France Inter. Bonjour Martine.
5: Bonjour.
0: Je crois que c'est ce que vous aviez envie de nous raconter au fond. On se sent vieillir, mais surtout dans le regard de l'autre.
5: Ah, complètement. Complètement, c'est très prégnant. C'est la première fois où on vous laisse la place dans un transport, donc ça c'est plutôt bien. Mais c'est aussi le flyer sur un festival qu'on vous remet pas, alors qu'on les remet à tous les autres personnes.
0: Oui.
5: C'est l'impression d'être une pas une intruse, exagérons pas quand même, mais disons qu'on est à part dans certaines réunions, et puis on vous inclut moins bien, moins facilement dans des trentenaires, hein, sans parler des tout jeunes, bien évidemment, entre soi.
0: Martine, à quel âge vous avez commencé à sentir justement ce fait de ne pas être inclus forcément dans toutes les conversations, dans tous les groupes?
5: Je pense à partir de 60 ans. À 57 ans, j'ai repris une formation avec des jeunes. Donc là, ils étaient plus ou moins obligés de m'inclure. mais sinon, à 60 ans, sûr. Et puis aussi, peut-être lancinant. Alors, je vais être un peu polémique là-dessus, mais quand est-ce que tu prends ta retraite? Ça y est, t'es en retraite, et c'est bientôt la retraite. Et à un moment donné, moi, je me suis fâchée avec mes collègues en disant, mais arrêtez de me parler de ça. Pour l'instant, c'est pas mon quotidien, c'est pas mon actualité, et je ne suis pas pressée. Alors, attention, hein, je mets des pincettes. Je ne suis pas pressée d'être à la retraite parce que ça suppose un autre pan de vie qui n'est pas obligatoirement le meilleur. Voilà.
0: Et je pense qu'on va beaucoup en parler pendant l'émission. Merci beaucoup, Martine, de nous avoir rappelé au standard. Je pense que vous venez de faire le sommaire de tout ce que nous allons dire. Michel Billier, vous voulez réagir, évidemment.
4: Sur la question de la retraite, il est intéressant ce mot, d'abord parce que dans un certain nombre de langues, de pays, on est très, très loin de cette signification. Je ne prends que l'exemple de l'Espagne, où la retraite s'appelle la jubilación. Eh bien voilà, déjà, si nous regardions notre propre retraite comme une période de jubilation, ça irait déjà beaucoup mieux. Ouais. Mais surtout, retraité. Vous êtes retraité ? Participe passé du verbe retraiter. Les déchets, on ne sait jamais quoi en faire. Alors on va les retraiter. Ben voyons. Non, je ne suis pas retraité. Je suis retraitant. C'est-à-dire que je retraite, je remanie chaque jour le rapport que j'ai au monde, aux autres et à moi-même. Dans une multitude de situations, actif retraitant, certainement pas passif retraité.
0: On a beaucoup de messages de nos auditeurs et auditrices qui nous racontent aussi à quel moment ils se sont sentis vieillir, et on voit que ça correspond à des stades de la vie. Par exemple, Fanny nous dit « J'ai 55 ans, je me suis sentie vieillir quand mes projets se sont arrêtés, quand mon fils est parti de la maison pour étudier ailleurs, quand le désir est en berne. Donc j'essaye de relancer la dynamique, je me fais violence pour changer les habitudes de ma routine et de mon couple et pour initier des nouveaux projets. » On a beaucoup de messages dans ce sens-là. Clélia Odette, votre travail, c'est intéressant en ce sens parce que ça correspond à ce qu'on vient de dire aussi, il travaille aussi par de longues conversations avec les femmes que vous photographiez. Parce que j'imagine qu'il faut d'abord un rapport de confiance pour venir se mettre devant votre objectif.
3: Oui, tout à fait. En 4 ans, j'ai photographié 70 femmes. Ouais. Donc en Europe, au Brésil et au Sénégal. Enfin, à Rio et au Sénégal.
0: Combien d'heures de conversation?
3: Mais justement, ça dépend. Au Brésil, je ne parle pas portugais brésilien, donc ça va être plus rapide. Mais sinon, j'y passais parfois une heure, mais aussi une nuit entière. Et je suis même restée dormir chez une femme à un moment donné. Mais en fait, il y a tellement de sujets, de sous-sujets. Il y a tellement de choses à aborder quand on parle déjà de la vie d'une femme en général et de cette invisibilité. Pourquoi est-ce qu'elle est là? Comment est-ce qu'on la ressent? Qu'est-ce qu'on peut faire? Donc ça, c'est inarrêtable en fait.
0: Quel regard elle porte sur leur corps? Sur ces corps que vous photographiez?
3: Ça dépend des femmes. Il y en a qui se trouvent bien. Mais je dirais quand même que la plupart des femmes que j'ai photographiées ont du mal à se regarder. Et pour moi, c'est très simple. C'est parce qu'on ne les représente pas en fait. Donc c'est normal qu'on se sente étrange de voir des veines, des plis, vu qu'il y en a littéralement nulle part aujourd'hui.
0: Et j'aime bien le mot étrange parce que ça renvoie aussi à étranger. C'est-à-dire qu'on a l'impression que ce corps est étranger quand on se pose devant l'objectif, et vous donnez un autre regard, j'imagine, sur ces corps-là.
3: Mais j'essaie. Surtout, il y a aussi beaucoup de femmes qui ont eu des enfants, qui ont donc un ventre qui a changé. Et honnêtement, pour moi, enfin, je suis fan des femmes. Je trouve ça complètement dingue qu'on puisse donner naissance si on le souhaite. Et de voir que le résultat de ça, c'est de se sentir mal dans sa peau, de vouloir cacher son ventre. Je trouve ça vraiment terrible. Ouais. Et c'est pour ça que j'ai envie de faire le plus possible de projets qui traitent de ce sujet-là, quoi.
0: On va continuer à en parler dans l'équipe de Grand Bien Vous Fasse. Parfois, on se sent très vieille, surtout quand l'été est aussi dense. Vieille mais heureuse. À la préparation de l'émission, il y a Noélia Filliol, Jessica Bagic, Johanna Houssin et Manon Latour. Et vous, à quel moment vous vous êtes senti vieillir, si c'est le cas évidemment, hein. Le standard est ouvert au 01 45 24 7000. Pour l'instant, et alors que Léandre s'apprête à nous rejoindre, l'énergie du groupe vendéen débarque sur France Inter, Dynamite Shakers.

0: J'espère que vous avez dansé avec les Dynamite Shakers et leur titre cinéma.
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2: Est-ce que vous vous dites parfois « je suis vieux »
3: Oui, quand... par exemple, j'aime bien faire de la boxe. Voilà.
2: Ouais.
3: Quand je tape un peu moins fort ou que je m'essouffle. Là, je me sens vieillir.
2: Seulement à ces moments-là.
3: Ouais. Oui, le matin...
2: Encore, quoi.
3: Hein?
2: Ça va encore, du coup.
3: Oui, ça va, le matin, il faut s'assouplir un peu.
4: Il y a une très jolie formule qui était « on devient vieux le jour où on commence à être jaloux des gens qui sont plus vieux que nous
2: ouais. ».
4: Et je la trouve assez juste, en fait.
5: Absolument.
3: Non, mais je suis heureux, je suis curieux, je suis enthousiaste, j'aime ce que je fais. Et j'ai l'impression que j'ai encore plein de choses à faire. Donc j'ai, voilà, je ne vois
2: c'est
3: pas
2: ça,
3: le temps passer si le temps passe.
0: C'était l'extrait d'une émission Célèbdo sur France 5. Les invités étaient alors Antoine Decaune et l'écrivain Hervé Letellier. À quel moment se sent-on vieillir? C'est notre question dans Grand Bien vous fasse ce matin. Question à laquelle nous tentons de répondre avec la photographe Clélia Odette et le sociologue Michel Billet. Michel Billet, est-ce que vous voulez réagir à ce que disait Antoine Decaune? Il y a à la fois l'adaptation du corps, mais aussi quand il y a de l'enthousiasme, de la curiosité, ça aide aussi à se sentir moins vieux.
6: Oui, sans doute, ou à se sentir vieux, mais de manière positive.
0: Ouais.
6: La difficulté que nous avons avec la vieillesse, c'est que... Alors, je vais essayer de faire vite. C'est que nous pouvons la regarder, notre vieillesse, déjà présente ou à venir, nous pouvons la regarder de deux manières, absolument opposées et pourtant complémentaires, paradoxales, complexes, aurait dit un vieux. Edgar Morin, qui vient de nous quitter, mais...
0: 104
6: voilà.
0: ans, ouais.
6: Eh bien sûr, complexe. C'est-à-dire, je peux regarder ma vieillesse comme cette période de ma vie qui me rapproche de ma mort. C'est indéniable, je vais mourir. Osons en parler, osons le dire, je vais mourir, même si je ne sais pas quand je vais mourir. Mais pourtant, plus je vieillis, plus je me rapproche de ma mort. Mais... qu'est-ce qui m'empêche de regarder ma vieillesse comme cette période de ma vie qui me sépare encore
0: oui.
6: de ma mort? Si elle m'en rapproche, alors je m'y prépare et je vais commencer à renoncer. C'est un aquaboniste, un faiseur de plaisantristes qui dit toujours « à quoi bon ?» chanter Gainsbourg, voilà, d'accord. Mais au contraire, si elle m'en sépare encore, alors
0: qu'est-ce
6: de
0: qui
6: quoi
0: me reste
6: puis-je
0: à vivre
6: voilà. Pour le temps qu'il nous reste à vivre ensemble, disait René Scherrer un jour dans un film de Robert Martineau absolument remarquable. Bref, pour le temps qu'il nous reste à vivre ensemble. Alors allons-y, pour le temps qu'il nous reste à vivre ensemble. Je vais téléphoner à une amie, un ami que je n'ai pas vu depuis longtemps. Je vais non seulement lui téléphoner, mais aller le voir ou la voir. Je vais sortir, il pleut, et alors, je m'en fous,
0: ouais.
6: il pleut. Mais pourquoi vous voulez m'empêcher de sortir? Parce que je suis vieux et qu'il pleut. Il y a du soleil. Eh ben oui, il y a du soleil. Il y a, allez, plein de choses à faire encore, parce que la vieillesse me sépare encore de ma mort.
0: Clélia Odette.
7: Oui, je voulais rebondir sur ce que vous dites, mais j'ai remarqué quelque chose qui... en soi fait sens, mais j'avais l'impression d'avoir ouvert la boîte de Pandore, mais j'ai remarqué en faisant ce projet-là, donc j'avais 24 ans, qu'entre moi qui avais donc 24 ans et une femme de 60, 70, 80, en fait, il n'y avait pas tant de différence que ça.
0: Ouais.
7: Il y a une différence culturelle et d'éducation, mais en termes de nos envies, plaisirs, même libido, de sexualité, de rêve, en fait, il n'y avait pas de différence. Et ce que j'ai trouvé fascinant, c'est à quel point la société nous a mis dans des boîtes, en mode, eh ben, écoute Géraldine, t'as 60 ans, eh ben, t'as plus le droit de rêver à telle chose ou à mettre telle jupe. Et je trouve ça tellement dingue. Et c'est pour ça que j'ai vraiment besoin de parler de ça, c'est qu'on est vraiment à côté de la plaque, à ce niveau-là.
0: Vous avez une femme que vous avez photographiée qui habite en Suisse, c'est ça?
7: Oui.
0: Qu'est-ce...

0: Vous pouvez nous raconter cette histoire ?
1: Oui, bah, elle habite dans la montagne, vraiment au fin fond de la montagne, et je ne la connaissais pas. Donc la plupart des femmes d'ailleurs que j'ai rencontrées, je ne les connaissais pas. Et elle avait vu un article qui parlait de mon projet, puis elle m'a écrit un mail, elle m'a dit « Écoute, j'ai vu ton article et c'est la première fois que je me suis posé la question de si j'étais vieille.
0: Ouais.
1: Et je crois que je suis vieille. »
0: Et elle avait ?
1: Et elle avait 89 ans.
0: Ouais. C'était la première fois qu'elle se posait vraiment la question.
1: Mais ça m'a vraiment émue. Je me suis dit, mais c'est fou à quel point, en fait, ça vient énormément de l'extérieur.
0: Oui, le regard des autres, évidemment, renvoie à cette image. C'est ce que vous disiez tout à l'heure, Michel Billet. On a Vincent qui nous a envoyé un message et qui nous dit « Fêtant mes 40 ans aujourd'hui, votre sujet me touche particulièrement. » Bon anniversaire, Vincent. Il dit « Je vois mon corps vieillir, mais je ne reviendrai en arrière pour rien au monde. J'ai la joie de vivre avec un compagnon formidable et j'ai hâte de vivre les prochaines années de rides et de rhumatisme avec lui. » C'est très important, Michel Billet, la façon dont on est accompagné et entouré quand on parle de vieillesse.
2: Oui, évidemment, parce qu'on l'a bien compris à travers le travail de la photographe. Évidemment, c'est le regard de l'autre qui, pour une part au moins, détermine cette possibilité pour soi de se projeter dans sa propre vieillesse et dans les représentations que cela implique. Donc, si ce regard de l'autre, des autres, si ce regard est bienveillant, alors il est bienveillant, il accompagne au plus beau sens de ce terme, et je peux vieillir serein, puisque j'ai, dans le regard de l'autre, la possibilité de trouver une estime suffisante de moi-même. Et cette estime, elle est nécessaire pour que l'image de soi continue d'être bonne.
0: Il est 10h32, Cléa, je vais vous redonner la parole, mais vous écoutez France Inter, évidemment, et on va continuer à être bienveillants, si vous en êtes d'accord, en accueillant le petit jeune qui vient d'arriver dans ce studio et qui est notre artiste résident de la semaine. Bonjour Léandre.
3: Salut les amis, enchanté.
0: Ça va bien ?
3: Ça va et toi ?
0: On est très heureux de vous accueillir dans ce studio. Normalement, on se vous voit à l'antenne, Léandre.
3: On se vous voit ?
0: Mais en fait, comme vous voulez, vous êtes jeune, vous pouvez faire ce que vous voulez.
3: Eh bien, enchantez-vous.
0: Je vous écoute, Léandre.
3: Mais c'est un plaisir. Non, mais depuis tout à l'heure, vous abordez des sujets profonds. C'est intéressant. Je ne sais pas trop qui vous a forcé à m'inviter. C'est quoi cette manie de vouloir foutre de l'humour partout ? J'ai quand même le sentiment qu'il n'y a aucun monde où j'élève le débat. Un peu l'impression d'être Trump à une réunion sur le climat, et toi t'en penses quoi ? C'est depuis qu'il y a des trans qui fait chaud, ok, ça roule. Il y a un sociologue, bonjour monsieur, c'est un plaisir.
4: Bonjour.
3: J'ai dû chercher, je vous cache pas, c'est quoi un sociologue ? Et globalement, vous m'arrêtez si je me trompe, mais c'est quelqu'un qui étudie les comportements des populations, qui élève le débat, pourquoi, comment,
4: qui cherche à comprendre.
3: Oui, les sociologues, c'est des enfants à qui on n'a pas assez dit ta gueule, je crois. Mais c'est bien, on a besoin de vous, les sociologues, pour se rendre compte que toutes les questions méritent peut-être pas d'être posées. Là, j'ai vu une étude qui dit qu'on a 30% de chances de boire du café sans sucre si notre père boit du café sans sucre. Ce qui est sûr, c'est que moi, perso, j'ai 100% de chances de m'en branler très très fort quand même. Mais écoute, je me suis posé la question, je me dis, si un jour je me retrouve sur une île déserte, et c'est peut-être pas dans le top 3 des métiers que je prends avec moi, ta faim, ta soif, l'eau, ta côté, en quoi le terme bien vieillir peut être culpabilisant ? Il a même pas le temps de finir sa phrase, il se prend une noix de coco derrière la nuque, tu l'avais pas vu venir ce phénomène social. Mais bon, écoute, à quel moment sent-on vieillir ? C'est le sujet d'aujourd'hui. Je sais pas, je dirais quand pour draguer des meufs de 14 ans, tu dis tu veux faire un tour malouloute, bon là, t'as pris un petit coup de pelle, mon Guillaume. Mais sinon, comment on sait qu'on vieillit ? Pour les hommes, il y a la calvitie, ça va être pas mal. Moi, à 12 ans, j'ai fait une alopécie, donc j'ai perdu tous mes poils. Je pense que tu sais que tu vieillis quand tu perds tes cheveux, et tu sais qu'il y a un problème quand tu perds tes sourcils. Je me suis retrouvé à 12 ans à devoir draguer des meufs avec la tête d'Edouard Philippe, j'avais l'impression d'être un pédophile alors qu'on avait les mêmes âges, c'était trop bizarre. Et on vieillit pas pareil aussi selon notre sexe, tu l'as dit à travers ton travail. Moi, je vais vieillir en tant qu'homme, vieillir quand t'es une femme, tu perds de la valeur au sein de la société. On le voit juste avec les actrices femmes qui, en vieillissant, se voient proposer moins de rôles, alors que Christian Clavier, il y a 1000 ans, l'année prochaine, il tombe dans Qu'est-ce qu'on a fait au bon Dieu 72, ma fille se tape l'imam de Créteil, on n'en peut plus. On vieillit pas pareil aussi selon nos générations. La génération de mon père, bien vieillir, c'était une maison, un chien, un gamin, pas pédé, pour être le roi du pétrole. Aujourd'hui, l'apaisement et les techniques à trouver, on a du mal avec le temps qui passe. On cherche à effacer les rides avec de la chirurgie esthétique, c'est marrant ça, parce que oui, t'as des pommettes bien fermes, mais tu te chies dessus là quand même. Moi, ma mère, elle s'est fait refaire les seins. Elle m'a dit, moi, si j'ai fait ça, c'est parce que j'ai peur que ton père ne me regarde plus, j'ai peur du temps qui passe, c'est horrible. Il y a mon père qui arrive dans le salon, je le chope, pleine discussion, je lui dis, c'est hyper triste ce qu'elle vient de dire, là. Il me dit, on est dévasté, là. Oh non, elle a des gros seins. Oh non. Vieillir, ça signifie aussi voir ce que t'aimes vieillir. Moi, ma grand-mère, j'ai passé une semaine avec elle, tous les matins, morning routine, elle ouvre le journal, rubrique nécrologique, elle prend des news, comment ils vont les copains, pour elle, c'est une story Insta. Et à côté de ça, je vois mon petit frère de 9 ans, lui, il a l'impression que tout sera mieux quand il sera plus grand, alors que ma grand-mère, un tiers de ses phrases, elle commence par quand j'étais plus jeune avec les yeux qui brillent. Peut-être que dans la vie, il faudrait s'entourer de gens pour qui le temps qui passe n'impacte pas la valeur que t'as à leurs yeux. Et surtout, je crois que le bonheur, c'est de pas voir le temps passer. Quand t'es triste, tes journées, elles sont longues, t'as l'impression de passer ta vie en gainage. Je sais pas exactement comment finir cette chronique, donc je vous laisse avec ça et passez une très belle fin de journée, les amis. Merci beaucoup.
4: Merci. Je trouve que 20 ans, c'est fragile, c'est très beau.

0: Merci Léandre, merci pour la chronique et pour la voix. Vous restez avec nous, évidemment. Vous parliez de votre alopécie, Léandre, mais est-ce que vous vous êtes déjà senti vieux en dehors de ça? Est-ce qu'il y a un moment où vous vous êtes dit, tiens, c'est plus trop comme avant?
1: Non, moi j'ai 22 ans, donc j'avoue, c'est des questions pour l'instant qui m'interrogent peu. Mais je vais me les poser un jour dans ma vie, j'espère me les poser.
0: C'est une très bonne nouvelle de se les poser. Cléa, je voulais vous faire rebondir sur ce que disait Léandre. Il racontait, bon, ses parents, je ne sais pas si c'est vrai l'histoire, mais en l'occurrence, ça m'a rappelé la conversation que vous avez eue qui était à l'origine de votre projet quand vous parliez de covoiturage tout à l'heure. Vous ne nous avez pas raconté exactement comment ça s'est passé. Quel a été ce déclic, la conversation que vous avez eue dans ce covoiturage?
2: Eh bien, c'était un covoiturage depuis la Suisse, en France. Et dans cette voiture, il y avait donc une gynécologue, qui avait, je pense, la quarantaine, une retraitée et moi. Et cette retraitée, je pense, c'était son petit-fils ou je ne sais plus qui a pris le covoiturage, mais je pense qu'elle n'était pas forcément habituée à ça. Ça m'a fait beaucoup rire, d'ailleurs. Mais elle s'était fait refaire, en gros, la poitrine. Elle s'était fait, mais vraiment, beaucoup de Botox. Et à la bouche aussi. Et en gros, à un moment donné, elle s'est mise à pleurer. Elle nous a raconté que son mari avait été voir ailleurs avec une plus jeune. Mais bon, ça c'est tellement... Enfin, limite, ça ne me choque même plus. Et qu'elle avait peur de vieillir parce qu'elle se sentait pas désirée, en fait.
0: Ouais.
2: Et cette conversation donc, a été quand même très longue. Elle m'a bouleversée. Je me suis dit, en sortant de cette voiture, je ne veux pas vieillir dans une société comme la nôtre, en fait. Ouais. C'est pas possible, on fait trop de mal aux femmes. Et en parlant de chirurgie esthétique, d'ailleurs, pour rebondir sur ce que tu disais aussi, mais c'est quand même dingue de se dire qu'on fait ça pour soi, parce qu'on a envie de, entre guillemets, prendre soin de soi. Et je comprends d'où ça vient, et je juge absolument pas, je critique pas, parce que la pression est tellement énorme chez les femmes. Par contre, si on prend quand même un peu de recul, c'est des complexes qui ont été créés à un but unique, c'est le but lucratif, et ça rapporte énormément d'argent. Voilà.
0: Michel Billet, je pense que vous allez dans le sens de ce que vient de dire Clélia.
3: Mais bien sûr, c'est ce qu'avec Didier Mars, nous avons appelé la tyrannie du bien vieillir. Effectivement, je vais le dire de manière un peu trop rapide, mais à peu de choses près, nous sommes dans une société qui nous envoie une injonction paradoxale complètement effrayante. Vous avez le droit de vieillir à condition de rester jeune.
0: Oui.
3: Et cette absurdité...
0: De rester là, en forme.
3: Bien sûr. Et cette absurdité fait qu'on peut vieillir, mais il ne faut pas que ça se voie, il ne faut pas que ça se sache, il ne faut pas que ça s'entende, il ne faut pas, sous-entendu, finalement, il ne faut pas que ça coûte. Et à chaque fois que vous ouvrez la télévision pour regarder le journal télévisé, eh bien, on vous parle encore actuellement de restreindre les retraites des uns, les retraites des autres. Voyons, il ne faut pas que ça se voie, mais il ne faut pas que ça se coûte. Il ne faut pas que ça coûte. Dans une société où nous avons du mal à faire vivre la solidarité entre les générations. Oui, bien sûr, je suis vieux. Et alors? Et alors, la vieillesse que nous vivons est une chance pour ceux qui la vivent et pour les autres, parce que les vieux sont potentiellement porteurs d'emplois, d'emplois directs, d'emplois indirects, pour des générations multiples, dans des domaines inimaginables, mais une aide à domicile qui va soutenir une vieille chez elle, elle a une bagnole. Pour avoir une bagnole, il faut qu'il y ait un garagiste. Pour qu'il y ait un garagiste, il faut... etc. Et c'est parce qu'il y a une vieille qu'il y a un garagiste. Enlevez la vieille, vous enlevez le garagiste. Donc ces gamins ne vont plus à l'école, vous fermez une classe, un institut de moins, etc. Ça,
0: vous voyez, Léandre, c'est ça les sociologues. Ça permet de prendre du recul, vous voyez. Qui font le lien du garagiste jusqu'à la personne âgée.
3: Mais bien sûr. Et les vieux, c'est en ce sens que la vieillesse est une chance à cultiver.
0: Michel Billet, on va continuer à parler de ça parce que c'est extrêmement important, je pense, la société dans laquelle on grandit et on vieillit, et savoir quel regard on porte sur le fait de vieillir. Je voudrais qu'on donne la parole à Martine qui nous a appelé au Standard de France Inter. Bonjour Martine.
4: Bonjour.
0: Qu'est-ce que ça représente pour vous, vieillir ?
4: Vieillir, c'est réaliser ses rêves.
0: Ouais.
4: C'est réaliser ses rêves, c'est être justement décomplexé. De sortir complètement des tic-tacs de plaire aux autres, forcément. Moi, je me réalise au fur et à mesure des dizaines d'années qui passent. J'ai 69 ans, ça j'avais oublié de le préciser.
0: 69 ans, d'accord. Et vous vous êtes senti vieillir à quel moment?
4: Je ne me suis jamais posé la question, je le vois dans le miroir.
0: Oui.
4: je le vois dans le miroir, bien sûr, parce qu'avant, lorsque j'étais plus jeune, j'avais de bonnes joues. J'avais de bonnes joues, et puis maintenant, j'en prendrais bien un petit peu de ces joues-là. Mais je suis bien plus tonique, bien plus battante.
0: Qu'auparavant ?
4: Ah oui, oui.
0: C'est vrai.
4: Ah oui, oui, il n'y a, ouais, a pas photo.
2: C'est chouette à entendre.
4: J'ai arrêté de travailler en mars dernier.
0: Oui.
4: Je travaillais en UPAD.
0: Oui.
4: Un UPAD, c'est une unité pour personnes âgées et dépendantes.
0: Oui.
4: Donc, c'est physique, c'est émotionnel. Très émotionnel, d'ailleurs, ça me prend tout d'un coup.
0: Oui, oui, on vous entend, on vous entend. Et alors, vous êtes contente d'avoir arrêté de travailler quand même ? Vous arrivez à vous éclater, à faire plein de choses que vous ne faisiez pas auparavant ?
4: Oui, mais ça a été très dur.
0: Et oui, j'imagine bien. Ouais, j'imagine bien.
4: Très dur parce que je travaillais avec des jeunes qui auraient pu être mes filles ou même parfois mes petites filles.
0: Oui.
4: Et puis, il y a beaucoup... c'est humain. C'est très humain.
0: Merci beaucoup, Martine. Vous faites réagir énormément nos invités qui sont dans ce studio. Je donne la parole à Clélia Odette. Clélia, vous vouliez dire quelque chose à Martine ?
2: Oui, ça fait du bien ce qu'elle dit, de se sentir libre. Et je pense que c'est tout un chemin. Hein, ouais. Parce que moi, honnêtement, j'ai beaucoup souffert de cette injonction à la jeunesse. Énormément. Je me suis dit, il faut que je réussisse telle chose avant tel âge. Mais déjà, hein, par
0: déjà,
2: exemple, tu disais que
0: ange,
2: tu ne te posais pas la question
0: Léandre,
2: à 22 ans.
0: Ouais, ouais.
2: Moi, à 22 ans, je me posais déjà la question parce que je faisais des concours de musique classique qui s'arrêtaient à 18 ans. Parce que je me suis dit, il faut absolument que je joue en tant qu'actrice dans un film avant mes 30 ans. Bon, là, j'ai passé un casting, j'ai pas été prise. Mais bon, bref. Mais en fait, on nous met quand même une pression aux jeunes qui est pas
0: ouais,
2: saine du tout.
0: De pas et avoir de regrets, en fait. C'est ça, vous avez
2: oui,
0: cette impression-là.
2: Oui, il faut tout faire étant ouais, jeune. Mais c'est complètement faux, et je pense que ouais, Michel est d'accord avec moi. Genre, honnêtement, une de mes meilleures copines n'a qu'à 67 ans, Sylviane, et je suis sûre qu'elle m'écoute, et je lui fais un gros bisou.
0: Que vous avez photographié.
2: Que j'ai photographié, qu'elle m'amuse. Quand je la vois, je me dis, mais il n'y a rien qui s'arrête, en fait. Il faut vraiment arrêter avec avec ce mensonge, non ?
0: Oui.
3: Vieillir peut devenir cette période de la vie où l'on apprend enfin la liberté.
0: Ouais. On a reçu un message aussi de Jocelyne qui nous dit « Moi, je me suis sentie vieillir dès que j'ai commencé à moins plaire, puis à ne plus faire se retourner un homme. Ça va très vite. Ouais. C'est un cap douloureux et c'est irrémédiable. Mais il y a d'autres compensations, notamment être mieux dans sa peau, car plus rien à prouver. Ça va tout à fait avec ce que disait Martine. Et j'imagine que c'est aussi ce que vous disent les femmes que vous photographiez, Clélia. »
2: Oui, alors ça, je trouve que c'est encore un autre sujet, mais un sujet à part entier qui est très important, je trouve. Mais dans les 70 femmes que j'ai photographiées, la plupart étaient... célibataire.
0: Ouais.
2: Alors, comment dire ça de manière quand même bienveillante, mais j'ai l'impression que la plupart des relations hétérosexuelles de cette génération-là peut être douloureuse pour les femmes, en fait. Parce que le regard de leur mari et de cette société qui dévalorise les femmes plus âgées, hein, puisqu'on montre que des femmes très jeunes dans la pub, ça peut être très très douloureux. Et du coup, il y en a qui préfèrent être célibataire et seule, ou vieillir entre femmes, par exemple à Rio. La plupart des femmes m'ont dit « mais moi je veux plus d'hommes dans ma vie parce que ça m'a trop coûté, quoi, ça m'a fait mal ». Par contre, vieillir entre femmes à danser de la samba, ça c'est génial, et elles m'ont dit « tu verras, tu feras pareil ». Mais donc je trouve que c'est un vrai sujet super super important. Par contre, quand l'amour est là, de voir la beauté dans notre copain ou copine, ça aide énormément aussi.
0: C'est ce qu'on racontait tout à l'heure, le regard de l'autre est déterminant.
3: Absolument.
0: Dans le fait de se sentir vieillir ou pas.
2: Ouais.
0: N'hésitez pas à nous appeler pour témoigner ou poser une question à nos invités. Racontez-nous votre rapport à l'âge, au fait de vieillir. Le numéro, vous le connaissez aussi bien que moi, 01 45 24 7000. Vous pouvez aussi laisser un message écrit ou oral sur l'application Radio France. Mathias Volant est à la réalisation de l'émission ce matin. Nicolas Delmas et Tilaï Ravu sont à la technique, qui se chargeront de faire le lien entre vous et le studio. Peut-être que certains et certaines d'ailleurs d'entre vous nous écoutent depuis la Corse, et plus précisément de Calvi. Il y a dans cette cité merveilleuse un lieu unique où le temps s'arrête, un lieu qui offre des parenthèses enchantées, chez Tao. En 1982, Jacques Higelin chantait ce lieu, les amitiés et l'instant présent. 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

0: Vivez heureux aujourd'hui, demain il sera trop tard, chantait Jacques Higelin dans La Ballade de chez Tao.
1: 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Eva Rock. Grand bien vous fasse, c'est aussi l'été.
2: D'abord, nous appartenons très souvent à la classe privilégiée simplement d'une manière économique, c'est-à-dire que nous avons plus d'argent, par conséquent nous ne souffrons pas des privations qui sont celles des vieillards. Mais d'autre part, il y a un fait que remarquent tous les gérontologues, c'est que plus les intérêts intellectuels sont importants, plus alors les déficiences psychologiques sont lentes à s'établir. Si vous avez une bonne mémoire, que vous savez des choses, que vous avez exercé votre mémoire, vous continuez à la garder. Et puis alors, vous avez des curiosités. C'est-à-dire que vous savez justement comment peupler les loisirs, ce qui est une chose extrêmement importante, parce que la plupart des vieillards, ce qui est tragique pour eux, c'est qu'ils meurent littéralement d'ennui.
0: La voix de Simone de Beauvoir dans un entretien accordé en 1970 à la journaliste Martine de Barcy, qui lui demandait si les intellectuels n'étaient pas des privilégiés quand on parle de vieillir. Nous sommes toujours avec la photographe Clélia Audette et le sociologue Michel Billet. Michel, elle est intéressante cette question du vieillissement chez les intellectuels et plus généralement la corrélation entre vieillir et catégorie sociale. Il y a vraiment des différences. On parlait des gens qui nous entourent. Le fait d'être entouré permet aussi de mieux vieillir, mais quand on est dans des métiers qui sont peut-être moins physiques, qui nous permettent aussi d'avoir une curiosité intellectuelle renouvelée, ça facilite aussi.
3: Bien sûr, nos corps n'ont pas été abîmés par le travail, par la vie, par les transports, par la nourriture, de la même manière, en fonction des milieux sociaux dans lesquels nous avons grandi, vécu, et dans lesquels nous vieillissons. Évidemment, ça implique des différences fondamentales. Et puis, le fait de pouvoir sereinement penser, réfléchir à toutes ces questions autour du sens de la vie, ouais, et finalement de la vie qui passe, de la vieillesse, de l'avancée en âge, du sens que ça a tout cela. Évidemment, pouvoir réfléchir à ça, ça aide également à négocier chaque jour un nouveau rapport au monde, aux autres, au temps et à soi-même.
0: Clélia Audette, vous le racontiez, vous avez voyagé avec ce projet photographique, vous êtes allée donc à Rio et au Sénégal. Est-ce que le rapport au corps et ce que vous disiez les femmes à ce moment-là était très différent des femmes que vous avez photographiées, notamment en France ?
4: Oui, alors déjà il y a une grande différence qu'est la religion d'ailleurs. Ouais. J'ai pas pu photographier des femmes sénégalaises nues.
0: Ouais.
4: Mais il y a eu une grande différence, c'est que quand je leur ai demandé comment est-ce que tu te sens vieillir, c'était au Sénégal les seuls qui m'ont dit, qui m'ont parlé de l'aspect physique, mais de l'aspect j'ai mal au dos, pour aller chercher de l'eau, ben ça me fait mal. Tandis qu'en Europe, on parlait vraiment de l'enveloppe corporelle.
0: Ouais.
4: Donc ça,
0: c'est
4: ça
0: pas
4: en dit
0: tout à
4: non,
0: fait
4: je
0: la
4: trouve.
0: Même chose.
4: Ouais, ouais, ouais, voilà. Ça c'était une grande différence.
0: Et avec Rio ?
4: Ben Rio, il y a plus de chirurgie esthétique et surtout il y a beaucoup plus de femmes célibataires. Mais vraiment, j'ai rencontré que ça. Il y a une grande communauté queer aussi à Rio. Et elles, elles vivent mieux parce qu'elles vivent entre femmes, elles vieillissent entre femmes et elles m'ont dit que c'est pour ça qu'elles se sentaient mieux.
0: Le regard toujours des autres qui revient sans cesse dans notre conversation. Isabelle nous dit « Je pars mercredi soir à la retraite après 43 ans salariée d'une grande banque. On vous souhaite une très bonne retraite. Tout le monde me demande quels seront mes projets et j'ai un peu honte de dire que j'en ai pas. Je veux juste profiter de tous les moments qui se présentent, pratiquer mes passions, profiter de la nature que j'aime tant, combler ma famille. Finalement, je ne suis ni jeune ni vieille. Je vis ma vie. Je veux juste garder la santé. » Michel Billet.
3: Mais elle vient de nous dire quels étaient ses projets.
0: Oui.
3: Ils sont multiples. Tout ce qu'elle a envie de faire, tout ça. Voilà. Eh bien, oui, elle se tourne vers les autres, elle se tourne vers sa famille. Et je lui souhaite, moi, de ne pas tomber dans un piège que nous a tendu la période de confinement, du Covid, etc. Vous vous souvenez de cette période pendant laquelle on nous disait « Quand on se sent proche, on ne s'approche pas ».
0: Oui.
3: Ah, au lieu de nous poser la question, de nous inviter à ouvrir la question, comment rester proche si je ne peux pas m'approcher ? Voilà. Et là, nous aurions même pu faire preuve d'intelligence. Et tout cela, ça a entraîné une espèce d'habitude de parole très répandue actuellement, où vous entendez des gens qui se rencontrent, ils ne se sont pas vus depuis longtemps, allez, ils ont 2 minutes, ils se parlent un tout petit peu, et puis au moment de partir, bon allez, salut, et puis prends soin de toi.
0: Oui.
3: Prends soin de toi. Mais non, si c'est vrai que tu comptes sur moi, alors je t'appelle, je vais te voir.
0: Prenons soin de toi.
3: Ouais. Et réciproquement, évidemment, nous prendrons soin. Voilà. Je prends soin de toi. Voilà. Et là, parce que tu existes pour moi, voilà, que ma vie trouve du sens, garde du sens, qu'un sens nouveau se développe. C'est l'engagement associatif, c'est l'engagement syndical, politique, c'est un engagement sociétal qui commence dans les liens familiaux, oui, souvent, mais amicaux, de quartier, de... Allez, voilà. Parce que tu comptes pour moi, je prends soin de toi.
0: Fanny nous a écrit, et je pensais à vous, Clélia Odette, en lisant son message, elle nous dit « Je suis sage-femme libérale et le corps à tout âge m'émeut beaucoup. Je croise des femmes de tout âge, dont une de 92 ans qui m'a dit « Mademoiselle, alors que j'ai 43 ans, retenez bien cela, nous ne sommes jamais périmés. Je le garde dans mon cœur et je l'offre à toutes celles qui veulent l'entendre. »
4: Oh, j'adore.
0: Ouais. Oui, oui. C'est les messages que vous avez entendus et reçus aussi en photographiant ces femmes.
4: Oui, oui, oui. Puis, d'ailleurs, j'étais à Marseille il n'y a pas longtemps, j'ai vu une femme de 80 ans, je lui ai dit « mais qu'est-ce que vous êtes belle ?» Elle m'a dit « je n'y suis pour rien ». Et j'ai trouvé ça aussi très, très beau. Ouais.
3: Nous ne sommes jamais périmés, comme s'il existait une date de péremption.
0: Ouais.
3: Mais on nous fait croire qu'il en existe.
0: Oui, on nous fait croire. Voilà. Oui, c'est ce que vous racontiez déjà dans La tyrannie du bien vieillir, oui. Michel Billet. Vous parliez d'abord du marketing diabolique qu'il y a autour de la silver economy,
3: et
0: comme on dit.
3: Des crèmes anti-âge. Oui. Ah, elles ne sont même plus anti-rides. Ouais. Elles sont devenues anti-âge.
4: Ce terme, je ne peux plus, moi.
3: Ouais.
4: Merci de bannir ces crèmes, s'il vous plaît.
0: On a une notion d'infantilisation, une notion de culpabilisation qui arrive dès qu'on parle de vieillir, en fait. Hein. Je ne sais pas si vous l'avez perçu comme ça, Clélia Odette.
4: Mais on en parle même aux filles de 16, 17, 18 ouais. ans, ou dans le mannequinat. Enfin, c'est une catastrophe, en fait. Et très, très jeune, j'ai commencé à regarder pour des crèmes anti-rides moi-même, en me disant « Ouh là là, il ne faut surtout pas !» Mais pourquoi il ne faut surtout pas ? Parce que la femme vit à travers, malheureusement, sa beauté et à quoi elle reçoit. On fait tout vendre grâce ouais. à la beauté des jeunes femmes. Et c'est moi, ça me fait souffrir énormément. Ça fait... du bien à personne, c'est même impossible à garder aussi. C'est pour ça que ça rapporte autant d'argent.
0: Je voudrais revenir sur votre projet, Clélia, parce qu'il y a une chose qu'on n'a pas dite et qui me paraît extrêmement importante, c'est que vous avez eu des difficultés à faire éditer le livre
4: oui.
0: et que vous avez été censurée par Instagram avec
4: oui,
0: vos photos.
4: Comment vous savez oui, pendant
0: 4 ans. Non, mais je pense ouais. que c'est important de raconter, parce que ça en dit beaucoup aussi sur le regard qu'on porte sur les corps de femmes.
4: Oui,
0: au-delà de 50
4: de les mentionner.
0: Ans. Oui, oui,
4: ben, en fait, sur Instagram, déjà, la nudité de la femme, ça passe pas. Par contre, quand c'est bien refait et très sexy, là, ça passe. Sauf que, sur Instagram, maintenant, on a le droit de montrer des corps de femmes quand elles accouchent. Donc, quand elles remplissent, entre guillemets, leur fonction première. Je sais pas si c'est pire.
0: Hein. Ou quand elles allaitent aussi.
4: Ou quand elles allaitent.
0: Hein, c'est ça.
4: Voilà, donc, bon, catastrophe. Et pour financer ce projet-là, j'ai eu le droit à plusieurs petites remarques. Comme quoi, tu devrais peut-être te photographier toi avec tes amis. Ça marchera mieux. Évidemment que ça marchera mieux. Mais moi, mon idée, c'est pas que ça marche et que ça fasse le buzz. Mon idée, c'était de faire des documentaires et de parler d'un sujet qui m'est vraiment propre et qui est hyper important pour moi, et j'ai pour moi-même en vieillissant, pour mes filles, pour enfin bref. Et je me suis rendu compte à quel point il y avait de l'agisme et que c'était très sexiste. Ouais. Et même par rapport aux maisons d'édition.
0: Hypersexualisation, quoi.
4: Bah, mais terrible.
0: Oui,
4: ouais, maisons d'édition, des grandes maisons que je ne citerai pas ici, qui m'ont dit on ne peut pas, désolé. Et donc j'ai fait mon livre avec une plus petite maison d'édition qui est super, allemande. Et j'en suis très heureuse. Mais ça a été un combat pendant 4 ans.
0: Et le combat, il va continuer parce que vous voulez en faire un film de
4: ouais,
0: ce livre
4: beaucoup,
0: et de ce projet.
4: Oui, j'aimerais beaucoup en faire un film.
0: Donc vous allez être obligée de revenir.
4: Oui,
0: un film, quoi, documentaire, docu-fiction ?
4: Docu-fiction, et j'espère trouver une chouette boîte de production et de pouvoir faire travailler aussi des femmes de plus de 50 ans dans des vrais rôles.
0: Oui.
4: Et pas juste la mère, la grand-mère, des vrais rôles intéressants. Et c'est pour ça que je voulais absolument être actrice avant 30 ans. C'est parce que je me suis rendu compte que les rôles après, bah, ils étaient moins intéressants. Et ça, j'ai envie de changer.
0: Et vous les aurez aussi, ces rôles. J'espère. Avant de refermer cette émission, une dernière recommandation, une série en l'occurrence, en 2 saisons, portée par l'excellent Ted Danson. Il incarne Charles dans Espion à l'ancienne. C'est un prof à la retraite, veuf, qui se retrouve embauché par une agence de détectives privés. Et sa première mission se déroule dans une maison de retraite à San Francisco. C'est drôle, c'est touchant. Ted Danson, 78 ans, est d'une élégance folle. Une comédie qui offre un autre regard sur la vieillesse, comme une autre série dont je vous avais déjà parlé, Grace and Frankie, avec Jane Fonda notamment. Les 2 séries sont disponibles sur Netflix. Michel Billet, je renvoie nos auditeurs et auditrices à tous vos ouvrages, et notamment à La tyrannie du bien vieillir, qui était sorti chez ERES. Merci d'avoir été avec nous
3: Merci.
0: Ce matin. Clélia Odette, votre livre Belle Môme est publié chez Shift Books,
4: ouais.
0: et on a hâte de découvrir la suite de vos aventures, et notamment ce documentaire. Léandre, je suis au regret de vous dire que demain vous allez devoir revenir, même heure, même lieu.
5: Magnifique.
0: Merci. Demain, nous demanderons comment une œuvre devient incontournable. Oui, je sais, c'est une vaste question. Jusqu'à midi, l'équipe dont on va déguster vous accompagne sur France Inter. Bonjour François-Régis Gaudry.
6: Bonjour Eva, aujourd'hui on vous fait déguster un légume vert, petit et long, que l'on aime bien sans fil.
0: Ah bah, les haricots. Le dernier indice était le parfait.
6: Les haricots verts, un légume bien de saison.
4: À tout de suite, merci beaucoup.
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0: 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Les informations avec Céline Autain. Bonjour Céline.
17: Bonjour Eva, bonjour tout le monde. Nous n'avons strictement rien à cacher, assure Sébastien Lecornu. En Gironde, le Premier ministre s'est entretenu ce matin avec le maire de la commune du Porge, commune sinistrée par le méga-feu de Somos cet été. Il dit, je cite, que l'État ne cachera rien et que la transparence sera faite sur le déroulé de la crise minute par minute. Sébastien Lecornu doit ensuite participer à une table ronde de 3 heures avec des élus locaux à Mérignac, près de Bordeaux, pour évoquer la reconstruction du territoire. Dans le Var, Emmanuel Macron va rencontrer ce soir les maires des communes touchées par le feu du massif du Gros-Bessillon, ainsi que les pompiers qui ont lutté contre l'incendie. Dans les Landes, la moitié des évacués vont pouvoir rentrer chez eux à Luglon aujourd'hui, ça représente près de 250 habitants. Les pompiers se sont rendus maîtres du feu qui a ravagé 1700 hectares depuis jeudi. En Grèce, les incendies sur l'île de Salamine près d'Athènes sont maîtrisés après avoir fait 2 victimes. Et puis en Belgique, l'Allemagne envoie 2 hélicoptères pour aider les pompiers à venir à bout du plus gros incendie de l'histoire du pays dans les Hautes-Fagnes. Le gendre de Donald Trump doit rencontrer aujourd'hui Benjamin Netanyahou pour tenter de faire avancer le plan de paix américain à Gaza. Jared Kushner a vu hier des dirigeants du Hamas en Égypte. Le mouvement a donné son accord à une feuille de route qui prévoit son désarmement et le retrait israélien du territoire palestinien. C'est rejeté par Jérusalem. Une frappe de missile ukrainien a fait 6 morts dans la région russe de Belgorod, près de la frontière. Annonce ce matin des autorités locales qui évoquent 6 civils tués au lendemain d'échanges meurtriers déjà entre la Russie et l'Ukraine. Des vols de drones empêchent les hélicoptères d'atterrir de nuit sur un hôpital de Strasbourg. Confirmation de la préfecture du Bas-Rhin à nos collègues d'ici Alsace. La préfecture décrit des survols répétés, leur origine toujours pas établie pour l'instant. La prise en charge des urgences maintenue et grâce au SAMU ou encore à la sécurité civile. Une enquête ouverte à Nîmes dans le Gard après des soupçons de maltraitance sur un garçon de 8 ans. Son beau-père est notamment accusé de l'avoir enfermé dans sa chambre tout l'été. Des voisines témoignent également de violences physiques et verbales. Le petit garçon doit être placé en famille d'accueil. C'est à partir d'aujourd'hui, par mail, que l'administration fiscale va informer les victimes du piratage informatique contre ses services. Environ 670 000 particuliers et entrepreneurs. Les sénateurs socialistes demandent une commission d'enquête parlementaire pour mettre au jour l'existence de vulnérabilités communes après les vols de données dans d'autres systèmes d'information de l'État. Sébastien Lecornu préside une cellule interministérielle de crise sur le sujet cet après-midi. Hausse du prix des loyers, des transports, des produits alimentaires et des des frais d'inscription. La vie étudiante toujours plus chère selon les calculs du syndicat étudiant UNEF. Plus de 35% de hausse depuis l'élection d'Emmanuel Macron en 2017. Et puis Olivier Nora tourne la page et annonce lancer sa propre maison d'édition en octobre, 4 mois après son limogeage de Grasset. Un retour avec 2 auteurs qui l'ont suivi dans l'aventure, Bernard-Henri Lévy et Delphine Horviller.
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17: 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Tout de suite, on retrouve On va déguster avec François-Régis Gaudry.
20: Merci Céline Autain, on vous retrouve à midi pour un nouveau rendez-vous avec l'actu.
21: The menu, please.
20: Bonjour à toutes et tous. On entame notre dernière semaine des morceaux choisis dont on va déguster. Au menu aujourd'hui, un légume vert que l'on aime de préférence, frais, fondant ou al dente, en salade ou en accompagnement, le haricot vert. Retour sur cette émission de septembre 2024, l'été sera vert sur Inter.
22: Je peux goûter comme ça ?
23: Oui, oui, oui, bien sûr.
24: C'est bon.
25: Michel, alors, aujourd'hui, ce programme très coloré, qu'est-ce que ça va être ?
26: La cuisson à l'anglaise d'un légume vert. La cuisson des haricots verts.
27: C'est très simple, il faut bien la saler l'eau. Il faut compter 20 grammes de sel par litre d'eau. Parce que lorsqu'ils seront cuits, les haricots verts, on les mettra à rafraîchir dans de l'eau froide. Et le légume reste vert. Par conséquent, ils se dessaleront. Il faut donc les sursaler un peu au départ. Hein ?
28: Pour cuire un légume vert, il ne faut jamais qu'il soit couvert. Et à l'eau bouillante, il boue beaucoup. Pour voir s'ils sont cuits, vous trempez vos mains dans de l'eau froide, vous prenez un haricot vert dans l'eau bouillante, vous le goûtez, il est craquant, il est cuit.
29: J'aime pas les haricots verts.
20: Bonjour à toutes et tous, bienvenue sur le plateau dont on va déguster aujourd'hui plein feu sur le haricot vert. L'un des légumes préférés des Français, ça tombe bien, nous sommes en pleine saison en ce moment et il nous fait des clins d'œil sur les étals frais ou en conserve, du potager ou du Kenya, fondant ou al dente, en salade ou en accompagnement. On fait le tour de cette fine gousse avec nos deux invités. Un invité qui le cultive, c'est évidemment Xavier Mathias, bonjour.
30: Bonjour à tous.
20: Ravi Xavier de vous retrouver à notre micro. Vous êtes notre pote du potager, maraîcher dans le village de Chédigny en Indre-et-Loire, formateur en permaculture, auteur de nombreux livres sur le potager, très actif sur les réseaux sociaux, sur Instagram et sur votre chaîne YouTube. Vous signez avec votre complice qui est avec nous en studio aujourd'hui, Guilain le Vilain. Des vidéos super instructives, pratiques, réjouissantes sur le potager. J'ai l'impression que vous éclatez vraiment à faire ça.
30: Ah oui, on s'amuse beaucoup. Ouais.
20: Et j'invite vraiment nos auditeurs et nos auditrices à s'abonner sur YouTube, votre chaîne qui compte déjà des dizaines de followers, à vous suivre également sur Instagram. C'est vraiment réjouissant quand on veut avoir les pieds dans la terre pour voir ce qui se passe au potager avec tous les bons conseils que vous prodiguez.
30: Ouais, le potager c'est simple. Et c'est simple, c'est un plaisir et ça se partage.
20: C'est simple, mais il faut quand même quelques explications et les vôtres sont particulièrement limpides. Vous allez aujourd'hui, Xavier, tout nous dire sur les haricots verts. Et on va voir avec vous qu'ils ne sont pas toujours verts, justement, vu la couleur des haricots qu'il y a sous votre micro. Et puis, une invitée pour cuisiner le haricot vert, c'est Amandine Chéniaud. Bonjour.
31: Bonjour.
20: Chef et restauratrice très active, très inspirée aussi sur la scène parisienne. Vous vous apprêtez d'ailleurs, Amandine, à prendre la clé des champs. Racontez-nous.
31: Tout à fait. Dans quelques semaines maintenant, je vais ouvrir un nouveau restaurant à Réveillon, dans l'Orne, dans
20: avec un nom qui va plaire à Xavier Mathias.
31: Sauge.
20: Sauge.
30: Ah ouais.
20: Peut-être bien votre herbe aromatique préférée, c'est ça ?
31: J'aime beaucoup. Et puis, il y a cette idée d'une herbe un petit peu humble, un petit peu oubliée, que j'aime beaucoup et qu'on a parfois du mal à apprivoiser.
20: J'adore la note camphrée, résineuse de la sauge, hyper très appréciée dans la cuisine italienne d'ailleurs. Hein.
31: Exactement. Puis, il y a les vertus aussi purifiantes. Il y a plein de mythologies autour de la sauge.
20: Bah, d'ailleurs, le nom latin de sauge, c'est salvia. Salvia. Voilà, l'herbe qui sauve. Hein.
30: C'est elle qui sauve, effectivement.
20: Une auberge de campagne. Ouais. On va s'y précipiter à Réveillon, à quelques kilomètres de Mortagne-au-Perche. Merci d'être avec nous.
31: Exactement.
20: Pour nous raconter le haricot vert de l'équeutage à la cuisson, en passant par l'assaisonnement, avec deux belles recettes à la clé.
31: Tout à fait, on va commencer avec une salade de haricots verts, amandes torréfiées, avec quelques petits morceaux de pêche, des herbes.
2: On s'en régale déjà.
31: Voilà, quelque chose d'assez facile. Et puis une deuxième recette.
2: Très étonnante.
31: Pour les
2: surprise.
31: Enfants.
2: On joue la surprise.
31: Allez,
2: vous allez voir, c'est super étonnant, le haricot vert comme vous ne l'avez jamais dégusté. Dans la bande dont on va déguster pour nous accompagner tout au long de l'émission, je demande Zazie Tavitian et Justine Knapp. Bonjour à toutes les deux.
3: Bonjour.
4: Bonjour.
2: Zazie.
3: Alors moi, je suis allée cueillir des haricots.
2: Attention à ne pas dire haricots.
3: Pas très loin de Paris. Et je vous en ai ramené, évidemment.
2: Avec plaisir. Merci Zazie. Merci d'avance. Justine.
4: Eh bien, on va parler vin, inconscient et système digestif.
2: Très intéressant. 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
2: Juste avant de causer haricots verts, un coup de cœur pour un produit mystère que j'aimerais vous faire déguster. Voilà, vous avez une petite fiole avec un élixir. Est-ce que vous avez déjà identifié quelque chose? On commence avec la chef. Amandine Chéniaud.
31: Je passe en premier. Alors, moi, je suis hyper sensible au vinaigre.
2: Ah, vinaigre, c'est bravo. Bonne réponse, un point.
31: C'est des choses qui m'attaquent très fort. Donc, je prends avec beaucoup de parcimonie.
2: Vous y allez mollo.
31: Voilà.
2: Est-ce que vous identifiez un arôme, une trame, quelque chose? Xavier Mathias.
30: Alors, moi, je trouve que ça a une incroyable allure de fruits rouges.
2: Bravo.
30: Mais j'arrive pas à identifier précisément lequel. Et je suis assez d'accord avec vous, effectivement.
2: Ça tamponne?
30: Ça tape un
31: ah
30: peu,
31: ouais, ça
30: hein,
31: tape
30: quand même.
2: Oui, alors c'est le vinaigre, évidemment, quand on le déguste comme ça, j'ai envie de dire cru, sans rien d'autre. Hein. Mais il a une ampleur aromatique assez formidable, Zazie.
3: Ah ouais, moi j'aime bien parce que c'est vraiment le kick d'acidité, ça réveille.
2: Ouais.
3: Et pareil, je dirais des trames de fruits rouges, mais j'arrive pas à déterminer.
2: Vous êtes sur la bonne voie, c'est ce que je peux vous dire. Vous êtes sur la bonne voie, Justine?
4: Eh bien, je dois dire que je le connais et je sais ce que c'est. Et j'en ai, pour tout vous dire, bu cet été. J'en mettais un fond dans mon verre avec de l'eau gazeuse et des glaçons. Et c'était absolument délicieux.
2: Ça, c'est une belle chose à faire.
4: Mais du coup, j'en dis pas plus sur ce vinaigre que j'adore.
2: Vous êtes sûre de votre coup, Justine?
4: Oui.
2: Ah, bon, alors, on va pas trop divulgâcher. C'est effectivement un vinaigre. Vous avez tous raison, je voulais rapporter de Bruxelles, c'est bien ça?
4: Oui, c'est ça.
2: Ah. Daphné de Kronbrugge produit des vinaigres vivants, c'est-à-dire artisanaux, bio, naturels, dans le centre de Bruxelles. C'est un vinaigre urbain qui est fabriqué à partir d'alcool belge en fermentation spontanée. L'histoire de Daphné m'a beaucoup touché, je l'ai rencontrée il y a quelques mois à Bruxelles. Cette jeune femme était, figurez-vous, analyste financière. On lui diagnostique en 2015, une maladie neurodégénérative au niveau des yeux, qui pourrait la rendre potentiellement aveugle à terme. Ce fut un électrochoc pour changer de voie, arrêter d'être toute la journée devant des écrans d'ordinateur et devant des chiffres de finances, et se convertir enfin dans un artisanat avec du sens, et un artisanat qui sollicite d'autres sens, et notamment d'autres sens que la vue. Après un séjour à Modène, à la découverte du savoir-faire exceptionnel autour de l'aceto balsamico, et à Banyuls, dans cette vinaigrerie célèbre.
4: La Guinelle.
2: La Guinelle, évidemment, qu'on connaît tous. On ne connaît pas tous, mais c'est effectivement une vinaigrerie artisanale exceptionnelle à Banyuls, au pied des Pyrénées. Eh bien, Daphné décide de se convertir dans le vinaigre en 2023, et aujourd'hui, quelques mois plus tard, à l'âge de 36 ans, ces vinaigres sont de véritables coups de maître qui déboule sur la scène culinaire avec vraiment une précision, un engagement très fort. Alors revenons justement au vinaigre que vous avez goûté, puisque vous avez décelé des notes de fruits rouges. Vous brûlez de savoir comment il est fait, j'imagine?
30: Oui.
2: Eh bien, Daphné nous en parle.
6: Donc là, je mets la pipette. C'est le vinaigre de Creek, donc c'est toujours une base de bière avec des vraies griottes qui sont refermentées. Donc c'est un vinaigre qui a quand même pas mal de rondeur en bouche. Il y a le fruit qui est présent, mais qui reste élégant. La griotte, c'est une petite cerise amère, en fait. Donc on a des notes un peu de fruits rouges.
7: Le noyau aussi, un peu.
6: Le noyau en fin de bouche. Donc on peut avoir des notes aussi un peu d'amande. C'est un vinaigre qui se marie très très bien avec le gibier, par exemple, ou du canard. Ou si vous faites une frisée de lardons, vous déglacez votre poêle avec ce vinaigre-là. Ça va relever vos salades et ça va être un merveilleux fond de sauce.
7: Daphné, comment vont vos yeux?
6: Alors pour le moment, c'est stable. Vinaigrerie Sainte-Odile, donc Sainte-Odile, c'est la sainte patronne de l'Alsace, mais c'est aussi la sainte patronne des aveugles et des malvoyants. Elle a fait énormément de miracles. Et moi, je suis persuadée qu'en mettant l'accent sur d'autres sens, en l'occurrence l'odorat et le goût, voilà, que ma vue va se stabiliser. Comme je dis toujours, en fait, c'est la plus belle chose qui me soit jamais arrivée, parce que sinon, je serais restée derrière un ordinateur, à travailler devant un Excel. Ça m'a permis d'être beaucoup plus alignée, en fait, avec moi-même et de faire vraiment ce que j'aime, travailler dans la nourriture, on va dire, dans une production alimentaire.
2: La vinaigrerie Sainte-Odile à Bruxelles de Daphné de Krombrug, que vous connaissez bien, du coup, Justine
4: oui.
2: Knapp.
4: Et oui, en fait, c'est elle qui m'a conseillé d'essayer de boire ce vinaigre. Et ça donne une boisson vraiment acidulée, rafraîchissante. Ça a presque des airs de kombucha. En bouche, c'est très bon.
2: Donc, comment on fait ?
4: Eh bien, un petit fond comme un sirop, un petit fond dans le verre. Et puis, après, on rajoute de l'eau pétillante et puis de la glace, si on aime ça.
2: Et ça fait une très belle boisson désaltérante. Elle fait aussi des vinaigres avec des lambics de la célèbre maison Cantillon, évidemment, des vinaigres de cidre, des vinaigres d'hydromel, voilà. Et vous pouvez les commander sur son site internet, on vous a indiqué toutes les infos sur la page internet dont on va déguster. Merci à notre chroniqueur Antoine Gerbel de m'avoir mis sur la voie de cette productrice belge d'une grande exigence. Laurent Thomas est derrière la console avec Sofiane Aktib pour réaliser cette émission, Fabrice Rivaud pour la préparation et Djoub pour le choix des disques. On court sur le haricot vert juste après Manu Chao et Letty avec le nouveau titre « Tout est vaste ». Bon appétit sur France Inter.

0: et dire qu'il faut attendre encore 2 mois pour que nous entendions. Haricots verts et tendres haricots, voilà l'haricot vert. Comme c'est bien dit, tendres haricots. Vous savez que je les veux tout fins, ruisselants de vinaigrette. On ne dirait pas qu'on les mange, c'est frais comme une rosée.
1: Marcel Proust, s'émerveillant pour ce fin légume vert des marchés parisiens, comble selon lui du raffinement gastronomique. C'était un extrait du roman La Prisonnière, paru en 1923, lu par Amos Tinet, qu'on remercie d'ailleurs, un jeune étudiant du conservatoire de théâtre. Xavier Mathias, nous sommes au cœur de la saison du haricot vert. C'est incontestablement l'un des légumes préférés des Français, au point que notre pays en soit le 2e producteur au monde, juste derrière les États-Unis. Savez-vous d'ailleurs comment on dit haricot vert en anglais ?
2: Aucune idée.
1: French beans.
2: Ah oui.
1: French beans. Et pourtant, Xavier, le haricot vert a longtemps été un légume de luxe, réservé à une certaine élite urbaine.
3: Oui, carrément. De toute façon, on entend bien là, dans les mots de Marcel Proust, hein, quand même, qu'il y a un côté un petit peu élite. Pourquoi un côté élitiste ? Mais parce que les haricots, quand ils sont parvenus à maturité, ils sont riches en protéines, etc. Et c'est leur grain qu'on cherche. Par contre, quand on est un petit peu plus riche, qu'on a un petit peu moins faim, on peut effectivement se régaler de la jeune gousse. Alors après, il y a des variétés qui ont été sélectionnées à cet effet d'avoir des gousses sans fil, sans parchemin, etc. Donc, qui se prêtent à une récolte immature beaucoup plus facilement. Mais reconnaissons que ça convient à des sociétés qui ont déjà un certain niveau de vie. Sinon, on mange des haricots secs. Hein.
1: Donc au départ, le haricot vert, c'est un haricot qui n'est pas arrivé à maturité pour produire ces haricots lingots qu'on connaît bien,
3: voilà.
1: Que ce soit à Paimpol ou ailleurs, le haricot tarbet.
3: Voilà, et c'est pour ça que le haricot vert, d'un point de vue botanique, là j'entends pas culinaire, mais d'un point de vue botanique, est un fruit. Il est bien issu d'une fleur, il contient des graines, alors des graines qui sont à peine visibles à l'œil nu, pour nous qui les cueillons très très jeunes, mais on pourrait parfaitement les laisser un peu grossir, voire arriver à leur terme.
1: Si je vous suis, Xavier, croquer des haricots verts revient à commettre un infanticide.
3: Comme souvent avec les légumes, oui, comme les malheureux petits pois, par exemple.
1: Petits pois, c'est le même comparatif avec les pois cassés qui arrivent à maturité et qui sont pour le coup une légumineuse très riche en protéines.
3: En protéines, voilà.
1: Mais au départ, le pois comme ça, immature, c'est le petit pois qui est devenu notre bonbon du potager, c'est ça ?
3: Voilà, c'est ça. Alors, avec des avantages nutritionnels, il ne faut pas leur dénier. Ce sont souvent des légumes qui sont riches en fibres, etc. Mais néanmoins, qui n'ont pas la valeur du légume parvenu à maturité.
1: Xavier Mathias, quand est-ce qu'on a pris cette habitude de consommer en France ces haricots verts, c'est-à-dire ces haricots immatures, sachant que le haricot, c'est un des apports des conquistadors. Hein. Il a fait le voyage depuis l'Amérique centrale et l'Amérique du Sud
3: c'est ça.
1: Au 15e siècle.
3: Voilà, à la fin du 15e. La première fois qu'il est fait mention d'un haricot vert récolté immature, c'est Nicolas de Bonnefond. On est en 1657, donc on est clairement avec quelqu'un qui s'adresse à une classe aristocratique. On n'est pas du tout dans un aliment populaire, en fait. C'est vraiment, régalez-vous, cueillez-le très jeune. Parce que sinon, il y a ce fameux parchemin qui se forme avec ce fil tellement désagréable. Donc après, avec le temps, toute la sélection a porté sur le fait de ne plus avoir le parchemin, d'avoir des haricots sans fil. Ce qu'on a maintenant, on a des haricots qui peuvent relativement grossir, qui ne demandent plus cette cueillette quasi quotidienne pour être sûr de ne pas avoir de fil.
1: Mais d'ailleurs, quand on mange un haricot vert, on mange tout, c'est-à-dire ce qui deviendrait la gousse. On mange également les petites graines qu'il y a à l'intérieur, parfois on les distingue. Hein.
3: Voilà, c'est exactement le mot que vous venez d'employer, c'est « mange tout ».
1: Mange
3: voilà,
1: tout.
3: Ce sont les haricots, mange tout.
1: Pourtant, aujourd'hui, le haricot mange tout désigne souvent, vous savez, ce haricot un peu plat,
3: voilà,
1: qu'aiment beaucoup les Anglais d'ailleurs.
3: Voilà, avec des graines qui sont souvent visibles, mais en fait, nos haricots sans fil, on peut aussi les appeler haricots filés, haricots mange tout.
1: Haricots filés, haricots mange tout. Au cours du XXe siècle, le haricot vert est quand même passé du statut de légume de luxe, de légumes aristocratiques réservés à une élite, à un légume très populaire et très apprécié des Français. Tous les sondages le disent, c'est l'un des légumes préférés des Français. Que s'est-il passé ? Il y a eu une généralisation de la récolte, il y a eu une intensification de la production. Il y a eu également, évidemment, les techniques de conservation.
3: Mais il y a eu tout, un petit peu tout à la fois. En fait, à la fin du 19e, les maraîchers franciliens sélectionnent des variétés de haricots verts nains. Donc, beaucoup plus productifs et beaucoup plus précoces. Mmh. Donc, ce qui fait qu'on peut avoir des haricots beaucoup plus tôt dans la saison et beaucoup plus tard. Dans la saison. Et ensuite, effectivement, dans les années 70, on arrive vraiment à une mécanisation généralisée de la culture avec d'énormes moissonneuses-batteuses à haricots. J'invite les auditeurs à aller voir sur Internet. Les machines sont tout à fait impressionnantes. Donc, effectivement, on a pu industrialiser la culture, mais on a aussi industrialisé la conservation avec la pertisation et la surgélation. Ce qui fait que, en fait, on a totalement désaisonnalisé notre haricot vert et on peut quasiment toute l'année avoir un légume qui pourrait y avoir goûté, honnêtement. Et je suis pas super favorable à ce genre de méthode.
1: Mais honnêtement, puis on connaît votre vision de l'agriculture aussi.
3: Voilà, ouais. Et honnêtement, c'est pas si mal. Franchement, c'est pas du tout catastrophique, les techniques d'apertisation et de surgélation. Je pense que c'est un légume qui s'y prête, entre guillemets, bien.
1: Il paraît qu'il y a même des variétés qui ont été spécialement sélectionnées pour faciliter la mécanisation de leur récolte.
3: Ah oui, c'est ce qu'on appelle le easy pick.
1: Le easy pick.
3: Ouais, c'est-à-dire.
1: Alors, donc, il veut dire en anglais récolte facile, quoi.
3: Voilà, c'est ça. C'est-à-dire que le pédoncule casse vraiment facilement, ce qui fait qu'au niveau de la batteuse, c'est beaucoup plus simple. Et surtout, les gousses sont au-dessus, au sommet, au-dessus des feuilles. Ce qui fait que pour la batteuse, le travail est nettement simplifié. Ce qui est un petit peu moins cool, c'est de se dire que ces variétés easy pick vraiment liées à l'industrie, elles sont parvenues aussi maintenant, dans une seconde vie, pour le marché des jardiniers amateurs. Bon, on peut se pencher vers d'autres sélections.
1: Il n'y a pas tellement de variétés easy pick dans les assiettes d'Amandine Chéniaud qui s'apprête à ouvrir, on l'a dit, dans le Perche, une très belle auberge de campagne. Que représente pour vous le haricot vert, Amandine, dans votre vie de grande chef ?
4: Moi, c'est surtout des souvenirs d'enfance quand j'étais gamine et qu'on passait des heures à équeuter les haricots verts en famille pendant tout l'été.
1: C'était la corvée.
4: Ouais, c'était la corvée. C'était le moment où on se racontait un peu nos histoires, le point sur les devoirs, qu'est-ce que ça fait, la rentrée, etc. etc.
1: Alors, on les équeutait des deux côtés ou d'un seul côté ? Parce qu'il y a deux écoles en la matière.
4: Ouais. Alors à l'époque, je pense que ceux de ma grand-mère, qui étaient vraiment des haricots verts paysans, je parle de ça il y a quelques années, ils avaient tendance à avoir ce fil effectivement le long de la ligne là, et on équeutait les deux côtés pour justement arriver à enlever ce fil. Aujourd'hui, moi sincèrement, j'enlève plus la petite virgule. Déjà, je trouve que c'est hyper joli, et puis c'est un geste en moins, c'est moins de gaspillage, et en plus, ça montre que c'est des haricots verts qui sont pas justement traités de façon industrielle par des enfants en Afrique et mis dans des trucs dégueulasses
1: des barquettes.
4: Donc voilà, ça ramène quelque chose d'un peu artisanal et je trouve que c'est plus intéressant.
1: Donc vous enlevez que le pédoncule d'un côté. Exactement. Et vous laissez ce que vous appelez la petite virgule, c'est-à-dire cette petite pointe, cette petite plume.
4: Exactement, sur l'autre côté du haricot vert.
1: Le haricot vert a été un grand totem de la nouvelle cuisine.
4: Ouais.
1: Avec Paul Bocuse et sa fameuse salade de haricots verts qui l'a fait connaître

0: je trouve qu'on a des haricots verts qui supportent bien d'aller sur un peu de cuisson. Moi, j'adore quand, vous voyez, là, le haricot vert, je vous le pique. Hein.
1: Allez-y.
0: Quand il est de cette taille-là, quand on voit les graines qui commencent à se dessiner, qu'on voit qu'il est dodu, moi, je trouve que c'est à ce moment-là qu'il est le meilleur. Alors, malheureusement, on n'en trouve pas toujours des aussi gros. Mais j'aime bien quand il est bien cuit, parce que sinon, je trouve qu'on a une mâche un peu désagréable. Quand on croque dessus, ça fait une espèce de couic. Mm-hmm. Et ça ressort un peu métallique.
2: Le goût du haricot vert cru, c'est franchement, autant j'adore plein de haricots, plein de légumes crus.
0: Ouais, c'est pas terrible.
2: Mais le haricot vert cru, c'est hostile.
1: Moi, je trouve qu'on peut diminuer son hostilité en faisant comme font les Suisses, par exemple. C'est-à-dire qu'on n'est pas obligé de le manger frais. Contrairement à nous, notre process qui est vraiment de le garder frais au maximum, de vraiment pas rompre ça. En fait, ils vont l'exposer pendant une journée au moins au soleil, où là, il va commencer à se déshydrater,
2: ça, alors,
1: à ramollir, à flétrir. Et en fait, au niveau de la saveur, elle est plus marquée. Je suis assez d'accord avec cette technique. Je trouve que les deux sont valables.
2: Vous êtes en train de dire que ce petit préchauffage au soleil, alors qu'il serait visiblement une technique pratiquée en Suisse, ça concentre en quelque sorte les sucres et le goût du haricot.
1: Voilà, et on est vraiment habitué, bah, c'est la lecture de Proust que vous faites tout à l'heure, hein, on est vraiment habitué au croquant, au frais, au juteux, etc. Mais on peut peut-être chercher autre chose.
3: Il y a une auditrice, Vas-y, Violette, qui nous écrit d'ailleurs que sa grand-mère, elle dit « Ma grand-mère paysanne limousine pauvre faisait des haricots verts conservés, séchés, salés ».
2: Alors,
3: peut-être que c'est aussi une technique qu'on avait en France.
1: Voilà, alors on avait aussi une technique qui consistait, c'est un métier à plein temps, hein, à traverser les haricots par un fil et à les faire sécher en guirlande. Donc là, ils se déshydratent et on les réhydratait, hein, on les consommait comme ça. Oui, effectivement. On n'est pas obligé d'être dans l'ultra frais, ultra croquant, même si là, ce que vous venez de faire, ultra frais, ultra croquant, ça marche bien.
0: Et c'est des tout petits, hein, ceux-là que j'ai sélectionné pour la salade. Je pense qu'on peut aussi traiter différemment des tout petits haricots verts quand ils sont tout jeunes, que la gousse elle vient juste de se former, et quand ils ont un peu plus d'ampleur, un peu plus de chair.
2: Racontez-nous cette très très belle salade avec effectivement des haricots verts très fins,
0: très
2: voire
0: fin.
2: Extra fins, qui proviennent d'où ?
0: De la ferme du Perche, pour le coup, qui est dans la commune du futur restaurant.
2: Tom Rial.
0: Exactement.
2: Bonjour à lui.
0: Et voilà, donc là, on a des haricots qui ont été cueillis hier. Ça, c'est hyper important aussi que ce soit frais. Il ne faut pas que le haricot vert, il attende dans le frigo. Il n'aime pas ça. C'est là où il développe du fil aussi, quand il prend des coups de chaud. Et quand il reste trop longtemps dans un frigo. Donc un haricot, il faut vraiment l'acheter, le cuire. Et le déguster. Et j'aime bien quand il n'est pas passé au frigo aussi. Donc on le cuit. Moi, j'ai tendance à même pas le rincer parfois dans la passoire. On le laisse comme ça, juste tempérer un petit peu. Et tout de suite, on l'assaisonne. Je trouve que le frigo le casse un peu.
2: Mais attendez, on parle d'une cuisson à l'anglaise. C'est-à-dire que vous plongez vos haricots équeutés dans une grande casserole d'eau bouillante que vous salez.
0: Bien salée.
2: Vous avez entendu Michel Guérard tout à l'heure, il préconisait effectivement un salage de l'eau très intense.
0: Alors là, il a encore plus marqué sa salaison puisque derrière, il les rince. Donc, il faut faire attention aussi à la façon dont on va les utiliser après. Si on les rince, si on les replonge, parce que souvent, c'est quelque chose qui se fait, on fait une première cuisson parce que là, on peut maîtriser un peu le temps de cuisson. On va les rincer pour les refroidir et arrêter cette cuisson et garder la chlorophylle, je mets des guillemets parce qu'il y a quand même beaucoup de légendes autour de ces techniques-là. Et ensuite, ils vont être replongés au moment pour les réchauffer, pour que ce soit servi. Donc, il y a quand même beaucoup de manipulations, il y a beaucoup de rinçage. Donc, effectivement, dans ces cas-là, il faut vraiment sursaler la cuisson. Moi, j'aime bien faire une salaison un peu forte dans la cuisson, mais sans pour autant les rincer derrière.
2: Vous aimez les faire tiédir naturellement ?
0: Ouais.
2: Sans prendre le risque qu'ils perdent leur couleur verte ?
0: On peut trouver un entre-deux, hein. On n'est pas obligé de les laisser non plus 25 minutes dans une autre cuisson. Ce qu'il faut, c'est qu'effectivement, il y ait beaucoup d'eau, que ça cuise fort, donc avoir une vraie plaque de cuisson qui soit dynamique. On ne peut pas cuire des haricots verts correctement si on a une plaque de cuisson qui n'est pas assez puissante, avec un gros volume d'eau où il y a trop de masse à chauffer. Donc, il faut trouver cet équilibre-là. Et ensuite, il faut les goûter, de toute façon, suivant comme on les aime, sachant qu'en général, quand on les sort de cuisson, et qu'on les consomme, il y a toujours un petit temps où ça va continuer, il y a quand même une inertie de cuisson.
2: Il faut qu'ils résistent, comme les vôtres, un tout petit peu à la dent.
0: Ouais.
2: Mais en étant ensuite un peu fondant entre les deux.
0: Voilà.
2: C'est ce que j'appelle moi la texture FF, ferme fondant, entre les deux.
0: Voilà, ça me va bien.
2: J'ai consulté la cuisine des légumes du grand chef meilleur ouvrier de France, Jacques Maximin, pour essayer de trouver un temps de cuisson idéal des haricots verts dans l'eau bouillante. Alors

0: Ah, j'ai pas été gâté par la réponse. On ne peut pas indiquer le temps de cuisson car il varie selon la grosseur et la fraîcheur des haricots verts. De 3 minutes pour des haricots frais cueillis à 10-12 minutes ouais. maximum. Le tout, c'est de rester à côté et de les goûter très régulièrement.
1: Exactement, ouais. 3 minutes, il faut vraiment qu'ils soient vraiment très très très très fins. Mais ouais, moi ça me choque pas hein, 10-12 minutes quand on a des gros haricots verts de potager qui sont bien charnus et qu'on a envie de les manger bien fondants là. Comme un câlin, ça ne me choque pas du tout.
0: Parlez-nous de votre salade. Il y a donc de l'amande torréfiée.
1: Oui, alors plein d'amandes. Moi, j'aime beaucoup. Ce qu'on disait tout à l'heure en introduction, je ne suis pas fan des vinaigrettes. Moi, je suis hyper sensible à ça. Les kombucha, ce n'est pas du tout mon truc. Donc, pour l'assaisonner, beaucoup d'amandes. Ça va forcer un peu ce côté un peu noisette qu'on peut trouver dans le haricot. Donc, de l'amande torréfiée, des herbes du jardin. Donc là, j'ai mis basilic chiseau, mais j'aime bien aussi avec de la coriandre, suivant les goûts, suivant les humeurs. Un petit peu d'oignon rouge.
0: De l'échalote ? Ah non, oignon rouge.
1: Ouais, et voilà, très simple.
0: Et des petites pêches un peu croquantes.
1: Voilà, et ce que j'aime beaucoup avec le haricot vert, effectivement, c'est la pêche. Donc, pas des pêches trop sucrées, pas des pêches jaunes, mais plutôt pêche blanche ou pêche de vigne. Là, j'ai les premières pêches de vigne qui viennent de chez Janine. J'ai été déjeuner hier et je lui ai dit que j'étais en galère de pêche. Elle m'a filé quelques pêches de son jardin. C'est des toutes petites pêches très rustiques qui ont un petit peu d'amertume et que je trouve assez intéressante avec le haricot vert.
0: Et donc, si acidité citron vert, vous avez dit.
1: Ouais.
0: Et quelle huile végétale?
1: Oui, en fait, là, l'huile d'assaisonnement, en fait, c'est l'huile qui a servi à torréfier les amandes. Donc, qui va se gorger de
0: ces notes
1: torréfiées. Et pour le coup, c'est une huile de tournesol.
0: Très bien.
2: Ça donne vraiment une sensation d'huile de noisette.
0: Ouais. Oui, c'est vrai. Ouais. Absolument.
1: Ça marche bien aussi, haricots verts noisettes. De toute façon, tous ces oléagineux vont très bien avec.
0: C'est grillé et très gourmand, en effet. Une cueillette de haricots verts avec Zazie Tavitian.
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0: Zazie, vous avez donc pris le métro pour aller cueillir des haricots?
2: Et oui, et pas seulement, François-Régis, en cette rentrée des classes, j'ai pris le métro, mais aussi le RERD jusqu'à la station Villiers-le-Bel-Gonesse-Arnouville dans le Val-d'Oise, et enfin le bus jusqu'à l'arrêt Fontaine-Cipierre, en pleine zone urbaine. Puis j'ai fait quelques pas au bord de la route, j'ai tourné la tête, et là j'ai vu apparaître un paysage comme une utopie qui surgissait au milieu d'une zone très bétonnée, une étendue verte et dorée avec des serres et plein de légumes. J'avais rendez-vous avec Jacques Proix, qui avec sa fille Marie a monté les Enfants du Maraîcher il y a 4 ans, une petite ferme d'un hectare et demi. Une histoire de famille.
5: Bah moi, j'ai pris derrière mon père en 91 à son décès. Elle est dans la famille depuis 1890.
2: Il y avait plus de maraîchers, j'imagine, autour.
5: Avec ça. On devait être 6 ou 7 à Gonesse.
2: Et aujourd'hui, vous êtes combien?
5: Hein?
2: Et vous êtes en bio? C'était déjà le cas de vos grands-parents?
5: Non. Quand j'ai repris avec ma fille, je dis j'arrête le conventionnel, ça me... J'en pouvais plus, toujours le rendement et tout. Et puis il faut dire qu'en conventionnel, on ne peut pas lutter parce qu'on est trop petit. En ce moment, on a plus de 30 productions différentes qui donnent. C'est plein de couleurs, il y a toutes les couleurs de toutes les légumes. Là devant nous, on a un carré de haricots, on a des carottes, on a des betteraves rouges, du céleri branche, du vert, du doré. Au loin, on voit des choux, il y a des choux verts, il y a des choux cales. Il y a du chou brocoli, il y a du chou fleur, il y a deux sortes de chou frisé, il y en a un violacé, il y en a un vert. À l'autre bout, vous voyez, là-bas, vous êtes un peu petite, mais il y a derrière les herbes, là-bas, il y a du chou rouge, il y a du chou de Bruxelles, il y a plein de choses. Hein.
2: Alors, vous imaginez un peu le paysage, mais la réalité ici, c'est qu'on est entre Roissy et Le Bourget.
0: Ça s'entend.
2: Et que les avions ne cessent de passer au-dessus de nos têtes. On est aussi tout près du triangle de Gonesse, zone dont vous avez peut-être entendu parler, car elle est devenue un des symboles ces 15 dernières années de la lutte contre l'artificialisation des sols. Car c'est aussi ça la réalité des agriculteurs du Grand Paris, lutter pour sauvegarder des terres contre la construction. Jacques Proix, qui a aussi des champs de céréales en grande culture, me racontait qu'il s'est fait plusieurs fois exproprier, c'est-à-dire que ces terres ont été récupérées pour construire des zones considérées d'utilité publique.
0: Avec beaucoup de guillemets.
2: On trouve aujourd'hui par exemple sur la terre où il faisait initialement son maraîchage et son horticulture un Leroy Merlin et un Royal Gambas. Mais revenons à nos haricots.
0: Royal Gambas.
2: Bon, je sais pas, ça se trouve, c'est délicieux, Royal Gambas. Bon, j'en sais rien. En tout cas, j'ai demandé à Jacques de nous montrer ses haricots.
5: C'est du haricot mange-tout. Vous avez le pied, les tiges, les feuilles, des tiges florales. Une fois que les fleurs ont été pollinisées, c'est autogame, c'est-à-dire que le haricot se pollinise lui-même. Il n'a pas besoin d'insectes. Après, vous avez un fruit qui se développe, qui est le haricot. qui a été cueilli deux fois là, et on va faire une troisième cueille, parce qu'il y en a encore dessus.
2: Parce qu'ils ne poussent pas tous en même temps, donc vous passez plusieurs fois pour les cueillir juste à la bonne maturité.
5: Voilà, c'est ça. Par rapport à haricots, ce qu'on appelle l'haricot machine, qui ne grossit plus, et que la floraison est beaucoup plus groupée et qui est récoltée en une seule fois. À l'origine, c'était pour les conserveries. C'est des haricots, ils restent fins, mais il y a la graine dedans. Tandis que nous, il n'y a jamais la graine dedans.
2: Si les gens en font de moins en moins, c'est que ça demande vraiment un travail au champ, quoi.
5: Ah bah, c'est l'accueil. C'est être plié du matin jusqu'au soir, quoi. Mais bon, moi, ça me gêne pas, quoi. Cueillir des haricots ne me gêne pas.
2: Tous vos légumes, et notamment vos haricots verts, ils passent jamais par un frigo?
5: Jamais, on n'en a pas. De toute façon, c'est pas possible. Le frigo détruit tous les goûts. Puis de toute façon, ils sont récoltés la veille qu'on les vend, alors ça sert à rien, quoi. Ça sert à rien.
2: C'est rare de trouver des haricots aussi frais.
5: Ah bah là, samedi, là, c'était la folie, là. Il y a des gens qui viennent pratiquement que pour ça, quoi.
2: Et vous, c'était quoi les recettes de famille?
5: Oh, simplement, cuite à l'eau avec un jus de viande, et puis c'est tout, quoi. Et puis en vinaigrette, moi, j'adore en vinaigrette.
2: Ouais. Ça veut dire juste blanchi, assez al dente?
5: Non, pas denté. Ça, c'est une très grosse erreur.
2: Moi, j'aime bien al dente.
5: Ah non, pas mou, mais pas al dente. Et il faut être à côté de la marmite. Dès que vous pouvez le couper avec le couteau sur le bord de la marmite, là, il est bon. Je vous en ferai cuire et puis vous verrez la différence.
2: Vous ne faites pas confiance.
5: Non, mais comme ça, vous aurez une référence.
0: Jacques Proix le dit bien, hein, pas al dente. Les légumes, effectivement, il faut les pousser un tout petit peu en cuisson. Vous nous avez rapporté une recette.
2: Oui, du coup, j'étais assez stressée. J'étais samedi, enfin hier, au marché pour chercher ces haricots bien frais. Et j'ai fait attention à lui rendre hommage, donc à ne pas les faire al dente. Et j'ai suivi sa recette, donc vinaigrette très simple avec basilic de la ferme, également des échalotes, huile. Et j'ai rajouté le vinaigre que vous nous avez fait goûter en début d'émission. Excellent. J'ai aussi suivi sa technique, c'est-à-dire les mettre dans de l'eau glacée ensuite. Et lui, il me disait aussi qu'il faisait tous les départs des légumes à froid, et qu'il fallait surtout, parce que ça brutalisait sinon les légumes, donc j'ai commencé la cuisson à froid aussi, comme il me l'avait indiqué.
0: Bah, toutes les écoles de cuisson sont dans la nature. En tous les cas, cette cuisson, moi, je la trouve tout à fait idéale, parce qu'il y a un peu de résistance, mais on a quand même le fondant du haricot vert qui est concentré dans son sucre.
1: Ouais, complètement, et puis c'est des beaux haricots, on commence à avoir un gros volume, donc on a bien cette rondeur en bouche, moi je trouve ça génial, j'adore.
0: Vous aimez ou pas?
6: Moi je trouve que ça marche très bien, et effectivement, tout est lié là à la qualité du haricot, qui est vraiment excellente. Quoi.
7: Ouais,
6: c'est
7: mâche.
6: Vraiment très très bien.
0: Justine?
7: Oui, il y a de la mâche, on a de quoi se mettre sous la dent. Il est sucré, et puis le basilic, ça donne un petit côté floral, je trouve, à une salade toute simple, mais délicieuse.
0: Beaucoup de questions de nos auditeurs et de nos auditrices, Xavier, sur le statut botanique du haricot. Est-ce un fruit ou un légume?
6: Alors, encore une fois, tout ce qui est issu d'une fleur et qui contient des graines, même si elles sont à peine
0: donc
6: visibles
0: Jacques
6: à l'œil nu.
0: A raison de parler de fruits.
6: Ce sont des fruits, oui, oui. Alors, il faut bien distinguer la botanique de la cuisine. En cuisine, on va parler de légumes à partir du moment où c'est tout au parti d'un végétal qu'on utilise pour accompagner des mets. Mais en botanique, l'organe qui est issu de la fleur et qui contient des graines ou des traces de graines, comme les bananes par exemple, sont bien des fruits.
0: Culinairement, un légume, botaniquement, un fruit. Parce
6: voilà,
0: qu'il n'est pas question de faire une salade de fruits avec des haricots verts, on l'a bien compris.
6: Voilà, et c'est ça. Et c'est là qu'on voit un petit peu toute l'imprécision de ce fameux manger 5 fruits et légumes par jour. C'est très imprécis, en fait.
0: Et oui, vous avez raison. Xavier et Mathias nous parlent dans un instant de haricots verts étonnants et pas tout à fait verts. Et Amandine nous prépare en direct une recette là aussi très surprenante, appliquée aux haricots verts, une technique japonaise. On va être surpris, on va déguster, on va se régaler.

0: Yemaya de Mélissa Lavaux, le haricot vert, un légume bien de saison qu'on explore avec notre pote du potager Xavier Mathias et la chef cuisinière Amandine Chéniaud. Zazie Tavitian et Justine Knapp sont avec nous.
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2: Tous les matins, des centaines de Kényans quittent leur bidonville. Magnet et Nancy n'ont même pas de quoi se payer les transports en commun. Alors pour aller travailler, les deux amis marchent pendant 2 heures.
3: Oui, ils vont tous travailler pour les haricots.
2: Ici, on emballe des haricots verts qui seront vendus sur les rayons de nos supermarchés, dans ces barquettes noires qu'on trouve un peu partout en France. Comme Magnet, 70 ouvrières s'activent pour qu'ils quittent le Kenya le plus vite possible. Un par un, elles trient les haricots verts, sélectionnent les meilleurs et leur coupent les extrémités. Avec son bonnet orange, Nancy, elle, est surveillante. Elle vérifie que la cadence ne faiblit pas.
0: Un extrait de complément d'enquête diffusé sur France 2 dévoilant les conditions sociales des employés qui travaillent dans la culture intensive du haricot vert au Kenya. C'est l'une des faces noires de ce haricot vert venu de loin et à contre-saison. Car le haricot vert, Xavier Mathias, n'est pas très très vert, en fait, en termes d'écologie, transport en avion, emballage plastique. Voilà, Amandine Chéniaud l'évoquait.
4: Ce qu'on vient d'entendre, c'est une honte absolue. En fait, hein, tout simplement, il existe des producteurs. J'en profite pour saluer Tom.
0: Tom Rial,
4: voilà, qui produisent réellement des haricots verts, ou comme ce monsieur qu'on vient d'entendre. Alors après, c'est à nous de choisir. Qu'est-ce qu'on veut ? Est-ce qu'on veut des haricots verts désaisonnalisés, pas chers ? Et on sait qu'ils ont un coût environnemental et social absolument colossal. Est-ce que c'est ça qu'on veut ? Encore une fois, c'est un légume, entre guillemets, luxueux. Je dirais pas inutile, rien n'est jamais inutile, mais il n'est pas indispensable à une alimentation saine et équilibrée. Donc, il est là pour être un plaisir, être un plus. Alors, si c'est pour distribuer la souffrance et la peine à l'autre bout du globe, c'est pas la peine. Hein. Vraiment, hein, je crois pas.
0: D'autant que cette culture utilise aussi des produits phytosanitaires et des pesticides dont 70% sont déjà interdits par l'Union européenne.
4: Bien sûr.
0: Et les lots, alors certes, sont contrôlés à l'entrée de l'Union européenne, mais seulement 10% des exportations sont contrôlées. Ça veut dire que de mauvais produits passent sans doute les mailles du filet.
4: Bien sûr. Mais alors, malheureusement, c'est le cas avec de nombreux légumes. Hein. Les haricots verts ne font pas exception. C'est le cas aussi avec beaucoup de fleurs coupées. Hein. Donc,
0: la fameuse rose de la Saint-Valentin.
4: Voilà, on parle des scandales du haricot vert du Kenya. On pourrait aussi parler du scandale des roses du Kenya et des fermes à roses là-bas. Effectivement, ça nous pose une vraie question à nous, consommateurs. Et là, ce que je mange là à midi est vraiment un régal. C'est vraiment très très bon. Et j'ai pas besoin d'en manger tous les jours, en fait. Hein. C'est vraiment, pour moi, un plat d'exception qui doit rester un plat d'exception. À nous d'y porter l'attention nécessaire.
0: Il y a également des haricots verts sous votre micro qui viennent de pas très loin. Pour le coup, hein.
4: Oui.
0: Ils sont venus avec vous, ils viennent de votre potager.
4: Ils viennent de Chédigny, voilà.
0: Voilà. Et ils ne sont pas toujours verts, c'est ça qui est intriguant. Il y en a notamment un clair jaune,
4: ouais.
0: Et on va dire couleur vert anis, oui. Et un autre qui est carrément noir pourpre.
4: Ah oui, qui est vraiment pourpre. Alors celui-là, j'aime beaucoup, donc il y a toutes les variétés pourpres, style reine des pourpres, etc. Malheureusement, leur couleur disparaît à la cuisson, à moins que vous ayez un truc pour la conserver. Moi, j'y arrive pas. Ils ont un énorme avantage pour le cueilleur, c'est qu'on les voit. Voilà, sur le feuillage vert, ils ressortent, on ne voit que...
0: C'est-à-dire, ils font des appels de phare
4: dans
0: le potager.
4: C'est ça. Et on ne les loupe pas.
0: Parce que le feuillage est vert, voilà. La gousse est noire.
4: Ah oui, et donc, c'est ça, pourpre, violacé très foncé. Et donc, on ne peut pas les manquer. Après, il y en a aussi, c'est pareil, qu'on peut difficilement manquer. Ils sont souvent un petit peu plus tardifs. Ce sont les haricots beurre, qui ont un goût légèrement différent, avec une texture que je trouve, en général, plus fondante. Je ne sais pas ce que vous en pensez.
0: Ah, vous les aimez. Alors, les haricots beurre, on parle de ce petit haricot que j'évoquais, clair, jaune, hein.
5: Qui est quand même très charnu. Pour le coup,
0: oui.
5: Pour le coup, on est vraiment sur des beaux calibres. Et effectivement, alors j'en ai jamais vu industrialisé. Alors je ne sais pas si ça se fait pas ou quoi, mais c'est vrai que pour le coup, moi, c'est un souvenir d'enfance, le haricot beurre, avec ces haricots qu'on ramassait vraiment gros, vraiment formés, juste revenir à la poêle. Et ça, c'est du câlin dans la poêle.
0: Et un mot aussi de ce haricot plat, à ne pas confondre avec ce qu'on appelle aussi mange-tout,
4: oui.
0: Dont on voit le parchemin en transparence. Là, on parle du haricot plat qu'on appelle aussi haricot provençal parce qu'il intervient dans une certaine soupe au pistou.
4: Voilà, on a aussi le haricot d'Espagne, qui est cultivé comme plante ornementale, et on oublie presque que le haricot se mange. Alors par contre, attention, il a un parchemin, lui, ce qui fait qu'il faut supprimer la partie dure. Mais par contre, au mètre carré cultivé, vu la taille des sujets, ça reste quand même diablement intéressant. C'est très très bon, et on peut attendre que le grain soit un petit peu formé à l'intérieur.
0: Pour reparler, chers Asie, des haricots de Jacques Proix de Gonesse,
6: oui.
0: À qui vous avez rendu visite. On les trouve notamment à Paris, hein, ces haricots.
6: Oui, on les trouve tous les samedis matins au marché des Batignolles, et on les trouve aussi sur la ferme de Gonesse, où les habitants du coin peuvent venir à la ferme le samedi matin pour des légumes super frais, avec un prix pour les habitants de Gonesse également.
0: En vente directe, très bonne nouvelle. Quoi dans nos verres pour le haricot vert? Réponse avec Justine Knapp.
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0: Justine Knapp, pour accompagner les haricots verts, vous nous avez apporté votre coup de cœur.
7: Oui, alors vous êtes-vous déjà dit, j'aime ce vin, mais je ne suis pas sûre de savoir exactement pourquoi. Alors peut-être que des détails nous échappent, qu'il n'est pas toujours facile de cartographier son propre goût, ou peut-être que des raisons plus profondes entrent en jeu, des raisons inconscientes. Alors ce vin qui est dans vos verres, je l'ai choisi en toute conscience pour commencer, parce qu'il est capable de répondre à la saveur herbacée des haricots verts, hein, qui a tendance à rendre le vin plus sévère qu'il n'est. C'est un rosé,
0: oui,
7: de la vigneronne Caroline Le Dédenté, domaine Grain par Grain, dans le Bugey, entre le Jura et la Savoie. Un rosé de Gamay, fait avec strictement rien d'autre que du raisin, à 15 euros. Couleur cuivrée.
0: Oui.
7: On a plus l'habitude de croiser des roses pâles. Tout un arsenal d'additifs peut même assurer la nuance, parce que c'est la mode de consommation.
0: Un peu vermeil.
7: Exactement. En fait, la France, c'est le premier pays producteur de rosé dans le monde, donc c'est un marché lucratif. Et là, pour une comparaison grand écart, on est loin des rosés aux arômes caricaturaux, étriqués, agrafés par les artifices et fanés dans l'année. Ce rosé, il est traité comme les autres vins du domaine, un an d'élevage, un an de bouteille. Voilà d'autres raisons conscientes qui me font aimer ce vin.
0: Millésime 2022, c'est ça?
7: Exactement. Et on a une impression de saveur prégnante, presque l'effet d'une succion qui nous met sur la piste de la saveur umami. Je ne sais pas ce que vous en pensez.
0: Mais totalement. Mmh. Avec une longueur en bouche et cette espèce de salinité vibrante qui fait vraiment, qui anime la bouche.
5: Et au nez, il a aussi, moi je trouve quelque chose d'assez, enfin très, très agréable, très floral. On a vraiment envie, oui, on a vraiment envie de le boire. Aussi.
7: Oui, un peu fraise des bois, même au nez. Et c'est un rosé qui rappelle ce qu'est un rosé, donc du raisin rouge dont la peau tannique a été brièvement en contact avec le jus blanc. Et on retrouve cet tanin délicat dans le contour du vin. Ce n'est pas juste un blanc coloré. Et puis, il y a autre chose. Alors, quelque chose d'évident dans son incorporation. Alors, certes, il est peu alcoolisé, léger, comme un tissu de soie qu'on soulèverait. Mais c'est au-delà de ça. Et j'en ai parlé à Gabriel Lepouzet.
0: Ah, neurobiologiste à l'Institut Pasteur. On connaît bien Gabriel. On a d'ailleurs fait une série de podcasts ensemble sur les saveurs et la science. Il est spécialisé dans la perception sensorielle.
7: Oui. Et il m'a expliqué que cette forme de confort, de sérénité que je ressentais en buvant ce vin, c'était sûrement le signe que mon système digestif l'accueillait volontiers.
0: Intéressant.
7: Gabriel Lepouzet et son équipe, ils travaillent notamment sur la perception des états internes du corps, l'interoception. Et au sein de ce champ de recherche qui a plus d'un siècle, on a fait récemment des découvertes vertigineuses. Notre estomac et notre intestin possèdent à leur surface des capteurs gustatifs et des récepteurs olfactifs, exactement comme le nez et la bouche, à la différence près que les sensations qui naissent dans notre système digestif n'accèdent pas à notre conscience.
0: C'est intéressant ça, hein. C'est franchement de voir qu'un vin peut être ami avec son microbiote.
7: Exactement. Et après, est-ce qu'on peut savoir comment est perçu un vin par le système digestif? Gabriel Lepouzet, il m'a conseillé une chose, c'est d'observer mon état dans les minutes qui suivent la dégustation. Parce que le système digestif, il envoie ses messages au cerveau et le cerveau, il traduit sous forme d'état émotionnel ou de réaction physiologique. On se sent bien, on entre en appétit, on salive agréablement ou au contraire, on ressent un léger dégoût, la faim est coupée, etc. Il y a des vins, par exemple, qu'on décrit spontanément comme digestes et d'autres qui peuvent être sans reproche en bouche, mais on remarque qu'on n'a pas envie de finir le verre. Alors pourquoi ? Eh bien, quand on boit, quand on mange, notre corps il répond à une question simple, héritée de notre évolution. Est-ce que c'est bon pour moi, pour mon fonctionnement ? Et pour savoir, le corps, il se sert du sens du goût par la bouche, par le nez. Et maintenant, on le sait, jusque dans le système digestif, le goût nous fait la morale. Il nous dit ce qui est bon ou mauvais pour nous via le plaisir, hors dysfonctionnement. Et je vous recommande à ce sujet un documentaire passionnant qui s'appelle « Les pouvoirs secrets du goût » d'Anna Maria Talas. Alors, parler de bon vin pour l'organisme, c'est un sujet sensible. Parce qu'il s'agit d'alcool, néfaste de manière chronique ou en excès.
0: Et à consommer toujours avec modération.
7: Exactement. Mais on peut s'interroger. On a l'habitude d'évaluer la valeur d'un vin uniquement en lui faisant passer le test de la bouche, sans se préoccuper de la suite de son trajet et de sa nature plus ou moins agressive pour le corps. Or, certains vins, comme celui-ci qu'on est en train de boire, sont faits de telle sorte qu'ils arrivent pleinement à nous satisfaire, à nous faire plaisir jusqu'au plus profond de nous-mêmes. Et notre inconscient le sait.
0: C'est un terrain de connaissance absolument passionnant. On va consacrer prochainement une émission à ces nouveaux chemins de la dégustation du vin, grâce notamment à Gabriel Lépouzé, ce neurobiologiste de grand talent que vous évoquez. Merci Justine. Vous nous rappelez juste les références de cette très belle cuvée rosée du Bugey.
7: C'est Domaine, grain par grain, le rosé, le vin de la tribu à 15 euros.
0: Ben, ça reste un vin assez raisonnable. Alors là aussi, avec des pincettes, 15 euros, on sait que c'est un prix, évidemment. Mais compte tenu du travail qu'il demande, ça reste un juste prix.
7: Tout à fait.
0: Qu'est-ce que vous êtes en train de faire, chère Amandine? Pour aller avec le très beau rosé du Bugey que nous a apporté Justine.
5: Eh bien, je suis en train de faire une tempura de haricots verts.
0: Vous avez enfilé votre micro-casque. Vous êtes face à la plaque de cuisson qu'on va déguster. Et là, il y a une belle casserole avec de l'huile végétale, laquelle ?
5: Voilà, c'est une huile de cuisson, une huile de friture classique.
0: Définition de tempura ?
5: Alors, c'est une tempura pas forcément très dans les règles, on va dire, mais voilà, c'est une friture légère qu'on va venir tremper très rapidement et avec un passage en friture très bref.
0: Comment vous composez votre appareil à tempura à beignet japonais ?
5: Alors là, c'est vraiment recette maison. Il y a 100 g de farine, 50 g de fécule. Un petit peu d'eau.
0: Fécule de quoi ? Pommes
5: fécule
0: de terre ?
5: Fécule de maïs.
0: Fécule de maïs.
5: Ouais, fécule de maïs et puis un petit peu de baking powder.
0: Vous avez, alors soyons d'accord, vos haricots verts au départ sont crus.
5: Alors je les ai cuits un petit peu.
0: Cuits.
5: Ouais. Justement pour éviter ce qu'on disait tout à l'heure sur les côtés métalliques d'haricots verts mal cuits.
0: Et ensuite, qu'est-ce qui se passe ? Racontez-nous, là, ce que vous êtes en train de faire, c'est superbe comme geste.
5: Alors ça demande un petit peu de patience parce qu'il faut les prendre un par un. Donc justement, je les prends par la virgule là, que j'ai gardée, on en parlait tout à l'heure, quand j'ai préparé mes haricots verts. Et puis je les trempe un par un donc, dans la tempura avant de les déposer dans mon huile de friture.
0: Combien de temps la cuisson dans ce bain de friture ?
5: C'est vraiment quelques minutes.
0: Oh, qu'est-ce que c'est beau !
5: Ouais. Et alors ça, pour l'apéro, c'est génial. Ou quand vous avez des enfants un petit peu capricieux et qui n'aiment pas manger les légumes verts, c'est génial.
4: Ce qui est génial, c'est que ça n'altère en rien le goût du haricot. Ouais. Quoi. On l'a vraiment hyper présent.
0: Il y a juste cette petite carapace croustillante.
5: Ouais. Un peu régressive.
7: C'est très délicat.
8: Mais au contraire, ça fait même, je trouve, enfin, on sent le goût de façon presque exacerbée. Enfin,
7: ouais, l'enrobage vient l'assaisonner.
4: Oui. C'est excellent.
0: Incroyable.
5: Ça donne un peu de texture, effectivement, et ça prend plus de place, je pense, aussi dans la bouche, avec du coup cet amidon qui reste plus présent. Donc on a...
0: Régal.
5: Ouais, c'est chouette.
0: On finit avec une dernière question. Elle est peut-être pour vous, Amandine. Question d'auditeur ou d'auditrice.
8: Alors là, il y a beaucoup de questions. On me demande sur les haricots verts cuits à la vapeur.
0: Voilà. Ah, haricots verts cuits à la vapeur, possible ou pas ?
5: Ah, complètement, ouais. Ouais, complètement.
0: D'accord. Vous n'êtes pas contre.
5: Facile.
0: C'est pas uniquement
5: non,
0: la cuisson à l'anglaise.
5: Ah non, pas du tout. Non, je suis à fond pour ceux qui sont les adeptes de la cuisson vapeur, qui savent s'en servir, qui maîtrisent. Et oui, il n'y a pas de souci.
0: Et pour Xavier, est-ce qu'un haricot, on nous pose beaucoup la question, qui a des fils, est-ce que c'est une question de fraîcheur, de maturité, de variété ?
4: Alors, souvent, c'est variétal. Puisque maintenant, on a des haricots qui n'ont plus de fil, donc ça peut être variétal. Mm-hmm. Ou ça peut être aussi d'avoir récolté trop tard. Des variétés de haricots qui peuvent présenter quelques fils. Si on attend trop, là, ils vont être durs.
0: Merci beaucoup, Xavier et Amandine, pour cette belle émission autour du haricot vert. Demain, on retourne en enfance et à la cantine avec cette question. Comment se porte notre restauration scolaire ? À demain, si vous avez encore faim.
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0: Au menu de votre émission, Victor.
10: Aujourd'hui, François-Régis, dans le débat de midi, l'État a-t-il abandonné ses drogués ? 6,8 milliards d'euros, c'est ce que pèse le marché des drogues illicites en France. 5 millions de Français consomment du cannabis, 1 million de la cocaïne. Nous sommes tous dépendants de quelque chose. Punir ou soigner, est-ce qu'il faut choisir ? On en débat juste après le flash. Appelez-nous dès maintenant au 01 45 24 7000.
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0: 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Céline Autain, pour le Flash.
17: Bonjour à toutes, bonjour à tous. Sébastien Lecornu promet la transparence totale sur la gestion des incendies depuis Mérignac, en Gironde, où il participe à une table ronde avec des élus locaux. Le Premier ministre répond à la colère toujours très vive des habitants, notamment aux Porges, qui l'ont hué ce matin. Il y a rencontré le maire, mais aussi des commerçants et des sylviculteurs. Sébastien Lecornu doit faire des annonces après la table ronde sur la reconstruction du territoire. L'incendie dans l'est de la Belgique, toujours pas fixé, mais sa progression est restée limitée grâce au vent plus favorable et à la pluie, font savoir les autorités. L'Allemagne et la Norvège vont renforcer le balai des bombardiers et des hélicoptères dans les Hautes-Fagnes. En raison des fumées, les Ardennes et la Moselle passent en seuil d'alerte à la pollution. Dans le Pas-de-Calais, 90 pompiers restent mobilisés pour éviter toute reprise de feu dans les dunes. Les conditions météo, là aussi, favorable. Un hélicoptère de la sécurité civile et un bateau des sauveteurs en mer recherchent toujours un jeune de 24 ans porté disparu. Après la collision de deux bateaux de plaisance hier soir en baie de Cannes, on compte 10 blessés, dont 4 grièvement. Un avion de la base aérienne de Salon-de-Provence s'est crashé ce matin à proximité de Maison, selon nos collègues d'ici Provence. Les deux militaires à bord ont pu poser l'appareil en urgence et s'en extraire avant l'explosion. Le maire de Salon de Provence évoque un incident lors d'un exercice. En Corée du Sud, les armées sud-coréennes et américaines ont lancé aujourd'hui 11 jours de manœuvres militaires. Il s'agit de s'entraîner à riposter contre toute attaque venue de Corée du Nord, alors que Donald Trump a annoncé cette nuit vouloir réduire la participation des États-Unis au nom de sa très bonne relation avec le dictateur nord-coréen. Plus de 2300 morts d'Ebola en République démocratique du Congo. L'épidémie actuelle dépasse la précédente flambée de 2018-2020 et devient la plus meurtrière du pays. Elle tue une personne toutes les 30 minutes selon l'ONU, qui alerte sur la riposte trop faible. Aucun vaccin ni traitement disponible pour l'instant pour le variant en cause dans l'épidémie. Vous avez peut-être déjà reçu un mail de l'administration fiscale pour vous informer que vos données ont été piratées. En tout cas, les 670 000 particuliers et entreprises victimes du vol sont contactés par le fisc à partir d'aujourd'hui. Sébastien Lecornu s'empare du dossier et préside cet après-midi une réunion de crise sur le sujet devant les inquiétudes et les critiques qui commencent à monter face à cette énième faille d'un système d'information de l'État. Une nouvelle maison d'édition indépendante va voir le jour en octobre. Olivier Nora Édition, du nom de l'ancien PDG de Grasset, limogé rachetée il y a 4 mois par Vincent Bolloré, qui se relance donc. Sa société va s'appuyer sur le groupe Editis, numéro 2 de l'édition en France, avec pour objectif de publier 30 à 50 auteurs par an. Les deux premiers sont Bernard-Henri Lévy et Delphine Horviller. Et puis en cyclisme, Jonas Vingegaard met un terme à sa saison. Le Danois privé des prochains mondiaux à Montréal en septembre, après sa chute sur le Tour de France cet été. C'est son équipe Visma qui l'annonce.
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17: Vous êtes bien sur France Inter, il est midi 4, l'heure du débat de midi avec Victor de Quiver. Bonjour.
10: Bonjour et merci Céline Autin. Retour de l'information à 13h sur France Inter. Bonjour et bienvenue dans le débat de midi sur France Inter. Le marché des drogues illicites pèse 6,8 milliards d'euros en France, c'est 3 fois plus qu'en 2010. Et pourtant, quand on pense à l'usager de drogue, on pense aux quartiers pauvres, aux règlements de compte et aux méchants criminels.
21: La consommation est complice de l'écosystème, du narcotrafic et de la criminalité organisée. Au bout du joint, au bout du rail de coke, il y a le canon des armes qui tue.
10: Les politiques, comme Bruno Retailleau qu'on vient d'entendre, confondent-ils souvent les criminels avec les victimes? 5 millions de Français consomment du cannabis, 1 million de la cocaïne, 75 000 morts liés au tabac chaque année en France, 40 000 pour l'alcool, nous sommes tous dépendants de quelque chose. Faut-il multiplier les campagnes de communication musclées pour régler la question ou ne servent-elles qu'à culpabiliser les usagers de drogue qui savent déjà qu'ils sont les esclaves d'un trafic? Ce qui leur manque ne se trouve-t-il pas plutôt dans la compréhension de ce qui les fait basculer dans la dépendance, la honte, la précarité, la solitude? Cette femme contrainte de se prostituer pour payer son crack à Marseille, ce cadre qui sniffe pour performer, ou cet homme gay qui se perd dans le chemsex, la drogue qu'il consomme lors de relations sexuelles qui peuvent durer jusqu'à 72 heures. Trois addictions, trois histoires invisibles. Mais a-t-on encore les moyens en France d'accompagner nos usagers de drogue? Le veut-on vraiment? L'État a-t-il abandonné ses drogués? C'est notre débat du jour.
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10: Et ce sujet vous interpelle déjà, vous nous écrivez au 01 45 24 7000. Catherine de Marseille est furieuse, ce n'est plus vivable dans mon quartier, toutes ces personnes sous crack ressemblent à des zombies qui traînent, j'ai de la peine pour eux et j'ai peur aussi. Sébastien de Paris est résigné, on ne veut pas affronter le problème de la drogue, c'est comme avec le réchauffement climatique, on fait semblant, on fait comme s'il n'existait pas. Si ça vous attriste, si ça vous révolte, si vous avez des idées, dites-le nous au 01 45 24 7000. Et pour en débattre avec nous ce midi, dit trois spécialistes passionnants. Khadija Sarraoui-Chapuis, bonjour.
23: Bonjour.
10: Vous êtes docteur en sociologie, directrice de l'association Réseau 13 et depuis 25 ans, vous travaillez au quotidien auprès des trafiquants et des consommateurs des quartiers nord de Marseille. Vous venez de publier Les prolétaires du business à la découverte. Est-ce qu'en matière de lutte contre les trafics et contre la dépendance, le tout répression fonctionne?
23: Alors non. Alors concernant les trafics de drogue, ça ne fonctionne pas. Ben, d'abord parce que on voit que quand même, je vous avais cité des chiffres qui sont quand même assez importants concernant la consommation de drogue. Donc il y a une offre, il y a de la demande. Et adopter une posture de tout répressif, c'est mettre de côté le fait que cette activité criminelle est animée par des personnes, des humains, qui eux-mêmes sont traversés par des trajectoires spécifiques, des sentiments, vous l'avez dit, des humiliations, etc. On est à peu près sur la même chose sur la question de la consommation. Et on ne peut pas réagir avec une vision un peu binaire, action-réaction, face justement à cette subtilité des comportements, des trajectoires, des bascules, des mécanismes qui sont mis en place pour entrer dans les trafics ou commencer à consommer. Donc non, le tout répressif ne fonctionne pas. Non.
10: Nicolas Price, bonjour. Vous êtes médecin de santé publique, président de la mission interministérielle de lutte contre les drogues et les conduites addictives. Vous coordonnez l'action du gouvernement, de la prévention à la répression. Alors, vos campagnes de prévention mettent souvent en avant les risques des conduites addictives comme ressort. Est-ce que c'est ça qui fonctionne le mieux?
2: Pour prolonger le propos de ma voisine, ce qui fonctionne, c'est d'appuyer sur plusieurs leviers en même temps. Il y a une partie répressive, on l'assume complètement. Aujourd'hui, on ne peut pas laisser des groupes criminels performer, si j'ose dire, dans la violence et dans la mise à disposition de produits extrêmement dangereux. Donc il y a cet aspect-là qui est important. Le reste, qui est essentiel, c'est d'arriver aussi sur l'aspect demande, puisque c'est un marché. La demande, c'est quoi? C'est à la fois faire de la prévention pour éviter que des premières consommations ne naissent trop tôt chez des jeunes dont le cerveau qui est en maturation risque d'être très abîmé par les premières expériences. C'est faire en sorte que moins de personnes consomment dans la société. Et puis, c'est soigner les personnes qui en ont besoin et qui ne sont plus réceptives à un discours de responsabilisation à un moment donné, qui ont besoin d'être soigner pour, le cas échéant, arrêter ses consommations. Ça, c'est essentiel. Et c'est l'ensemble de ces leviers qu'il faut essayer de pousser à peu près en même temps, sans les opposer. L'opposition, pardon, mais stérile, répression, prévention, je crois qu'elle a plus lieu d'être. Il y a de la place pour tout ça. Il faut juste arriver à adresser la bonne action en direction du bon public.
10: Mais c'est vrai, Nicolas Price, quand on entend certaines campagnes, elles ne sont pas forcément des vôtres, mais elles viennent quand même du gouvernement, où on voit, chaque jour, des personnes payent le prix de la drogue que vous achetez avec des pistolets, des flammes sur des rails de cocaïne. Oui. Est-ce qu'on se demande si ces campagnes ne sont pas plutôt destinées à l'opinion qu'aux personnes qui pourraient sombrer dans la dépendance?
2: Alors, il faut faire ce distinguo que vous faites d'ailleurs. Est-ce que ces campagnes ont une efficacité pour tout le monde? Peut-être pas. Mais il y a des personnes qui consomment des drogues et qui ne sont pas dépendants. C'est ce qu'on appelle, j'aime pas beaucoup le mot, mais les usagers récréatifs. Ces personnes-là, ça me paraît pas complètement scandaleux de leur dire à un moment, réfléchissez à la place que vous avez dans un système qui aujourd'hui conduit quand même à aussi beaucoup de violence, à enrichir les trafiquants à hauteur de, vous l'avez rappelé, à peu près 7 milliards d'euros par an. Ça peut être une question qu'on peut légitimement poser.
10: Jean-Victor Blanc, bonjour.
3: Bonjour.
10: Vous êtes psychiatre à l'hôpital Saint-Antoine à Paris, spécialiste du chemsex. Alors pour ceux qui ne connaissent pas, c'est les pratiques sexuelles sous drogue qui touchent aujourd'hui, il faut le dire, plusieurs centaines de milliers de Français. Vous êtes l'auteur des Amours chimiques au seuil et vous dites que votre consultation est submergée. La prévention aujourd'hui est-elle efficace en France selon vous ?
3: On ne peut pas dire qu'elle soit efficace puisqu'il y a de plus en plus de consommateurs. Ce qui est intéressant dans la question des addictions, c'est qu'on voit bien que c'est une articulation entre effectivement le reflet de souffrance. Moi, les patients qui viennent me voir, c'est parce que à un moment, ils se sentent dépassés, ils ont envie de s'évader, ils se sentent dépassés dans leur vie intime, mais au-delà du chemsex, parce que j'ai pas que des patients qui pratiquent le chemsex, pour en fait faire face à des difficultés du quotidien, faire face à des frustrations, faire face à aussi des accidents de la vie, et que finalement, ils essaient de trouver un refuge dans la consommation, et c'est là que le piège se referme. Donc c'est sûr qu'il y a vraiment besoin des deux, aider les personnes qui sont en situation d'addiction et qui sont en souffrance, et eux, ça sert à rien de les culpabiliser et de les ostraciser, de les mettre en dehors de notre société. Et en même temps, il y a un effort de prévention à faire, parce qu'aujourd'hui, on voit que finalement, les gens connaissent pas très bien ce que c'est que les addictions ni les drogues.
10: Et vous, comment voyez-vous les usagers de drogue? Est-ce qu'on s'en occupe assez bien en France? Appelez-nous dès maintenant 01 45 24 7000. On poursuit la conversation dans moins de 3 minutes, le temps d'écouter The Liminanas, Je ne suis pas très drogue.
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0: Il est midi 14 sur France Inter, c'est le débat de midi. L'État a-t-il abandonné ses drogués ? On converse avec la sociologue Khadija Sahraoui-Chapuis, le président de la mission interministérielle de lutte contre les drogues, Nicolas Pris, et le psychiatre Jean-Victor Blanc. Et avec vous au 01 45 24 7000. Khadija Sahraoui-Chapuis, vous travaillez depuis 25 ans auprès des trafiquants et des consommateurs des quartiers nord. Vous dites que les petites mains du narcotrafic sont des prolétaires comme les autres. Est-ce que vous voulez bien nous expliquer ce que ça recouvre ?
1: Oui, alors ce sont des prolétaires comme les autres travailleurs pauvres, finalement. Moi, je m'intéresse en tant que chercheur à ces petites mains pour ce qu'ils sont, par rapport à leur... Enfin, quelle trajectoire qu'ils ont, comment est-ce qu'ils entrent dans ces trafics-là, comment est-ce qu'ils en sortent, et comment est-ce qu'ils sont quand ils sont dans ces trafics. Est-ce qu'ils incarnent un ouvrier? Est-ce qu'ils incarnent un jeune sans foi ni loi, armé jusqu'aux dents, qui veut faire du mal à tout le monde?
0: Donc et ça dépend du genre du poste, hein, c'est ça ? Vous comparez le guetteur de cité à l'ouvrier d'usine, par exemple. Ils vont au charbon, ils prennent des risques. Comment est-ce que vous différenciez en fonction de l'action qu'ils ont dans ces réseaux, la place qu'ils ont en tant que prolétaires, pour reprendre votre terme ?
1: Alors là, je la différencie d'abord tout bêtement, déjà par rapport au salaire, de manière très concrète, et aux tâches qui leur incombent. En l'occurrence, les petites mains, ce que moi j'appelle les petites mains, ce sont les guetteurs, les revendeurs aussi. Et puis, y a les gérants qui sont un peu plus, un peu mieux payés, en tout cas, qui perçoivent un peu plus d'argent, mais qui ne sont pas non plus ces personnes qu'on fantasme avec des millions d'euros et qui roulent en Maserati. Donc moi, l'idée de m'intéresser à ces jeunes-là et comparer ça avec le monde ouvrier, finalement, c'est vraiment venu de conversations que j'avais avec eux. Et ils charbonnent parce que c'est eux qui disent ça. Ils disent « je vais au charbon », c'est pas moi qui le dis, c'est des termes qu'ils emploient. Ils parlent de TP, de temps plein, donc ils parlent vraiment, ils emploient vraiment un vocabulaire de travail. Et quand on déconstruit un peu ça, ben on se rend compte qu'effectivement c'est une petite main qui est la moins bien payée et qui prend le plus de risques.
0: Est-ce que ça déresponsabilise aussi les actions des uns et des autres, Nicolas Pris, de les voir comme des prolétaires d'un système, selon vous ?
2: Ben, je ne sais pas, mais en tout cas, de tels travaux nous ont aidés à prendre des décisions qui montrent que même au sein de ce qui est considéré comme uniquement de l'action répressive, on fait de la prévention, puisqu'on a développé, à partir de 2020, et sur la base de 3 expérimentations, des programmes qu'on appelle LIMITS, limiter l'implication des mineurs dans les trafics de stupéfiants, et ça vise précisément à éviter l'inéluctabilité de la trajectoire de certains jeunes qui sont dans ces quartiers, ou pas d'ailleurs, parce que désormais on est recruté à Rennes, pour parler à mon voisin de gauche, pour aller travailler éventuellement à Marseille, travailler entre guillemets. Et donc ce qu'on s'est dit il y a quelques années que c'était un angle mort des politiques publiques. Comment on pouvait faire en sorte de travailler sur ce sujet-là ? De faire en sorte qu'un gamin qui, grosso modo, je schématise un peu tous les travaux que vous avez conduits, mais est souvent un garçon en échec scolaire, en difficulté familiale, qui habite dans un endroit où le deal a toujours existé et où tout ça est ultra banalisé, comment est-ce qu'on fait en sorte qu'il ne rejoigne pas cette trajectoire-là ? Et donc on a maintenant 40 programmes, porté essentiellement par des collectivités en lien avec les préfectures et les services de l'État, mais aussi des tas d'associations, qui visent à la fois à travailler sur le jeune lui-même, sa famille et son environnement. Et travailler comme ça sur la chance qu'on peut leur donner de suivre une autre voie.
0: Pour autant, est-ce que ça a des effets? Si on suit le garde des Sceaux, Gérald Darmanin, qui a ouvert en juillet 2025 des prisons ultra sécurisées, on le sait, inspirées du modèle italien. Alors c'est quoi, 23 heures en cellule, je crois, pas de téléphone, pas de drone. Est-ce qu'un an après, on voit déjà des résultats, notamment sur le marché de la drogue ou sur des autres indicateurs, Nicolas Pris?
2: Sur nos programmes limites, moi je vais parler de ça. Oui, on commence à voir et on fait des évaluations, j'allais dire in itinéré, on dit, au fur et à mesure du déroulement des programmes, qui montrent quand même que les habitants, les élus locaux sont quand même très demandeurs désormais de tels programmes pour justement changer la trajectoire des plus jeunes. Après, moi, qu'on ait bâti des établissements pénitentiaires pour faire en sorte que des types quand même qui assassinent à distance, qui gèrent des trafics de stupes depuis leurs cellules, soient empêchés de le faire, ça ne me pose aucune difficulté.
0: Khadija Sahraoui-Chapuis, là, on n'est pas dans les prolétaires du business pour cela.
1: On n'est pas dans les prolétaires du business, mais...
0: Est-ce que ça se recoupe quand même dans les trajectoires des uns et des autres par rapport à ceux que vous rencontrez ?
1: Mais alors, ces fameuses grosses têtes, elles viennent aussi de quelque part. Alors, l'idée, c'est ça. L'idée de la sociologie et de la recherche, c'est ça. C'est qu'à un moment donné, on dépassionne un peu le débat, on essaye de s'intéresser à qui sont ces acteurs-là, quelle est leur trajectoire et comment est-ce que toutes les personnes qui interviennent autour d'eux peuvent à un moment donné se saisir d'une problématique pour les accompagner. Moi, vous l'avez dit, je suis aussi directrice d'une association et je pense qu'il est important pour l'intervenant social ou même de santé, à un moment donné, d'enlever un peu l'épluchure, la peau de l'oignon du visage du trafiquant violent, ultra-violent, pour justement agir et intervenir auprès de lui, auprès de sa famille.
0: Avant qu'il le devienne, ou est-ce qu'à la base, ce sont les mêmes profils sociologiques, ou est-ce que ce sont des profils différents ?
1: Ce sont des profils différents, mais même quand un jeune entre dans le trafic, c'est important aussi de le dire, c'est que les carrières d'acteurs dans les trafics, elles sont courtes quand même. Et moi, qui fais ça depuis 25 ans, les mêmes jeunes aujourd'hui qui sont pères de famille et qui étaient gérants, de qui on disait qu'ils étaient super violents, me disent que ceux qui sont maintenant là sont super violents, ne respectent rien,
0: vrai,
1: etc.
0: C'est quelque chose dont on ne parle pas. C'est-à-dire, effectivement, on n'est pas trafiquant de drogue forcément toute sa vie. On entre, on sort, on fait ça parfois lors de situations parce que la vie nous pousse à le faire.
1: Tout à fait. On en sort, on devient, on se marie, on fait des enfants. Je leur dis souvent, moi, vous devenez des vieux cons parce qu'ils se plaignent du bruit, des motos, etc. La même chose que ce que faisait à l'époque. Donc, il y a une sorte de cycle qui se répète, qui est finalement rassurant. Mais oui, on entre dans les trafics, on en sort. Et ce qui est important, c'est de ne surtout pas rompre le lien. Justement, avoir cette vision des prolétaires du business, humaniser la vision du trafiquant, entre guillemets, c'est aussi permettre aux personnes qui interviennent, à l'accompagnant, d'être rassuré avec cette idée d'accompagner une personne qui est dans une activité criminelle.
0: Je voudrais vous faire entendre un message que nous a laissé un auditeur au 01 45 24 7000. Il nous raconte comment il est tombé dans l'addiction.
3: Bonjour, je suis Pierre, je suis ingénieur dans le secteur des énergies. J'ai 35 ans et je suis un homme gay, cisgenre. Depuis maintenant 6 ans, je pratique le chemsex. Ça a dû commencer un peu comme tout le monde. À la fin de mon adolescence, il m'est arrivé de prendre des drogues de façon récréative. C'est pas forcément quelque chose qui s'est fait individuellement, mais collectivement, dans les rencontres, dans les sorties. Doucement, s'est initiée la pratique de mêler la drogue au sexe. J'ai pas eu l'impression d'avoir pris, moi, la décision, mais plutôt d'être comme emporté dans un courant, comme j'imagine beaucoup de monde. Où j'imagine que moi aussi, j'ai dû forcément quelque part entraîner des gens, et on m'a aussi quelque part entraîné. Comme toutes les addictions, on est toujours tiraillé entre une sorte de volonté d'arrêter ou en tout cas de diminuer. Et en même temps, ça apporte effectivement une grande satisfaction. J'imagine que c'est un peu tous ces paradoxes qui font que aujourd'hui, c'est un vrai problème de société et que c'est quelque chose d'aussi répandu.
0: Merci pour votre témoignage, Pierre. Rappelons Jean-Victor Blanc que ces pratiques concernent aussi plusieurs centaines de milliers de personnes en France aujourd'hui. Quels sont les risques et est-ce qu'elles concernent que les personnes gays ?
4: Alors pour le moment, elle concerne essentiellement les personnes gays, le fait de prendre de la drogue, des nouvelles drogues à visée sexuelle. Ce qui est intéressant et qui est très bien retranscrit dans ce témoignage, c'est qu'on comprend qu'en fait le chemsex est vraiment l'emblème de aujourd'hui comment on consomme de la drogue. C'est-à-dire que l'épidémie du chemsex, elle n'aurait pas pu arriver s'il n'y avait pas eu, un, l'arrivée de nouvelles drogues de synthèse, qui sont plus fortes, mais aussi qui sont beaucoup moins chères, qui sont toute une nouvelle économie. C'est beaucoup plus facile à produire, à vendre, ça a le cachet de la nouveauté. Ça a été un moment marketé spécifiquement
0: pour la communauté gay. Quand on dit moins cher, je crois que ça peut être entre 8 et 15 euros, alors que par rapport à des prix de la cocaïne...
4: Exactement, par rapport à la cocaïne, c'est un peu la cocaïne cheap, mais finalement, qui a le cachet de la nouveauté. C'est un peu le modèle de l'ultra fast fashion. L'autre élément, c'est que cette épidémie, elle est née via les réseaux sociaux, notamment les applications de rencontres, la plus connue utilisée étant une application géolocalisée qui s'appelle Grindr, qui en fait a là aussi accéléré complètement la déshumanisation des rapports et le fait que l'autre est perçu comme un objet, comme un moyen de se procurer de la drogue également, et puis avec cette sensation d'infini, de se dire que finalement lui ou un autre, ou plusieurs partenaires, ça à n'importe quelle heure du jour et de la nuit, sur quasiment la totalité, en tout cas partout en France et dans beaucoup de pays, et en fait on voit que c'est une espèce d'accélération complète, où du coup il y a à la fois quelque chose de très attractif parce que c'est sûr que la promesse,
0: ça
4: elle est séduisante,
0: limites, oui.
4: Exactement, d'où le titre du livre « Des amours chimiques », c'est sûr que la promesse de se dire « en prenant une drogue, 5 minutes après, je vais avoir l'impression d'être amoureux de la personne avec qui je fais l'amour », c'est quand même une promesse qui est extrêmement séduisante, notamment si on la met en regard de la solitude urbaine, du mal-être lié aux réseaux sociaux, des contraintes de la vie.
0: Oui, puis j'imagine que c'est très difficile de s'en passer ensuite, de refaire l'amour avec quelqu'un sans ces produits-là, on doit déchanter aussi.
4: Exactement, c'est vraiment aussi une autre logique qu'on voit dans notre société, qui est celle du dopage, c'est-à-dire qu'aujourd'hui, on demande aux individus d'être surperformants dans leur travail, dans leur vie intime, dans leur vie amicale, etc. Et que, de plus en plus, des personnes utilisent des adjuvants, finalement, pour atteindre...
0: Voilà, et ces adjuvants, ils ne sont pas nouveaux, Nicolas Price, on peut tout à fait parler de l'alcool, du tabac aussi. Est-ce que ce n'est pas la continuité ?
2: Ah ben c'est même les mêmes mécanismes d'une certaine manière, parce que tous ces produits qui viennent d'être cités, mais aussi ces drogues légales que sont le tabac et l'alcool, procèdent avec un effet à peu près semblable sur le cerveau, en tout cas dans la genèse de la dépendance. Et au final, on se retrouve avec des drogues, parce que si on prend ce terme-là, ça veut bien dire qu'à un moment, on ne peut pas s'en séparer, qui effectivement sont des points très, très importants dans notre société quant à leur répercussion sur la santé physique, sur la santé mentale. Il n'y a pas une drogue qui soit réellement anxiolytique, antidépresseur, etc. Tout ça, y compris le tabac, ça augmente plutôt ce type de difficultés. Ce sont des drogues qui ont tout un effet délétère sur les trajectoires professionnelles, sur les trajectoires éducatives, et y compris l'alcool, hein, je parle vraiment de ça. Donc on est vraiment dans des mécanismes communs qui sont plus puissants sur des cerveaux jeunes, comme je le disais tout à l'heure, et qui entraînent assez rapidement, en réalité, des phénomènes de dépendance. Mais n'oublions pas, pardon, je termine juste avec quand on mesure les conséquences, aujourd'hui, le tabac, c'est le tueur en série historique. Mmh. C'est 68 000 décès chaque année. Alors, vous citiez tout à l'heure l'ancien chiffre, 75 000. On a un peu baissé. On a perdu, entre guillemets...
0: Avec ce paradoxe aussi que l'État gagne très bien ça.

0: C'était Jealous Lover des Rolling Stones.
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0: Il est midi 30 et on se pose cette question. L'État a-t-il abandonné ses drogués? On en débat avec la sociologue Khadija Sahraoui-Chapuis, le psychiatre Jean-Victor Blanc et le président de la mission interministérielle de lutte contre les drogues, Nicolas Price. Et avec vous, au 01 45 24 7000, vous nous écrivez beaucoup. Il y a Patrice notamment qui nous dit « Je suis cadre supérieur et je suis tombé dans l'alcool pour faire face à la pression. Aujourd'hui, je suis toujours esclave de ce produit en vente légale. N'y a-t-il pas une vraie hypocrisie de l'État, comme pour la cigarette, et quelle vraie prise en charge. » Et puis il y a aussi Stéphane avec qui on est au téléphone. Bonjour Stéphane.
2: Oui, bonjour.
0: Vous nous appelez d'Auxerre, je crois, et vous, vous posez la question de la différence addictive entre l'alcool et le cannabis et la légalisation, c'est ça?
2: Oui, donc le tabac, la nicotine, l'alcool, l'éthanol sont deux substances très, très addictives. Alors que le cannabis ne l'est pas. Il y a eu pas mal d'études de fait là-dessus, hein, je crois. Le CESE, le Conseil économique, social et environnemental, a publié quelque chose, un rapport il y a un an ou deux.
0: Si je vous comprends bien, vous militez pour sa dépénalisation.
2: Bah, même légalisation.
0: La légalisation. Alors, on va donner la parole à Jean-Victor Blanc. Est-ce que c'est si peu addictif, le cannabis?
3: Non, c'est faux. Le cannabis, comme la plupart des produits psychoactifs, peut donner une dépendance. C'est une assez fausse idée de croire que ça n'en donne pas. On a longtemps dit aussi que la cocaïne ne donnait pas de dépendance. Ça, en fait, c'est vraiment des arguments marketing de l'industrie de la drogue. Ah oui. Donc, c'est important de l'avoir en tête. Il faut savoir que le cannabis, on sait que les taux de THC, qui sont donc la substance responsable de l'addiction dans le cannabis, a explosé depuis 15-20 ans parce qu'en fait, ça rend plus addictif précisément et donc ça fait plus de bénéfices pour l'industrie de la drogue. Donc ça, c'est vraiment le type de
0: pensée. Méfions-nous des...
3: Méfions-nous. Néanmoins, ce qui est intéressant d'avoir en tête quand on compare finalement, moi, les patients qui me disent « Ah, mais finalement, le cannabis, c'est pas pire que l'alcool ou c'est pas mieux que le tabac, etc. » En fait, le débat, il est même pas là. C'est des substances qui, chez un individu, peuvent être problématiques. Toutes les substances ne sont pas problématiques chez un même individu parce qu'il faut savoir que tous les usagers n'en sont pas malades. Ça, c'est aussi une réalité qui parfois est complexe à débattre dans le débat public, mais en revanche, on sait que certaines personnes vont développer une dépendance, et donc en fait, c'est pas mieux ou moins bien d'être dépendant au cannabis qu'à l'alcool, par exemple.
0: D'ailleurs, il y a Sophia qui est aussi avec nous.

0: Nous au téléphone. Bonjour Sophia.
1: Bonjour.
0: Vous nous appelez d'Alsace et vous êtes confronté aux drogues dans la mesure où je crois que vous avez un fils qui consomme des stupéfiants depuis qu'il a 12 ans et il a eu des problèmes de santé, c'est ça ?
1: C'est ça, tout à fait, oui. Donc il a commencé à fumer du cannabis à l'âge de 12 ans, on ne sait pas pourquoi. Et puis il a continué donc à en consommer très régulièrement. Nous, on s'est tourné un peu vers la justice parce qu'on s'en sortait pas très bien, on savait plus trop faire et comment traiter ce problème. Et là, on s'est confronté à une machine de guerre. Tout est allé très vite. Il a été placé dans un centre, ça n'a pas fonctionné. Il s'est retrouvé dans un CEF. Ensuite, il est passé aux drogues dures. Il a commencé à consommer de l'héroïne. Et ça a duré quelques années, donc où on cherchait de partout, sauf que on nous répondait toujours que pour pouvoir aller en centre de désintoxication, il fallait qu'il soit volontaire. Or, dans l'état où il était volontaire.
0: On a un peu du mal à vous entendre, mais on a bien entendu votre témoignage, Sophia, et je crois aussi que vous vouliez nous dire qu'il n'existait pas ou peu de suivi. En tout cas, vous l'avez senti comme tel. Nicolas Price, vous voulez réagir à ce témoignage ?
2: Non, mais sous le contrôle de mon confrère, le docteur Blanc, je crois qu'on a un sujet quand même, une fois qu'on est au stade de l'addiction, c'est-à-dire d'une maladie chronique récidivante, on sait que c'est quand même compliqué pour une grande partie des patients d'arriver à résoudre les choses, et en particulier dans le cas qui nous a été présenté là, quand l'affaire a commencé à 12 ans. Oui. Ça devient très très très difficile d'avoir une solution qui satisfasse des parents, une maman qui veut que tout ça s'arrête. On a des choses qui sont quand même très efficace, je pense en particulier pour les opiacés. On a des traitements de substitution et on doit être fier en France d'avoir un des systèmes les plus gratuits, les plus accessibles, qui a permis à des générations de se sauver d'abord de l'épidémie de sida à cette époque-là, parce que ça a permis aussi une réduction des risques très efficace, et puis de se sortir de la dépendance à l'héroïne. Il y a des domaines dans lesquels aujourd'hui on tâtonne beaucoup plus. On a cette vague de consommation de cocaïne et de drogues stimulantes de synthèse pour lequel on n'a pas de traitement médicamenteux efficace. Donc on a pris, nous, récemment, avec nos partenaires allemands, une initiative européenne pour booster la recherche dans le domaine, parce qu'on aurait besoin vraiment de l'équivalent du médicament de substitution.
0: Est-ce qu'on peut établir quand même des portraits vous parlez souvent, Jean-Victor Blanc, de la honte qui est au cœur. Alors j'imagine que dans le chemsex, c'est aussi la honte qu'on peut éprouver par rapport à sa propre sexualité, ou le rapport qu'on a eu avec sa famille, etc. Mais j'imagine que ce n'est pas le cas dans tous les produits. Comment on réfléchit
3: à cette question ? Bien sûr, c'est important de le dire. L'addiction, ça a trois origines. Il y a une origine qui va être génétique, héréditaire, familiale. On est pas tous égaux vis-à-vis des addictions.
0: Ouais.
3: Quand on a une addiction dans sa famille, peu importe laquelle, on est soi-même plus à risque d'en développer une à l'âge adulte. Donc c'est un des premiers éléments. L'autre élément, ça va être vraiment le tempérament, la personnalité. Les personnes qui sont impulsives, par exemple, on sait qu'elles vont avoir plus de mal à éviter de rentrer en contact avec des produits au cours de leur vie, et donc ont plus de risques de développer une dépendance. Et ensuite, il y a tous les événements de vie dans lesquels on va mettre les facteurs de vie, de violence, par exemple le poids des violences sexuelles et sexistes, mais aussi d'autres choses, comme par exemple
0: la précarité. On est plus sujet à l'addiction quand on
3: exactement,
0: a été maltraité.
3: Exactement. Et c'est aussi pour ça que l'État, on voit bien qu'il est un peu ambivalent, parce que c'est quand même beaucoup plus facile de culpabiliser, de dire « Ah, c'est des méchants drogués, l'épidémie du crack, etc. » lorsqu'on sait qu'un des facteurs les plus importants dans le développement de l'addiction, c'est la précarité. Et en fait, s'attaquer à la précarité, c'est beaucoup plus compliqué. Il y a une étude qui a été menée en France il y a quelques années, qui a montré que l'augmentation de la précarité de 1% dans un département se traduit par une prescription d'opioïdes de 10% en plus sur le même département. Ce qui est quand même assez impressionnant, puisqu'on est dans un pays où, à la différence des États-Unis, on n'a pas eu cette grande vague de crise
0: des
3: opiacés. Néanmoins, on voit bien que c'est un enjeu qui est très complexe et que ça demande beaucoup de courage politique.
0: Et puis, il y a aussi un autre grand tabou, on en parlait, on l'esquissait un peu, c'est la dépénalisation. Alors, le Portugal, je crois, a dépénalisé l'usage de toutes les drogues. Les overdoses ont chuté, les contaminations au VIH aussi. Est-ce que c'est un modèle qu'il faut suivre, selon vous ?
4: Alors, je voulais juste revenir d'abord sur la question de la prévention. C'est vrai qu'on a toujours tendance à parler, quand on parle d'addiction, de prévention, de consommation des drogues, mais il y a une politique de prévention quand même qui fonctionne très bien, qui est la réduction des risques quand même, qui a réussi à faire reculer le VIH de manière assez significative. Et cette politique de prévention, de réduction des risques, elle vise non pas à juger la consommation de manière morale, mais vraiment c'est de se dire quelles sont les pratiques de manière très concrète et comment est-ce qu'on fait pour accompagner ces pratiques pour éviter les risques infectieux.
0: Oui, la culpabilité est déjà là et ça ne sert à rien d'en rajouter.
4: Et du coup, tout à l'heure, ça me fait écho justement à la question de la prévention. C'est important de dire que c'est une politique aussi qui est portée par le gouvernement. C'est une politique qui est portée par le ministère de la Santé publique et c'est important de le dire. Et concernant la question de la dépénalisation, la légalisation de tous les produits, moi, je crois qu'il faut qu'il y ait une vraie analyse de cette question-là par rapport à notre pays, et je reste persuadée qu'il n'est pas la même chose de parler de consommation de drogue, par exemple, quand on habite dans le 16e arrondissement de Paris ou dans les quartiers nord de Marseille. Je crois qu'il y a un environnement aussi qui est propice à ça, et on ne traite pas les choses de la même façon. Quand tout à l'heure, vous parliez du fait que, oui, qu'effectivement, il y a les personnes qui ont ces sentiments de honte, etc., les personnes qui sont précaires, etc., qui consomment de la drogue, on ne va pas agir de la même façon auprès des personnes précaires que des personnes qui ont eux-mêmes de la ressource pour se retourner, etc. Donc, je fais écho à la question de la légalisation ou la dépénalisation, il faut tenir compte de ça aussi, il faut tenir compte de ces inégalités qui frappent notre pays.
0: Et donc du coup, je ne vois pas où vous voulez en venir. Il faut, selon vous, ou il ne faut plutôt pas ?
4: Moi, je pense qu'il faut adapter ça. Il faut, moi, pour des questions de santé publique, je crois qu'il faut qu'il y ait un vrai regard sur les produits qui sont consommés.
0: Donc, pourquoi pas, mais pas tous les produits, si je comprends bien. Nicolas Price.
2: Moi, mon objectif, c'est simple, c'est qu'il y ait moins de personnes qui consomment en France, depuis le tabac jusqu'à la cocaïne, en passant par les drogues de synthèse et l'alcool, parce que ça a toutes les conséquences néfastes que l'on imagine, et ça aggrave la précarité.
0: Mais est-ce que la prohibition...
2: Alors, attendez, j'y viens. Fonctionne. Le deuxième objectif, c'est de faire en sorte que les groupes criminels s'enrichissent moins et tendance à plutôt refluer. Moi, ce que j'ai regardé des expériences internationales récentes de légalisation, par exemple du cannabis, que ce soit en Amérique du Nord, États-Unis, Canada, voire avec des expériences un peu à mi-chemin qu'on trouve aujourd'hui en France, c'est que sur ces deux dimensions-là, la consommation et le fait de faire reculer les trafics, ça n'a pas eu d'effet. Pas eu d'effet majeur. En gros, ça banalise le produit, parce que quand on le trouve dans des boutiques, globalement, les jeunes se disent « Tiens, si c'est en vente quasi libre, c'est que tout ça n'est pas bien méchant. » Et puis, il se passe très clairement un phénomène à côté du marché légal, d'un marché illégal qui persiste, avec des produits vendus plutôt moins chers, avec des démarches commerciales très fortes également qui sont poussées par les trafiquants. Donc, à mon sens, ça ne réglerait rien du tout.
0: Est-ce qu'il n'y a pas aussi, Jean-Victor Blanc, une forme d'idéalisation de la figure de l'usager de drogue ? Vous en parlez beaucoup dans votre livre, dans la pop culture. Est-ce que, vous voulez en dire un mot, est-ce que aussi la prévention ne passe pas par là, arrêter de nous présenter
3: Bien sûr, c'est pour ça que moi, à côté de mon travail à l'hôpital, j'utilise la pop culture avec Pop et Psy pour changer en fait l'image qu'on a de la drogue et des personnes qui en consomment. Et c'est vrai qu'aujourd'hui, c'est un moment assez ambivalent, et pour aussi finir peut-être sur une note plus positive, même si on voit qu'il y a encore énormément de souffrance, on voit qu'il y a des nouveaux discours, on voit qu'il y a des nouvelles images, quelque chose comme la série Euphoria, par exemple,
0: avec Zendaya,
3: a mis quand même sur le devant tout un engouement autour d'une personne en situation d'addiction et dans lequel on voit effectivement que ça peut causer beaucoup de souffrance à la personne, à son entourage. Mais ce qui est intéressant dans la pop culture, c'est que dans la vraie vie, pour le coup, Zendaya, elle a dit qu'elle était complètement sobre, elle ne consomme pas d'alcool ni aucune drogue, avec l'idée de dire qu'en fait, elle dit « j'ai évolué dans un milieu du cinéma qui est déjà tellement fou quelque part que j'ai pas besoin de me rajouter ça. » Et là-dessus, elle est suivie par Tom Holland qui est en ce moment au Spider-Man, exactement, au cinéma, qui est aussi en couple avec elle. On voit qu'il y a vraiment toute une nouvelle génération
0: qui trouve ça cool de dire qu'on ne consomme pas d'alcool, exactement. Parce que Tom Holland non plus.
3: Exactement. Et ces injonctions, elles sont ces prises de parole, elles sont intéressantes parce qu'on sort justement de l'injonction à il faut consommer pour être cool, pour faire partie d'un groupe, et que ça libère finalement les individus.
0: On est loin de Scarface, de James Bond, qu'a dit ça. Ah oui, j'appuie.
4: Oui, non, moi je voudrais juste dire qu'effectivement, tout ça est vraiment très bien, mais il faut comprendre aussi que la consommation de drogue permet aussi à des individus qui sont en situation de grande précarité, dont les trajectoires sont jalonnées par des humiliations, par des violences de toutes parts, d'être une vraie béquille. C'est une vraie raison de se lever le matin, de sortir de la maison. C'est à ça qu'il faut s'intéresser aussi. C'est-à-dire qu'il y a effectivement le produit qui peut faire du mal physiquement, etc. Mais il faut aussi s'interroger à pourquoi est-ce qu'un gamin qui a 10 ans, 11 ans, 12 ans est tellement broyé qu'il a besoin de consommer pour sortir du lit, pour pouvoir sortir de la maison, pour avoir l'illusion de prendre du plaisir, parce que justement, il y a un vrai besoin. Pour lui, c'est un besoin. Et je pense que c'est à ça qu'il faut s'intéresser. Quand vous parlez de la précarité, effectivement, agir sur la précarité, agir sur les inégalités, c'est également agir sur les addictions.
0: Jean-Victor Blanc.
3: C'est vrai que dans cette grande année où la santé mentale a été érigée grande cause nationale deux fois de suite, et pour répondre à la question de est-ce que l'État abandonne ses drogués, on fait quand même le constat qu'on n'a pas du tout parlé, quasiment pas, des addictions au niveau de cette campagne gouvernementale. Et on a l'impression que c'est comme si c'était un projet, puis finalement un peu quelque chose d'annexe qui ne fait pas partie de la santé mentale. Or, effectivement, comme ça a été dit, pour réussir à enfin soigner les personnes et faire de la prévention, il faut s'intéresser aux motifs, au mal-être, à la précarité, à ce qui fait que pour certaines personnes, et dans beaucoup de films, je pense à un film comme Clean d'Olivia Assaya, explique ça, en fait la vie elle est trop dure sans la drogue, et à un moment la drogue devient quelque chose qui permet à la vie de devenir supportable. Évidemment, ça va rajouter que des problèmes parce que finalement ça va instaurer un cercle vicieux. Un autre film comme Requiem for a Dream l'explique et le montre très bien de manière un petit peu emphatique. Néanmoins, si on se met pas dans cette posture d'écoute et de compréhension, finalement on n'est pas entendu et ça ne marche pas.
0: Oui, puis il y a une dernière référence et je vous donne la parole, Nicolas Price, juste après, c'est aussi Angels in America, la série sur le début de l'épidémie du sida, puisque vous êtes aussi spécialiste du chemsex. C'est un discours qu'on entend souvent dans le milieu militant, de dire on est en train de vivre une épidémie massive, l'État, le gouvernement ne nous entend pas. Est-ce qu'il y a quelque chose aussi de cet ordre-là? Est-ce qu'on peut parler d'épidémie?
3: Oui, moi je revendique le terme d'épidémie et le parallèle avec le VIH, il est souvent fait lorsqu'on parle du chemsex. C'est vrai que le fait que ça concerne avant tout la communauté homosexuelle est un des éléments. L'autre est que si clairement, aujourd'hui, on retrouvait des jeunes filles hétérosexuelles mortes d'overdose tous les matins sur les trottoirs de Paris, qui n'étaient pas des homosexuels, il y aurait un débat, il y aurait un tollé national et il y aurait des actions beaucoup plus rapides que la situation actuelle.
0: Nicolas Price, le mot de la fin, très court.
2: Très court, c'était pour quand même revenir sur ce que vous disiez tout à l'heure et insister sur le fait que la prévention, on en fait et qu'elle marche, en particulier auprès des plus jeunes. En 20 ans à peu près, on a divisé par 10 l'expérimentation du tabac chez les mineurs de moins de 17 ans. On a divisé par 4 l'expérimentation du cannabis chez ces mêmes mineurs. Et ça, c'est en agissant sur l'estime de soi, la confiance en soi chez les plus jeunes.
0: Merci beaucoup à tous les trois d'avoir discuté avec nous aujourd'hui. Merci Khadija Sarraoui-Chapuis. Votre livre Les prolétaires du business à la découverte est toujours en librairie. Jean-Victor Blanc, Des amours chimiques au seuil. Et Nicolas Price, merci donc d'avoir participé à cette émission. Merci à vous de nous écouter chaque midi ou sur l'appli Radio France. Le débat de midi s'est terminé pour aujourd'hui. On se retrouve demain avec une question délicate. Peut-on faire confiance à la justice en matière de pédocriminalité? Vos réactions dès à présent au 01 45 24 7000. À la programmation du débat de midi, Cyrine Ben-Younes, Caroline Prota, nos stagiaires Lily Petitot-Normand, Kenza Demnati, à la réalisation Amazir Amadaïn Guest, à la programmation musicale Thierry Dupin, à la technique aujourd'hui Rémi Sistiaga et Tilaï Ravu. Il est midi 45, c'est l'heure du jeu des 1000 euros avec Nicolas Stoufflet. Cette semaine, on part à Saint-Bardoux dans la Drôme. Est-ce que vous êtes prêts à jouer? Une émission déjà diffusée en octobre 2025.
5: Chers amis, bonjour!
6: Bonjour!
5: Dans la Drôme, Saint-Bardoux, c'est un village. On y passe la semaine. Un village avant tout à caractère rural, 650 habitants. Et le bourg est situé sur une sorte de plateau qui permet d'avoir une très belle vue d'un côté. Donc, quand on regarde vers l'est, le Vercors, et de l'autre côté, vers l'ouest, l'Ardèche. Et la commune se situe au nord de Valence, à moins de 20 km au nord de Valence. Elle fait partie de ce qu'on appelle la Drôme des collines. Saint-Bardoux est perché sur ses premières collines de cette aire géographique. Ces collines sont constituées de marnes, du sable bien tassé datant du Miocène. Le Miocène, c'est une période de l'ère tertiaire. Pendant de nombreuses années, les paysans ont utilisé cette matière pour faire soit des litières pour les animaux, soit comme pierre de taille pour construire des maisons, des églises ou autres immeubles. Et cette extraction a provoqué des baumes, B-A-U-M-E-S, c'est-à-dire des grottes plus ou moins profondes qui ont servi, après l'extraction, en tant que tenez, réfrigérateur naturel, ou alors lieu de stockage de différents matériels, du vin par exemple. Et lorsque ces carrières étaient plus profondes, parfois elles ont servi aussi de champignonnières. Et du fait de la présence de ces marnes, l'eau des sources ici est de très bonne qualité parce qu'elle est filtrée lentement, longuement par ces marnes, ces couches de sable compressées. Dans ce village des collines dromoises, le jeu commence avec Mathilde Sandry et Laurent Lefebvre. Bienvenue, bonjour Mathilde.
7: Bonjour.
5: Vous êtes comptable dans une société de production.
7: Oui, je suis comptable à Folle Image à Valence. On fait des films d'animation.
5: Et justement,
7: la semaine dernière est sorti Le Secret des Mésanges, donc un long métrage en papier découpé. Et c'est une technique assez inédite. Et voilà, c'est un film familial et je le conseille à tout le monde, il est génial.
5: Voilà, donc papier découpé, film d'animation, ça doit être merveilleux à voir. Et c'est en salle, partout en France, Le Secret des Mésanges. Et c'est un film que l'on doit à cette société dans laquelle vous travaillez, qui s'appelle Folle Image, qui est basée à Valence.
7: Oui, qui est basée à Valence, oui. On a aussi fait, qui est très connue pour La Prophétie des Grenouilles.
5: Oui, donc vous êtes dans les chiffres, mais dans un milieu artistique.
7: Exactement, c'est très agréable.
5: Mathilde avec Laurent Lefebvre. Bonjour Laurent.
8: Bonjour Nicolas.
5: Vous habitez Saint-Marcel-les-Valences, donc je suppose que c'est dans l'agglo, la même agglo. Voilà, hein. Quel est votre métier à vous, Laurent ?
8: Ah ouais, je suis assureur. Tiens, une agence d'assurance.
5: À Saint-Marcel ?
8: À Saint-Marcel, oui, tout à fait.
5: Oui. Et les loisirs, les occupations personnelles ?
8: Alors, moi, je suis fan de sport et notamment de rugby. Je suis évidemment notre club qui est en Pro D2, le Valence Rogement Drôme Rugby, qui fait des étincelles en ce moment. Et je suis également fan du RC, du Rugby Club de Toulon, puisque mes parents sont originaires de là-bas. Et on suit Toulon avec ma compagne. Dès qu'on peut, on descend les voir sur la Côte d'Azur.
5: Quand vous allez sur la Côte d'Azur, est-ce que vous roulez à bord de votre magnifique Ford Mustang ?
8: Ça peut m'arriver, effectivement.
5: Parce que vous possédez une Ford Mustang.
8: Tout à fait. J'ai cette chance-là, un rêve de gosse. Voilà, une voiture très écologique. Voilà.
5: Ça, c'est sûr que
8: c'est ça.
5: Ça ne passe pas le contrôle technique d'aujourd'hui. Mais peu importe, c'est une voiture de collection.
8: Voilà. Oui, complètement.
5: C'est classé, c'est hors cadre.
8: Exactement, c'est ça. C'est que du bonheur.
5: Laurent, avec Mathilde, bonne chance avec les questions tirées au sort. Il y a le côté aléatoire du tirage au sort, évidemment. Première question, une question bleue naturellement, que nous devons à Thomas Dogger qui habite Spéville. Quel est le nom de ce docteur en biologie humaine qui a traversé en solitaire l'océan Atlantique à bord d'un canot pneumatique, le tout en 65 jours, en 1952. D'ailleurs, son expérience lui a permis d'énoncer différentes règles de survie en mer. Et puis, il a fait ensuite une carrière politique. De qui s'agit-il ? Mathilde, vous l'avez ?
8: Oui.
5: Ah non, c'est Laurent qui l'a, alors.
8: C'est Alain Bombard.
5: Alain Bombard, c'est lui. Son canot s'appelait l'Hérétique, un zodiaque. Puis il a été député européen et secrétaire d'État, pas longtemps, en 1981. Il a tenu un mois. C'était une courte présence au gouvernement. Et 65 jours à bord de son canot en 1952. Question bleue de Françoise Poyet, ou Poyet, de Toulouse, question postée sur franceinter.fr. Au cours du siècle dernier, la ville de Saint-Pétersbourg a eu deux noms. Quels étaient ces noms ? Il faut les deux noms de la ville de Saint-Pétersbourg, au cours du XXe siècle.
8: Alors, il y a Petrograd.
5: Petrograd, de 1914 à 1924.
8: Et l'autre, c'est... Leningrad, non ?
5: Leningrad, de 1924 à 1991. Autre question bleue de Brigitte Votero de Limonest dans la métropole de Lyon. Quel est le nom de l'ouverture ronde placée en haut d'une coupole, comme par exemple celle du Panthéon de Rome ? Et cette ouverture permet l'entrée de la lumière naturelle. Quel est le nom donné à ce type d'ouverture ?
8: C'est l'œil de bœuf.
5: Œil de bœuf, et alors en architecture,
8: Oculus.
5: Oui, le nom latin, disons, d'origine latine,
8: Oculus.
5: C'est Oculus. Oculus. En général, de forme ronde, le latin Oculus signifiant œil. Oculus, œil de bœuf, c'en est un type. Question blanche tirée au sort, une question de Pascal Rome du Lonzac en Corrèze. Le cimetière du Père Lachaise à Paris est bien connu, et notamment parce qu'il repose un grand nombre de célébrités. Mais qui était ce Père Lachaise? Pourquoi a-t-il été connu? Pourquoi son nom est-il resté dans l'histoire? Quelle était sa fonction principale?
8: C'était un curé.
5: C'était un prêtre, oui.
8: Alors, c'est rue du Repos, je crois, il me semble, la rue de...
5: C'est l'une des entrées, oui, du ouais, Père Lachaise. Mais alors, pourquoi est-ce qu'on a retenu son nom? Quel rôle important a-t-il eu pendant 34 ans?
8: C'était le confessionneur de...
5: Le confesseur.
8: Le oui. Confesseur, pardon.
5: C'est ce que vous vouliez dire,
8: le
5: oui.
8: Le confesseur de... C'est en quelle année?
5: Alors, c'était au 17e.
8: Bah, des rois de France.
5: Oui, mais duquel?
8: Louis XVI, Louis XV, Louis XIV.
5: 7e, 17e. C'était, oui, vous l'avez dit.
8: Oui, c'est ça.
5: C'était donc
8: Louis XV. Louis XIV.
5: Louis XIV. Oui, c'est ça. C'est le dernier que vous avez cité qui était le bon. Non, mais on pouvait hésiter entre deux, hein, disons, entre deux rois. Oui, c'est le confesseur de Louis XIV pendant 34 ans, jésuite, le Père Lachaise. Autre question blanche, et c'est une question qui a été envoyée sur papier libre à France Inter, le jeu des 1000 euros, 116 avenue du Président Kennedy, 75-220, Paris, Sedex 16, par Gabin Darlet, qui habite Vendargues, dans l'Hérault. Quelle est la capitale de la République de Maurice, vous demande Gabin, qui est un tout jeune auditeur d'ailleurs.
8: C'est pas Victoria, non?
5: Ce n'est pas Victoria.
8: Victoria, attends, Maurice. Putain, je sais plus. L'île Maurice, hein?
5: Oui, l'île Maurice. La République de Maurice, l'île Maurice.
8: Dominique, non? Rien à voir, non plus.
5: Pas Dominique.
8: Putain, je l'ai su, mais...
5: Oui.
8: Tu l'as pas?
7: Je sais pas du tout.
5: Alors, d'une certaine façon, mais je vous donne une petite aide, mais bien tardivement, mais ça vous aidera peut-être pour la deuxième partie de l'émission. D'une certaine façon, ça nous ramène à la question sur le Père Lachaise, hein, d'une certaine manière. Voilà. Bon, c'est un indice qui n'est pas extrêmement généreux, mais qui a le mérite d'exister. Question rouge maintenant, envoyée par... Ben c'est amusant parce qu'il y a beaucoup de questions sur les rois aujourd'hui dans l'émission. C'est de votre faute, c'est vous qui tirez au sort les questions. Mais oui, c'était Laurent, au hasard. Question rouge d'Alette Coquerez qui habite Wascal dans le Nord et qui vous demande le nom de la première épouse de François Ier. Alors, vous avez 30 secondes. Hein. Profitez-en.
8: Comment elle s'appelait? C'est pas Anne d'Autriche?
5: Non, pas Anne d'Autriche.
8: C'est pas Marguerite de Provence, non?
5: Non plus.
8: C'est sa mère, ça.
7: Anne de Bretagne, oui, je sais.
8: Anne de Bretagne.
5: Non. On parle bien de François Ier.
8: Marie-Thérèse quelque chose?
5: Non. Pas Marie-Thérèse. Elle était la fille de Louis XII et d'Anne de Bretagne. Quel est son nom? Elle était l'épouse de François Ier. Question qui sera reposée, qui va être reposée dans très peu de temps, parce que nous sommes, Mathilde Sandry et Laurent Lefebvre, arrivés à la deuxième partie de l'émission. Le moment fatidique où je vous repose les questions, vous n'avez droit qu'à une réponse en 15 secondes. Reprenons d'abord cette question blanche de Gabin Darlet à Vendargues, dans l'Hérault. Quelle est la capitale de la République de Maurice? Et un petit clin d'œil à la fin, ou en aide, je fais ce que je peux, je vous ai donné l'indication selon laquelle nous avions un petit lien avec la question sur le Père Lachaise, mais un lien, disons, assez distendu, mais quand même.
8: On va tenter Saint-Louis, Louisville.
5: C'était Port-Louis, c'est Port-Louis. Ah. Ah oui. Port-Louis, le nom de la capitale de la République de Maurice, en référence, en hommage à Louis XV, en l'occurrence, au début du XVIIIe siècle. C'était Port-Louis. Question qui rapporte à Gabin Darlet à Vendargues, 30 euros. C'était une question blanche, je vous le rappelle. Nous passons à la question rouge. Une question toujours au nom d'Alette Coquerez de Wascal dans le département du Nord. Question envoyée sur franceinter.fr, les pages en ligne du jeu des 1000 euros pour poser vos questions. Quel était le nom de l'épouse, de la première épouse, hein, pour être précis, parce qu'il s'est remarié après son décès, la première épouse de François Ier?
8: T'as pas d'idée. On va tenter Jeanne d'Albret, mais je pense que c'est pas ça.
5: Ce n'est pas Jeanne d'Albret. Est-ce qu'une personne voudrait me proposer une réponse en s'approchant de la scène? Si vous voulez bien, je vais vous demander ce petit effort, parce que la scène est très haute, et puis si je vous rejoins, je vais devoir faire tout un tour, donc on va gagner un petit peu de temps. Il y a deux personnes qui s'avancent. Alors attention, c'est madame qui avait levé la main en premier. Bonjour madame.
9: Bonjour.
5: Quel est votre prénom?
9: Jacqueline.
5: Où habitez-vous, Jacqueline?
9: Alors, j'habite un petit village qui s'appelle Montagne, qui est dans les coteaux, au-dessus de Châtillon-Saint-Jean, Romans. La Drôme des Collines, mais c'est l'Isère.
5: Ah, c'est la Drôme des Collines, mais dans l'Isère. Ah, bah dites donc, pourquoi faire simple? Quelle est votre réponse, Jacqueline?
9: Claude de France.
5: C'est Claude de France, t-shirt France Inter. Son nom a été donné à une variété de prunes, la fameuse et la goûteuse Reine Claude. Après le décès de Claude, François Ier a épousé Éléonore de Habsbourg. Nous sommes bien sûr au XVIe siècle. Vous permettez à Jacqueline de gagner un t-shirt France Inter et à notre auditrice Alette Coquerez du Nord de gagner 45 euros. Mathilde Sandry, Laurent Lefebvre, on fait le point. Vous repartez avec 75 euros. Et ce n'est pas tout, j'ai le plaisir de vous offrir, comme ce sera le cas toute cette semaine, le livre Les Odyssées de Laure Grand-Besançon, les podcasts de France Inter avec un énorme succès et maintenant 40 récits incroyables coédités par France Inter et les Arènes, les Odyssées. Bonne journée et à demain, si vous le voulez bien.
0: Merci Nicolas Stoufflet, on vous retrouve demain à Saint-Bardoux dans la Drôme et quelle bonne nouvelle, les enregistrements du jeu des 1000 euros reprennent aujourd'hui à Noirmoutier en Lille à 17h et à 18h30 au Salorge, demain mardi à Redon au Carré Neuf et mercredi à Lorient au Palais des Congrès.
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0: Vous êtes sur France Inter, il est 13h. C'est l'heure du journal de Christelle Rebière. Bonjour Christelle.
16: Bonjour, bonjour à tous. Une rentrée politique sur des charbons ardents. Sébastien Lecornu a été hué au Porge, première étape de sa visite en Gironde sur les terres des méga-feux. Venu évoquer la reconstruction, il a promis aux sinistrés une transparence totale sur le déroulé de la crise. La solidarité un peu plus loin en Europe, l'Allemagne aide la Belgique à lutter à son tour contre le feu. Le fisc, victime d'une cyberattaque, gare aux arnaques, de bons conseils. Avant de consulter vos courriels, une nouvelle page dans l'édition. Olivier Nora, l'ex-patron de Grasset, remercié par le groupe Bolloré, monte sa propre maison. Première parution en octobre. Dans ce journal aussi, Donald Trump, qui défend sa bonne relation avec la Corée du Nord aux dépens de sa coopération militaire avec le Sud. Enfin, Félix Lebrun, désormais numéro 2 mondial de tennis de table après avoir remporté un grand smash hier. C'est inédit pour un Français. Et il a le triomphe modeste, vous l'entendrez.
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16: Sébastien Lecornu est venu pour parler reconstruction, mais au Porge en Gironde, 3500 habitants, où le méga-feu du mois de juillet a détruit 183 maisons, la colère ressemble à des braises mal éteintes. Des habitants ont hué l'arrivée d'une voiture aux vitres teintées sans même savoir si c'était celle du Premier ministre. Il avait pourtant choisi la discrétion et rencontré dès hier soir le maire du Porge qui réclame un plan Marshall. Mais les habitants se sont sentis exclus, d'où cette colère, Clément Carpentier.
13: Certains crient, d'autres pleurent.
17: C'est une honte.
13: Christophe est stupéfait par l'attitude du Premier ministre.
17: Une honte de voir ça, de voir un Premier ministre, haut fonctionnaire, de ne pas assumer ses responsabilités quand il faut. Quoi. C'est pas le tout d'être élu. Il faut assumer ses responsabilités en tant qu'élu.
18: La déception qu'il n'ait pas eu le courage de venir nous voir, c'est tout. On n'allait pas le manger.
13: Avec Patrick, un autre sinistré, il a crié sa colère au moment du départ de Sébastien Lecornu. Même chose pour Élise qui attendait juste un petit mot de soutien.
19: Peut-être qu'on était un peu trop exigeants. On avait envie qu'il nous fasse un petit coucou en passant. On avait 300 personnes en deuil, là, tous habillés en noir, qui attendaient un petit geste et on n'a rien eu.
13: À la place, ils ont eu le droit à une rangée de gendarmes face à eux pendant 2 heures. Seuls 4 d'entre eux ont pu rencontrer le Premier ministre en catimini. Et ce n'est pas ça qui va apaiser la colère de Christophe et Élise.
17: Nous, eh bien, on va rester avec nos habitations. Lui va rentrer dans sa maison qui sera encore debout et nous, on va rentrer dans nos maisons qui sont complètement sinistrées. Quoi.
19: On n'a plus de forêt, on n'a plus d'habitation. Très peu de gens vont rester. On attend une grosse enveloppe et j'espère qu'on l'aura.
13: Elle sera donc très attentive aux annonces de Sébastien Lecornu cet après-midi, à défaut d'avoir eu son soutien ce matin.
16: Clément Carpentier d'ici Gironde et ce déplacement au Porges qui symbolise le drame des méga-feux de l'été et ses 42 000 hectares parcourus en Gironde jusqu'aux portes de Bordeaux marque finalement la rentrée politique de Sébastien Lecornu. Bonjour Julien Nenny.
20: Bonjour Christelle.
16: Vous suivez sa visite, vous êtes à l'étape suivante à Mérignac où il va prendre la parole dans quelques minutes. Mérignac marqué aussi par les incendies et le Premier ministre fait une rentrée donc perturbée.
20: Oui, les images et les éléments de langage étaient pourtant déjà prêts. Sébastien Lecornu, en chef de gouvernement protecteur, à l'écoute des élus et des sinistrés, venu annoncer un grand plan de reconstruction de la Gironde. Mais ça, c'était avant. Deux gros grains de sable venus enrayer la machine bien huilée. D'abord, ces huées qu'on vient d'entendre au Porges ce matin. Résultat aussi du choix par le Premier ministre et ses équipes d'organiser ce déplacement à huis clos, sans micro ni caméra et surtout sans rencontrer directement sur le terrain les sinistrés. La preuve que l'État n'assume pas ses responsabilités. Se sont dit certains d'entre eux. Sébastien Lecornu a donc tout de suite voulu leur répondre ce matin.
21: D'un côté, on ne peut pas dire qu'on a confiance dans nos pompiers et en même temps donner à voir parfois quelques dérives un peu complotistes dans lesquelles, au fond, l'essentiel n'aurait pas été fait. Moi, je pense qu'il faut qu'on se dise la vérité parce que, je le redis, en tout cas pour le gouvernement, nous n'avons rien à cacher.
20: Rien à cacher, même si, et c'est le deuxième grain de sable pour le Premier ministre, un enregistrement obtenu par Mediapart met dans l'embarras le gouvernement et notamment Laurent Nunez pendant une réunion face au syndicat de pompiers jeudi dernier. Le ministre de l'Intérieur a admis que quand le gouvernement répète tout l'été qu'il ne manque pas de moyens aériens pour lutter contre les incendies, il s'agit, je cite, d'une posture. De quoi largement perturbé cette rentrée politique de Sébastien Lecornu, dont les annonces sur la Gironde sont attendues ici dans quelques instants.
16: Julien Dény en direct de Mérignac avec les moyens techniques de Florent Bujon. Alors justement, vous en parliez à l'instant, Julien. Quels sont les moyens réels que les SDIS, les services départementaux d'incendie et de secours, peuvent déployer? Bonjour Arthur Ebenkuis.
22: Bonjour.
16: Un rapport d'information parlementaire pointe du doigt un manque de moyens de l'État pour financer ces fameuses SDIS.
22: Sophie Pantel, députée PS, et Damien Maudet, député LFI, y mettent en avant l'explosion du nombre d'interventions réalisées par les pompiers et la protection civile, plus 33% en 20 ans, une intervention toutes les 6 secondes, et si le nombre d'interventions augmente, les dépenses des SDIS aussi. Problème, le financement de ces services est de plus en plus contraint et repose quasi exclusivement sur des collectivités territoriales elles-mêmes à bout de souffle, l'État ne contribuant qu'à hauteur de 5,2% du budget. Un sous-financement tristement illustré par le déroulé des incendies en Gironde. Le 22 juillet, 2 heures après le début du feu à Somos, seuls 2 Canadairs sur les 4 demandés ont été envoyés sur place. Ils partent de Nîmes à 440 km de là. 1h30 de vol pour se rendre sur place. Un temps précieux qui aurait dû être évité si le projet d'installation d'une base aérienne à Mont-de-Marsan promis en 2023 avait vu le jour. Mais en mai 2025, le gouvernement Lecornu enterrait le projet.
16: Emmanuel Macron sera sans doute lui aussi interpellé sur les moyens par les maires du Var qu'il rencontrera en fin d'après-midi à Bormes-les-Mimosas. Dans les Landes, le feu est enfin fixé du côté de Luglon. Environ 250 des 350 habitants du village sont en train de rentrer chez eux. Et puis encore un petit effort sur la canicule. 6 derniers départements sont encore en vigilance orange dans le sud-est jusqu'à demain matin. On y reviendra dans la météo. La pluie, elle, est déjà arrivée en Belgique, mobilisée face à l'un des pires incendies de son histoire. Il a déjà ravagé ravagé 3000 hectares d'une réserve boisée dans les Fagnes, proche de l'Allemagne. L'Allemagne qui envoie de l'aide à son voisin après avoir évacué partiellement une ville située à la frontière. Les précisions de notre nouvelle correspondante à Berlin, Sandrine Etoa-Handeg.
1: Le ministère de la Défense allemand l'a annoncé ce matin. Deux hélicoptères équipés de réservoirs d'eau interviennent depuis aujourd'hui en Belgique pour une durée d'au moins 7 jours. L'incendie géant qui brûle dans les cantons germanophones de l'est de la Belgique est surveillé de près par les autorités allemandes. Hier soir, la commune de Montschau, ville touristique célèbre pour ses maisons à colombages, située à 2 km de la frontière avec la Belgique, a demandé à une trentaine d'habitants de quitter leur maison par précaution. La bonne nouvelle, c'est que le feu ne progresse plus vers Montschau. Il y a eu un peu de pluie, moins de vent, la ville a pu réduire son dispositif d'urgence. Mais les pompiers dans cette région d'Aix-la-Chapelle restent en état d'alerte maximale car les foyers en Belgique sont particulièrement virulents. Plusieurs feux de forêt et de végétation ont sévi ces derniers jours dans plusieurs régions allemandes d'est en ouest. Un incendie dans la forêt noire du Bade-Württemberg est toujours en cours. Il mobilise près de 400 pompiers. La superficie de l'incendie qui s'est propagée hier soir représente l'équivalent de 14 terrains de football. À Berlin, Sandrine Etoa-Handeg, France Inter.
16: Et puis en Grèce, où deux personnes ont été tuées par des incendies sur l'île de Salamine, très fréquentée par les Athéniens parce que proche de la capitale. Les 200 pompiers sur place ont réussi à maîtriser le feu.
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16: Un autre feu à éteindre pour Sébastien Lecornu qui lui vaut une deuxième réunion de la cellule interministérielle de crise aujourd'hui sur les cyberattaques cette fois. L'administration fiscale a reconnu ce week-end le pillage de données de près de 700 000 contribuables, des particuliers et des entreprises, moitié-moitié. Les personnes visées commencent à recevoir un courriel de l'administration. Bonjour Gabin Boquet.
4: Bonjour.
16: Le problème c'est que d'autres arnaqueurs peuvent aussi en profiter pour lancer de faux messages piégés. Alors à quoi faut-il faire attention ?
4: D'abord, il faut vérifier l'adresse de l'expéditeur. Celle des impôts se termine toujours par dgfip.finance@gouv.fr et aussi redoubler de vigilance selon l'experte en cybersécurité Corinne Henin.
23: La meilleure chose à faire, c'est d'aller voir directement vous sur le site des impôts plutôt que de vous fier au message. On n'est pas à l'abri que le pirate ait particulièrement bien fait son email. Donc en fait, si vous recevez un message, la première chose à faire, c'est de ne pas cliquer sur le lien, mais d'aller directement sur le site concerné.
4: Méfiance aussi devant les pièces jointes et l'apparence personnalisée des messages. Grâce aux données volées, certains pirates peuvent inclure des informations justes et précises.
23: Si c'est trop émotionnel et que ça nous donne envie tout de suite de réagir, généralement, c'est mauvais signe. Les impôts qui vous disent il faut changer tout de suite votre mot de passe, comment dire, ça vous empêche de réfléchir. Plus c'est urgent, plus c'est mauvais signe et plus il faut faire attention.
4: Consciente du danger qui guette les victimes, l'administration fiscale a prévenu les Français face aux tentatives de hameçonnage sur une page de son site web dédié au repérage d'arnaques. La Direction générale des finances publiques rappelle ne jamais demander de coordonnées bancaires ou d'informations personnelles, ni par téléphone, ni par courriel. Dans ce cas-là, vous pouvez directement placer le mail dans la corbeille.
16: Voilà, nous voilà prévenus. Merci Gabin Boquet. Une nouvelle histoire qui s'écrit dans le monde de l'édition. Olivier Nora, l'ancien patron de Grasset, qui avait été remercié par le groupe Bolloré, lance sa propre maison avec enthousiasme et humilité, écrit-il dans un communiqué. On se souvient de la fronde massive des auteurs qui avaient suivi son éviction. Bonjour Victor Vasseur.
24: Bonjour.
16: Et Olivier Nora entend bien participer à la rentrée littéraire avec deux premières publications.
24: Oui, écrites par deux auteurs transfuges de Grasset, Sermon sous les décombres de Delphine Horviller et Mémoire provisoire, écrit par Bernard-Henri Lévy. Voilà les deux premiers romans d'Olivier Nora et édition attendue au mois d'octobre. Ce sera une maison indépendante, adossée au groupe Editis. 30 à 50 titres par an seront publiés, de la fiction mais pas que, des romans d'auteurs étrangers aussi. Olivier Nora, 66 ans, figure du monde de l'édition en France, évincé de chez Grasset au printemps dernier qu'il dirigeait depuis 26 ans. Son départ fracassant avait provoqué une large mobilisation d'auteurs proches de l'éditeur, comme Virginie Despentes ou Sorge Chalandon. Tous dénonçaient l'influence du milliardaire conservateur Vincent Bolloré. Olivier Nora lance sa maison d'édition dans un contexte de crise que traverse le secteur du livre. Les ventes s'effritent et les grandes enseignes encaissent. Gibert, Le Furet du Nord et deux titres sont en redressement judiciaire.
16: Victor Vasseur. À l'étranger, Donald Trump aime décidément humilier ses alliés. Au moment où des manœuvres militaires conjointes démarrent en Corée du Sud, le président entend réduire la participation américaine à ces exercices au nom de sa bonne relation avec le dirigeant nord-coréen Kim Jong-un. Ces exercices annuels qui existent depuis les années 50 doivent mobiliser 28 500 Américains stationnés dans le pays et 18 000 soldats sud-coréens. La Corée du Sud réagit prudemment à cette annonce, Valérie Krova. Elle essaie surtout de préserver son lien avec Washington.
2: Kim Jong-un peut se frotter les mains. Donald Trump réitère son soutien au dictateur nord-coréen avec lequel il dit s'entendre à merveille. Et pour justifier sa volonté de réduire la participation américaine à ses exercices conjoints, le chef de la Maison-Blanche évoque leur coût, mais aussi le mauvais signal que de tels exercices envoient à la Corée du Nord. Un pays qui s'est montré non menaçant et respectueux, ajoute-t-il, sur son réseau True Social, sans évoquer les tirs de missiles effectués par Pyongyang ces derniers mois. Les manœuvres, qui ont démarré aujourd'hui et doivent durer 11 jours, ont pour objectif de renforcer la défense sud-coréenne face à son voisin doté de l'arme nucléaire. Elles doivent aussi prendre en compte l'expérience acquise par la Corée du Nord sur le front ukrainien. Des soldats nord-coréens se battent aux côtés de l'armée russe dans le cadre d'un rapprochement militaire avec Moscou. Désireux d'engager des pourparlers avec son voisin, Séoul a dit espérer que l'entente entre Donald Trump et le dictateur nord-coréen conduira à un dialogue constructif propice à des négociations.
16: L'épidémie d'Ebola en République démocratique du Congo est la plus meurtrière de l'histoire dans ce pays. En trois mois, elle a fait plus de 2300 morts, surpassant celle de 2018. D'après le chef des affaires humanitaires de l'ONU, Ebola tue dans ce pays une personne toutes les 30 secondes. Aucun vaccin n'est pour l'instant disponible contre le variant responsable de cette nouvelle épidémie. En France, une personne portée disparue après une collision entre deux bateaux de plaisance qui comptaient en tout une vingtaine de passagers. C'était hier soir dans la baie de Cannes. Dans le choc, 10 personnes ont été blessées, dont 4 sont en urgence absolue et les recherches donc se poursuivent. Un crash à l'entraînement du côté de la base aérienne de l'armée de l'air de Salon de Provence. Les deux membres d'équipage, un instructeur et son élève, ont pu s'éjecter. Ils sont légèrement blessés. Le monomoteur a fini sa course sur une route départementale. Enfin, un grand smash. C'est en tennis de table ce qu'un titre du Grand Chelem est au tennis. Félix Lebrun, 19 ans, l'a remporté à Malmö en Suède face au japonais Harimoto. Premier français à entrer dans l'histoire sur ce type de tournoi. On a salué l'exploit, mais on n'avait pas encore entendu celui qui est désormais numéro 2 mondial. Félix Lebrun a envoyé une note vocale à Fabrice Abgral.
6: Ça représente beaucoup, parce que sur le moment, c'est une consécration. C'est le fruit de pas mal d'efforts au quotidien, de moi évidemment, mais de toute une équipe autour qui travaille pour me faire évoluer. Mais en même temps, c'est qu'une partie du chemin où on a envie d'aller, donc c'est vrai que j'ai plutôt une très bonne régularité durant le tournoi, que ce soit en simple et en double. J'ai perdu 4-7 dans tout le tournoi, donc on peut dire que j'ai réussi à dominer ce tournoi dans l'ensemble. J'ai joué à un super niveau sur tous les matchs et c'est sûr que ça donne de l'énergie et de la confiance pour la suite. Donc voilà, je suis vraiment heureux de ça et bien sûr de passer numéro 2 mondial aussi, c'est une grande fierté.
16: Voilà, il en est encore dans la raquette, Félix Lebrun, qui avait aussi gagné en double avec son frère sur ce même tournoi, ce qui les met tout en haut, cette fois, de la hiérarchie mondiale. La météo. Bonjour Stéphanie Fromentin.
7: Bonjour Christelle Reguerre.
16: Et ce lundi est estival.
7: Oui, les orages éclatent encore sur le flanc est du pays, de la Franche-Comté à l'Alsace, la Haute-Savoie et la Corse. Il convient de rester donc prudent dans ces zones si vous avez l'intention de partir en randonnée ou pour des activités extérieures, car les pluies pourraient être fortes, les ruissellements importants et puis les impacts de foudre sont également intenses avec un risque de foudroiement. En soirée, ces orages devraient s'estomper, laissant encore traîner quelques nuages près des frontières de l'Est. Sinon, partout ailleurs, c'est quand même du soleil. Les nuages sont présents un peu partout, mais absolument pas menaçant. Le ciel est même parfois dégagé de l'estuaire de la Charente au centre Val de Loire.
16: Et puis côté température, il fait encore lourd, mais la canicule recule enfin.
7: Enfin, Météo France maintient 6 départements en vigilance orange canicule et 18 départements en jaune car il fait encore 30-37 degrés au sud avec une pointe toujours plus chaude en Provence où le Mistral se lève et accentue cette chaleur à 50 km/h. Il fera 31 degrés à Valence, 33 à Manosque, 34 à Perpignan, 35 à Gignac. Le reste de l'Hexagone respire largement mieux, 23 à 29 degrés au nord de la Loire, 23 à Cherbourg, 29 à Paris.
16: Merci Stéphanie.
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16: Il est 13h17 à suivre 2000 ans d'histoire avec Patrice Gélinet sur la bataille d'Austerlitz. Aujourd'hui une rediffusion, mais d'abord l'Odyssée de Marcel Pagnol par Ariane Ascarine.
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26: Jeannette.
27: Avec la participation de Laurence Stocker.
28: Oh,
27: de la Comédie Française.
26: Jeannette.
27: Et la réalisation de Claire Destacan.
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29: Halte là, Félix. Je te défends de t'occuper de mes affaires de famille. Moi, par exemple, je te demande pas si c'est vrai que ta femme te trompe avec le président des plusieurs jurés, n'est-ce pas? Je te le demande pas, ça.
30: Tu me le demandes pas, mais tu me l'apprends. Oh, coquin de sort!
27: Au tout début de ces émissions, je vous disais que certaines répliques de Pagnol sont quasiment passées dans le langage courant. Exemple, on sait bien que c'est dans la marine française qu'il y a le plus de cocus, 40. Et c'est en cela que Pagnol, le grand écouteur, comme j'aime à l'appeler, glane toujours des phrases entendues dans la rue ou les dîners. Il les met dans sa poche et plus tard il les ressort dans son écriture et même dans ses lettres, comme vous avez pu le remarquer dans les précédentes lectures que nous avons faites. Il y a de l'oralité chez Pagnol. Par exemple, dans sa correspondance avec Rému, ils se parlent avec leur stylo et on rit. Et puis aussi, il faut dire que Pagnol se sert souvent de l'humour pour cacher sa profonde pudeur, comme beaucoup de natifs du Sud d'ailleurs.
29: La pudeur.
27: Comme dirait le personnage de César dans le dernier film de la trilogie,
29: la pudeur, c'est un,
27: la pudeur, c'est un sentiment délicat et nuancé. C'est un sentiment très fin, très joli.
29: Très joli.
27: La pudeur,
29: c'est le contraire de l'escarpe figorie.
27: C'est tout le contraire de l'escarpe figorie. En référence à Escarte Figue, le fameux capitaine du ferry-boat toujours cocu, 40. Je vous donne un autre petit exemple tiré d'une lettre que Pagnol a écrite à Rému. Jules Rému. C'est un mélange d'humour et de tendresse. Et c'est une lettre à propos d'un contrat. Mon vieux Jules, on me communique ta lettre, par laquelle tu me demandes que je te rende officiellement ta signature. Je te la rends, sans aucune réserve. Et de plus, je te rends mon amitié que tu avais perdue pendant plus d'une heure. Je ne te rends pas mon admiration que tu as toujours eue, pleine et entière, et qui n'a jamais varié même d'un centième de degré. Bon. Maintenant que je t'ai rendu ta signature, je te la redemande, on t'apporte un contrat et même deux. Fais bien attention que si tu le signes, tu aurais tort de le déchirer au restaurant parce que cette fois-là, nous serions fâchés pour 5 ou 6 heures. Et si nous continuons à signer et à déchirer, nous finirons par être fâchés pour une semaine. Ce qui est grave parce qu'il est fâcheux d'être fâché. Affectueusement, Marcel. En passant par l'humour, Pagnol peut poser des questions graves et fondamentales. Je voudrais vous donner 2 illustrations. La première...
31: Mon pauvre mari, moi, ça s'est passé d'une façon étrange. Le médecin m'a dit qu'il était mort d'un embolie.
29: D'un embolie?
31: Oui, monsieur, il avait un embolie.
0: Il a une embolie comme tout le monde, il a une embolie comme moi aussi, j'ai une embolie.
11: Moi, le mien, il est gras comme une pièce de 5 francs.
13: Mais non, c'est pas le nombril. Dans le langage des savants, l'embolie, c'est une maladie. Le médecin m'a dit que c'était une espèce de gros bouchon qui se mettait dans les artères. Et tout d'un coup, toc, tout s'éteint, comme si on avait coupé le gaz.
0: Ah, elle veut dire une embolie.
11: Il y a même des gens qui appellent ça une embolie.
0: Oui, à Lyon.
27: Dans cette scène qui est très drôle, Pagnol signifie la différence de culture par le langage. C'est-à-dire qu'il montre que l'on peut, par moments, ne pas avoir les mots pour raconter quelque chose. Ou des mots qui sont faux ou déformés. Par exemple, là, pour parler de l'embolie, l'embolie cardiaque, le personnage dit « embolig ». Or, « embolig » en provençal signifie le nombril. Et cela fait naître un quiproquo total. Et c'est ça qui fait rire. Une incompréhension entre des gens qui parlent de médecine et de la mort. La seconde illustration se trouve aussi dans César. Il pose une question très intéressante et théologique sur la croyance en Dieu. Est-ce qu'on est sûr que c'est le vrai, notre bon Dieu ?
14: Il y a quelque chose qui me tracasse, moi. Le bon Dieu, Kelsea, le nôtre, si c'était pas le vrai.
11: Trop coupine de Dieu.
15: Mais qu'est-ce que vous dites ?
14: Je dis que j'ai connu des musulmans, des hindous, des chinois, des nègres. Leur bon Dieu, c'est pas le même. Et ils ne font pas comme nous. Nous, nous commettons des péchés que peut-être pour eux, c'est une bonne action, et vice-versa.
15: Oh. Ils ont peut-être tort.
14: Mais ils sont des millions et des milliasses. Et s'ils avaient raison, monsieur Breuil.
15: Il est certain que la question peut se poser.
14: Ce pauvre Panis est bien préparé au goût du bon Dieu d'Elzéa. Mais supposons qu'au point d'un nuage, il se trouve nez à nez avec un bon Dieu qu'on ne lui a jamais présenté. Mais oui, enfin, un bon Dieu rouge ou noir ou jaune. Eh bien, ce pauvre Panis, qu'est-ce que vous voulez qu'il lui dise ? Et dans quelle langue ? Et avec quel geste ? Mais toi, tu te vois déjà fatigué par ta mort et tout vertigineux de ton voyage, en train de t'expliquer avec un bon Dieu qui ne te comprend pas. Et tu as beau lui faire des prières, il te dit « Quoi ? Comment ? Qu'est-ce que vous dites ? » Et ça, il te le dit en chinois.
11: Situation tragique. César, tu me donnes le grand frisson.
15: Si vous alliez un peu plus souvent à l'église au lieu de boire tant de pastis, vous sauriez qu'il n'y a qu'un seul Dieu, le nôtre.
14: C'est entendu. Le bon, c'est le nôtre. Alors je pense que sur la terre, il y a des tas de gens qui sont couillonnés. Et ça me fait de la peine pour eux.
27: Je voudrais pas dire, sans faire de polémique, mais je trouve qu'on n'a pas vraiment encore réglé le problème. Disons que c'est une question posée par un fils d'instituteur laïque et anticlérical. Même si souvent dans ces films, les personnages de curés sont présents. Et si on regarde bien, dans les comédies de Pagnol, souvent les personnages sont inspirés de la crèche et des santons. Le maire, le curé, le boulanger, le rémouleur. Moi-même qui viens d'une famille qui n'était pas pratiquante et qui était vraiment de gauche, nous avons toujours eu une crèche toutes les années pour Noël où nous mettions l'enfant Jésus. Mais nous reviendrons dans un prochain épisode sur son rapport au curé, à la religion et au sermon non dénué d'humour. Vous verrez. D'ailleurs, Pagnol écrira sa propre définition du rire dans son ouvrage « Notes sur le rire ». Le rire positif et son importance et comment aussi le rire peut aider celui qui est découragé. Écoutez, je vous lis cette définition. Le rire positif est tonique. Le langage prétend que le rire dilate la rate. Et les Anglais appellent spleen, c'est-à-dire rate, la mélancolie profonde qui est le contraire du rire. Nous savons aujourd'hui que la rate produit les globules rouges de notre sang. Pour les rapports du rire et de la rate, voici une thèse invérifiable, mais soutenable. Le rire étant un chant de triomphe, déclenche un petit orage nerveux. La rate en reçoit la nouvelle pour prendre sa part à l'action générale et pour y contribuer, elle déverse aussitôt dans le sang un flot nouveau de globules rouges. Cette explication nous plaît beaucoup parce qu'elle prouve l'exactitude de notre théorie. Mais c'est aussi ce qui nous la rend suspecte. En tout cas, c'est un fait que le théâtre comique nous réconforte. Précisément parce qu'il nous propose des personnages conçus et présentés de façon à nous faire croire que nous leur sommes à chaque instant supérieurs. Cette impression, même momentanée, est extrêmement bienfaisante, surtout quand on réussit à la faire ressentir par un spectateur, fatigué par son travail de la journée, inquiet de la situation politique ou de l'état de sa fortune, ou découragé par l'infidélité de sa femme. Pour certains malades, les neurasthéniques, les anémiés, les déprimés, le théâtre comique agit à la façon d'un remède. Faire rire un être découragé, c'est-à-dire qui se croit inférieur à tous et même à la vie, c'est lui rendre momentanément un sentiment de supériorité sur un autre individu ou sur un groupe d'individus. Et ce sentiment peut réamorcer en lui, tout au moins provisoirement, la source de la confiance et du courage. Pagnol va soulever dans ce même ouvrage le fait que le rire n'est pas le même pour tous. Il y a des situations qui vont faire pleurer certains et en faire rire d'autres. Et même, il y a des situations où quelqu'un sera dans un état dramatique qui fera rire les autres. C'est même parfois le principe du rire.

0: Oui, eh bien, elles font un effet énorme. Seulement, elles font un effet d'émotion mêlée de comique.
1: Oui, enfin, quand je pleure, ça les fait rire.
0: Oh, mais ils ne rient pas méchamment.
1: Mais ils rient.
0: Pas grossièrement du tout. Mais voilà la vérité, vous êtes un acteur comique, un très grand acteur comique.
2: Attention, moi, c'est
0: oui,
2: l'été. On vous parle de Pagnol. Qui sait nous faire rire. Mais ce n'est pas l'auteur des vacances, de la plage. C'est un grand auteur qui sait allier le rire et le tragique en permanence pour vous raconter l'âme humaine. Et il le fait dans le langage d'un milieu populaire avec la parole de ceux qu'on appelle avec mépris les petites gens. Avec Pagnol, on peut rire et être ému dans la même seconde. Et c'est en ça qu'il est un grand auteur classique. Et un grand auteur classique, ça passe les frontières. C'est pour ça qu'il est aussi connu à Tokyo qu'à Stockholm.
3: Marcel Pagnol, Fanny a quitté Marseille pour faire le tour du monde. On l'a joué ou on l'a tourné dans le monde entier.
4: On en a fait plusieurs versions. On l'a tourné en allemand avec Emil Jannings. On l'a tourné en suédois. On l'a tourné en anglais à l'Amérique. On ne l'a pas fait à l'espagnol. On l'a doublé à l'espagnol. Et alors, Révu a été extraordinairement surpris de se voir parler espagnol.
5: Cette série d'Ariane Ascaride s'est faite en collaboration avec Audrey Ripouille et Perrine Malinge. Claire Tesser en est l'attachée de production.
2: Merci Ariane Ascaride, c'était l'Odyssée de Marcel Pagnol. Demain, Marcel Escoteau. À suivre 2000 ans d'histoire, Patrice Gélinet évoque aux côtés de Max Gallo la bataille d'Austerlitz, une victoire éclatante et totale de Napoléon Bonaparte.

0: bon ?
1: C'est si beau, c'est si grand. Je vis auprès de vous de telles minutes que je voudrais trouver le titre de mon chapitre de ce 2 décembre.
2: Mais le voici le titre, mon petit. Le soleil d'Austerlitz.

0: 2000 ans d'histoire. Fin novembre 1805, accompagné de quelques soldats, un homme parcourt de long en large une plaine dont la monotonie est à peine rompue par un plateau, le plateau de Pratzen, qui du haut de ses 300 mètres, domine un petit village de Moravie dont le nom n'est pas encore célèbre, Austerlitz. Tous ceux qui le croisent reconnaissent cet homme de 36 ans. Couronné un an plus tôt empereur des Français, il veut connaître mètre carré par mètre carré cet endroit où il a décidé d'attirer et de battre les 85 000 hommes d'Alexandre Ier de Russie et de François II d'Autriche. Car cette bataille, où vont bientôt s'affronter trois empereurs, Napoléon en aura lui-même choisi le théâtre et il en aura écrit sur place le scénario 10 jours avant qu'elle se déroule.
1: Examinez bien ce terrain, messieurs. Ce sera un champ de bataille et vous aurez un rôle à y jouer. Rapp, apportez-moi la topographie exacte dans une heure. Mais qu'est-ce que tu notes là, Monté ?
2: Tout ce que je vois et tout ce que vous dites, sire, pour qu'on n'altère pas plus tard la vérité.
1: Tu auras beaucoup à écrire d'ici 48 heures. Général Maresco, dans tout ce secteur, faites creuser des trous recouverts d'herbe pour piéger la cavalerie ennemie. Qu'est-ce que cette apparence de château là-bas, Soult ?
3: C'est là que j'ai établi mon quartier général, sire. C'est le château d'Austerlitz.
0: Max Gallo, bonjour. Alors, de toutes les batailles de Napoléon, Austerlitz est sans doute la plus célèbre, la plus connue, la plus belle aussi, peut-être. On disait même que c'était une bataille modèle, Max Gallo.
4: Je crois que c'est vrai. Je crois que c'est vrai d'abord parce que c'est, au fond, la première comme empereur. Donc, ça reste un symbole que beaucoup de choses se sont jouées dans cette bataille, à la fois sur le plan de la politique intérieure de la France et puis sur le plan des rapports avec les autres souverains d'Europe, les trois empereurs, comme vous les appeliez, et puis aussi parce qu'il y avait encore une grande armée qui était portée par un enthousiasme et une... presque une adulation pour l'empereur. On rappelle toujours cette scène qu'à la veille de la bataille, dans la nuit qui précède, c'est l'anniversaire du sacre et que les 60 000 soldats français qui sont là allument chacun une torche et que comme ça, toutes ces collines et au bas du plateau sont recouvertes par ce flamboiement et ces cris de « Vive l'empereur !» Mais c'est aussi une bataille qui est probablement l'une des plus belles. Parce qu'en effet, comme vous l'avez aussi signalé, on peut dire qu'elle a été totalement maîtrisée par Napoléon. Et quand il y a eu des changements au cours de la bataille, ou dans les minutes, dans les heures qui ont précédé la bataille, il s'y est adapté avec une grande rapidité, il a choisi son terrain, il a vaincu... Et je crois que nous sommes là dans une sorte de modèle de la bataille napoléonienne.
0: Alors il faut la resituer dans son contexte. Napoléon, vous le disiez, était couronné un an plus tôt empereur. Et il est en guerre déjà depuis 2 ans. La France est en guerre avec l'Angleterre, l'Autriche et la Russie. Et une guerre en fait que Napoléon imagine faire d'abord en attaquant l'Angleterre, en faisant quelque chose qui n'a jamais été fait depuis Guillaume le Conquérant, c'est-à-dire débarquer en Angleterre.
4: Oui, la grande question c'est évidemment celle des rapports avec l'Angleterre. En 1802, c'est-à-dire 2 ans avant le sacre, il y a eu le traité d'Amiens, l'espoir d'une paix avec l'Angleterre. Et puis l'Angleterre est là au cœur de ce qu'on appellera la troisième coalition, dans laquelle il y a l'Autriche, il y a la Russie, et à l'arrière-plan, il y a aussi la Prusse, de Frédéric Guillaume III.
0: Qui menace donc, de basculer dans
4: qui
0: leur
4: menace
0: camp
4: dans le, qui en fait a ce basculé, a déjà basculé dans le camp, même si les troupes ne seront pas sur le terrain d'Austerlitz. Et donc, Napoléon a concentré sa grande armée, près de 200 000 hommes, à Boulogne. Et là, son espoir, c'est évidemment que par une manœuvre navale de l'amiral Villeneuve qui remonterait vers les Caraïbes, vers l'Atlantique, vers les Caraïbes, on bloque au fond l'entrée de la Manche et que profitant de cet isolement du bras de mer entre la France et l'Angleterre, les troupes traversent sur des chalands. Les chalands sont là à Boulogne. Malheureusement, Villeneuve n'a pas la capacité stratégique que lui prête ou que espère pour lui Napoléon. Et bref, Napoléon se rend compte au mois d'août 1805 qu'il ne pourra pas traverser, qu'il pourrait peut-être prendre les enjeux traversés. Et donc il fait opérer ce qu'on appelle au fond un pivotement de toute son armée et il la dirige sur l'Allemagne.
1: Eh bien, puisqu'il faut y renoncer... Nous entendrons la messe de minuit à Vienne. Berthier, écrivez. Mes 150 000 hommes, cantonnés de Brest à Ambleteuse, vont partir immédiatement. Ils vont, dans le plus grand secret, traverser la France et l'Allemagne, en 3 semaines en direction de Vienne.
5: Mais il y a 500 lieues à pied.
1: Oui, oui. Des souliers, occupez-vous de ça tout de suite, Daru. Portez la plus grande attention à ce que je dis. Foyoul, la carte d'Ulm. Nous appellerons désormais l'ensemble de nos formations la Grande Armée. Départ pour Paris dans 1 heure.
0: C'est donc la naissance, Max Gallo, effectivement, de la Grande Armée, une armée considérable à laquelle il va demander des choses inouïes. Effectivement, ils sont à des centaines de kilomètres de Vienne.
4: Vraiment, toute la bataille d'Austerlitz n'a été possible que parce que Napoléon a utilisé un élément décisif qui nous paraît évident aujourd'hui, la vitesse. Seulement, la vitesse, c'est 30 à 40 kilomètres par jour à pied pour des hommes qui sont lourdement chargés, qui avancent avec des tambours qui battent et qui s'arrêtent 5 minutes toutes les heures. Et puis qui ensuite, comme ça, font halte là où ils peuvent, quel que soit le temps. Et en même temps, le deuxième élément dont il a voulu jouer avec beaucoup d'intelligence, c'est le secret. C'est-à-dire la rapidité et le secret. Vous savez qu'au fond, une des clés de la stratégie, non seulement à Austerlitz, mais dans l'ensemble de l'histoire militaire de Napoléon, c'est avoir le plus grand nombre d'hommes possible à un point donné, quel que soit le reste des forces. Et pour cela, on verra même ça en 1814, c'est-à-dire quand il n'aura presque plus d'hommes, mais sur un point précis, il aura une supériorité anome. Et là, il faut donc rassembler les 150 ou 200 000 hommes, je pense plutôt 200 000 hommes, il faudra les rassembler à un point précis et bénéficier aussi du secret. Et c'est pourquoi, comme on le disait dans l'archive que nous avons écouté,
0: C'était en fait un extrait du film d'Abel Gance,
4: voilà, Austerlitz. Il ne se rend pas directement en Allemagne, il se rend d'abord à Paris. Et à Paris, il va jouer l'homme qui a renoncé pour ensuite gagner Paris-Strasbourg et compléter le dispositif.
0: En fait, à Austerlitz, quand il y arrive, d'abord il arrive à Vienne, il y a cette bataille d'Ulm dont personne ne parle jamais, mais qui a été une bataille qui a déjà permis d'éliminer un certain nombre d'Autrichiens. À l'époque, les Russes ne les ont pas encore rejoints. Le général Mack donc, doit se rendre à Ulm, doit se rendre aux Français avec 35 000 hommes. Et puis, il arrive à Vienne, Napoléon arrive à Vienne sans problème, et il monte tout de suite vers le nord, vers Brune, Olmütz, et surtout le village d'Austerlitz. Mais à Austerlitz, en fait, il le sait, ses soldats sont moins nombreux que les Austro-Russes qui ont fait leur jonction.
4: Bien sûr.
0: Ils sont 55 000, je crois, contre 85 000.
4: Et c'est tout le dilemme, chaque fois, de Napoléon, d'avoir à faire face à des coalitions qui peuvent mobiliser beaucoup plus d'hommes que lui, et cependant se mettre en situation d'avoir, à un point donné, comme je le disais, davantage d'hommes. Vous savez, le champ d'Austerlitz, le champ de bataille d'Austerlitz, il est extrêmement simple à dessiner dans nos têtes, bien que nous n'ayons pas la télévision. Imaginez un triangle rectangle avec deux routes. Le sommet du triangle rectangle, c'est la ville de Brune.
0: Brno, aujourd'hui.
4: Brno, exactement, en Tchécoslovaquie, voilà, la ville de Brno. Vous avez une ligne droite qui part, disons, vers l'est, c'est Olmütz, et une autre route qui part vers le sud, et c'est Vienne. Et puis, il y a la ligne qui joint ces deux routes, et sur cette ligne, il y a à la fois le plateau de Pratzen et le village d'Austerlitz. Et toute la manœuvre de Napoléon et son intelligence, c'est d'abord d'avoir bien étudié le terrain, et ensuite d'avoir compris que, au fond, les Austro-Russes vont avoir pour objectif de le couper de la ville de Vienne. Et donc vont s'avancer dans une certaine direction, et il faut les attirer.
0: Voilà, c'est ça, il
4: faut les attirer dans cette nasse, en faisant mine, d'une part, de retirer ses troupes d'Austerlitz, qu'elles occupaient, et deuxièmement, car ça joue un très grand rôle, car l'espionnage joue toujours un grand rôle dans la préparation de la bataille chez Napoléon. Il a toujours des espions dans le camp ennemi, donc il essaie de savoir quelle est l'attitude, quels sont les dispositifs stratégiques. Et là, le nuage, en somme, de fumée derrière lequel il cache ses intentions, ce sont des tentatives de négociation.
0: Oui, il envoie Savary, effectivement, proposer un armistice. Il demande même à Murat de feindre d'avoir peur et de reculer. Bref, il fait tout pour que Koutouzov, le commandant en chef des forces austro-russes, vienne sur le plateau de Pratzen où lui, Napoléon, a décidé de livrer bataille. En tout cas, la veille de la bataille, rares sont ceux qui se méfient de Napoléon, sauf peut-être, justement, son principal adversaire, Koutouzov, la revue de texte Stéphanie Duncan.
5: Oui, quelques jours avant la bataille, donc le général russe Koutouzov conseille au tsar d'attendre un peu avant de lancer l'offensive. « Sire, nos troupes, malgré leur zèle et leur impatience de se distinguer, sont épuisées par les marches forcées et les bivouacs continuels. Elles passent souvent 24 heures sans nourriture, faute de temps pour préparer leur repas, attaquées qu'elles sont constamment par l'ennemi. Avec quelques jours de repos et des renforts, nous pourrons alors reprendre l'offensive. » Mais le vieux Koutouzov est bien isolé, les autres officiers, eux, trépignent d'impatience. « Toute la Russie frémit de joie », écrit Kobenzl au tsar. « Vous allez devenir le nouveau Saint-Georges... »
0: Kobenzl, c'est le ministre des Affaires étrangères autrichien, je crois.
5: Voilà. « Vous allez devenir le nouveau Saint-Georges terrassant le dragon. » Alors, bien sûr, ce méchant dragon, c'est le révolutionnaire, le roturier Bonaparte, que ses ennemis refusent d'appeler empereur. Le 30 novembre, donc deux jours avant la bataille, Napoléon, pour duper l'ennemi, demande une entrevue avec le tsar pour négocier soi-disant la paix. Et le tsar, par dédain, lui envoie seulement son aide-de-camp, le prince Dolgorouki. « J'eus avec ce freluquet, dira plus tard Napoléon, une conversation dans laquelle il me parla comme il aurait pu parler à un bagnard qu'on voudrait envoyer en Sibérie. » Alors, ce prince russe n'a en effet que mépris pour, je cite, « cette petite figure forçale et mal accoutrée qu'était Bonaparte. » Et de cette entrevue, il dira au tsar, qui a toute sa confiance, « Bonaparte tremblait de peur ». En réalité, pendant ce temps-là, Napoléon dope ses troupes, et bien des années plus tard, un officier russe repensera à cette nuit décisive du 1er au 2 décembre. « Cette nuit-là, dit-il, le tyran trouve adroitement le secret de se faire donner une fête par son armée. Toutes ses troupes allument simultanément des feux. Chaque soldat tient au bout de sa baïonnette une torche embrasée. Des cris perçants se font entendre sur toute la ligne. Le monstre, c'est comme ça qu'il l'appelle Napoléon, le monstre parcourt les différents bivouacs, parle aux soldats. Les tigres savent caresser. C'est un art que Bonaparte n'ignore pas. C'est la victoire qu'il mendie. Son armée la lui promet. Elle tiendra parole. » Et ce même officier russe remarque aussi que la nuit entière fut employée à reconnaître le camp ennemi, ces fameux espions. Des piquets de cavalerie légère, à la faveur d'un clair de lune, parcouraient le plus près possible le front des Russes et recueillaient les renseignements les plus précieux. Et juste avant le combat, Napoléon harangue ses hommes. « Soldats, l'armée russe se présente devant vous pour venger l'armée autrichienne d'Ulm. » « Soldats, je dirigerai moi-même tous vos bataillons. Je me tiendrai loin du feu si, avec votre bravoure accoutumée, vous portez le désordre et la confusion dans les rangs ennemis. Mais si la victoire était incertaine, vous verriez votre empereur s'exposer au premier coup. » Alors, la légende veut qu'un vieux grenadier lui a dit à ce moment-là « Sire, tu n'auras pas besoin de t'exposer. Je te promets que nous t'amènerons demain les drapeaux et l'artillerie de l'armée russe pour célébrer l'anniversaire de ton couronnement. »
0: Tout le monde a confiance en soi, Max Gallo, au matin ou à la veille de cette bataille d'Austerlitz.
4: Oui, et ce qui est intéressant dans la citation qu'on vient de lire là, sur la description du rapport entre les soldats et Napoléon, montre que le rapport est tout à fait différent d'avec les armées de la coalition, si vous voulez. Il y a encore, et cela restera jusqu'au bout, il y a encore un peu un climat de l'époque révolutionnaire, c'est-à-dire un rapport direct de Napoléon avec ses hommes. Et je crois que la grande popularité à Austerlitz, avec cette scène, les torches qui sont allumées, mais aussi, même pendant la campagne de Russie, dans les moments les plus terribles, la grande popularité, c'est aussi que Napoléon s'expose. Il est sur le terrain, par exemple, à la veille de la bataille, lors d'une reconnaissance, il est véritablement arraché à des Cosaques, car il est allé tout à fait à proximité des lignes ennemies. Et puis ce qu'il y a d'intéressant, je complète la citation par une phrase, qui est celle-ci, quand il s'adresse à ses soldats, c'est la même citation. « Les positions que nous occupons sont formidables. Pendant qu'ils marcheront pour tourner ma droite, ils me présenteront le flanc. » C'est-à-dire que dans cette petite ligne, c'est évidemment tout à fait sommaire, il n'empêche qu'il donne aux soldats de base l'élément fondamental de sa stratégie. Et il en fait donc un participant actif à la bataille.
0: Eh bien, le flanc, justement, des austro-russes va être percé, on l'entend tout de suite, le matin du 2 décembre, par les grognards qui montent sur le plateau de Pratzen.
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1: Et on vient d'entendre donc la marche d'Austerlitz, on va leur percer le flanc, c'est une chanson très populaire de la vieille garde à l'époque, pour le matin, chanter le matin de cette bataille lorsqu'ils prennent le plateau de Pratzen. Alors Max Gallo, il est toujours difficile de décrire une bataille sans images, sans cartes, mais est-ce qu'en deux mots on peut dire ce qui s'est passé dans cette journée de décembre qui commence par un soleil radieux?
2: Écoutez, pour les chansons, je veux en ajouter une autre parce qu'elle donne le climat de la bataille. On chante... Au noble dans sa giberne, présentons la liberté, que le bougre se prosterne au nom de l'égalité. Mmh. Vous voyez qu'il y a aussi ce climat qui n'est pas seulement le climat d'un empereur contre d'autres empereurs, mais qui est le climat d'une France révolutionnaire qui est encore vivante sous Bonaparte. Pour la bataille, elle est relativement simple, si vous voulez.
1: La guerre est un art simple et tout d'exécution.
2: Exactement. Les troupes austro-russes descendent vers la route de Vienne et présentent et glissent en somme dans la nasse, attirés par le fait que les troupes françaises qui étaient à Austerlitz ont reçu l'ordre de se retirer. Donc les troupes se retirent, les troupes russes avancent, elles sont bordées à gauche par des étangs qui vont jouer un certain rôle. À droite, il y a Pratzen, ce plateau qui domine, qui est occupé par des troupes russes et autrichiennes, et c'est à l'aube que se fait la décision, puisque, nous l'avons entendu dans l'archive, les troupes françaises montent à l'assaut de ce plateau et vont s'emparer de ce plateau avec un combat symbolique entre les deux gardes impériales, heure de cavalerie, si vous voulez, entre les immenses soldats de la garde impériale russe en uniforme blanc, et puis au contraire, la garde impériale qui a un uniforme sombre, bleu foncé, française. Et donc c'est donc le choc de ces deux cavaleries. Finalement, c'est la cavalerie française qui va l'emporter. Elle est commandée par Bessières, en face sont les troupes de Kutuzov. Et puis quand il y a à ce moment-là la conquête du plateau de Pratzen, c'est là où se situe l'erreur principale des stratèges russes de Kutuzov, c'est de ne pas avoir essayé de reconquérir ce plateau et d'avoir continué au fond leur marche vers le sud. Et l'artillerie, ils vont être refoulés à la fois par l'artillerie et par des attaques qui viennent de sur leur flanc droit, et ils vont être refoulés sur ces marais où il y aura moins de noyés que ne le dit la légende.
1: Oui, qui était gelé, il faut le rappeler.
2: Qui était gelé.
1: Et Napoléon donne l'ordre de tirer
2: à boulets rouges. Alors évidemment, surtout l'artillerie qui sombre, l'artillerie russe qui va sombrer dans ces marais. Il y a, si vous voulez, pour donner un chiffre, un ordre de grandeur, je crois que les Français ont d'environ 3000 tués ou blessés, me semble-t-il, je cite de mémoire, 500 à 600 prisonniers, alors qu'il y a plus de 15 000 prisonniers russes et probablement une vingtaine ou une trentaine mille de tués et de blessés.
1: C'est donc la victoire, effectivement, le soir du 2 décembre soir de cette très célèbre proclamation de Napoléon à son armée.
3: Les États vertués.
4: Nous n'avons eu que 2000 soldats hors de combat. L'ennemi laisse 15 000 tués, 30 000 prisonniers, 186 pièces de canon qui partent pour la France, là-bas. Jamais le monde ne connut victoire comparable.
3: Libérez les prisonniers. Je ne veux avoir devant moi que des hommes libres. On construira un pont à Paris qui portera le nom d'Austerlitz. Et deux arcs de triomphe. L'un à la place du Carrousel. L'autre en haut des Champs-Élysées. Et avec la fonte de ces canons, on érigera pour mon retour à Paris une colonne de bronze.
4: À quel endroit, sire ?
3: Place Vendôme. Soldats ! Vous avez à la journée d'Austerlitz décorez vos aigles d'une gloire immortelle. Une armée de 100 000 hommes, commandée par deux empereurs, a été en moins de 5 heures dispersée ou noyée dans les lacs. Mon peuple vous reverra avec joie. Et il vous suffira de dire « J'étais à la bataille d'Austerlitz » pour que l'on vous réponde « Voilà un brave !»
1: C'était Pierre Mondy, donc, dans le film d'Abel Gance, Austerlitz, tourné, je crois, au tout début des années 60. Max Gallo, cette proclamation est très connue, très célèbre. Et puis aussi, ce qui a été dit avant, c'est-à-dire que le bronze des canons d'Austerlitz, je crois, c'est l'actuelle colonne Vendôme.
2: C'est l'actuelle colonne Vendôme, oui, absolument. Ouais. Dont la bataille d'Austerlitz reste une des batailles symboliques, si vous voulez. Il y a deux colonnes qui soutiennent l'Empire. L'une est effondrée, c'est Waterloo, et l'autre, c'est Austerlitz. Ce sont, les, au fond, entre ces deux batailles qui se répondent un petit peu l'une à l'autre, se situe l'histoire militaire de Napoléon. Et ce sont des deux batailles symboliques. Il est amusant de constater qu'il y a une gare d'Austerlitz et qu'il y a un Waterloo Station.
1: Et qu'il y a d'ailleurs d'autres événements cette année 1805, l'année d'Austerlitz, Stéphanie.
0: Oui, en mars 1805, la République italienne est érigée par Napoléon, royaume d'Italie. En juillet, au Caire, Mehmet Ali s'empare du pouvoir et libère l'Égypte de 3 siècles de domination ottomane. Le 21 octobre, l'amiral anglais Nelson meurt victorieux à Trafalgar, une autre grande bataille.
1: Oui, mais c'est Villeneuve justement qui est battue par les Anglais.
0: Et cette victoire assure à l'Angleterre la maîtrise absolue des mers. Le 10 décembre, donc une semaine après Austerlitz, les possessions allemandes de Bade, Bavière et Württemberg sont érigées en royaume par Napoléon. Deux semaines plus tard, il proclame la déchéance du royaume de Naples. Le 31 décembre, un autre symbole de la Révolution est mis à bas. Le calendrier républicain est abandonné au profit du calendrier grégorien. Et 1805, bien sûr, c'est l'année où Beethoven, qui depuis 5 ans est sourd, présente sa symphonie héroïque, celle qu'il voulait dédier au révolutionnaire Bonaparte. Mais, dit Beethoven, n'est-il pas mort à mes yeux le jour où il s'est fait empereur ?
1: Voilà, puis en 1805, aussi d'autres événements qui succèdent à Austerlitz, l'armistice avec les Autrichiens, et puis la paix, le traité de Presbourg. En fait, c'est une victoire à la Pyrrhus, car la guerre ne va pas cesser de continuer jusqu'en 1815, Max Gallo.
2: Bien sûr, c'est en fait, il ne s'agit que d'un intermède, même si, et là c'est un débat que nous n'avons pas le temps d'ouvrir, même si au fond deux thèses s'opposent à propos des historiens. Napoléon a-t-il été entraîné par sa propre logique, soit personnelle, soit politique, dans une succession de guerres qu'il n'a pas pu maîtriser, ou au contraire, a-t-il été contraint à la guerre par des adversaires qui n'ont jamais voulu accepter la France telle qu'elle était sortie de la Révolution française.
1: Ça, c'est la thèse de Napoléon.
2: Et c'est la mienne.
1: Merci, Max Gallo. Je recommande bien sûr la lecture de votre biographie de Napoléon, rééditée récemment en poche chez Pocket. Un livre, plusieurs livres d'ailleurs, dont le deuxième volume a pour titre « Le soleil d'Austerlitz ». Je recommande aussi des livres dont Stéphanie s'est inspirée pour la revue de texte, « Le journal inédit de la campagne de 1805 » d'Alexandre Andrault de Langeron, qui était un émigré, et puis aussi « Les relations et rapports officiels de la bataille d'Austerlitz » par les maréchaux Berthier, Davout et Murat. Ces deux livres sont publiés aux éditions Lavouivre, qui est aussi un libraire où l'on peut se procurer ces deux livres. Elle se trouve, une librairie pardon, qui se trouve 11 rue Saint-Martin dans le 4e arrondissement à Paris, et dont le numéro de téléphone est le 01 42 71 32 39. Vous avez pu entendre des extraits de Austerlitz, un film de Abel Gance, avec notamment Pierre Mondy et Martine Carole, disponible chez Film Office Vidéo dans la collection Les Grands Classiques.

0: C'était 2000 ans d'histoire à la technique Étienne Mishka. 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Revue de texte Stéphanie Duncan. Une réalisation de Anne Kobilac.
1: Une émission de Patrice Gélinet. Merci Patrice Gélinet et à demain avec le sacre de Napoléon. 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Dans quelques minutes, le temps d'un bivouac. Daniel Fievé reçoit la biologiste Catherine Laine pour explorer l'étrangeté morphologique des végétaux. Bel après-midi sur France Inter.
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5: Comment retrouver une vie normale en Gironde et comment déclencher la solidarité nationale ? Question posée depuis Mérignac, près de Bordeaux, par Sébastien Lecornu, qui détaille en ce moment son plan pour reconstruire le territoire après le méga-feu de l'été. Le Premier ministre annonce une aide d'1,2 million d'euros pour la Gironde et les Landes. Il veut aussi permettre la délivrance de permis de construire dans un délai d'un mois pour une reconstruction équivalente de maisons incendiées. Les services de l'État vont également jouer les intermédiaires avec les assureurs. L'aide pour la Gironde et les Landes de 12 millions d'euros, donc annoncée par le Premier ministre. Dans les Landes, justement, 250 habitants de Luglon ont commencé à regagner leur maison dans la commune, évacuée jeudi dernier en raison d'un incendie. Il est désormais fixé. On apprend par ailleurs que le feu de forêt qui a parcouru 230 hectares au sud de Rennes la semaine dernière est d'origine accidentelle, due à une chute de branche sur une ligne électrique, indique le procureur de la République. En Moselle, l'odeur de brûlé dans les rues et une alerte persistante à la pollution aux particules fines en raison des fumées de l'incendie dans la réserve naturelle des Hautes-Fagnes en Belgique. Sa progression freinée par des vents favorables. L'Allemagne prête 2 hélicoptères aux pompiers pour lutter contre le feu. Pour ce qui est de la chaleur, 6 départements restent encore en vigilance orange canicule dans le sud-est aujourd'hui jusqu'à demain matin. 3 autres sont en risque très élevé de feux de forêt, le Var, les Bouches-du-Rhône et le Vaucluse. Au Mali, de lourdes peines de prison pour un chroniqueur et une influenceuse critique de la junte, 10 ans chacun, dont 3 avec sursis pour ces figures de la société civile. Au Yémen, le haut commissaire de l'ONU aux droits de l'homme avertit sur le risque d'un conflit à grande échelle et appelle les belligérants à cesser toute offensive. Les rebelles houthis soutenus par l'Iran, intensifient leurs attaques contre des zones contrôlées par le gouvernement allié à l'Arabie Saoudite. Carabine et injures racistes envers un enfant. Un sexagénaire comparaît cet après-midi devant le tribunal correctionnel du Puy-en-Velay, en Haute-Loire. Il a fait feu près d'un groupe de jeunes en avril dernier dans la commune d'Espaly-Saint-Marcel. La justice retient aussi le chef d'injures publiques en raison de l'ethnie, la race ou la religion. Un message officiel dans votre boîte mail pour vous avertir du piratage de vos données. L'administration fiscale prévient à partir d'aujourd'hui les 670 000 contribuables victimes du piratage de ces services. Une réunion de crise a lieu cet après-midi sur cette cyberattaque autour de Sébastien Lecornu. C'est une nouvelle étape vers le lancement de trains concurrents à Eurostar. Le régulateur britannique du rail annonce autoriser le groupe Virgin à accéder à la ligne grande vitesse qui relie Londres au tunnel sous la Manche à partir de 2030. Virgin doit encore acquérir du matériel roulant, obtenir un accès aux autres réseaux concernés, notamment en France, et décrocher des autorisations de sécurité. Et puis Félix Lebrun devient numéro 2 mondial de tennis de table. Le pongiste montpelliérain a quitté la 5e place après sa victoire hier au Grand Smash d'Europe, une première pour un Français à ce niveau. Il se projette déjà sur un nouveau tournoi mondial organisé fin octobre à Montpellier.
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3: Merci Céline Autain, on vous retrouve à 15h pour un nouveau point sur l'actualité.
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3: On peut être étrange, bizarre, un peu tordu, voire franchement biscornu, et être tout à la fois majestueux et sublime. Les arbres le prouvent indéniablement. Pas besoin d'aller très loin pour le constater. Il suffit d'ouvrir les yeux, le temps d'une balade, le long d'une avenue arborée ou d'un chemin forestier, pour admirer les acrobaties dont sont capables ces géants de bois. Certains poussent à l'horizontale, d'autres présentent de spectaculaires déformations, d'autres encore se tiennent discrètement la main, voire fusionnent complètement. A l'inverse, il existe des arbres timides qui contorsionnent leur feuillage pour ne pas qu'ils touchent celui du voisin. On peut aussi apercevoir des avaleurs de panneaux de signalisation, des arbres au tronc complètement évidé qui se portent comme des charmes. Toutes ces bizarreries révèlent l'incroyable résilience et l'adaptabilité sans faille de ces êtres immobiles. C'est ce que raconte Catherine Laine, biologiste à l'université Clermont-Auvergne de Clermont-Ferrand, dans un livre passionnant intitulé « Vous avez dit bizarbre » aux éditions Belin. Cet après-midi, Catherine Laine nous emmène de branches torsadées en troncs penchés à la découverte des plus beaux spécimens d'arbres étranges qu'elle a croisés sur sa route. Et en fin d'émission, nous retrouverons la chronique « La nature en chemin » de Marc Giraud, consacrée aujourd'hui à des abeilles qu'on connaît moins bien que celles de nos ruches, les abeilles solitaires. Emma Bouvier a préparé cette émission, David Leprince la réalise avec à la technique aujourd'hui Guillaume Roux. Soyez les bienvenus dans notre bivouac.
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13: C'est beau ces chemins creux.
14: Oui, c'est beau.
13: On peut peut-être passer par là parce qu'on va monter et on va voir une nouvelle végétation. Regardez, déjà là, on change. On est dans le monde des hêtres. Et on n'en a pas vu un seul en bas. On a moins de chênes. On va voir des châtaigniers apparaître. Puis on a tout le monde des fougères dans le sous-bois. Voilà. Puis on a des arbres qui ont beaucoup, beaucoup. C'est des vraies sculptures, regardez ça.
14: Là, c'est deux arbres. Enfin, c'est deux troncs qui se rejoignent.
13: Oui. Deux petits arbres qui ont accepter de vivre ensemble et qui sont soudés à la base. Alors on a des traces du passé. Ils ont perdu des branches. Et ce qu'on voit, ces jolies formes, on dirait un petit peu des formes éléphantesques. Des formes rondes comme ça, très puissantes. C'est les cicatrices. Ça a bien cicatrisé, ça prouve qu'il est très très vital. Et puis il a fait trois troncs magnifiques.
3: Des arbres éléphantesques, des arbres qui fusionnent ou qui arborent quelques bourrelets, voilà qui devrait plaire à notre invité. Bonjour Catherine Laine.
14: Bonjour.
3: Nous étions à l'instant en forêt avec l'agroécologue Marc Grolimund. Ça doit instantanément vous évoquer des rencontres avec quelques bizarres, comme vous les appelez. Vous aimez vous promener en forêt et les débusquer, ces arbres étranges.
14: Oui, c'est même devenu un automatisme. Ouais. C'est-à-dire que quand je me promène, je vois les arbres et je cherche les bizarreries, les fusions qui sont évoquées là dans le passage audio.
3: Et finalement, on s'en rend compte en vous lisant, il n'y a pas besoin de beaucoup chercher pour les apercevoir, ces arbres bizarres. La norme, c'est la bizarrerie chez les arbres, on pourrait le dire ainsi.
14: C'est un peu vrai, c'est-à-dire que ce livre, c'était pour montrer finalement combien les arbres s'éloignent d'un schéma normé, d'un archétype qu'on aurait en tête. Et oui, la plupart plupart des arbres, tous les arbres présentent des bizarreries, oui.
12: Et alors, ça ne veut pas dire qu'ils ne sont pas beaux à voir. Hein. Pour s'en convaincre, il suffit de regarder la couverture de votre livre. Alors, la plupart des photos, ce sont vous qui les avez prises, Catherine Laine, lors de vos promenades à travers la France. Et la photo de couverture, eh bien, c'est un arbre, je crois, qui a été photographié dans le jardin de botanique de Bayeux, dans le Calvados. Décrivez-le, il est absolument superbe, cet arbre.
14: C'est donc le hêtre pleureur du jardin botanique de Bayeux, qui est un hêtre greffé, en fait, dont les branches sont très tortueuses et retombent, les fines branches retombent vers le sol, donc il fait une sorte de cloche absolument gigantesque. Quand on est sous ses branches, on a l'impression d'être dans une cathédrale de verdure. Mmh. Il est effectivement très spectaculaire.
12: Ouais, alors on l'a mis, une de vos photos de cet arbre, sur la page Facebook et la page Instagram, avec d'autres de photos que vous nous avez gentiment offertes. Qu'est-ce qu'il a de si bizarre ? C'est-à-dire que pour les scientifiques, cet arbre-là, on ne sait plus trop s'il est pleureur, s'il ne l'est pas.
14: Alors, en fait, il est étiqueté être pleureur. Et vu la forme de ses branches, vu les nombreuses fusions qu'on peut constater dans son houppier, c'est-à-dire dans l'ensemble de ses branches feuillées, on se demande aussi s'il ne serait pas plutôt tortillard. Ce sont deux variétés différentes, le être pleureur ou le être tortillard, qui sont liées à des mutations dans le patrimoine génétique du être. Et finalement, on ne sait pas bien, est-ce que c'est un pleureur, est-ce que c'est un tortillard ? Parce que les tortillards pleurent aussi.
12: Oui. On aura l'occasion d'y revenir au être tortillard dans cette émission. Alors, quand je dis il est superbe, c'est vraiment le cas. Parce que, alors, vous ne le saviez pas au moment où vous avez fait votre ouvrage, mais depuis, cet arbre a reçu pour l'année 2023 le statut d'arbre de l'année. Il a été élu par le grand public.
14: Voilà, exactement. Il est labellisé arbre de l'année 2023. Ouais. Et je me suis dit, c'est bien qu'il ait été choisi pour la couverture, il le mérite.
12: Il y a de nombreux exemples dans votre livre d'arbres étranges par nature et puis d'arbres qu'ils sont devenus par la force des choses, c'est ça aussi. Des fois, c'est pour s'adapter, pour faire face aux circonstances.
14: Celui de la couverture, finalement, c'en est un qui est bizarre par nature, à cause des mutations dont je parlais. Et puis, il y en a tellement d'autres qui deviennent bizarres parce qu'ils ont subi un accident, un traumatisme, et qu'ils se reconstruisent en s'éloignant du schéma normé.
12: Vous avez des exemples, par exemple, de ces arbres qui se reconstruisent par résilience pour faire face aux difficultés ?
14: Oui, bien sûr. Dès qu'un arbre est incliné par un coup de vent, par exemple, un coup de tempête qui va incliner un arbre, qui va même peut-être le mettre à terre, son tronc devient horizontal, mais il reste enraciné, et il va pouvoir reconstruire des troncs verticaux qui vont apparaître dessous son écorce, parce que sous l'écorce, il y a des bourgeons dormants. C'est l'assurance-vie de cet arbre, et ces bourgeons vont se réveiller suite à l'effondrement du tronc principal et vont redonner des troncs verticaux qui vont former un peu comme les cordes d'une harpe ou d'une lyre.
12: Oui, c'est ça. C'est l'arbre joueur de lyre, comme vous l'avez surnommé dans votre... C'est très poétique, les titres et puis les noms que vous leur donnez à ces arbres. Et lui aussi, on l'a mis, je crois, en photo sur les réseaux du temps d'un bivouac. Et puis ces arbres, et ça c'est d'ailleurs votre sujet d'étude, la façon dont ils perçoivent le monde, on s'en rend compte. Il y a un exemple, c'est pas pile votre sujet d'étude, mais il y a un exemple pour montrer que ces arbres sentent leur environnement. Ce sont les arbres timides. Mm-hmm. De quelle façon un arbre peut-il être timide ?
14: Alors, vous évoquez les fentes de timidité qu'on peut observer en levant les yeux vers le ciel quand on est dans une forêt et on regarde la canopée, c'est-à-dire le sommet de cette forêt.
12: Ouais.
14: Et si tous les arbres... Alors, ce qui est étonnant, c'est que les arbres, il faut qu'ils soient de même essence et qu'ils aient à peu près le même âge. Et on peut apercevoir des chemins de ciel entre les houppiers de ces arbres. Ouais. Ces fentes de 50 cm à 1 mètre de largeur donnent l'impression que les arbres hésitent à se toucher comme s'ils étaient timides.
12: Ouais. Donc, comme s'ils mettaient une sorte de distance de sécurité entre leur feuillage. Mais ça implique, quand on y réfléchit, quelque chose d'assez étonnant. Ça veut dire que ces arbres perçoivent la présence d'un congénère qui a à peu près le même âge qu'eux et ils décident de ne pas entortiller leurs branches.
14: Alors, je ne sais pas s'ils décident. Exactement. Donc, il n'y a pas de conscience ni de volonté.
12: Ouais.
14: Mais il est certain, en observant ces fentes de timidité, que c'est un exemple de la capacité qu'ont les arbres à percevoir leur environnement, à sentir le voisin et donc à percevoir des informations qui proviennent de ce voisin, dont on ne connaît pas bien la nature ici. Ouais. C'est peut-être des informations lumineuses, donc des radiations lumineuses particulières, donc des signaux visuels entre guillemets, ou bien des signaux chimiques. ou peut-être tout simplement des signaux mécaniques, c'est-à-dire cette fente serait liée à l'abrasion des bouts de branches en hiver lorsque les arbres sont secoués par le vent.
12: C'est ce qui est génial avec les arbres, c'est qu'on n'est qu'au tout début des découvertes. Il y a encore plein de mystères sur ces êtres vivants. Alors vous, vous vous intéressez sur la façon dont ils perçoivent leur environnement. Par exemple, les arbres sentent le vent. L'un de vos collègues, Bruno Moulia, a travaillé avec son équipe sur ce sujet. Allons faire un tour dans son labo pour voir comment il étudie la perception du vent par des jeunes pousses de peupliers.
15: Voilà, j'ai la plante là, le câble. Donc,
16: Démonstration avec ce jeune peuplier de 4 mois.
15: Installé dans les petits ergots.
16: Toutes les 30 secondes, il va recevoir un petit coup d'air.
15: Ce qu'on essaye de voir, c'est comment il sent le vent. Donc on a créé ce dispositif expérimental là, qui permet d'envoyer des petites impulsions de vent.
16: De quoi permettre aux chercheurs de mesurer la façon dont la plante réagit.
15: Ça dépend des angles en fait. Ah oui, oui, bah oui, oui. Elle va changer sa croissance en hauteur. Elle va changer sa croissance en diamètre. Donc là, en l'occurrence, elle va se faire un peu moins haute, un peu plus grosse, trapue, et elle va aussi s'ancrer plus fortement. Donc nous, ce qu'on a étudié, c'est vraiment démontrer que c'est une vraie perception, c'est-à-dire qu'elle a un sens, qui est chez nous le sens du toucher, qui lui permet à elle surtout de savoir s'il y a du vent ou pas. Si on imagine qu'il y a un petit coup de vent, les deux là, c'est un peu comme un coup de vent, si je les lâche, vous allez voir que celle-ci va beaucoup plus vite que celle-ci, celle-ci est plus lente, et en fait, elle s'arrête beaucoup plus vite. Et ça, c'est la résultante de toute cette croissance différente entre celles qui ont senti le vent et celles qui ne l'ont pas senti.
12: La voix de Bruno Moulia, l'un de vos collègues, Catherine Laine. Nous étions dans votre labo. C'est des caméras d'envoyé spécial qui étaient venues vous rendre visite en 2017. Les peupliers sont dotés du sens du toucher. C'est ce qu'il faut comprendre avec ces recherches.
14: Voilà, donc Bruno fait un parallèle avec le sens du toucher. C'est un très beau parallèle parce qu'en fait, chez nous, le sens du toucher, c'est un sens mécanique qui est diffus. Toute notre peau, tout notre corps et notre organe des sens à ce moment-là, qui perçoit ces déformations mécaniques liées au toucher. Eh bien, chez les arbres, c'est la même chose. Toutes les cellules vivantes sont capables de percevoir leurs déformations sous l'effet du vent. Lorsque le vent souffle, le jeune tronc va se ployer et dans cette courbure, des cellules vont être étirées, d'autres vont être compressées et c'est ces déformations que la cellule perçoit.
12: Elles les perçoivent, ces déformations, les cellules. Mais après, l'arbre s'adapte.
14: Ce qui est fascinant, c'est qu'effectivement, chaque petite cellule va ressentir sa déformation. Et pourtant, le signal est intégré à l'échelle du corps entier de l'arbre. Et on ne sait pas comment encore. Alors que chez nous, ça passe par un centre intégrateur qui est le cerveau.
12: Oui, c'est ça. Hein, c'est là où on arrive vraiment sur l'altérité absolue des arbres. Oui. Est-ce qu'ils ont d'autres sens? Est-ce qu'ils perçoivent le son, les arbres?
14: Alors, depuis peu, effectivement, les études montre qu'il y a de la perception des sons, et ce qui n'est pas très étonnant parce que le son, c'est une vibration mécanique de l'air, une vibration de l'air, et donc il va entraîner une déformation mécanique au niveau de cellules. Donc un signal mécanique.
12: Ouais. Donc il peut avoir des récepteurs.
14: Alors, donc on ne sait pas encore exactement par où ça passe. Ouais. Les premières études tendent à prouver effectivement que les plantes, il n'y a pas que les arbres, les plantes sont sensibles à certaines fréquences de son.
12: Ouais. La gravité, vous avez travaillé aussi sur la gravité, les arbres.
14: Tout à fait. Donc,
12: c'est utile pour savoir dans quel sens on pousse vers le haut ou vers le bas.
14: Oui, alors je dirais même que le premier à l'avoir découvert, c'est Charles Darwin, il y a 150 ans, lorsqu'il couchait des plantes et qu'il les regardait se courber pour se redresser à la verticale vers le ciel. Mmh. Donc c'est lui le premier qui a montré qu'il y avait une sensibilité à la gravité.
12: Mais on sait comment ils sentent la gravité?
14: Donc maintenant, on a décortiqué les mécanismes et cette perception de la gravité, on appelle ça la gravi-perception, eh bien c'est un mécanisme tout à fait analogue au nôtre. Chez nous, ça se passe dans l'oreille interne, où il y a des sortes de petits cailloux qui sédimentent sous l'effet de la gravité, qui vont être le signal perçu par des cellules sensibles. Mmh. Et chez les arbres, c'est dans des cellules sous l'écorce, qui possèdent des gros grains d'amidon, des gros grains de sucre, si vous voulez, qui sédimentent, entraînés par la gravité, et qui vont aussi indiquer à la cellule le haut et le bas.
12: Alors, vous m'avez repris tout à l'heure, quand j'ai dit l'arbre décide, vous m'avez dit, il n'a pas vraiment de conscience. Mais ce que vous me dites là, ça donne l'impression quand même qu'il a Alors, conscience, on ne sait pas quel mot employer avec les arbres, tellement ils sont différents, mais il a le sens de la position de son corps, de son être dans l'espace.
14: Alors, il a surtout le sens, la perception de ses courbures.
12: Ouais.
14: Et parce qu'il a la perception de ses déformations, finalement. Hein, c'est ce qu'on a vu, c'est suite à nos études sur le vent.
12: Ouais.
14: Comme on sait qu'il perçoit les déformations de ses cellules, il perçoit donc la forme de son tronc, les courbures qu'il a effectuées. Et lorsqu'il est incliné, qu'il s'éloigne de la verticale, eh bien, ce redressement par courbure, il va percevoir de combien il s'est déjà courbé pour adapter son effort et arriver pile à la verticale et se rectifier, c'est-à-dire redevenir parfaitement droit et rectiligne.
12: Et toutes ces capacités sont à l'origine de nombre de bizarreries de ces arbres. Nous partons à la découverte du monde fascinant des arbres avec vous, Catherine Laine, biologiste. Et nous allons nous intéresser tout au long de cette émission à quelques-uns des spécimens les plus étranges de ceux que vous appelez les bizarres.

0: C'était Jana Dead qui chantait Tree Song sur France Inter.
1: « 1945, Hiroshima, l'apocalypse. Tout est détruit, calciné, irradié dans un rayon de plusieurs kilomètres. En plein épicentre, un arbre, jadis splendide, un ginkgo biloba, dont il ne reste rien. Et pourtant, seul de toute la végétation alentour anéantie, de la souche tourmentée, une nouvelle pousse a jailli. » C'est maintenant un jeune arbre qui porte l'espoir tenace du futur.
0: Les pouvoirs extraordinaires du ginkgo biloba, cet arbre figure en bonne place dans le livre de notre invitée Catherine Lenne, « Vous avez dit bizarre » aux éditions Belin. Alors là, ce n'est pas un spécimen de ginkgo biloba que vous jugez bizarre, c'est l'espèce tout entière, l'essence hein, plus exactement, quand on parle d'un arbre. Les ginkgo biloba sont surprenants à bien des égards, Catherine Lenne.
2: Ah oui. Ils sortent de l'ordinaire, effectivement.
0: Oh, ouais. Alors, on va le prendre dans le détail. Déjà, les capacités dont on parlait, là, à résister à la radioactivité, à la pollution.
2: Alors, oui, il est réputé increvable.
0: Ouais.
2: Mais il meurt, hein, comme tous les arbres.
0: Bien
2: sinon,
0: sûr.
2: Il ne serait pas vivant. C'est la définition même du vivant. Il faut que et ça meure à un moment.
0: Ah, c'est presque philosophique, ça.
2: Tout à fait. Et donc, les ginkgo meurent, bien sûr. Mais c'est vrai qu'ils ont des capacités de rejeter de souches très fort. Ouais. Pardon. Ouais. Donc, le rejeter de souche, ça veut dire lorsque l'arbre est coupé, lorsque l'arbre est abîmé, détruit par un incendie ou par une bombe atomique, si la souche est toujours présente et toujours enracinée dans le sol, il reste du vivant dans cette souche et la souche va produire des rejets et des, ce qu'on appelle des reiteras, c'est-à-dire l'arbre va se reconstruire avec l'architecture typique de son essence. Mmh. Et c'est le cas du ginkgo, mais c'est le cas de plein d'autres
0: plein
2: arbres.
0: Plein d'autres, oui. Donc, lui, alors, une où c'est vraiment que lui qui a ça, c'est une bizarrerie. On a découvert un passager clandestin à bord de ces cellules, une petite algue.
2: Une petite algue dans ces cellules vivantes. Effectivement, on va trouver ce qu'on appelle une symbiose, c'est-à-dire une vie à deux et qui est une vie à bénéfice réciproque. Les cellules vivantes des ginkgo abritent une petite algue unicellulaire qui s'appelle Coxomyxa et dont on ne sait pas bien d'ailleurs ce qu'elle fait là.
0: Ouais.
2: Parce qu'elle perd sa capacité à faire de la photosynthèse. Donc, ce n'est pas pour faire de la photosynthèse qu'elle est là, parce que les cellules de ginkgo, les cellules vertes, ont aussi des chloroplastes et donc des chlorophylles pour faire de la photosynthèse. Et il y a cette algue en plus qui semble être plutôt comme une réserve, une outre qui contient des réserves lipidiques. Mais on ne sait pas bien encore quel est son rôle.
0: Ouais. Est-ce qu'on est sûr que ça lui sert à quelque chose? Est-ce que ce n'est pas juste un parasite qui squatte et qui a appris à vivre en symbiose?
2: C'est une bonne question. Alors, c'est quand même le maintien de deux êtres qui vivent ensemble, deux êtres très éloignés d'un point de vue phylogénétique, d'un point de vue évolutif, deux êtres qui ont associé leur vie et de manière permanente. Donc, il y a certainement un avantage pour l'arbre, et pour l'algue en tout cas, il y a un avantage d'être à l'abri et d'être nourri par l'arbre.
0: Ouais. Le mode de reproduction aussi du ginkgo est un peu surprenant.
2: Et oui, c'est un mode de reproduction archaïque, c'est-à-dire que ce ginkgo, en fait, ne fabrique pas de fleurs, il ne fabrique pas de cônes comme les conifères, et il fabrique des espèces de grosses boules.
0: Ouais. Qui sont des œufs. Vous appelez ça des œufs.
2: En fait, ce sont des ovules. Hein, il fait partie de ces êtres qui ont inventé l'ovule.
0: Ouais.
2: Les autres, ce sont les conifères et toutes les plantes à fleurs. Et donc, ça devrait donner des graines. Alors, ce n'est pas tout à fait le cas, parce qu'en fait, cet ovule se remplit de réserves nutritives avant même d'avoir été fécondé. C'est-à-dire que l'arbre remplit ses œufs, ses ovules de tas de réserves, et que les œufs vont tomber au sol et être fécondés ou pas. Exactement comme la poule qui pond des œufs pleins de réserves qui peuvent ne pas être fécondés si la poule n'a pas croisé le coq.
0: Et puis apparemment, ces œufs dégagent une odeur épouvantable.
2: Ah oui, en se décomposant, oui, c'est vrai que c'est vraiment une odeur inoubliable.
0: Oui, l'acide butanoïque, alors ça sent, hein, vous dites, le beurre rance et le vomi, quelque chose entre les deux.
2: C'est un peu ça, c'est vraiment une odeur très désagréable. Oui.
0: Ouais. Alors ce ginkgo, s'il est si singulier, si étonnant par rapport à tous les arbres à la surface du globe, c'est que c'est le dernier représentant de son groupe.
2: Oui, alors
0: c'est un survivant.
2: C'est un survivant. En fait, c'est un groupe qui est quasiment éteint sur la planète. Et ça, c'est normal au cours de l'évolution des êtres vivants. Il y a des groupes qui apparaissent, qui dominent, et puis dont la suprématie diminue, et un jour, ils disparaissent. Le groupe dans lequel se range le Ginkgo, ce qu'on appelle donc les Ginkophytes, a eu son heure de gloire par le passé. Et effectivement, c'est un groupe quasiment disparu. Il ne reste plus que cette essence, cette seule espèce représentative du groupe.
0: Et quand on dit son heure de gloire, il faut remonter très loin en arrière. Alors, on est avant les dinosaures pour
2: oui, on est avant les dinosaures. On est à moins de 270 millions d'années. Ouais. Alors ça paraît énorme. Et on dit souvent que le ginkgo, c'est un arbre préhistorique. Alors c'est même plus que la préhistoire. Vous voyez, moins de 270 millions d'années, on est bien avant. Mais finalement, ce n'est pas le premier arbre. Il y a eu des arbres qui ont précédé ce groupe. Ouais. Les premiers arbres, il faut encore reculer à moins 395 millions d'années. Moins 395 contre moins 270. Vous voyez que ce n'est pas du tout les premiers.
0: Ouais, hein. Il ressemblait à quoi? Ces tout premiers
2: arbres
0: qui ont peuplé la planète.
2: Alors, ces tout premiers arbres, en fait, c'est ressembler, si vous voulez, à des fougères géantes, dont la tige devenait un tronc et s'emplissait de bois. Donc, en fait, l'invention de l'arbre, c'est l'invention du cambiome, cette zone de cellules souches qui se trouve sous les écorces de nos arbres actuels. Ouais. Donc, l'invention du cambiome a eu lieu plusieurs fois au cours de l'évolution. Et les premiers cambiums, on est autour de moins 395 millions d'années, comme j'ai dit. C'est le début, c'est ce qu'on appelle la révolution dévonienne, qui va former ces forêts qui ont couvert le globe et qui ont donné nos veines de charbon que l'on exploite actuellement.
0: Et ces arbres qui forment du bois, en fait, c'est la définition même d'un arbre. Il faut avoir du bois pour appartenir à cette grande famille des arbres.
2: Ça peut se discuter, mais c'est vrai que dans les définitions de l'arbre, les définitions classiques, eh bien, on a effectivement la présence de bois, donc la présence d'un cambium. Ouais.
0: Ce qui fait que les palmiers, par exemple, n'appartiennent pas aux arbres. Pourtant, ils ont quand même une tronche d'arbre.
2: Oui,
0: les palmiers.
2: Exactement, vous le dites. Ils ont une allure d'arbre. Ils ont ce qu'on appelle un port arborescent. Ouais. Et donc, effectivement, est-ce qu'on doit refuser le label arbre? Moi,

0: à partir d'une souche existante et qui font réapparaître de nouveaux troncs, eh bien, on a des colonies comme ça qu'on daterait de moins 80 000 ans.
1: 80 000 ans, oui, c'est-à-dire qu'en fait, on est parti d'une graine qui, à l'infini, a fait des rejets, s'est replantée. Alors, on peut considérer que c'est le même individu.
0: Oui, ben voilà. Donc, est-ce qu'on peut vraiment considérer que c'est le même individu? Parce que donc, c'est effectivement de la reproduction, de la photocopie, si vous voulez, d'un patrimoine génétique.
1: Un peu par marcottage, pour donner l'impression du jardinier.
0: Voilà, marcottage ou dragonnage. Ouais. Donc, on est dans ces processus de multiplication. Mais il s'avère quand même qu'il y a des petites... il y a ce qu'on appelle la dérive génétique et d'un clone, enfin d'une génération à l'autre, finalement, le patrimoine génétique change.
1: Alors, sur le sol français, il y a des arbres d'âge canonique, il y a des oliviers, il y a des chênes aussi. Il y a le très vieux chêne d'Allouville, en Normandie, qui suscite l'admiration de toutes celles et ceux qui viennent de loin pour lui rendre visite.
2: C'est quand même très impressionnant de le voir toujours vivant.
3: On a du mal à croire l'âge du chêne, 1200 ans, ça paraît énorme. Pourtant, il y a encore des feuilles.
4: Ça a un côté un peu mystérieux, un peu magique.
2: Cet arbre, je trouve magnifique, juste magnifique. Je trouve qu'il dégage quelque chose de bien particulier.
5: Quand on nous parle d'Allouville et les gens, ah bon, je ne sais pas où c'est, là où il y a le chêne, et ça y est, les gens savent tout de suite où ils vont, quoi.
4: Cet arbre, c'est la vie d'Allouville, et c'est vrai que c'est un plaisir de le regarder chaque jour.
6: Il mesure environ 13 mètres, pour une circonférence d'environ 11 mètres. Et c'est ce qui fait aussi son originalité. Il est toujours en vie, il vit, on voit par ses feuilles, par ses bourgeons, par ses glands. Il vit sur peut-être maintenant 20 à 30% de sa circonférence.
1: Alors, il figure, bien sûr, dans votre ouvrage, ce chêne d'Allouville. Il est extrêmement spectaculaire. Rien qu'avec ces quelques descriptions, on n'a pas tout dit de ce chêne. Parce qu'en plus, il y a deux chapelles sur deux étages à l'intérieur, puisqu'il est totalement creux.
0: Il est complètement creux, effectivement. Ouais. Il a perdu son cœur, comme beaucoup de ces arbres sénescents, des arbres en fin de vie. Mais les fins de vie, chez les arbres, ça peut durer plusieurs siècles.
1: Ouais.
0: Donc, tant qu'il tient debout, tant qu'il y a de la vie encore, et les personnes qui parlent là dans le reportage le disent, il a encore des feuilles, il a encore des glands, il a des bourgeons, donc la vie, elle est là.
1: Ouais. Un arbre creux n'est pas forcément un arbre en fin de vie?
0: Alors, non. Enfin, disons que ce qu'on peut dire, c'est qu'un arbre creux peut tout à fait vivre encore de nombreux siècles, si la longévité de son essence lui permet. Perdre son cœur, c'est pas très grave, entre guillemets. Mécaniquement parlant, un cylindre creux, ça tient debout aussi bien qu'un cylindre plein. Donc, tant qu'il y a... Alors, les forestiers disent au moins un tiers encore de son rayon en épaisseur, et ça peut même être moins, l'arbre peut tenir debout.
1: Oui, parce qu'il y a des contre-exemples. Il y a des arbres qui font moins de 30 cm et qui ont l'air de se tenir parfaitement bien.
0: Voilà. Et donc, la vie de cet arbre, en fait, la vie des arbres, c'est valable pour tous les arbres, en fait, elle n'est pas au cœur du tronc, elle se concentre à la périphérie, juste sous l'écorce. C'est là que se trouve le fameux cambium dont nous parlions, qui permet la croissance en épaisseur chaque année en rajoutant un cerne de bois supplémentaire. Et il y a donc juste sous l'écorce, non seulement ce cambium qui fabrique le bois, qui permet la circulation de l'eau, des racines vers les feuilles. Et puis, le cambium fabrique aussi le libère de l'autre côté, vers l'extérieur de l'arbre, une fine couche dans laquelle il y a aussi des tuyaux qui permettent cette fois, à la sève élaborée par les feuilles, riche en sucre, de redescendre dans l'arbre et de nourrir tout le corps de l'arbre.
1: Pour le dire, mais comme vous le racontez très bien dans votre ouvrage et comme on s'en souvient peut-être un peu dans nos cours de bio, il y a la sève brute qui monte du sol avec l'eau, les nutriments, ça arrive dans les feuilles, la photosynthèse y ajoute du sucre, la sève élaborée, et tout ça, ça circule dans l'arbre grâce à une tuyauterie, et c'est ce que vous nous expliquez, cette tuyauterie.
0: Elle est à la périphérie.
1: Elle est sur les bords. Oui. Mais même, et ça, on le découvre en vous lisant, même sur les arbres qui ne sont pas creux, tout le centre de l'arbre, c'est du bois mort.
0: Alors exactement, tout le centre de l'arbre sera fait de bois mort, c'est ce qu'on appelle le duramen ou bois de cœur. Et le bois de la périphérie, le bois le plus récent dans la vie de l'arbre, s'appelle l'aubier. Et là, on a des cellules vivantes dans cet aubier, parce que c'est aussi là que sont stockées les réserves d'amidon que fabrique l'arbre au cours de l'été et qui vont lui servir à survivre au froid de l'hiver et à redémarrer ses bourgeons au printemps.
1: Alors pour revenir à ce chêne d'Allouville, quand même, il est étayé, enfin certaines de ses branches sont étayées, c'est-à-dire soutenues. Hein. Alors ça veut dire quoi? Normalement, un arbre qui se porte bien, il n'y a pas besoin de venir le soutenir?
0: Non, voilà, donc ça veut dire que ces branches sont devenues tellement grosses, elles ont une masse, un poids tellement grand qu'effectivement, elles, elles,

0: elle n'arrive plus à se tenir seule dans l'air. Et si le chêne n'avait pas été étayé, pardon, les branches auraient ployé vers le sol, peut-être même elles se seraient cassées. Mmh. Et petit à petit, ces arbres sénescents, ils se déplument. En gros, ils perdent de temps en temps une branche à cause d'un coup de vent, à cause de leur poids propre, etc.
1: Donc celui-ci est quand même un petit peu, bon, j'allais dire en acharnement thérapeutique, c'est pas très joli, mais c'est un peu ça. Mais de façon générale, est-ce qu'il faut soutenir, étayer les arbres? Qu'en pensez-vous?
0: Tout dépend. Effectivement, vous avez vu, c'est la fierté du village. Hein. Oui. Moi, j'y suis passée, effectivement, c'est le monument du village. Oui. Donc, on cherche à tout prix à le préserver. En plus, qu'il est doté de ces deux chapelles qui ont une histoire. Donc, c'est un arbre, c'est un témoin historique, finalement, du millénaire qui vient de s'écouler. Je ne sais pas s'il a vraiment 1200 ans, mais en tout cas, il est très âgé. Donc, est-ce qu'il faut à tout prix le maintenir en vie? De toute façon, un jour ou l'autre, Allouville va perdre son chêne. Oui. C'est évident, il mourra. Oui. Il est en cours de ses naissances, oui. Mais ça peut encore durer 300 ans.
1: Oui, c'est ça. Celui-ci, on a envie de le préserver. Mais ma question, c'était plutôt pour, si on a un arbre dans son jardin, oui. Est-ce que, et qu'on voit qu'il penche un peu, est-ce qu'il faut intervenir ou est-ce qu'il faut se dire, il peut se débrouiller tout seul?
0: Voilà, normalement, il peut se débrouiller tout seul et il va, comme je le disais, se déplumer petit à petit. Par contre, il y a une idée forte qu'il faut faire passer, c'est qu'il vaut mieux garder cet arbre qui va perdre ses branches, dont les branches vont pourrir sur l'arbre lui-même, parce que cet arbre, il va se transformer en un havre de biodiversité extraordinaire. Et donc, en France, on manque cruellement de vieux arbres, parce que justement, on a eu tendance très longtemps à nettoyer les parcs, nettoyer les jardins, nettoyer les forêts. Et il faut absolument faire passer ce message. Les arbres morts sont très utiles pour la biodiversité, donc il faut les garder.
1: Nous allons
0: parler. Les arbres vieillissants.
1: Oui, c'est ça, les arbres vieillissants et les arbres à même le sol qui sont déracinés, il faut leur laisser la place dans la forêt. Nous allons parler dans la suite de cette émission de la nécessité aussi de tailler les arbres ou non. Nous poursuivons notre bivouac sous le feuillage des plus beaux spécimens de bisarbres avec la biologiste Catherine Laine. Très bel après-midi à l'écoute de France Inter.

0: C'était Mathias Henault qui chantait « Enchanté » dans le temps d'un bivouac.
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2: Donc là, on est au cœur de la Hêtraie.
3: Voilà, on est rentré dans la Hêtraie du Puy des Gouttes.
2: Typique de la chaîne des Puys.
3: Typique de la chaîne des Puys. Voilà, le hêtre, c'est l'arbre, c'est le feuillu qu'on va retrouver à partir de 800-900 mètres d'altitude sur la chaîne des Puys.
2: Mais là, on n'est pas sur des grands hêtres comme on peut en voir ailleurs, hein, des grands hêtres très verticaux, très hauts.
3: Tout à fait. Alors, bah, à une époque, ils l'ont été, sauf qu'ils ont été exploités.
2: Ouais.
3: Et quand ils sont repartis, quand ils ont rejeté, les drageons ont poussé en ce qu'on appelle ça le recépage.
2: D'accord.
3: Ça fait des espèces de gros bouquets, comme on peut le voir tout autour de nous.
2: C'est joli.
3: Et à ce moment-là, si les forestiers avaient sélectionné un seul tronc, on aurait eu à nouveau une forêt avec des arbres très développés. Mais ils ont laissé faire comme ça. C'est pour ça qu'on a ce paysage un peu féerique.
2: Ouais, c'est ça. Ça donne un petit côté magique.
0: Extrait d'un reportage de France 3 Auvergne, randonnée à la découverte du Puy des Gouttes, un coin que notre invitée Catherine Laine connaît bien, hein, dans le Puy de Dôme. On est tout près de chez vous, hein,
4: ah oui.
0: vous le visualisez tout à fait là.
4: Presque l'arbre devant lequel ils sont.
0: Ah oui, c'est vrai à ce point. Alors parfois on l'entendait, hein, ce sont les interventions humaines qui confèrent aux arbres des allures étranges, comme ces rejets verticaux autour de chaque souche de hêtraie. C'est ce que vous nous racontiez avec les rejets tout à l'heure pour le ginkgo.
4: Oui, voilà les rejets du ginkgo. Effectivement, le hêtre est très fort aussi pour rejeter de souches. Et là, ce que la personne évoque dans ce reportage, c'est l'exploitation par l'homme. Alors, chez nous, là, sur les puits auvergnats, c'était une exploitation pour faire du charbon de bois. Donc, on a, sur tous les puits auvergnats, beaucoup de hêtraies ont cette allure de CP. Donc, ça devient un bouquet de troncs. Chaque arbre devient un bouquet de troncs.
0: Ouais.
4: Parce qu'on a, en fait, récolté le tronc principal. Puis ensuite, d'ailleurs, on venait de temps en temps récolter la CP pour refaire du charbon de bois et ça repoussait.
0: Oui, c'est ça. En fait, c'est une façon d'avoir régulièrement une ressource. C'est une bonne façon d'exploiter le bois, de faire comme ça.
4: Oui, tout à fait. On ne tue pas la poule aux œufs d'or, pour le coup. C'est-à-dire que là, l'âme même, entre guillemets, de l'arbre, la souche reste en vie et elle va redonner des rejets, donc des réitéras qu'on va pouvoir récolter un petit peu plus tard. Donc, soit on fait ça au ras du sol, ça fait une CP, soit on fait ça en hauteur et ça fait une trogne.
0: Ouais.
4: Et ça, c'est vraiment typiquement l'arbre paysan, la trogne.
0: Oui, oui, oui. Ça, c'est... Alors, vous, c'est un peu la... Si vous deviez donner un conseil sur la façon de gérer les arbres, la trogne, à votre préférence ?
4: Alors, la trogne, j'aime beaucoup parce que c'est vraiment... C'était l'arbre des haies.
0: Ouais.
4: Dans ces haies qu'on avait plantées dans les bocages et qu'on a arrachées, qu'on continue à arracher de manière déraisonnée partout en France, alors que les haies ont un pouvoir régulateur du climat très fort. Voilà, si on replante des haies, il faut penser à y mettre des arbres et pourquoi pas à les mener en trogne parce que eh bien, ça permet de garder un arbre plus petit, moins sensible au vent, donc qui vivra plus longtemps. Et en plus, ça fait de la récolte de bois, de jeunes tiges pour faire de la vannerie et de fourrage pour le bétail.
0: Si on n'a pas besoin de bois, est-ce que ça a un sens de tailler les arbres de son jardin, Catherine Laine ?
4: Pas du tout. Enfin, là aussi, un message que je voudrais faire passer, c'est qu'un arbre n'a absolument pas besoin d'être taillé.
0: Ouais.
4: Et d'ailleurs, l'arbre, au cours de son développement, lorsqu'il développe son architecture, il calcule, entre guillemets, bien sûr, il met en place sa biomasse, ses efforts de croissance pour obtenir un équilibre, pour être il se dimensionne face au vent, etc., dans l'endroit là où il pousse. Et quand on coupe un arbre, quand on taille un arbre, on perturbe ce plan de développement et on déséquilibre cet arbre. Et donc, tout d'un coup, l'arbre doit recommencer à zéro pour remettre en place du bois, des branches, etc. Il va le faire, il est capable de le faire, mais il va mettre peut-être 10 ans à récupérer une structure adaptée à l'endroit où il vit, et donc on le fragilise. Donc effectivement, un arbre, normalement, ça ne se taille pas.
0: Ouais, j'ai en mémoire cette phrase de Francis Allais que j'avais interviewée. Si vous aimez les arbres, fichez-leur la paix. C'est le mieux que vous puissiez faire pour les préserver.
4: Alors après, il y a bien sûr des précautions à prendre. Là, c'est la règle générale. Puis après, on a aussi des arbres en ville, dans les parcs, et on se doit de rendre ces lieux sécurisés pour pas qu'un passant se prenne une branche sur un arbre. J'ai encore entendu il y a 2-3 jours la mort d'un petit enfant dans un landau. Sa maman promenait ce landau dans un parc. Une branche est tombée et a tué l'enfant. Donc je comprends quand même et j'encourage évidemment les villes à veiller sur leurs arbres et faire attention effectivement. Donc là il y a peut-être des tailles nécessaires, mais en tout cas classiquement, voilà, de mon point de vue de biologiste, un arbre effectivement n'a pas besoin d'être taillé.
0: Alors pour revenir à ces êtres qui poussent verticalement quand on les coupe, il y a d'autres formes. Alors là, c'est plus les humains qui sont en cause avec les êtres, on appelle ça les êtres tortillards, ou par exemple dans la forêt de Verzy, hein, près de d'Amiens.
4: De Reims,
0: près de Reims. Il y a ces faux de Verzy. Qu'est-ce que c'est que ces... On peut déjà les décrire un peu en détail.
4: Oui, alors ce sont des êtres, mais qui sont en général petits. Jamais ils vont atteindre la trentaine ou quarantaine de mètres de haut que peut atteindre un être en forêt, en futaie. Donc ce sont des arbres petits, et surtout, c'est les rois du zigzag. C'est-à-dire que les troncs ne poussent pas droit, les branches sont sinueuses, avec des coudes, ça zigzague tellement que parfois les axes reviennent, font des allers-retours et fusionnent sur eux-mêmes. Donc c'est des arbres vraiment curieux. Et effectivement, ceux-là, ils marquent les esprits, sont vraiment très bizarres.
0: Et scientifiquement, on comprend pourquoi ils ont cette allure ?
4: On commence à comprendre. C'est-à-dire, on est maintenant sûr que cette bizarrerie, elle est liée à une mutation dans le patrimoine génétique de ce être. Et ce dont on est sûr aussi, c'est que c'est bien un être. Ce n'est pas une autre essence, ce n'est pas une autre espèce de être. C'est le même être que celui qui pousse parfaitement droit.
0: Pas tout à fait le même, puisqu'il y a cette variation génétique.
4: Oui, mais c'est quand même le même être, avec une mutation qui est ponctuelle, finalement, et qui va perturber son développement. C'est comme si vous preniez un homme que vous trouvez dit normal, puis un autre qui sera peut-être un peu tordu, parce qu'il a aussi, dans son patrimoine génétique, une mutation. Ce sont pourtant deux hommes, deux homo sapiens. Et là, c'est pareil, on a deux Fagus sylvatica.
0: Et on ne peut pas imaginer, alors là, je parle vraiment des arbres, je ne dis pas ça pour les humains, mais on ne peut pas imaginer qu'on est sur un... C'est comme ça que naissent les nouvelles espèces, par des mutations, on est de la même espèce, puis à force d'en diverger, on devient un nouvel arbre.
4: Donc vous évoquez le moteur de l'évolution, que c'est l'apparition de mutations au hasard, et ces mutations sont soit conservées, si elles n'ont pas d'impact sur le fonctionnement de l'être en question, ou si au contraire elles apportent un bénéfice, et donc ça c'est la sélection naturelle qui va faire le tri après, et c'est effectivement la façon dont les espèces évoluent et dont certaines apparaissent.
0: Je voudrais aussi vous poser une question, puisque là voilà, beaucoup de nos auditeurs sont en vacances, en pleine nature, pour apprendre à apprécier les bizarreries des arbres. Par exemple, quand on voit un gros bourrelet. Certains arbres comme ça sont un peu boursouflés. C'est un arbre qui va mal ? C'est un arbre qui se remet de quelque chose ?
4: Ça dépend de la boursouflure dont vous parlez.
0: Moi, j'avais en tête plutôt les cicatrices.
4: Les cicatrices, lorsqu'une branche s'est nécrosée et est tombée, l'arbre va venir recouvrir le moignon, la cicatrice, et va finalement avaler la trace. Donc au départ, ça peut faire effectivement comme une sorte de téton qui pointe du tronc. Ça, c'est rien. L'arbre, lui, se referme naturellement.
0: C'est avec ce même genre de mécanisme que parfois on voit des arbres en bord de route qui se mettent à engloutir des panneaux de signalisation.
4: Oui, c'est exactement le même principe, c'est-à-dire que tout objet posé sur un tronc et qui gêne la croissance en épaisseur de ce tronc, eh bien l'arbre va contourner cet objet et va fabriquer une sorte de bourrelet qui va venir avaler cet objet.
0: Et qu'est-ce qui les conduit, parfois en tout cas certains spécimens, et il y en a dans votre ouvrage, à fusionner ? C'est-à-dire qu'on a deux arbres séparés qui tout d'un coup, les branches se rencontrent et puis ils ne font plus qu'un être vivant.
4: C'est exactement le même principe, encore une fois. Vous imaginez deux troncs qui poussent très proches et qui se gênent dans leur croissance, en fait, et qui s'apposent l'un contre l'autre. Et si les deux arbres sont de la même essence, il peut y avoir fusion. Et en fait, pour qu'il y ait fusion, il faut que les cambiums, à force d'user les deux écorces, les cambiums vont se toucher, vont fusionner et vont n'en faire plus qu'un, qui fabriquera un bois unique, le bois commun aux deux axes. On n'a jamais observé ça que entre deux essences identiques.
0: Oui, deux mêmes espèces d'arbres, mais quand ils font ça, ces espèces sont en concurrence, elles se gênent. Alors, ou vous parlez d'arbres amoureux, c'est très joli,
4: oui,
0: mais est-ce qu'on est vraiment
4: l'image
0: là-dessus? Oui,
4: non, on est plutôt sur de la gêne et de la contrainte.
0: Hein. Ah oui.
4: Et par contre, lorsque la fusion se fait, si la fusion se fait, à ce moment-là, le bois devient commun, le libère également, et donc il peut y avoir des échanges de substances d'un tronc à l'autre. Mmh. Et donc il peut y avoir, entre guillemets, de l'entraide, éventuellement, entre deux arbres greffés de cette façon.
0: Mmh. Ah,
4: c'est le principe de la greffe que nous utilisons dans les fruitiers.
0: Ouais.
4: Hein, on force la fusion entre deux essences proches pour en faire plus qu'un seul être, qui sera chimère, en fait.
0: Donc, de la gêne qui peut déboucher sur de la solidarité.
4: C'est
0: quand même très chouette. Alors, les arbres sont des êtres vivants absolument extraordinaires, hein, différents de nous, hein, on s'en rend compte en vous écoutant. Voici ce que nous a raconté dans cette émission le botaniste spécialiste des arbres, Francis Allais, à leur sujet.
5: Je propose qu'on les regarde comme des extraterrestres. Ils ne le sont pas, bien sûr, ils sont aussi terrestres que vous et moi. Mais j'imagine qu'un astronaute qui débarque

0: des extraterrestres. Qu'est-ce que vous en pensez, Catherine?
1: Je suis entièrement d'accord. Ouais. Moi, je les appelle nos aliens alliés.
0: C'est pas mal aussi.
1: C'est joli aussi.
0: On garde voilà. aussi cette formule-là dans la musette du temps d'un bivouac. Quand on parle d'intelligence des arbres, je vous vois faire la moue. J'ai déjà le début de réponse à ma question. Ça a un sens pour vous, l'intelligence des arbres?
1: J'ai du mal à répondre à cette question parce que je sais pas ce qu'on met derrière le mot intelligence. Ouais. C'est très protéiforme, la notion d'intelligence. Ça dépend avec qui vous parlez, quel spécialiste de l'intelligence vous parlez. Si l'intelligence, c'est la résolution de problèmes, alors oui, bien sûr, les arbres sont intelligents, mais comme tout le vivant, n'importe quelle bactérie analyse son milieu et adapte son fonctionnement à ce qu'elle perçoit. Mmh. Donc ça, c'est une intelligence, c'est l'intelligence du vivant.
0: Jusqu'où, ce sera ma dernière question, jusqu'où les arbres seront-ils capables de s'adapter aux effets du changement climatique, aux nombreuses attaques d'insectes, de champignons, de bactéries dont ils sont victimes actuellement en France? Est-ce qu'ils auront les capacités de résister?
1: Alors là aussi, ça dépend de quels arbres on parle. Si on parle des épicéas qu'on a plantés en plaine, alors que ce sont des arbres d'altitude et qu'on a déplacés de leur aire de répartition il y a 40-50 ans, maintenant que les conditions climatiques changent, eh bien oui, ces arbres sont en souffrance, affaiblis par les canicules et les sécheresses successives, et donc à la merci des parasites, et là tout meurt. Par contre, un arbre qui est dans son aire de répartition, qui est en bonne santé, il est tout à fait capable de se défendre.
0: Merci Catherine Laine, nous avons mis quelques-unes de vos superbes photos d'arbres étranges et insolites sur la page Facebook et Instagram du Temps d'un Bivouac et sur franceinter.fr, et toute la galerie de portraits de ces arbres insolites est bien sûr à découvrir dans votre très beau livre « Vous avez dit bizarre » aux éditions Belin. On s'émerveille, on s'étonne et on apprend mille choses sur les arbres au fil des pages. Je le recommande chaudement. Dans un instant, Marc Giraud nous emmène à la découverte d'abeilles qu'on connaît moins bien que celles de nos ruches, les abeilles solitaires.

0: C'était Carole G qui chantait « Después de ti » sur France Inter. Et merci à Thierry Dupin qui signe la programmation musicale de nos bivouacs.
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0: Bonjour Marc Giraud.
3: Bonjour.
0: Naturaliste de terrain, tous les lundis, vous nous emmenez observer la nature le long des chemins. Et pour votre dernière chronique de l'été, vous vous intéressez à des abeilles injustement méconnues, les abeilles solitaires.
3: Oui, on ne les connaît pas alors qu'il y en a 1000 espèces. Quand on parle d'abeilles, on parle toujours de l'abeille dite domestique, mellifère, qui nous donne du miel, donc on est très intéressé.
0: Qui vit en colonie, qui vit en ruche, donc qui n'est pas solitaire.
3: Voilà, c'est la seule qui vit en colonie, comme les bourdons. Okay. Là, c'est vraiment des espèces qui creusent des petits terriers, enfin les femelles, toutes seules. Souvent, elles font des petits terriers qu'on voit en bord de chemin, qui font des petits volcans de sable ou des petits trous. Mm-hmm. Et si on s'arrête un peu, c'est en général au soleil. On voit la femelle qui arrive, les pattes chargées de pollen, et on voit leur va-et-vient, c'est très intéressant. Mmh. Donc il y en a qui font des terriers, mais pas que.
0: Ah oui, c'est-à-dire qu'elles habitent où alors ?
3: Alors il y en a qui nichent dans des tiges creuses, dans les ronces par exemple. La mégachille, elle découpe des feuilles de rosier, des arcs de cercle parfaits dans les feuilles pour capitonner leur nid. Il y en a une autre qui s'appelle l'anthocope du coquelicot,
0: c'est
3: qui elle, oh, c'est très mignon, et en plus ça fait des petits berceaux rouges parce qu'elle prend des pétales de fleurs, généralement des coquelicots, pour garnir son nid.
0: Ça c'est pour leur maison, et sinon on peut aussi les voir donc butiner ces abeilles solitaires.
3: Oui, alors les mâles, puisqu'ils ne font pas de terrier, eux on les voit butiner, on les voit même quelquefois dormir dans les feuilles, dans les fleurs. Moi il y en a une que j'aime beaucoup, c'est les abeilles des campanules. Vous regardez dans les campanules, vous voyez les mâles qui roupillent, quelquefois deux, quand il y a une crise de logement. On voit l'andrène de la brionne sur la brionne, qui est une plante grimpant. Et en ce moment, ça ne va pas tarder, la collecte du lierre, quand le lierre va fleurir en automne. Là on voit ces abeilles solitaires, très faciles à voir, parce que ce sont parmi les rares espèces qui ne sont pas en voie de disparition. Et là on peut voir des collectes du lierre.
0: Et quelle est votre espèce préférée à vous, Marc ?
3: Ah, moi, il y en a une que j'adore, c'est l'osmie bicolore. Ouais. Parce que la femelle, elle est très originale, elle pond dans les coquilles d'escargots.
0: Ah oui ?
3: Mais il faut dire que pour elle, c'est énorme. Donc quand elle en a repéré une coquille vide, elle se glisse dessous, elle se met sur le dos, et elle fait comme les équilibristes dans le cirque, elle patine avec leurs pattes, et elles font tourner la coquille pour que l'ouverture soit en l'air. Ensuite, elle pond son œuf dedans. Elle va mettre de la nourriture, c'est des végétaux malaxés avec de la salive, du ciment végétal, elle fait plusieurs couches. Une fois que c'est fini, elle retourne sa coquille, et ensuite elle le recouvre pour la cacher. Mmh. Donc elle fait un cirque comme ça, mais c'est parce que son œuf, elle n'en pond qu'un, mais il aura toutes les chances d'éclore et de faire une larve, de faire un adulte.
0: Mais elle est suffisamment costaud, cette abeille, pour faire tourner une petite coquille d'escargot.
3: Ah, les insectes, c'est très fort par rapport à notre échelle, parce que ce n'est pas du tout dans le même monde, ils sont tout petits. Donc une fourmi, ça peut soulever des choses énormes. Et elle peut soulever effectivement sa coquille d'escargot vide, et c'est très mignon à voir.
0: Et alors, pour apprendre à les reconnaître, parce qu'on a à peu près en tête justement l'abeille domestique, celle qui fait du miel, celle des ruches, ces abeilles solitaires, elles ressemblent beaucoup, elles sont très différentes. À quoi elles ressemblent ?
3: Alors, il y a des guides pour ça. Je vous conseille les guides papier, c'est mieux que les applis où on a juste un nom, parce que ça donne la manière d'y distinguer, justement. Mmh. L'andrène de la brionne dont je vous parlais, elle est un peu plus rouge. La collette du lierre, elle ressemble à une abeille domestique, mais plus contrastée. Donc, si vous avez l'image de référence, vous finissez par connaître au moins les familles et ensuite les espèces.
0: Mmh. Elles sont solitaires, mais parfois, leurs habitations sont quand même pas très loin les unes des autres. Il y a quand même un peu de communication entre ces abeilles solitaires.
3: Ah oui, alors ça aussi, du point de vue darwinien, c'est très intéressant, parce qu'il y en a qui font ce qu'on appelle des bourgades, c'est-à-dire qu'elles sont solitaires, mais il y en a qui commencent à partager leur nid, voire à avoir des rôles un peu différents. Et on a l'origine de la vie sociale des insectes par ces animaux. C'est très intéressant.
0: Ah oui, c'est génial. Pour les observer, ces insectes, je recommande votre guide « Reconnaître facilement les insectes » que vous signez, Marc Giraud, avec Vincent Albouy. Et les illustrations sont de Florence Delery. C'est aux éditions de Lachaud et Niesse. Il y a toute une collection de ces petits guides, très utiles pour observer la nature. Je signale aussi « Comprendre facilement les oiseaux », qui est vraiment très bien, qui est fait pour comprendre donc les comportements de nos oiseaux familiers. Un grand merci à vous, Marc Giraud. C'était un plaisir de partir en balade, observer la nature en bord de chemin avec vous tout l'été. Bonne route et j'espère à une prochaine.
3: Avec plaisir, ouvrez l'œil.
0: Le temps d'un bivouac replie sa tente. À demain pour de nouvelles aventures. Bonjour Fabrice Drouel.
4: Bonjour Daniel.
0: Affaires sensibles dans un instant, juste après les infos de 15h, au programme aujourd'hui.
4: Alors pour vous l'aventurier, c'est une chose à pas faire. Le peuple des sentinelles ou l'isolement impossible. Ce peuple-là voulait vivre tranquille, évidemment. On venait les voir, ça s'est quelquefois mal passé.
0: Et oui, ces peuples non contactés, c'est absolument passionnant. On va vous écouter, comme toujours, avec les oreilles grandes ouvertes.
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0: Vous êtes bien sur France Inter, il est 15h. Et c'est Céline Autain qui nous présente le Flash.
14: 10 millions d'euros pour la Gironde, 2 millions pour les Landes. Le Premier ministre Sébastien Lecornu en a fait l'annonce il y a une heure depuis Mérignac, près de Bordeaux. L'aide doit permettre aux collectivités touchées par des incendies de lancer des travaux sans retard. L'État va également cofinancer un plan de communication de 2 millions d'euros pour faire revenir les touristes dans les deux départements. Les particuliers qui souhaitent reconstruire leur maison à l'identique pourront obtenir des permis de construire en un mois maximum, a également promis le Premier ministre. Pour ce qui est des entreprises sinistrées, le chef du gouvernement s'engage sur des aménagements fiscaux. Le coût des mesures d'aide pourrait dépasser 100 millions d'euros. Lors de la même conférence de presse, le ministre de l'Intérieur a tenu à redire que les moyens des pompiers sont suffisants. Suite à un enregistrement révélé par Mediapart dans lequel Laurent Nunez évoque une posture politique devant les syndicats de pompiers reçus la semaine dernière. Il va falloir s'intéresser à ce qui a été fait aussi avant 2017. Contre-attaque Sébastien Lecornu, lui aussi en défense du bilan du gouvernement. Ce sont désormais les 5 départements de la région Grand Est qui connaissent une procédure d'alerte à la pollution atmosphérique. La Meurthe-et-Moselle, le Bas-Rhin et la Meuse rejoignent les départements de la Moselle et des Ardennes en raison de plusieurs incendies de forêt tout proches. Un premier dans les Ardennes désormais circonscrit, un autre dans les Hautes-Fagne, toujours en cours dans l'est de la Belgique, et un autre à quelques dizaines de kilomètres en Allemagne. Il est recommandé de limiter l'activité physique en extérieur et de fermer les fenêtres. D'une crise à l'autre, après les incendies, Sébastien Lecornu préside cet après-midi une réunion en visio sur la cyberattaque qui a visé l'administration fiscale. Elle envoie à partir d'aujourd'hui un message d'information aux quelques 670 000 victimes contribuables dont les données ont fuité. Les recherches sur l'eau arrêtées en baie de Cannes pour retrouver un jeune homme de 22 ans disparu depuis hier soir dans la collision de deux bateaux. Les recherches se poursuivent sous l'eau avec des plongeurs de la gendarmerie. L'accident a fait 10 blessés dont 4 grièvement sur la vingtaine de passagers impliqués. Le gouvernement taïwanais va proposer des dépenses de défense records pour 2027. Annonce faite aujourd'hui face à la menace chinoise et alors que l'inquiétude grandit autour de l'engagement des États-Unis dans la région Asie-Pacifique. Taïwan a réalisé au début du mois les exercices militaires les plus importants de son histoire. Donald Trump menace de bombarder Oman si le pays se met en travers d'un accord sur le détroit d'Ormuz. Oman mène depuis plusieurs semaines des discussions sans les États-Unis sur le passage maritime. Publié 30 à 50 auteurs par an avec le soutien financier d'Editis, numéro 2 de l'édition en France. France. Voilà l'objectif de la nouvelle maison indépendante lancée par Olivier Nora en octobre. L'ancien patron des éditions Grasset, limogé par Vincent Bolloré, va commencer par publier Bernard-Henri Lévy et Delphine Horviller. Jonas Vingegaard privé de course jusqu'à la fin de la saison. L'équipe du cycliste danois vainqueur du dernier Giro l'a annoncé ce matin suite à sa chute et sa fracture à la clavicule sur le Tour de France cet été. Jonas Vingegaard va notamment manquer les championnats du monde au Canada en septembre.
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14: Inter, il est 15h04, on retrouve Affaires Sensibles avec Fabrice Drouel.
4: Merci Céline Autin, on vous retrouve à 16h pour un prochain flash. Aujourd'hui dans Affaires Sensibles, les sentinelles ou l'impossible isolement. Il était une fois une île de l'océan Indien au pouvoir d'attraction irrésistible, North Sentinel, située au large de l'Inde et de la Birmanie. Depuis le 19e siècle, explorateurs, colonisateurs, anthropologues semblent s'être donné le mot pour approcher, étudier, voire domestiquer la tribu de chasseurs-cueilleurs qui l'habite. Sauf que ce peuple autochtone, qu'on appelle les Sentinelles, refuse d'être contacté par le monde extérieur. Car il suffirait qu'il soit exposé à n'importe quelle maladie occidentale pour être décimé. Alors, c'est souvent un coup de flèche qu'ils accueillent ceux qui s'approchent de leur côte. Au tournant du 21e siècle, l'Inde, qui administre l'île, finit par renoncer à entrer en contact avec les sentinelles. Mais en 2018, un jeune Américain, John Shaw, se rend sur l'île interdite. Car il en est persuadé, Dieu exige de lui qu'il apporte la parole du Christ aux sentinelles qui n'ont rien demandé. Bref, il veut évangéliser. Une pratique anachronique qui, au regard de l'histoire, renvoie aux pires exactions. La mémoire amérindienne en sait quelque chose. Notre invité aujourd'hui, Martin Léna, chargé de plaidoyer au sein de l'ONG Survival International. 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
4: Novembre 2018. Cinq hommes sont sur un bateau. Ils sont indiens, ils ont l'habitude de naviguer entre les îles de l'archipel des Andaman pour jeter leur filet sur des thons et des barracudas. Mais aujourd'hui, ils ne sont pas sur leur zone de pêche habituelle. Et ils ne cherchent pas du poisson, mais un homme. Voilà plusieurs heures que l'Américain qu'ils transportaient avec eux leur a faussé compagnie. La mine grave, il leur avait lancé « Revenez plus tard, voir si je suis toujours vivant ». Puis il a ôté ses vêtements, à l'exception d'un caleçon noir, a plongé dans l'eau et s'est éloigné à la nage, direction l'île interdite. Les heures passent, les pêcheurs sont de retour. Ils scrutent la plage de l'île, personne. Tout à coup, un groupe d'hommes nus émerge de la forêt luxuriante. Ils ont la peau noire et une ceinture d'écorce pour seul oripo. Ils traînent derrière eux une masse inerte. Pas de doute, c'est un corps humain, de couleur claire, vêtu d'un caleçon noir. Les cinq pêcheurs regardent les insulaires ensevelir la dépouille de l'Américain dans le sable. Ils ne s'approchent pas trop de l'île, trop dangereux. Mais ils en ont la preuve maintenant. John Shaw, 26 ans, n'a pas survécu à sa rencontre avec la tribu des Sentinelles, n'avait qu'à pas s'approcher. « John Cho, né en 1991 au nord-ouest des États-Unis. Son père, psychiatre, vient de Chine. Sa mère, avocate, est américaine. Le couple partage une culture commune, la Bible. John Cho grandit sur les bancs d'une église et d'une école chrétienne évangélique, où il apprend l'importance, pour ceux qu'il côtoie, de la prière, de la charité et du prosélytisme. Chez les évangéliques, on affirme que tous les peuples du monde doivent avoir été exposés au message du Christ pour que celui-ci revienne sur terre. Alors John Cho rêve de devenir missionnaire, d'exporter sa foi chez ceux qui l'on imagine privés, les pauvres. Filmé devant ses camarades de classe, à l'âge de 19 ans, il déclare:
1: on ne peut pas se proclamer chrétien un jour et dire « Allons faire la fête, nous saouler et nous défoncer. » Il faut vraiment que nous fassions quelque chose. Dans l'évangile selon saint Jean, Jésus a dit « Si vous m'aimez, vous suivrez mes commandements. Faites de toutes les nations des disciples, baptisez-les au nom du Père, du Fils et du Saint-Esprit. »
4: John Cho le sait, il n'y a pas plus grand défi pour un missionnaire que de convertir ce qu'on appelle les peuples en isolement volontaire. Il existe une centaine de tribus qui préfèrent en effet vivre en autarcie, en dehors de la modernité et des grands courants religieux. Ils protègent farouchement leur mode de vie traditionnel, de chasseurs-cueilleurs, et n'entendent pas être contactés et avalés par la mondialisation. Alors, c'est avec passion que John Cho découvre l'histoire des aviateurs Nate Saint et Jim Elliot, qui se sont efforcés de faire connaître le Christ aux indigènes de la jungle équatorienne dans les années 50. John rêve de marcher dans les pas de ces aventuriers de la foi qui s'étalent dans les comics ou au cinéma. Et puis, vivre immergé dans la nature ne lui fait pas peur. Au contraire, depuis l'enfance, il n'aime rien tant que se perdre dans la forêt. Alors, John Cho cherche. Et il peut compter sur le site internet du Joshua Project, organisation évangélique, pour lui indiquer les zones de la planète qui n'ont pas été atteintes par le christianisme évangélisateur, celui-là même qui a tant fait couler le sang, massacrant les Amérindiens par millions il y a quelques siècles. Cho fait alors défiler la carte du monde sur l'écran de son ordinateur. Et il voit apparaître un confetti, là, dans l'océan Indien, North Sentinel. Un clic plus tard, il apprend que cette île de 60 km² compte environ 200 habitants et que le pourcentage de chrétiens y est de 0%. En cette nuit de l'année 2010, John Cho reste éveillé parce qu'il le sent. Convertir les sentinelles, qui n'ont rien demandé, rappelons-le, est la mission que lui envoie Dieu. Mais au fait, qui sont ces sentinelles? Eh bien, un peuple qui ne s'est jamais officiellement exprimé, dont aucun étranger ne connaît la langue, et qui a la réputation d'être le peuple le plus hostile de la planète.
21: L'île de North Sentinel fait partie d'un archipel appelé les Andamans. On peut sentir la lourdeur de l'air tropical rien qu'en entendant ce nom romantique. Je ne savais pas où se trouvaient les Andamans. Alors j'ai cherché leur emplacement dans un atlas, sur l'une des plus anciennes cartes du monde conservées. Une carte écrite en latin qui évoque Isla de Buena Fortuna. Les îles de bonne fortune. Mais il y a aussi la notation à côté, dans ces îles se trouvent des cannibales.
4: Pendant longtemps, les explorateurs, empreints de légendes diverses selon lesquelles tout ce qui se promène à moitié nu sur une île est forcément cannibale, ont évité les Andamans, au cas où ils auraient été mangés tout cru. Il faut dire que Marco Polo y a mis du sien, affirmant que cet archipel situé au grand large de l'Inde et de la Birmanie est un repère d'anthropophages. Cela n'empêche pas les Britanniques, grands colonisateurs de la région, d'établir une prison sur l'île principale au XIXe siècle pour y reléguer les indépendantistes indiens. En fondant la colonie pénitentiaire de Port Blair, les Anglais ne tardent pas à entrer en contact avec les autochtones des Andamans. Or, les Anglais n'ont pas été mangés. D'abord parce que les peuples de l'archipel ont du goût. Le poisson, la viande, l'animal et le végétal sont bien meilleurs que l'humain, apparemment. Et ils ne s'en privent pas. Chasse, pêche, cueillette, c'est leur credo. Leur peau noire et leurs cheveux crépus témoignent de leur origine. Venus d'Afrique il y a 60 000 ans, ils sont les premiers humains à avoir peuplé l'Asie. Face aux colons britanniques, qui emploient tantôt la manière forte, tantôt la manière douce, les grands Andamandais, les Onges, les Djangils, ne tardent pas à s'incliner. Et bientôt, on les envoie faire la chasse aux prisonniers échappés du bagne britannique. Enfin, pour les indigènes qui sont toujours vivants. Car ils sont nombreux à être décimés par des maladies exogènes, genre rougeole, grippe, contre lesquelles ils n'ont aucune immunité. À la fin du 19e siècle, les Britanniques peuvent se targuer de dominer une bonne partie des Andamans. Ils décident alors de pousser leur exploration vers une île un peu à l'écart, difficile d'accès, exposée aux tempêtes et ceinturée de récifs coralliens, North Sentinel. En 1880, Maurice Vidal Portman y débarque, escorté par une troupe de marmée. Mais cet officier de marine anglaise en charge des Andamans est déçu. Il espérait ramener des autochtones à la colonie de Port Blair pour les photographier, les domestiquer, les civiliser. Mais les sentinelles s'enfuient dans la forêt. Pendant 2 semaines, les troupes de Portman fouillent l'île de fond en comble et finissent par encercler un couple âgé et 4 enfants. Le vieillard dégaine son arc, mais il est maîtrisé par les soldats. Maurice Vidal Portman raconte dans ses mémoires.
2: Nous avons capturé les 6 sentinelles indemnes et les avons embarquées. Le lendemain, nous les avons emmenés à Port Blair, où je les ai gardés chez moi pendant quelques jours. Ils tombèrent rapidement malades, et le vieil homme et sa femme moururent. Les 4 enfants furent donc renvoyés chez eux avec de nombreux cadeaux.
4: Les Britanniques décident alors d'arrêter là leur relation avec les sentinelles. Trop farouches, pas assez dociles. Et ils renoncent à investir une île qui, par ses conditions géographiques difficiles et ses ressources naturelles limitées, les intéresse peu finalement. Alors, les sentinelles disparaissent des radars. Mais on ignore si les enfants renvoyés malades chez eux ont contaminé les membres de leur tribu. On peut simplement supposer que les sentinelles ont transmis à leurs descendants une mémoire orale de cette rencontre traumatisante avec l'étranger. Et qu'ils se sont construits avec la conviction qu'il faut se protéger de toute menace extérieure. Entendez l'humain autoproclamé civilisé. Ce n'est qu'en 1967, presque 100 ans plus tard, que les sentinelles renvoient un bateau officiel pour s'approcher de leur côte. Cette fois, il n'est pas rempli d'Anglais, mais d'Indiens. Voilà 20 ans que les Andamans sont passés sous pavillon de l'Inde, qui s'est libéré de la tutelle britannique. Et les autorités entendent bien nouer des contacts avec les habitants de l'île oubliée. Objectif, étudier cette société dont le mode de vie semble ne pas avoir varié depuis des millénaires. Bon, jusque-là, pourquoi pas? Mais il s'agit aussi de l'intégrer à la nation indienne. Oh, de manière plus respectueuse que ne l'ont fait leurs prédécesseurs britanniques. Les temps ont changé. Et les Indiens affichent leur volonté de protéger les différentes tribus indigènes andamanaises qui n'ont cessé de décliner, terrassées par les épidémies. L'île de North Sentinel est officiellement interdite au public. C'est désormais aux anthropologues de fouler le sol de cette réserve tribale. Et pour nouer des contacts, la stratégie est simple. Distribuer des cadeaux qui proposent un aperçu du monde moderne tout en signifiant une intention amicale. C'est sur une plage vide que l'anthropologue Trilokhnak Pandit y débarque pour la première fois. Les sentinelles qui portent bien leur nom pour le coup l'ont vu, mais ont déguerpi. Il faut dire que Pandit est entouré d'hommes armés. Alors il s'enfonce dans la jungle jusqu'à une clairière piquetée de 18 huttes. Le camp des sentinelles, qui semble avoir été abandonné avec précipitation, est inspecté. Quelques offrandes sont déposées, seaux en plastique, ustensiles de cuisine, vêtements. Et puis, il est temps de partir, insiste Pandit, tenaillé par le sentiment de commettre une intrusion. Mais les membres de l'expédition n'entendent pas repartir les mains vides.
3: Certains policiers ont emporté des arcs, des flèches, des lances et d'autres objets fabriqués par les sentinelles en guise de souvenir. Je m'y suis opposé, mais les policiers ont rejeté ma demande. Plus tard, certains de ces objets ont été récupérés pour notre musée d'anthropologie et s'y trouvent toujours. L'atmosphère de cette visite était celle de hordes conquérantes envahissant un territoire conquis. Ce n'était pas du tout à mon goût. Cela a heurté ma sensibilité d'anthropologue.
4: Signé Pandit. À partir de là, les sentinelles semblent s'évertuer à ne plus laisser d'intrus débarquer sur leur île. En 1974, c'est une volée de flèches qui accueille le bateau de Pandit. Cette fois, l'anthropologue est venu avec un journaliste du National Geographic et aussi un réalisateur, Prem Vaidya, qui reçoit une flèche en pleine jambe. philosophe. Celui-ci déclare à la fin de son documentaire, Man in Search of Man, « Les sentinelles ne veulent rien avoir à faire avec nous. Ont-ils raison ? L'âge de pierre est-il préférable à l'âge nucléaire ?» La tribu dont la silhouette lointaine, menaçante et armée s'affiche en grand dans le National Geographic gagne ainsi sa réputation de peuple le plus hostile de la planète. Ça va pas s'arrêter. Le 2 août 1981, un cargo panaméen, le Primrose, navigue entre Bangladesh et l'Australie, chargé d'une cargaison d'aliments pour volailles. Soudain, c'est le choc. Le navire s'échoue sur un récif corallien. C'est avec soulagement que le commandant de bord aperçoit la terre ferme à quelques centaines de mètres. Alors que faire ? Sortir les canots ? Non, l'océan est trop agité. Et là, il aperçoit des silhouettes sur la plage. Alors il agite la main vers elles. Ce sont probablement des secours qui s'organisent. Mais il ne tarde pas à se rendre compte qu'il a fait naufrage près de North Sentinel et que ses habitants n'ont pas des intentions amicales. Il envoie donc un SOS à la compagnie maritime la plus proche.
6: Des hommes sauvages, estimés à plus de 50, sont en train de construire deux ou trois bateaux en bois. Ils sont armés d'armes artisanales. Nous craignons qu'ils ne nous assiègent au coucher du soleil. La vie de tous les membres de l'équipage n'est pas garantie.
4: Le Primrose est effectivement pris pour cible. Embarqués sur les pirogues, les sentinelles avancent en tirant des flèches en direction du cargo. Heureusement, la houle est forte et les projectiles sont déviés de leur trajectoire. Et puis, les embarcations sentinelles, équipées de perches plutôt que de rames, ne sont pas conçues pour de longues traversées. Terrorisé, le commandant réclame par radio qu'on lui largue des armes à feu par voie aérienne. Demande refusée, ce serait un carnage. Une semaine plus tard, la marine indienne dépêche finalement un hélicoptère pour élitreuiller les passagers du Primrose. Personne n'est mort, mais l'équipage a bien cru y rester. Malgré l'hostilité affichée des autochtones, les anthropologues continuent de sillonner leurs côtes. Tant et si bien qu'au cours des années 90, les sentinelles semblent s'habituer au passage régulier de ces Indiens, et même de ces Indiennes, pacifiques et chargées de cadeaux. Ils ont l'air d'apprécier particulièrement les dons de noix de coco qui ne poussent pas sur leur île, au point de plonger dans l'eau pour récupérer celles qui leur sont lancées. En 1991, un sentinelle va jusqu'à accepter un fruit des mains de Pandit, et avec le sourire. L'anthropologue est ému. Voilà 25 ans qu'il espère provoquer ce contact. Mais il observe aussi que les sentinelles refusent de prolonger l'échange, et aucun cadeau n'est donné en retour. Des femmes sentinelles tirent leurs hommes en arrière et des gestes indiquent clairement aux étrangers, ceux qui s'attardent sur la plage, qu'il est temps de retourner d'où ils viennent. En 2023, arrivé à un âge avancé, Pandit se souvient.
7: À un moment, un des garçons a sorti un couteau et a fait un geste comme celui-ci. Qui semblait signifier si tu restes ici, je te percerai le cœur. J'ai compris le message. Ce sont des êtres humains et ils ne sont pas idiots. Et c'est pour cela qu'ils nous tiennent à distance.
4: Oui, les sentinelles conservent une distance de sécurité. Et Survival International, qui défend les intérêts des peuples autochtones, relaie ce message partout dans le monde. Au sein des ONG, on craint que les sentinelles connaissent le même destin qu'un autre peuple des Andamans s'ils continuent d'abaisser leurs barrières. Les Jarawas ont longtemps combattu farouchement la progression des Britanniques, puis des Indiens sur leur territoire situé sur la plus vaste île andamanaise. Mais à force de voir leur zone de chasse se réduire sous la pression foncière, et de voir des anthropologues défiler chez eux, eh bien, elles ont fini par pénétrer volontairement dans les villages indiens au cours des années 90. Coupés de leur mode de vie ancestral, ils ont alors décliné, malgré les aides de l'État. Ils sont tombés malades, ou dans l'alcool, la mendicité, et avalés par de sordides eaux humains comme l'explique le documentariste Alexandre de Reims.
5: Sur la ville principale des Andamans, à Port-Blair, les agences de touristes organisent des safaris photos le long d'une route qui traverse le territoire des Jarawas. Et donc tous les jours, il y a des touristes fortunés, d'ailleurs parce que ça coûte quand même cher d'aller là-bas, qui voyagent en convoi, en 4x4. Ils sont escortés par l'armée indienne et leur but, c'est de prendre des photos de Jarawas et de leur lancer des bananes.
4: Les sentinelles semblent parfaitement autosuffisants et en bonne santé. Ils ont régulièrement des enfants, contrairement aux onges, un autre peuple, que des infections m'ont rendu stérile. Et ils continuent de signifier, par leur attitude, qu'ils refusent d'être contactés. En 2004, c'est à coup de flèche qu'ils reçoivent l'hélicoptère chargé de voir s'ils ont survécu au tsunami. Et la photo fait le tour de la planète. En vertu du droit à l'autodétermination des peuples autochtones, les autorités indiennes décident d'abandonner toute tentative de contact avec North Sentinel. Après tout, ils sont seuls sur leur île, il est logique de les laisser tranquilles. North Sentinel devient alors une no-go zone absolue, où l'Inde assume sa non-ingérence et qu'elle ne surveille plus qu'à lointaine distance. Et lorsque deux braconniers indiens sont tués à coups de flèche par les Sentinelles en 2006, pour être venus pêcher près de leur côte, l'État décide de ne pas aller chercher leur corps, avec à pas y aller. De quoi décourager n'importe qui de se rendre sur une île aussi interdite qu'inhospitalière. Mais pas John Shaw, non. Car pour lui, il est impensable que des insulaires qui ont vécu pendant 60 000 ans sans le Christ puissent se passer de lui plus longtemps. Quelle idée !

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0: John Cho ira sur l'île des sentinelles pour y prêcher l'évangile. Ainsi en a-t-il décidé. Bien. Mais comment se prépare-t-on à une telle expédition? Eh bien d'abord en intégrant la Oral Roberts University en Oklahoma.

0: Mieux cette fois. Je me suis souvent demandé ce que j'ai pensé qu'il arriverait à John. Eh bien, j'ai pensé qu'il serait accepté.
1: Chez All Nations, on en est sûr. John sera accepté par les Sentinelles. Et d'ailleurs, ses amis sont également persuadés. John a ce je-ne-sais-quoi qui attire les gens vers lui, qu'il soit chrétien ou pas. Et il est tellement préparé, déterminé et doté d'une foi indéfectible. Novembre 2018, Chao débarque à Port Blair. Il n'est pas dépaysé par la moiteur qui pèse sur la capitale de l'archipel des Andamans. Il s'y est déjà rendu plusieurs fois, histoire de préparer le terrain. Cette fois, il est prêt à se rendre sur North Sentinel. Il a sympathisé avec des locaux, en particulier des Indiens de la communauté chrétienne. Par le biais d'un ingénieur surnommé Alex, il a même réussi à convaincre 5 pêcheurs de l'emmener à destination contre quelques billets. Ça n'a pas été facile. Tout le monde sait qu'il est formellement interdit d'approcher à moins de 5 km de l'île, qui est d'ailleurs surveillée par des gardes-côtes en patrouille. Mais le 14 novembre 2018, les 5 pêcheurs sont là. Ils viennent chercher John Cho à la porte de son miteux hôtel de Routard. Le jeune homme savoure l'air de la nuit. Voilà 11 jours qu'il n'est pas sorti de sa chambre. Le but de cette quarantaine, tuer les infections persistantes. Car il le sait, le moindre rhume peut être fatal aux sentinelles. Et il veut leur apporter le Christ, sa parole. À ses yeux, le plus grand bienfait de l'univers. Non, il n'est pas un marchand de mort. Alors qu'il quitte le rivage de Port Blair, embarqué dans un bateau de pêche, il écrit dans son journal.
2: Le phytoplancton bioluminescent éclaire notre bateau. Nous voyons les poissons sauter et filer comme des sirènes. La Voie lactée est au-dessus de nous, et Dieu, en personne, nous protège des patrouilles des gardes-côtes. À 4h30, nous entrons dans la crique de North Sentinel.
1: Enfin, elle est là, devant ses yeux. North Sentinel, baignée par les premiers rayons de soleil. John Cho décharge son kayak pliable et il commence à pagayer vers l'île. Soudain, des cris s'élèvent sur la côte et deux hommes se précipitent vers lui. Les Sentinelles. John Cho leur sourit et leur crie façon Jeanne d'Arc du pauvre. « Je m'appelle John, je vous aime, Jésus vous aime et m'a donné autorité pour venir à vous. » Mais les yeux de John sont fixés sur l'arc et les flèches que portent les Sentinelles. Et le voilà tenaillé par la peur. Alors il jette vers eux le thon rouge qu'il comptait leur offrir et vite, il retourne au bateau de pêche. Les Sentinelles n'ont pas tiré, une chance. Alors, que faire? Retourner à Port Blair? Abandonner la mission? Pas question. Quelques heures plus tard, John remonte dans son kayak et retourne vers l'île. Cette fois, les sentinelles sont sur des pirogues. Ils encerclent le jeune homme qui leur adresse quelques paroles en Xhosa. Les sentinelles rient. Évidemment, ils ne comprennent pas cette langue d'Afrique du Sud que John a apprise pour tenter de communiquer avec eux. Alors il descend son kayak et ouvre la Bible qu'il a emportée avec lui. Et il commence à prêcher la Genèse. Bon, les sentinelles se taisent quelques instants. Et soudain, une flèche lancée par un jeune garçon vient de se ficher dans la Bible. John se jette à l'eau et il nage à toute vitesse pour retourner sur le bateau de pêche, abandonnant son kayak. Cette fois, Dieu s'en est pris une. Mais lui, John, on l'a laissé partir encore une fois. Alors, que faire? Se demande-t-il en remontant sur le bateau de pêche. Retourner une troisième fois sur l'île? Il le sait, cette fois pourrait bien être la dernière. « Je ne veux pas mourir », écrit-il en lettres capitales dans son journal. Mais il regarde vers le ciel et griffonne « Seigneur, que ta volonté soit faite. Si tu veux que je sois tué d'une flèche, qu'il en soit ainsi. » Nous sommes le matin du 16 novembre 2018. Dans son journal, John Cho adresse une lettre à ses parents.
2: « Maman, papa, vous pensez peut-être que je suis fou. Mais je pense que cela vaut la peine d'apporter la parole de Jésus à ces gens. Ne soyez pas en colère, ni contre eux, ni contre Dieu si je me fais tuer. » Vivez plutôt votre vie en obéissant à ce pourquoi le Seigneur vous a appelé, et je vous reverrai quand vous traverserez le voile. Ne récupérez pas mon corps. C'est important. La vie éternelle de cette tribu est proche, et j'ai hâte de les voir autour du trône de Dieu, l'adorant dans leur propre langue. Je vous aime tous, et je prie pour que vous n'aimiez rien de plus au monde que Jésus-Christ. Soli Deo Gloria, John Shaw.

0: John Cho retire ses habits, ne gardant que ses sous-vêtements. Il suit ainsi l'exemple de l'anthropologue Pandit qui s'était déshabillé un jour pour être sur un pied d'égalité avec les sentinelles. John s'adresse ensuite aux cinq pêcheurs. « Éloignez-vous. Si je dois mourir, je ne veux pas que vous voyiez cela. Mais revenez plus tard. » Il plonge dans l'océan et repart à la nage vers Nord Sentinel. Quelques heures plus tard, les cinq pêcheurs assistent au loin à l'enterrement sommaire de son cadavre. John Cho est mort, victime tout à la fois de son idéalisme, de son entêtement, de son arrogance, de son courage aussi en un mot commençant, de sa foi. C'est Alex, l'ami indien de John, qui rapporte à ses parents la nouvelle du décès de leur fils. Aussitôt, la famille prend contact avec le consulat des États-Unis en Inde. Voilà bien un épineux dossier pour l'administration des Andamans. Comment un apprenti missionnaire étranger a-t-il pu s'infiltrer si facilement sur une île interdite? S'il fallait une preuve que la surveillance des eaux ceinturant Nord Sentinel est défaillante, c'en est une. Il semble même que l'île se soit retrouvée par erreur sur une liste ministérielle recensant les zones tribales des Andamans ouvertes au public. Ce n'est évidemment pas ce qui a incité John Cho à se rendre en Terre Sentinelle, un voyage qu'il préparait depuis des années. Mais voir les Andamans abaisser leur barrière d'accès aux zones vulnérables afin de stimuler le tourisme sur l'archipel reste inquiétant. Rapidement, la nouvelle de la mort de John Cho se répand dans les médias du monde entier. Et l'ONG Survival International réagit.
1: Il n'est pas impossible que les sentinelles aient été infectées par des agents pathogènes mortels contre lesquels ils ne sont pas immunisés et qui seraient susceptibles d'anéantir toute la tribu. Les sentinelles ont démontré à de nombreuses reprises qu'ils veulent être laissés tranquilles et que leur souhait doit être respecté.
0: Oui, ainsi John Cho aurait pu se rendre coupable d'un ethnocide. Et les anthropologues et spécialistes dénoncent une démarche d'un autre âge au relent colonialiste. Mais enfin, quel besoin d'aller convertir ce peuple? C'est l'avis de la majorité de l'opinion publique, et même d'une partie de l'Église évangélique, qui envoie chaque année 130 000 missionnaires à l'étranger, et qui n'entend pas être associé à quelqu'un qui a franchi la ligne jaune. Mais parmi les chrétiens, certains élèvent la figure de John Cho en martyr, mort pour sa foi comme les plus grands héros du christianisme. Face à une assemblée de jeunes missionnaires, Bobby Clark, le responsable des missions de la Oral Roberts University, se lance dans une incitation à perpétuer l'action de John Cho.
2: Je crois que Dieu nous appelle. Et je crois que ce qu'il dit maintenant et en ce jour, c'est qu'il cherche à allumer des flammes dans les cœurs purs, afin de porter son évangile comme une torche olympique dans les endroits obscurs de la terre. Je crois que Dieu allume des flammes en chacun d'entre nous. Nous sommes tous appelés à trouver notre île de Nord Sentinel. Et nous devons être prêts à clamer que nous irons.
0: Depuis 2018, personne n'a cherché à récupérer le corps de John Cho. Et personne n'est venu briser la tranquillité des Sentinelles. Jusqu'à récemment. Le 4 avril 2025. La police des Andamans annonce avoir arrêté et incarcéré un certain Mihailo Polyakov. Ce youtubeur américain de 24 ans a débarqué sur la plage de North Sentinel afin d'y déposer une canette de coca. Cadeau pour les Sentinelles qui ne se sont pas montrées. Minable exploit, juste pour faire le buzz. Il faut croire que siècle après siècle, les Sentinelles continuent de susciter les convoitises de tout genre. Mais il s'agit de ne pas oublier comment cela s'est terminé pour John Cho, donc à pas s'approcher.

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1: Aujourd'hui, le peuple est des sentinelles. T'approches pas. On en parle avec notre invité Martin Léna. Bonjour.
2: Bonjour.
1: Vous êtes chargé de plaidoyer à Survival International, organisation non gouvernementale fondée en 1969 et qui défend les droits des peuples autochtones. Ça, c'est la mission. Mais concrètement, que faites-vous? Comment intervenez-vous et où?
2: Alors, Survival mène des campagnes donc pour les droits des peuples autochtones sur certains sujets. Et un de ces sujets, c'est justement les droits des peuples non contactés. Alors, la manière dont on fait ça, bien sûr, c'est surtout pas en contactant ces personnes. C'est au contraire en luttant pour qu'ils puissent continuer à faire ce choix qui relève en fait de leur autodétermination. Et pour qu'ils puissent continuer à faire ce choix, il faut que leurs droits territoriaux soient reconnus et respectés. Donc, que toutes les incursions dans leur territoire soient interdites, l'exploitation également, etc.
1: Donc c'est un travail juridique de droit international, essentiellement.
2: Alors ça se repose en partie sur le droit international, mais c'est aussi beaucoup de campagnes de mobilisation de l'opinion publique et de plaidoyer, de pression politique sur les gouvernements qui, parfois, alors certains n'ont même pas les outils juridiques pour la protection de ces territoires et de ces peuples, d'autres les ont mais les appliquent peu, donc c'est un travail de chaque instant.
1: Et quelles sont les menaces qui pèsent sur ces peuples en dehors des maladies importées?
2: Alors, il y a deux menaces principales qui concernent les peuples non contactés. La première, c'est le contact forcé, qui peut se faire pour plusieurs raisons. On l'a vu avec le cas des sentinelles pour la religion. Les gouvernements, parfois, prétendent aussi que ce contact forcé peut se faire pour leur bien ou pour le progrès, donc ce qui est tout ce narratif colonial, et parfois même pour l'intérêt national, avec des grands projets qui permettraient de bénéficier à toute la population. Mais en fait, ces contacts risquent de décimer toute la population, vous l'avez dit, avec l'introduction de maladies contre lesquelles ils n'ont pas d'immunité. Mais surtout, ça laisse place à la deuxième menace, bien souvent, c'est l'exploitation ou la destruction de leurs terres. Et donc là, pour tout type de ressources, ça peut être l'exploitation minière, forestière, du pétrole, du gaz, l'agrobusiness, on peut tout imaginer.
1: Alors, c'est bien d'empêcher des peuples dits civilisés, hein, enfin, qui se rapportent à leur civilisation, nous, en gros, empêcher d'aller embêter ces gens, effectivement, mais c'est dommage pour les anthropologues, enfin, qui servent la science, et c'est bien d'en connaître plus sur ces habitants autochtones. Encore une fois, pour la science et le savoir.
2: Alors,
1: comment on trouve l'équilibre?
2: Ouais, en réalité, la plupart des anthropologues actuellement sont d'accord sur le fait de renoncer à tout contact avec les peuples non contactés, étant donné la menace d'anéantissement total que le contact fait peser sur ces peuples. Et même les anthropologues ou les membres des unités spécialisées des gouvernements qui avaient les meilleures intentions du monde, par exemple, je pense au département des peuples non contactés de la Funai au Brésil, qui à la fin des années 80... essayer d'initier un contact, mais de la manière la plus sûre possible, la manière la plus contrôlée possible, avec même une équipe médicale, pour éviter finalement des erreurs du passé, s'est rendu compte que même avec cette meilleure volonté et cette meilleure préparation, les membres du peuple, lors de cette mission, avaient fini par mourir les uns après les autres. Donc on se rend compte que c'est impossible d'avoir un contact contrôlé, et voilà, l'anéantissement ne permet pas de faire avancer la science.
1: Bien sûr. Vous parlez du Brésil, est-ce qu'avec Bolsonaro, on a reculé par rapport à cette politique de protection et de non-ingérence?
2: Alors on a largement reculé, et on sait même, donc avec Bolsonaro c'était une attaque de toutes parts contre les droits autochtones et les droits des peuples non contactés ne faisaient pas exception, mais on s'est aussi rendu compte d'une confluence des intérêts entre par exemple les intérêts des missionnaires évangéliques et les intérêts de Bolsonaro qui était l'exploitation des territoires autochtones. Il a nommé par exemple un ancien missionnaire évangélique d'une grande organisation missionnaire américaine à la tête du département des droits des peuples non contactés du Brésil. Donc ça a donné à cette personne accès à toutes les informations qui normalement sont destinées à leur protection, mais qui dans ce cas-ci étaient plutôt dirigées vers l'exploitation.
1: Alors comment la nécessité de protéger les peuples isolés s'est-elle imposée au niveau international?
2: Alors au niveau international, c'est pas quelque chose qui est ancré dans un texte particulier, mais ça relève vraiment du droit à l'autodétermination. Le droit à l'autodétermination pour les peuples non contactés relève de cette décision de non-contact. En fait, c'est ce qui leur permet vraiment de pouvoir continuer à faire ce choix. Et donc il y a plusieurs instruments juridiques notamment des Nations Unies qui font ce lien entre le non-contact et l'autodétermination. Mais sinon, on retrouve les instruments plus classiques des droits des peuples autochtones, comme la Déclaration des Nations Unies sur les droits des peuples autochtones, ou les droits humains, comme le droit à la vie, qui sont reconnus, ou le droit à la santé, qui sont reconnus dans d'autres textes internationaux.
1: Parce que là, dans l'exemple de John Shaw, c'est quand même frappant, on parle d'évangélisation. Enfin, on sait à quoi ça renvoie. Alors, c'est pas tout à fait la même chose aujourd'hui, évidemment, pas les massacrer, mais enfin, on sait à quoi ce processus d'imposer une culture qui est la nôtre et qui n'est pas la leur, avec des repères qui sont différents, un puits dramatique. Donc, ne serait-ce que pour le principe, comment peut-on encore prétendre évangéliser ?
2: Écoutez, c'est encore une menace qu'on retrouve pourtant sur beaucoup de peuples autochtones. Et souvent, ça peut être des missionnaires individuels qui feront ça de leur propre initiative. Mais par exemple, les grandes organisations évangéliques aux États-Unis sont très puissantes, ont énormément de fonds, disposent même parfois d'hélicoptères pour aller à la rencontre des peuples non contactés d'Amazonie. Donc c'est quelque chose qui n'est pas anecdotique. Et le cas de John Shaw n'est pas isolé. Et on peut penser que d'autres personnes puissent même l'imiter en ce qui concerne les sentinelles.

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1: Martin Léna, je rappelle que vous êtes chargé de plaidoyer au sein de l'ONG Survival International. Ce John Shaw voulait donc évangéliser les sentinelles. Que sait-on des convictions religieuses et culturelles, ou les deux, des sentinelles aujourd'hui?
2: Alors la réponse courte, c'est rien. Parce qu'en fait, on sait très
1: par définition.
2: On sait très peu de choses de ces peuples. On ne sait même pas quelle est leur langue, quel est le nom qu'ils se donnent à eux-mêmes. On a quelques informations sur leur mode de vie, de chasse, de pêche, de cueillette, mais au final, on a peu d'informations sur le reste, y compris sur leurs croyances. Religieuse.
1: Et pour cause. Au début des années 2000, l'Inde, qui administre l'île des Sentinelles, a décidé de passer à une politique dite « hands off, eyes on ». C'est-à-dire qu'on touche avec les yeux. Voilà. Et cela, l'avenir de nos relations avec les populations en isolation volontaire?
2: Alors, c'est l'avenir, mais aussi en allant plus loin, parce que c'est pas suffisant, il faut aussi une protection réelle du territoire et une reconnaissance officielle et que les autorités surveillent la zone de manière effective pour empêcher que les personnes essayent même de voler les ressources, etc. Donc, dans tous les cas, pour tous les peuples non contactés, il faut vraiment qu'il y ait ces deux choses, c'est la reconnaissance et la protection des territoires et surtout l'arrêt de toute activité sur leur terre.
1: Et donc, c'est comme ça que travaillent aussi les anthropologues, j'imagine, maintenant. N'allant pas sur le terrain, vous le disiez tout à l'heure, ils ne vont plus sur le terrain. Donc, ils travaillent, ils observent, ils touchent avec les yeux, quoi. C'est ça.
2: Oui, c'est ça. Alors, il y a différentes manières d'avoir des informations sur ces peuples. Alors, ça peut être des membres de peuples non contactés qui ont subi le contact et maintenant racontent leur témoignage. Ça peut être les communautés voisines qui peuvent parfois avoir des interactions sporadiques et qui peuvent nous renseigner. Donc, voilà, il y a différentes manières. C'est aussi parfois des survols aériens pour s'assurer de leur présence, puisque avoir la preuve de leur existence est aussi important pour avoir la reconnaissance de ces terres. Mmh. Au Brésil, les territoires de peuples non contactés peuvent être démarqués officiellement et donc protégés, mais ça suppose de pouvoir fournir des preuves.
1: Et bien sûr, pas de tourisme, c'est évident.
2: Hein. Évidemment.
1: L'Inde se montre aujourd'hui assez intraitable d'ailleurs avec ceux qui bravent la loi et viennent déranger les sentinelles. Alors, l'Inde est moins protectrice avec un autre peuple, au moins connu des médias. Hein. Il s'appelle les Champen, menacés par un méga projet de développement sur leur île, une île qui s'appelle Grande Nicobar.
2: Effectivement, c'est assez ironique que le peuple des Champen ne soit pas protégé de la même manière que les Sentinelles par le gouvernement indien, alors que les règles locales des îles Andaman sont censées s'appliquer. Donc, ils font face à ce méga projet qui vise à transformer leur île en Hong Kong de l'Inde, et donc qui comprend alors une nouvelle ville, un méga port de marchandises, un aéroport international, une centrale électrique, une base militaire, et tout ça au nom de l'intérêt national et l'intérêt stratégique de l'Inde. Et alors, ça supposerait que des villages Champen ainsi que leurs zones de chasse, d'alimentation et finalement toute la forêt tropicale dont ils dépendent soient dévastées. Ça risque de mener aussi à l'effondrement de ce peuple.
1: Mais que pouvez-vous faire, vous, Survival International? Pas grand-chose, j'imagine, face à une logique économique puissante comme celle-là.
2: Alors, on peut faire pression sur le gouvernement pour que les activités cessent et qu'ils respectent la loi indienne, le droit international, et que les intérêts économiques ne surpassent pas la survie d'un peuple tout entier. Donc on a déjà réussi à avoir des victoires sur ces sujets, et on espère que le cas des Champen ne sera pas différent. En tout cas, la campagne continue, et le public aussi peut soutenir ça en se mobilisant et en faisant pression sur le gouvernement indien.
1: Mais que sentez-vous des intentions du gouvernement indien, de ce que vous en savez? Vous les pensez prêts à renoncer, à amender le projet? Qu'est-ce que vous sentez là?
2: C'est toujours compliqué quand les intérêts, alors non seulement économiques, mais ici dans ce cas, les intérêts stratégiques, vu qu'il y a cette base militaire, sont en jeu. Mais en tout cas, on peut quand même garder espoir, étant donné que le projet n'est pas encore finalisé, n'est pas encore totalement, enfin que la destruction de la forêt n'est pas encore achevée. Et aussi étant donné alors non seulement, je vous le disais, les garanties juridiques nationales et internationales, et cette protection accordée aux sentinelles, justement, peut-être en raison aussi de leur visibilité médiatique. On peut espérer que si les Champen finissent par bénéficier de cette même visibilité,
1: oui,
2: le gouvernement saura.
1: Bien sûr.
2: Ça sera en tirer les conséquences.
1: Et vous travaillez avec d'autres ONG qui poursuivent le même but que vous, ou vous êtes en solitaire?
2: Alors, on est la seule ONG qui travaillent sur cette question vraiment à l'échelle internationale, mais on travaille bien sûr avec beaucoup de partenaires locaux qui, en Amazonie ou en Inde ou en Indonésie, défendent et résistent pour les droits des peuples non contactés. Et finalement, les peuples non contactés, leur histoire est aussi une histoire de résistance. Et en fait, cette situation de non-contact, c'est aussi un choix et voilà, un moyen de résister et de vivre sur leur terre.
1: Vous avez des relais partout, parce que je vois Survival International, vous êtes vraiment partout dans le monde. Peut-être pas tous les pays, mais où sont les relais?
2: Donc on travaille vraiment avec des partenaires autochtones et des communautés dans plein de pays. Mais en tout cas, les campagnes sont toujours centrées bien souvent dans nos sociétés industrialisées, là où on trouve la racine des problèmes, les financements, des projets néfastes qui visent les territoires autochtones.
1: Bien, je vous remercie, Martin Léna. Bon courage pour votre combat, parce que c'est peut-être pas le pot de terre contre le pot de fer, mais aller contre des intérêts économiques, c'est toujours difficile. Merci d'être venu nous voir.
2: Merci à vous.
1: Au revoir. C'était Affaires Sensibles aujourd'hui, les Sentinelles, laissez-les tranquilles. Une émission que vous pouvez réécouter en podcast, bien sûr. À la technique aujourd'hui, il y avait Arnaud Caillet. Et hop, chez Zoom Zoom Zen, bien sûr, avec Mathieu Noël et toute son équipe. Bonjour tout le monde.
3: Bonjour mon cher Fabrice. Vous le savez, le gai savoir ne s'arrête jamais, même l'été. Et c'est pourquoi vous retrouvez tous les jours le best-of de Zoom Zoom Zen, ce qu'on appelle le florilège, parce que c'est plus joli.
1: Voilà, ce qu'il y a de meilleur en gros.
3: Tout à fait, on peut le résumer comme ça.
1: Après le flash de 16h.
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8: Espoir et déception en Gironde. Le maire de Saint-Médard-en-Jalles dénonce des rustines après les mesures annoncées par Sébastien Lecornu cet après-midi pour la reconstruction du territoire. 10 millions d'euros pour les communes sinistrées du département, des aménagements fiscaux pour les entreprises, des permis de construire en un mois maximum pour les habitants qui veulent rebâtir à l'identique. Ce sont des mesurettes d'urgence alors qu'on a besoin d'un grand plan national d'adaptation au changement climatique, dit l'élu de la commune près de Bordeaux, évacuée pendant le méga-feu de Somos. Les pirates du fisc affirment avoir vendu les données dérobées pour des milliers d'euros. C'est invérifiable pour le moment, mais la déclaration tombe alors que doit se tenir dans une demi-heure une réunion de crise autour de Sébastien Lecornu sur cette cyberattaque. Les 670 000 contribuables victimes vont recevoir un mail d'information à partir d'aujourd'hui. En Russie, le responsable du seul parti anti guerre condamné à 11 ans de prison. La semaine dernière, le tribunal a interdit la formation à participer aux prochaines élections législatives en septembre. 350 travailleurs humanitaires ont péri l'an dernier, dont plus de la moitié à Gaza, déplore l'ONU. Près d'un millier en 3 ans, écrit l'institution dans un communiqué. Elle appelle les États à faire respecter le droit international. Alors que le protocole d'accord de 60 jours entre les États-Unis et l'Iran pour mettre fin à la guerre s'est achevé aujourd'hui, Donald Trump menace de bombarder Oman si le pays conclut un accord sur le détroit d'Ormuz. Des responsables iraniens et omanais échangent depuis plusieurs semaines sans Washington sur la réouverture du passage maritime. Un nouveau pas vers la fin du monopole d'Eurostar. Le régulateur britannique du rail autorise le groupe Virgin à accéder à la ligne à grande vitesse entre Londres et le tunnel sous la Manche à partir de 2030. Mais entreprise avant de concurrencer. Eurostar, Virgin va devoir acheter du matériel roulant, accéder aux autres portions de la ligne en France et en Belgique et obtenir des autorisations de sécurité. C'est du jamais vu pour les vendanges en Alsace. La date officielle vient de tomber. Elle débute demain pour le crémant, mais aussi pour les vins non effervescents et les grands crus. D'habitude, il y a une semaine de décalage, mais les canicules précipitent le cycle de la vigne. L'association des viticulteurs dit toujours chercher de la main-d'œuvre. Victor Wembanyama a hâte de voir si le public français a changé. Le basketteur des Spurs vient de détailler le nouveau défi qu'il attend au sein de l'équipe de France. Un match amical contre la Serbie jeudi, prélude à deux rencontres de qualification pour le Mondial 2027 la semaine prochaine. Deux ans ont passé depuis la dernière apparition de Wemby chez les Bleus, la défaite en finale olympique contre les États-Unis. Et puis deux bébés pandas roux sont nés au safari de Peaugres en Ardèche il y a deux mois. Le parc l'annonce aujourd'hui à l'occasion de leur première sortie. Le mâle et la femelle sont en pleine forme, nés grâce à un programme européen d'élevage. Ça fait 12 ans que ça n'est pas arrivé au parc animalier.
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19: Le purisme. Alors moi j'ai fait, je viens d'une formation littéraire, donc j'avoue parfois ça m'arrive un peu de corriger certaines fautes. Ah, lesquelles mains supportent ah oui, c'est le vélo à ma mère, et pas c'est le vélo de ma mère. Ça j'avoue, ça me pique les oreilles parfois.

0: Bonjour à toutes et à tous, un vrai kiff de vous accueillir dans un nouvel épisode de Zoom Zoom, placé aujourd'hui sous le signe de la transgression. Oui, comme j'ai le feeling que feu Maître Capello, le mec est dead depuis un bail maintenant, va se retourner dans sa tombe aujourd'hui, puisqu'à la demande de Manon, qui depuis 4 saisons prend ses libertés avec le français selon ses soutiens et viole la noble langue de Molière avec un god marteau-piqueur selon Cyril Lacarrière, à la demande de la Marianoche, donc nous allons ouvrir le fameux débat. Entre les anglicismes, les abréviations, les néologismes, la langue française est-elle en perdition? Comme le pense Cyril et le parrain de ses enfants, Alain Finkielkraut.
1: Voyez ce que devient la langue française partout. Si vous voulez, la syntaxe s'effondre, disais-je, le vocabulaire se rabougrit.
0: Notre langue, jadis chatoyante, est-elle en train de s'appauvrir ou bien au contraire, faut-il considérer qu'elle s'enrichit, notamment grâce à des jeunes qui n'ont pas peur d'inventer des mots comme Quentin.
2: Vous avez rajouté des humains.
0: Voire même des expressions comme Manon.
3: Sauf que derrière son sourire enjoliveur...
0: Le fameux sourire enjoliveur, celui qu'elle avait fait à Benjamin Biolay, car elle sait qu'il aime les voitures. Bref, choisissez votre camp. D'un côté, les laxistes, qui estiment qu'il faut laisser faire, que l'usage peut modifier la langue, qui ne doit et ne peut de toute façon rester figée. De l'autre, les puristes, ceux qui traquent la moindre erreur de conjugaison, la moindre liaison ratée. Et si jamais vous avez le malheur de leur dire que sur cette question du respect de la langue française, vous êtes en hésitation, ils ne vous louperont pas.
4: Hop, au commissariat, tout ça.
0: Alors, qui a raison? Cyril ou moi? Zoom Zoom Zen, c'est parti.
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0: Et bonjour Anna Béillet.
6: Bonjour.
0: Merci d'être avec nous sur Inter cet après-midi. Vous êtes linguiste, professeur à l'université Paris Cité. Vous êtes membre du collectif des linguistes atterrés. Vous le définissez comment ce collectif? On connaît les économistes atterrés, je ne connaissais pas encore les linguistes atterrés.
6: Mais à la différence des économistes, on relaie en fait les savoirs de notre discipline. On ne peut pas dire qu'on soit minoritaire parmi les linguistes. Mmh. Mais comme les économistes atterrés, on est atterré donc par le discours que, disons, propageaient les médias avant qu'on existe, parce qu'on a l'impression quand même que depuis 3 ans, ça a un peu changé. Et voilà, on en avait un peu assez d'être tout le temps ramené à ces rengaines du déclinisme.
0: Ce qu'on a entendu à Alain Finkielkraut, par exemple.
6: Voilà, qui sont quand même des idées reçues, qui reposent sur rien. Et ce qui nous gênait aussi, c'était justement qu'on ne demande pas leur avis aux linguistes, qu'on demande leur avis à tout un chacun.
0: Mais
6: avoir un avis sur la langue, un avis qui n'était pas forcément informé.
0: Vous avez écrit « Le français va très bien, merci », paru chez Gallimard. Vous avez co-dirigé « La grande grammaire du français » chez Actes Sud, qui avait fait grand bruit dans le milieu de la linguistique, justement. Et vous revenez avec un nouvel essai « La grammaire se rebelle », édité par Le Robert dans sa collection « Temps de parole », un manifeste dans lequel vous dites que les règles de la langue peuvent être abolies à l'usage. Pourquoi ne pas dire « Je vais au coiffeur et je viens au travail en vélo » Bon, ça, moi, je le dis déjà. Si c'est l'usage, c'est ce que vous allez nous expliquer. Penchons-nous donc au chevet de celle que Finkielkraut voit comme une mourante, la langue française. Est-elle vraiment si mal en point, ou au contraire, faut-il se réjouir qu'elle ne reste pas figée? Anna Béillet, première question simple, déjà, il faut peut-être le rappeler, à quoi ça sert les règles de grammaire?
6: Mais ça dépend quelles règles, parce que toute langue a des mots, un vocabulaire, et toute langue a une grammaire, ce qui permet de combiner les mots pour faire des phrases. Donc la grammaire fait partie de la langue.
0: Mais donc après, il faut quand même la connaître.
6: Mais on l'apprend spontanément en parlant. C'est-à-dire qu'on dit « je vais » et pas « tu vas », on dit « le chien », on ne dit pas « chien le ». On applique spontanément toutes les règles avec les mots grammaticaux. Et ça, souvent, c'est confondu avec l'orthographe, parce qu'il y a des problèmes d'orthographe avec le français. Et souvent, c'est confondu avec les règles puristes. Mais les règles puristes ne sont pas vraiment des règles. Parce que justement, ce que fait le puriste, c'est qu'il observe qu'il y a plusieurs façons, en gros, de dire la même chose.
0: Il en choisit.
6: Où vas-tu? Tu vas où? Ouais. Il choisit toujours la variante minoritaire. Et il blâme l'autre, mais sans dire pourquoi.
0: C'est un snobisme, en fait.
6: C'est un élitisme, disons. Ça fait partie de l'invention du bon usage au XVIIe siècle. Il s'agissait de promouvoir le pouvoir de Louis XIV, donc d'un groupe social, la cour à Paris, et de promouvoir cet usage-là, cet usage du français contre les langues régionales et un certain français, donc le français de la cour, pas le français des bourgeois ni le français du peuple. Donc il y a un enjeu social derrière. Et ce qui est remarquable avec ces règles entre guillemets puristes, c'est plutôt des... À l'époque, c'était plutôt des conseils pour être bien vu à la cour. Mais maintenant, c'est un peu figées comme des règles, notamment avec l'école et avec surtout tous ces sites où vous vous faites insulter pour la moindre variante, parce que quand on n'observe pas ces règles entre guillemets puristes, ben c'est simplement une variante, c'est rarement une erreur. Une erreur, c'est effectivement un mot pour un autre, on oublie un mot, on oublie une lettre, mais c'est pas de ça que parlent les puristes. Faute, c'est culpabilisant, c'est répandu, on va rechuter, voilà, on est vraiment coupable, et c'est juste des variantes, et il n'y a pas vraiment d'argument. On vous dit, vous n'avez pas le droit, mais il n'y a pas de règle, il n'y a pas de texte de loi, disons. On vous dit, c'est paresseux, mais voilà, c'est un argument moral, c'est moche, mais dans le livre, je montre bien que plein d'écrivains utilisent, malgré que, un espèce de... Donc, les linguistes ne sont pas laxistes, les linguistes essayent de comprendre pourquoi les gens disent un espèce de, ça ne veut pas dire une espèce de, c'est autre chose. Une espèce de porc, c'est un cochon, un espèce de porc, c'est un sale type. Donc, on en a besoin pour les besoins de l'expression.
0: On va se décomplexer cet après-midi.
6: Et du coup, s'empêcher de dire, voilà, un espèce de, c'est où tu vas où, c'est réduire nos moyens d'expression. Il y a une espèce de censure, empêcher certaines personnes de parler ou d'écrire.
0: Nous allons voir ça durant une heure ensemble. La carrière, vous me copierez 100 fois, je ne subtilise pas le bâton de berger Justin Bridoux de mon voisin durant la récréation. À force de copier des lignes, le jeune Cyril s'était fait en 6e une entorse du poignet, à moins que la cause fût autre, mais qu'on ne puisse pas s'y étendre à un horaire si familial. Même si, comme disait le doc...
2: Ce n'est pas sale.
0: Ce n'est pas sale, Cyril, je vois qu'on a la même culture. Bref, racontez-nous, Cyril, le purisme, d'où ça sort?
4: Imaginez...
2: Vous êtes au restaurant avec une nouvelle petite amie, un nouveau restaurant italien, vous l'entendez?
0: Qu'est-ce que c'est que ça?
7: La belle et le clochard.
2: Quand soudain, elle commande des pâtes à la carbonara en s'assurant qu'elles sont bien sans crème. Car oui, c'est une puriste de la carbo. On connaît tous des puristes, celui qui ne jure que par des vinyles originaux, un défenseur de la langue française qui corrige une faute de subjonctif en pleine engueulade, ou le snob du café en grain. Justin Fontana, notre réalisateur pour ça. Le puriste, c'est l'arbitre des élégances, le casse-bonbon pour certains. Le mot purisme apparaît en France en 1701 dans le célèbre dictionnaire d'Antoine Furtière. À l'époque, c'est 100% linguistique. Le purisme se définit comme le souci scrupuleux de la pureté du langage. C'est l'époque où les lettrés font une chasse acharnée aux mots étrangers et au langage populaire. Le puriste, c'est l'ancêtre du grammar nazi d'Internet. Vous savez, ce sont ces trolls qui reprennent les internautes à la moindre faute.
0: Et le purisme va ensuite s'étendre à d'autres domaines que le langage.
2: Oui, notamment grâce à quelqu'un à qui on a déjà consacré une émission, un certain Charles-Édouard Jeanneret, un architecte qu'on connaît sous le nom de Le Corbusier. Avec Amédée aux enfants, il publie un manifeste après le cubisme. Eux, ce qu'ils aiment, c'est la ligne claire. Un verre doit être cylindrique et une assiette ronde, pas de fioritures. Alors d'où ça sort le purisme? Eh bien d'une angoisse face au changement, et ce n'est que le début de notre histoire.
0: Merci Cyril. Alors Anne Abeillé, j'ai beaucoup apprécié votre introduction et je suis d'accord avec tout ce que vous dites. Je vais néanmoins me faire l'avocat du diable, je ne sais pas si on peut dire du diable, mais vous parlez de diktat d'un autre âge qui vise à réduire nos moyens d'expression. En quoi les règles de grammaire réduisent nos moyens d'expression? Quand je relis Victor Hugo, j'ai pas l'impression qu'il est corseté ou limité en matière d'expression par des règles trop strictes. Enfin, quand on connaît ces règles, on peut aussi s'en émanciper et faire des belles choses.
6: Mais en fait, les règles font partie de la grammaire, mais les règles des puristes, donc ces espèces de normes qui se surajoutent, elles visent à faire le tri parmi les façons de faire. Et donc, si on vous dit, vous ne pouvez pas dire tu sais où, tu vas où, on ne peut pas dire non plus tu sais quoi, alors que tu sais quoi, ça ne veut pas dire la même chose que sais-tu. Donc, on loupe des nuances. Et souvent, c'est des proscriptions vraiment récentes, cette histoire de vélo. Il y a des bonnes raisons pour lesquelles on dit en vélo, en bicyclette, c'est comme ça qu'on a commencé, quand l'engin est arrivé, parce qu'on dit en luge, en traîneau, c'est pas parce qu'on est dessus qu'on peut pas dire en, on dit en parce que c'est un moyen construit, un artefact. Donc Barès, Proust, voilà, disaient en bicyclette et on les embêtait pas. Donc à vélo est arrivé après, avec une justification après coup, on n'est pas dedans, on est dessus, mais voilà, on est en planche à voile, pas à planche à voile. Il n'y a pas de logique derrière ces pseudo-règles.
0: Marie de Bois, aujourd'hui, vous nous parlez d'un procès en cours.
8: C'est le retour du sujet préféré des humoristes. Le sexe? Non, non, non. Le matcha? Non plus. Et même si ça a trop le goût d'herbe, non, cette boisson. Bon, et quand tu le bois sur la ligne 13, t'es genre trop serré. Non. Oui, le sujet préféré des humoristes, c'est Patrick Balkany. Yes. Sortez les confettis. Ah, il m'avait manqué. Hein. Et oui, cette semaine, Patrick est de retour devant la justice. Les affaires de Balkany, ça ne s'arrête jamais. Voilà, c'est la pire licence. C'est pire que Fast and Furious. Alors, on en est où, là? Il y a eu Patrick Balkany 1, Patrick Balkany 2, le retour, Patrick et Isabelle Balkany, Patrick et Isabelle Balkany, Tokyo Drift. Ah oui, c'est celui où il y avait Grindry, ça, je me rappelle. De Patrick, de Balkany. Bon, bah, stop. À un moment, enfin, là, il est poursuivi pour deux trucs. Déjà, un détournement de fonds publics, classique. Détournement de fonds, je connais. Là, c'est un peu comme le joueur de foot Samir Nasri, qui a dit qu'il habite pas en France, mais qui se fait livrer 250 fois Uber Eats par an. Bah, il serait peut-être temps d'apprendre à faire une omelette, Samir. Non, mais en vrai, si je dis ça, c'est par pure jalousie. Moi aussi, j'aimerais bien manger ce Subway tous les jours. La recette du moment, là, c'est sandwich 30 cm au poulet gochujang. C'est la sauce coréenne, là. Ah, ça va pas du tout. Je fais encore des blagues grossophobes dans ma chronique. Autant se tirer une balle dans le pied. Rapport au foot. Bon. Marie, ça n'a aucun rapport avec Balkany. C'est une chronique de Guigui ou de Marie? Oui, bon, allez. Donc, Patrick est poursuivi pour une histoire de fonds versée par la mairie de Levallois à une association satellite. Alors, il se trouve que le monsieur qui avait l'emploi présumé fictif est décédé avant d'avoir été interrogé. Donc, bon, compliqué de lui demander s'il a bossé ou pas pour 300 000 euros par an après sa retraite en 2012. Et je ne sais pas si vous savez, mais j'ai quelques dons. Et j'ai voulu, voilà, faire avancer l'enquête. Hier soir, j'ai sorti ma table de Ouija. J'ai allumé trois bougies. J'ai sacrifié un de mes chats. Et j'ai demandé, y a-t-il quelqu'un dans la pièce? Et là, poum, poum, poum. Avez-vous travaillé après votre retraite? Et là, poum, poum. Et c'était juste mon mec qui servait une tisane. Il est gigantesque, ce gars, en fait. À chaque fois qu'il fait un mouvement, il fait trembler l'appartement. Je vous jure, j'avais l'air conne avec le sang de mes règles tartiné sur le visage, à croire que je parlais avec les morts. Le terme qu'a utilisé le juge d'instruction quand je suis allée lui raconter ce matin, c'était grosse folle. Bon, grossophobe, mais c'est OK. L'autre affaire pour laquelle Patrick Balkany est poursuivi, c'est pour avoir utilisé des policiers municipaux comme chauffeurs pour lui et sa famille, alors qu'il était maire de Levallois, pour les amener, par exemple, en vacances à la Villa Pamplemousse. Alors, la Villa Pamplemousse, pour celles et ceux qui ne connaîtraient pas, c'est comme la Villa Schweppes, mais un peu plus amère. Voilà. Et il y a un peu moins de Réal qui signe son premier long, mais tu comprends, les prods sont frileuses. Hein. J'aborde un sujet pas évident, politiquement, le divorce avec ma femme. Les flics chauffeurs bossaient non-stop. Hein. Parfois, ils devaient même sortir le chien d'Isabelle Balkany. Sinon, elle entrait dans une colère noire. Bon, t'es policier, hein, t'as ton insigne écrit servir, d'accord? Mais il y a aussi écrit protéger. Hein, purée, tu dois penser qu'à ça quand tu te balades avec le petit sac chaud là qui balotte avec la crotte de Chirac. Le bichon maltais, Isabelle.
0: Merci Marie Debreur. À suivre, on parlera des grands flics avec un journaliste qui les connaît sur le bout des doigts. Et loin, très loin des commissariats, on s'intéressera à la congélation des ovocytes. Le temps de s'écouter Arthur H. Dancing with Madonna. Rien que ça, sur France Inter.

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1: Bonjour Frédéric Ploquin.
2: Bonjour.
1: Vous êtes journaliste, spécialiste de la police, du banditisme et du renseignement. Vous avez écrit de nombreux livres, dont le dernier que j'ai ici, Journal d'un maton, la vérité sur la corruption au cœur des prisons, avec Sébastien Pitot, c'est sorti chez Fayard. Vous avez aussi écrit Les réseaux secrets de la police, loge, influence et corruption, qui était lui sorti aux éditions du Nouveau Monde. Ils avaient des téléphones à cadran et ils passaient plus de temps dans les arrières-salles des bars miteux à jouer au billard qu'à remplir des papiers au commissariat.
3: Navarro, j'écoute.
1: Zoom cet après-midi sur les grands flics, c'était le vrai qu'on a entendu.
4: Oui.
1: Frédéric Ploquin, Henri Navarro, quels exemples de grands flics vous avez envie de citer? Pour vous, qui incarne le mieux le grand flic?
2: Le grand flic, je dis pas que c'est un ripoux obligatoirement, mais en fait, pour infiltrer la pègre, pour la combattre, le mieux c'est de la connaître. Et si vous prenez par exemple le cas de Lucien Aimé Blanc, qui a été patron de l'Office central de répression du banditisme, et que vous regardez un peu son histoire, il est né dans un quartier populaire de Marseille, à la Belle de Mai. Il aurait pu être voyou, il me l'a dit, sur la fin de sa vie, je suis allé beaucoup le voir pour comprendre, il m'a quasiment dit, oui, moi, si j'avais eu le courage, je serais plutôt devenu braqueur que flic.
1: Ah oui,
2: donc je me suis dit, oui, et c'est cette espèce de façon d'avoir un pied dans les deux mondes qui lui a permis d'avoir des vrais résultats. C'est un gars, Lucien Aimé Blanc, mais faut se remémorer l'époque. Il a commencé à la Brigade Mondaine. Et je me souviens très bien qu'un jour, pour son anniversaire, la brigade mondaine, ses collègues, les inspecteurs, ont pris une prostituée qu'ils avaient ramassée dans la rue, ils l'ont jetée dans son bureau, enfin mise dans son bureau, ils l'ont enfermée. Et c'était pour l'anniversaire du commissaire, quoi.
1: Ah oui, d'accord.
2: Voilà, pour l'anniversaire du commissaire.
1: À l'époque, Manon.
2: Tout ça dans les locaux du 36 Quai des Orfèvres. Pour vous dire que c'est, voilà,
1: une autre époque.
2: C'est une autre époque, ces grands flics. Et donc, je disais pas qu'ils se croyaient tout permis, mais au nom des résultats qu'ils apportaient aux politiques, au nom de leur. Des médailles qu'il méritait en arrêtant les grands voyous, il se permettait effectivement cette espèce de double vie. Et Lucien Aimé Blanc, il passait, honnêtement, il se couchait à 5h du matin. Il allait quasiment de la boîte de nuit au bureau le matin, il prenait ses fonctions, mais il avait des infos, il avait des tuyaux. Et sans lui, Jacques Mérine n'aurait pas été, par exemple, localisé.
4: Mais ça veut dire que ces grands flics avaient aussi une sorte d'admiration pour les bandits qui traquaient?
2: Disons que quelque part, c'est à force de les fréquenter, même il y en a certains qui ont fini par leur ressembler, mais pas tous, parce qu'il y a aussi chez ces grands flics, il faut le dire, il y a pas que des ripoux patentés, il y a aussi des perles à rigueur, des perles à la morale. Je me souviens de François Lemuel, par exemple, l'homme qui a abattu la French Connection. Lui, c'était le Breton incorruptible. Donc il y avait effectivement des incorruptibles aussi, mais ils devaient essayer de s'entendre les uns les autres. Ils étaient aussi en concurrence frontal, mais les voyous, quelque part, c'était leur monde. D'ailleurs, ils passaient leur vie finalement, ils passaient beaucoup plus de temps auprès des voyous, que ce soit dans les gardes à vue,
1: ça pose un problème,
2: les surveillants.
1: Ça peut devenir leur ami, d'amitié. Comment on arrête ensuite quelqu'un qui est devenu un ami?
2: Tous les grands flics ont eu leur principal 1, 2, 3 indique. On va dire qu'il leur permettait de savoir ce qui se passait à Nice, à Lyon, à Marseille, à Paris, dans la pègre. On va dire dans ce qu'on appelait le milieu à l'époque. Donc chaque grand flic se reposait sur un informateur indicateur qui profitait forcément de lui aussi, parce que c'est ça le problème, c'est que il faut, je veux dire, un indicateur, il n'est pas juste là pour balancer ses camarades, il est là pour profiter aussi du système, du fait qu'en balançant il va être protégé, etc. Donc c'est un jeu très très compliqué, sans ces indicateurs, de toute façon il n'y aurait pas eu de résultat. Et c'est d'ailleurs l'un des principaux problèmes, si on anticipe les questions sur ce qu'est devenu la police judiciaire, c'est qu'aujourd'hui justement traiter avec ces indicateurs, c'est devenu extrêmement complexe parce que les juges sont à l'affût, parce que vous n'avez pas le droit à la moindre erreur. Et donc, c'est, si vous voulez, la pénétration du milieu criminel qui est essentielle pour le comprendre est aujourd'hui très, très, très encadrée.
5: Vous l'avez dit, vous l'avez nommé tout à l'heure, Broussard, c'était le commissaire qui a réussi à mettre Mérine hors d'état de nuire. On parle de lui comme un super flic. Est-ce que c'est encore mieux qu'un grand flic? Et qu'est-ce qui faisait sa particularité? Vous dites que lui, c'était la belle gueule et le courage.
2: Oui, exactement. C'est Broussard. Si vous voulez, il faut être deux pour faire tomber Jacques Mérine. C'est Lucien Aimé Blanc, avec ses indiques, qui a l'information sur la planque de Jacques Mérine dans Paris. Mais comme Lucien Aimé Blanc est patron à la DCPJ et qui couvre tout le reste de la France sauf Paris, les juges considèrent à cette époque-là que l'arrestation, la neutralisation revient à Robert Broussard, qui est lui au 36 Quai des Orfèvres. Il y a deux mondes qui sont en rivalité totale, et d'ailleurs cette concurrence, cette guerre des polices, elle va beaucoup inspirer le cinéma. Au point d'ailleurs qu'on ne sait plus où jouer la fiction de la réalité aujourd'hui. Mais donc, c'est Robert Broussard, ce sont les équipes de l'anti-gang à Paris qui neutralisent Jacques Mérine. Vous savez, je ne sais pas si vous vous souvenez, c'est une équipe d'inspecteurs qui est dans un camion, qui s'infiltre dans les embouteillages,
5: de Clignancourt,
3: qui est juste devant lui, bien sûr,
2: et qui, à un moment donné, relève la bâche et ouvre le feu. Et Lucien Aimé-Blanc est dans une voiture pas très loin avec Robert Broussard. Et c'est pas forcément comme ça qu'il aurait géré la chose, mais finalement, c'est le...
4: Voilà. Mais ils sont quand même ensemble.
2: Ils sont quand même ensemble, oui, ils sont quand même ensemble, mais ils sont en guerre totale et en inimitié totale. Ils vont, et d'ailleurs, leur bagarre va durer jusqu'à leur mort.
1: Comme Michel Néré, il connaît la rue par cœur. Comme Michel Néré, il aime flirter avec les limites de vitesse, les limites du droit, les limites aussi, faut-il le rappeler, de l'imitation.
6: Navarro, j'écoute, comment blommer ? On a tagué ma Citroën XM.
1: Quentin, comme chaque matin, vous vous êtes rendu dans votre bureau, la rue, où vous avez convié les passants à un interrogatoire musclé.
5: 12h20, je suis installé en face à la mer Méditerranée, qui est bleu turquoise, sur la terrasse d'un endroit charmant qui s'appelle La Paillotte à La Ciotat. Pendant que j'apprécie mon Perrier tranche, je vois un attroupement de personnes qui s'agitent un peu. Ça prend des selfies, ça remercie pour hier soir. Je m'approche, bonjour.
7: Bonjour, bonjour, je m'appelle Jean-Luc, j'ai 56 ans et alors je suis humoriste.
5: Jean-Luc ?
7: Le moine !
5: Qu'est-ce que vous faites à La Ciotat ?
7: À La Ciotat, bah, je te cherchais déjà. Et puis, deuxième activité, je faisais mon spectacle hier soir.
5: Est-ce que vous êtes ami, Mathieu, avec Jean-Luc Le Moine ?
3: Évidemment, je connais très bien. Non, il m'a remplacé à Europe 1 une époque, je crois.
5: Ah oui ? Parce que pour moi, il rentre pile dans la catégorie de vos amis du showbiz, entre Cadmerade et Bruno Solo. Bref, il baisse... Mais c'est vrai !
3: J'embrasse Cad.
5: Dans cette troupe.
3: Oui, non, aussi, bien sûr.
5: Bref, il baisse ses lunettes de soleil, Jean-Luc Le Moine, et découvre le thème de notre émission.
7: Les grands flics. Moi, j'aime beaucoup Zoom Zoom Zen, mais je suis comme la plupart des humoristes qui travaillent là-dedans, je comprends jamais les thèmes. Donc, je vais pas pouvoir t'aider, les grands flics.
5: Alors, je lui demande, par exemple, si les flics, c'est une peur de l'enfance.
7: Pas du tout, mon père est flic.
5: C'est vrai.
7: Oui, mais mon père était policier, enfin, pour être précis, il était motard. Il s'occupait, tu sais, de toutes les escortes de président. Et donc, il était à la PP, rue Chanoinès, sur l'île de la Cité.
5: Monsieur Le Moine.
7: Brigadier chef Le Moine.
5: Oh. Merci beaucoup, Jean-Luc Le Moine. Il faut que je vienne à La Ciotat pour vous trouver, quoi.
7: Ouais, et si tu veux, je suis à 5% sur Sioule ce soir. Est-ce que tu me suis ?
5: T'as besoin d'un régisseur ?
7: Non, mais tout ce que tu veux. Mais viens, tu fais la première partie.
5: Oui, bah oui, j'aurais eu l'air malin, ouais, avec mes deux imitations d'Aznavour et mon anecdote de Brad Pitt aux 24 heures du Mans. Heureusement, là, je rencontre Daniel, 80 ans, qui se penche sur le sujet du jour de Zoom Zoom Zen.
8: Les grands flics, ça c'est sûr, hein.
5: Hey, sur Marseille, il y a eu des grands flics.
8: Il y a eu des grands flics, hein, je comprends. Hein. Mm. Ah oui, parce que moi j'habitais Marseille, mais sur la plage, toujours pareil. J'ai toujours habité au bord de l'eau.
5: Elle me parle de la drogue, de la French, des bandits, des flics, des cambriolages aussi. Elle-même a été touchée à une époque.
8: Des flics, on en a eu. Moi, j'ai eu des cambriolages. Ils m'ont défoncé la porte, cassé tout le montant de la porte et volé tous mes bijoux, tout mon argent et mes bijoux, tout y est passé. Ils m'avaient tourné le matelas pour voir s'il n'y avait pas de l'argent dedans. Sous le matelas.
5: Il n'y en avait pas ?
8: Ah ben non. L'argent, il est à la banque ou il est au coffre-fort.
5: Donc forcément, des flics à la maison.
8: Oh là, j'ai pas eu qu'un flic. J'ai eu les inspecteurs, ils ont pris toutes les empreintes sur tous les meubles, sur les tiroirs, de partout. Ah oui, oui, il y a eu un bon travail. Hein.
5: C'est quoi un bon flic ?
8: Ben, c'est celui qui fait bien son boulot, sans exagération et honnêtement.
5: Je marche le long du boulevard Beau Rivage à La Ciotat et dans le ciel, quatre avions jaunes et rouges qui descendent vers la mer. Ce monsieur, assis sur un banc, les regarde. Je m'assois à côté de lui. Bonjour, bonjour.
9: Bonjour.
5: Qu'est-ce qui se passe au-dessus là ?
9: Ça, c'est l'entraînement des avions qui se préparent à un été chaud. Ils partent de Nîmes et ils viennent s'entraîner dans la baie de La Ciotat.
5: Les fameux Canadair. Ils me demandent sur quoi je travaille avec ce micro.
9: Les grands flics. Il n'y en a plus beaucoup. Hein. Il y en a eu il y a quelques années, quand il y avait plein de braquages de banques, etc., qu'il y avait des arrestations, je me rappelle, du Chinois et compagnie. Moi-même, j'ai été braqué plusieurs fois. Et...
5: Vous faisiez quoi, vous ?
9: Employé de banque. J'ai été braqué trois fois.
5: Ah ouais ?
9: Trois fois à genoux devant le coffre, à essayer de se rappeler la combinaison pour l'ouvrir.
5: Ça doit secouer de se faire...
9: Braquer ?
5: Ouais.
9: Ah oui, ça fait plus que secouer. La première chose que vous faites, si je peux le dire, c'est d'aller pisser parce que vous n'en pouvez plus. Et puis après, mais malheureusement, il faut arrêter les caisses et vous n'arrivez pas à compter parce que vous avez toujours les images du braquage, du revolver sur la tempe, à genoux devant le coffre, vous pensez à votre femme, à vos gamins.
5: Je reviens sur un surnom de grand flic qu'il a donné, le Chinois.
9: Je me rappelle le Chinois, on l'appelait le Chinois. Il avait arrêté un gars qui faisait les braquages à la grenade. Il dégoupillait une grenade, il rentrait dans les bureaux de banque.
5: En l'écoutant, j'ouvre le moteur de recherche de mon téléphone et je trouve en effet Georges Nguyen Van Luck, dit le Chinois, un des grands flics de la région.
9: Ouais, c'est lui. Tout à fait. Il en a arrêté quelques-uns.
5: Avant de filer, je lui demande si pour être un grand flic, il faut être aussi un peu voyou.
9: Ah bah, il faut connaître le monde des voyous. Bah, y a le metteur en

0: médiatique, l'anonymat permet peut-être aussi de se protéger dans un métier où on continue de mettre quand même sa vie en danger.
1: Bonjour Sophia Rakouki.
2: Bonjour.
1: Merci d'être avec nous. Vous êtes sage-femme à Paris, spécialisée en médecine de la reproduction et experte en fertilité. Vous avez aussi ouvert un compte Instagram, Ma Fertilitim, dans lequel vous rendez accessible l'information scientifique. Et on manque tous d'informations cruellement en matière de fertilité et de natalité. Heureusement, avec vous, on va tout comprendre sur la congélation d'ovocytes que le gouvernement promeut donc. Il faut peut-être être très concret. À qui ça s'adresse, la congélation d'ovocytes ? À toutes les femmes ?
2: À toutes les femmes. Celles qui sont célibataires, celles qui sont en couple, celles qui ont déjà un enfant aussi. Et donc entre 29 et 37 ans pour des raisons sociétales. Et ça, c'est important de le dire parce que j'ai des patientes qui ont de l'endométriose et qui du coup s'arrêtent à 37 alors qu'il y a beaucoup de centres qui continuent. Parce que quand on a des raisons médicales, on peut le faire.
1: On peut faire plus longtemps.
2: Plus longtemps plus tard. Et avant aussi les 29 ans.
1: Ça coûte cher ?
2: C'est totalement pris en charge par la Sécurité sociale.
1: 100%.
2: 100%.
3: Pourquoi la France a attendu aussi longtemps avant d'autoriser un tel processus comme la congélation d'ovocytes ?
2: Bah, déjà parce qu'on dépend de la loi de bioéthique. Qui n'a pas été revu depuis, il me semble, c'est 2011, 10 ans. Et donc, en fait, contrairement à d'autres pays où, du moment où ça sort de l'expérimental, du moment où on a prouvé que ça fonctionne, la vitrification, ça fonctionne, dans ce cas-là, on peut le mettre en place dans des cliniques privées, très vite, comme il y a eu en Espagne, par exemple. En France, on doit attendre qu'il y ait le comité de bioéthique qui se réunit, qui voit c'est bon, et vu que c'est tous les 10 ans, en ce moment c'est tous les 7 ans, mais la dernière fois c'était 10 ans, donc forcément ça met du temps, probablement qu'il y a un calendrier politique aussi avec tout ça, peut-être qu'on a choisi ce moment pour une raison aussi, il y a eu beaucoup de la part des professionnels de santé une méfiance parce que la PMA c'était exclusivement de la pathologie, il fallait être infertile, et là on sortait. Et donc, c'était chez des femmes qui étaient en bonne santé. Et il y a des termes qui ont été utilisés dans les débats, comme de la médecine de confort, un peu comme de la chirurgie esthétique. Et ils avaient peur de faire prestataire de service. C'est des termes, tout ça, qui ont été utilisés pendant les débats.
1: Alors maintenant, c'est encouragé, mais est-ce que l'offre va pouvoir suivre la demande ? La prise de rendez-vous est une étape assez difficile, apparemment. Vous dites que les centres sont submergés, qu'il peut y avoir parfois jusqu'à 2 ans d'attente.
2: Oui. Et parfois plus, il me semble qu'à Lyon et à Bordeaux, c'est même plus. En fait, c'est une galère parce que non, ça a été autorisé. Alors, initialement, il fallait que ce soit pris en charge par la Sécurité sociale et que pour une question d'égalité, que ce soit gratuit, entre guillemets. C'est bien sur le papier, mais les centres de PMA sont déjà saturés. Ça ne se fait pas dans des centres à part. Ça se fait dans des centres où déjà, à la base, même que la loi existe, c'était saturé. Parce que quand les centres ont été créés, il faut savoir qu'il y avait moins d'infertilité, moins de gens qui consultaient. Et avec le temps, du coup, on a ouvert à des couples. Maintenant, on n'a pas besoin d'être infertile. Si on a des troubles de la sexualité, on n'arrive pas à avoir des rapports, on peut bénéficier. Il y a les femmes seules, il y a les couples de femmes. Et donc, en fait, les centres sont saturés. Et là, on est venu rajouter ça. Donc, pas assez de personnel santé, pas assez de place. Mais il y a aussi un phénomène dont on parle peu, c'est que les 2 premières années, dans beaucoup de centres, il y avait énormément d'annulations chaque semaine. Ouais. Il y avait par exemple 5 ou 6 annulations par semaine. Et ça, c'est des places. Ça, on aurait pu faire gagner des mois, voire un an d'attente, parce qu'il y a une telle désorganisation que, en fait, les femmes ont compris, et moi j'aurais fait pareil, que pour être sûr d'avoir ces au moins 2 ponctions pour avoir un nombre d'ovocytes suffisant, il faut s'inscrire dans plusieurs centres en même temps.
1: Ah, d'accord.
2: Sauf que si on s'inscrit dans 3 centres en même temps,
1: On bloque des places.
2: Initialement, on le fait, et donc on a bloqué 2 places. Et donc ça vient rallonger tout ça. Donc la désorganisation du système vient aussi gonfler ces listes d'attente.
4: Comment ça se passe concrètement ? Est-ce qu'on peut avoir une idée du parcours ? Une fois qu'on a attendu les 2 ans d'attente, qui doivent être interminables, le processus, c'est quoi ? On arrive chez vous ?
2: Alors, moi, je suis en libéral et dans un centre de préservation de la fertilité. Donc, du coup, je vois les deux. J'ai des patientes qui viennent me voir, qui veulent avoir une explication. Déjà, est-ce que ça vaut le coup ? Est-ce que les risques, les bénéfices ? Et donc, après, elles font leur balance. Et moi, ce que je fais, c'est un courrier. Généralement, il y a besoin d'un courrier pour être adressé vers des centres spécialisés. Et ensuite, je réalise une échographie et une prise de sang. Hyper important, c'est pas tout le temps fait. Mais ça permet de savoir, peut-être que dans l'échographie, je vais découvrir une pathologie. Et du coup, elle passera dans le domaine médical et elle ira beaucoup plus vite. Peut-être que je verrai que la réserve est basse. Donc, courrier, écho, prise de sang. Et ensuite, elle doit s'inscrire. Et là, c'est assez compliqué. Par exemple, la semaine dernière, en consultation, j'ai une patiente qui m'a dit « Bon, pour tel hôpital dans le 12e, j'ai compris la combine, il faut me connecter sur Doctolib à minuit. » Enfin, voilà. Dans mon centre, les places vont s'ouvrir le 1er septembre. Mais encore faut-il qu'elle le sache. Dans d'autres centres, il y a probablement une date, mais que personne connaît, et donc c'est toi et ta chance d'arriver au bon moment. C'est ça qui est le plus difficile. Une fois qu'on a le rendez-vous, généralement, alors je vais parler de mon centre parce que c'est ce que je connais, mais ça diffère, on attend à peu près 10 mois pour un premier rendez-vous. Une fois qu'on a le premier rendez-vous, elle garde la place pour dans 10 mois. Voilà. Et donc, pendant ces 10 mois d'attente, là, il y a une batterie d'examens qui est faite, on envoie le protocole de soins à la Sécu pour être remboursé, on rencontre

0: la banque d'ovules, le sécos, rencontrer les biologistes qui, là, vont nous parler de la loi de bioéthique. Et donc ça se fait dans cette deuxième liste d'attente.
1: Merci beaucoup, Sophia Racoucri, d'être passée dans Zoom Zoom. Dans un instant, un Zoom Zoom test dédié aux puristes du music hall. Certainement l'occasion pour Quentin de briller. On parlera aussi de la fertilité masculine, l'occasion pour Quentin de briller. Et la Marianne Hoche nous enverra sa pièce jointe garantie sans virus. C'est juste après Camille. Si tu souris aux anges, sur France Inter.

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1: L'heure du quiz en cette émission consacrée aux puristes de la langue française. Alors, qui va triompher, repartir avec un sourire enjoliveur? Qui, au contraire, va sortir de ce studio la mine basse sous les humants d'un public imaginaire? Voir Manon avec sa bite et son couteau. Jouons au Zoom Zoom Test. Un quiz que nous allons aujourd'hui consacrer aux plus belles bourdes de la variété française. Liaison ratée, grammaire défaillante, conjugaison hasardeuse. Vous allez voir, la licence poétique autorise visiblement toutes les dérives et bien des puristes risquent de s'étrangler à écouter ces extraits. Même si on commence en douceur avec le meilleur ami du papa de Pierre Courade, Laurent Voulzy. Le cœur grenadine, peut-être un de ses plus grands tubes, mais pas exempt de reproches. Écoutez bien ce couplet et dites-nous ce qui cloche. Ça peut être un problème orthographique, mais aussi géographique.
2: J'ai

0: Je sais, moi. Un planisphère.
1: Oui, un planisphère.
2: Bien joué, Quentin. Bonne raison. Mais il faut être plus rapide, c'est un peu le but du quiz, Manon.
1: Il fallait attendre la fin de la chanson.
2: On ne va pas attendre 18h, Manon. Il faut y aller. Il faut foncer.
1: Les règles ne sont pas définies.
2: Les règles sont très, très claires. Si vous pensez que les règles ne sont pas claires, vous perdez votre point. Une planisphère, ça n'existe qu'on vous le dit en français. On dit un planisphère. Vous aimez les îles, on y reste avec celui dont Cyril a tenté de briser la carrière, mais il n'y a pas réussi. Car Gilbert Montagnier est immortel. Mais où est le problème dans ce tube ?

0: c'est facile.
1: Ah, mais là, c'est géographique.
2: Alors, je vous pose proposition.
3: Ah, voilà.
2: Le problème,
4: c'est pas trop. Ouais,
2: il faut me suivre. Le problème, c'est qu'il n'y a pas d'heure d'été au sud de l'équateur. Le problème, c'est qu'entre Cuba et Manille, c'est au nord et pas au sud de l'équateur. Oh. Ou le problème, c'est que l'équateur ne passe pas, tout simplement, au Brésil.
1: B.
3: A.
2: Manon, Mariani, il n'y a donc pas d'heure d'été au sud de l'équateur.
3: J'aime pas quand vous rigolez.
2: C'est un peu le principe de l'émission. C'est la réponse B. Bravo, Quentin, qui marque enfin un point. Eh oui.
1: Après, Gilbert,
2: sacré
1: compliqué
2: Gilbert.
1: De voir la carte aussi. Donc.
2: Si on est entre Cuba et Manille, on ne peut techniquement pas être sous l'équateur du Brésil, si vous voulez. Mais enfin, ça n'a jamais empêché personne de danser. Et parfois, après avoir dansé, on va encore plus loin, Manon, vous le savez. Écoutez ces paroles sensuelles. Écoutez ces paroles sensuelles. Nos langues vont s'en mêler et ta peau se mouilla. Elle aura comme un goût de lait. Alors là, quand même, même quand on n'est pas puriste, on tique un peu, puisqu'on est face à une très belle ablation de la concordance des temps avec ce mouilla au passé simple qui, visiblement, n'avait pas mis son GPS et s'est retrouvé coincé dans une phrase en plein futur. Mais qui a osé ça? Est-ce le groupe Intérieur Nuit? Le groupe Indochine? Ou le groupe Kyo?
3: B. C'est. Allez, change. C'est. Non, je l'ai dit avant,
2: Alors, tu changes. Moi, vous validez votre changement, Manon?
3: Je dis B.
2: Vous restez sur votre
4: Non, c'est n'importe quoi.
3: Non, c'est bon, je garde Indochine.
2: Ils vont s'engueuler. C'est une bonne réponse de Quentin. C'était la B, Quentin. C'était la B, oui.
4: Indochine.
2: Oui, mais vous êtes repris. Indochine, oui, même si de vous à moi, on dirait plutôt écouter les Inconnus imitant Indochine.
0: Tu me donnes un baiser.
1: C'est la chanson Le Baiser.
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2: Et oui, la chanson s'appelle effectivement, c'est Quentin, Le Baiser, est extrait de l'album du même nom. Mais les rockeurs ténébreux n'ont pas le monopole des fautes de français. D'après vous, parmi les vedettes suivantes, lequel ou lesquels ont des tubes qui comportent de grosses erreurs? Notre ami Eddie Mitchell? Notre ami Eddie De Pretto? Ou Véronique Sanson?
1: Ah là là,
3: les trois. A et B.
1: A et C.
2: Oh oui, Quentin. Quentin, vous m'avez regardé au bon moment. Effectivement, alors Eddie Mitchell.
3: Quoi, il y a triche ?
2: Non, pas du tout, mais il a attendu que vous parliez pour me regarder une dernière fois. Alors, Eddie Mitchell, vous le saviez, vu qu'on lui en avait même parlé de cette liaison foireuse dans Pas de Boogie Woogie.
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2: Le fameux reprenez avec moi tout son cœur. Bon,
1: vous êtes
2: Eddie,
1: dur, hein.
2: Pour Eddie, on savait, mais pour Véro. Alors là, on tombe des nues. Écoutez pourtant Chanson sur ma drôle de vie. Indéniablement la chanson culte des fins de soirée chez les Marianoches quand plus personne ne se souvient avec qui il est en couple et que tout le monde se mélange dans une folle farandole pansexuelle. Dans ce tube, Véronique Sanson l'affirme haut et fort, elle fait ce qu'elle veut, à tel point qu'elle va se permettre de massacrer la langue française en déclarant quoi ? J'ai des fourmis dans les jambes et je fais ce que j'ai envie ? J'ai des idées dans la tête et je fais ce que j'ai envie.
3: J'ai des quoi ?
2: J'ai des idées dans la tête et je fais ce que j'ai envie. Ou j'ai des idées dans la tête et je vais au coiffeur.
1: Bébé.
3: Je l'ai dit.
1: Non, je suis devant, Vous riez. Vous ne faites que rire.
3: Mais tout, je l'ai dit.
2: Allez, Manon.
1: Oh, mais c'est pas possible.
2: Manon.
1: Non, mais c'est attendez, c'est indécent. Je m'arrête de jouer. Je quitte.
2: C'est une bonne réponse de Quentin, mais si elle t'en aurait dit, je ne peux pas effectivement vous dédire.
3: C'est pour ça.
2: Écoutez Véro.
1: Eh oui.
0: De ma drôle de vie.
2: Eh oui, elle est tellement libre, Véro, qu'elle ne fait pas ce dont elle a envie, mais ce qu'elle a envie. Un peu comme
1: donc
2: Johnny.
1: Vous avez pas
3: on n'a pas entendu.
2: Ouais, on n'a pas entendu puisque maintenant on n'arrête pas de rire.
1: Une belle mise en onde.
2: Le Taulier, qui était peut-être en son temps l'idole des jeunes, mais pas l'idole des profs de français. On termine avec cette chanson de Johnny, Chien de paille, pas sa plus connue. On écoute, à vous de me dire ce qui ne va pas.
0: Elle était seule dans la maison, c'était fin août, début juillet.
1: Fin août, début juillet.
3: Oui, bah, oui.
2: Ah oui, mon Quentin, oui, c'est
1: vrai.
2: Ça. Il faut sauter sur l'occasion.
3: J'ai rien compris aux règles.
2: Et il fait souvent très chaud fin août, début juillet. C'était l'époque où Johnny sortait tellement de singles que sa maison disque n'avait même pas le temps de tout vérifier. Défaite du français et victoire 7-0.
3: Non, mais arrêtez,
2: de Quentin
3: Huy.
2: Le puriste.
3: Genre, il y a eu 7 questions.
1: Non, mais je crois que j'ai pris
2: le
1: un point bonus sur une très bonne vanne sur Gilbert Montagnier. Vous verrez.
2: C'est bien possible. Il a longtemps été un impensé de la médecine, car la médecine étant essentiellement pensée par les hommes, il était impensable qu'un homme soit responsable de l'infertilité dans le couple. Zoom sur la fertilité masculine cet après-midi avec le journaliste Jonas Schneider, auteur d'une enquête à ce sujet, justement, les 20 questions sur la fertilité masculine que presque personne n'ose poser. Ça vient de sortir aux éditions Favre. Jonas, vous reprenez les mots d'un professeur du CHU de Montpellier qui vous dit que notre santé reproductive est un indicateur de notre santé en général.
6: Il y a même un club de foot qui demande à ses joueurs de passer un spermogramme avant de signer le contrat.
2: Le Servette de Genève ?
6: Non, c'est un club international. Le médecin m'a fait promettre de ne pas donner le nom du club. Mais c'est un grand club, et avant de signer le contrat du joueur, ils lui font passer un spermogramme, pas parce que sa fertilité l'intéresse, mais parce que c'est un indicateur de sa santé, selon eux.
2: Je ne vois pas en quoi le Servette de Genève n'est pas un club international et un grand club, mais enfin, on en reparlera peut-être.
3: Mais c'est hyper discriminant de faire ça.
6: Oui, c'est problématique, mais il y a un fond de vérité. Il y a une étude notamment qui a été publiée au Danemark qui montre que si on a un sperme de bonne qualité, on a une espérance de vie plus grande.
2: Okay. Ah tiens, ok. Il vous liste aussi les différents facteurs qui peuvent expliquer la baisse de la fertilité. Ça, c'est quand même ce qui nous intéresse au premier chef. En premier, c'est l'obésité.
6: Il y a des facteurs sur lesquels on a plus ou moins prise. Mais l'obésité, effectivement, c'est un grand facteur de risque d'infertilité pour l'homme. Ouais.
1: Oui. Ensuite, il y a le tabac, le manque de sport, la cuisine trop riche. Mais ce qui ressort de votre conversation, c'est qu'il n'y a pas qu'un facteur unique, mais un cumul finalement de tout ça. On peut aussi parler du cannabis, du stress dans le monde professionnel. En fait, on ne sait pas vraiment ce qui joue précisément sur la perte de fertilité.
6: Alors, il y a des choses sur lesquelles on n'a aucune idée, et il y a des choses qu'on sait, et c'est un peu le problème quand on va voir un médecin et qu'on a un spermogramme en dessous de la norme, c'est qu'on va avoir une énorme liste de 1000 trucs, et souvent les médecins vont glisser là-dedans des conseils de santé, qui sont pas mauvais, mais qui n'ont rien à voir avec la fertilité. Donc ils en profitent pour vous dire, au cas où, l'alcool, ce serait bien de diminuer. Oui, mais sauf qu'il n'y a aucune preuve scientifique que entre l'alcool et l'infertilité. Voilà. Et donc, effectivement, l'obésité, mais la chaleur, c'est aussi très problématique. Le cannabis, c'est extrêmement problématique. Et donc voilà, donc en fait, c'est dépendant de chaque personne et du mode de vie de chaque personne, mais il y a bien des causes beaucoup plus problématiques que d'autres.
3: Comme lesquelles, par exemple, sont les plus problématiques ?
6: Alors, l'obésité, le cannabis, la chaleur. La chaleur, c'est ça, on dédramatise parce que c'est presque rigolo, parce que c'est vrai que c'est pas grave. Mais le siège chauffant de la voiture, c'est une très très grande cause. Alors, pas de stérilité, vous enlevez pas vos chances d'avoir un enfant un jour. Mais si vous avez le siège chauffant, que vous prenez un bain ou un jacuzzi ou je sais pas quoi, et qu'après vous essayez de concevoir, vous avez aucune chance d'y arriver.
2: On comprend beaucoup mieux la vie de Cyril Lacarrière. Pas de jacuzzi, je lui dis tout le temps, lève le pied sur les jacuzzi, ne serait-ce que pour la planète. Pense à ça, Quentin.
6: Mais c'est vrai qu'on on le sait pas, on nous le dit très peu, c'est anodin, c'est facile à changer, et il y a des petites choses comme ça qui sont très faciles à changer, il suffit de nous le dire et de nous l'expliquer, en fait.
2: Attendez, Jeunesse, dans votre cas personnel, vous n'allez pas me dire que du jour au lendemain, vous êtes arrêté de prendre des bains, et tout à coup, votre spermogramme était champion.
6: Ouais, alors, j'aime pas cette partie de l'histoire, parce que moi, mon spermogramme, il s'est bien amélioré entre le spermogramme 1 et le spermogramme 2, et j'ai pas envie d'être le nouveau gourou du spermogramme qui dit, alors, faites tout comme moi, je vais améliorer votre sperme en 90 jours, en 90 jours, c'est vraiment pas l'idée, vraiment pas l'idée. Mais oui, on a bien une partie de responsabilité individuelle, oui, on peut bien avoir prise sur la qualité de son sperme.
3: Mais qu'est-ce que vous avez fait, vous ? Vous pouvez nous le dire, quand même.
6: Dans mon cas, j'ai fait très attention à la chaleur. Ouais. Dans mon cas, je prenais un médicament contre la chute des cheveux, parce que j'avais peur de perdre mes cheveux. Et en fait, ce médicament, il est très problématique pour la fertilité, ce que je savais pas. Donc, je l'ai simplement arrêté. Il y a des petites choses comme ça que j'ai modifiées, et il se trouve, coïncidence ou pas, que mon spermogramme s'est amélioré après.
2: Hey, moi, j'ai plus de cheveux, mais j'ai 3 enfants.
1: Et vous prenez des bains tous les jours.
2: Pas du tout. Aujourd'hui, vous savez, il faut penser à la planète.
3: Il faut penser à la planète, et je
2: pense que vous n'y pensez pas suffisamment. La pièce jointe de Manon Mariani.
3: Un acteur aujourd'hui, je vais vous parler d'Alain Delon, mais pas du Delon séducteur beau gosse de la piscine ou du Delon gangster de Borsalino, je vais vous parler du Delon flic. Parce que dans sa carrière, Alain Delon a souvent incarné ce rôle, mais pas celui d'un policier qui serait un héros rassurant. Le plus souvent, il joue un homme seul, froid, souvent à la frontière du bien et du mal, on en parlait pendant l'émission. Une ambiguïté qu'il porte dans pas mal de ses films. Tout commence en 1972 avec un flic de Jean-Pierre Melville. Delon y incarne le commissaire Edouard Coleman, un homme mélancolique, pris dans un triangle. La femme qu'il aime, interprétée par Catherine Deneuve, est aussi celle d'un criminel qui traque, et son ami, interprété par Richard Crenna. Chez Melville, le fric et le voyou se ressemblent sur beaucoup d'aspects. Ce sont des êtres solitaires, assez taciturnes, avec beaucoup de charisme. D'ailleurs, Melville avait donné le choix à Alain Delon entre jouer le voyou ou jouer le policier. Finalement, il a choisi le flic pour casser son image de bad boy, je le cite. 3 ans plus tard, il revient dans Flic Story, dans la peau de Roger Borniche, j'adore le nom, un inspecteur obstiné lancé dans une traque de plusieurs années contre un tueur. Le film est inspiré d'une histoire vraie et montre un flic obsessionnel qui est prêt à tout, pour sacrifier, à tout sacrifier pour arriver à ses fins. Puis arrivent les années 80, en 1981, dans Pour la peau d'un flic, qui réalise lui-même, Delon incarne un ancien policier devenu détective, plus solitaire, plus violent. Le passé de flic lui colle à la peau et la justice devient beaucoup plus personnelle. En 85, on le retrouve dans Parole de flic, réalisé par José Pinheiro. Il joue un flic à la retraite qui va reprendre les armes pour venger la mort de sa fille. Là, la loi disparaît presque complètement, il reste que la vengeance, une sorte de Tekken, version française, années 80.
2: Précurseur.
3: Et puis pour finir, en 1988, Alain Delon revient en flic dans Ne réveillez pas un flic qui dort encore, encore une fois, non, il est, les titres de l'époque quand même, encore une fois réalisé par José Pinheiro, aux côtés de Michel Serrault. Dedans, il incarne un commissaire confronté à une organisation secrète qui exécute les criminels à la place de la justice. Alain Delon a donc passé sa carrière à naviguer entre les rôles, le voyou, le flic, le beau gosse, le héros, sans jamais être complètement l'un ou l'autre, toujours dans une zone grise entre élégance et violence. Qu'il soit gangster ou policier, Delon joue souvent le même homme, solitaire, charismatique, insaisissable, toujours plus classe que ce qu'il était dans la vraie vie.
2: Merci Manon, la chronique de Lisa Perriot, c'est après Heidi K. Clover sur France Inter.

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2: Et pour parler, pour conclure même sur la congélation des ovocytes, nous recevons Maître Gisèle Boudureau, l'avocate. Donc. Ouais.
3: Bonjour, bonjour Nagui, je vais bien. Quand j'ai su que vous receviez Sophia Racoucri, j'ai sauté sur l'occasion pour venir la défendre. Quand on sait le nombre d'œufs qu'elle nous congèle toute l'année, qu'on ne vienne pas dire qu'elle fait du mauvais travail. Hein. C'est simple, s'il n'y a plus d'œufs dans Paris, c'est à cause d'elle. Voilà, la pénurie des œufs, c'est toi la responsable. Cette plaidoirie se passe très très bien, elle est pleine de surprises, contrairement à ma vie qui est fade, comme mon cœur qui est vide. Sophia, elle est super. En fait, elle a congelé tellement d'œufs qu'elle pourrait maintenant ouvrir son magasin de surgelés. Je pense, ciao Picard, on ira chez... chez Sophia Racoucri, surjolie. Vous savez, en fait, tu pourrais m'appeler ma poule, en fait, quand je suis en train de me dire le nombre d'œufs que tu m'as pris. C'est vrai, je suis ta petite poulette, quoi. En fait, t'es pas sage-femme, t'es fermière. Non, vous savez, j'ai fait toute la France pour essayer de mettre mes œufs au frais. Personne ne voulait de moi. Hein. Tous les hôpitaux, il n'y avait rien à faire. J'ai même pensé à aller en Espagne. Et puis, on trouve pas de rendez-vous, il n'y a pas de médecin, il n'y a pas d'infirmière. Et puis là, maintenant, en fait, quand on va à l'hôpital, c'est ta femme, la femme à l'accueil, qui se retrouve à faire l'anesthésie de ta foufoune, tout en répondant au téléphone pour dire non, désolé, on est complet. Ben, rappelez quand vous aurez une place en crèche, c'est-à-dire jamais, oui, exactement. Pardon, vous pouvez me laisser terminer, je suis en train de prendre des œufs dans une foufoune de madame. Bref. Mais Sophia, elle a trouvé le temps, en fait. Elle m'a reçu, elle a trouvé ses nouveaux Wonder Womanizer. C'est pas exactement le terme exact, mais non. Bon, en fait, elle fait du bien, Sophia. Alors personne ici ne pourra l'accuser de mal faire son travail en ma présence, je vous jure.
2: C'est pas du tout ce qu'on était en train de dire.
3: Objection, Nagui. Vous savez, quand j'ai découvert Sophia, elle m'a dit oui tout de suite. Elle m'a dit, toi, avec ton endométriose, tes trompes de merde et ta vie sentimentale pourrie, je vais te les congeler, tes œufs. Et allez, bim, bim, bim, les a sortis un à un. On s'est vu quoi, une douzaine de fois, c'est ça? Puis tu m'en as pris quoi, une vingtaine? Quatre? Mais enfin, mais qu'est-ce que tu branles, Sophia? C'est pas vrai?
2: Quatre. Donc, Gisèle, vous qui avez fait l'opération, on le comprend, hein. Est-ce que vous encouragez les femmes à le faire?
3: Oui, alors oui, bah attendez, ça c'est quand même super, hein, congeler ses ovocytes, et puis c'est sympa d'aller à l'hôpital avec sa maman quand on a plus de 30 ans, c'est vraiment très chouette, hein. J'avais pensé à proposer à mon père, mais bon, il aime pas trop les hôpitaux, surtout depuis qu'il y est mort, c'est l'inconvénient. Non, mais c'est super, si vous voulez congeler vos œufs, en fait, c'est très très simple, alors par contre, c'est beaucoup de rendez-vous, beaucoup de solitude, beaucoup de piqûres qui font qu'on se sent beaucoup trop grosse. Et puis, votre mec peut vous larguer la veille en vous disant que vous êtes beaucoup trop chiante avec toutes ces hormones que vous mettez dans le bide toute la journée pendant plusieurs mois. Mais c'est fabuleux, il faut le faire. Vous savez, ça vaut le coup parce que le lendemain, on retourne travailler, même si on pisse le sang, qu'on a envie d'être en PLS sur le carrelage, parce qu'il faut bien aller défendre des hommes qui ont violé des femmes. J'adore mon métier. T'as pas de la morphine par hasard, Sophia?
2: Vous vous sentez bien, Gisèle? On peut faire une pause si vous voulez.
3: Une pause? Bah alors, Nagui, qu'est-ce qui se passe? Dis donc, on dirait mon ex. Je savais pas qu'on était ensemble, ça va beaucoup trop vite, votre femme pourrait nous entendre, vous savez. Hein. Peut-être que c'est ça ma vie, en fait. Peut-être que je suis pas une avocate, je suis une maîtresse. Je vais préparer des petits plats, puis s'ils terminent pas, je demanderai à Sophia de congeler les restes.
2: Bon, écoutez, si j'ai bien compris, vous recommandez en tout cas à Sophia.
3: Ah bah bien sûr, évidemment, elle m'a même tenu la main pendant l'opération, c'est vrai, hein. Non vraiment. Vous savez, Sophia, ce qui est génial, c'est qu'elle refroidit pas seulement les ovocytes, j'arriverai à dire ce mot un jour. Mais surtout, simple. Elle réchauffe les cœurs, et ça, merci Sophia.
2: Merci Lisa Perriot. À la réalisation de ce best-of, c'était Étienne Bertin. Nous, on se retrouve demain pour 60 minutes de Gai Savoir. Zoom zoom en mode florilège pour vous accompagner tout l'été. Vous ne vous lassez pas de ces petits best-of, nous non plus. Et juste après le journal de 17h, vous retrouvez les meilleurs moments d'une autre émission à la régulière. Bonjour Mehdi Maizi.
4: Bonjour Mathieu. Aujourd'hui, on reçoit un prodige, un génie de la musique californienne, Thundercat, venu présenter son album Distracted. Et en même temps, on avait profité pour parler de son apparition dans une des séries Star Wars, qui était quand même un de ses rêves de gosse. Il est aujourd'hui officiellement un personnage de la franchise Star Wars.
2: Ça, c'est incroyable. On se retrouve, chic, hein. C'est assez chic. On se retrouve juste après 17h.
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2: Il est 17h sur France Inter. On fait le point sur l'info avec vous, Astrid Meignet-Carne.
8: Impossible de joindre les urgences du SAMU dans toute la Franche-Comté. Information de nos confrères d'ici Besançon. En cas de problème, il faut contacter le 112 ou le 18. Le CHU de Besançon dans le Doubs met en place une cellule de crise. L'incendie près de Luglon dans les Landes est fixé, annonce ce midi de la préfecture, qui rappelle que ça ne signifie pas que le feu est éteint. Il est en cours depuis jeudi, a parcouru 1700 hectares. La moitié des 550 évacués vont pouvoir rentrer chez eux ce soir. Tandis qu'en Belgique, un peu de répit pour les pompiers. Grâce à la pluie, la progression de l'immense incendie dans la forêt des Fagnes reste limitée. 3000 hectares ravagés à la frontière avec l'Allemagne. 500 pompiers sont mobilisés et l'armée allemande envoie du renfort et notamment deux hélicoptères bombardiers d'eau. La fumée noire de cet incendie qui arrive jusqu'en France. La procédure d'alerte à la pollution est déclenchée dans 5 départements de la région Grand Est contre 3 jusqu'à hier. Le Premier ministre accueilli sous les huées au Porge ce matin en Gironde. Sébastien Lecornu en déplacement dans le département annonce des moyens après le mégafeu de Somos. D'abord pour la reconstruction des maisons et des bâtiments brûlés. Le Premier ministre promet la délivrance de permis de construire en un mois ou moins. Un plan d'aide de 12 millions d'euros à destination des collectivités locales de Gironde et des Landes est aussi mis en place, mais aussi des exonérations de charges pour les entreprises sinistrées. La canicule s'éloigne enfin de l'Hexagone. Plus aucun département ne sera en vigilance orange à partir de demain matin, 6h. Il en reste 6 aujourd'hui dans le sud-est de la France, de l'Ardèche au Var en passant par la Drôme où on atteint de 35 à 39 degrés encore cet après-midi. Les deux tiers du pays sont en vert. Les corps de 7 personnes repêchées au large de la Libye, nouveau naufrage sur la Méditerranée. 50 autres personnes ont pu être sauvées selon l'ONG italienne Emergency. Les migrants se trouvaient à bord d'une petite embarcation de bois lorsque l'association leur a porté secours. 2 personnes sont dans un état grave. Benjamin Netanyahou égrène ses exigences auprès de l'émissaire américain. Jared Kushner est en Israël pour rencontrer le Premier ministre. Aucun retrait israélien de Gaza ne se fera avant le désarmement du Hamas. Désarmement qui devra être supervisé par un général américain, réclame encore Netanyahou. Condition posée pour faire avancer le plan de paix américain dans la bande de Gaza, rejeté par Israël la semaine dernière. Et puis Hollywood perd une étoile. L'actrice américaine Hayden Panettiere est morte à l'âge de 36 ans. On l'apprenait ce matin. Elle était connue notamment pour ses rôles dans les séries Heroes et Nashville notamment.
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4: Merci, les infos reviennent à 18h. Tout de suite, c'est le meilleur d'à la régulière. Bonsoir à toutes et à tous, bienvenue dans la régulière, l'émission de toutes les cultures. Ce soir, on reçoit un musicien à part, Thundercat. C'est à la fois un bassiste virtuose, un architecte du son, un songwriter génial et un personnage de pop culture à lui tout seul. On l'a longtemps connu comme l'homme de l'ombre le plus lumineux de Los Angeles, la Galaxy Brainfeeder, Flying Lotus, Erykah Badu, Snoop Dogg et puis, évidemment, un rôle majeur dans To Pimp a Butterfly, un des albums qui a marqué l'histoire moderne de la musique. Et ensuite, il a basculé au centre avec Drunk, un disque culte complètement fou, drôle, triste, sexy, parfois absurde. Et là, l'événement, c'est qu'il revient revient avec un nouvel album, Distracted, qui sort le 3 avril prochain. Un disque produit par Greg Kurstin et avec un casting qui ressemble à un générique de blockbuster. A$AP Rocky, Lil Yachty, Willow Smith, Tame Impala, Beck, Channel Trace, Kenny Beats et même l'ombre de Mac Miller, son ami, son frère de musique. Et avant même la sortie, on va pouvoir le voir à Paris le 18 mars à la salle Playel. Ce soir, j'ai pas peur de le dire, nous sommes en présence d'une légende et ça me comble de bonheur, à la régulière avec Thundercat. C'est tout de suite.
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4: Thundercat, comment ça va?
13: Ça va bien.
4: Ça fait une semaine, je crois, 10 jours que tu es à Paris. Comment ça s'est passé?
13: While I was in Paris.
14: Yeah. T'étais à Paris?
13: I've been here for a fashion week.
14: Je suis venu pour la fashion week.
13: And man, oh man, it has been a
14: et
13: joy.
14: Oh là, mec, ça a été la joie.
4: L'actualité, c'est pas uniquement la Fashion Week, c'est donc un nouvel album, Distracted, le 3 avril prochain. Pourquoi ce titre déjà?
13: I feel like sometimes the
14: parfois,
13: music,
14: j'ai l'impression the titles que kinda come les titres to me, later, me viennent après la musique.
13: I feel like, it's genuinely based on
14: et en général, c'est mes yeah. sentiments du moment.
13: And, I think that in this moment in time
14: et là,
13: life,
14: en ce moment de ma vie, on est tous un petit peu comme ça.
4: Le dernier album, c'est It Is What It Is, qui est sorti en 2020. Est-ce qu'il y avait une volonté aussi de changer d'ambiance, de changer d'atmosphère après ce disque-là qui avait une autre tonalité?
13: I think that this has been an undertone. It's almost like
14: undertone.
13: The distraction has been consistently.
14: C'est que maintenant on est plutôt passé à la distraction.
13: Even throughout the course of making my albums.
14: Et même pendant que je faisais l'album, c'était le running gag, c'était toujours hein, comme je me sentais à côté de la plaque.
13: But the tone stays the same.
14: Mais le ton, c'est le même.
4: Comment t'arrives justement à rester concentré dans cette ère de distraction? Comment on arrive à rester focus, par exemple, pour faire de la musique?
13: In an interesting way, I think I've always been distracted.
14: C'est intéressant, je crois que j'ai toujours été un petit peu à côté. Et parfois, il faut que je le sois pour être out of focus.
13: I know that sounds weird.
14: Je sais que ça a l'air bizarre.
13: Even when I've like the things and elements that I've learned playing my instrument.
14: Choses que j'ai appris, notamment sur mes instruments, si j'essaie de réfléchir.
13: Causes lots of stagnation.
14: Ça m'empêche d'avancer.
13: So it's almost like something that I even learned earlier
14: et
13: on.
14: Je l'ai
13: as I was
14: appris.
13: Practicing. I had to learn to try to integrate
14: il a fallu
13: this
14: que j'apprenne à intégrer ceci
13: of my normal functionality.
14: So dans mon fonctionnement.
13: Even if there's these starts and stops,
14: même si parfois j'avance, je recule, mais
13: choosing to practice or play.
14: Il faut okay. que je choisisse vraiment de m'impliquer. Ça devient une langue en soi-même.
13: Like
14: parce que il faut que je sois, que je me sente vraiment distrait pour arriver à me concentrer. Mais quand je ne réfléchis pas, beaucoup de cette connaissance de moi-même, elle s'applique à mon travail. C'est peut-être comme vous savez, le terme flow state, cet état un peu second où on est quand on essaie de créer. Oh, il ne faut pas réfléchir, il faut se laisser aller.
4: Sur l'album, je l'ai dit en introduction, il y a une collaboration avec Greg Kurstin pour qu'un grand producteur, travaille notamment avec Adele, enfin avec énormément d'artistes. Comment la connexion s'est faite? Pourquoi vous travaillez avec lui?
13: Well, I think one key factor in this album,
14: je crois que
13: so many changes
14: la clé pour cet album-là, c'est qu'il y a eu tellement de changements.
13: From life to like
14: dans la vie,
13: habits to like
14: les habitudes,
13: you know, the production of this music
14: la production de cette musique.
13: This is the first time
14: c'est la première fois
13: not so much Flying Lotus overall, everything with this album.
14: Où quelque part, je ne sais pas trop de m'éparpiller avec cet album, j'essaye. Personnellement pour moi, quand je réfléchis à comment j'ai commencé à travailler avec Greg, je ne pensais pas qu'il y aurait le même que ce serait possible. Et il m'a dit, mon manager m'a dit, qu'est-ce que tu en penses finalement? Pourquoi tu proposes une idée comme ça? Je savais qui c'était, bien sûr.
13: But this is new territory. This is
14: mais c'est un territoire nouveau, c'est complètement nouveau pour moi.
13: Et
14: je crois que dans ma tête, j'ai toujours voulu aller vers tout ce que je ne connais pas. Et j'étais enthousiaste parce que je sais le calibre. Il vient de Los Angeles, lui aussi. Il a grandi un peu dans le même milieu que moi. toujours dans le jazz. Vraiment complètement jazz. Et beaucoup de nos vies, c'était vraiment la même chose, on en discutait beaucoup. C'était comme deux pièces d'un puzzle bah, qui match. Et quand on parlait de faire éventuellement un projet comme ça, ah oui, oui, oui, je me rappelle, j'étais gamin quand tu jouais avec lui, ouais, ouais. Et moi, je lui parlais. Il se rappelait de Horace Tapp Scott tous les dimanches. Il invitait, c'est un musicien qui invitait les gamins du quartier à venir, et moi, j'étais un des gamins qui allait jouer là.
15: Est-ce que tu as dit que c'était un territoire que tu ne connaissais pas? Est-ce que toi, tu te vois comme un aventurier dans la musique, comme un Indiana Jones, toujours à la recherche de nouveaux territoires, de nouvelles conquêtes?
13: More than Indiana Jones, I find myself
14: plus
13: qu'Indiana like
14: Jones,
13: Shia,
14: je suis Shia, le buff. Dans les Indiana Jones, c'est ça, le fils.
13: I am very much for the adventure.
14: Moi, je suis pour l'aventure, oui.
15: Sur l'album, il y a notamment un morceau qui est sorti déjà avec Tame Impala qui s'appelle No More Lies.

0: Donc Tame Impala avec Kevin Parker. Moi, je te connais pas, mais je t'imagine comme quelqu'un qui aime travailler avec d'autres musiciens talentueux. J'ai l'impression qu'il y a toujours ça avec toi, c'est-à-dire que ce soit Flying Lotus, enfin, avec énormément de personnes. On parlait de Drake Kirsten avant, Kevin Parker aujourd'hui. Comment ça s'organise quand vous êtes en studio? Comment ça se passe quand il y a autant de cerveaux dédiés à la musique qui se rencontrent et qui créent ensemble?
1: Well, I mean, it's not all at once.
2: Mais ça se passe pas en une seule fois.
1: It's not all at once. And I, one thing that I always have known about
2: ce que j'ai toujours su
1: being an instrumentalist
2: en tant que musicien,
1: is that I am a piece of something.
2: C'est que je suis une partie de l'ensemble.
1: I'm a piece of a machine.
2: Je fais partie d'une machine.
1: Like a watch.
2: J'ai comme une montre, un mécanisme. Chaque petite pièce a un rôle.
1: And me knowing that I can be a tool,
2: sachant que je peux être un outil et qu'on peut m'utiliser,
1: I think that I'm very comfortable with
2: je suis complètement à l'aise
1: the different moving parts of
2: avec
1: the engine.
2: Toutes ces parties différentes du moteur.
1: I think I'm not thinking so much about this as compared
2: tant, hein.
1: To as we can be very much like an engine that it can go from
2: comme
1: zero to 60.
2: On peut être finalement comme un moteur qui démarre, il peut atteindre de grandes vitesses très vite, voilà.
1: And I think even working with Kevin Parker,
2: travailler avec lui, on s'est rendu compte que
1: like, why do we fit on disait, so well
2: mais pourquoi on s'entend si bien? Pourquoi ça roule à ce moment-là?
1: I would have been in his band.
2: Parce que moi j'aurais pu faire partie de son groupe.
1: He would have been in my band.
2: Il aurait pu faire partie du mien.
0: Je propose qu'on écoute ton nouveau morceau avec Lil Yachty qui s'appelle I Did This To Myself. Pourquoi déjà Lil Yachty? Parce que c'est aussi une collaboration qui peut être surprenante. Pourquoi vous avez décidé de collaborer ensemble sur ce morceau qu'on va écouter?
1: I think this is one of the special moments again with Flying Lotus.
2: C'est comme avec Flying Lotus, c'est un moment singulier. On a créé la chanson ensemble.
1: And, you know, like as it's getting created, like
2: et dans le processus.
1: Sometimes when the lyrics are being
2: quand
1: formed
2: les paroles
1: or something like this, I'm always kind
2: sont
1: of
2: déjà
1: like,
2: là,
1: I shy away from certain ideas or something like that.
2: J'essaie parfois d'éviter
1: go, no, no,
2: d'avancer
1: no.
2: Et de, j'essaie you know, quelque part de pas d'être modeste. Et il me dit non, n'y réfléchis pas trop, fonce. Parce qu'il y a
1: so
2: beaucoup d'informations
1: song,
2: là. Donc on a créé
1: and,
2: cette chanson.
1: As we're creating it, it's just
2: et en la composant,
1: like, we were trying to figure like what would be best here.
2: On se disait, mais qu'est-ce qui serait le mieux pour ce morceau? À ce moment-là, je travaillais avec James Blake.
1: You never heard that.
2: Vous n'avez jamais entendu ça? Il ne faut pas dire. Répétez pas.
1: But, in this moment, he's like, we're thinking like he's like, man, we got to find more things to because he also has a musician's
2: parce que lui aussi,
1: mind,
2: il a des,
1: heart,
2: des musiciens en tête.
1: And we're like trying to find
2: et
1: things to
2: trouver,
1: like, oh, maybe you can
2: ah, peut-être
1: maybe
2: que
1: add to this or maybe you
2: rajouter
1: can
2: ceci dans le morceau
1: sing here,
2: et tu pourrais chanter
1: change
2: une nouvelle partie ou peut-être changer ça ou chercher
1: like,
2: des idées.
1: Try, well, maybe just try this song.
2: Et il m'a dit, tiens, essaie cette manche.
1: It made sense perfectly. He
2: et c'était parfait.
1: No
2: il a compris.
1: No
2: je n'ai pas besoin de le diriger. Il savait exactement ce qu'il fallait à ce morceau.
0: Je propose qu'on écoute ce morceau. Donc,
2: let's listen
0: Thundercat, tout nouveau morceau qui s'appelle I Did This To Myself.

0: Thundercat et Didiati, I Did This To Myself. Qu'est-ce que c'est bien ça?
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0: Elle est bien cette chanson, hein?
2: Alors...
0: Elle est trop bien!
2: Thank you.
0: J'aimerais aussi qu'on parle un petit peu évidemment de toi, de ton parcours, de ta carrière. Et tu as mentionné quelqu'un depuis le début de cette discussion, c'est Flying Lotus. Et je crois que vous avez une relation qui est unique, particulière, qui remonte à longtemps. Qu'est-ce qui fait que cette relation elle est si spéciale justement?
2: Man, what makes me and Flying Lotus so special?
3: Yeah. Qu'est-ce qui fait que notre relation est si spéciale avec Flying Lotus?
2: In this moment in life,
3: là, dans ce moment, là, dans ce présent de la vie,
2: I think that when everything is constantly changing,
3: j'ai l'impression que comme tout change,
2: we never change. We
3: nous,
2: stay the same.
3: On change pas, on est toujours pareil.
2: And when we see each other,
3: et quand on se voit,
2: we know that every time we have together,
3: on sait que tout le temps que l'on partage,
2: is an adventure.
3: C'est une aventure.
0: Encore une aventure.
2: Yeah.
3: Again.
2: And we don't know, even though we've done so much work together.
3: On a fait tellement de trucs ensemble.
2: We know that.
3: On sait bien.
2: If we sit down,
3: si jamais on s'installe,
2: it's an adventure.
3: Pour travailler, voilà, c'est parti pour l'aventure à chaque
2: and
3: fois.
2: I'm always excited.
3: Et je suis toujours enthousiaste.
2: With this dynamic of flying.
3: Dans cette dynamique qu'il me donne.
2: I've never lost the excitement to work with.
3: Jamais,
2: him.
3: J'ai perdu l'enthousiasme avec lui.
2: The time has not deteriorated. Neither
3: le temps
2: has
3: n'a
2: the
3: pas
2: business
3: détérioré.
2: Deteriorated.
3: Le business n'a rien changé.
2: We see each other. We look at.
3: On
2: we
3: se
2: look
3: voit.
2: At each other
3: on se regarde.
2: It's been like almost half our lives now. We go like
3: ça
2: this.
3: Fait la moitié de nos vies qu'on a passé ensemble. Et on se fait des
2: goes,
3: petits
2: you're crazy. And I go,
3: il dit t'es fou.
2: Yeah, well I know
3: dit,
2: it.
3: Ouais, mais moi je le sais.
2: But I go, you're crazy
3: mais
2: too.
3: Mais toi t'es dingue aussi.
2: He goes, maybe you're right.
3: Ouais, peut-être que t'as raison.
0: Et alors vous avez tous les deux travaillé sur beaucoup de projets, mais notamment sur un album important sorti en 2015. Ça s'appelle To Pimp a Butterfly.

0: Westless Theory, donc, qui est l'introduction de cet album. Alors, on a dit beaucoup de choses sur ce disque. Il est vu comme un des grands classiques des 15-20 dernières années, un des plus grands albums de la musique mondiale. C'est, je pense, aussi un album qui est important pour Los Angeles, qui est vraiment quelque chose d'important pour cette ville. Quand vous travaillez dessus, est-ce que vous aviez l'ambition ou même la certitude de faire quelque chose qui allait autant marquer les esprits et même l'époque?
1: Interesting question.
2: Question intéressante.
1: I knew Kendrick was special. He still is.
2: Je savais que c'était quelqu'un de vraiment spécial.
1: I didn't know what I was witnessing.
2: J'ai pas conscience de quoi j'étais le témoin.
1: But there's only maybe a couple of moments that are like.
2: Mais il y avait peut-être quelques moments qui sont restés gravés dans ma mémoire.
1: That were like I didn't know. It was very like I didn't know what was to come next, but
2: je
1: I knew.
2: Je savais pas ce qui allait se passer.
1: These two moments
2: mais
1: for
2: je savais
1: me were very
2: y avait deux moments qui étaient vraiment éternels.
1: I remember the day we finished working on the album.
2: Je me rappelle quand on a terminé d'enregistrer l'album ce jour-là.
1: We were listening in the mastering. They're going
2: et
1: back
2: on écoutait les masters.
1: It's not good. Change it. They go,
2: on disait changer ceci, changer cela.
1: I'll never forget
2: je me souviendrai toujours du moment où ça a été terminé.
1: I'm not usually there.
2: Et d'habitude, je ne suis pas là jusqu'à la fin.
1: For people's albums, moments of completion.
2: Dans la plupart des albums sur lesquels je travaille, j'oublierai jamais.
1: When Kendrick was
2: quand
1: like,
2: Kendrick
1: it's done.
2: M'a dit, c'est fini.
1: And I'll never forget this because it still
2: j'oublierai jamais.
1: Sends chills up my spine.
2: Parce que ça me fait encore des frissons. Et je suis allé dans ma salle de bain.
1: I've
2: chez moi,
1: poured
2: et j'ai chialé.
1: My heart so much.
2: J'avais jamais mis autant de cœur. J'avais tout mis.
1: And when this moment we all left the studio and
2: et quand
1: hands,
2: on a quitté le studio, quand on s'est serré la main,
1: he was like, great job.
2: Et il m'a dit, super, du boulot.
1: I went home.
2: Je suis rentré chez moi.
1: In the morning.
2: Il était 8h du matin, 9h du matin.
1: I remember the time because I
2: je me rappelle
1: hate being outside when
2: parce
1: the sun comes
2: que
1: up.
2: J'aime pas du tout être dehors quand le soleil se lève.
1: Oh, God, the sun.
2: Oh mon Dieu, mince, la lumière du soleil.
1: I went home
2: je suis rentré chez moi
1: and I cried my heart
2: et j'ai
1: out
2: chialé
1: I was like, I don't know what I just
2: de tout
1: did,
2: mon cœur.
1: It was like everything. It felt like the end of Breaking Bad.
2: Tu sais, c'était yeah. la fin de Breaking Bad,
1: Jesse
2: tu vois
1: Pinkman's driving like he was like, he saved his life, but
2: il s'est sauvé la vie, mais aussi sa vie, elle est terminée.
1: Like, who am I?
2: Et il se dit, mais qui suis-je?
1: I'll never forget this moment.
2: J'oublierai jamais ce moment-là.
1: And the second moment was
2: et le deuxième moment,
1: the apartment I lived in at the time,
2: j'habitais un appartement à l'époque.
1: They were so used to me making noise and
2: ils
1: being
2: étaient,
1: drunk.
2: Les voisins étaient tellement habitués à ce que je sois bourré et que je faisais de la musique. Mes voisins
1: honest,
2: me détestaient. Mais vraiment sincèrement,
1: you
2: ils me haïssaient, les mecs.
1: My apartment was very chaotic.
2: Mon appartement était très chaotique.
1: And I'll never forget
2: j'oublierai
1: the day
2: jamais
1: that,
2: que le jour
1: King Kunta, when we recorded this,
2: ou quand on a enregistré ça,
1: like, hey man, you're making a lot of noise.
2: Et
1: the
2: mes voisins me disaient, et tu fais beaucoup de bruit.
1: With Soundwave
2: et avec Soundwave, j'étais sûr. Je suis allé depuis mon couch jusqu'à
1: la
2: radio.
1: And my neighbors,
2: et mes voisins,
1: to go get food.
2: Je suis allé chercher à bouffer.
1: N'oublierai
2: jamais.
1: My whole complex, they came out and clapped.
2: Ils ont entendu et ils ont applaudi. Et j'étais un choc.
1: They've been hearing the songs
2: ils écoutaient depuis des mois ces chansons.
1: And my neighbors upstairs, my neighbors
2: et voisins du dessus, voisins du dessous.
1: Ils
2: savaient ce qui venait de se passer.
1: And so my neighbors came out and
2: et ils sont venus m'applaudir.
1: I was still kicked out of the apartment.
2: Mais cela dit, ils m'ont viré de l'appartement.
1: I was still ejected from the
2: j'ai
1: apartment,
2: été éjecté.
1: But they were so proud of me.
2: Mais ils étaient fiers de moi.
0: Thundercat est avec nous jusqu'à 23h. On vient de parler de To Pimp a Butterfly, qui est un album, qui est un format album. Et tu sais, on est dans une époque aussi où, avec le streaming, avec TikTok, on se pose beaucoup de questions sur la pertinence du format album. Et toi, tu t'apprêtes à sortir un nouvel album. Est-ce que c'est important pour toi de sortir des albums, justement, et pas uniquement une suite de singles, par exemple?
1: I'm a very firm believer in...
2: Moi, je crois
1: it's a machine.
2: Très fort. Une chose, c'est que
1: again,
2: c'est une machine.
1: And no matter how different you, if you want to add some cool lighting,
2: si tu veux
1: or some cool,
2: ajouter
1: like, electronics or
2: un petit peu d'électronique, un
1: nice,
2: petit peu de petite lumière, c'est joli.
1: But it is still functionally a machine.
2: Mais quelque part, and ça fonctionne comme
1: albums
2: un moteur.
1: Are still important.
2: Et les albums, c'est très important, toujours.
1: This will, there's no matter how you present it, if you
2: quelle que soit la
1: singles,
2: façon dont tu présentes les trucs, singles ou pas, c'est important que le corps du travail fonctionne.
1: And I think that I love when people present it different ways. And
2: j'adore
1: stuff.
2: Que les gens présentent leur musique de façon différente.
1: You know, but nothing makes up for.
2: Mais rien ne remplace.
1: The time spent in this
2: le
1: work.
2: Temps it's like, passé à this is travailler a à une machine.
1: So you must
2: quelque
1: have
2: part,
1: the
2: un sandwich
1: of
2: que tu présentes
1: sandwich.
2: À quelqu'un. Donc il te faut toutes les couches, you know. Tous les éléments de ce sandwich.
1: And no matter what, how time changes,
2: peu importe
1: or if this is
2: l'époque,
1: to do this one way when,
2: que ce soit la mode de faire ci, faire ça, and, le streaming.
1: Let's say the internet goes down, which it could happen.
2: Même si jamais l'internet disparaît, on
1: you
2: ne sait jamais.
1: You will still have to have the album.
2: C'est toujours l'album qui sera important. C'est ça le truc, c'est l'album.
1: You know?
0: Quand tu étais plus jeune, tu as aussi fait partie d'un groupe qui s'appelle Suicidal Tendencies.
2: Tendencies.

0: c'est un groupe de métal assez éloigné de ce pour quoi on te connaît. Qu'est-ce que t'as appris au contact de ce groupe?
1: It's like I learned if you ain't suicidal, you ain't shit.
2: Si jamais t'es pas suicidaire, eh ben t'es personne, mec.
0: C'est ça que t'as appris?
1: Yeah. Is it what you learned? That su casa is mi casa.
2: J'ai appris su casa et mi casa.
1: Yeah. No, this is oh man, to this day they are still family for me.
2: Ça reste comme une famille pour moi toujours.
1: And
2: ces mecs.
1: I am very proud to
2: Je suis fier.
1: Have come from this.
2: De venir de là.
1: I mean, I'm not very proud about many things in life.
2: Je suis pas fier de grand chose dans la vie, hein, tu sais.
1: My,
2: mais ça, c'est
1: where I come from.
2: C'est mes racines.
1: And what did I learn from
2: Qu'est-ce que j'ai
1: suicidal?
2: Appris de suicidal?
1: I learned
2: j'ai appris
1: the importance of I don't know if you understand the terminology say it with your chest.
2: L'impression de comprendre vraiment dis-le avec le corps, dis-le avec le cœur.
1: Say it with my chest.
2: Et voilà. Mike, il m'a appris à parler vraiment avec ma voix.
3: Tu viens de dire que t'es pas fier de beaucoup de choses dans la vie. Alors, je connais pas ta vie privée, mais d'un point de vue extérieur, t'es quelqu'un qui est extrêmement respecté, t'es vu comme un musicien reconnu, t'as participé à des grands albums, tes albums à toi sont salués de manière assez unanime. Est-ce que ça rend pas fier?
1: I think that I'm not making music for the accolades, of course.
2: Je fais pas de la musique pour recevoir des prix.
1: My albums sometimes were very much a picture of who I was at the time.
2: Sont une photo, un autoportrait de moi à l'époque.
1: And some, I mean, it's like, I mean, life and being human sometimes.
2: La vie, le fait d'être humain, c'est compliqué.
1: You know, but my music, I'm very happy that I get to create this.
2: Moi, je suis heureux de créer cette musique.
1: I'm very grateful that it gets
2: shared, and I'm very fier qu'elle soit partagée cette musique et qu'elle est reçue.
1: Every now and again, I get in trouble for stupid things.
2: Et parfois, je me suis retrouvé dans de mauvaises. Oh là là, j'ai eu des problèmes pour dessiner une bite des fois. J'ai eu des problèmes. J'ai fait des conneries.
1: Very juvenile.
3: Yeah.
2: J'étais très gamin.
1: Not meant to be so offensive.
2: Mais je t'ai pas fait pour devenir quelqu'un de vraiment violent.
1: I would draw penises on the backstage wall.
2: Je dessinais des bites sur les murs des salles de backstage.
1: Yeah.
2: Ouais, ouais.
3: Un peu comme le personnage de Jonah Hill dans Superbad. Je sais pas si t'as vu Superbad.
1: Yeah, yeah.
3: Il avait cette maladie où il dessinait des pénis un peu partout.
1: The book of penises.
3: Exact. Exactement. Je propose qu'on écoute un morceau, un classique de toi pour moi. Tu sais, il y a des morceaux qui me font du bien, des morceaux réconfortants. Et il y en a un que tu as sorti, que j'écoute très régulièrement, c'est Dragon Ball Durag. Donc je propose qu'on écoute ce morceau exceptionnel tout de suite dans la régulière.

0: à écouter donc l'interview de Thundercat qui était venue donner un peu en amont de la sortie de son dernier album, Just Like It, une interview dans laquelle il raconte à quel point il avait été heureux de participer à une série Star Wars, car oui, c'est désormais un personnage Star Wars.
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0: Thundercat, on l'a dit, t'es un musicien. À quel moment t'as décidé aussi d'être au centre de l'attention, de sortir des albums en ton nom? Est-ce qu'il y a eu un déclic, un moment où tu t'es dit « J'ai moi aussi envie de sortir mes propres albums
2: ?» Well, I mean, at a younger age, I thought
3: quand j'étais plus jeune,
2: I thought of it, you know, like
3: j'y pensais.
2: I always was making music with friends.
3: Je faisais de la musique avec des potes.
2: You know, I never... Early on, I never thought to be my own artist like
3: this. Je pensais pas être un artiste comme ça. J'étais content de cette aventure que de faire de la musique collectivement.
2: The more language I had with the tools,
3: plus j'avais d'échanges avec les gens autour de moi, avec les outils autour de moi. Voilà, ça m'allait.
2: Flying Lotus really.
3: Flying Lotus.
2: I don't know. He planted a seed.
3: C'est lui qui m'a donné la graine. C'est lui
2: it changed my life.
3: Qui a changé ma vie.
0: Encore lui, encore Flying
3: Again
0: Lotus.
3: Him.
2: Yeah.
0: Et tu sors l'album Drunk.
2: Yeah.
0: Et on va écouter un extrait qui s'appelle Damn Changes.
4: Somebody

0: Quand je parlais de projets dont tu peux être fier, je pensais aussi à cet album, Drunk, qui a été extrêmement célébré. Est-ce que cet album te fait passer dans une autre dimension? Est-ce que tu le sens, qu'il y a un avant et un après ce disque?
1: I think the Drunk album for me was like
2: Drunk, cet album pour moi.
1: It was a very double-edged sword.
2: C'est comme une arme à double tranchant.
1: It was very exposing and telling.
2: Ça m'a vraiment mis en grande exposition, c'est-à-dire que tout le monde voyait qui j'étais.
1: And to simply put it, like even when I chose
2: to talk
1: about this dynamic in my life,
2: c'est que quand j'ai commencé à parler de cette dynamique dans ma vie,
1: my closest friends sometimes would really be like, you really want to talk about this in the open.
2: Mais même mes amis les plus proches me disaient, mais tu veux vraiment parler de ça en public?
1: And it was my truth. It was
2: c'était
1: who
2: ma
1: I
2: vérité.
1: Was.
2: C'était ça la personne que j'étais.
1: And I think that this is at the same time that this was
2: et en
1: such
2: même temps,
1: a grand moment. It was very
2: c'était un moment grandiose pour moi. Et quelque part, c'était un vrai pari.
0: Est-ce que l'album t'a aidé à changer dans la vie privée justement?
1: I think that I absolutely think so.
2: Oui,
1: yes.
2: Je le pense absolument.
0: Sur l'album, on retrouvait énormément de personnes. Pharrell, Wiz Khalifa, Kendrick Lamar. Comment toi tu réfléchis justement aussi au casting des personnes avec qui tu vas travailler? Parce que sur le prochain album, on l'a dit, il y a énormément de personnes. A$AP Rocky, Channel 13. Comment tu arrives à composer ce casting-là à chaque fois?
1: That's the adventure.
2: Mais c'est ça l'aventure.
1: Because I don't know.
2: Parce que j'en sais rien.
1: You know, sometimes people like go. Do you, like,
2: des fois, des gens disent.
1: Somebody asks me every now and
2: again. On m'a demandé.
1: Like, do you have people you want to work with?
2: T'as des gens avec lesquels tu veux travailler dans l'avenir?
1: I have. Sometimes I can see like, oh, maybe like.
2: Parfois,
1: you know,
2: je peux
1: this,
2: dire des noms.
1: This may be nice.
2: Ça serait peut-être sympa.
1: But I think there's a part of me that
2: mais
1: only
2: y a une
1: wants what's right.
2: Part
1: for,
2: de moi.
1: What is right for this? The
2: qui cherche simplement
1: music.
2: Ce qui est bon et dans l'intérêt
1: and
2: de la musique.
1: It's not always based on like, you
2: c'est
1: know,
2: pas toujours
1: something that
2: inspiré
1: is immediately like
2: par
1: a good oh this is a good idea.
2: Oui,
1: like
2: ah, la bonne idée. Non, c'est plus une exploration.
1: And I don't know where it will lend itself. So a lot of the time,
2: je
1: even
2: sais
1: when
2: pas
1: the people that also
2: où cela
1: to
2: mène.
1: Collaborate with me,
2: et puis il y a aussi des gens qui choisissent de collaborer
1: the
2: avec moi. Mais c'est de l'aventure que l'on partage.
1: Them,
2: parce que ça pourrait être quelque chose aussi pour eux.
1: Nothing.
2: Et ce serait peut-être un projet qui va échouer. Et puis ce sera simplement quelque chose,
1: later.
2: Juste le temps qu'on a passé ensemble à travailler et qui ne se concrétisera que beaucoup plus tard. Quand il s'agit de ma musique,
1: oh wow, this
2: ça se passe
1: fits,
2: ah
1: you know,
2: comme ça waouh ça fonctionne.
1: In this moment with Drunk, like even
2: et
1: with
2: là
1: Khalifa,
2: avec Drunk comme avec Khalifa.
1: The song that we were

0: les chansons qu'on a fait ensemble, et avec toute l'équipe qui a créé ces chansons. Ce que nous étions dans ce moment-là, c'était, on était dans une situation poignante, parce que c'était de, on ne savait pas que Wiz et moi, on était tellement bons amis. Et pourquoi ça fonctionnait si bien? Parce qu'on avait passé plus de temps encore dans la vie, pas seulement parce que moi j'étais bassiste sur ce disque. On allait au bowling, on sortait, on passait du temps, et quand la musique est arrivée, c'était quelque part comme naturel. C'était quelque chose de sincère, c'était quelque chose de facile. Et cette chanson-là, en particulier pour moi, quand je l'écoute, c'est tellement fou ce que ça raconte. Ne serait-ce que d'appeler drunk, bourré. Et puis ces paroles aussi que j'avais écrites, ça m'aide à comprendre qui j'étais. C'est un moment très singulier, mais un peu barré.
1: Dans quelle mesure aussi c'est important pour toi de... dans quelle mesure, en tout cas, tu te sens comme un héritier aussi du son de Los Angeles? C'est une ville extrêmement importante pour énormément de genres musicaux. Et on sent que toi aussi, tu es un héritier de ça. Dans quelle mesure tu représentes Los Angeles?
2: Absolutely.
0: Ah, mais oui.
2: Absolutely.
0: À fond.
2: The land is a very important dynamic.
0: C'est très important dans ces choses-là, le terrain, le pays.
2: The story of what created the musician I am.
0: Toute l'histoire qui a fait que je suis le musicien que je suis.
2: Very much like a tree with roots.
0: C'est quelque part comme un arbre qui a des racines.
2: I will always take a moment if I can to talk about Mr. Reggie Andrews.
0: Je parle de Reggie Andrews chaque fois que je peux. Reggie Andrews.
2: And he was like a second father.
0: C'était comme un deuxième père pour moi. Avec d'autres, Tyrese Gibson,
2: Patrice Rushen,
0: tous ces gens.
2: I think that Los Angeles is Los Angeles, sound and who we are.
0: Le son de Los Angeles et nous.
2: Very multifaceted. Mm.
0: Nous-mêmes tous à Los Angeles, il y a mille visages.
2: You never know until you, as it's getting created,
0: jamais.
2: It becomes like interweaved in the DNA of the music.
0: Et quelque part, comme on vient avec ce ADN de musique, et donc on ne sait jamais musicalement où on va.
2: When you think about this album and how people
0: cet album,
2: processed it,
0: et comment les gens l'ont fait.
2: The sound of this was so very specific.
0: Était tellement singulier.
2: And for some people even on the West Coast,
0: et les gens qui sont pour le West Coast, c'est familier. Ça a un sentiment, mais c'est plein de codes, et c'est des choses qui viennent du jazz, du funk, mais c'est très particulier c'est nous ce qu'on fait, nous, à Los Angeles. Moi, je suis l'enfant des racines musicales de Los Angeles,
2: et
0: c'est inévitable. Et c'est naturel que ça se retrouve dans ma musique.
2: One song that does come to mind.
0: Une chanson
2: like
0: qui me vient à l'esprit, c'est
2: Chupacabra
0: avec DJ Quick.
2: It's in the DNA.
0: C'est l'ADN.
1: Thundercat est avec nous jusque 23h. Alors, depuis tout à l'heure, on parle de musique. Mais moi, j'aimerais qu'on parle de quelque chose d'important aussi. C'est ta carrière de comédien et le fait que tu sois aujourd'hui un personnage de Star Wars. Qu'est-ce que ça représente pour toi? Car maintenant, tu es un personnage de Star Wars.
2: Yes, I am from Star Wars.
0: Et oui, je suis de chez Star Wars.
2: This is when the moment happened of us, being approached by
0: quand est arrivé le moment où on a été approché par Industrial Light and Magic,
2: they asked me how much a fan I am of Star Wars.
0: Ils m'ont demandé si j'étais fan de Star Wars.
2: And when he said this to me, I said,
0: tu m'as dit ça, le mec?
2: I said, did you see my first Grammy's acceptance speech?
0: Et je lui ai dit, est-ce que tu as jamais entendu mon premier discours au Grammy quand j'ai reçu mon premier Grammy? Il m'a dit non.
2: I wore a lightsaber on the red carpet. This was high fashion to me.
0: J'étais en costume sûr. Tout le monde était avec des grands couturiers.
2: Christian Dior.
0: Sur le red carpet.
2: One of 700
3: de 700 personnes, j'étais avec mon sabre des retours du Jedi.
2: This is one of the greatest moments in my life.
3: C'est un des plus grands moments de ma vie.
2: It's one of the greatest moments in my
3: life. Un des plus grands.
2: It was a very transformative moment.
3: C'est un moment qui m'a changé.
2: You know, getting the chance to compose
3: de voir la chanson de composer
2: and them finding the place for me in the Star Wars universe.
3: Et qui trouve une place pour moi dans cet univers.
2: I am a trading card now.
3: Moi, je suis une carte. Je suis dans les cartes maintenant.
2: Modifier.
3: Oui, je suis le modifier.
1: Pour énormément d'enfants, tu seras d'abord un personnage de Star Wars avant même d'être un musicien. Tu rentres aussi dans les foyers. C'est autre chose, ouais.
2: It's the best thing ever.
3: C'est le meilleur truc que j'ai entendu, mec.
1: Quel est pour toi le meilleur film Star Wars? Est-ce que c'est l'Empire contre-attaque?
2: It's a good question.
1: It's the best question.
2: The prequel or the
3: le prequel.
2: Ooh, what's the best? You want to think of it like threes
3: alors,
2: or like
3: tu
2: one?
3: Tu parles en trilogie, tu parles en film.
1: Le meilleur de tous les films des neuf.
3: Film from the nine
2: Ooh,
3: movies.
2: The best.
3: Le meilleur.
2: Ooh, that's complicated.
3: Voilà, c'est dur.
2: Okay. Can I choose one from both?
1: Of course.
3: Okay. Tu peux en choisir.
2: This is good. Okay. Return of the Jedi.
3: Le retour du Jedi.
2: I'll tell you why.
3: Je vais t'expliquer pourquoi.
2: And Revenge of the Sith.
3: Et la revanche des Sith.
2: This is peak Star Wars.
3: Parce que ça c'est le top du Star Wars.
2: You know, Andor is amazing. First, we love Andor. You know,
3: on adore Andor.
2: You see Andor?
3: Yeah, of course. Tu as vu.
2: You know, Book of Mandalorian, you know, Book of Boba Fett, Mandalorian, all these shows.
3: Boba Fett, tout ça, ouais, c'est fantastique.
2: But the best is Return of the Jedi and Revenge of the Sith.
3: Et la revanche des Sith.
2: I'll tell you why.
3: Et je t'explique.
2: One, there's two things that happen in Return of the Jedi that
3: dans Retour du Jedi, il y a deux trucs qui se passent.
2: They're like the best thing ever. They wanted to make Luke Skywalker more sexy.
3: Ils voulaient que Luke Skywalker soit plus sexy.
2: Space was already sexy. You
3: bon,
2: know,
3: il était déjà pas mal.
2: Space, sexy.
3: Ouais.
2: They said, give him a green lightsaber.
3: Et ils ont dit, il faut lui donner un sabre laser vert.
2: This is amazing. It was like such, you know, even it was so subtle.
3: C'était tellement subtil.
2: They basically put the 20-inch rims on the car, basically, you know. It was like, ooh, green lightsaber.
3: Ils ont mis 25 personnes sur le coup, mais ils se sont dit, bon, alors, le sabre laser vert.
2: It was confusing for people because, you know, he had the blue one the whole time.
3: But il avait le bleu avant.
2: When he comes into being Luke Skywalker,
3: il arrive et qu'il est maintenant Luke Skywalker,
2: this elegant and it's like it's almost like
3: ce sabre élégant,
2: decorated sword and it's
3: décoré,
2: gorgeous
3: et c'est sublime.
2: It's definitive. It becomes definitive Star Wars. This green lightsaber.
3: C'est vraiment le sabre de tout Star Wars.
2: The other moment in
3: l'autre
2: Return
3: moment,
2: of the Jedi
3: dans le Retour
2: that
3: du
2: was
3: Jedi,
2: hilarious is there's a very little
3: très
2: known
3: marrant.
2: Fact
3: il y a un petit truc qui est pas très connu,
2: comedic to me that also
3: me
2: made this
3: rire.
2: Space very funny and janky.
3: Et
2: it's there's one scene that happens that is whenever it comes around. I'm crying laughing.
3: Un truc qui à chaque fois que je vois le film me fait pisser de rire.
2: It's the moment of realizing we could have lost Boba Fett forever.
3: Le moment où on comprend qu'on aurait pu perdre Boba Fett pour toujours.
2: Tu vois
3: ce que je veux dire?
2: There is the scene when they are
3: la scène
2: like getting ready to
3: où
2: like
3: se prépare
2: the rebellion,
3: à répéter la rébellion.
2: Where they're going to execute,
3: ils
2: you
3: vont
2: know,
3: exécuter
2: Luke.
3: And, Luke.
2: They all give the go.
3: Ils lancent le
2: fighting,
3: truc. Ils commencent à se battre.
2: Biggest fight scene.
3: Et puis c'est un combat
2: and
3: merveilleux, splendide. Et Luke.
2: I forget if it was the blaster that hits Boba Fett's jetpack
3: plus
2: or the lightsaber
3: si
2: that hits
3: c'est
2: the jetpack.
3: Le laser, sabre laser qui frappe en premier. La façon dont ils ont fait
2: like
3: avec les cascadeurs.
2: Like it blows the pack up and he goes shooting off of the thing into the.
3: C'est que
2: you know.
3: Il lance le truc et puis.
2: In this scene.
3: Et dans cette scène.
2: Watching some of like the footage around, he says like it was a malfunction.
3: Ça a mal fonctionné.
2: And he almost died doing this.
3: Et qu'il est presque mort en faisant ça.
2: And it's so funny seeing
3: et c'est
2: like
3: tellement
2: the
3: drôle.
2: Velocity at which the
3: la vitesse
2: like, the force of which they
3: de la force.
2: Actually tried to create this effect because
3: pour
2: his helmet
3: effet.
2: Almost flies off.
3: Parce que il presque perd son casque.
2: The stage.
3: Juste sur le rebord
2: the
3: du studio.
2: Moment,
3: c'est trop marrant.
2: We could have never had Boba Fett
3: on
2: again.
3: Aurait plus, on aurait pu perdre Boba Fett pour toujours.
2: This is one of my favorite moments in
3: et
2: Return
3: ça,
2: of
3: c'est
2: the
3: vraiment
2: Jedi.
3: Un de mes moments préférés
2: next
3: dans
2: time you watch
3: de retour,
2: this, watch when he hits the
3: regardez,
2: jetpack,
3: regardez
2: he almost
3: la,
2: dies.
3: La scène. Il manque
2: magic.
3: De mourir. Magie du cinéma.
2: And then the second one,
3: et dans le deuxième,
2: is Revenge of the Sith.
3: Yeah. La Revanche des Sith.
2: It's because I've spent many countless hours with friends.
3: J'ai passé des heures et des heures avec des amis, les amis. On le regardait encore.
2: And I think we realized this working on. I was working with Big Sean.
3: Je travaillais avec Big Sean et Roger Chayed.
2: His last album.
3: Sur son dernier album.
2: And we were working on Black Void.
3: Et on travaillait sur Black Void.
2: And we were sometimes you put Revenge of the Sith on.
3: Parfois,
2: in the back
3: on passait la Revanche des Sith sur un écran dans un coin et on regardait le film.
2: And we're thinking, our brains are going. We're going to space because clearly we're space cadets.
3: On est en train vraiment de partir dans l'espace.
2: And the question comes up.
3: Il y a une question qui est posée.
2: When do you think?
3: Quand est-ce que tu penses?
2: I think this is a good question for every Star Wars.
3: C'est une bonne question pour tous les films de Star Wars.
2: When do you think Anakin became Darth Vader?
3: Quand est-ce que penses-tu que Anakin? À quel moment il est devenu Dark Vador?
2: And we're sitting here and we're looking
3: et là, on est assis,
2: at,
3: on regarde
2: the,
3: le film,
2: the scope of things, the
3: on regarde les
2: he
3: choses,
2: was under,
3: la pression qu'il traverse.
2: He's becoming a little bit reckless.
3: Il devient quelque part
2: quelqu'un,
3: il commence à avoir peur.
2: He's got a cool spaceship,
3: il a un super vaisseau.
2: Il sait bien conduire.
3: Il a un robot personnel.
2: Not connected to the internet, it's just
3: il n'est pas connecté
2: robot
3: à Internet. Hein, c'est son robot à lui.
2: Perfect,
3: parfait.
2: Home stenographer, basically. His best friend is
3: c'est son meilleur ami.
2: Nobleman. He's the
3: c'est
2: actual,
3: le grand noble.
2: The best of the best.
3: Qui est le meilleur des meilleurs.
2: His teacher is like his closest friend.
3: Son
2: they
3: enseignant.
2: Got a great relationship.
3: And we go, son professeur, c'est
2: when does he go
3: bad? Ami. Mais quand est-ce qu'il devient méchant? C'est quoi le moment?
2: He's dealing with, he's seeing behind the curtain. He's being given
3: quelque
2: too
3: part,
2: much information.
3: Il voit qu'il a compris trop de choses. On lui a donné trop d'informations. Et on était là, à regarder.
2: When does this moment
3: quand,
2: happen
3: c'est
2: where
3: quand
2: he becomes,
3: le moment où il devient?
2: Where he snaps.
3: Où il pète les plombs.
2: And I had the realization watching this movie.
3: Et je me suis rendu compte. J'ai compris en voyant le film.
2: It's when he comes back. From
3: c'est quand il revient
2: with
3: de sa mission
2: Obi-Wan.
3: Avec Obi-Wan Kenobi.
2: It's him coming back to
3: il revient
2: meet his future
3: pour rencontrer
2: baby mama
3: sa
2: in the shadows,
3: femme
2: telling him she's pregnant.
3: Qui va voir, qui va lui dire que
2: hear me out.
3: Elle est enceinte.
2: You can see
3: on peut voir
2: the change
3: le changement
2: in his demeanor
3: de son attitude après qu'elle, après qu'elle a dit qu'elle est enceinte.
2: She says, Anakin, I've got
3: Anakin,
2: great news.
3: J'ai des grandes nouvelles.
2: He's like, there's no such thing.
3: Il y a rien
2: but he's like, okay,
3: de pareil.
2: Yeah, what's
3: qu'est-ce
2: the great
3: qu'est-ce
2: news? She's like, I'm pregnant.
3: Et sa copine lui dit, je suis enceinte.
2: And he goes, he pauses.
3: Et là, il y a un blanc.
2: He pauses and he goes,
3: et il dit,
2: his head goes down.
3: Sa tête, il baisse sa tête.
2: And then when he comes back up, he goes, that's great news.
3: Super nouvelle.
2: And he goes, I'll be right back.
3: Je reviens.
2: And it's just downhill.
3: Et voilà. Et ça tout vient de là.
2: He's like, I'm doing good. And they're like, no, you're doing wrong.
3: Genre, je fais tout bien dans la vie. Et non.
2: This is too much.
3: Trop. Là, c'est trop pour lui.
2: He's like, I'm about to have a baby.
3: Je vais avoir un bébé.
2: Then he goes and kills a bunch of kids.
3: Et là, il va aller tuer des gars.
2: Tries to kill her.
3: Il va essayer de la tuer, elle.
2: Blames his research, gaslighting everybody.
3: Il va essayer d'accuser quelqu'un d'autre.
2: He thinks he should be president.
3: Il veut devenir président.
2: Sound familiar.
3: Tiens, ça ressemble à quelqu'un.
2: But I know I just went on a tangent. But this is to me, this is the
3: et
2: moment
3: c'est là,
2: that
3: je sais que
2: Anakin
3: ça peut être discuté,
2: becomes
3: mais à mon avis, c'est
2: Darth
3: là
2: Vader
3: où Anakin devient Dark Vader. Quand il se rend compte que là, c'est trop de responsabilité pour lui.
1: On va tous revoir le film en ayant ça en tête. Je propose qu'on écoute un morceau qui vient de sortir.
2: Anakin, you should have pulled out.
3: J'aurais dû te calmer.
1: On va écouter un morceau que tu as travaillé qui est disponible sur le nouvel album de A$AP Rocky qui s'appelle Don't Be Dumb. On va écouter le morceau Playa et on se retrouve juste après avec Thundercat.

0: Le morceau s'appelle Playa et donc c'est sur le dernier album de A$AP Rocky et Thundercat, notre invité à travailler sur ce morceau.
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0: Thundercat, on parlait de toi comme un aventurier tout à l'heure, et j'ai l'impression que A$AP Rocky, il a aussi ça en commun. Je me souviens d'un album Testing, encore le dernier album Don't Be Dumb. Est-ce que c'est aussi un point de rencontre entre vous, ça, votre goût pour tester des choses?
2: Yeah, I talk about this to him every time we get together.
3: You know, it's like tout le temps, quand on se voit.
2: Like me and Rocky,
3: j'ai l'impression que
2: we have so many
3: Rocky et moi, on a tellement de points communs dans la vie.
2: We just see each other.
3: On se voit.
2: He's seen many different iterations of who I am.
3: Et il a vu beaucoup de versions de moi-même, beaucoup de mes côtés.
2: I'm sure he thinks I'm crazy.
3: Et je suis persuadé qu'il pense que je suis fou.
2: You know, but I don't think anything scares Rocky.
3: Mais Rocky, rien ne lui fait peur. Il vient de Harlem. Il te dit, tu crois que t'es fou? Je vais te montrer ce qui est fou.
2: We've had some very, very great moments
3: in life. On a passé des moments dans la vie exceptionnelle. Et beaucoup de choses qui finalement ont produit cette collaboration. Moi, je ne sais pas quel est son sentiment sur ce moment. Je crois que c'est quelqu'un de très sincère, très cash.
2: And at the same time, for me, it's the same with him.
3: Pour moi, I'm excited. C'est la même chose. Je suis tout enthousiaste.
2: The reality is also, I'm very, en fait, very, aussi, very much an A$AP fan.
3: I was there at his first Coachella performance.
2: You know, I remember the
3: day. Je me rappelle le jour où mon ami Brooke was one half of
2: Jay Davey. That's my boy, Jay Davey.
3: Jay Davey, tu sais.
2: We discovered this.
3: On a découvert when it first came out. And quand il est sorti pour la première fois,
2: it was like a great moment. It was like, man, this is dope. I was like, this is dope.
3: Mais ça, c'est dingue. Ça, c'est différent. C'est du rap nouveau.
2: And you know, shout out to Clams Casino and Forever. Yeah. You know what I mean? You see it.
3: Tu vois, Clams Casino, tout ça, tu connais.
2: You know, what a special moment.
3: And quel moment particulier.
2: On this new one.
3: Puis Clams travaille sur aussi le nouveau. Nouvel album.
2: It's one of those things where it's like,
3: ça fait partie de ces choses.
2: From the beginning, he saw. I have these moments that are very hazy around them.
3: Ça devient un petit peu fou. Mais je me rappelle aussi, je suis sûr qu'il se rappelle aussi de ces moments.
2: The first time I met Rocky was
3: la première fois que j'ai rencontré Rocky.
2: Was at Coachella.
3: Je crois que c'était à Coachella.
2: And I was standing right in front of the speaker, the side field.
3: Et j'étais juste assis à côté du grand
2: Coachella or one of those concerts. You know, you can wind up in the hospital if you're standing too close to
3: these speakers. On peut finir à l'hosto si jamais on est trop près des
2: haut-parleurs. And so, I'm, you know, somewhere built like I should either be like with a helmet on or, you know, I'm standing right.
3: Et moi, je fais comme si j'avais un casque sur les. Donc, je suis debout là devant.
2: I'm standing in front of the speaker, and you know, his first album is like hella bass. Even the song Bass is just hella bass.
3: Il y a même chose qui s'appelle Bass. Donc, il y a beaucoup de bass.
2: He looks over at one point. I'm standing hugging the speaker.
3: Parce que je suis complètement serré contre le haut-parleur.
2: He's like, yo, man, this is my. I remember this. I think he made me remember it different.
3: Sur scène, il s'arrête de jouer.
2: He's like, yo, man.
3: Il me dit, hey, mec.
2: He stops the song. He's like, yo.
3: Il s'arrête de jouer.
2: Back up from the speaker,
3: tu te t'éloignes un peu des haut-parleurs là, mec.
2: Him,
3: et moi,
2: like,
3: je le regarde et dis non.
2: I was like, my body was ready for this.
3: Mon corps était prêt pour ça.
2: Donc like, j'ai dit non. Very comfortable next
3: je suis
2: to the
3: bien
2: speaker.
3: Là. Je suis bien. Je veux la vibration.
2: Like a baby.
3: Et je me sens bien.
2: Going deaf,
3: donc oui, peut-être que je deviens sourd. Mais ça, c'est la belle façon de finir sourd.
0: C'est toujours, finalement, on retrouve là-dedans aussi le même goût de l'aventure, en fait. C'est pas grave, peu importe la conséquence.
2: Yeah.
0: Ce qui compte, c'est le moment.
2: Yeah, yeah, yeah. And that one, I remember this moment.
3: Et
2: I
3: je me rappelle de ce moment-là. Peut-être que c'est pas tout à fait ce qui s'est passé.
2: But at different points in life, these
3: mais
2: moments
3: y a des moments dans la
2: happen
3: vie.
2: Sometimes, you know,
3: yeah. Ces moments-là, ça t'arrive.
2: Really deep conversations,
3: et ça donne des conversations très profondes.
2: And you know, I never. Again, like I said, with the expectation, I don't
3: moi,
2: have expectation of
3: je n'attends jamais rien de la vie.
2: We should collaborate.
3: Il faut collaborer.
2: But I try not to put this expectation.
3: J'ai pas envie de mettre une charge, de faire quelque chose, le poids de l'attente, avec l'espoir qu'un jour, ça viendra naturellement. Et voilà, on en est là.
0: Thundercat, c'était un vrai plaisir de t'avoir aujourd'hui. Merci beaucoup. J'aurais aimé que ça dure encore plus longtemps, mais malheureusement, on manque de temps. Merci beaucoup d'avoir été là.
2: Hey, thank you for having me.
3: Merci de m'avoir invité.
0: Et merci à toutes les personnes qui ont participé à la fabrication de cette émission, qui a été préparée par Alexia Lacour et Redouane Tella, réalisée par Amazir Amadaïn Guest. La programmation musicale signée Jean-Baptiste Audibert. La technique ce soir, c'était Enzo d'Hospital et Jérôme Ragano. Et merci à Harold aussi, évidemment, à la traduction. Merci aux équipes web et vidéo. 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On se retrouve demain pour une sélection du meilleur de l'année, même heure à la régulière. En attendant, après les infos de 18h, vous avez rendez-vous avec Anna Toumazov pour le Mac de l'été. Bonsoir Anna, quel est le programme aujourd'hui ?
4: Et le midi, ce soir, je suis avec la chef Céline Pham, le chanteur Maxence et l'humoriste Elena Nagapétian pour un mag qui s'annonce sans nul doute drôle, sensible, avec au cœur de notre discussion la question des bifurcations. A tout de suite !
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0: 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Les informations avec Céline Autain. Bonsoir Céline.
8: Bonsoir à toutes, bonsoir à tous. Sébastien Lecornu promet l'artillerie lourde pour la reconstruction de la Gironde. En réponse, la déception d'un maire inversement proportionnelle aux effets d'annonce. Le vin peut-il avoir le goût des incendies ? On vous explique comment les viticulteurs du Var, touchés par des fumées, tentent d'en éliminer la présence dans le rosé. En Irlande, chez TikTok, des centaines de salariés menacés d'être remplacés par l'intelligence artificielle. Et puis, dans le téléphone sonne ce soir, Flore Catala, cette question. Pourquoi n'arrive-t-on plus à vivre ensemble ?
9: Des wagons interdits aux enfants, aux soirées réservées aux femmes. On se penche ce soir sur ces tendances, au succès grandissant, loisirs, sport, vacances, transport. De nombreux secteurs sont concernés, mais qu'est-ce que ça dit de notre société ? Pourquoi ne supporte-t-on plus les espaces partagés ? Pourquoi avons-nous besoin de nous séparer ? Vos réactions, vos témoignages au 01 45 24 7000 par téléphone, par WhatsApp ou sur l'appli France Inter.
8: On vous retrouve à partir de 19h15.
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8: Sébastien Lecornu, entouré par 5 ministres, un plan de 12 millions d'euros pour la Gironde et les Landes, des mesures pour les particuliers, le tourisme, les entreprises et les communes sinistrées. Le Premier ministre a donc dévoilé cet après-midi son plan de reconstruction du territoire après les incendies de l'été. Des annonces en forme de démonstration de force, Julien Nenni.
10: Oui, un bon ancien ministre des Armées, Sébastien Lecornu, a trouvé une formule pour qualifier son plan de reconstruction.
11: On assume de sortir l'artillerie lourde, hein, parce que c'est cette artillerie lourde qui crée la rupture et qui permet à tout le monde de se projeter localement. Bon, la première des choses, évidemment, c'est la question du relogement.
10: Et sur le relogement, l'artillerie lourde pour le Premier ministre, c'est d'abord une aide de 10 millions d'euros pour les communes sinistrées en Gironde. Ce sont aussi des permis de construire, ou plutôt de reconstruire, délivrés beaucoup plus rapidement.
11: Globalement, sous un délai d'un mois.
10: Mais pour respecter ces délais, il faut qu'un acteur clé se mobilise, les assurances.
11: Je ne vous cache pas que c'est le point le plus aigu de ce que j'ai pu entendre hier et ce matin. Je pense même pouvoir dire que nous nous sommes fait engueuler à la place des assureurs.
10: Alors le gouvernement veut leur mettre la pression.
11: Celles et ceux qui joueront le jeu, on dira lesquels. Et celles et ceux qui ne joueront pas le jeu, eh ben on dira lesquels aussi.
10: Enfin, les entreprises les plus touchées par les incendies ne paieront ni cotisations sociales ni taxes foncières pendant 3 mois. Coût pour les finances publiques, selon Sébastien Lecornu, plus de 100 millions d'euros.
8: Julien Nenni, service politique de France Inter. Comment les élus locaux conviés à un peu plus de 2 heures de table ronde avec le Premier ministre accueillent-ils cette réponse de l'État ? Écoutez la réaction de Stéphane Delpera, le maire socialiste de Saint-Médard-en-Jalles, dont les 33 000 habitants ont dû évacuer leur maison pendant le méga-feu.
12: Je trouve que le nombre de ministres qui s'est déplacé ce matin est inversement proportionnel à la qualité des mesures qui ont été annoncées, parce qu'on a des rustines, mais rien de sérieux pour assurer l'habitabilité de nos territoires demain, pour reconstruire des filières qui sont aujourd'hui en très grande difficulté. Je pense évidemment à la filière bois, bien au-delà du tourisme, aux papeteries, mais aussi à l'agriculture. Bref, on aurait besoin d'un grand plan national d'adaptation au changement climatique et on est venu nous annoncer quelques mesurettes d'urgence dont on se méfie d'ailleurs de la suite qui leur sera donnée, puisqu'on nous avait annoncé une base canadienne en 2022 et à ce jour, elle n'existe pas. Moi, j'aimerais enfin entendre le mot climat prononcé par le président de la République et par le Premier ministre, pas quelques petites rustines dans l'urgence pour régler ici ou là une situation.
8: Stéphane Delpera, maire de Saint-Médard-en-Jalles en Gironde, joint par Camille Revel pour France Info. Fermez les portes et fenêtres quand il y a de la fumée, évitez l'activité physique intense en extérieur. Les conseils dans le Grand Est pour les habitants des 5 départements concernés par une alerte à la pollution atmosphérique en raison de plusieurs feux de forêt, notamment celui de la réserve des Hautes-Fagnes en Belgique. Dans les vignes, la cuvée 2026 aura-t-elle un goût de fumée ? Dans le Var, les vendanges commencent sur les terres exposées au feu du Gros Bessillon, plus de 6000 hectares parcourus. Le feu va-t-il altérer le goût du rosé ? Pourra-t-il être vendu ? Tentative de réponse avec Héloïse Roger.
13: Sur les hauteurs de Corrance, entourées de forêts, les 25 hectares de vignes du domaine Saint-Andrieux et son responsable Grégory Guy Bergia ont vu l'incendie de très près.
14: Le feu a fait le tour de la propriété. On a à peu près un demi-hectare qui est brûlé.
13: Pendant plus d'une semaine, il a senti de la fumée dans l'air. Alors pour les vendanges, il sera très méticuleux.
14: Ça sera vraiment parcelle par parcelle, cuve par cuve. Pour le moment, en dégustation de baies, on n'a pas ce goût de fumée.
13: Ce qui est normal, car ce goût apparaît lors de la vinification par le biais de molécules. Les phénols volatiles.
15: Quand le bois brûle, on va avoir un dégagement de phénols volatiles. Ils vont se déposer sur la pellicule des raisins et vont être subis un peu comme une agression chimique par les raisins.
13: Vincent Boisat est responsable des laboratoires du Bernay spécialisés dans l'analyse œnologique.
15: Le raisin, pour se défendre, va lier ses phénols à des sucres qui sont contenus dans la pellicule. Le phénol, quand il est lié au sucre, il n'a plus d'odeur. Et donc, si on déguste le raisin, on n'a pas ce goût et on ne perçoit pas le défaut.
13: Des traitements existent en ajoutant par exemple de la poudre de charbon dans les cuves pour absorber les phénols. Il y a aussi l'osmose inverse sur le vin.
15: L'osmose, elle va avoir une efficacité un peu plus importante et surtout, elle va être plus sélective dans la mesure où on va utiliser des membranes pour laisser passer les molécules qu'on souhaite éliminer, les phénols volatiles, et pour conserver tout le reste dans le vin.
13: Un traitement plus efficace, mais quand le goût de fumée est trop prononcé, les deux techniques ont leurs limites et la cuvée est irrattrapable.
8: Emmanuel Macron doit échanger ce soir avec les maires des communes du Var touchées par le feu du Gros Bessillon, ainsi que les pompiers engagés dans la lutte contre l'incendie. Notez que les vendanges débutent demain pour tous les cépages d'Alsace, précocité record due aux vagues de chaleur. Cette fois, tout le monde va pouvoir respirer. Météo France lève sa vigilance orange canicule dans les 6 derniers départements concernés demain matin à 6h. Ça s'accompagne d'une petite baisse des températures plus sensibles à partir de jeudi. Aucun retrait israélien de Gaza avant le désarmement du Hamas. Benjamin Netanyahou pose ses conditions à Jared Kushner, émissaire américain et gendre de Donald Trump en tournée dans la région pour tenter de faire avancer le plan de paix américain dans la bande de Gaza. Le Premier ministre israélien demande qu'un général américain supervise le désarmement du Hamas. 15 mois de prison avec sursis et l'interdiction de se rendre à Espaly-Saint-Marcel, là où il habite. Voilà pour les réquisitions du tribunal du Puy-en-Velay cet après-midi à l'encontre du sexagénaire qui a tiré à la carabine sur un groupe d'enfants en avril dernier. Il comparait aussi pour injure raciste. Faut-il croire les pirates du fisc qui affirment avoir déjà vendu les données d'environ 670 000 contribuables ? En tout cas, le groupe s'en est vanté cet après-midi et dit avoir récolté plusieurs milliers d'euros. Sébastien Lecornu a tenu il y a une heure une réunion de crise consacrée à cette cyberattaque. Les victimes vont recevoir un mail d'information de l'administration fiscale. Des salariés remplacés par des robots, c'est ce qui arrive en Irlande aux modérateurs de TikTok, celles et ceux qui repèrent et suppriment chaque jour les publications violentes ou haineuses sur le réseau social. Le géant du numérique, dont le siège est à Berlin, prévoit la suppression d'au moins 300 postes dans la capitale, Clémence Pénard, pour les remplacer par l'intelligence artificielle.
13: Le recours accru à l'intelligence artificielle risque au contraire de dégrader la qualité des contenus en ligne, estime John Bowen du syndicat de la tech Data Communications Workers Union.
16: Ces systèmes d'IA n'ont ni le sens des responsabilités, ni cette volonté de protéger les utilisateurs qui animent les travailleurs humains. Les entreprises privilégient des outils moins coûteux au détriment de la sécurité des utilisateurs. Car pour l'heure, l'IA reste moins performante dans ses prises de décision de modération.
13: Et TikTok est loin d'être un cas isolé. Meta, également implanté à Dublin, a annoncé au printemps plus de 700 suppressions de postes. Au nom de l'intelligence artificielle, les géants de la tech réduisent ainsi leurs équipes de modération dans la capitale irlandaise après avoir exposé ses salariés pendant des années à des centaines de contenus traumatisants.
16: Évidemment, on peut faire valoir que les humains ne devraient pas avoir à faire ce genre de travail, qu'ils ne devraient pas être exposés à des contenus aussi psychologiquement éprouvants. Mais dans le même temps, rien n'est prévu pour accompagner ces travailleurs vers une reconversion juste, pour leur offrir de véritables perspectives d'évolution professionnelle.
13: Ces licenciements interviennent alors que l'Union européenne impose justement aux grandes plateformes via le Digital Services Act de renforcer la protection de leurs utilisateurs.
8: Et Clémence Pénard pour France Inter. En foot, le sort européen de l'Olympique lyonnais se décide ce soir en Turquie. L'équipe de Paolo Fonseca affronte Fenerbahçe à 21h en barrage aller de la Ligue des Champions. La météo. Bonsoir Stéphanie Fromentin.
17: Bonsoir Céline.
8: Les températures baissent au nord de la Loire.
17: Oui, la canicule s'efface progressivement, mais il ne faut pas s'attendre à un véritable coup de frais instantané. La baisse des températures sera lente, parfois assez limitée. Le puissant blocage anticyclonique responsable des fortes chaleurs perd de son influence, tandis qu'un flux plus océanique tente progressivement de reprendre le dessus par le nord-ouest, ce qui permet à de l'air moins chaud de gagner le pays. Mais cette évolution se fait lentement, en particulier au sud de la Loire, où les 30 degrés seront encore largement dépassés.
8: Et les nuages, eux aussi progresse.
17: Oui, si ce soir la situation est calme et que les orages s'évacuent doucement, une perturbation très atténuée circule dès demain matin près de la Manche et au nord de la Seine, avec davantage de nuages, quelques bruines. Sous cette grisaille, les températures auront du mal à grimper. Elles pourront rester proches des 20-25 degrés par endroit au réveil. Les nuits resteront donc douces au nord, car la couverture nuageuse limitera le refroidissement nocturne. Mercredi et surtout jeudi, cette baisse gagnera davantage de régions avec le retour d'un temps plus instable.
8: La météo signée Stéphanie Fromentin.
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20: Bonsoir et merci Céline Autain pour ces informations. Le retour de l'info à 19h.
21: On a peur des fois de viser haut.
22: Je sais, mais moi j'aimerais bien aussi tester les blagues comme ça.
23: Vas-y, je vais tenter la chanson. Quoi. Je suis prêt à assumer qui je suis un peu plus.
24: La cuisine, c'est incrusté dès ma naissance et je pense que ça m'a jamais lâché.
25: Tout ce que j'ai fait jusqu'à présent, tout ce dont je parle dans le spectacle, ça valait le coup.
20: Et vous êtes dans le mag de l'été. Ce soir, j'ai l'honneur de recevoir Céline Femme. Vous êtes chef, un métier vers lequel vous tournez au terme d'études dans un domaine très différent. Après des années d'itinérance entre les plus belles tables parisiennes, vous ouvrez en 2021 un restaurant à Arles, Inari, qui ne désemplit pas depuis. En parallèle, vous continuez à déployer sur mesure les merveilles de vos tables pour les dîners privés et événements à travers le monde. Elena Nagapetian, vous êtes humoriste et actrice. Votre humour décapant, tout droit venu de Russie, déferle depuis 3 ans dans les salles de France, où votre spectacle « Ça valait le coup » a rempli des dizaines de zéniths, après vous être fait connaître sur les étroits écrans de nos smartphones. Forte de ce succès, vous participez à LOL qui ressort et rejoignez pour des chroniques les ondes de France Inter et RTL. Maxence, vous êtes chanteur. Votre passion pour la musique commence de façon confidentielle au sein du groupe Fiche que vous formez avec vos camarades de lycée à Nîmes, pendant que vous vous faites connaître pour votre humour sur YouTube. 2019 marque votre arrivée publique dans le monde de la musique à travers un premier EP en votre nom propre, A+. Après plusieurs projets, vous voilà avec le dernier né, Déjà.
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20: Et
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20: Et avant d'entamer notre discussion qui va épouser les aléas des décisions et changements, pour mieux vous cerner et mieux m'orienter, tout de suite un petit rituel. C'est l'été, et quelle que soit la saison, je suis accro aux dates, et j'ai besoin de me souvenir des années précises des choses. Alors j'aimerais que vous datiez pour moi l'été où vous avez fait un choix. Céline Pham ?
1: C'est très récent, le 5 juillet de l'année dernière, donc de l'été 2025, mon fils est né en pleine saison, en plein chaos. Enfin, c'est vraiment le plus haut de la saison à Arles, dans le restaurant. Et c'est la date anniversaire du restaurant, de l'ouverture du restaurant d'ailleurs. Et j'ai fait le choix, dans toute cette pagaille, d'accorder plus de temps, de mettre plus au devant ma vie personnelle, alors que ça a été 15 ans de cuisine avant tout.
20: Parce qu'on sait que la saisonnalité, l'aspect saisonnier des villes touristiques rend le commerce et la restauration tout à fait particulière au niveau du rythme.
1: Très particulier, c'est vraiment une ville qui n'est pas prête à accepter, à accueillir toute cette déferlante, surtout avec ce festival de la photographie, en particulier à Arles. Et on vit le reste de l'année, on attend les clients, c'est le total opposé.
20: Elena Nagapetian, l'été, vous avez fait un choix.
2: Il y a deux dates. La première, c'était en été 2019. Je pense que c'est là où, pour la première fois, j'ai mis les pieds en France et où je suis tombée amoureuse de ce pays. J'ai eu envie d'y vivre. Et 18 juin 2021, c'est là où je suis montée sur scène pour la première fois à Paris, à Pigalle, dans un comedy club pour tester mes blagues. Et donc, tout a commencé 18 juin 2021. C'est un été.
20: Parce qu'on va avoir le temps d'y revenir. Quand vous arrivez en France, initialement, vous ne parlez pas encore français. Et 2 ans seulement après, vous êtes sur les planches.
2: Non, j'ai dit 2019, la première date.
20: Tout à fait.
2: Ah, mais pardon, excusez-moi. Pardon, mais quel mythomane. Bon Dieu, non, je suis arrivée en 2009. Pardon, ça fait 16 ans que je suis...
20: Ça fait une décennie de plus, non, c'est pas grave.
2: Pardon, non, je suis arrivée en 2009, 2010, je me suis installée en France. Et par contre, c'est effectivement 18 juin 2021, je suis montée sur scène pour la première fois. Mais effectivement, je ne parlais pas français. En 2 ans, je pense que ça ne serait pas possible.
20: Vous, Maxence, l'été, vous avez fait un choix.
3: Moi, je vais citer 2 dates aussi. Je pense que l'été dernier, il a été assez marquant pour moi parce que j'ai traversé une période pas facile. L'été est arrivé, c'est un peu le moment où tout s'arrête et où on se remet un peu en question, on pense à l'avenir. Et je pense que c'est l'été où j'ai décidé de me réamuser dans ma vie. Je me suis dit, allez, on lâche tout, on oublie. On a 30 ans, on essaie de retrouver un peu la ferveur et l'enthousiasme de la vingtaine et de retrouver un peu cette nouvelle jeunesse. Donc je pense que l'été dernier a été assez symbolique pour ça. Et sinon, il y a l'été 2020. Où j'ai décidé de me tondre les cheveux, parce que je me suis dit, la calvitie va pas tarder, donc il faut voir au moins si ça te va.
20: L'été de la prise de conscience.
3: L'été de la prise, voilà, c'est surtout cet été-là en 2020, ouais.
20: Merci beaucoup. Tout de suite sur France Inter, c'est Sébastien Tellier et Juliette Armanet. C'est toujours l'été ici dans le mag, c'est Attraction.

0: Et c'était Sébastien Tellier et Juliette Armanet sur France Inter, Attraction.
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0: Et merci d'être avec nous dans le Mag de l'été. Maxence, jusqu'en 2019, vous êtes sur les réseaux sociaux Maxence avec deux S, pas tout à fait votre vrai prénom, puis vous devenez Maxence, Maxence CE. Votre passage à la musique a révélé une sensibilité débordante. Est-ce une rupture d'avec vos années de rôle, ou peut-on voir ça comme une continuité et c'est toujours la même identité qui s'exprime ?
2: Bah, je pense que c'est de la complémentarité, parce que de toute façon, je pense que c'est le propre de tout humain d'être dans diverses émotions, quelquefois un peu... aux antipodes, et bon, j'ai le sentiment que les deux font partie de moi, mais c'est vrai que passé un moment, je pense que c'était plutôt un besoin pour moi d'aller dans la pitrerie, dans la farfululade, et qu'à un moment j'en ai eu un peu marre, j'ai eu besoin un peu plus de me révéler tel que j'étais au fond de moi, en tout cas je me suis senti un peu plus en confiance pour le faire. Mais bon, c'est là aussi la difficulté des fois, c'est de faire comprendre aussi son art, et on a tendance des fois à ranger les gens dans des cases, moi-même je le fais, ou à être rangé dans des cases, donc des fois c'est un peu compliqué de tout assumer. Mais donc voilà, j'ai essayé un peu de compartimenter. Oula,
0: compartimenter, ça existe complètement.
2: Merci, 17 sur 20.
0: Elena Nagapetian, vous évoquez dans votre spectacle et votre livre votre enfance, le rejet, les conditions de vie, votre famille. Comme le disait Maxence sur la question de la sensibilité, comment est-ce qu'on peut être aussi drôle après autant de souffrances ?
3: Je pense que l'humour a toujours fait partie de moi, même dans les situations très stressantes dans mon enfance, quand je sentais que ça va exploser, ma mère va m'engueuler, on va me frapper à nouveau, et j'ai essayé de la faire rire. Donc je pense que ça a toujours fait partie de moi, et puis un jour j'ai décidé de le monétiser. Donc voilà. Mais je pense que pour toutes les situations, et encore aujourd'hui, quand les situations compliquées qui continuent à m'arriver, mais parce que c'est la vie, c'est comme ça, j'essaie toujours, je pleure un coup, ou je me laisse un temps pour le digérer, et puis j'en ris, parce que c'est pour moi le meilleur moyen de passer à autre chose.
0: Vous avez un humour qui est qualifié de très cru, de trash parfois. Est-ce qu'on peut rire de tout ? Ou jusqu'où on peut aller, en tout cas ?
3: Tout d'abord, j'aime pas le mot trash, parce que je trouve que le mot trash est péjoratif. Cru, sûrement, il y a des passages crus dans mon spectacle. Je pense qu'on peut rire de tout. Aujourd'hui, je ne sais pas, ça, c'est une question assez... c'est une question piège, peut-être. Mais non, mais je veux dire, non, pas une question piège de votre part. Mais on peut rire de tout quand c'est bien fait, et quand ça ne fait pas mal aux autres. Mais aujourd'hui, je pense que c'est de plus en plus difficile de ne pas... Je pense que vous pouvez faire une blague, et dans la salle, il va y avoir 3000 personnes, et peut-être une personne qui va considérer cette blague déplacée, ou peut-être ça va toucher chez cette personne quelque chose, un point sensible, et il va se sentir outré, alors que 2999 personnes ont rigolé. Donc est-ce qu'on peut rire de tout ? Je ne sais pas. En tout cas, j'essaie toujours de faire de l'humour de manière de nous traiter personne, de nous vexer, de nous blesser personne. Voilà.
0: Et c'est vrai que vous faites de très grandes salles, donc forcément, proportionnellement...
3: Ah oui, pardon,
0: faire rire tout le monde, mais peut-être que comme vous servez de sujet très personnel, à chaque fois c'est un peu vos accroches, c'est peut-être plus facile d'embarquer les gens avec vous sans vexer.
3: Bien sûr, je parle de moi, donc tout d'abord je parle de moi, et vu que j'ai des choses à raconter, donc il y a des... Je ne sais pas si on peut rire de tout, mais en tout cas je ris de moi et de tout ce qui m'arrive.
0: Maxence, quand vos premiers titres introspectifs, Maxou le Zozo, Petit Poisson, Comment dormir avec ta voix dans ma tête sont sortis, comment le public qui connaissait un Maxence potache avec ses chansons rigolotes, ses vidéos avec les youtubeurs Seb Lafrite et Sofiane Moudouni, ou qui massacrait Hello dans La France a un incroyable talent, a-t-il réagi ? Ils ont compris ?
2: Ils l'ont compris, je crois, petit à petit. Et c'est du moins, moi, quand j'ai... en fait, j'ai fait comme... graduellement, j'ai fait comme un petit test. J'ai l'impression qu'à chaque fois, j'ai essayé de mettre un peu plus de moi-même et d'effacer un peu les masques dans ce que je proposais aux gens. Bah, déjà, parce que de base, je me le sentais pas trop. Et au final, c'est des choses que m'ont un peu permis les gens, parce que je pense qu'ils arrivaient à cerner une certaine musicalité. Je le ressentais. En tout cas, j'ai eu le sentiment agréable que... que ça a touché en tout cas une bonne partie des gens, enfin en tout cas les gens qui appréciaient ce que je faisais. Et c'est vrai que ça m'a quand même donné assez confiance de pouvoir enfin dévoiler et sortir des textes que j'avais dans mes tiroirs, que j'écrivais depuis que j'étais gamin, et de pouvoir les proposer musicalement. J'étais très très étonné et très content de voir que ça pouvait plaire quand j'enlevais un peu toutes ces couches-là, quoi.
0: Et que vous montriez de la sensibilité.
2: Tout à fait.
0: Céline Pham, vous justement, quel est votre rapport à la sensibilité? Vous avez un lien familial à la cuisine franco-vietnamienne que vous proposez, puisque vous l'avez apprise aux côtés de votre mère, de votre grand-mère. Est-ce que ça crée une émotion qui s'additionne à votre talent?
4: Une immense émotion. Enfin, j'ai en fait toutes les recettes que je construis partent d'un souvenir. Maintenant, de plus en plus de voyages et de choses que je goûte, mais le point de départ, au début de ma carrière, c'était vraiment la course folle au goût de l'enfance, cette place prépondérante de la cuisine, des fêtes de famille, des repas sans fin, et de cette générosité, parce que j'avais une famille qui parlait pas, qui n'usait pas forcément d'humour ou quoi, mais qui transmettait toutes les émotions en faisant des plats. Et notamment, ma mère ne mettait jamais de mots, mais m'a toujours et encore aujourd'hui me cuisine des choses, et pour me demander si je vais bien ou non, me demande si j'ai faim. Enfin, c'est vraiment ce langage qui a, et de ça, quand j'ai décidé d'en faire mon métier, parce que j'étais pas partie sur cette voie, c'est avec du recul, je le comprends. C'est en fait, j'ai perdu ma grand-mère en 2006, et j'ai mis un temps, et j'ai eu une envie, une pulsion de faire quelque chose de manuel. Et quand j'ai annoncé à tout le monde que j'allais faire de la cuisine, tout le monde a ri dans mon entourage, parce que j'étais pas forcément la personne qui prenait les initiatives sur ça. Et en fait, je pense que j'ai couru après une connexion, une discussion avec ma grand-mère, en m'orientant vers une école de cuisine et tout ce parcours en cuisine.
0: Vous, Elena, en parlant de filiation, vous parlez beaucoup de la Russie. On va entendre un extrait qui provient de votre compte Instagram.
5: Pourquoi les Russes, on sourit jamais? Déjà, c'est faux. On est très souriants. Mais il y a quelques raisons. Notre enfance n'est pas la plus joyeuse de toutes les enfances. Je mangeais à des enterrements des gens que je ne connaissais pas, mais parce que c'est là où il avait quelque chose à manger. Les toboggans étaient tellement rouillés qu'à chaque fois quand on descendait, on pouvait attraper le tétanos ou atterrir sur une seringue. Ici, on n'était pas mort à un enterrement ou en descendant le toboggan. On rentrait à la maison et on devait lire, parce que la littérature rend heureux et joyeux. On lisait des livres comme Guerre et Paix, ou Tout le monde meurt et personne n'apprend aucune leçon. Anna Karenina, une femme qui se tue sous un train parce qu'il ne voit aucune raison de vivre. Le manteau de Gogol, où un homme très pauvre met de côté de l'argent pour s'acheter un manteau pour ne pas mourir dans le froid. Il s'achète le manteau, il meurt dans le froid. On lisait ça avant d'aller dormir quand on était enfant. La littérature rend joyeux.
0: La Russie dont vous parliez, c'est l'endroit où vous avez partiellement grandi. Elena Nagapetian, vous faites désormais des zéniths, on lisait, dans une langue qui n'est initialement pas la vôtre. Qu'est-ce qui fait votre succès?
3: Je n'ai aucune idée qu'est-ce qui fait mon succès. Je ne l'ai toujours pas saisi, mais en tout cas, j'en suis ravie. Je remercie toujours les gens d'apprécier ce que je fais et de me suivre, mais je ne sais pas pourquoi ça marche.
0: Comment ça vous est venu à l'esprit au début de vous lancer, vous le disiez, en 2021?
3: Ça m'est venu à l'esprit, pour une fois, j'ai eu la possibilité de faire une pause dans toute cette course folle qui est ma vie pendant le confinement, parce que je n'avais plus envie, enfin pas besoin de chercher un appartement, déménager, divorcer, parce que tout ça a déjà été fait.
0: Coché.
3: Tout s'était déjà fait, et j'étais dans une maison avec mon fils qui grandissait tranquillement. Et j'ai beaucoup réfléchi, j'ai eu enfin envie de raconter mon histoire dans un livre ou dans un film. Mais vu que toutes les histoires, même les plus tristes que je raconte, j'ai jamais compris pourquoi, mais les gens riaient autour de moi. Donc, c'est un peu les gens, mon entourage, qui m'ont poussé, sans forcément nommer la profession d'humoriste, mais on me disait, il faut que tu essaies, c'est trop drôle. Je voyais que j'arrive à capter l'attention. Et donc, petit à petit, j'ai appris l'existence des clubs où on peut tester des blagues. Et je me suis retrouvée comme ça à Pigalle. Petit à peu, je pense que ça devait être fait. Je crois beaucoup à ce que Peut-être j'ai été destinée, je ne sais pas. Mais...
0: J'ai vu que vous disiez qu'au début, en interview, qu'au début vous arriviez dans des bars où il y avait 4 personnes, dont 3 travaillaient là.
3: Oui.
0: Et puis finalement, rapidement, Zénith, Olympia, c'est quand même.
3: C'est vrai, il y avait un bar où il n'y avait même pas de scène, il n'y avait pas de micro, il y avait quelques chaises dépareillées, il y avait une Polonaise qui servait les verres dans des verres en plastique, qui était très stricte. Mais je me souviens, et un jour, elle m'a dit c'est bien. Merci. Mais j'étais très heureuse de faire ça, même si c'est gratuit, même si c'est dans des conditions pas comme on rêve au début. Au début, je rêvais même pas de grandes scènes. Je rêvais juste de tester mes blagues, de savoir si c'est drôle. Et petit à petit, je me suis fait le chemin et je continue de le faire parce que c'est pas parce qu'on a fait une tournée de Zénith extraordinaire que je dois m'arrêter, que je me repose sur mes acquis. Absolument pas. Au contraire, je continue à travailler et essayer de m'améliorer encore plus.
0: Céline Pham, entre 2014 et 2021, vous étiez comme Elena, vous aussi, un peu en tournée. Vous enchaînez à Paris, principalement, les tables de prestigieux restaurants et les événements les plus prisés. Vous êtes devenue une référence des scènes food et vous composiez vraiment sur mesure des repas pour ravir vos convives. Et c'est quelque chose, d'ailleurs, que vous faites encore à côté de votre restaurant. Ouais. Vous avez préféré quel aspect de votre métier pendant cette période de changement constant avant Inari?
4: En fait, c'est de en voyageant beaucoup, etc. C'est un peu d'être challengé avec des nouveaux produits, d'avoir des paniers, enfin de pas comprendre comment réagissent des choses. Enfin bon, ça m'a beaucoup mise en défaut aussi. Enfin, je me souviens d'un voyage au Brésil où j'avais tout fait cramer parce que en fait il y avait tellement de soleil et de sucre dans les aliments que tout caramélisait beaucoup plus vite et j'avais pas du tout la même notion. Enfin, c'était au tout début ce truc de se dire en fait il y a une recette parfaite, il faut utiliser les mêmes ingrédients. Là j'ai vraiment lâché prise et je me suis dit bon, on refait tout, de toute façon on n'a pas le choix et il faut s'adapter. Et s'adapter, en fait, c'est ce que je fais aussi au quotidien dans mon restaurant à Arles. Enfin, tout ce parcours où je me suis adaptée un petit peu partout, maintenant ça m'a donné un petit peu les épaules pour pouvoir tenir ce paquebot à Arles pendant l'été, notamment cette haute saison.
0: Maxence, sur la question de l'expérience, après Comme un enfant, vous avez à nouveau fait une référence au temps en appelant votre nouveau projet Déjà. Pourquoi ?
2: Parce que ça vient d'une chanson qui s'appelle 30 ans déjà, qui est sur l'EP. Et 30 ans déjà parce que j'ai vécu cet âge d'une manière assez tristoune, on va dire. C'était très symbolique pour moi depuis que je suis enfant. Je ne sais pas pourquoi, je me suis mis une pression sur cet âge-là. Et ça m'a un peu frappé en plein nez, alors peut-être pas le jour J, hein, mais

0: justement le côté sensible, vulnérable, vous avez le courage de l'assumer, ce qui n'est pas toujours le cas des artistes masculins, au contraire de vos homologues féminines. Est-ce que vous avez été remerciée par certains, alors pas forcément des artistes, ça peut être aussi des fans, des hommes à qui vous auriez peut-être ouvert la voie de la vulnérabilité ?
1: Ouvert la voie, je pense pas, parce que je pense pas être le premier. J'ai l'impression que c'est heureusement quelque chose qui devient plutôt populaire, et je pense qu'on en aura jamais assez, donc c'est chouette. Loin de là l'idée de dire que c'est le plus grand des combats. Je pense que voilà, il y a aussi plein de gens en souffrance, et que je suis pas non plus loin d'être la personne la moins privilégiée, mais effectivement, je pense que c'est important, en tout cas pour les hommes, de combattre les clichés du virilisme, de tu ne dois pas pleurer, de tu dois être fort. Enfin, et puis pleurer ne veut pas dire que tu n'es pas fort. Effectivement, disons que ça m'aide aussi, moi, je pense, à assumer qui je suis, à comprendre qui je suis. Et je capte en fait que d'écrire des chansons aussi intimes, aussi brutales, ça m'a à nouveau aussi agréablement surpris de voir à quel point ça a de l'écho des fois chez les gens. Je l'ai moi-même compris, parce que moi-même, quand j'écoute des chansons très intimes d'un artiste, je ressens du moi à l'intérieur, et ça m'apaise. Et effectivement, de sentir que ça peut apaiser des gens, c'est assez, assez réjouissant, et ça donne qu'envie de continuer à assumer justement cette fragilité-là. Ouais.
0: Et on va mettre votre propos en musique tout de suite avec un extrait de ce projet. Déjà, c'est Poids Lourd sur France Inter.

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0: C'était Maxence sur France Inter, poids lourd.
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0: Et cet été, l'agenda culturel est notre tour de France à nous. Celui des festivals, expositions, spectacles de danse ou pièces de théâtre pour tous les âges et tous les goûts. Et c'est en Ardèche que s'est tenue hier la première journée des états généraux du film documentaire de l'USAS, festival qui célèbre le documentaire sous toutes ses formes. Au programme cette année, une sélection de documentaires argentins des années 50 à 80, la jeune création d'Afrique subsaharienne mise à l'honneur et une belle place accordée aux documentaires radiophoniques. Deux séances sont aussi consacrées au film de Tank, plateforme de documentaires née et installée à l'USAS qui fête ses 10 ans cette année et propose une belle offre de documentaires accessibles en ligne. Les états généraux du film documentaire, c'est jusqu'au 22 août à l'USAS.
2: Ce qui nous intéresse, ce n'est pas l'extraordinaire, c'est l'infraordinaire. Ce qui fait le tissu de notre vie, ce qui fait le bruit de fond de notre vie et auquel on ne prête pas attention.
0: Et maintenant, direction le Gers, où il est encore temps de profiter de l'été photographique de Lectour. Intitulé « Au ras du réel », l'édition 2026 invite des photographes à capter l'imperceptible pour redonner sa place à ce qui est négligé dans le quotidien, fidèle à l'esprit de Georges Perec que l'on vient d'entendre. Les visiteurs pourront arpenter les monuments historiques de la ville, où Brune Paris accroche des photographies sensorielles au grain marqué, quand Charles Thiéfaine documente ses séjours au Yémen, en Irak, et aborde un bateau de l'association SOS Méditerranée. Vous avez jusqu'au 20 septembre pour vous rendre à Lectour pour l'été photographique.

0: Il a retard après plusieurs EP et albums depuis le début des années 2020. Votre groupe de rock, les Dynamite Shakers, a sorti un nouvel EP, Cinéma, en mai. Cette EP précède un album à sortir en cette fin août, Marine, dont un single exclusif, Équipage Ravage, qu'on vient d'entendre en préambule de cette discussion, est déjà disponible. Il y a plusieurs styles de rock, on le sait, quel est le vôtre ?
1: Alors nous, c'est du garage rock. C'est un style qui est né dans les années 60 et c'est un peu les précurseurs du punk. Donc on a toujours dit qu'on jouait du garage rock.
0: Vous avez tous les mêmes inspirations dans le groupe ?
1: Nous, on s'est beaucoup inspiré des années 2000, les baby rockers, les libertines, tout ça, ça fait partie de notre influence. Les Arctic Monkeys aussi. Après, il y a certaines... par exemple, Eloane, chanteur-guitariste, lui est très fan de rockabilly, des Kings, tout ça. Le guitariste très fan des Rolling Stones et moi des Beatles. Donc c'est le rock en général qui nous réunit tous.
0: Et que faites-vous justement, Lila Rose, dans le groupe ?
1: Alors moi, je suis bassiste et chanteuse.
0: Et que chantez-vous du coup ? Quels sont les thèmes récurrents dans vos chansons ?
1: C'est des histoires de soirées, d'histoires d'amour, de peine de cœur. On essaye de parler de ce qu'on vit au quotidien.
0: Et vous avez quel âge là actuellement les Dynamite Shakers ? Qu'on comprenne un petit peu d'où vous venez, qui vous êtes ?
1: Alors on a tous 24 ans. On vient de Vendée, de la côte. Ouais. Vers Saint-Gilles-Croix-de-Vie, Noirmoutier.
0: Et vous serez d'ici la fin août au Festival du Roi Arthur à Bréal sous Montfort, à Ébullition à Montfaucon et à Rock en Seine à Saint-Cloud. Pourquoi le retour du rock sur le devant de la scène en France est-il une bonne nouvelle pour la musique live ?
1: Parce que oui, le rock c'est une musique qui se vit en live. Nous on joue seulement avec deux guitares, une basse, une batterie. On n'a pas de sample ou de... sur scène on se donne à fond. On bouge tout le temps, on est très content de jouer des concerts, c'est vraiment notre force. On a fait plus de 450 concerts. Au départ, on jouait dans des campings et maintenant, on joue sur des grosses scènes. Donc, on est super content d'être arrivé là. Et puis, voilà.
0: Et c'est vrai que vous avez commencé avec des reprises et que maintenant, vous composez vos propres titres, comme on le verra du coup dans cet album à sortir fin août, Marilyn. Sur quelle scène est-ce que vous vous voyez dans 5 ans ?
1: En vrai, nous, notre rêve, ce serait de remplir l'Olympia ou de s'exporter à l'international, faire des festivals comme Glastonbury, faire des scènes comme ça, ouais.
0: Merci Lila Rosatar pour toutes ces informations. Votre groupe, les Dynamite Shakers, est dans les bacs avec son EP Cinéma et votre dernier single Équipage Ravage. Et on vous retrouve en concert le 22 août au Roi Arthur à Bréal sous Montfort, le 28 à Ébullition à Montfaucon et le 29 août à Saint-Cloud à Rock en Seine. Merci beaucoup.
1: Merci.
0: Merci d'être avec nous dans le mag de l'été. Tout de suite, une question assez abrupte, hein, Maxence, mais ça fait quoi d'avoir 30 ans ?
2: Écoute, je vais pas peut-être te faire le compte-rendu de mes séances de psy de ces derniers mois. Non, écoute, là, je l'envisage beaucoup mieux. C'est cool, j'ai un regain de... Justement, je pense que c'est... Alors, je sais pas, pour les gens qui l'ont déjà vécu, qui m'écoutent, à eux d'en juger, mais j'ai l'impression que j'ai un peu une nouvelle jeunesse. C'est terrible parce que je sais que je suis encore très jeune à 30 ans. Mais en tout cas, personnellement, ça y est, c'est chouette. J'accepte de vieillir et je suis content de cette espèce de nouvel axe qui s'ouvre dans ma vie. On recommence à s'amuser.
0: Je me suis permise de poser cette question sans préambule parce que nous sommes de la même année, de l'an de grâce 1995. Elena, à 30 ans, et des poussières, des grosses poussières même à 34 ans, vous entamez une nouvelle vie dans le stand-up. Votre spectacle s'appelle « Ça valait le coup ». Est-ce que vous confirmez que ça valait le coup ?
3: Oh oui, bien sûr. Déjà, je suis là, regardez, je rencontre des gens extraordinaires, pratiquement, pas tous les jours, mais très souvent. Je rencontre des gens extraordinaires, je découvre la France grâce à la tournée, épuisante mais enrichissante, en termes émotionnels, et pas que. Non, mais n'importe quoi, ce genre. Mais, n'importe quoi. Mais oui, bien sûr que ça valait le coup. Je suis très heureuse de l'avoir fait, d'avoir pris le risque, parce que, effectivement, j'étais déjà divorcée, j'avais un fils de 3 ans et j'étais au chômage en fait. J'ai laissé mon CDI, une sécurité financière et je me suis jetée dans l'inconnu et je suis là aujourd'hui en face de vous dans les magnifiques bureaux de France Inter.
0: Céline, vous, votre bifurcation, elle date de votre début de vingtaine. Mmh. Après, on le disait, de nombreuses résidences à Paris qui vous ont rendu aussi célèbre chez les gastronomes que vos collaborations avec tout ce que le monde compte comme enseigne de haute couture. Vous avez installé vos quartiers à Arles. Là-bas, vous avez ouvert un restaurant dans une très très vieille église, ouais. Un restaurant qui s'appelle Inari. Et vous y avez rejoint votre compagne qui est artiste, s'appelle Henriette. Et vous êtes d'ailleurs maman depuis peu. Est-ce que ça aussi, c'est une nouvelle vie ?
4: Ah ben complètement, et on se pose beaucoup de questions en ce moment parce que Paris nous attire aussi beaucoup. On est un peu entre plusieurs projets, aussi bien elle que moi. Et du coup, voilà, la question se repose maintenant. Je ne quitterai jamais ce restaurant. Bon, c'est une église de 1224. Le lieu est incroyable. L'énergie m'a complètement attirée. Enfin, je savais que je ferais quelque chose là-bas et j'y vais tous les jours avec un entrain. Enfin, j'aime mon restaurant. Mais là, on commence à se positionner un peu sur du mi-temps Paris.
0: On parlait de l'émotion justement dans votre cuisine, le fait de la composer dans un cadre pluriséculaire mais presque millénaire en fait, ça rajoute aussi quelque chose, une autre dimension par rapport à toutes vos expériences passées.
4: Alors déjà, ma mère, quand elle est arrivée dans le lieu, elle m'a dit « bon, tu leur offres du riz, tu leur dis que ça va faire du bruit les travaux, mais que il y avait une ambiance en fait, un truc, je sais pas, enfin, puis il y a tout un contexte aussi. Enfin, moi, j'ai mes souvenirs personnels, ce lieu chargé d'histoire, et puis je débarque en pleine Camargue, moi qui ai bougé un peu partout, je pose mes couteaux et j'essaie de m'inscrire dans un terroir. Et là, le terroir change beaucoup avec, cette année, on a eu beaucoup d'eau avant la saison, tout était noyé. Là, une sécheresse folle. On a eu les dernières tomates cette semaine parce que les deuxièmes fleurs n'ont pas survécu à la chaleur et on se réadapte totalement. C'est complètement, c'est très compliqué. Voilà. Et enfin, j'ai perdu le fil de la question. En tout cas, c'est
0: un endroit.
4: Un endroit qui n'est pas de tourpeau et dont les énergies, et même dans la ville d'Arles, parce qu'on est quand même sur des vestiges, il y a une énergie folle, très particulière, très très particulière. Et ça, tout le monde vous le dit en arrivant dans la ville, il faut sortir et revenir.
0: Une énergie particulière, vous en avez une aussi, Elena Nagapétian, celle de vous raconter, comme Maxence a pu en parler aussi dans un autre registre. Vous assumez dans votre spectacle et dans votre livre également, votre premier livre, Bible d'une MILF, des choses qui sont rarement dites publiquement. Votre voix et votre plume osent dire haut et fort le fait d'aimer le sexe ou le fait de ne pas tout aimer dans la maternité. Est-ce que c'est libérateur pour vous ? Ou pour les autres, d'ailleurs.
3: Alors, est-ce que je peux me permettre de corriger une toute petite phrase ?
0: Bien sûr.
3: Je parle effectivement de manière très ouverte, parce que je suis persuadée qu'une femme peut dire exactement la même chose qu'un homme, et je ne comprends pas pourquoi on devrait être jugé en parlant de notre vie sexuelle, par exemple, parce qu'effectivement, quand j'ai commencé le stand-up, c'était pile au moment où j'étais en plein... J'étais déjà divorcée, donc je vivais, je changeais de partenaire, ça a duré un soir, parfois ça a duré deux semaines, et nous les humoristes on parle des choses qu'on vit, donc je parlais des difficultés à être une mère, et, parce que j'adore mon fils, mais je détestais mon rôle de maman, parce que ça demande énormément de responsabilités, et je me mets tellement de pression pour réussir à ne pas faire des erreurs que ma mère a fait, que cette pression, elle me détruisait. Donc, je disais que j'aime mon fils plus que tout au monde, mais je déteste être sa mère, je préfère être sa copine, j'en sais rien, sa voisine, j'en sais rien, mais être toute seule, gérer tout ça toute seule, c'est trop compliqué. Et je parlais de mes relations sexuelles ou amoureuses. Parfois, c'est pas la même chose. Effectivement, j'ai reçu énormément de critiques, d'insultes, de jugements, de plein de choses... Mais c'est juste triste, je pense que la société encore aujourd'hui en 2026 n'est pas prête qu'une femme est libre de monter sur scène et de parler de son corps, alors qu'une femme est libre de faire de son corps ce qu'elle veut, S'il a envie d'en parler, elle en parle, et ça ne donne le droit à personne de l'insulter. Donc je vais continuer de le faire, je vais continuer de parler de moi. Et peu importe combien de partenaires elle a eu, peu importe en fait, une femme peut faire ce qu'elle veut et qu'on les laisse enfin tranquilles. Enfin, c'est juste ça.
4: Et ces critiques, elles se matérialisent dans la vie physique ou c'est plutôt sur Internet ?
3: Ah, mais bien sûr qu'on sent une énorme différence. Non, je n'ai jamais reçu de critiques en public. Tout à l'heure, on marchait avec mon fiancé et mon fils dans la rue et j'ai vu une femme qui dire « c'est la folle des réseaux ». Mais en fait, je me suis retournée vers mon fiancé, je lui ai dit « mais attends, ne me dis pas que c'est à moi qu'il a dit ça ». Elle me dit « non, il ne t'a même pas vu, je pense qu'elle parlait de quelqu'un, mais c'est tombé au pire moment où on passait à côté ». Parce que je lui dis « ce serait vraiment très violent », mais effectivement, non, la plupart des insultes, enfin toutes les insultes, je les reçois uniquement sur les réseaux sociaux. Je n'ai jamais eu un cas où quelqu'un qui sort du spectacle et qui me parle mal ou qui dit qu'il a été outré. Ou... Mm-hmm. Non, toutes les personnes outrées ou vexées ou autres, elles sont toutes sur les réseaux. Et je pense qu'ils sont très malheureux, tout simplement.
4: Maxence, vous qui vous êtes fait connaître sur YouTube et exposer vos émotions sur les réseaux sociaux via un art qui est vulnérable, comment est-ce que vous avez appris à vivre avec ces commentateurs qu'on évoque qui s'enhardissent sur Internet et souvent uniquement sur Internet ?
2: Je ne sais pas si on l'apprend. J'ai l'impression que c'est quelque chose qui est toujours difficile à dompter parce qu'on a beau se focaliser sur le positif, il suffit qu'il y ait un grain de sable dans cette magnifique étendue pour qu'on focalise là-dessus. Mais ouais, je dirais que moi, c'est vraiment oscillant, ça dépend des journées. C'est très, je sais pas, des fois je m'en protège à tel point qu'effectivement, je poste quasiment plus rien. Je préfère justement parler en chanson et pas trop ouvrir ma gueule. Merci.
3: Ça dépend des jours.
2: Ouais,
3: c'est bien ce que tu dis. Ça dépend des jours. Parfois, tu dis, mais qu'il aille se balader quelque part dans la nature, qu'il aille se prendre un peu d'air. Et parfois, tu lis un seul commentaire parmi les centaines qui disent, ah, j'adore, c'est trop bien. Mais il y a un qui dit, c'est pas drôle, c'est nul. Et tu vas y penser toute la journée.
2: Il y a la formulation un peu piquante. J'ai les phases où je m'amuse à leur répondre. Ça, j'avoue, c'est assez marrant. D'ailleurs, j'adore maintenant sur TikTok, tu peux mettre des gifs, ils sont tous trop marrants. Donc, je réponds avec des gifs vraiment qui hyper débiles. Et ça, vraiment, je me réjouis, c'est trop bien.
3: Et parfois, on ouvre juste, je ne sais pas si tu le fais, mais parfois, je me dis, en fait, je vais poster quelque chose, mais je ne vais pas lire les commentaires. Je donne parfois à mon fiancé, je dis, est-ce qu'il y a quelque chose, est-ce qu'il y a des insultes? Parce que les gens, parfois, se lâchent vraiment beaucoup trop. Et c'est lui qui trie pour moi.
2: Exactement. Et aussi, au global, j'ai la chance d'être plutôt épargné. Donc, ça, c'est chouette aussi. Ça, franchement, c'est un avantage.
4: Avant de terminer cette conversation sur France Inter, on écoute Rosalia, c'est Fokorani sur France Inter.

0: Et c'était Rosalia sur France Inter, Foukourani.
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0: Et on se souvient toute notre vie des sensations d'un été, de ce qu'on y goûte, ce qu'on y sent, ce qu'on y voit, y touche, y entend, de ce qu'on y a expérimenté aussi, de ce qu'on y apprend, de ce qu'on y aime. Si vous deviez recommander à nos auditeurs une œuvre à savourer cet été, quelle serait-elle ? Elena Nagapetian.
2: J'ai commencé à lire La Tâche de Philip Roth. Je ne peux pas vous dire si j'aime ou pas parce que je suis au tout début. Je vous dirai ça la prochaine fois. Et sinon, le seul livre que j'ai terminé cet été, c'est Valérie Perrin, Changer l'eau des fleurs, qui parle de la mort. Mais ce livre donne vraiment envie de vivre. Donc, c'est brillamment écrit. Et j'ai adoré.
0: Une belle recommandation philosophique. Maxence ?
3: Moi, c'est un roman qui, pour moi, est vraiment un roman d'été. C'est « Leurs enfants après eux » de Nicolas Mathieu, qui était adapté en film, d'ailleurs. Je ne savais pas, je suis tombé dessus par hasard. Et c'est un roman sur la jeunesse dans les années 90, dans une France profonde, plutôt pauvre. Et il y a des péripéties autour d'un ado, et puis on le voit grandir. Enfin, ça parle des amours de jeunesse. Enfin, c'est vraiment moi c'est mon refuge qui me rappelle à nouveau dans cette mélancolie de un peu mes étés à moi. J'y ressens beaucoup de ce que j'ai vécu, dans toute cette folie-là et cette douceur. Et bref, voilà, je recommande vraiment ce roman pour ceux qui ne l'ont pas lu.
0: Un récit qui a lieu loin de votre adolescence nîmoise, quelque part dans les plateaux des Vosges. Céline Pham.
4: Oui, il n'est pas encore sorti, il sort mercredi. Donc ça peut encore couvrir la fin de l'été.
0: Vous avez une exclue.
4: Iris Bray, une réponse. C'est très généreux. Il faut courir l'acheter.
0: Merci pour ces recommandations. Merci à vous. Elena Nagapetian, votre seule en scène, Ça valait le coup, sera diffusée à partir du 4 septembre sur Prime Vidéo. Vous êtes en tournée à la rentrée encore et vous avez aussi publié La Bible d'une MILF en janvier 2026 chez Michel Lafon. Maxence, votre nouvelle EP déjà est disponible sur les plateformes de streaming et vous serez également en concert le 21 octobre à Paris, au solo. Céline Pham, on vous retrouve au fourneau de votre adresse arlésienne, le restaurant Inari. Et pour nos amis parisiens qui seraient loin de Arles, vous ouvrirez bientôt...
4: Place des Vosges.
0: Pour être exact, exactement. En janvier prochain, ça fait des heureux autour de la table. Merci à tous les trois d'avoir été à nos côtés sur France Inter ce soir. Merci Maria Conjard, Antoine Larcher et Ninon Dabos à la réalisation. Céline Villegas, Louise Tempero, Anaïs Boucher et Laura Dumez à la préparation de l'émission, assistée de Costa le Prêtre. Merci également à Geoffrey Roblin, Rémi Sistiaga à la technique, Florian Dorimini à la vidéo et Juliette L'Orphelin à la programmation musicale. Et merci à vous de nous avoir écoutés. À demain, 18-19h, sur France Inter. À suivre, après le journal, vous avez rendez-vous avec le Téléphone Sonne, avec Flore Catala.
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0: 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Le journal avec Christelle Rebière. Bonsoir.
8: Bonsoir, bonsoir à tous. Retour vers le futur, à Luglon dans les Landes où le feu est fixé, les premiers habitants ont regagné émus leur domicile. Le retour à la vie normale, Sébastien Lecornu dévoile un plan à 100 millions d'euros après les méga-feux du Sud-Ouest, des aides pour les collectivités et les entreprises sinistrées. Il avait tiré sur des jeunes dont un enfant de 10 ans est tenu des propos racistes au Puy-en-Velay. Un retraité d'Espaly Saint-Marcel a été condamné à 15 mois de prison avec sursis. La dernière menace de Donald Trump, engluée dans sa guerre en Iran, bombarde garder le sultanat d'Oman. Seul Tom Cruise avait fait ça au cinéma. Nous vous raconterons un atterrissage inédit sur une départementale près de Salon-de-Provence. Pas d'enfants, réservé aux femmes ou en bon anglais « no kids, woman only ». Le téléphone sonne, s'intéresse ce soir à ces tendances qui se multiplient notamment dans le tourisme. Notre société est-elle de plus en plus compartimentée ? 01 45 24 7000, Flore Catala attend vos témoignages après ce journal.
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8: Et soudain, un bruit dont on a rêvé depuis de nombreuses semaines. 47 jours qu'on attendait ça à Dunkerque dans le Nord. Le record 38 jours de sécheresse qui remontait à 1962 a été largement battu. La pluie qui revient sans orage, qui soulage la terre craquelée, les arbres assoiffés et nos corps fatigués. Elle est tombée aussi dans l'Est, notamment à Besançon, et on entend les sourires dans les témoignages des bisontins.
10: C'est un grand moment de soulagement pour tout le monde et pour la nature en particulier. On avait grand besoin, je crois. Je suis arrivée juste avant la pluie, mais je vais peut-être me mettre sous la pluie là pour profiter un petit peu.
11: On l'attendait depuis un certain temps et là, de la voir ce matin, là, c'est un grand plaisir.
12: Et c'est une grande joie. C'est une grande joie parce que j'aime beaucoup la pluie. Et puis là, on l'attendait depuis si longtemps. Les arbres, je pense qu'ils se réjouissent aussi. Et puis toute la végétation et les oiseaux qui avaient soif. C'était vraiment, ça devenait très difficile. Hein.
13: Ben, je pense que ça fait du bien surtout à la nature. Parce que là, au niveau des sécheresses et tout, au niveau du doux et de la loue, c'était compliqué. Après la canicule, ça fait un petit repos. Donc c'est cool, je pense.
12: Je crois que tout le monde est heureux hein, de retrouver là, voilà, un climat un peu normal.
8: Voilà, parole de Bisontin recueillie par Maxence Guillemin d'ici Besançon. Et demain matin, plus aucun département ne sera en vigilance orange canicule dans l'Hexagone. L'étau se desserre aussi sur le front des incendies dans le sud-ouest. À Luglon, ce bourg de la forêt des Landes, le feu qui a ravagé 1700 hectares est désormais fixé. 250 habitants ont commencé à rentrer chez eux. Vous les avez accompagnés, Hugo Marceau.
14: Masqués par le balai des camions-citernes, les cloches de 10 heures marquent la délivrance.
15: J'ai l'impression qu'il n'y a encore personne.
14: Numéro 1 plaqué sur le portail. Jean-Marc et Dominique sont parmi les premiers à avoir pu le passer avec émotion.
15: Oui, beaucoup. Oui, beaucoup. Quand on voit les pompiers, moi, ça me donne envie de pleurer.
14: Ce qui lui donne le sourire, c'est de revoir ses chats.
15: On les avait enfermés dans une chambre parce qu'on avait peur de les perdre. Et là, il était temps, elles n'en pouvaient plus, les pauvres minettes. Donc c'est pour ça qu'on est reparti tout de suite.
14: Voilà. Pour Jean-Marc, la priorité, c'est la piscine.
15: Mais il est tout heureux parce que je crois qu'il va pouvoir récupérer l'eau.
14: Quelques cendres et poussières, l'eau du bassin est claire, plus que celle des robinets du quartier.
16: Je te mets dans le coffre.
14: À l'entrée de l'impasse, des bénévoles distribuent un pack de bouteilles en plastique à chaque voiture qui se présente.
17: Nos réserves en eau, nos ressources en eau ont été fortement éprouvées pour pouvoir éteindre le feu.
14: Virginie Moisset, adjointe au maire.
17: Donc on est un peu là sur le fond de nos réserves. L'eau du robinet présente une certaine coloration. Elle est très probablement potable, mais une analyse de précaution s'impose.
14: Elle ne peut toujours pas rentrer chez elle, comme près de 300 personnes ici au village.
16: Allez les gars, ça va aller.
18: Nous pouvons mettre le chat dans la boîte là.
8: Reportage d'Hugo Marceau d'ici Gascogne. Au Porge, la ville la plus emblématique de ces méga-feux d'été et aussi la plus sinistrée, près de 200 maisons détruites, Sébastien Lecornu a été hué ce matin. Hué par des habitants frustrés qu'ils ne soient pas allés à leur rencontre. Le Premier ministre est venu en Gironde pour faire des annonces, soutenir pour mieux reconstruire. Une enveloppe qui pourrait dépasser, selon lui, 100 millions d'euros, ce qu'il appelle l'artillerie lourde. Alors, dans le détail, pour ceux qui ont perdu leur maison, la délivrance sous un mois d'un permis de construire à l'identique. 12 millions d'euros d'aide aux collectivités de Gironde et des Landes les plus touchées et des entreprises sous perfusion. Bonsoir Mariam El Kurdi.
19: Bonsoir.
8: L'État paiera les taxes foncières de celles qui ont été impactés et les exonérera de cotisations sociales durant 3 mois. Et vous avez un exemple au Porge.
19: Oui, l'hôtel du Porge, géré par Sophie Rocher, il a été épargné par les flammes de justesse, mais il a dû être évacué en urgence. Alors, la patronne Sophie Rocher salue au micro de Magali Homo les annonces du Premier ministre, mais s'interroge.
20: Il faudra voir de quoi on parle réellement. Est-ce que c'est la totalité de la taxe foncière? Parce qu'on s'attend à tout. Là, est-ce qu'il demande aux assurances surtout? Et de faire un effort sur la rapidité des remboursements. Mais nous, on n'est pas content de la perte d'exploitation. Voilà. Et nous, qu'est-ce qui nous reste derrière? Éventuellement les banques. Il n'a pas parlé des banques. Il n'a pas demandé aux banques de reporter les prêts. Il n'a rien demandé.
19: Et pour elle, le trou dans la trésorerie s'élève à plusieurs dizaines de milliers d'euros. Pour la représentante des petites et moyennes entreprises en Gironde, le compte, je cite, n'y est pas. Les aides annoncées ne combleront pas les pertes de chiffre d'affaires. Quant au président de la CCI, la Chambre de commerce et d'industrie de Gironde, Patrick Seguin, il est également sceptique.
2: Ce qui m'inquiète le plus, moi, honnêtement, c'est le côté humain. C'est-à-dire que je rencontre des chefs d'entreprise qui sont épuisés et qui, quand on leur propose des aides pour rebondir, ils disent « non, je préfère arrêter, c'est trop compliqué, un pan de l'économie va tout simplement s'arrêter ».
19: Et ce sont les entreprises touristiques comme les hôtels, les gîtes ou encore les campings qui sont parmi les plus impactés, Christelle.
21: Merci Mariam. Et pour faire revenir les touristes, justement, l'État cofinancera un plan de communication à 2 millions d'euros. Enfin, une mise en garde contre les assureurs. Sébastien Lecornu promet de donner les noms de ceux qui n'auront pas, je cite, joué le jeu. Voilà pour la rentrée politique du Premier ministre, celle d'Emmanuel Macron. Dans quelques minutes, sur le thème des incendies, lui aussi, il a reçu des maires du Var au fort de Brégançon, la résidence d'été des présidents. On attend son discours à Bormes-les-Mimosas. Où vous vous trouvez, Mathieu Bonnour? Bonsoir.
22: Bonsoir.
21: De quoi faire oublier l'image du président en jet ski avec ses lunettes d'aviateur?
22: Emmanuel Macron qui chevauche un jet ski, lunettes de soleil en mer Méditerranée, l'air détendu, c'est devenu un marronnier de l'été dans les pages de Paris Match. Mais aujourd'hui, le président de la République essaye de montrer qu'il se replonge dans les dossiers tendus qui occupent l'exécutif depuis plusieurs semaines. En haut de la pile, les incendies qui écrasent tout, avec cette journée très spéciale où le Premier ministre s'est rendu en Gironde, hué ce matin par les habitants du Porge, où de nombreuses maisons sont détruites. Emmanuel Macron a lui aussi teinté sa rentrée d'une rencontre bien particulière, symbolique, au fort de Brégançon, des élus locaux, des pompiers, des gendarmes, tous en première ligne dans l'incendie du Gros Bessillon qui a ravagé plus de 6300 hectares dans le Var. Comment ne pas intégrer un moment dédié pour tenter de répondre aux critiques de son bilan 4 ans après les feux qui avaient déjà ravagé la Gironde? C'était incontournable, ce sont des feux historiques, tous les Français sont marqués, glisse un proche du président de la République, quitte à brouiller le message du dernier discours d'Emmanuel Macron à Bormes-les-Mimosas, lui qui a instauré ce rendez-vous, un incontournable de ces deux quinquennat pour commémorer le débarquement de Provence et au passage distiller quelques phrases sur la politique du pays alors que la course pour la présidentielle devrait commencer dans les prochains jours et que personne dans le socle commun ne trouve grâce aux yeux de l'Élysée pour l'instant.
21: Mathieu Bonnour en direct de Bormes-les-Mimosas avec Michael Simon. Dernière rentrée, vous le disiez, pour Emmanuel Macron. Au gouvernement, certains préparent l'avenir. Ainsi, Gérald Darmanin, dans une interview à La Voix du Nord, apporte son soutien à Édouard Philippe. Le garde des Sceaux ne sera pas candidat. L'intérêt général, explique-t-il, ce n'est pas de multiplier les candidatures et de rajouter de la division. Et pour en finir avec les incendies, le risque demeure maximal. Sachez-le, dans les Bouches-du-Rhône, les massifs forestiers sont même interdits. Dans ce département, il y a du vent. En Belgique, le feu dans le massif des Hauts-de-Fagne n'est toujours pas fixé. 3000 hectares se sont consumés. Les fumées ont déclenché une alerte dans les 5 départements de la région Grand Est.
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21: Un retraité condamné à 15 mois de prison avec sursis au Puy-en-Velay. Il avait tiré à la carabine à plomb dans la direction d'une bande en train de jouer au foot. Le plus jeune n'avait que 10 ans. C'était en avril dernier dans un quartier HLM d'Espaly-Saint-Marcel en Haute-Loire et l'homme avait assorti son geste d'insulte raciste. 15 mois de prison avec sursis, donc c'est ce qui avait été requis. À l'audience en correctionnel, Clément Métainier, le prévenu qui s'était posé en victime, n'a donc pas convaincu.
24: Il se présente à la barre en boitant, une béquille dans la main gauche, le visage fermé, fatigué sous ses lunettes noires. Rapidement, il évoque sa situation personnelle compliquée, sa femme gravement malade. Le prévenu reconnaît les faits, se tire avec sa carabine, mais assure qu'il n'y avait personne, qu'il a agi sous le coup de la colère. Il insiste, je cite, « On n'en serait jamais arrivé là si les enfants n'avaient pas dégradé ma voiture ou ma boîte aux lettres ». Concernant les insultes racistes, je cite « sale nègre, sale arabe, bande de babouins », le prévenu admet à moitié et parle là aussi de harcèlement, d'insultes à répétition. Dans sa dernière prise de parole, il demande pardon au petit Reda et à sa famille, principale cible du tir et des insultes.
21: Récit d'audience signé Clément Métainier d'ici Saint-Étienne-Loire. Leur forfait leur aurait rapporté plusieurs milliers d'euros, c'est ce qu'ont affirmé à l'AFP ceux qui se présentent comme les deux pirates du fisc et qui ont fait main basse sur les données fiscales de près de 700 000 contribuables. Sébastien Lecornu lui demande ce soir un audit à l'ANSSI, l'agence de cybersécurité, pour savoir ce qui s'est exactement passé, une information des particuliers et l'accélération de la sécurisation des services de l'État. Un avion au milieu des voitures, scène surréaliste sur une départementale à Salon-de-Provence, dans les Bouches-du-Rhône ce matin. À l'intérieur, un professeur et son élève de l'armée de l'air contraints à un atterrissage d'urgence après une panne en plein vol. Pas beaucoup d'options pour se poser. Ils ont donc choisi la route. Gilles habite à une centaine de mètres. Il a pu observer l'atterrissage depuis son jardin.
1: On a vu l'avion arriver, là, passer au-dessus de l'arbre, à peut-être 30 mètres de hauteur, alors que d'habitude ils sont au moins à 80 mètres, prendre le virage, perdre de la puissance, et puis d'un coup disparaître derrière la maison et derrière les arbres, et on a entendu un grand crash, et derrière, suivi d'une explosion, une grosse boule de fumée noire, là, le kérosène qui a pris feu, quoi. On a entendu le crack, on a entendu l'explosion, jamais on aurait imaginé qu'il ait pu atterrir et qu'ils aient eu le temps de s'extraire avant que ça explose. Les pilotes, là, on peut les féliciter parce que franchement, ils ont eu le cran de réussir à se diriger sur la passerelle, parce que tout le reste, c'est des habitations, c'est le lotissement, et nous, on a peur, ça fait 8 ans qu'on les à décoller, passer au-dessus de nos maisons, et ça fait 8 ans qu'on se dit qu'un jour, il y en a un qui va se cracher dans le lotissement. Ah, et là, ce coup-ci, on s'est dit, c'est bon, c'est arrivé, quoi.
21: Et puis non, c'est pas arrivé. Témoignage recueilli par Margot Ménos d'ici Provence. Il s'impatiente, s'agace et menace Donald Trump, qui cherche toujours un accord sur la circulation dans le détroit d'Ormuz, s'en prend au sultanat d'Oman, prêt à les bombarder. Des mots pour mieux cacher ses échecs. Les États-Unis et l'Iran s'étaient donné 60 jours pour trouver un accord global. C'était le 17 juin à Versailles. Le délai expire. Il y a eu des frappes en juillet. Julie-Marie Lecomte, vous êtes la correspondante de France Inter aux États-Unis et il ne semble toujours pas avoir de plan précis pour la suite.
3: Je n'ai pas de calendrier, a même déclaré tout à l'heure Donald Trump à un journaliste de Fox News qu'il a eu en ligne. Le président américain dit qu'il attend que Téhéran agite le drapeau blanc et qu'il a le temps. Sur son réseau Truth Social, il a fait savoir de bon matin que l'objectif numéro un est et restera toujours d'empêcher l'Iran de se doter de l'arme nucléaire. Cela n'empêche pas de s'en prendre à Oman, qui négocie de son côté pour la réouverture du détroit d'Ormuz. Si Oman nous met des bâtons dans les roues, on va leur bombarder la gueule, lâche non sans élégance l'Américain. Avant le week-end, Jed Evans, son vice-président, assurait que la priorité était que le pétrole et l'essence restent bon marché pour les Américains. Scott Bessent, le secrétaire d'État au Trésor, promettait une pression économique sans précédent sur l'Iran, avec des annonces choc cette semaine. Quand il parle de cette guerre, Donald Trump en parle tantôt comme d'une partie d'échecs, tantôt comme d'une partie de poker. Dans les deux cas, personne ne voit comment cette partie peut finir.
21: Un correspondant signé Julie-Marie Lecomte. Quant à l'avenir de Gaza, le gendre du président américain Jared Kushner a été reçu par le premier ministre israélien. Benjamin Netanyahou propose qu'un général américain supervise le désarmement du Hamas. Mais il redit qu'il n'y aura pas de retrait militaire israélien de Gaza avant la fin de ce processus. En France, elle était juste parmi les justes. Suzanne Busson, décédée en 1953, a reçu pour la première fois un hommage dans la ville où elle était née, Isigny-sur-Mer, dans le Calvados. Elle avait aidé une famille de juifs, Faustine Calmel, bonsoir.
4: Bonsoir.
21: À échapper au camp nazi durant la Seconde Guerre mondiale.
4: Oui, nous sommes en juillet 1942. Le mari de Suzanne travaille au service des étrangers à la préfecture de la Sarthe, où le couple vit. Il prévient sa femme. La famille Razevski est en danger. Suzanne les aide à passer en zone sud. Ils sont sauvés. Mais pour les Busson, le piège se referme. Adolphe puis Suzanne sont arrêtés, torturés, déportés. Elle est libérée des camps en avril 1945. Lui y est mort un mois plus tôt. C'est à la ténacité de la fillette sauvée, Laure Razevski, que Suzanne Busson doit aujourd'hui d'être considérée comme juste. Elle a entrepris les démarches jusqu'à la cérémonie aujourd'hui. Deux plaques commémoratives installées sur sa tombe et à l'entrée du cimetière pour honorer celle qui, rappelle la mère d'Isigny, n'a pas un instant hésité à risquer sa vie. Sonia Malherbe.
5: On doit absolument parler de cette belle personne parce que même nous, à Isigny, on sait qu'il y a une rue à son nom, mais beaucoup d'Isigniers ne connaissent pas son histoire. Et on doit absolument que cette mémoire soit retransmise aux enfants pour que ça ne se reproduise pas, pour montrer aussi que la volonté d'aider les gens, c'est vraiment important et elle l'a fait.
4: Une exposition va être montée en mairie. Les élèves amenés à travailler sur son parcours. Suzanne Busson, qui était née, mais elle préférait son deuxième prénom, Félicie Charles. C'est d'ailleurs sous cette identité qu'elle
21: qu'elle a déjà une rue à son nom à Isigny.
0: Faustine Calmel, merci. Enfin, si vous aimez, ça n'a rien à voir, là c'est le grand écart, si vous aimez Bad Bunny, le chanteur portoricain de latino qui pulvérise les ventes et remplit les stades, vous apprécierez peut-être Benny Blanco, américain, chanteur, producteur. Il vient de sortir Hermoso, son 4e album entièrement en espagnol, et il y a bien des ressemblances de sonorité, Victor Vasseur, entre Bunny et Benny.
6: La quintessence de cet album, c'est ce morceau. Te Urbido, avec la chanteuse Becky G et la pop star Selena Gomez, la femme de Benny Blanco. Hermoso, c'est un album court de 16 minutes, composé de 7 titres. Une pop latino qui mélange reggaeton, cumbia et sonorités électroniques. Un album entièrement en espagnol pour ce producteur américain, mais sur les réseaux sociaux, certains internautes l'accusent d'appropriation culturelle, de surfer sur le succès mondial de la musique latino. Benny Blanco, lui, revendique une passion pour ses musiques, il baigne dedans depuis l'enfance. Benny Blanco, 38 ans, est un musicien de l'ombre. Auteur, compositeur, producteur, c'est un faiseur de tubes. Il a écrit et produit une bonne partie de la bande-son pop des années 2010, comme TikTok de Kesha et Teenage Dream de Katy Perry. Le producteur a également travaillé pour Rihanna, Britney Spears, Ed Sheeran et Justin Bieber.
0: Voilà, c'était Benny Blanco et son 4e album, donc Hermoso. La météo de votre mardi 18 août.
21: Bonsoir Stéphanie Fromentin.
7: Non, du 17 août.
21: Ah, c'est le 17.
7: Vous avez un jour d'avance.
21: Non, j'ai dit mardi 18, c'est la météo de demain.
7: Ah, c'est parce que la météo de demain,
21: hein,
7: mais
21: bien sûr. On est bien d'accord, parce que la journée sera belle.
7: Excusez-moi, les conditions sont effectivement belles demain, avec un soleil généreux sur la majeure partie de l'Hexagone pour la journée. Quelques petites touches de gris parsèment le ciel, ce qui apporte un peu de fraîcheur bienvenue. Le matin, des entrées maritimes s'infiltrent au sud de la Garonne. Ces nuages bas humides se dissipent au fil des heures pour laisser place à un soleil généreux. En revanche, les nuages qui circulent le long des côtes de Manche vont rester présents toute la journée, donnant tout au plus quelques gouttes, accompagnées d'un vent de sud-ouest modéré. Sur le relief corse, les averses prennent localement un caractère orageux. Mistral et Tramontagne restent sensibles dans leur domaine.
21: Et puis, on en parlait dans le journal, la canicule nous lâche enfin.
7: Enfin, il n'y a que le sud-est qui sera encore soumis demain et mercredi à de fortes chaleurs, mais dans des proportions moindres que ces dernières semaines. Le réveil s'échelonne encore entre 22-26 près de la Méditerranée, 32-37 en journée. La vigilance sur 6 départements est maintenue jusqu'à demain matin, 6h. Mais ça va évoluer très favorablement. Ailleurs, les nuits sont douces, le réveil agréable, 16 et 20 degrés. Le thermomètre va grimper entre 27 et 33 degrés. 21 à 24 près de la Manche, il fera 22 à Calais. Et comme sur les littoraux, de la Vendée à la Bretagne.
21: Merci Stéphanie.
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21: Où il est 19h19 et c'est l'heure du téléphone sonne avec vous, Flore Catala. Bonsoir.
35: Bonsoir et merci Christelle Robière et bonsoir à tous.
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35: Il y a ceux qui montent dans le train en espérant pouvoir passer leur voyage à lire tranquille, à travailler ou à siester, avant de découvrir avec dépit que leur place est en fait en carré famille, que deux enfants sont déjà installés là et qu'il faut faire une croix sur tout trajet paisible. Alors oui, quand la SNCF a proposé en janvier dernier des wagons interdits aux enfants, ils se sont dit « bonne idée ». Et puis il y a celles qui en ont assez de se faire draguer, toucher parfois, agresser en de nuit. Elles en ont marre d'être jugées à la salle de sport, que le monsieur d'à côté leur explique que non, en fait c'est pas comme ça qu'il faut soulever un poids. Attends, je vais te montrer. Alors oui, elles choisissent pour être tranquilles et en sécurité de rester entre femmes en soirée pour aller courir ou bien se balader. Il y a ceux et celles qui ne font plus que des vacances kids-friendly, qui ne choisissent plus que des cafés LGBT, qui ne fréquentent plus que les parcs où les animaux sont interdits, qui cochent réservé aux femmes au moment de choisir un taxi, ou qui prennent l'option piscine interdite aux enfants quand ils réservent un hôtel. Et ainsi se forment dans une même société tout un tas d'espaces isolés, séparés, où l'autre n'existe pas, où l'autre est oublié le temps d'un trajet ou d'une soirée. Des espaces qui se multiplient et s'étendent, en témoigne le succès grandissant des offres Women Only, réservées aux femmes, ou No Kids, enfants interdits. Deux phénomènes aux logiques bien différentes, il ne s'agit pas ce soir de les mettre sur un même plan, mais ils produisent indéniablement les mêmes effets. Une société compartimentée, segmentée, dont les membres ne veulent plus partager le même espace. Mais comment en est-on arrivé là? Pourquoi n'arrive-t-on plus à cohabiter, à vivre ensemble? C'est la question qu'on vous pose ce soir dans le Téléphone Sonne. Vous avez préféré passer vos vacances sans les enfants des autres? Vous vous dites qu'une sortie rando entre filles, c'est plus confort? Racontez-nous votre expérience, dites-nous pourquoi vous en aviez besoin ou au contraire pourquoi ces tendances vous hérissent. 01 45 24 7000 par téléphone, via WhatsApp et l'application Radio France. Le Téléphone Sonne jusqu'à 20h.
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35: Et pour commencer cette discussion, nous vous accueillons en ligne Agnès qui nous appelle des Côtes d'Armor. Bonsoir Agnès.
8: Bonsoir.
35: Nous vous écoutons.
8: Alors, ce sujet me hérisse un peu, mais bravo de le traiter, parce que pour moi, il me semble qu'on prend le problème à l'envers et par le petit bout de la lorgnette. Au lieu d'éduquer et de prendre à bras le corps l'éducation des citoyens que nous sommes, à dépasser nos individualismes forcenés, à être attentifs à l'autre, à vivre en société, eh bien, on compartimente. Personnellement, bon, moi, je prends le train comme tout le monde. Quand il y a des enfants qui font du bruit, ben je mets mon casque ou des bouts de caisse. Je comprends que les femmes souhaitent être tranquilles, parce que moi-même à 70 ans, quand je suis seule en terrasse, il m'arrive aussi d'être importunée à la terrasse d'un café. Mais bon, ce n'est pas une raison pour... pour moi, c'est prendre le problème à l'envers. Il faut dépasser ça ensemble et dépasser nos individualismes, notre peur de l'autre et
35: ne pas en arriver à interdire. Merci Agnès pour votre très bonne entrée en la matière qu'on va pouvoir disséquer ce soir avec nos nombreux invités. Ophélie Marel, bonsoir.
11: Bonsoir.
35: Vous êtes la co-autrice d'un avis de la CNCDH, le Conseil National Consultatif des Droits de l'Homme, consacré à ce phénomène No Kids et à la place des enfants dans l'espace public. Avec nous également ce soir, Clarisse Louise, bonsoir.
11: Bonsoir.
35: Vous avez créé en 2019 La Bringue, un concept de soirée réservé exclusivement aux femmes. En ligne ce soir avec nous également, Sylvain Vagnon, bonsoir.
12: Bonsoir.
35: Vous êtes docteur en histoire, vous êtes aussi professeur en sciences de l'éducation. Et puis Edith Maruet-Jouls, bonsoir.
13: Bonsoir.
35: Docteur en géographie, géographe spécialiste du genre. Alors pour commencer, peut-être on peut rebondir sur ce que disait Agnès. On prend le problème à l'envers avec ces espaces séparés. Il faudrait d'abord apprendre à éduquer les personnes avant d'interdire, notamment sur les espaces réservés aux enfants, enfin réservés aux adultes, interdits aux enfants, Ophélie Marel.
11: Alors sur les espaces No Kids, ce que dit la CNCDH dans son avis, c'est que ça questionne plus largement la place des enfants, en fait, dans la société, et quelle place on veut leur donner en tant que citoyen. Donc effectivement, c'est très problématique parce que on n'envisage pas un vivre ensemble et on segmente la société. Et alors la CNCDH, elle recommande l'interdiction des espaces No Kids quand il n'y a pas un danger pour eux. Hein. Par exemple, pour les boîtes de nuit, on comprend que ce soit interdit aux enfants. Mais effectivement, il faut réfléchir à la manière dont on veut tous vivre ensemble. Et c'est pour ça que d'ailleurs, nous, on recommande de réfléchir aux liens intergénérationnels. personnel, donc que ce soit hommes, femmes, enfants et tout, en fait, au sein de la société.
1: Ces tendances, No Kids, Women Only, on en parle depuis quelques années, ces tendances d'espaces séparés, hein, plus largement, que ce soit sans enfants ou réservés aux femmes. Depuis quand elles se développent et quelle ampleur elles ont aujourd'hui? Est-ce qu'on parle de phénomènes de niche ou c'est des choses qui sont vraiment qui explosent à la faveur des loisirs, du tourisme, peut-être Clarisse Louise?
3: J'ai l'impression que ça explose. À titre personnel, je ressens que moi, dans mon cercle, et les femmes autour de moi ont de plus en plus envie de se retrouver entre elles. C'est pas une démarche de vouloir exclure les hommes et de pas du tout vouloir avoir des hommes dans son entourage. C'est vraiment juste l'envie de se retrouver sur une plage horaire donnée qui va durer 4 heures pendant une soirée, lors de laquelle on sera juste entre nous, sans hommes autour.
1: Et qui sont ces adeptes? On pense à des femmes jeunes, mais pas forcément, je ne sais pas, vous allez me le dire. Qui vient à vos soirées?
3: Alors, figurez-vous qu'on a un peu de tout. Au début, la cible, c'était vraiment les 18-25, mais on s'est rendu compte que les femmes de tout âge étaient intéressées par ces soirées sans hommes. Elles ont envie de faire la fête entre elles pour 4 heures, oublier tout ce qu'il y a à l'extérieur et ça marche très bien.
1: On a des témoignages qui nous arrivent aussi sur WhatsApp de personnes qui disent voilà, les personnes sans enfants sont celles qui sont les plus intolérantes et qui choisissent peut-être ces offres No Kids. Mais c'est pas forcément vrai. Le Crédoc avait fait une étude en montrant qu'il y avait des parents aussi qui pouvaient choisir ce genre d'espace. Pareil, en fait, ça concerne toutes les personnes de la population, Ophélie Marel, ces interdictions.
11: Oui, tout à fait. C'est vrai qu'il y a aussi des parents qui ont envie de se retrouver dans des espaces sans enfants pour être tranquille, ce qu'on peut tout à fait comprendre. Mais en fait, ce qui est questionné, c'est vraiment ce principe même. C'est-à-dire qu'à partir du moment où on commence à faire des différences entre les personnes dans la société, c'est problématique. Parce que, interdire les espaces No Kids, il y a plusieurs personnes beaucoup de personnes sont pour. Mais en revanche, si on commençait à avoir des lieux qui seraient interdits à d'autres catégories de la population, là, ça serait plus problématique. Donc, la question, c'est vraiment comment est-ce qu'on considère l'enfant et pourquoi est-ce que les enfants sont toujours discriminés en fait dans la société. Pourquoi est-ce qu'il y aurait des mesures qui seraient différentes pour les enfants? Et vraiment, avec l'étude qu'on a faite, on a pu voir qu'en France, il y a un vrai problème par rapport à la considération de l'enfant et à sa place dans la société. On aime les enfants, mais on n'aime pas l'enfance.
1: Alors justement, votre commission préconisait d'interdire les espaces No Kids en se fondant sur cette notion de discrimination. Mmh. À partir de quand on peut parler de discrimination, aussi bien pour les lieux qui sont interdits aux enfants que pour les lieux qui sont réservés aux femmes? Peut-être je vais me tourner vers vous, Sylvain Vagnon. À partir de quand on peut basculer dans ce qu'on appelle la discrimination? Est-ce que c'est une zone un peu grise de la législation ou pas?
5: Alors, c'est pas vraiment une... Non, ce n'est pas une zone grise. Hein. D'ailleurs, c'est vrai que le rapport du SNCH le précise très clairement. C'est vrai que si on reprend d'ailleurs ce qui a été dit par Agnès, je pense qu'il a été très bien dit, c'est que si un enfant peut déranger, on intervient sur son comportement. Mais exclure, et c'est le cas des No Kids, préventivement, eh bien là, on discrimine une catégorie en raison de son âge. Et ça a été dit tout à l'heure, le referait-on ou le ferait-on, en tout cas pour une autre catégorie de la population, c'est là où on parle de discrimination. C'est vrai qu'on peut réglementer les comportements sans exclure, très clairement, et un enfant n'est pas une nuisance, hein, c'est une personne et un sujet de droit. Et je crois que ça nous pose vraiment une question, hein. Je crois que c'est là où c'est important, hein. C'est que faire société, c'est aussi apprendre à vivre avec ceux que l'on n'a pas choisis. Hein. Et c'est pour ça que, justement, on peut parler très clairement de discrimination.
1: Et pourquoi cette discrimination, elle a quand même l'air d'être presque mieux acceptée que d'autres? On a souvent des notions de « ne venez pas avec vos enfants dans des mariages », par exemple, dans des piscines d'hôtels où les enfants sont interdits, dans le secteur du tourisme, ça a l'air d'être très accepté, ça commence à faire polémique quand ça en sort. Pourquoi on accepte mieux cette discrimination quand elle concerne les enfants, Sylvain Vagnon?
5: On voit bien que là aussi, c'est la place et j'allais dire le statut de l'enfant. C'est pour ça que tout à l'heure, aussi ce qui a été dit, on ne ferait pas ça pour une autre catégorie de la population. Si on estimait que les personnes âgées sont trop lentes, alors est-ce qu'on les discriminerait aussi? On trouverait ça absolument choquant. Et là, on a l'air de trouver ça moins choquant. Enfin, moi, je le trouve extrêmement choquant, évidemment. Et du point de vue du droit, c'est une discrimination. On l'accepte parce que, justement, l'enfant, on n'accepte pas encore qu'il est part entière et qu'il ait la totalité de ses droits. C'est un membre à part entière de la société. Je crois qu'il faut travailler, à mon avis, là-dessus. C'est une question aussi d'éducation, hein, de bien comprendre que ce vivre ensemble, un enfant doit aussi apprendre les règles sociales, hein, je crois que c'est très clair, mais il ne peut le faire faire aussi qu'en fréquentant la société. Et on ne peut pas demander aux enfants aussi d'apprendre à vivre en société en les excluant de cette société. Et c'est là où je crois que on est dans un moment clé où justement on doit penser véritablement cette place des enfants dans la société, une place extrêmement importante et de droit en tout cas.
35: Alors ce concept de discrimination de droit, ces problématiques légales, elles peuvent aussi parfois se poser pour les espaces réservés aux femmes. Clarisse Louise, est-ce que vous avez déjà eu par exemple des détracteurs qui vous ont dit en fait ça ne va pas ce que vous faites, c'est de la discrimination anti-homme?
3: Oui, dès les premières soirées qu'on a organisées, on a eu ces commentaires. On nous disait que c'était du sexisme inversé. Je trouve pas du tout, parce qu'encore une fois, c'est pas une exclusion structurelle. On va pas exclure les hommes de tous les espaces. C'est vraiment une identité choisie temporaire. Donc c'est un argument qui n'est pas recevable.
35: Pour créer un espace justement où les femmes se sentent mieux finalement, c'est peut-être une vision assez positive de ce concept-là.
3: Bah, pour moi oui, pour moi c'est on veut créer un espace où les femmes sont en insouciance totale le temps d'une soirée, en sécurité, elles se sentent libres d'exister dans l'espace festif, parce que l'espace festif est quand même globalement pensé par et pour les hommes. Donc là on s'est créé un petit coin pour nous et ça marche plutôt bien.
35: Edith Marie-Jules, je vais me tourner vers vous. Je rappelle que vous êtes géographe du genre. Il est vrai qu'on a une exclusion d'une certaine catégorie de la population, à savoir les femmes, implicite pour le coup dans l'espace public par les hommes, qui serait finalement une cause de la création finalement de ces espaces, ces soirées pour les femmes.
0: En tout cas, c'est certain que la non-mixité choisie des femmes interroge les hommes. Ça, c'est sûr. Elle masque aussi peut-être... ce qu'on voit très peu, qui est que finalement la mixité est anecdotique. Enfin, le fait d'être en interrelation femme-homme dans l'espace public, mais c'est vrai aussi pour les enfants et les adultes hein, qui sont pas leurs parents, elle est très très faible. C'est plutôt le symptôme de quelque chose qui a déjà séparé les corps sociaux et les individualités, quoi. Et ce que je trouve intéressant aussi. Dans le débat qu'on a aujourd'hui et dans le fait qu'il y ait ces espaces de femmes, c'est pas de l'individualisme, mais c'est du collectif plutôt, en fait. C'est-à-dire tous ces mouvements collectifs de femmes rendent visible une problématique sociétale dans laquelle elles disent « nous voulons une égale liberté ». Quoi. Nous avons le droit de faire la fête en sécurité, nous avons le droit d'être dehors, nous avons le droit de profiter d'un équipement sportif, par exemple. Hein. Si vous regardez... Aujourd'hui, les équipements qui sont proposés à l'espace public, ils sont masculins, uniquement masculins, et c'est pas tous les hommes.
35: C'est donc, un message envoyé aux hommes pour leur dire « laissez-nous de l'espace », mais est-ce que ça risque de pas être très bien entendu? On entendait Clarisse qui nous disait qu'il y a des hommes qui réagissent mal face à cette tendance.
0: Je ne sais pas si c'est de dire « laissez-nous notre espace », mais c'est de dire comment aujourd'hui, en 2026, on avance sur la question des violences faites aux femmes, des agressions de rue, des relégations, en fait, et le déni d'un droit fondamental, qui est celui à être dehors en sécurité, à faire la fête, à boire un verre, à discuter. Et ça, c'est un sujet collectif, en fait. Et juste aussi pour préciser, l'exclusion des enfants...

0: Et moi, je prends un peu le problème à l'envers, c'est-à-dire que lorsque je sais qu'il y a des espaces sans enfants, j'en déduis à l'inverse que du coup, les enfants sont acceptés. Alors, bien entendu, comme disait votre invité, j'en profite pour faire de l'éducation, expliquer qu'il ne faut pas déranger les gens, etc. Mais je vais être un petit peu plus sereine, un petit peu plus zen, parce que je me dis que les gens qui sont là, de fait, ont accepté qu'il puisse y avoir des enfants.
1: Donc vous vous sentez vous-même pas en inconfort par rapport à la gêne que peut susciter vos enfants ?
0: Oui, parce que je sais que légitimement, c'est objectif. Lorsque j'ai un de mes fils qui se met à hurler dans le train parce qu'il a un petit peu raté un coloriage, c'est très subjectif. Et donc, alors ça ne veut pas dire que je le laisse faire, bien entendu, mais simplement, lorsque j'arrive et que je sais que les gens ici sont bienveillants vis-à-vis des enfants, je vais me sentir un petit peu plus sereine, un peu plus calme, et je vais arriver à mieux accueillir sa réaction, réussir à le faire sortir sans en rajouter en me disant « Mon Dieu, mais qu'est-ce que les pensées ?» Voilà.
1: C'est intéressant donc ce que nous dit Mère Anaïs, parce que derrière ces enfants qui sont exclus, on a aussi des parents qui culpabilisent. Ophélie Marel, vous l'avez aussi constaté peut-être dans le rapport de la commission que vous avez co-écrit, co-signé, que c'est pas que les enfants qu'on exclut en fait avec ces espaces interdits aux enfants.
2: Oui, tout à fait. Les parents sont de fait aussi discriminés et mis à l'écart quand ils ont des enfants, puisqu'ils ne peuvent pas aller dans ces fameux espaces No Kids. Et effectivement, ce qu'on constate aujourd'hui, c'est qu'il y a une norme, la norme du silence. Qui doit s'appliquer à peu près partout. Et donc, les gens sont très vite gênés. Et ce qu'on a pu constater aussi, c'est qu'on dit qu'il y a une baisse de la natalité, mais il y a aussi une peur des jeunes parents qui se disent, bah, tiens, à partir du moment où on va avoir des enfants, on pourra plus avoir de vie sociale, on pourra plus aller dans certains restaurants, on pourra plus, en fait, vivre comme avant, bon, ce qui est un fait, mais ils se sentent, effectivement, potentiellement rejetés, et donc il y a bien évidemment une discrimination envers les parents. Et notamment aussi, ce qu'on dit dans la vie, pour les mères, notamment seules, hein, bien sûr, dès qu'il y a des discriminations, ça touche en particulier les publics les plus précaires ou les plus vulnérables.
1: Vous avez parlé de baisse de la natalité, on le sait, il y a une crise de la natalité en France. Est-ce que ça peut expliquer aussi en partie qu'on est de moins en moins tolérant avec les enfants? On en voit moins en moins autour de nous parce qu'il y en a de moins en moins. Mmh. On en voit de moins en moins aussi parce que, eh bien, il y en a moins dans l'espace public. Est-ce que ça nous rend intolérants aux enfants, finalement?
2: Ah oui, tout à fait. Moins on voit les enfants et moins on est tolérant envers eux. Ça, c'est une évidence. Et effectivement, donc, même si les causes de la baisse de la natalité sont multifactorielles, clairement, beaucoup de jeunes disent qu'ils considèrent que s'ils ont des enfants, ils pourront plus vivre comme avant et qu'en fait, ils vont aussi être mis en marge de la société. Donc ça, c'est extrêmement problématique parce que on a besoin d'avoir des enfants et de pouvoir vivre tous les uns avec les autres.
1: On a parlé, évidemment, des différentes voies légales hein, pour tenter d'interdire les espaces No Kids. Je voudrais prendre le problème dans l'autre sens. Est-ce qu'il y a déjà eu des plaintes de parents contre les espaces No Kids pour dire, en fait, c'est pas possible. Nous, on dépose une plainte contre, en fait.
2: Mais en fait, pas à notre connaissance, parce qu'il y a effectivement certains contentieux devant les juridictions sur les discriminations liées à l'âge, mais envers les personnes âgées, mais pour les enfants, non. Parce que c'est vrai qu'en fait, on peut se dire que finalement, c'est anecdotique. Bon, bah, vous pouvez pas aller dans un resto, bah tant pis, vous allez dans un autre et qui va aller déposer une plainte auprès du procureur de la République, voilà. Mais en fait, ce qu'on dit, c'est que peut-être qu'il faudrait qu'il y ait des plaintes qui aboutissent pour que justement ce problème soit réellement pris à bras-le-corps et qu'il y ait une vraie conscience que c'est une vraie discrimination au sens du droit pénal.
1: Parce que dans l'autre sens, il y a eu des plaintes par exemple contre des bruits dans les cours de récréation. Ouais. Je crois que c'est la cour d'appel de Versailles qui a rendu un jugement en octobre 2025. Mmh. La cour a dû fermer parce que les enfants faisaient trop de bruit.
2: Absolument.
1: Et dans ce sens, il y en a, mais pas dans l'autre.
2: Ouais, pas dans l'autre, pas à notre connaissance.
1: On va repartir au standard où Marine nous a appelé. Bonsoir Marine.
3: Bonsoir.
1: On vous écoute pour votre témoignage, votre question peut-être.
3: Non, c'était pas une question, c'était un témoignage puisque moi je suis utilisatrice des espaces en non-mixité choisie et je trouve que c'est des espaces qui sont vraiment importants parce que j'ai beaucoup entendu le mot discrimination comme si ces espaces-là allaient être discriminants. Mais moi, au contraire, j'ai un peu l'impression que c'est des espaces où des personnes qui ont été discriminées peuvent enfin se retrouver en sécurité. En tout cas, moi, c'est mon ressenti en tant que femme, où je peux me retrouver avec des femmes sans avoir, pour ne pas les citer, des hommes, qui vont m'expliquer quelles activités j'ai le droit de m'adonner ou comment est-ce que je dois me comporter.

0: porter ou ce que je dois dire. Et j'ai l'impression qu'en fait, on en est arrivé là, pas parce que on se divise de plus en plus, mais parce qu'il y a de plus en plus de, au contraire, de personnes qui s'émancipent d'une forme de domination et de discrimination. Et les personnes qui se sentent les plus discriminées, j'ai l'impression que c'était celles qui discriminaient le plus auparavant.
1: Et c'est des espaces où vous vous sentez mieux ? Vous vous sentez que vous vivez mieux ?
0: Ben, ça fait un peu l'effet du... Quand on éteint la hotte, en fait, on ne se rendait pas compte du bruit qu'elle faisait. Et quand on arrive dans ces espaces où voilà, il n'y a pas un regard ou les hommes qui coupent la parole ou qui nous font sentir qu'on est apte ou pas apte à faire tel type d'activité, en fait, c'est très libérateur. Et c'est vraiment une expérience que j'invite chaque femme à faire l'expérience.
1: Clarisse Louis, c'est intéressant ce que Marine nous dit. Elle dit en quelque sorte qu'elle éteint comme un interrupteur de vigilance, en fait, on pourrait le dire comme ça.
2: Totalement. Et j'aime beaucoup l'expression, enfin le terme libérateur, parce que c'est l'énergie qu'il y a pendant nos soirées. C'est une liberté totale, la liberté de danser comme on veut, sans regard masculin qui vont interpréter tel ou tel mouvement de danse d'une certaine manière. La liberté de s'habiller comme on veut, aussi court qu'on veut, aussi couverte qu'on veut. Je suis totalement d'accord avec le témoignage de Marine.
1: Vous organisez donc, je le rappelle, des soirées en non-mixité réservées aux femmes, où les femmes se sentent plus libres de danser comme elles veulent, de s'habiller comme elles veulent. Les espaces réservés aux femmes, il y en a aussi ailleurs, dans d'autres domaines que le loisir ou le tourisme. Est-ce que c'est souhaitable de les voir s'étendre ? Je pense par exemple, si on reparle des trains, des wagons de transport, avec une pétition l'année dernière qui avait demandé à ce que des wagons des RER soient réservés uniquement aux femmes. Edith Marie-Joule, est-ce que c'est souhaitable que cette tendance s'étende à d'autres secteurs que le loisir, le tourisme ?
3: Non, c'est clairement pas souhaitable. Déjà, ça introduit une séparation consentie et consommée, j'allais dire. Et puis surtout, ça pose la question centrale qui est comment on est en capacité aujourd'hui de partager, de se concilier, de se réconcilier entre les femmes et les hommes, qui est le seul... espoir que nous ayons, quoi. Enfin, si vous faites des wagons réservés aux femmes, qu'est-ce qui se passe quand une femme va dans un wagon qui n'est pas réservé ? C'est ça la question. La question, elle est toujours sur le pas de côté aussi. Est-ce que ça veut dire que dans cet espace-là, elle peut être agressée en toute impunité ? En fait, il y a un déni aujourd'hui des agressions sur les femmes et les enfants qui n'est pas pris en charge collectivement, quoi. Et on peut pas le résoudre en mettant des wagons pour des femmes, des espaces réservés aux femmes. En fait, les femmes et les hommes doivent s'auto-prendre soin les uns des autres, se créer des souvenirs ensemble. Moi, c'est quelque chose que je vois déjà à la cour de récréation, la séparation entre les filles et les garçons. On parle ici de sentiments, d'amitié, de confiance, de relations humaines. On ne peut pas se séparer de la moitié de l'humanité, c'est impossible.
1: Donc créer ces espaces dédiés serait une sorte d'invisibilisation d'un problème qu'on ne pourrait pas traiter finalement avec cette fausse solution.
3: Si on évite un problème, on ne le traite pas.
1: Merci Edith Marie-Joule pour cet éclairage. Je voudrais essayer de faire un parallèle avec ces espaces kids-friendly. Je le dis beaucoup en anglais, mais voilà, c'est plutôt ces labels qui sont plutôt adaptés, ces lieux adaptés pour les familles et pour les enfants. On voit, ça se généralise parfois dans des cafés, dans des restaurants. De la même manière, est-ce que c'est souhaitable de voir qu'en réaction, on a ces espaces-là qui peuvent être considérés comme des espaces plutôt positifs pour accueillir les familles et les enfants, mais qui, quelque part, créent le même effet d'éviter le problème? On accepte, on entérine finalement le fait qu'il y ait des espaces pour les enfants et des espaces contre les enfants. Ophélie Marel.
4: Oui, tout à fait. C'est la même réaction par rapport à ces wagons qui seraient réservés aux femmes. Voilà, là, c'est comme si on entérinait le fait qu'on pouvait avoir des espaces no kids et des espaces kids friendly. Après, peut-être qu'effectivement, il faut passer par là pour effectivement permettre de changer un petit peu les mentalités et pour permettre aux gens de comprendre que voilà, il y a des lieux aussi qui peuvent les accueillir. Donc, ça peut être quand même un outil qui peut être intéressant. Mais effectivement, voilà, apprendre un petit peu avec des pincettes, parce que c'est quand même aussi une sorte de ségrégation dans l'autre sens.
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1: 19h42 sur Inter, nous évoquons ce soir les espaces séparés où les enfants sont interdits d'un côté, les femmes sont en mixité de l'autre. Vous pouvez toujours nous appeler au 01 45 24 7000. Nous sommes ensemble en direct jusqu'à 20h avec nos invités ce soir. Ophélie Marel de la Commission nationale consultative des droits de l'homme qui a travaillé sur un rapport préconisant l'interdiction des espaces interdits aux enfants, avec Clarisse Louise, fondatrice des soirées entre filles, la bringueuse, Stéphane Vagnon, professeur en sciences de l'éducation, Edith Marie-Jousse, géographe du genre. Ma prochaine question est peut-être pour vous, Stéphane. Qu'en pensent les enfants? Est-ce qu'on leur a posé la question de ces espaces No Kids interdits aux enfants?
6: Oui, alors moi c'est Sylvain, mais...
1: Pardon, excusez-moi, Sylvain Vagnon.
6: Non, aucun souci. Bah écoutez, oui, on leur a posé la question pour une autre raison, parce que c'est vrai que je pense que pour aller au-delà du côté friendly ou no kids, il y a quand même une alternative qui est en train de se mettre en place au niveau mondial, mais au niveau français, hein, qui s'appelle les villes à hauteur d'enfant, et qui est intéressant parce que justement ces villes, alors on a Lille, Montpellier, Paris, Nantes, beaucoup de la plupart des grandes métropoles qui réfléchissent quand même à la question qu'on se pose depuis le début de l'émission quand même, hein, sur cet espace commun, comment faire un espace commun. Et on voit bien que là, c'est essayer de dépasser véritablement le côté no kids et friendly. Et derrière la ville à hauteur d'enfant, c'est-à-dire permettre aux enfants de se réapproprier l'espace public, hein, puisque depuis des décennies, les enfants sont de moins en moins présents dans cet espace public, ben ça permet aussi à tous les autres membres on va dire homme adulte, hein, puisque l'espace public, il a quand même été construit au 19e siècle pour les hommes adultes. Là, ça va permettre à l'ensemble de la population d'aller en tout cas dans cet espace public. Et je pense que c'est ici important parce que ça resitue en été notre débat sur ce que vous avez présenté au débat, hein, c'est-à-dire la fragmentation d'une société et de l'autre côté une alternative, hein, et c'est pour ça qu'on est quand même à la croisée des chemins, de savoir quelle société on veut et une société qui soit faite pour tout le monde, en tout cas.
1: Sylviane nous a appelé au standard d'Inter et du téléphone sonne. Bonsoir.
0: Bonsoir.
1: Vous nous appelez du Var.
0: Oui, exactement. Moi, c'est un sujet qui me touche énormément parce que je trouve que cette histoire d'espace interdit aux enfants, c'est bien la preuve de ce que notre société vis-à-vis des enfants, un objet qu'on pose là et là, une fois t'es là, une fois t'es pas là. Non, la société, elle doit intégrer les enfants, on doit construire autour de lui pour le sécuriser, pour qu'il soit l'homme et la femme de demain avec une société meilleure, et ce n'est pas en l'excluant qu'on va y arriver.
1: Arrêtez de considérer l'enfant comme un objet, mais plus comme un sujet, Sylviane.
0: Dans le train, on a le droit aux chiens, on a le droit aux gens qui parlent au téléphone, mais par contre, il faut pas les enfants qui jouent, qui rigolent, qui chantent, qui pleurent. C'est hallucinant, hallucinant qu'on en soit arrivé là. Et le deuxième point, ces histoires d'événements 100% femmes, l'idée comme ça peut être intéressante, mais moi ça m'inquiète. Ça m'inquiète dans l'état actuel des choses, parce que c'est donner un argument à tous ces masculinistes de base qui pensent que la femme est un faible objet, qui n'est pas capable de s'adapter, qui n'est pas capable de faire face à la vie. Si, on est capable, et justement, on reste dans la société et on impose, et on montre notre manière de vivre, de bouger, de nous habiller, de nous exprimer, et on n'a pas besoin d'être entre nous pour affirmer ce que l'on est. On est des femmes dans une société où il y a des hommes, des femmes, et on a notre part entière égale à l'homme. Il est hors de question qu'on s'isole parce que c'est leur donner des arguments.
1: Et c'est non négociable, on l'entend avec votre témoignage ce soir, Sylviane, merci beaucoup. Je vais rebondir sur ce que vous disiez d'abord sur les femmes. Est-ce qu'on donne du grain à moudre aux masculinistes, en fait, à ceux qui justement développent vraiment une haine des femmes avec ces tendances de lieux, d'espaces réservés aux femmes? Clarisse Louise.
2: Non, je pense pas que les masculinistes aient eu besoin de connaître l'existence de la bringue pour ne pas aimer les femmes. Ils aimaient pas les femmes avant la bringue et je pense que ça continuera après. Nous, on a juste envie de se créer des endroits où on est entre nous le temps d'une soirée, donc je ne pense pas du tout que ça va leur donner du grain à moudre.
1: Concernant ce qu'elle disait sur l'enfant qui, aujourd'hui, on le considère comme un objet et plus comme un sujet, c'est presque contre-intuitif puisqu'on avait plutôt l'impression que dans notre société avec tous ces concepts d'éducation positive, l'enfant était au contraire de plus en plus considéré comme un sujet et non comme un objet comme ça pouvait l'être les siècles précédents. Ophélie Marel, comment on explique ce paradoxe?
4: Ce qu'il y a, c'est que vraiment, il faut reconsidérer l'enfant comme un sujet de droit. Et donc ne pas oublier que l'enfant a des droits, hein, c'est la Convention internationale des droits de l'enfant qui le dit. Et il faut remettre du coup l'enfant au cœur des politiques publiques. Et par exemple, nous, une des recommandations qu'on fait, c'est qu'il faut aussi associer les enfants justement à ces lieux qui les concernent. Par exemple, quand vous interrogez des enfants, ils vont vous dire que ils trouvent que les parcs, c'est sympa, mais qu'ils aimeraient bien aussi avoir des lieux où ils pourraient se cacher, où ils pourraient faire d'autres activités. Actuellement, les parcs, vous avez uniquement des... Ils peuvent monter des cendres, on dit rouler un peu comme des hamsters là, dans des roues, et c'est tout. Et en fait, donc, considérer l'enfant comme un sujet de droit, c'est justement aussi l'impliquer dans les politiques qui le concernent.
1: Et est-ce que ça, c'est possible d'arriver à ces avancées-là quand on voit qu'il y a des gens qui, justement, s'y opposent, disent qu'en fait, les enfants, il y a un moment, il faut mettre des limites, sinon, c'est la porte ouverte au n'importe quoi, à des problèmes d'éducation et finalement des comportements qui deviennent inadmissibles et qui poussent à ces espaces interdits aux enfants, justement.
4: Bah justement, si on les considérait plus comme des sujets de droit, il y aurait peut-être moins de problèmes d'éducation. En fait, on se rend compte que c'est vraiment tout à fait positif de les considérer, en fait comme des êtres à part entière, justement comme des vrais sujets de droit. Et c'est pas parce qu'on donne la parole à un enfant qui va faire n'importe quoi et que la société va partir dans tous les sens. Donc c'est vraiment dire que c'est lié à l'éducation positive et qu'il faut redonner de l'ordre, remettre de l'ordre pour les enfants, c'est pas du tout juste en fait. C'est vraiment, c'est aller contre les droits de l'enfant. Donc vraiment, là-dessus, on insiste sur le fait qu'il faut vraiment redonner sa place à l'enfant, sa parole, son expression. Et d'ailleurs, c'est pour ça qu'on a une de nos recommandations, c'est de réfléchir à un abaissement du droit de vote, justement, pour leur redonner une vraie place dans la société.
1: À quel âge ?
4: Alors, on n'a pas arrêté notre position parce que, voilà, on n'a pas eu le temps de mener peut-être nos réflexions jusqu'au bout, mais peut-être autour de 15-16 ans. Par exemple, il y a l'UNICEF qui préconise l'abaissement du droit de vote à 16 ans et on trouvait que c'était vraiment intéressant.
1: Pour rendre à l'enfant justement les droits
4: oui,
1: qui sont les
4: fait.
1: Siens, évidemment.
4: Et les politiques publiques seraient peut-être un petit peu différentes si les enfants pouvaient voter dès un âge un peu plus jeune.
1: Hein. Je voudrais vous interroger aussi sur la position de la France par rapport peut-être à d'autres pays. On fait souvent ça pour voir où on en est, ces tendances réservées aux femmes, interdites aux enfants. Est-ce que c'est particulièrement poussé chez nous ? Est-ce qu'à l'étranger, en fait, on a une autre conception de ces tendances-là ? Ophélie Marel, peut-être vous avez quelques données là-dessus ?
4: Alors oui, en fait, finalement, quand même, en France, le phénomène est quand même relativement marginal. C'est un phénomène, le No Kids, hein, qui s'est développé en Corée du Sud, hein, où il est largement développé depuis de nombreuses années. Et il y a d'autres pays en Europe, hein, par exemple l'Espagne, dans lesquels les hôtels No Kids, il y a un site qui propose des vacances uniquement pour les adultes et qui est extrêmement développé en Espagne. Donc voilà, il y a des pays dans lesquels ça ne pose pas de difficultés. En France, ça reste encore un épiphénomène. Mais justement, pour que ça ne devienne pas un phénomène d'ampleur, nous, on recommande vraiment cette interdiction.
1: Il y a des pays aussi où le concept justement d'espace réservé aux femmes est tellement poussé qu'on en vient à des petites dérives marketing, à savoir des espaces ou des visites guidées, par exemple, réservées aux femmes, où on promet des visites de parfumerie, un stand de maquillage. Et dites, Marie-Joule, c'est ce que ça pose problème aussi, ces dérives souvent liées à l'aspect commercial en fait, hein, de ces tendances qui se développent.
3: Oui, mais de toute façon, le commerce, que ça soit d'ailleurs pour réduire la lourdeur des tâches ménagères des femmes, a toujours trouvé des solutions, en fait. Hein. Donc ça, c'est une dérive capitaliste, quoi. La question que le commerce s'appuie sur des fragilités sociétales, ça a toujours existé, quoi. Ça, c'est pas la question. Donc c'est pas la dérive des femmes, en fait. Hein. C'est une problématique sociétale. Mais encore une fois, je pense que il faudrait pas que tout le discours se canalise sur la question des femmes qui revendiquent, qui demandent, qui visitent entre elles, etc. Mais bien reprendre le problème au départ, c'est-à-dire qu'au départ, les hommes excluent les femmes de leurs espaces.
1: C'est des exclusions implicites, on le disait tout à l'heure.
3: Oui, implicites,
1: c'est pour ça qu'on a des
3: explicites aussi, si vous voulez. C'est parce qu'ils exercent des violences, parce qu'il y a des dominations, parce qu'elles n'ont pas de lieu à elles. Les adolescentes, aujourd'hui, elles ne font pas collectif dans l'espace public. Les adolescents, oui. Et c'est aussi ce qui a été dit, c'est pas neutre ce qui est aménagé, il faut entendre leurs sujets et leurs besoins. C'est comme les enfants en fait, les femmes ont des demandes à l'espace public, nous on travaille avec elles tous les jours, elles peuvent aménager l'espace du dehors, elles ont plein d'idées géniales.
1: Et on retombe un petit peu sur les mêmes logiques qui animaient finalement les réflexions de la Commission nationale consultative des droits de l'homme, c'est-à-dire inclure la vie des femmes, leur perception aussi, dans l'aménagement de l'espace public et pas faire comme ce qu'on faisait avant, partir du principe que c'est neutre, mais c'est un regard masculin finalement qui définit l'espace public. Est-ce qu'elle est là la solution pour résoudre cette impossibilité entre lieu dont les femmes sont exclues par les hommes et lieu dédié aux femmes ?
3: Oui, je pense qu'elle est là parce que c'est un processus transformatif. C'est aussi l'inégale valeur de leur parole, en fait. Les sujets qu'elles portent, les besoins qu'elles ont, ça ne fait pas un sujet d'aménagement public. Hein, et ça, c'est un vrai souci. Mais la solution, elle est aussi chez les autres hommes, quoi. C'est-à-dire que là, c'est pareil. On oppose les masculinistes qui, je suis d'accord avec ma collègue, ont mille raisons de détester les femmes. Donc, c'est pas les bringues qui viennent en plus là-dessus, quoi. Hein, ça, c'est déjà travaillé l'argumentaire et la meute. Mais que font les autres hommes, quoi?
1: Alors, est-ce qu'il faudrait passer justement par des espaces d'abord dédiés aux femmes pour ensuite essayer de trouver un terrain commun? Est-ce que c'est un passage nécessaire finalement pour que ces espaces puissent être ouverts à tous?
3: Enfin, ce qui est nécessaire, c'est que ce sont elles qui rendent visible une problématique où elles appellent une solution sociétale. Mais c'est vrai pour tout. C'est vrai pour les manifestations, c'est vrai pour les violences aujourd'hui, c'est vrai pour MeToo, etc. quoi. La question, elle est la réponse qu'on apporte derrière, collective, ensemble, avec les hommes.
1: Je prends l'exemple d'une expérience, je crois, que vous aviez menée en cours de récréation. Vous m'arrêtez si je me trompe. Une expérience avec des tables de ping-pong, Edith Marie-Joule. Est-ce que vous pouvez nous en parler?
3: Oui, je peux vous en parler rapidement, mais là, vous allez me faire montrer le contre-exemple. Mais c'était intéressant, en fait. Si vous voulez, si vous observez un espace dans lequel il y a zéro femme, dans une cour de récréation de collège, vous avez 600 enfants, sur les tables de ping-pong, il y a zéro fille. Et c'est une anomalie statistique. En fait, un espace inclusif, c'est un espace qui n'exclut pas. Parce qu'elles sont là, elles existent. Il est impossible qu'il y ait zéro fille qui ait envie de taper dans une balle de ping-pong. C'est impossible. Donc comment on fait? On fait une table réservée aux filles, on a 15 ou 20 gamines qui jouent au ping-pong et on montre aux garçons qui les excluait avant.
1: Et que c'est possible de jouer au ping-pong avec des filles, finalement.
3: Mais bien sûr. Alors, au départ, c'est un peu l'idée aussi, probablement, de ce dont on parle. Mais là, on est dans un espace éducatif, donc c'est forcément temporaire et provisoire. Et puis, ils vont s'approcher, les autres garçons, ils vont vouloir jouer avec les filles. Et je vais leur dire, la table mixte, c'est la vôtre. C'est pas la leur. Pas maintenant. Ça le sera plus tard. Vous voyez, la non-mixité, c'est-à-dire que les garçons jouent entre eux sur les tables. Personne ne dit que c'est un espace non-mixte. Mais si vous mettez une table de filles, on le voit comme l'espace non mixte. Alors que l'espace mixte, c'est leur table à eux. Donc s'ils veulent jouer avec les filles, ils les prennent dans leur table à eux, entre guillemets. Vous voyez, donc, c'était pas une table de filles, une table de garçons. C'était une table de filles et une table.
1: Et une table mixte, et une table, ouais, tout simplement.
3: Exactement.
1: Je voudrais vous poser aussi de la question de la segmentation sociale que posent ces espaces dédiés, et notamment quand on parle du secteur des offres et du tourisme, ceux qui occupent ces espaces séparés, ce sont parfois ceux qui ont les moyens de se les payer. On peut prendre l'exemple des espaces No Kids dans les trains qui sont parfois associés à des offres premium, donc plus chères. Et je voudrais aussi prendre l'exemple de taxis réservés aux femmes qui parfois aussi sont plus chers que le marché. Est-ce que cette segmentation entre les femmes, les hommes, les enfants, les adultes crée aussi une segmentation sociale? Peut-être Sylvain Vagnon.
6: Oui, je crois que dans le débat qu'on a et qui, à mon avis, amène beaucoup de choses, qui est assez constructif, c'est vrai qu'on doit repérer quand même qu'il peut y avoir un entre-soi choisi entre adultes, hein, c'est ce que j'entends, et puis aussi un entre-soi de protection. Et là, on voit bien que les motivations ne sont pas les mêmes. Je pense que c'est important parce que ça nous prouve bien ici que cette question de la fragmentation ici de la société est un véritable enjeu politique. Hein. Bon, je pense qu'on est quand même à moins d'un an des élections présidentielles. Il serait temps quand même que les candidats se posent véritablement cette question. Ce qu'on se pose quand même comme question, c'est quelle société on veut et surtout quel espace commun on peut construire, hein, ici dans une ville. Et ça, ça se fera évidemment avec l'ensemble de tout le monde, hein, de tous les acteurs. Hein. C'est pour ça que tout à l'heure j'ai parlé des villes à hauteur d'enfants, parce que ça, c'est une notion qui c'est un concept quand même qui se développe beaucoup parce que qui essaie que de dire que les enfants sont aussi un levier possible pour permettre à l'ensemble, en tout cas des membres d'une société, de se retrouver dans un espace commun, un espace public, qui soit à la fois convivial et qui permette à chacun de s'y retrouver. C'est quand même un peu, il faut voir un peu, non pas simplement un idéal, hein, mais un objectif, qui est un objectif de société, mais aussi un objectif politique.
1: On a surtout parlé ce soir, pardon, des femmes et des enfants. Il y a d'autres espaces qui sont aussi séparés, segmentés, se réservés par exemple aux personnes LGBT. On peut aussi évoquer les assemblées militantes en non-mixité réservées aux personnes racisées, interdites aux personnes blanches. Sylvain Vagnon, de quel œil il faut voir aussi ces autres espaces segmentés? Est-ce que c'est la même logique aussi que celle des espaces dédiés aux femmes ou des espaces interdits aux enfants?
6: Alors, c'est, à mon avis, ce n'est pas tout à fait la même logique, mais encore une fois, si on reprend l'exemple des femmes, hein, si les femmes ou une autre catégorie de notre société choisit librement de se retrouver entre elles, ça, ça s'appelle une liberté. Si par contre, elles sont obligées de le faire pour se sentir en sécurité, alors là, ça devient un problème de société. Et je crois que c'est là où on en est. Hein. Il y a une tension très forte ici, on le sent bien. Plusieurs personnes ont parlé de déni. Hein. Effectivement, je pense qu'on est dans un déni. On sait bien quand même que cet espace, il a été fait par les hommes, et encore une fois, avec la violence des hommes. Et bien, c'est vrai que c'est un moment de réflexion forte, à mon avis, et je reviens, en tout cas, à mon avis, c'est politique, de pouvoir réfléchir à ce que l'on veut véritablement d'une société où ça soit le vivre ensemble. Encore une fois, tout ça s'apprend, hein. Je crois que c'est important aussi de le dire. Hein. L'enfant lui-même va apprendre à vivre en société, et en étant en société et pas être tenu à l'écart, bah, c'est la même chose pour tous les autres membres de la société.
1: Merci beaucoup Sylvain Vagnon, on terminera là-dessus cet entretien, ces entretiens avec vous et tous nos autres invités. Ophélie Marel, co-autrice de La Vie de la CNCDH consacrée à la place des enfants dans l'espace public et au phénomène No Kids. Donc Clarisse Louise, créatrice des soirées La Bringue, et non La Bringueuse comme j'ai dit tout à l'heure, je suis désolée, ces soirées réservées aux femmes. Edith Marvé-Jouls qui était avec nous en ligne, docteur en géographie, géographe du genre, et puis Sylvain Vagnon, je le redisais tout à l'heure, docteur en histoire, professeur en sciences de l'éducation. Merci à vous pour ce débat passionnant et merci aux auditeurs qui nous ont appelés. Merci à toute l'équipe du Téléphone Sonne, Benjamin Ducy, Mathias Dubois, Baptiste Piquet, à la technique ce soir, Mélissa Etroit et Lucas Lecoustre. Et merci à Emma et Théophile au standard. 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Votre soirée se poursuit sur France Inter avec un nouvel épisode d'Espion, une histoire vraie à suivre. Mais d'abord, la question des petits bateaux.
7: Bonjour, je m'appelle Pauline, j'ai 10 ans et j'aimerais savoir ce que ça fait si on réveille un somnambule. Merci.
1: En voilà une bonne question, une question d'enfant pour terminer en beauté cette émission. Merci beaucoup.
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1: 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Le Flash avec Astrid Minicarne, le journal.
9: Le journal. Bonsoir Flore, bonsoir à tous. Le gouvernement promet de sortir l'artillerie lourde pour soutenir la Gironde et les Landes après le méga-feu du mois de juillet. Exonération de charges sociales pour les entreprises sinistrées, délivrance rapide de permis de construire à l'identique pour ceux qui ont perdu leur maison et 12 millions d'euros d'aide aux collectivités les plus touchées. Les élus locaux étaient d'ailleurs conviés à une table ronde avec le Premier ministre aujourd'hui et ils accueillent ces mesures avec plus ou moins d'enthousiasme. Pour Stéphane Delpera, par exemple, le maire socialiste de Saint-Médard-en-Jalles, ce sont des effets d'annonce.
10: Je trouve que le nombre de ministres qui s'est déplacé ce matin est inversement proportionnel à la qualité des mesures qui ont été annoncées, parce qu'on a des rustines, mais rien de sérieux pour assurer l'habitabilité de nos territoires demain, pour reconstruire des filières qui sont aujourd'hui en très grande difficulté. Je pense évidemment à la filière bois, bien au-delà du tourisme, aux papeteries, mais aussi à l'agriculture. Bref, on aurait besoin d'un grand plan national d'adaptation au changement climatique, et on est venu nous annoncer quelques mesurettes d'urgence dont on se méfie d'ailleurs de la suite qui leur sera donnée, puisqu'on nous avait annoncé une base canadienne en 2022 et à ce jour, elle n'existe pas. Moi, j'aimerais enfin entendre le mot climat prononcé par le président de la République et par le Premier ministre, pas quelques petites rustines dans l'urgence pour régler ici ou là une situation.
9: Stéphane Delpera, maire de Saint-Médard-en-Jalles en Gironde, dont les 33 000 habitants ont été évacués pendant le méga-feu. Quant au maire du Porge, commune la plus sinistrée du département, Martial Zaninetti considère ce soir que ces annonces vont dans le bon sens. Il demandait un plan Marshall après le méga-feu qui a détruit 183 des 200 habitations de sa commune. Il envoie les prémices dans les annonces du Premier ministre Sébastien Lecornu, qui a été accueilli dans la commune sous les huées des habitants ce matin. Une enquête pénale ouverte à Nîmes pour des soupçons de maltraitance sur un enfant de 8 ans. Le beau-père du petit garçon est notamment accusé de l'avoir enfermé dans sa chambre tout l'été en pleine canicule. Des voisines assurent lui avoir fait passer à boire et à manger par la fenêtre de sa chambre après avoir trouvé des appels à l'aide écrits sur des petits bouts de papier. Impossible de joindre les urgences du SAMU dans toute la Franche-Comté, information de nos confrères d'ici Besançon. En cas d'urgence, il faut contacter le 112 ou le 18. Le CHU de Besançon dans le Doubs a mis en place une cellule de crise. Gérald Darmanin ne sera pas candidat à l'élection présidentielle et apporte son soutien à Édouard Philippe ce soir. Déclaration dans un entretien publié par La Voix du Nord. Le ministre de la Justice renonce donc à la course à l'Élysée pour ne pas rajouter de la division, dit-il. Les corps de 7 personnes repêchées au large de la Libye. Nouveau naufrage sur la Méditerranée. 50 autres personnes ont pu être sauvées selon l'ONG italienne Emergency. Les migrants se trouvaient à bord d'une petite embarcation de bois lorsque l'association leur a porté secours. 2 personnes sont dans un état grave. En Israël, Benjamin Netanyahou égrène ses exigences auprès de l'émissaire américain. Jared Kushner est en visite dans le pays pour faire avancer le plan américain dans la bande de Gaza, le plan de paix américain dans la bande de Gaza rejeté par Israël la semaine dernière. Aucun retrait israélien de Gaza ne se fera avant le désarmement du Hamas. Désarmement qui devra lui être supervisé par un général américain, réclame encore Netanyahou. Donald Trump menace de bombarder Oman si le pays conclut un accord avec l'Iran sur un passage dans le détroit d'Ormuz. Depuis plusieurs semaines, des responsables iraniens et omanais discutent pour trouver un accord sur le passage des navires à travers le détroit qui passe entre les côtes des deux pays.
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9: Merci d'écouter France Inter, il est 20h04, à suivre Espion, une histoire vraie de Stéphanie Duncan. Mais d'abord, c'est l'heure de se brosser les dents, voici Les Petits Bateaux avec Camille Cronier.
13: Et coucou les petites curieuses et les petits curieux, chut, faut surtout pas faire de bruit.
7: Bonjour, je m'appelle Pauline, j'ai 10 ans et j'aimerais savoir ce que ça fait si on réveille un somnambule. Merci.
13: C'est vrai que Pauline, on entend souvent dire qu'il faut surtout pas réveiller un somnambule. Alors, qu'est-ce que ça ferait si on réveillait un somnambule ? Isabelle Arnulf, qu'en pensez-vous, vous qui êtes chef du service des pathologies du sommeil à l'hôpital de la Pitié-Salpêtrière à Paris ?
14: Un somnambule, c'est une personne qui est capable de se lever, de marcher, de faire plein de choses très compliquées, parfois de se laver les cheveux, alors qu'elle est à moitié endormie, la personne. C'est-à-dire qu'une partie de son cerveau dort et se rappelle pas de ce qu'elle est en train de faire et une partie est suffisamment réveillée pour avoir les yeux ouverts et faire des choses qui apparaissent entre guillemets normales. Quelqu'un qui a l'habitude de voir un somnambule, il verra quand même que certes les yeux sont ouverts, mais le regard est un peu bizarre, un peu passe-muraille.
13: Ça peut faire un peu peur, hein, quand
14: ça
13: même.
14: Ça peut faire un peu peur. Et puis on peut parler avec un somnambule et il peut répondre d'ailleurs. Il y a plein d'enfants qui s'amusent à faire parler leur frère ou leur sœur à ce moment-là. Mais ce qu'il va dire ne va pas être très logique ou très cohérent. Qu'est-ce que tu es en train de faire ? Et puis la personne va vous dire bah, tu vois bien que je suis en train de pousser le camion. Alors qu'elle est en train de pousser le lit. Donc il y a un mélange de scènes de rêve dans la tête et puis en même temps le somnambule voit plutôt bien la chambre et il se trompe pas trop hein, pour ouvrir la porte, etc.
13: Mais donc réveillé ou pas, s'il nous dérange tout simplement d'ailleurs.
14: Alors j'ai envie de dire, s'il est en train d'enjamber la fenêtre et qu'il risque de passer par la fenêtre, il faut le réveiller tout de suite. Mais il vaut mieux être doux pour réveiller un somnambule, parce que c'est un petit peu comme quelqu'un qui sort d'une anesthésie. Il peut avoir des réactions un peu inhabituelles et vous confondre avec un personnage de son rêve.
13: Ah, donc nous mettre une baffe, par exemple.
14: Exactement. Il y a des somnambules qui ont une force colossale. Il faut dire que si dans leur rêve, on était en train de les attaquer et que vous leur prenez la main, vous imaginez, vous êtes pris pour un agresseur et là c'est pas qu'une baffe.
13: Mais donc, si on a le choix, si ça nous dérange pas, vaut mieux laisser faire.
14: Vaut mieux laisser faire si c'est pas dangereux et puis rappeler avec une voix douce de revenir vers le lit ou de se rendormir. Il y a des gens qui, sans être somnambules, s'assoient juste sur le lit, commencent à parler, même à prendre leur téléphone ou à allumer la lumière sans aucun souvenir. Et dans ce cas-là, on leur dit « rendors-toi ». froid, parce que la lumière, ça va bien.
13: Et qu'est-ce qui fait qu'il y a des gens qui sont somnambules, je me cite parmi eux et elles, et d'autres qui ne le sont pas du tout?
14: Alors, les enfants sont beaucoup plus somnambules que les adultes, hein, ça va jusqu'à 17%, et les adultes, on est plutôt autour de 3-4%. Et donc, c'est quelque chose un peu qui va mûrir en vieillissant, et c'est très, très familial. C'est-à-dire qu'il y a des familles où, dans la même famille, il y a un somnambule, quelqu'un qui crie la nuit, qui a des terreurs nocturnes, alors c'est plutôt vers jusqu'à l'âge de 2 ans, crier. Il y a des gros parleurs hein, qui parlent beaucoup, beaucoup dans leur sommeil, puis il y a ce qu'on appelle les éveils confusionnels, ceux qui s'assoient sur le lit, qui grattent des choses autour. Tout ça, c'est dans les familles. Et puis, sur cette prédisposition hein, de famille à faire du somnambulisme, on a remarqué qu'il y a plus d'épisodes de somnambulisme si on manque de sommeil, s'il y a eu un gros stress dans la journée d'avant. Et puis, dans la nuit, les personnes vont faire un peu plus aussi de somnambulisme si elles ont du mal à respirer ou des secousses de jambes, ou surtout s'il y a eu un bruit sec. Nous, on déclenche facilement dans le laboratoire de sommeil des épisodes de somnambulisme avec un bruit sec.
13: Et là, boum, vous voyez
14: là,
13: vous,
14: la personne qui... s'assoit sur le lit, puis commence à parler, à partir. Voilà.
13: Eh ben, pas facile pour tout le monde de dormir sur ses deux oreilles, visiblement. Salut les matelots.
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13: Et c'est l'heure sur France Inter de retrouver Espion, une histoire vraie avec Stéphanie Duncan qui vous raconte l'histoire de Daniel Cordier, espion de la France Libre et secrétaire de Jean Moulin.
15: Merci Camille, on vous retrouve demain pour les petits bateaux.
16: 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Mesdames, Messieurs...
17: Cordier !
15: Daniel Cordier.
16: Monsieur le maréchal Pétain.
17: Cordier, allume la radio !
15: Daniel Cordier, mort centenaire en 2020, a eu plusieurs vies. Chacune aussi imprévue et extraordinaire l'une que l'autre. Celle de collectionneur d'art, celle d'historien, mais d'abord celle d'espion de la France libre pendant la Seconde Guerre mondiale. Comme c'est souvent le cas pour les espions, ce sont les événements inattendus de l'histoire, en l'occurrence la guerre et l'occupation, et aussi un peu de hasard, qui ont amené le jeune Français de 19 ans à s'engager dans cette voie clandestine et risquée. En juin 1940, alors que la France était envahie par les Allemands et que Pétain appelait les Français à abandonner le combat, Daniel Cordier, jeune homme révolté, patriote et bagarreur, comme il le disait lui-même, débarquait un peu par hasard en Angleterre et s'engageait à Londres dans les troupes encore clairsemées d'un certain général de Gaulle. Daniel Cordier, exalté, impatient, voulait se battre à la classique, en uniforme, les armes à la main, pour tuer du Boche, comme on disait à l'époque. Mais c'est autrement, d'une manière totalement imprévue qu'il allait combattre, comme homme de l'ombre, au BCRA, les services secrets de De Gaulle. Et du danger et de la peur, il en a eu plus que de raison, quand de 1942 à 1944, il a été missionné en France occupée. Comme opérateur radio, le poste le plus risqué, puis comme secrétaire de Jean Moulin, le représentant en France du général de Gaulle. La rencontre avec cet homme d'exception et les 11 mois à travailler sous ses ordres allaient profondément modifier le regard sur le monde du jeune agent secret au point de déterminer toute la suite de sa vie. L'arrestation de Jean Moulin en 1943 fut pour lui un véritable traumatisme. À la fin de la guerre, devenu compagnon de la Libération, Daniel Cordier, qui en toute logique aurait dû intégrer les services secrets de la 4e République, tourna le dos pour toujours au renseignement et se lança dans une nouvelle aventure.
18: Excusez-moi.
15: L'art.
18: Combien pour le tableau en vitrine ?
19: 'Soyez gentil, faites des bouts, couchez-le. Après, vous pourrez partir.
20: Voilà, ils arrivent.
19: On va dîner tous les deux.
15: Daniel Bouijou est né en 1920 dans une famille de la bourgeoisie aisée de Bordeaux. Après une enfance assez triste et solitaire, ballottée entre des parents divorcés et un pensionnat catholique, Daniel, dont la mère s'est remariée, prend le nom de son beau-père, Cordier. Un homme pour lequel il éprouve affection et admiration et dont les opinions politiques d'extrême droite auront sur lui une grande influence.
21: «
17: La manifestation du 6 février de réprobation patriote place de la Concorde avait démarré dans une atmosphère de tension extrême, des perturbateurs s'y étant infiltrés, ce qui provoqua l'arrivée en masse de la cavalerie. Des actes d'une violence inouïe ont déclenché l'arrivée des fusils mitrailleurs. C'est tard dans la nuit que cette manifestation fut maîtrisée. On déplore 12 morts et des centaines de blessés.
20: Après les émeutes du 6 février 1934, qui manquent de peu de renverser la Troisième République, Daniel adhère avec conviction à l'Action française, le parti monarchiste, nationaliste et antisémite de Charles Maurras.
21: Demandez l'Action française ! Demandez l'Action française ! Contre la vermine démocrate, demandez l'Action française ! Contre l'Action française !
20: Son activisme politique est si intense qu'il en abandonne ses études. Mais cette jeunesse, à la fois tumultueuse et rangée, s'achève brutalement pour Cordier, comme pour beaucoup d'autres de sa génération, le 3 septembre 1939, quand, après l'invasion de la Pologne par les troupes d'Hitler, la France déclare la guerre à l'Allemagne.
22: À la nouvelle de cette agression cynique et barbare, calme, résolu, les Français rejoignent leur corps, sachant que c'est pour abattre la plus effroyable des tyrannies qu'ils prennent les armes. Les enfants de Paris sont dirigés sur les centres où tout a été prévu pour leur sécurité, leur bien-être et aussi la continuation de leurs études.
20: Mais pour Cordier, pas question de retourner à l'école. Contrairement à son héros Charles Maurras, profondément pacifiste, le jeune homme, lui, ne rêve que de s'engager. Mais il est trop jeune. Son père refuse. Les mois passent, la guerre franco-allemande, qu'on appelle la drôle de guerre, s'enlise. Mais en mai 1940, les Allemands lancent l'offensive. En quelques jours, l'armée française, la première armée du monde, dit-on, est en déroute. Rien ne semble pouvoir arrêter les panzers d'Hitler, qui le 14 juin, à la stupeur générale, entrent dans Paris. Le 16 juin, Cordier apprend avec soulagement l'arrivée au pouvoir de Philippe Pétain. Le héros de Verdun, il en est sûr, va relancer la guerre et chasser l'envahisseur. Le lendemain, Cordier, qui vit alors près de Pau avec sa mère et son beau-père, attend fébrilement devant son poste de radio le discours qu'à midi 20, le nouveau président du Conseil doit prononcer.
23: Le maréchal va parler, dépêche-toi !
20: Sans imaginer le choc qu'il va recevoir. Un choc qui va changer sa vie.
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25: Mesdames, messieurs, monsieur le maréchal Pétain, président du Conseil des ministres, vous parle.
26: Français, c'est le cœur serré que je vous dise aujourd'hui qu'il faut cesser le combat.
20: Dégoûté, Cordier, après avoir beaucoup pleuré, décide, avec l'accord de ses parents, de partir en Afrique du Nord, territoire français non occupé, pour poursuivre la guerre. Il faut faire vite. Les troupes allemandes ne sont plus très loin. Le 21 juin, à Bayonne, Cordier, avec 16 camarades, trouve un bateau belge en partance pour le Maroc. Mais contre toute attente, le navire est dérouté vers la Grande-Bretagne. Et c'est en pleine mer que Cordier apprend la signature de l'armistice. Deux jours plus tard, avec ses camarades, il débarque en Angleterre, un peu éberlué par les événements, mais toujours décidé à se battre.
27: Les gars, il y a un général français à Londres qui a fait un discours incroyable.
28: Quel général ?
27: Général de Gaulle.
20: Arrivé à Londres, ils rejoignent les rangs, encore très maigres, des futures forces françaises libres de Gaulle. Un homme qui frappe Cordier par sa froideur.
29: Je ne vous féliciterai pas d'être venu. Vous avez fait votre devoir. Quand la France agonise, ses enfants se doivent de la sauver. Ce sera dur. Ce sera long. Mais à la fin, nous vaincrons.
20: Cordier choisit d'être affecté à l'infanterie, avec toujours en tête son obsession d'aller se battre en Afrique. Mais décidément, rien ne se passe comme prévu. Après une formation militaire, il est obligé pendant des mois de suivre des cours pour devenir officier. En juin 1941, son moral est à zéro.
0: J'ai tout quitté pour venger ma patrie. Et après un an d'espérance et de dur labeur, je ne comprends plus mon engagement dans cette armée. Tant mon activité est devenue dérisoire.
1: Rassemblement sur la piste !
20: Pourtant, ces longs mois sont aussi l'occasion pour le jeune Maurassien de rencontrer des hommes aux idées politiques, aux origines et aux parcours personnels très différents des siens, mais qui, il s'en rend compte, partagent le même amour de la France. Un jour, alors que Cordier est allongé sur son lit à lire, son camarade, François Briand, l'entraîne à l'écart.
0: Ça y est, je pars.
2: Quoi ?
0: Quand ? Dans quelques jours.
2: Mais comment t'as fait ?
0: J'ai rencontré un officier des services secrets de la France libre, le BCRA. Il m'a proposé de m'engager pour des missions en France.
2: Pour faire quoi ?
0: Je sais pas. On ne pose pas de questions dans le service.
2: Ils prennent d'autres volontaires ?
0: Je sais pas, l'officier est toujours là. Tu veux le voir ?
2: Mais tu parles, quelle question ?
20: C'est ainsi que ce 5 juillet 1941, Daniel Cordier, 19 ans, rencontre discrètement le capitaine Bienvenu, le chef de la section Action du BCRA, le Bureau central de renseignement et d'action. Le vrai nom de Bienvenu est Raymond Lagier, mais comme son chef, Passy, il a pris le nom d'une station de métro parisien en guise de nom de code. Bienvenu demande à Cordier s'il est volontaire pour n'importe quelle mission en France. Comme vous l'imaginez, le jeune homme acquiesce. Le BCRA a été créé un an plus tôt sur ordre de De Gaulle pour fournir aux Britanniques du renseignement sur ce qui se passe en France occupée. Mais le service pêche encore par son amateurisme. Passy et ses collaborateurs, qui n'avaient aucune expérience du renseignement, ont dû tout apprendre sur le tas. Et au bout d'un an, s'ils ont déjà lancé de nombreuses missions outre-Manche, ils manquent toujours cruellement d'hommes et de moyens. Le 13 juillet, après 8 jours d'une attente insoutenable, Cordier a rendez-vous à Londres avec le colonel Passy. Cordier est frappé par le visage enfantin du chef du BCRA, mais aussi par son regard d'acier. Avant toute chose, Passy tient à mettre en garde le jeune homme sur les risques si particuliers de la fonction d'espion.
3: La guerre clandestine que nous conduisons en métropole n'est pas celle pour laquelle vous êtes préparé. Elle se vit seule et sans uniforme. Vous n'aurez pas le réconfort moral que vous apporte l'armée régulière. Vous vivrez seul. Pas de dimanche, de samedi, de permission. Vous êtes au front 24 heures sur 24 parce que la police et la Gestapo vous traqueront jour et nuit.
20: C'est en effet ce que Cordier vivra quand il sera en France. Passy lui explique aussi une autre différence de taille avec l'armée régulière. En cas d'arrestation, contrairement aux soldats faits prisonniers qui sont protégés par les accords de Genève, l'espion, lui, peut être interrogé, torturé, afin de lui soutirer des renseignements. Et s'il parle, il peut mettre en échec sa mission et en danger la vie de ses camarades.
3: Nous vous remettrons une capsule de cyanure. Avant de vous engager, je vous demande d'y réfléchir. Si vous doutez de vos capacités, il est encore temps, et nullement honteux, de retirer votre candidature.
20: Intérieurement, le jeune homme s'interroge. Est-il courageux, lui qui n'a jamais été confronté vraiment au danger ? Mais il ne recule pas. Quelques jours plus tard, Cordier part avec d'autres volontaires du service action du BCRA au camp britannique de Ringway, où il commence un entraînement intensif. Pour la première fois de sa vie, il monte dans un avion et apprend à sauter en parachute.
4: À Ringway, on formait l'infanterie du ciel. Devenir parachutiste a l'air d'un jeu brutal pour des garçons solides. On ne croit pas que ce soit si simple. Il s'agit d'arriver au sol à la vitesse de 5 mètres à la seconde, les jambes bien jointes pour doubler la résistance au choc et sur la pointe des pieds pour augmenter l'élasticité. Il s'agit d'apprendre à sauter.
20: Ringway, Cordier s'initie aussi à l'armement et au sabotage.
4: Le parachutiste, dans cette dernière guerre qui a changé toutes les stratégies et toutes les tactiques, a dû retrouver l'arme primitive du dynamitéro. Il doit connaître l'emploi de tous les explosifs et tous les secrets des grenades et des bombes.
20: Sabotage de transformateurs, écluses, barrages, wagons, locomotives, avions, plasticage de camions ou de voies ferrées, organisation d'atterrissage et de décollage d'avions en pleine nature, marche nocturne à la boussole, franchissement de rivières à la nage, mais aussi, quand il s'agira de neutraliser une sentinelle allemande, Cordier apprend à tuer au poignard et au pistolet silencieux, et si besoin aussi, à la mitraillette, cette arme inconnue dans l'armée régulière, jusqu'alors utilisée surtout par les gangsters de Chicago.
1: Fin de l'exercice !
20: Mais en janvier 1942, en apprenant qu'il doit maintenant s'initier au codage et au décodage, ainsi qu'à la transmission radio, Cordier explose de colère.
2: Combien de temps faudra-t-il pour que je sois opérationnel ? 6 mois ? 1 an ? La guerre sera terminée depuis longtemps.
20: Son chef lui promet alors que cette étape est la dernière avant son départ.
6: Bonjour, messieurs. Le temps de survie des opérateurs radio est extrêmement court. Disons quelques mois au maximum. Il est donc vital que vos transmissions soient courtes et espacées dans le temps pour éviter de vous faire repérer. Messieurs, mettez vos casques.
20: Mais Cordier le découvre, l'apprentissage du morse, de l'émission et la réception de messages radio, sans parler du montage et du démontage des postes émetteurs-récepteurs, tout cela demande beaucoup de patience. Enfin, le 23 juin 1942, Cordier prend son petit déjeuner quand il est appelé d'urgence au QG du BCRA. Il apprend qu'il va être parachuté avec ses camarades Héral et Briand dans la nuit du 25.
7: Voici vos papiers d'identité. Au nom de Charles Daguerre.
20: Bienvenue donne à Cordier ses faux papiers d'identité au nom de Charles Daguerre, journaliste, une enveloppe à remettre en main propre à Rex, le nom de code de Jean Moulin, et il lui explique sa mission qui doit rester secrète. En France, il sera l'opérateur radio du résistant Georges Bidault, qui dirige le BIP, Bureau d'information et de propagande, sorte d'agence de la presse clandestine. Le soir du 25 juin 1942, Bienvenue fait à Cordier ses dernières recommandations.
7: J'attends de vous une extrême prudence, Cordier. Pas de risque inutile.
20: À l'aérodrome, on fournit à Cordier et à ses camarades leur équipement, leur combinaison de parachutistes, des repas concentrés, un revolver, un couteau à cran d'arrêt et enfin la fameuse pilule de cyanure.
8: Voici une capsule cyanure. Il suffit de le mettre dans la bouche, de la croquer.
20: Mais Daniel Cordier, qui n'a pourtant que 21 ans, est déjà sans illusion.
2: Depuis mon engagement, j'ai la certitude que je n'en reviendrai pas.
20: À 11h, à la nuit tombée, Cordier et ses camarades montent dans le Whitney bimoteur qui attend sur la piste et s'installe à même le sol. Pendant le vol, pour conjurer l'attente et l'angoisse, ils jouent au poker en buvant du thé. Soudain, l'avion qui a été repéré par la DCA allemande pique brutalement. Cordier voit sa dernière heure arriver. Par chance, l'avion n'est pas touché. Au-dessus de Montluçon, vient le moment de sauter. La trappe est ouverte, les parachutistes sont prêts, quand soudain, l'opération est annulée. Faute des signaux lumineux réglementaires sur le terrain. L'avion repart donc en Angleterre. La vie d'espion est décidément faite de contretemps et de frustrations. Ce n'est qu'un mois plus tard, le 24 juillet, que Bienvenue annonce à Cordier « C'est pour demain ».

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1: En juin 1940, Daniel Cordier, jeune Français de 19 ans, dégoûté par Pétain et pressé de se battre, rejoint en Angleterre les forces françaises libres de De Gaulle. En 1941, il s'engage dans le service action du BCRA, les services secrets de la France libre. Après une longue formation au métier d'espion, Cordier est enfin envoyé en mission en France, où il est parachuté le 25 juillet 1942.
2: Nous y sommes. Je vais tourner une fois et alors saute. Au revoir et bonne chance. Saute.
1: Cette fois, le vol et le parachutage se déroulent comme prévu.
3: Monsieur, nous vous attendions. Venez, il faut faire vite.
1: Arrivés à terre, Cordier et ses camarades, émus de retrouver la France qu'ils ont quittée 2 ans plus tôt, sont accueillis par les résistants qui les conduisent à Montluçon. 2 jours plus tard, ils prennent le train pour Lyon, la capitale encore pour quelques mois de la zone non occupée. À l'arrêt de Saint-Étienne, la porte du compartiment s'ouvre brutalement. 2 policiers viennent contrôler les papiers. C'est la première fois que Cordier est confronté à la police de Vichy. Sa fausse carte d'identité va-t-elle faire illusion ?
4: Contrôle d'identité. Papier s'il vous plaît.
1: Après une minute qui semble une éternité, le policier lui rend ses papiers sans un mot. Cordier respire. Mais ce n'est qu'un répit. Pendant les 20 mois que l'agent du BCRA sera en mission en France, l'attention sera permanente, de jour comme de nuit. En arrivant à Lyon, Cordier découvre la réalité du régime de Vichy.
5: À Lyon, une émouvante cérémonie commencée par une veillée d'armes auprès de la flamme sacrée réunissait près de 5000 membres du service d'ordre légionnaire.
1: En arpentant les rues de Lyon, Cordier, qui vit en Angleterre depuis 2 ans, s'étonne des visages fermés des habitants, de leurs habits sombres en plein été, de la nourriture immangeable des restaurants, qui résulte des pénuries et des restrictions. Le 31 juillet, après un long périple dans la ville, avec la peur d'être découvert, Cordier, avec toujours son enveloppe cachée sous sa chemise, entre dans un vieil immeuble vétuste. C'est là, dans un appartement du 2e étage, qu'il rencontre pour la première fois Rex, le représentant en France du général de Gaulle. Jusqu'à la fin de la guerre, Cordier ne connaîtra pas la véritable identité de Rex, ni son passé. Jean Moulin, haut fonctionnaire sous la Troisième République, chef de cabinet de Pierre Cotte pendant le Front populaire, préfet qui a été révoqué en 40 par Pétain. Cordier lui remet l'enveloppe qui contient le courrier et l'argent du BCRA. Rex, en veste de tweed et pantalon de flanelle grise, le surprend par son élégance et sa gentillesse.
6: Si vous êtes libre, rejoignez-moi à 7h au Garret, un restaurant du même nom près de l'Opéra.
7: Voilà.

0: Bonsoir.
1: Cordier est stupéfait et inquiet. Il a été envoyé en France pour devenir l'opérateur radio de Georges Bidault. Comment va réagir le BCRA à Londres? Et pourquoi Rex le choisit-il, lui? En l'analysant, Cordier, avec modestie, mettra ce choix sur le compte d'un manque cruel d'agents. Et puis, il se dit aussi qu'à cause de sa jeunesse, Rex pourra le former plus à sa volonté. C'est le début d'une collaboration étroite qui durera moins d'un an jusqu'à l'arrestation de Rex en juin 1943. Mais la rencontre avec cet homme exceptionnel sera déterminante pour Daniel Cordier, pour le reste de sa vie. En attendant, la tâche de Cordier, nom de code Alain, est énorme et épuisante. Il organise le secrétariat de Rex, qui jusqu'à présent travaillait seul. Chaque matin à 7 heures, il se rend chez son chef pour lui donner son courrier et recueillir ses messages à envoyer. Cordier ne note rien, trop dangereux. Il mémorise tout. 7 jours sur 7, parfois tard dans la nuit, il doit chiffrer et déchiffrer les messages qui arrivent et ceux à transmettre à Londres. Un travail fastidieux où l'erreur peut être fatale. Pour alléger sa tâche, Cordier recrute à Lyon des agents et constitue une petite équipe solide et sûre de secrétaires et d'agents de liaison, la plupart très jeunes. C'est Cordier également qui met en lieu sûr l'argent qui a été parachuté de Londres et qui fixe les rendez-vous de Rex, en particulier avec les représentants des mouvements de résistance. Emmanuel d'Astier de la Vigerie, Henri Freinet, Christian Pinault ou Jean-Pierre Lévy.
2: Mais je n'ai pas répondu à votre papier car j'en condamne les termes. Et que veut dire les mouvements ne sont pas toute la résistance? Vous avez imaginé la stupeur des militants devant cette formulation inexacte et scandaleuse? Vous avez pensé à tous ceux qui ont choisi la lutte contre les Allemands au premier jour de la défaite? Il est hors de question qu'on livre la résistance aux politiciens d'avant-guerre comme un marchepied pour leurs ambitions.
3: Chaque jour, les résistants payent le prix fort pour parler au nom de la France. Nous avons des droits, ceux des martyrs. Nous ne laisserons pas confisquer la victoire par des hommes déchus. Les fantômes de la faillite, la révolution, c'est nous.
4: Je vous préviens, on ne vous laissera pas faire.
1: Des réunions souvent houleuses, où les chefs de la résistance intérieure réclament toujours plus de moyens financiers à Londres, et en même temps, renâclent à reconnaître l'autorité de Rex, que ces hommes de terrain jugent illégitime. Rex, pourtant, a toute la confiance de De Gaulle. Au quotidien, Daniel Cordier, comme tous les agents du BCRA, vit dans la solitude et la clandestinité, sans attache réelle avec la population locale, avec en permanence la peur au ventre d'une arrestation ou d'une dénonciation.
5: Il faut absolument que vous soyez toujours sur vos gardes.
1: Quand son logement est brûlé, comme on dit, c'est-à-dire qu'il a été repéré par la police, Cordier doit déménager avec le danger de transporter dans la rue son revolver et sa lourde valise d'opérateur radio.
6: Dehors, la rue est vide. C'est dimanche et à cette heure-là, les gens font la sieste, tout volet clos. Loin de me rassurer, cela me paraît suspect. Attentif au moindre indice, je m'efforce de marcher posément.
1: Avec les 1200 francs qu'il touche par mois, il doit se loger et se nourrir, mais ne peut améliorer son ordinaire par du marché noir, comme le font les Français. Trop risqué. N'utilisant que ses tickets de rationnement, le pauvre Cordier a souvent faim et perd du poids. Rex, lui, a une fausse carte d'identité au nom de Joseph Marchand, artiste peintre. Cordier, s'étonnant qu'il ait choisi comme couverture une profession aussi voyante, Rex lui répond en souriant:
0: Détrompez-vous, Cordier. Le plus voyant est toujours invisible. Personne ne soupçonnerait Picasso d'être un espion. Vous connaissez Picasso?
1: Cordier n'a jamais entendu parler de Picasso. Il ne connaît rien à l'art, encore moins à l'art contemporain. C'est Rex qui, dans une relation quasi filiale, initie le jeune homme qui, un jour après la guerre, deviendra un grand collectionneur d'art. Le 11 novembre 1942, la situation déjà très dangereuse à Lyon devient encore plus périlleuse pour la résistance.
7: L'action anglo-américaine contre notre empire africain a contraint les troupes allemandes à franchir la ligne de démarcation afin d'aller...

0: Désormais, la France entière est occupée par les Allemands.
1: Depuis un mois, la police de Vichy nous pourchasse. Aujourd'hui, ce n'est plus au milieu de Français que nous allons opérer, mais des boches, cruelles et implacables.
2: Ils ont été...
0: Au début de l'année 1943, Jean Moulin est appelé à Londres par De Gaulle. Pendant son absence, Cordier se trouve dans la situation inédite de le représenter et parfois de prendre des décisions à sa place.
3: Nous sommes en guerre. J'attends de vous que vous preniez des initiatives.
0: Une situation difficile pour Cordier, notamment quand les chefs de la résistance intérieure, qui ne voient en lui qu'un blanc-bec, le harcèlent pour obtenir plus d'argent, des armes et des faux papiers. La résistance est en effet débordée par l'afflux dans les maquis des jeunes réfractaires du STO, service du travail obligatoire imposé par l'occupant.
4: Messieurs, voici Alain, qui représente Rex en son absence. Il est régulièrement en contact avec lui à Londres, et c'est un homme de confiance.
5: Je l'espère, car la situation est grave.
6: La situation est devenue intenable.
4: Nous avons besoin de vous, vous devez nous aider. Enfin, vous avez de l'argent, vous pouvez au moins nous donner de l'argent.
0: Finalement, sans contact avec son chef, Cordier prend l'initiative de donner à la résistance l'argent qu'elle réclame. Quand Rex revient en France en mars 1943, il révèle à Cordier qu'il a été désigné par De Gaulle pour constituer le Conseil de la Résistance qui siégera à Paris. Le futur CNR doit réunir toutes les forces politiques et syndicales françaises afin de conforter la légitimité de De Gaulle face aux Anglo-Américains quand viendra l'heure de la libération. Le 25 mars 1943, Daniel Cordier, qui est chargé d'organiser le déménagement du secrétariat, arrive à Paris. Avec étonnement et inquiétude, il découvre une capitale dangereuse, grouillante d'uniformes allemands. Avant le rendez-vous prévu avec un agent de liaison dans un café des Champs-Élysées, il se rend sur la tombe du soldat inconnu, sous l'Arc de Triomphe. Alors qu'il s'éloigne, Cordier, l'ancien militant de l'Action française, celui qui, comme Maurras, maudissait les Juifs, croise soudain un vieil homme et un petit garçon qui portent sur leur veste une étoile jaune.
1: Le choc de cette vision me plonge dans une honte insupportable. Subitement, mon fanatisme aveugle m'accable. C'est donc ça, l'antisémitisme.
0: En quelques jours, Daniel Cordier monte dans la capitale un réseau sûr d'agents de liaison et trouve un appartement pour Rex. Bientôt, tout est prêt pour la réunion du Conseil de la Résistance qui se tient le 27 mai 1943 dans un appartement du 48 rue du Four dans le quartier Saint-Germain. 17 chefs de la Résistance, de partis politiques et de syndicats réunis au même endroit. Une folie quand on pense qu'à quelques centaines de mètres seulement, l'hôtel Lutetia est occupé par l'Abwehr, le service de renseignement et de contre-espionnage de l'état-major allemand. Pendant la réunion qui s'étire en longueur, Daniel Cordier est chargé à l'extérieur de guetter tout mouvement suspect.
1: Je suis de plus en plus tendu. Je doute soudain de nos mesures de sécurité. Même en téléphonant depuis la cabine, les hommes du conseil auraient-ils le temps de fuir de l'entresol où se tient la réunion?
0: Malgré l'angoisse, cette réunion stratégique, historique pour la libération de la France, se termine sans problème. Mais quelques semaines plus tard, la résistance est touchée par une avalanche d'arrestations.
7: Police, et pas.
0: Le 22 juin 1943, sur le quai du métro Châtelet à Paris, Cordier attend Germain, son agent de liaison, qui doit lui apporter des nouvelles de Rex, qui entre-temps est retourné à Lyon. Une rame s'arrête, Germain en sort.
1: Germain court à ma rencontre. Il est blême et me dit seulement « Le patron ». Je comprends avant qu'il ajoute « Arrêté.
0: Rex a été arrêté la veille avec d'autres résistants lors du fameux rendez-vous de Caluire près de Lyon. Le représentant de De Gaulle sera torturé et, sans avoir parlé, mourra dans un train en direction de l'Allemagne. Effondré, Cordier, pour l'instant, ignore tout cela.
1: Les métros se succèdent. Je reste prostré sur le quai. Les Boches s'en sont pris à l'homme qui incarne la liberté. Il faut que je parte à Lyon pour organiser son évasion.
0: Cordier est vite dissuadé par ce projet un peu fou. Malgré sa peine immense, il poursuit sa tâche. Mais sur lui également, l'étau se resserre. Il a tenu 11 mois sans accroc, ce qui est énorme. Mais son tour viendra, il sait que les Allemands possèdent sa photo. Cordier, épuisé par près de 2 ans de clandestinité, demande à être relevé de ses fonctions et retourne à Londres au printemps 1944. En passant par Madrid, où il va au musée du Prado admirer les toiles de Velázquez dont Rex lui avait tant parlé.
2: Vous aimez ce tableau ? Regardez ce trait, la force de ce trait.
0: En octobre 1944, 4 mois après le débarquement et 2 mois après la libération de Paris, Daniel Cordier se rend un soir à un dîner avec un ami résistant qui est accompagné d'une jeune femme. « Qui est-elle ?» demande Cordier. « C'est la sœur de Jean. »« Mais qui est Jean ?» répond Cordier. « Voyons, c'était ton patron, Jean Moulin. » C'est ainsi que Cordier apprend la véritable identité de Rex. Le 20 novembre 1944, Cordier se voit remettre par De Gaulle la Croix de la Libération, la distinction qui toute sa vie lui sera la plus chère. Mais que faire de sa vie maintenant que la paix est revenue ?
1: Que pouvais-je bien faire à 25 ans lorsque mon seul apprentissage, 5 années de guerre, consistait à organiser une vie clandestine, à utiliser des explosifs et à tuer à l'arme blanche ou avec une arme à feu ?
0: Sa voie dans le renseignement semble toute tracée. En 1945, Passy, son ancien patron du BCRA, nomme Daniel Cordier chef de cabinet des nouveaux services secrets de la France libérée. Mais en janvier 1946, le général de Gaulle quitte le pouvoir.
7: De Gaulle s'en va. De Gaulle quitte la présidence du gouvernement. De Gaulle ira-t-il demain dans ce petit village de Colombey habiter une maison qu'on répare, qui est la sienne ? Cette maison qu'il n'a jamais encore habitée, mais dont il disait à Londres « ma maison de France ».
0: C'en est trop pour Daniel Cordier, qui, dégoûté, démissionne. Il décide alors de changer de cap. Suivant les pas de Jean Moulin, il se lance dans une autre aventure, l'art. Il devient collectionneur et marchand d'art contemporain. De 1956 à 1964, sa galerie est une des plus importantes à Paris.
8: À quelques pas de l'Élysée, Alain Cordier tient une galerie de peinture où il expose des toiles très modernes, la galerie Daniel Cordier. Alain Cordier n'est autre que l'ancien secrétaire de Jean Moulin.
0: Daniel Cordier, qui refuse d'être un ancien combattant, a coupé les ponts avec la plupart des ex-résistants, mis à part les compagnons de la Libération. Il prend tellement ses distances qu'en 1964, il a été oublié des invitations pour la cérémonie du transfert des cendres de Jean Moulin au Panthéon. Finalement, le 19 décembre 1964, Cordier fera partie de la garde d'honneur qui, pendant la nuit, veillera le catafalque de son ancien patron. Mais son plus bel hommage, il le rendra plus tard. Le 11 octobre 1977, Daniel Cordier est invité à la télévision à participer à l'émission des dossiers de l'écran consacrée à la résistance. Une vive polémique l'oppose alors à Henri Freinet, le chef du mouvement de résistance Combat, qui accuse Jean Moulin d'avoir été un agent crypto-communiste. Cordier, seul contre tous, prend la défense de son ancien chef et promet qu'il apportera des preuves de la loyauté de Jean Moulin. C'est à ce travail colossal de recherche et d'écriture biographique que Cordier consacrera les 20 années suivantes de sa vie. L'ancien espion du BCRA compagnon de la Libération devenu galeriste, devenait ainsi historien. Daniel Cordier meurt à l'âge de 100 ans le 20 novembre 2020. 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Dans un instant, Un printemps avec Arsène Lupin, une série de François Morel et Grégoire Bouillet.

0: Un printemps avec Arsène Lupin.
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1: La scène primitive d'Arsène Lupin.
2: Il contemplait le bouleversement des choses. Maurice Leblanc, Arsène Lupin contre Herlock Sholmès. C'est quelque chose que j'ai remarqué, quelque chose de bizarre, qui se retrouve dans quasiment toutes les aventures d'Arsène Lupin, revient en permanence, d'une façon bien trop systématique pour que cela soit le fruit du hasard. Si bien qu'on peut parler d'un schéma. Par exemple, dans La Comtesse de Cagliostro, ce livre raconte la genèse du gentleman cambrioleur. Comment Raoul d'Andrézy devint, à 20 ans, Arsène Lupin. Comment ? En trois temps, correspondant au début, au milieu et à la fin du livre. Premier temps. Caché en hauteur, à 5 mètres du sol, Raoul assiste, sans être vu, à la condamnation à mort de Joséphine Balsamo prononcée par Beaumagnan et ses sbires. Raoul découvre la violence des hommes et l'horrifie. Il décide de sauver la jeune femme. Deuxième temps, toujours en hauteur et toujours sans être vu. Raoul assiste au supplice d'une vieille femme que torture dans une grotte l'homme de main de Joséphine Balsamo, car celle-ci veut à tout prix obtenir le secret des 7 abbayes. Raoul vient de découvrir la folie criminelle des femmes et elle le révulse. Alors qu'il avait sauvé Joséphine de la violence des hommes, elle-même en fait usage, atroce révélation. Troisième temps, dans la même grotte, c'est maintenant Raoul qui se retrouve prisonnier, livré à la merci de Joséphine Balsamo et de Beaumagnan, si bien qu'il a contre lui et la violence des hommes et la folie meurtrière des femmes. Mais il finit par triompher du couple maudit grâce à un énorme coup de bluff doublé d'un coup de génie. Arsène Lupin est né. C'est-à-dire qu'Arsène Lupin est né d'une situation qui se reproduit trois fois dans le même livre. Situation que l'on peut dire traumatique, à laquelle il assiste sans être vu. Et dont il explore les arcanes, autour de laquelle il tourne, changeant de place les personnages, jusqu'à s'y voir lui-même se mettre carrément au centre. Ce qui est typiquement le concept de la scène primitive, tel que Freud le théorisa au début des années 1900. À savoir que l'enfant surprend un jour ses parents en train de faire des galipettes, et cette vision l'hallucine. Elle le choque et le fascine, l'excite aussi. Ne comprenant pas ce qui se passe. Pourquoi papa fait gémir maman? Il interprète la scène en termes de violence et de sadisme, sans compter la culpabilité d'avoir vu ce qu'il n'aurait pas dû voir. Ce pourquoi il ne dit rien et se dépêche de tout oublier, mais sans y parvenir, car la vision persiste. Elle le hante, comme une énigme irrésolue. Une exaltation incompréhensible, si bien que cette vision devient peu à peu structurante. Elle s'instaure comme le lieu de tous les fantasmes, l'enfant n'en finissant pas de rejouer la scène dans sa tête, se passant et repassant le film et l'enrichissant de nouveaux scénarios afin d'en jouir toujours plus, convoquer à l'infini le trouble qu'elle a suscité en lui, le grand mystère qu'elle contient. Sachant qu'il n'y a pas que le sexe dans la vie et que la scène primitive peut aussi bien concerner n'importe quelle situation pouvant traumatiser un gosse, comme par exemple les disputes de mes parents. Mais on n'est pas là pour parler de moi. Au commencement d'Arsène Lupin, il y a une scène primitive qui, sous une forme ou sous une autre, se retrouve aussi bien dans 813 que dans Le Bouchon de Cristal, dans Le Triangle d'Or comme La Demoiselle aux yeux verts, et j'en passe. À chaque fois, le gentleman cambrioleur assiste, sans être vu, à un spectacle horrible, écœurant, qui, le plus souvent, met aux prises un homme et une femme, Et je ne sais pas à quelle scène primitive le petit Maurice Leblanc assista. Si ses parents faisaient l'amour ou s'ils se tapaient dessus, on s'en fiche. Ce qui importe, c'est la récurrence du dispositif. C'est l'intensité avec laquelle Maurice Leblanc raconte ses scènes. Car on perçoit son investissement. On sent que chez lui, c'est ici que s'invente l'écriture. Au cœur des aventures du gentleman cambrioleur, il y a une scène primitive. Il y a la pulsion scopique. Il y a qu'en plus d'être tout ce qu'il est, Arsène Lupin est un voyeur.

0: Merci François Morel et à demain pour la suite des aventures d'Arsène Lupin. À suivre la radio de Jean-Charles de Castelbajac. Bonne soirée à l'écoute de France Inter.
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0: 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Les infos, Astrid Meignier-Carme.
3: En marge de son discours à Bormes-les-Mimosas, Emmanuel Macron promet les mêmes dispositifs pour les sinistrés dans le Var que pour la Gironde. Autant pour les communes, les entreprises et les sinistrés même. Le département était marqué par l'incendie du Gros Bessillon fin juillet qui a parcouru 6300 hectares, le plus long de son histoire. Emmanuel Macron, qui fait référence aux annonces du Premier ministre à la mi-journée, il a promis des millions d'aides pour les départements touchés par les incendies des Landes et de la Gironde. Les Landes, où l'incendie près de Luglon est fixé, annonce de la préfecture qui tempère. Le feu n'est pas encore éteint, mais la baisse des températures a bien aidé les pompiers. Le feu en cours depuis jeudi a parcouru 1700 hectares. Tandis qu'en Belgique, un peu de répit pour les pompiers. Grâce à la pluie, la progression de l'immense incendie dans la forêt des Fagnes reste limitée ce soir. 3000 hectares ravagés à la frontière avec l'Allemagne. 500 pompiers sont mobilisés et l'armée allemande envoie du renfort, notamment deux hélicoptères bombardier d'eau. La fumée noire de cet incendie qui arrive jusqu'en France. La procédure d'alerte à la pollution est déclenchée dans 5 départements de la région Grand Est contre 3 jusqu'à hier. Dans le Morbihan, 2 femmes sont mortes après la chute de leur voiture dans le port de Port-Louis. Un homme qui était dans le véhicule est lui légèrement blessé. Il a pu sortir. D'après les premières constatations, il s'agit d'une fausse manœuvre. 15 mois de prison avec sursis pour avoir proféré des injures racistes contre des enfants en les menaçant avec une carabine. Un homme de 65 ans, condamné par le tribunal correctionnel du Puy-en-Velay cet après-midi, 4 mois après ce que certains politiques ont qualifié d'une chasse à l'enfant. À l'audience, l'homme a reconnu les faits, notamment les propos racistes, mais a nié avoir voulu viser les enfants. L'épidémie d'Ebola en République démocratique du Congo est officiellement la plus meurtrière de l'histoire du pays. Elle a fait plus de 2300 morts depuis le mois de mai et tue une personne toutes les 30 minutes selon les chiffres de l'ONU. Aucun vaccin n'est disponible pour le variant d'Ebola qui sévite en ce moment en RDC. En plein exercice militaire conjoint, les États-Unis annoncent réduire leur participation aux manœuvres de la Corée du Sud. Donald Trump estime que sa collaboration avec Séoul nuit à ses très bonnes relations avec le dictateur nord-coréen Kim Jong-un. La Corée du Sud espère que cette entente conduira à un dialogue constructif propice à des négociations avec Pyongyang. Quand les élus démocrates américains jugent la mesure stupide et incohérente. Très attendue par les ménages les plus précaires, l'allocation de rentrée scolaire sera versée demain à 3 millions de familles modestes. Ça concerne 5 millions d'enfants âgés de 6 à 18 ans.
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3: Merci d'écouter France Inter, il est 21h04 et on laisse les clés du studio à un artiste. Ce soir, c'est la radio de Jean-Charles de Castelbajac.
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19: Bonsoir, c'est Jean-Charles de Castelbajac, aka JCDC, comme on m'appelle à Londres. Vous écoutez France Inter, votre radio habituelle. Voilà pour l'heure qui vient. Ce sera un peu ma radio. J'aime toutes les radios. Radio Gaga, Radio Activity, Radio Londres, mais surtout les radios libres. Je suis créateur de mode. Je suis créateur de mad, qu'on traduit par folie. Je suis créateur du monde. J'aime créer des émotions. Créateur de vibrations. Vous avez peut-être vu mes créations. Des vêtements sur des chanteurs que j'ai habillés, comme Lady Gaga, comme Beyoncé, comme Yael, Élie et Jacquenot. Ou bien sur des hommes d'église, peut-être, comme le travail que j'ai fait pour la réouverture de la cathédrale Notre-Dame. La musique a toujours eu une place capitale, essentielle dans ma vie, dans mon travail. C'est par la musique que j'ai quitté la province, en écoutant les Yardbirds. C'est par la musique que j'ai mis en scène des choses importantes, comme avec Kraftwerk. J'ai toujours aimé les sons bizarres, les sons particuliers, les sons un peu borderline, les choses qui racontaient des choses en anticipation. Et je pense que c'est le secret de jeunesse. C'est d'écouter les sons de demain et n'avoir aucune mélancolie quand on écoute ceux d'hier. Aussi, pour l'heure que nous allons passer ensemble, j'aimerais partager avec vous quelques chansons. Alors, fermez les yeux. C'est la radio de Jean-Charles de Castelbajac, aka JCDC.
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Magnifique. Napoléon XIV, they're coming to take me away, haha. Je suis à Limoges, j'ai 16 ans, je viens de sortir de pension, de 11 ans de pension, et ma mère me propose de créer quelque chose pour son atelier. Et là, je lui ai dit, on va commencer par la fin. Et la fin, c'était utiliser des déchets, utiliser des serpillères, utiliser des vieilles couvertures. Et je coupe mon premier manteau dans la couverture de pensionnaire. Et elle me dit, tu pourrais peut-être faire une petite présentation à Limoges. Et il y avait un café qui s'appelait Le Royal, qui était très coincé, très traditionnel. Et là, j'ai présenté des modèles avec cette musique. They're coming to take me away, haha. C'était comme si la pension revenait me prendre. Il y avait cette inquiétude. Et il y avait déjà ce son extrêmement bizarre et fort qui est détonateur de ma carrière, en fait. Maintenant, une perle extraordinaire, c'est Oula Lotalope de Led Zeppelin. L'affiliation, c'est les guitares. C'est mon groupe favori à l'origine, c'est les Yardbirds, avec Jeff Beck, avec Jimmy Page, avec Eric Clapton. Et là, il y a une virtuosité. Jimmy Page compose le brûlot de hard rock qui va déclencher les vocations de tous les groupes du monde. Oula Lotalope.

0: Magnifique, vous êtes toujours sur Radio JCDC avec un chef-d'œuvre que nous venons de vous passer qui est Woola Lotta Love. Alors il y a un virtuose de la guitare qui est Jimmy Page qui a composé le morceau, qui lui a joué avec aussi bien Françoise Hardy dans des titres emblématiques, avec les M dans Gloria. Il est absolument formidable. Moi je l'ai connu dans les Yardbirds et il est époustouflant. Il y a un geste absolument bouleversant, c'est lorsque Jimmy se penche sur sa double Gibson avec son archet de violon et qu'il ressemble à un torero et qu'il pourfend et qu'il sort des sons accompagnés de sa pédale wah-wah. Il est époustouflant. Cette chanson c'est aussi une lave, une éruption de sensualité. J'ai 20 ans et je découvre, la musique m'a toujours donné envie de partir, que ça soit la première qui m'a fait comprendre que j'étais à Limoges mais qu'il se passait des choses à Londres, que ça soit Autobahn de Kraftwerk, la musique m'a toujours donné envie de partir à la découverte, à la conquête, me poser des questions de connaissance. Mais la première, celle que j'ai dans mon cœur, c'est une musique d'Antoine qui s'appelle Je reprends la route demain, et je le revois habillé en beatnik. C'est un compositeur peut-être un peu incompris aujourd'hui parce que son évolution n'était pas comme son début de beatnik, et c'est un grand compositeur. Il avait un parka kaki, il avait une chemise à fleurs, il avait les cheveux très longs, et vraiment, il a été important dans ma vie. Antoine.
1: Dans ma vie.

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radio JCDC. En fait, tous ces artistes m'ont aussi ont été déterminants pour comprendre une certaine leçon d'esthétique, d'attitude. Antoine, il portait des jeans très courts, il avait des boots un peu comme celles des Kings ou des Beatles, il avait des chemises à fleurs, il la mélangeait accidentellement avec un parka kaki. Toutes ces images se sont inscrites dans mon subconscient et ont formé peu à peu mon style. Et puis il y avait aussi le côté déterminé des chanteurs, la manière dont ils prenaient possession de la scène. Et ça, ça m'a beaucoup appris sur l'assurance de soi, sur comment convaincre une audience, comment prendre la parole. Alors, restons sur la route avec Autobahn de Kraftwerk. C'est Jean-Charles de Castelbajac qui vous parle ce soir. De musique, de sa vie, de souvenirs, d'amitié, de rencontres, de vie en quelque sorte.

0: Alors, vraiment, cette musique a changé ma vie, en fait. C'était pour moi la réponse au boléro de Ravel. Le boléro de Ravel a été inspiré à Ravel par la visite d'une usine où il y avait ce rythme mécanique qui revenait, qui est répétitif. Et la réponse de Kraftwerk, qui est ce groupe de Düsseldorf, qui a fait ça dans les Kling Klang Studios, c'est vraiment ça. C'est l'industrie, la dimension industrielle, c'est l'Allemagne, c'est le voyage, c'est aussi cette cold wave. On n'utilise plus d'instruments sensuels, sensoriels, mais on utilise la machine. Et ça, c'est la grande révolution. J'ai travaillé avec eux sur le départ du Tour de France lorsque j'étais directeur artistique du Coq Sportif en 2017. Le Tour de France est parti de Düsseldorf. Donc il y avait une association historique et formidable. Ils ont inspiré aussi bien le hip-hop que la techno. Ils sont la pierre angulaire de la musique d'aujourd'hui. Kraftwerk. Alors, j'ai fait il y a 3 ans une grande exposition au sortir du Covid au Centre Pompidou pour les enfants, qui s'appelait Le Peuple de Demain, qui a eu 160 000 visiteurs, sur la couleur et les symboles comme un langage universel et un langage de paix, bien sûr. Et je cherchais un artiste qui puisse transformer mes dessins et mes couleurs en sons. Et j'ai trouvé Julien Granel. Et il a un grand talent, et lorsqu'il a fait son album, il a demandé à Buzzy P aussi, à Ed Banger, de faire un featuring. Donc, on a improvisé cette histoire de couleurs, parce qu'on est tous les deux très, très, très attachés aux couleurs de l'arc-en-ciel.
1: Quand j'étais petit garçon, j'ai kidnappé l'arc-en-ciel. En fait, j'étais dans une ville de Normandie où il pleuvait toujours. Et lorsque l'arc-en-ciel apparaissait, il était mon ami. Et je l'ai kidnappé. Il est resté avec moi depuis. C'était vraiment ma première rencontre avec la couleur.

0: Multicolor Jam 2 par Julien Granel sur JCDC Radio.
1: Je trouve que toi, t'es un vrai guerrier de la couleur. T'es courageux. Parce que parfois, t'as une espèce de brise-glace au cœur du noir.
2: Mais ça me... C'est gentil.
1: Brise-glace au cœur du noir.
0: Brise-glace au cœur du noir. Je peux pas m'empêcher de penser au travail que je viens de faire pour Notre-Dame de Paris, où j'ai fait 2000 vêtements parsemé de couleurs, avec une croix rayonnante et avec cette idée comme ça que la couleur peut avoir un pouvoir universel de partage, de paix, de sérénité. Et Julien, dans ses concerts, c'est vraiment ça qu'il raconte, c'est la couleur comme une fête, comme une joie, comme une force. Maintenant, on écoute Warm Leatherette, c'est un titre poisseux d'électro anglais qui est bien avant les Depeche Mode, puisque c'est Daniel Miller qui l'interprète dans son appartement, comme Mickey aujourd'hui a enregistré son. Je trouve que cette chanson dégage quelque chose de dangereux. C'est inspiré d'un roman de Ballard qui s'appelle Crash, et on voit sur la couverture un crash tête, un crash de mise qui vient d'avoir une rencontre avec un obstacle.

0: set.
1: Wow. Worm Leatherette. Worm Leatherette, c'est une pierre angulaire électronique, hein, puisqu'ensuite elle a été reprise par Grace Jones, par mon ami Grace Jones, par Duran Duran, et c'est un peu la même pierre angulaire qu'en Allemagne, à Autobahn. C'est ce son anglais qui m'a toujours donné envie de traverser le Channel. Donc c'est mystérieux, c'est atmosphérique, et ça déclenche ensuite Depeche Mode, bien sûr. Là, on va vraiment traverser l'Atlantique, puisqu'on va parler de téléphone. Je reçois un coup de téléphone du manager de Lady Gaga, et il me dit, voilà, mon artiste, que je ne connaissais pas, aimerait porter un manteau de vous. Elle a vu un manteau dans votre défilé qui est fait de grenouilles coupées et découpées, une accumulation de peluches, c'était Kermit, en fait, qui était un hommage que j'avais fait à Malcolm McLaren, qui nous traitait, nous, Français, de Froggy. Hein. Donc il y a toute une filiation dans ce manteau. Elle met ce manteau, et ça devient une révolution virale. Elle me rappelle quelques années après et elle me demande de faire une robe pour un clip qui s'appelle « Téléphone ». Et là, elle me dit « Je rentre dans une prison, tu dois me faire une robe où je suis déjà la reine ». Et je lui ai fait une robe avec des épaules gigantesques, noires et blanches. Après, elle me rappelle et elle me dit « Mon ami Beyoncé voudrait une robe aussi ». Donc, j'ai travaillé sur ce clip, téléphone. Et je l'ai attendu, j'attendais tellement qu'il sorte. Et puis, j'ai eu un coup de téléphone. Un de mes amis me dit « Regarde !» Et là, j'ai vu cette scène incroyable où Gaga rentrait avec sa robe noire et blanche. Mais elle avait un peu modifié ma robe, parce qu'à chaque fois elle fait ça, elle avait arraché les chaînes. Hello.

Lady Gaga, téléphone. Magnifique titre et magnifique artiste, parce que dans ce clip, on était peut-être une dizaine de créateurs à avoir fait des accessoires, des vêtements. J'adore ces artistes qui participent à la révélation d'autres artistes. Et ça, c'est vraiment Gaga. Parfois, on me demande, mais comment un homme comme vous a-t-il pu habiller un saint comme Jean-Paul II et Lady Gaga? Quel est le point commun? Et je dis toujours la jeunesse, hein. Comment on peut participer à donner un souffle, une énergie qui fasse que la jeunesse n'ait pas peur de conquérir? Et ça, c'est une chanson de conquête, téléphone. Maintenant, c'est un moment important de cette heure sur Radio JCDC. C'est You Need Anne de Malcolm McLaren. Malcolm McLaren, je l'ai rencontré sur King's Road en 1972. À l'époque, je faisais des vestes avec des déchets, avec des serpillères, avec des couvertures. Et j'arrive devant cette boutique dont le sol était en boue. Et je vois des t-shirts faits dans des eaux de poulet où il y avait écrit sexe et il y avait écrit rock'n'roll. Et là, je me suis dit, mais pourquoi j'ai pas eu cette idée? Alors je laisse un message. Je dis, can you come in Paris? Visit me, I really like your work. Et 5 jours après, ça sonne à ma porte au 37 rue de Trévise. La porte s'ouvre, il y a ce garçon avec les cheveux aussi roux que la bouteille de Johnny Walker qu'il a dans les mains. C'est Malcolm McLaren. Et il me dit, je vais venir avec une rock band, tu as un grand appartement, est-ce qu'ils peuvent habiter chez toi? Et 10 jours après, j'avais les New York Dolls dans mon salon. Et ils ont chanté Happy Birthday Jean-Charles pour mon 23e anniversaire à la Coupole. Malcolm, c'est devenu le parrain de mon fils. C'était un homme brillant qui ensuite a été à l'origine du hip-hop avec Buffalo's Gold, qui a fait un titre extraordinaire qui était une reprise de Madame Butterfly. Il a eu une vie très éclectique entre le management, la création, le punk. Il pouvait même vous convaincre que Oscar Wilde avait inventé le rock'n'roll. Alors, You Need Anne, c'est une très belle chanson.

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1: Il faut quand même savoir que c'est dans un album des Sex Pistols qui s'appelle The Great Rock and Roll Swindle que c'est le manager des Sex Pistols et que c'est une chanson qui incarne le paradoxe et la différence de Malcolm. Je me souviens le jour où il a été enterré à Londres, où il a été sa cérémonie funéraire dans une chapelle et il y avait une chorale de petits enfants qui chantaient cette chanson et une grande émotion nous a pris. Donc voilà, c'est les Sex Pistols, mais version romanesque et lyrique. Hein. Voilà, en 80, j'ai rencontré Ellie et Jacquenot. Je les ai habillés à l'Olympia pour leur premier concert. Ensuite, je n'ai plus jamais quitté Ellie. On ne s'est plus jamais quitté. On a été amis et on l'est encore. Et j'ai travaillé sur cette chanson, Toi, mon toit. Elle m'avait demandé, elle m'avait envoyé les paroles et il y avait une phrase qui disait « Un petit poisson passe entre mes jambes ». Et donc, j'ai fait une robe poisson. Enfin, j'ai fait plusieurs robes dans ce clip. Christian Lacroix en a fait aussi. Et c'est une chanson clé qui parle vraiment de panaméricain, d'Amérique du Sud, d'Argentine et de son talent vraiment de passionnariat française. Bonjour Ellie, ici c'est

C'est Jean-Charles de Castelbajac qui vous parle ce soir de musique, de ma vie sur France Inter. Et vous avez intérêt à écouter. On a perdu l'équipage de Radio JCDC, tellement fasciné par Ellie. En fait, le petit poisson qui passe entre les jambes d'Ellie, c'est Calypso. C'est la talentueuse Calypso Valois, donc, qu'on voit en petite fille dans le clip de Toi, toi, mon toit. Bonjour Calypso. On vient d'entendre Ellie, on a évoqué Calypso. Il faut que je vous parle de Jacquenot maintenant. Bah, Jacquenot, c'était mon frère d'armes, comme Malcolm. D'ailleurs, je les ai connus à peu près en même temps dans ma vie. Et il y avait cette chose tellement touchante dans la personnalité de Jacquenot, tellement attachante, un peu chevaleresque, quelque chose de romanesque. D'abord, il était passionné de Mozart. Et lorsque j'ai commencé à travailler pour les JMJ, les Journées Mondiales de la Jeunesse, en 97, pour Monseigneur Lustiger, j'étais un peu directeur artistique, donc j'avais fait les vêtements, j'avais participé à la scénographie, et j'ai dit à Denis, ça serait bien que tu fasses un Je vous salue Marie. Il a dit oui, et il a fait un Je vous salue Marie électro, et il a fait aussi la version Ave Maria, qui en fait était tellement cool, tellement dansante, que lorsque je l'ai fait entendre à l'évêque, il a dit non, ça c'est pas possible, ils vont danser et on ne peut pas danser sur une prière. Mais bon, c'est une autre forme de prière. En tout cas, très longtemps, et ça c'est très émouvant, sa maman n'a pas compris la démarche de mettre une prière en chanson. Et aujourd'hui, je la trouve d'une grande modernité en fait, parce que je crois qu'il y a cette dimension universelle qui est porté par la musique et qui touche tous et toutes les générations. Allez, Jacquenot, vas-y.

titre magnifique, absolument très, très méconnu en fait. Hein. Je vous salue Marie. Il faut écouter aussi l'Ave Maria qui est absolument superbe. Jacques Nau, grand artiste. Voilà. Je suis depuis toujours passionné de synthé, des corgs au Farfisa. Et Jacques Nau, c'est ça, mais ce n'est pas que ça. Et j'ai découvert récemment, enfin il y a un an et demi, une artiste que j'aime beaucoup, qui s'appelle Mickey. Elle m'a au début fait penser à une autre artiste avec qui j'ai travaillé, qui est Yael, au début de sa carrière. Et je trouve que son phrasé, ses rythmes, ses accidents sonores, sa personnalité en font une artiste vraiment super. Et en ce moment, j'écoute beaucoup, notamment cette chanson, Échec. Et Matt par Mickey.

Radio JCDC, il y a vraiment une belle génération émergente, que ça soit Kids Return, que ça soit Mickey, que ça soit Candor Cyclone ou les Odds. Chaque jour sur Instagram ou sur d'autres supports, je découvre des artistes vraiment intéressants. Donc c'était Mickey, Échec et Mat. Comme tous les beaux rêves, il y a une fin sur Radio JCDC. Malheureusement, nous allons nous quitter. Et pour vous quitter, je vais vous quitter en célébrant le disco et l'exposition superbe qui est à la Villette, où est présente une des vestes que j'ai dessinée pour un groupe emblématique qui s'appelle Garçons. Le groupe qui était une filiation de Marie et les Garçons. Et je voulais faire un disco cold, c'est-à-dire que j'ai, au lieu d'utiliser les paillettes, j'ai utilisé les tissus des carabiniers italiens. C'est un très beau titre produit à New York que vous allez entendre et qui s'appelle French Boy. Tout un programme.

0: Voilà, c'est fini. Voilà, c'est fini. Radio JCDC, vraiment, c'était génial. J'aimerais bien qu'il y en ait une en permanence, mais on m'a fait confiance pendant une heure. Au revoir, à bientôt. Et continuez à écouter des choses qui sont alternatives, différentes et courageuses. Au revoir, je vous rends les clés du studio. À bientôt.
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3: 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Les infos, Astrid Meignet-Carn.
4: Le gouvernement promet de sortir l'artillerie lourde pour soutenir la Gironde et les Landes après le méga-feu du mois de juillet. Exonération de charges sociales pour les entreprises sinistrées, délivrance rapide de permis de construire à l'identique pour ceux qui ont perdu leur maison et 12 millions d'euros d'aide aux collectivités les plus touchées. Les élus locaux étaient d'ailleurs conviés à une table ronde avec le Premier ministre aujourd'hui et ils accueillent ces mesures avec plus ou moins d'enthousiasme. Pour Stéphane Delpera, par exemple, le maire socialiste de Saint-Médard-en-Jal. Ce sont des effets d'annonce. Quant au maire du Porge, commune la plus sinistrée, Martial Zaninetti considère que ce soir que ces annonces vont dans le bon sens. Il demandait un plan Marshall après le méga-feu qui a détruit 183 des 200 habitations de sa commune. Il envoie les prémices dans les annonces du Premier ministre Sébastien Lecornu qui a d'ailleurs été accueilli dans la commune sous les huées des habitants ce matin. C'est du jamais vu pour les vendanges en Alsace. La date officielle est tombée cet après-midi. Elle débute demain pour le crément comme pour les vins non effervescents et les grands crus. D'habitude, il y a une semaine de décalage entre les deux. Mais avec le réchauffement climatique, la vigne a commencé son cycle végétatif plus tôt. C'est ce que dit aujourd'hui l'Association des viticulteurs d'Alsace. Des hélicoptères du SAMU et de la sécurité civile empêchés d'acheminer les malades à l'hôpital Haute-Pierre à Strasbourg à cause de la présence de drones. 3 semaines que les vols de nuit sont suspendus parce que des drones font des livraisons aux détenus de la maison d'arrêt de Strasbourg-Elso. Les hélicoptères doivent donc se poser plus loin. Une enquête est en cours. Téhéran condamne l'attaque de drones contre le bureau du Premier ministre du Kurdistan irakien quand l'Irak annonce ouvrir une enquête sur cette frappe pour en identifier les auteurs. D'après les autorités irakiennes, les drones venaient de la frontière iranienne. L'attaque n'a pas fait de victimes. La guerre au Moyen-Orient que Donald Trump menace d'élargir encore. Si Oman conclut un accord avec l'Iran sur un passage dans le détroit d'Ormuz. Le président américain parle même de bombarder le sultanat. Depuis plusieurs semaines, les responsables iraniens et omanais discutent pour trouver un accord sur le passage des navires à travers le détroit qui passe entre les côtes des deux pays. On y revient dans le journal de 23h. En Russie, un des responsables du seul parti d'opposition vient d'être arrêté et condamné à 11 ans de prison pour avoir critiqué l'offensive de Moscou en Ukraine. Le parti Yabloko anti-guerre dénonce une tragédie de la désintégration et la désintégration de la justice russe. Un burger de la maison Carrefour rappelé dans toute la France à cause d'un risque de listeria. Il a été commercialisé entre le 28 juillet et le 12 août. Le site Rappel Conso conseille de le jeter ou alors de le ramener en magasin.
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0: Juste après le journal Affaires Sensibles, Fabrice Drouel revient sur l'histoire du peuple des Sentinelles sur une île de l'océan Indien. Ce groupe autochtone rejette farouchement tout contact extérieur pour se préserver des maladies mortelles. Belle fin de soirée sur France Inter.
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0: Très belle soirée sur France Inter, il est 23h. Le journal Astrid Meignet-Carne, bonsoir.
2: Bonsoir. À la une ce soir, des millions pour panser les plaies du méga-feu en Gironde et dans les Landes. Le Premier ministre en déplacement sur place ce matin annonce de quoi aider les collectivités, les sinistrés et les entreprises qui ne sont pas convaincues, vous l'entendrez. Les incendies qui laissent des traces jusque dans les bouteilles de vin, c'est en tout cas l'angoisse des vignerons en pleine saison des vendanges. Nous serons dans le Var. L'actualité, c'est aussi la condamnation d'un homme en Haute-Loire pour des insultes racistes et pour avoir poursuivi des enfants d'un quartier carabine à la main. Compte rendu d'audience dans ce journal. Aux États-Unis, la stratégie très floue de Donald Trump qui menace d'élargir encore le conflit au Moyen-Orient et envisage de bombarder le sultanat d'Oman qui négocie avec l'Iran. Et puis la pluie, enfin, elle revient et elle fait des heureux dans le Doubs.
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2: 10 millions pour la Gironde, 2 millions pour les Landes à destination des collectivités victimes du méga-feu du mois de juillet qui a parcouru 42 000 hectares. C'est l'une des annonces du Premier ministre en déplacement aux Porges et à Mérignac aujourd'hui. Des mesures aussi pour aider les particuliers qui ont tout perdu à rebâtir rapidement. Sébastien Lecornu promet la délivrance de permis de construire en moins d'un mois. Et pour les entreprises touchées, l'État paiera les taxes foncières et les exonérera de cotisations sociales pendant 3 mois. Une annonce qui laisse les professionnels sur la réserve, notamment aux Porges, commune la plus sinistrée, Mariam El Kurdi.
3: Oui, l'hôtel du Porge, géré par Sophie Rocher, il a été épargné par les flammes de justesse, mais il a dû être évacué en urgence. Alors, la patronne Sophie Rocher salue au micro de Magali Homo les annonces du Premier ministre, mais s'interroge.
4: Il faudra voir de quoi on parle réellement. Est-ce que c'est la totalité de la taxe foncière? Parce qu'on s'attend à tout. Là, ce qu'ils demandent aux assurances surtout, c'est de faire un effort sur la rapidité des remboursements. Mais nous, on n'est pas contents de la perte d'exploitation. Voilà. Et nous, qu'est-ce qui nous reste derrière? Éventuellement les banques. Il n'a pas parlé des banques. Il n'a pas demandé aux banques de reporter les prêts. Il n'a rien demandé.
3: Et pour elle, le trou dans la trésorerie s'élève à plusieurs dizaines de milliers d'euros. Pour la représentante des petites et moyennes entreprises en Gironde, le compte, je cite, n'y est pas. Les aides annoncées ne combleront pas les pertes de chiffre d'affaires. Quant au président de la CCI, la Chambre de commerce et d'industrie de Gironde, Patrick Seguin, il est également sceptique.
5: Ce qui m'inquiète le plus, moi, honnêtement, c'est le côté humain, c'est-à-dire que je rencontre des chefs d'entreprise qui sont épuisés et qui, quand on leur propose des aides pour rebondir, ils disent « non, je préfère arrêter, c'est trop compliqué, un pan de l'économie va tout simplement s'arrêter ».
3: Et ce sont les entreprises touristiques comme les hôtels, les gîtes ou encore les campings qui sont parmi les plus impactés.
2: Mariam El Kurdi et le comité régional du tourisme de Nouvelle-Aquitaine anticipent 60 millions d'euros de pertes cette saison à cause des incendies. Et ce soir, Emmanuel Macron promet le même dispositif pour les sinistrés du Var en marge de son discours à Bormes-les-Mimosas, le département touché par l'incendie du massif du Gros Bessillon, le plus long de son histoire. Il a avancé pendant 18 jours avant d'être fixé et a ravagé totalement 41 maisons. Les conséquences de cet incendie dans le Var, justement, sont désormais redoutées par les vignerons. Les fumées sont parfois venues lécher les vignes. Et alors que les vendanges de la cuvée 2026 commencent, Héloïse Roger, on s'inquiète pour la qualité et le goût du rosé notamment.
6: Sur les hauteurs de Corrence, entourées de forêts, les 25 hectares de vignes du domaine Saint-Andrieux et son responsable Grégory Guy Bergia ont vu l'incendie de très près.
7: Le feu a fait le tour de la propriété. On a à peu près un demi-hectare qui est brûlé.
6: Pendant plus d'une semaine, il a senti de la fumée dans l'air. Alors pour les vendanges, il sera très méticuleux.
7: Ça sera vraiment parcelle par parcelle, cuve par cuve. Pour le moment, en dégustation de baies, on n'a pas ce goût de fumée.
6: Ce qui est normal, car ce goût apparaît lors de la vinification par le biais de molécules. brûle, les phénols volatiles.
8: Quand le bois brûle, on va avoir un dégagement de phénols volatiles. Ils vont se déposer sur la pellicule des raisins et vont être subis un peu comme une agression chimique par les raisins.
6: Vincent Boisat est responsable des laboratoires du Bernay spécialisés dans l'analyse œnologique.
8: Le raisin, pour se défendre, va lier ses phénols à des sucres qui sont contenus dans la pellicule. Le phénol, quand il est lié au sucre, il n'a plus d'odeur. Et donc, si on déguste le raisin, on n'a pas ce goût et on ne perçoit pas le défaut.
6: Des traitements existent en ajoutant par exemple de la poudre de charbon dans les cuves pour absorber les phénols. Il y a aussi l'osmose inverse sur le vin.
8: L'osmose, elle va avoir une efficacité un peu plus importante et surtout, elle va être plus sélective dans la mesure où on va utiliser des membranes pour laisser passer les molécules qu'on souhaite éliminer, les phénols volatiles, et pour conserver tout le reste dans le vin.
6: Un traitement plus efficace, mais quand le goût de fumée est trop prononcé, les deux techniques ont leurs limites et la cuvée est irrattrapable.
2: Héloïse Roger. Gérald Darmanin ne sera pas candidat à l'élection présidentielle de 2027 et apporte son soutien à Édouard Philippe. Déclaration dans un entretien publié par La Voix du Nord ce soir. Le ministre de la Justice renonce à la course à l'Élysée pour ne pas, je cite, rajouter de la division. Dans le Morbihan, deux femmes sont mortes après la chute de leur voiture dans le port de plaisance de Port-Louis. D'après les premières constatations, il s'agit d'une fausse manœuvre. Un homme qui était dans le véhicule est légèrement blessé. Lui a menacé des enfants avec une carabine tirée en l'air en proférant des insultes racistes. Un sexagénaire d'un quartier d'Espaly-Saint-Marcel en Haute-Loire, condamné aujourd'hui à 15 mois de prison avec sursis par le tribunal correctionnel du Puy-en-Velay. À l'audience, Clément Métainier, l'homme a minimisé les faits.
9: Il se présente à la barre en boitant, une béquille dans la main gauche, le visage fermé, fatigué sous ses lunettes noires. Rapidement, il évoque sa situation personnelle compliquée, sa femme gravement malade. Le prévenu reconnaît les faits, se tire avec sa carabine, mais assure qu'il n'y avait personne, qu'il a agi sous le coup de la colère. Il insiste, je cite, « On n'en serait jamais arrivé là si les enfants n'avaient pas dégradé ma voiture ou ma boîte aux lettres ». Concernant les insultes racistes, je cite « sale nègre, sale arabe, bande de babouins », le prévenu admet à moitié et parle là aussi de harcèlement, d'insultes à répétition. Dans sa dernière prise de parole, il demande pardon au petit Reda et à sa famille, principale cible du tir et des insultes.
2: Clément Métainier de nos confrères d'ici Saint-Étienne-Loire. L'homme devra aussi verser 2200 euros à la famille de l'enfant victime et 1 euro symbolique à SOS Racisme et à la Ligue des Droits de l'Homme. Donald Trump menace de bombarder Oman si le pays conclut un accord avec l'Iran sur un passage dans le détroit nord d'Ormuz. Nouvelle provocation du président américain qui a pourtant ouvert la voie à un accord pacifique avec l'Iran. C'était il y a 60 jours à Versailles. Une stratégie depuis balayée avec la reprise des frappes en juillet. Et désormais, Julie-Marie Lecomte, Donald Trump ne semble pas avoir de plan précis.
10: Je n'ai pas de calendrier, a même déclaré tout à l'heure Donald Trump, un journaliste de Fox News qu'il a eu en ligne. Le président américain dit qu'il attend que Téhéran agite le drapeau blanc et qu'il a le temps. Sur son réseau Truth Social, il a fait savoir de bon matin que l'objectif numéro un est et restera toujours d'empêcher l'Iran de se doter de l'arme nucléaire. Cela n'empêche pas de s'en prendre à Oman, qui négocie de son côté pour la réouverture du détroit d'Ormuz. Si Oman nous met des bâtons dans les roues, on va leur bombarder la gueule, lâche non sans élégance l'Américain. Avant le week-end, Jed Evans, son vice-président, assurait que la priorité était que le pétrole et l'essence restent bon marché pour les Américains. Scott Bessent, le secrétaire d'État au Trésor, promettait une pression économique sans précédent sur l'Iran, avec des annonces choc cette semaine. Quand il parle de cette guerre, Donald Trump en parle tantôt comme d'une partie d'échecs, tantôt comme d'une partie de poker. Dans les deux cas, personne ne voit comment cette partie peut finir.
2: Julie-Marie Lecomte, correspondante de France Inter à Atlanta. Les États-Unis qui annoncent réduire aujourd'hui leur participation aux manœuvres de la Corée du Sud. Le président américain qui reproche à Séoul de ne pas l'avoir aidé contre l'Iran estime désormais que cette collaboration avec Séoul nuit à sa très bonne relation avec le dictateur nord-coréen Kim Jong-un. La Corée du Sud espère que cette entente conduira à un dialogue constructif propice à des négociations avec Pyongyang. En France, la canicule s'éloigne enfin de l'Hexagone. Plus aucun département ne sera en vigilance orange à partir de demain matin. Il en restait 6 ce soir dans le sud-est de la France. Et dans certains départements repassés en vert, on a eu la visite de celle que l'on n'espérait plus, la pluie des trombes d'eau à Besançon ce matin. Et ce n'est pas pour déplaire aux bisontins, qui ne boudent pas leur plaisir.
11: c'est un grand moment de soulagement pour tout le monde et pour la nature en particulier. On avait grand besoin, je crois. Je suis arrivée juste avant la pluie, mais je vais peut-être me mettre sous la pluie là pour profiter un petit peu.
12: On l'attendait depuis un certain temps et là, de la voir ce matin, là, c'est un grand plaisir.
13: C'est une grande joie. C'est une grande joie parce que j'aime beaucoup la pluie. Et puis là, on l'attendait depuis si longtemps. Les arbres, je pense qu'ils se réjouissent aussi. Et puis toute la végétation et les oiseaux qui avaient soif. C'était vraiment, ça devenait très difficile. Hein.
14: Bah, je pense que ça fait du bien, surtout à la nature. Parce que là, au niveau des sécheresses et tout, au niveau du doux et de la loue, c'était compliqué. Après la canicule, ça fait un petit repos. Donc c'est cool, je pense.
13: Je crois que tout le monde est heureux hein, de retrouver là. Voilà, un climat un peu normal.
2: Les bisontins heureux au micro d'ici Besançon de Maxence Guimin. Il faut en profiter de cette fraîcheur puisque le thermomètre dépassera à nouveau les 30 degrés mardi et mercredi avant de revenir à des températures plus douces jusqu'à la fin de la semaine selon Météo France. Et si la vigilance orange disparaît demain, on le disait Stéphanie Fromenta, il va encore faire chaud.
15: La canicule régresse progressivement, mais les très fortes chaleurs persistent encore dans le sud-est. Les températures y sont caniculaires, souvent proches de 35 degrés, même en fin de journée, et des valeurs qui peinent encore à baisser cette nuit sous la barre des 20 degrés. Mardi et mercredi, la chaleur restera intense dans le sud-est. Le Mistral et la Tramontagne pourraient accentuer localement les températures en Provence et dans le Languedoc en franchissant les reliefs. Ailleurs, le thermomètre descend de manière assez brutale, offrant même par endroits des températures sous la limite des normales de saison. Il faudra attendre jeudi et l'arrivée des orages pour voir cette longue canicule débutée fin juillet dans le sud-est prendre fin.
2: Merci Stéphanie Fromentin.
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2: 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On retrouve Affaires Sensibles avec Fabrice Drouel.
17: Aujourd'hui dans Affaires Sensibles, les sentinelles ou l'impossible isolement. Il était une fois une île de l'océan Indien au pouvoir d'attraction irrésistible, North Sentinel, située au large de l'Inde et de la Birmanie. Depuis le 19e siècle, explorateurs, colonisateurs, anthropologues semblent s'être donné le mot pour approcher, étudier, voire domestiquer la tribu de chasseurs-cueilleurs qui l'habite. Sauf que ce peuple autochtone, qu'on appelle les Sentinelles, refuse d'être contacté par le monde extérieur. Car il suffirait qu'il soit exposé à n'importe quelle maladie occidentale pour être décimé. Alors, c'est souvent un coup de flèche qu'ils accueillent ceux qui s'approchent de leur côte. Au tournant du 21e siècle, l'Inde, qui administre l'île, finit par renoncer à entrer en contact avec les Sentinelles. Mais en 2018, un jeune Américain, John Shaw, se rend sur l'île interdite. Car il en est persuadé, Dieu exige de lui qu'il apporte la parole du Christ aux sentinelles qui n'ont rien demandé. Bref, il veut évangéliser. Une pratique anachronique qui, au regard de l'histoire, renvoie aux pires exactions. La mémoire amérindienne en sait quelque chose. Notre invité aujourd'hui, Martin Léna, chargé de plaidoyer au sein de l'ONG Survival International. 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
17: Novembre 2018. 5 hommes sont sur un bateau. Ils sont indiens, ils ont l'habitude de naviguer entre les îles de l'archipel des Andaman pour jeter leurs filets sur des thons et des barracudas. Mais aujourd'hui, ils ne sont pas sur leur zone de pêche habituelle. Et ils ne cherchent pas du poisson, mais un homme. Voilà plusieurs heures que l'Américain qu'ils transportaient avec eux leur a faussé compagnie. La mine grave, il leur avait lancé « Revenez plus tard, voir si je suis toujours vivant ». Puis il a ôté ses vêtements, à l'exception d'un caleçon noir, a plongé dans l'eau et s'est éloigné à la nage, direction l'île interdite. Les heures passent, les pêcheurs sont de retour. Ils scrutent la plage de l'île. Personne. Tout à coup, un groupe d'hommes nus émerge de la forêt luxuriante. Ils ont la peau noire et une ceinture d'écorce pour seul oripeau. Ils traînent derrière eux une masse inerte. Pas de doute, c'est un corps humain, de couleur claire, vêtu d'un caleçon noir. Les cinq pêcheurs regardent les insulaires ensevelir la dépouille de l'Américain dans le sable. Ils ne s'approchent pas trop de l'île, trop dangereux. Mais ils en ont la preuve maintenant. John Shaw, 26 ans, n'a pas survécu à sa rencontre avec la tribu des Sentinelles, n'avait qu'à pas s'approcher. John Shaw, né en 1991 au nord-ouest des États-Unis. Son père, psychiatre, vient de Chine. Sa mère, avocate, est américaine. Le couple partage une culture commune, la Bible. John Shaw grandit sur les bancs d'une église et d'une école chrétienne évangélique, où il apprend l'importance, pour ceux qu'il côtoie, de la prière, de la charité et du prosélytisme. Chez les évangéliques, on affirme que tous les peuples du monde doivent avoir été exposés au message du Christ pour que celui-ci revienne sur terre. Alors John Shaw rêve de devenir missionnaire, d'exporter sa foi chez ceux qui l'on imagine privés, les pauvres. Filmé devant ses camarades de classe, à l'âge de 19 ans, il déclare:
19: on ne peut pas se proclamer chrétien un jour et dire « Allons faire la fête, nous saouler et nous défoncer. » Il faut vraiment que nous fassions quelque chose. Dans l'évangile selon saint Jean, Jésus a dit « Si vous m'aimez, vous suivrez mes commandements. Faites de toutes les nations des disciples, baptisez-les au nom du Père, du Fils et du Saint-Esprit. »
17: John Shaw le sait, il n'y a pas plus grand défi pour un missionnaire que de convertir ce qu'on appelle les peuples en isolement volontaire. Il existe une centaine de tribus qui préfèrent en effet vivre en autarcie, en dehors de la modernité et des grands courants religieux. Ils protègent farouchement leur mode de vie traditionnel, de chasseurs-cueilleurs, et n'entendent pas être contactés et avalés par la mondialisation. Alors, c'est avec passion que John Shaw découvre l'histoire des aviateurs Nate Saint et Jim Elliot, qui se sont efforcés de faire connaître le Christ aux indigènes de la jungle équatorienne dans les années 50. John rêve de marcher dans les pas de ces aventuriers de la foi qui s'étalent dans les comics ou au cinéma. Et puis, vivre immergé dans la nature ne lui fait pas peur. Au contraire, depuis l'enfance, il n'aime rien tant que se perdre dans la forêt. Alors, John Shaw cherche. Et il peut compter sur le site internet du Joshua Project, organisation évangélique, pour lui indiquer les zones de la planète qui n'ont pas été atteintes par le christianisme évangélisateur, celui-là même qui a tant fait couler le sang, massacrant les Amérindiens par millions il y a quelques siècles. Shaw fait alors défiler la carte du monde sur l'écran de son ordinateur. Et il voit apparaître un confetti, là, dans l'océan Indien, North Sentinel. Un clic plus tard, il apprend que cette île de 60 km² compte environ 200 habitants, et que le pourcentage de chrétiens y est de 0%. En cette nuit de l'année 2010, John Shaw reste éveillé parce qu'il le sent. Convertir les sentinelles, qui n'ont rien demandé, rappelons-le, est la mission que lui envoie Dieu. Mais au fait, qui sont ces sentinelles? Eh bien, un peuple qui ne s'est jamais officiellement exprimé, dont aucun étranger ne connaît la langue, et qui a la réputation d'être le peuple le plus hostile de la planète.
20: L'île de North Sentinel fait partie d'un archipel appelé les Andamans. On peut sentir la lourdeur de l'air tropical rien qu'en entendant ce nom romantique. Je ne savais pas où se trouvaient les Andamans. Alors j'ai cherché leur emplacement dans un atlas, sur l'une des plus anciennes cartes du monde conservées. Une carte écrite en latin qui évoque Isla de Buena Fortuna. Les îles de bonne fortune. Mais il y a aussi la notation à côté, dans ces îles se trouvent des cannibales.
17: Pendant longtemps, les explorateurs, empreints de légendes diverses selon lesquelles tout ce qui se promène à moitié nu sur une île est forcément cannibale, ont évité les Andamans, au cas où ils auraient été mangés tout cru. Il faut dire que Marco Polo y a mis du sien, affirmant que cet archipel situé au grand large de l'Inde et de la Birmanie est un repère d'anthropophage. Cela n'empêche pas les Britanniques, grands colonisateurs de la région, d'établir une prison sur l'île principale au XIXe siècle pour y reléguer les indépendantistes indiens. En fondant la colonie pénitentiaire de Port Blair, les Anglais ne tardent pas à entrer en contact avec les autochtones des Andamans. Or, les Anglais n'ont pas été mangés. D'abord parce que les peuples de l'archipel ont du goût. Le poisson, la viande animale et le végétal sont bien meilleurs que l'humain, apparemment. Et ils ne s'en privent pas. Chasse, pêche, cueillette, c'est leur credo. Leur peau noire et leurs cheveux crépus témoignent de leur origine. Venus d'Afrique il y a 60 000 ans, ils sont les premiers humains à avoir peuplé l'Asie. Face aux colons britanniques, qui emploient tantôt la manière forte, tantôt la manière douce, les grands Andamandais, les Onges, les Djangils, ne tardent pas à s'incliner. Et bientôt, on les envoie faire la chasse aux prisonniers échappés du bagne britannique. Enfin, pour les indigènes qui sont toujours vivants, car ils sont nombreux à être décimés par des maladies exogènes, genre rougeole, grippe, contre lesquelles ils n'ont aucune immunité. À la fin du 19e siècle, les Britanniques peuvent se targuer de dominer une bonne partie des Andamans. Ils décident alors de pousser leur exploration vers une île un peu à l'écart, difficile d'accès, exposée aux tempêtes et ceinturée de récifs coralliens, North Sentinel. En 1880, Maurice Vidal Portman y débarque, escorté par une troupe d'hommes armés. Mais cet officier de marine anglaise en charge des Andamans est déçu. Il espérait ramener des autochtones à la colonie de Port Blair pour les photographier, les domestiquer, les civiliser. Mais les sentinelles s'enfuient dans la forêt. Pendant 2 semaines, les troupes de Portman fouillent l'île de fond en comble et finissent par encercler un couple âgé et 4 enfants. Le vieillard dégaine son arc, mais il est maîtrisé par les soldats. Maurice Vidal Portman raconte dans ses mémoires.
0: Nous avons capturé les 6 sentinelles indemnes et les avons embarquées. Le lendemain, nous les avons emmenés à Port Blair, où je les ai gardés chez moi pendant quelques jours. Ils tombèrent rapidement malades, et le vieil homme et sa femme moururent. Les 4 enfants furent donc renvoyés chez eux avec de nombreux cadeaux.
17: Les Britanniques décident alors d'arrêter là leur relation avec les sentinelles. Trop farouches, pas assez dociles. Et ils renoncent à investir une île qui, par ses conditions géographiques difficiles et ses ressources naturelles limitées, les intéresse peu finalement. Alors, les sentinelles disparaissent des radars. Mais on ignore si les enfants renvoyés malades chez eux ont contaminé les membres de leur tribu. On peut simplement supposer que les sentinelles ont transmis à leurs descendants une mémoire orale de cette rencontre traumatisante avec l'étranger. Et qu'ils se sont construits avec la conviction qu'il faut se protéger de toute menace extérieure. Entendez l'humain autoproclamé civilisé. Ce n'est qu'en 1967, presque 100 ans plus tard, que les sentinelles renvoient un bateau officiel pour s'approcher de leur côte. Cette fois, il n'est pas rempli d'Anglais, mais d'Indiens. Voilà 20 ans que les Andamans sont passés sous pavillon de l'Inde, qui s'est libéré de la tutelle britannique. Et les autorités entendent bien nouer des contacts avec les habitants de l'île oubliée. Objectif, étudier cette société dont le mode de vie semble ne pas avoir varié depuis des millénaires. Bon, jusque-là, pourquoi pas? Mais il s'agit aussi de l'intégrer à la nation indienne. Oh, de manière plus respectueuse que ne l'ont fait leurs prédécesseurs britanniques. Les temps ont changé. Et les Indiens affichent leur volonté de protéger les différentes tribus indigènes andamanaises qui n'ont cessé de décliner, terrassées par les épidémies. L'île de North Sentinel est officiellement interdite au public. C'est désormais aux anthropologues de fouler le sol de cette réserve tribale. Et pour nouer des contacts, la stratégie est simple. Distribuer des cadeaux qui proposent un aperçu du monde moderne tout en signifiant une intention amicale. C'est sur une plage vide que l'anthropologue Trilokhnak Pandit y débarque pour la première fois. Les sentinelles qui portent bien leur nom pour le coup l'ont vu, mais ont déguerpi. Il faut dire que Pandit est entouré d'hommes armés. Alors, il s'enfonce dans la jungle jusqu'à une clairière piquetée de 18 huttes. Le camp des sentinelles, qui semble avoir été abandonné avec précipitation, est inspecté. Quelques offrandes sont déposées, seaux en plastique, ustensiles de cuisine, vêtements. Et puis, il est temps de partir, insiste Pandit, tenaillé par le sentiment de commettre une intrusion. Mais les membres de l'expédition n'entendent pas repartir les mains vides.
21: Certains policiers ont emporté des arcs, des flèches, des lances et d'autres objets fabriqués par les sentinelles en guise de souvenirs. Je m'y suis opposé, mais les policiers ont rejeté ma demande. Plus tard, certains de ces objets ont été récupérés pour notre musée d'anthropologie et s'y trouvent toujours. L'atmosphère de cette visite était celle de hordes conquérantes envahissant un territoire conquis. Ce n'était pas du tout à mon goût. Cela a heurté ma sensibilité d'anthropologue.
17: Signé Pendit. À partir de là, les sentinelles semblent s'évertuer à ne plus laisser d'intrus débarquer sur leur île. En 1974, c'est une volée de flèches qui accueille le bateau de Pendit. Cette fois, l'anthropologue est venu avec un journaliste du National Geographic et aussi un réalisateur, Prem Vaidya, qui reçoit une flèche en pleine jambe. Philosophe, celui-ci déclare à la fin de son documentaire, Man in Search of Man, « Les sentinelles ne veulent rien avoir à faire avec nous. Ont-ils raison ? L'âge de pierre est-il préférable à l'âge nucléaire ?» La tribu dont la silhouette lointaine menaçante et armée s'affiche en grand dans le National Geographic gagne ainsi sa réputation de peuple le plus hostile de la planète. Ça va pas s'arrêter. Le 2 août 1981, un cargo panaméen, le Primrose, navigue entre Bangladesh et l'Australie, chargé d'une cargaison d'aliments pour volailles. Soudain, c'est le choc. Le navire s'échoue sur un récif corallien. C'est avec soulagement que le commandant de bord aperçoit la terre ferme à quelques centaines de mètres. Alors que faire ? Sortir les canots ? Non, l'océan est trop agité. Et là, il aperçoit des silhouettes sur la plage. Alors il agite la main vers elles. Ce sont probablement des secours qui s'organisent. Mais il ne tarde pas à se rendre compte qu'il a fait naufrage près de North Sentinel et que ses habitants n'ont pas des intentions amicales. Il envoie donc un SOS à la compagnie maritime la plus proche.
4: Des hommes sauvages, estimés à plus de 50, sont en train de construire deux ou trois bateaux en bois. Ils sont armés d'armes artisanales. Nous craignons qu'ils ne nous assiègent au coucher du soleil. La vie de tous les membres de l'équipage n'est pas garantie.
17: Le Primrose est effectivement pris pour cible. Embarqués sur les pirogues, les sentinelles avancent en tirant des flèches en direction du cargo. Heureusement, la houle est forte et les projectiles sont déviés de leur trajectoire. Et puis, les embarcations sentinelles, équipées de perches plutôt que de rames, ne sont pas conçues pour de longues traversées. Terrorisé, le commandant réclame par radio qu'on lui largue des armes à feu par voie aérienne. Demande refusée, ce serait un carnage. Une semaine plus tard, la marine indienne dépêche finalement un hélicoptère pour élitreuiller les passagers du Primrose. Personne n'est mort, mais l'équipage a bien cru y rester. Malgré l'hostilité affichée des autochtones, les anthropologues continuent de sillonner leurs côtes. Tant et si bien qu'au cours des années 90, les sentinelles semblent s'habituer au passage régulier de ces Indiens, et même de ces Indiennes, pacifiques et chargées de cadeaux. Ils ont l'air d'apprécier particulièrement les dons de noix de coco qui ne poussent pas sur leur île, au point de plonger dans l'eau pour récupérer celles qui leur sont lancées. En 1991, un sentinelle va jusqu'à accepter un fruit des mains de Pendit, et avec le sourire. L'anthropologue est ému. Voilà 25 ans qu'il espère provoquer ce contact. Mais il observe aussi que les sentinelles refusent de prolonger l'échange, et aucun cadeau n'est donné en retour. Des femmes sentinelles tirent leurs hommes en arrière et des gestes indiquent clairement aux étrangers, ceux qui s'attardent sur la plage, qu'il est temps de retourner d'où ils viennent. En 2023, arrivé à un âge avancé, Pendit se souvient.
21: À un moment, un des garçons a sorti un couteau et a fait un geste comme celui-ci. Qui semblait signifier si tu restes ici, je te percerai le cœur. J'ai compris le message. Ce sont des êtres humains et ils ne sont pas idiots. Et c'est pour cela qu'ils nous tiennent à distance.
17: Oui, les sentinelles conservent une distance de sécurité. Et Survival International, qui défend les intérêts des peuples autochtones, relaie ce message partout dans le monde. Au sein des ONG, on craint que les sentinelles connaissent le même destin qu'un autre peuple, des Andamans, s'ils continuent d'abaisser leurs barrières. Les Jarawas ont longtemps combattu farouchement la progression des Britanniques, puis des Indiens sur leur territoire situé sur la plus vaste île andamanaise. Mais à force de voir leur zone de chasse se réduire sous la pression foncière et de voir des anthropologues défiler chez eux, eh bien, elles ont fini par pénétrer volontairement dans les villages indiens au cours des années 90. Coupés de leur mode de vie ancestral, ils ont alors décliné, malgré les aides de l'État. Ils sont tombés malades ou dans l'alcool, la mendicité, et avalés par de sordides zoos humains, comme l'explique le documentariste Alexandre de Reims.
3: Sur la ville principale des Andamans, à Port Blair, les agences de touristes organisent des safaris photos le long d'une route qui traverse le territoire des Jarawas. Et donc tous les jours, il y a des touristes fortunés, d'ailleurs parce que ça coûte quand même cher d'aller là-bas, qui voyagent en convoi, en 4x4. Ils sont escortés par l'armée indienne et leur but, c'est de prendre des photos de Jarawas et de leur lancer des bananes.
17: Les sentinelles semblent parfaitement autosuffisants et en bonne santé. Ils ont régulièrement des enfants, contrairement aux onges, un autre peuple, que des infections m'ont rendu stérile. Et ils continuent de signifier, par leur attitude, qu'ils refusent d'être contactés. En 2004, c'est à coup de flèche qu'ils reçoivent l'hélicoptère chargé de voir s'ils ont survécu au tsunami. Et la photo fait le tour de la planète. En vertu du droit à l'autodétermination des peuples autochtones, les autorités indiennes décident d'abandonner toute tentative de contact avec North Sentinel. Après tout, ils sont seuls sur leur île, il est logique de les laisser tranquilles. North Sentinel devient alors une no-go zone absolue, où l'Inde assume sa non-ingérence et qu'elle ne surveille plus qu'à lointaine distance. Et lorsque deux braconniers indiens sont tués à coups de flèche par les Sentinelles en 2006, pour être venus pêcher près de leur côte, l'État décide de ne pas aller chercher leur corps, n'avait qu'à pas y aller. De quoi décourager n'importe qui de se rendre sur une île aussi interdite qu'inhospitalière. Mais pas John Shaw, non. Car pour lui, il est impensable que des insulaires qui ont vécu pendant 60 000 ans sans le Christ puissent se passer de lui plus longtemps. Quelle idée!

0: Mais comment se prépare-t-on à une telle expédition? Eh bien d'abord en intégrant la Oral Roberts University en Oklahoma, connue pour former de jeunes missionnaires. Ses supérieurs accueillent le projet de Cho avec intérêt, même s'ils ne souhaitent pas l'accompagner, trop dangereux. Plusieurs années durant, John Cho, qui mène à la ville une carrière de blogueur, voyage, apprend à survivre en milieu naturel. Et le voilà bientôt expert en cueillette de baies et en pêche à main nue. C'est qu'il va falloir savoir s'intégrer chez les sentinelles avant de les gaver d'écritures évangéliques dont ils n'ont strictement rien à faire. Entre deux formations de médecine d'urgence en milieu sauvage, John Cho se livre à des exercices pratiques plus insolites. L'association évangélique All Nations, qui organise des camps afin d'entraîner les futurs missionnaires à nouer un contact avec des populations isolées, l'accueille dans ses rangs. Et là, on n'hésite pas à se grimer en faux autochtone parlant une langue inconnue. Quelle meilleure manière qu'un jeu de rôle pour mettre les candidats en situation. C'est en tout cas l'avis de cette représentante de l'association.
1: Les acteurs et les actrices sont des membres de notre staff. J'ai joué une fausse villageoise plusieurs fois ou un faux chef de village à plusieurs reprises. Comme je parle une langue parlée par seulement 35 000 personnes sur la planète, je peux dire aux étudiants des choses comme et je lis la surprise sur leur visage. Quand des étudiants s'approchent, nous jouons à surgir avec des fausses armes qui les poussent à s'arrêter. Le pire qui puisse alors arriver, c'est qu'on leur demande de partir. Le coach revient alors et nous dit « Donnons-leur une seconde chance, voyons s'ils peuvent faire mieux cette fois. » Je me suis souvent demandé ce que j'ai pensé qu'il arriverait à John. Eh bien, j'ai pensé qu'il serait accepté.
0: Chez All Nations, on en est sûr, John sera accepté par les Sentinelles. Et d'ailleurs, ses amis sont également persuadés. John a ce je-ne-sais-quoi qui attire les gens vers lui, qu'il soit chrétien ou pas. Et il est tellement préparé, déterminé et doté d'une foi indéfectible. Novembre 2018, Cho débarque à Port Blair. Il n'est pas dépaysé par la moiteur qui pèse sur la capitale de l'archipel des Andamans. Il s'y est déjà rendu plusieurs fois, histoire de préparer le terrain. Cette fois, il est prêt à se rendre sur North Sentinel. Il a sympathisé avec des locaux, en particulier des Indiens de la communauté chrétienne. Par le biais d'un ingénieur surnommé Alex, il a même réussi à convaincre 5 pêcheurs de l'emmener à destination contre quelques billets. Ça n'a pas été facile. Tout le monde sait qu'il est formellement interdit d'approcher à moins de 5 km de l'île, qui est d'ailleurs surveillée par des gardes-côtes en patrouille. Mais le 14 novembre 2018, les 5 pêcheurs sont là. Ils viennent chercher John Cho à la porte de son miteux hôtel de routard. Le jeune homme savoure l'air de la nuit. Voilà 11 jours qu'il n'est pas sorti de sa chambre. Le but de cette quarantaine, tuer les infections persistantes. Car il le sait, le moindre rhume peut être fatal aux sentinelles. Et il veut leur apporter le Christ, sa parole. À ses yeux, le plus grand bienfait de l'univers. Non, il n'est pas un marchand de mort. Alors qu'il quitte le rivage de Port Blair, embarqué dans un bateau de pêche, il écrit dans son journal.
2: Le phytoplancton bioluminescent éclaire notre bateau. Nous voyons les poissons sauter et filer comme des sirènes. La Voie lactée est au-dessus de nous, et Dieu, en personne, nous protège des patrouilles des gardes-côtes. À 4h30, nous entrons dans la crique de North Sentinel.
0: Enfin, elle est là, devant ses yeux. North Sentinel, baigné par les premiers rayons de soleil. John Cho décharge son kayak pliable et il commence à pagayer vers l'île. Soudain, des cris s'élèvent sur la côte et deux hommes se précipitent vers lui. Les Sentinelles. John Cho leur sourit et leur crie façon Jeanne d'Arc du pauvre. « Je m'appelle John, je vous aime, Jésus vous aime et m'a donné autorité pour venir à vous. » Mais les yeux de John sont fixés sur l'arc et les flèches que portent les sentinelles. Et le voilà, tenaillé par la peur. Alors il jette vers eux le thon rouge qu'il comptait leur offrir et vite, il retourne au bateau de pêche. Les sentinelles n'ont pas tiré. Une chance. Alors, que faire? Retourner à Port Blair? Abandonner la mission? Pas question. Quelques heures plus tard, John remonte dans son kayak et retourne vers l'île. Cette fois, les sentinelles sont sur des pirogues. Ils ont

0: encercle le jeune homme, qui leur adresse quelques paroles en xhosa. Les sentinelles rient. Évidemment, ils ne comprennent pas cette langue d'Afrique du Sud que John a apprise pour tenter de communiquer avec eux. Alors il descend son kayak et ouvre la Bible qu'il a emportée avec lui. Et il commence à prêcher la Genèse. Bon, les sentinelles se taisent quelques instants. Et soudain, une flèche lancée par un jeune garçon vient de se ficher dans la Bible. John se jette à l'eau et il nage à toute vitesse pour retourner sur le bateau de pêche, abandonnant son kayak. Cette fois, Dieu s'en est pris une. Mais lui, John, on l'a laissé partir encore une fois. Alors, que faire ? Se demande-t-il en remontant sur le bateau de pêche. Retourner une troisième fois sur l'île ? Il le sait, cette fois pourrait bien être la dernière. « Je ne veux pas mourir », écrit-il en lettres capitales dans son journal. Mais il regarde vers le ciel et griffonne « Seigneur, que ta volonté soit faite. Si tu veux que je sois tué d'une flèche, qu'il en soit ainsi. » Nous sommes le matin du 16 novembre 2018. Dans son journal, John Shaw adresse une lettre à ses parents.
1: « Maman, papa, vous pensez peut-être que je suis fou. Mais je pense que cela vaut la peine d'apporter la parole de Jésus à ces gens. Ne soyez pas en colère, ni contre eux, ni contre Dieu si je me fais tuer. » Vivez plutôt votre vie en obéissant à ce pourquoi le Seigneur vous a appelé, et je vous reverrai quand vous traverserez le voile. Ne récupérez pas mon corps. C'est important. La vie éternelle de cette tribu est proche, et j'ai hâte de les voir autour du trône de Dieu, l'adorant dans leur propre langue. Je vous aime tous, et je prie pour que vous n'aimiez rien de plus au monde que Jésus-Christ. Soli Deo Gloria, John Shaw.
0: John Shaw retire ses habits, ne gardant que ses sous-vêtements. Il suit ainsi l'exemple de l'anthropologue Pandit qui s'était déshabillé un jour pour être sur un pied d'égalité avec les sentinelles. John s'adresse ensuite aux cinq pêcheurs. « Éloignez-vous. Si je dois mourir, je ne veux pas que vous voyiez cela. Mais revenez plus tard. » Il plonge dans l'océan et repart à la nage vers Nord Sentinel. Quelques heures plus tard, les cinq pêcheurs assistent au loin à l'enterrement sommaire de son cadavre. John Shaw est mort, victime tout à la fois de son idéalisme, de son entêtement, de son arrogance, de son courage aussi en un mot commençant, de sa foi. C'est Alex, l'ami indien de John, qui rapporte à ses parents la nouvelle du décès de leur fils. Aussitôt, la famille prend contact avec le consulat des États-Unis en Inde. Voilà bien un épineux dossier pour l'administration des Andamans. Comment un apprenti missionnaire étranger a-t-il pu s'infiltrer si facilement sur une île interdite? S'il fallait une preuve que la surveillance des eaux ceinturant Nord Sentinel est défaillante, c'en est une. Il semble même que l'île se soit retrouvée par erreur sur une liste ministérielle recensant les zones tribales des Andamans ouvertes au public. Ce n'est évidemment pas ce qui a incité John Shaw à se rendre en Terre Sentinel, un voyage qu'il préparait depuis des années. Mais voir les Andamans abaisser leurs barrières d'accès aux zones vulnérables afin de stimuler le tourisme sur l'archipel reste inquiétant. Rapidement, la nouvelle de la mort de John Shaw se répand dans les médias du monde entier. Et l'ONG Survival International réagit.
2: Il n'est pas impossible que les sentinelles aient été infectées par des agents pathogènes mortels contre lesquels ils ne sont pas immunisés et qui seraient susceptibles d'anéantir toute la tribu. Les sentinelles ont démontré à de nombreuses reprises qu'ils veulent être laissés tranquilles et que leur souhait doit être respecté.
0: Oui, ainsi John Shaw aurait pu se rendre coupable d'un ethnocide. Et les anthropologues et spécialistes dénoncent une démarche d'un autre âge au relent colonialiste. Mais enfin, quel besoin d'aller convertir ce peuple? C'est l'avis de la majorité de l'opinion publique, et même d'une partie de l'Église évangélique, qui envoie chaque année 130 000 missionnaires à l'étranger, et qui n'entend pas être associé à quelqu'un qui a franchi la ligne jaune. Mais parmi les chrétiens, certains élèvent la figure de John Shaw en martyr, mort pour sa foi comme les plus grands héros du christianisme. Face à une assemblée de jeunes missionnaires, Bobby Clark, le responsable des missions de la Oral Roberts University, se lance dans une incitation à perpétuer l'action de John Shaw.
3: Je crois que Dieu nous appelle. Et je crois que ce qu'il dit maintenant et en ce jour, c'est qu'il cherche à allumer des flammes dans les cœurs purs, afin de porter son évangile comme une torche olympique dans les endroits obscurs de la terre. Je crois que Dieu allume des flammes en chacun d'entre nous. Nous sommes tous appelés à trouver notre île de North Sentinel. Et nous devons être prêts à clamer que nous irons.
0: Depuis 2018, personne n'a cherché à récupérer le corps de John Shaw. Et personne n'est venu briser la tranquillité des Sentinelles. Jusqu'à récemment. Le 4 avril 2025, la police des Andamans annonce avoir arrêté et incarcéré un certain Mykhailo Polyakov. Ce youtubeur américain de 24 ans a débarqué sur la plage de North Sentinel afin d'y déposer une canette de coca. Cadeau pour les Sentinelles qui ne se sont pas montrées. Minable exploit, juste pour faire le buzz. Il faut croire que siècle après siècle, les Sentinelles continuent de susciter les convoitises de tout genre. Mais il s'agit de ne pas oublier comment cela s'est terminé pour John Shaw, donc à pas s'approcher.

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1: Aujourd'hui, le peuple des sentinelles. T'approches pas. On en parle avec notre invité Martin Léna. Bonjour.
2: Bonjour.
1: Vous êtes chargé de plaidoyer à Survival International, organisation non gouvernementale fondée en 1969 et qui défend les droits des peuples autochtones. Ça, c'est la mission. Mais concrètement, que faites-vous? Comment intervenez-vous et où?
2: Alors, Survival mène des campagnes donc, pour les droits des peuples autochtones sur certains sujets. Et un de ces sujets, c'est justement les droits des peuples non contactés. Alors, la manière dont on fait ça, bien sûr, c'est surtout pas en contactant ces personnes. C'est au contraire en luttant pour qu'ils puissent continuer à faire ce choix qui relève en fait de leur autodétermination. Et pour qu'ils puissent continuer à faire ce choix, il faut que leurs droits territoriaux soient reconnus et respectés. Donc, que toutes les incursions dans leur territoire soient interdites, l'exploitation également, etc.
1: Donc c'est un travail juridique de droit international, essentiellement.
2: Alors ça se repose en partie sur le droit international, mais c'est aussi beaucoup de campagnes de mobilisation de l'opinion publique et de plaidoyer, de pression politique sur les gouvernements qui parfois, alors certains n'ont même pas les outils juridiques pour la protection de ces territoires et de ces peuples, d'autres les ont mais les appliquent peu, donc c'est un travail de chaque instant.
1: Et quelles sont les menaces qui pèsent sur ces peuples en dehors des maladies importées?
2: Alors, il y a deux menaces principales qui concernent les peuples non contactés. La première, c'est le contact forcé, qui peut se faire pour plusieurs raisons. On l'a vu avec le cas des sentinelles pour la religion. Les gouvernements, parfois, prétendent aussi que ce contact forcé peut se faire pour leur bien ou pour le progrès, donc ce qui est tout ce narratif colonial, et parfois même pour l'intérêt national, avec des grands projets qui permettraient de bénéficier à toute la population. Mais en fait, ces contacts risquent de décimer toute la population, vous l'avez dit, avec l'introduction de maladies contre lesquelles ils n'ont pas d'immunité. Mais surtout, ça laisse place à la deuxième menace, bien souvent, c'est l'exploitation ou la destruction de leurs terres. Et donc là, pour tout type de ressources, ça peut être l'exploitation minière, forestière, du pétrole, du gaz, l'agrobusiness, on peut tout imaginer.
1: Alors, c'est bien d'empêcher des peuples dits civilisés, hein, enfin, qui se rapportent à leur civilisation, nous, en gros, empêcher d'aller embêter ces gens, effectivement, mais c'est dommage pour les anthropologues, enfin, qui servent la science, et c'est bien d'en connaître plus sur ces habitants autochtones. Encore une fois, pour la science et le savoir.
2: Alors,
1: comment on trouve l'équilibre?
2: Ouais, en réalité, la plupart des anthropologues actuellement sont d'accord sur le fait de renoncer à tout contact avec les peuples non contactés, étant donné la menace d'anéantissement total que le contact fait peser sur ces peuples. Et même les anthropologues ou les membres des unités spécialisées des gouvernements qui avaient les meilleures intentions du monde, par exemple, je pense au département des peuples non contactés de la Funai au Brésil, qui à la fin des années 80... essayer d'initier un contact, mais de la manière la plus sûre possible, la manière la plus contrôlée possible, avec même une équipe médicale, pour éviter finalement des erreurs du passé, s'est rendu compte que même avec cette meilleure volonté et cette meilleure préparation, les membres du peuple, lors de cette mission, avaient fini par mourir les uns après les autres. Donc on se rend compte que c'est impossible d'avoir un contact contrôlé, et voilà, l'anéantissement ne permet pas de faire avancer la science.
1: Bien sûr. Vous parlez du Brésil, est-ce qu'avec Bolsonaro, on a reculé par rapport à cette politique de protection et de non-ingérence?
2: Alors on a largement reculé, et on sait même, donc avec Bolsonaro, c'était une attaque de toutes parts contre les droits autochtones et les droits des peuples non contactés ne faisaient pas exception, mais on s'est aussi rendu compte d'une confluence des intérêts entre par exemple les intérêts des missionnaires évangéliques et les intérêts de Bolsonaro qui était l'exploitation des territoires autochtones. Il a nommé par exemple un ancien missionnaire évangélique d'une grande organisation missionnaire américaine à la tête du département des droits des peuples non contactés du Brésil. Donc ça a donné à cette personne accès à toutes les informations qui normalement sont destinées à leur protection, mais qui dans ce cas-ci étaient plutôt dirigées vers l'exploitation.
1: Alors comment la nécessité de protéger les peuples isolés s'est-elle imposée au niveau international?
2: Alors au niveau international, c'est pas quelque chose qui est ancré dans un texte particulier, mais ça relève vraiment du droit à l'autodétermination. Le droit à l'autodétermination pour les peuples non contactés relève de cette décision de non-contact. En fait, c'est ce qui leur permet vraiment de pouvoir continuer à faire ce choix. Et donc il y a plusieurs instruments juridiques notamment des Nations Unies qui font ce lien entre le non-contact et l'autodétermination. Mais sinon, on retrouve les instruments plus classiques des droits des peuples autochtones, comme la Déclaration des Nations Unies sur les droits des peuples autochtones, ou les droits humains, comme le droit à la vie, qui sont reconnus, ou le droit à la santé, qui sont reconnus dans d'autres textes internationaux.
1: Parce que là, dans l'exemple de John Shaw, c'est quand même frappant, on parle d'évangélisation. Enfin, on sait à quoi ça renvoie. Alors, c'est pas tout à fait la même chose aujourd'hui, évidemment, on va pas les massacrer, mais enfin, on sait à quoi ce processus d'imposer une culture qui est la nôtre et qui n'est pas la leur, avec des repères qui sont différents, un puits dramatique. Donc, ne serait-ce que pour le principe, comment peut-on encore prétendre évangéliser ?
2: Écoutez, c'est encore une menace qu'on retrouve pourtant sur beaucoup de peuples autochtones. Et souvent, ça peut être des missionnaires individuels qui feront ça de leur propre initiative, mais par exemple, les grandes organisations évangéliques aux États-Unis sont très puissantes, ont énormément de fonds, disposent même parfois d'hélicoptères pour aller à la rencontre des peuples non contactés d'Amazonie. Donc c'est quelque chose qui n'est pas anecdotique, et le cas de John Shaw n'est pas isolé. Et on peut penser que d'autres personnes puissent même l'imiter en ce qui concerne les Sentinelles. En tout cas, c'est aussi une menace pour d'autres peuples.
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1: Martin Léna, je rappelle que vous êtes chargé de plaidoyer au sein de l'ONG Survival International. Ce John Shaw voulait donc évangéliser les Sentinelles. Que sait-on des convictions religieuses et culturelles, ou les deux, des Sentinelles aujourd'hui ?
2: Alors la réponse courte, c'est rien. Parce qu'en fait, on sait très peu de choses de ces peuples. On ne sait même pas quelle est leur langue, quel est le nom qu'ils se donnent à eux-mêmes. On a quelques informations sur leur mode de vie, de chasse, de pêche, de cueillette, mais au final, on a peu d'informations sur le reste, y compris sur leurs croyances religieuses.
1: Et pour cause. Au début des années 2000, l'Inde, qui administre l'île des Sentinelles, a décidé de passer à une politique dite « hands off, eyes on ». C'est-à-dire qu'on touche avec les yeux. Voilà. Est-ce là l'avenir de nos relations avec les populations en isolation volontaire ?
2: Alors, c'est l'avenir, mais aussi en allant plus loin, parce que c'est pas suffisant, il faut aussi une protection réelle du territoire et une reconnaissance officielle, et que les autorités surveillent la zone de manière effective pour empêcher que les personnes essayent même de voler les ressources, etc. Donc, dans tous les cas, pour tous les peuples non contactés, il faut vraiment qu'il y ait ces deux choses, c'est la reconnaissance et la protection des territoires, et surtout l'arrêt de toute activité sur leur terre.
1: Et donc c'est comme ça que travaillent aussi les anthropologues, j'imagine, maintenant. N'allant pas sur le terrain, vous le disiez tout à l'heure, ils ne vont plus sur le terrain. Donc ils travaillent, ils observent, ils touchent avec les yeux, quoi, c'est ça.
2: Oui, c'est ça. Alors, il y a différentes manières d'avoir des informations sur ces peuples. Alors, ça peut être des membres de peuples non contactés qui ont subi le contact et maintenant racontent leurs témoignages. Ça peut être les communautés voisines qui peuvent parfois avoir des interactions sporadiques et qui peuvent nous renseigner. Donc, voilà, il y a différentes manières. C'est aussi parfois des survols aériens pour s'assurer de leur présence, puisque avoir la preuve de leur existence est aussi important pour avoir la reconnaissance de ces terres. Mmh. Au Brésil, les territoires de peuples non contactés peuvent être démarqués officiellement et donc protégés, mais ça suppose de pouvoir fournir des preuves. Donc.
1: Et bien sûr, pas de tourisme, c'est évident.
2: Hein. Évidemment.
1: L'Inde se montre aujourd'hui assez intraitable d'ailleurs avec ceux qui bravent la loi et viennent déranger les Sentinelles. Alors, l'Inde est moins protectrice avec un autre peuple, au moins connu des médias. Il s'appelle les Champen, menacés par un méga projet de développement sur leur île, une île qui s'appelle Grande Nicobar.
2: Effectivement, c'est assez ironique que le peuple des Champen ne soit pas protégé de la même manière que les Sentinelles par le gouvernement indien, alors que les règles locales des îles Andaman sont censées s'appliquer. Donc, ils font face à ce méga projet qui vise à transformer leur île en Hong Kong de l'Inde, et donc qui comprend alors une nouvelle ville, un méga port de marchandises, un aéroport international, une centrale électrique, une base militaire, et tout ça au nom de l'intérêt national et l'intérêt stratégique de l'Inde. Et alors, ça supposerait que des villages Champen ainsi que leurs zones de chasse, d'alimentation et finalement toute la forêt tropicale dont ils dépendent soient dévastées. Ça risque de mener aussi à l'effondrement de ce peuple.
1: Mais que pouvez-vous faire, vous, Survival International ? Pas grand-chose, j'imagine, face à une logique économique puissante comme celle-là.
2: Alors on peut faire pression sur le gouvernement pour que les activités cessent et qu'ils respectent la loi indienne, le droit international, et que les intérêts économiques ne surpassent pas la survie d'un peuple tout entier. Donc on a déjà réussi à avoir des victoires sur ces sujets, et on espère que le cas des Sean Penn ne sera pas différent. En tout cas, la campagne continue, et le public aussi peut soutenir ça en se mobilisant et en faisant pression sur le gouvernement indien.
1: Mais et que sentez-vous des intentions du gouvernement indien, de ce que vous en savez? Vous les pensez prêts à renoncer, à amender le projet? Qu'est-ce que vous sentez là?
2: C'est toujours compliqué quand les intérêts, alors non seulement économiques, mais ici dans ce cas, les intérêts stratégiques, vu qu'il y a cette base militaire, sont en jeu. Mais en tout cas, on peut quand même garder espoir, étant donné que le projet n'est pas encore finalisé, n'est pas encore totalement, enfin que la destruction de la forêt n'est pas encore achevée. Et aussi étant donné alors non seulement, je vous le disais, les garanties juridiques nationales et internationales, et cette protection accordée aux sentinelles, justement, peut-être en raison aussi de leur visibilité médiatique. On peut espérer que si les Sean Penn finissent par bénéficier de cette même visibilité,
1: oui,
2: le gouvernement
1: sera...
2: Ça aura en tirer les conséquences.
1: Et vous travaillez avec d'autres ONG qui poursuivent le même but que vous, ou vous êtes en solitaire?
2: Alors, on est la seule ONG qui travaille sur cette question vraiment à l'échelle internationale, mais on travaille bien sûr avec beaucoup de partenaires locaux qui, en Amazonie ou en Inde ou en Indonésie, défendent et résistent pour les droits des peuples non contactés. Et finalement, les peuples non contactés, leur histoire est aussi une histoire de résistance. Et en fait, cette situation de non-contact, c'est aussi un choix et voilà, un moyen de résister et de vivre sur leur terre.
1: Vous avez des relais partout, parce que je vois Survival International, vous êtes vraiment partout dans le monde. Vous n'êtes pas tous les pays, mais où sont les relais?
2: Donc on travaille vraiment avec des partenaires autochtones et des communautés dans plein de pays. Mais en tout cas, les campagnes sont toujours centrées bien souvent dans nos sociétés industrialisées, là où on trouve la racine des problèmes, les financements, des projets néfastes qui visent les territoires autochtones.
1: Bien, je vous remercie, Martin Léna. Bon courage pour votre combat, parce que c'est peut-être pas le pot de terre contre le pot de fer, mais aller contre des intérêts économiques, c'est toujours difficile. Merci d'être venu nous voir.
2: Merci à vous.
1: Au revoir. C'était Affaires Sensibles aujourd'hui, les Sentinelles, laissez-les tranquilles. Une émission que vous pouvez réécouter en podcast, bien sûr. À la technique aujourd'hui, il y avait Arnaud Caillet.
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6: Les sinistrés du Var, marqués par l'incendie du Gros Bessillon fin juillet, vont bénéficier des mêmes aides que les habitants de la Gironde et des Landes, annonce d'Emmanuel Macron en marge de son discours à Bormes-les-Mimosas ce soir. À la mi-journée, le Premier ministre Sébastien Lecornu a promis des millions d'aides pour les départements sinistrés des Landes et de la Gironde, donc après le méga-feu. Exonération de charges sociales pour les entreprises sinistrées, délivrance rapide de permis de construire à l'identique pour ceux qui ont perdu leur maison et 12 millions d'euros d'aide aux collectivités les plus touchées. Les Landes, où l'incendie en cours depuis jeudi près de Luglon est fixé, il a parcouru 1700 hectares. La préfecture tempère néanmoins ce soir. Le feu n'est pas encore éteint, mais la baisse des températures a bien aidé les pompiers. Et justement, plus aucun département en vigilance orange canicule dès 6h ce mardi matin. Il en restait 6 ce lundi soir dans le sud-est de la France. Les pirates du fisc français assurent avoir vendu les données dérobées, c'est ce qu'ils disent les membres du groupe Zero Bytes qui a revendiqué la cyberattaque. Ce soir, la cellule de crise mise en place après le piratage rend ses pistes de travail. Le Premier ministre demande à l'Agence nationale de la sécurité des systèmes d'information un audit pour comprendre les causes de cet incident. Sébastien Lecornu veut aussi aller plus vite dans la mise en œuvre du plan de sécurisation des systèmes d'information de l'État au moment où l'administration fiscale commence à informer par mail les 678 000 victimes. En Israël, Benjamin Netanyahou égrène ses exigences auprès de l'émissaire américain. Aucun retrait israélien de Gaza ne se fera avant le désarmement du Hamas qui devra être supervisé par les États-Unis. Jared Kushner en visite dans le pays pour faire avancer le plan de paix américain dans la bande de Gaza, dit lui espérer un début de désarmement du Hamas d'ici 30 jours. La guerre au Moyen-Orient que Donald Trump menace d'élargir encore si Oman conclut un accord avec l'Iran sur un passage dans le détroit d'Ormuz. Le président américain parle même de bombarder le sultanat. Depuis plusieurs semaines, des responsables iraniens et omanais discutent pour trouver un accord sur le passage des navires à travers le détroit qui passe entre les côtes des deux pays. En Russie, un des responsables du seul parti d'opposition vient d'être arrêté et condamné à 11 ans de prison pour avoir critiqué l'offensive de Moscou en Ukraine. Le parti Yabloko anti-guerre dénonce une tragédie et la désintégration de la justice russe. Une consécration pour tous les astronautes. Et c'est au tour de la Française Sophie Adnaud. Ce mardi, elle réalise une sortie dans l'espace de 6h30 environ pour remplacer une antenne défectueuse sur l'ISS. Une intervention longuement préparée, répétée, mais extrêmement fatigante, Sophie Becherel.
7: C'est l'une des deux antennes de transmission qu'il faut changer. Elle n'arrive plus à s'orienter correctement. Même si l'antenne de rechange est déjà positionnée à l'extérieur de la station, la session s'annonce physique pour Sophie Adnaud, prévient Hervé Stévenin, instructeur d'astronaute à l'Agence spatiale européenne.
8: L'antenne, elle est énorme. C'est pas une petite antenne qu'on peut avoir pour un poste de radio. C'est une antenne qui fait 1,80 m de haut. Le disque de l'antenne fait aussi 1,80 m. Elle pèse plus de 90 kg. Il faut prendre des précautions pour la détaché, il faut prendre des précautions aussi pour la réinstaller.
7: Sophie Adnaud et Anil Menon, son collègue américain, vont travailler de concert toute la journée. À Sophie, les déplacements et le port de charge, à Anil, le vissage-dévissage. Tout a été répété en piscine lors de l'entraînement et cette réparation devrait prendre 6h30.
8: En sortie circulaire, tous les mouvements sont lents par précaution. Le scaphandre étant pressurisé, pour donner un exemple, lorsque vous attrapez quelque chose avec la main, c'est comme presser une balle de tennis. Je dirais qu'en termes de fatigue physique, c'est un petit peu comme courir des séries de 100 mètres avec des interruptions de quelques minutes sur la durée d'un marathon.
7: Au-delà du travail à effectuer, la sortie dans l'espace reste une forme de Graal pour les astronautes confrontés au vide spatial et à son immensité obscure. Plus de 250 astronautes sur les 650 ayant séjourné dans des stations orbitales l'ont vécu.
6: Sophie Becherel, et alors quel temps dans l'espace, mais surtout sur Terre demain, Stéphanie Fromentin?
9: La journée s'annonce plutôt calme mais nuageuse. Des nuages, gorgés d'humidité, s'infiltrent ce matin au sud de la Garonne. Ils se dissipent au fil des heures pour laisser place à un soleil généreux. En revanche, les nuages qui circulent le long des côtes de Manche restent présents toute la journée, donnant tout au plus quelques gouttes, le tout sous un vent modéré. Sur le relief corse, les averses prennent localement un caractère orageux, tandis que sur le reste du pays, les conditions sont belles, avec un soleil généreux et des températures agréables, mis à part près de la Méditerranée où la chaleur persiste, accompagnée par le Mistral et la Tramontane à 50 km par heure. Côté température, on revient à des valeurs de saison, 16 et 20 degrés au réveil en général, 27 à 33 dans la journée. Il fait plus frais près de la Manche, sur le littoral vendéen jusqu'à la Bretagne, 21 à 24 degrés, mais encore bien chaud autour de la Méditerranée avec 32 à 37 degrés.
6: Merci Stéphanie Fromentin et merci à vous d'écouter France Inter, il est minuit 5 et on retrouve Sous le soleil de Platon avec Charles Pépin.

0: J'aimerais ce matin vous raconter l'histoire d'une femme qui n'a pas choisi le métier le plus simple, loin de là. Mais si ce n'est pas le plus simple des métiers, c'est assurément un des plus beaux. Son métier, c'est de redonner goût à la vie. Pour être plus précis, c'est de redonner goût à la vie quand cette dernière a été particulièrement injuste, quand elle vous a pris un être cher de manière particulièrement douloureuse, violente et, pour tout dire, traumatique. Car si la mort est peut-être traumatisante pour toute conscience humaine, si la mort est peut-être même un scandale pour toute conscience, elle n'est pas toujours traumatique. C'est quand la mort est traumatique qu'elle, elle essaye de faire son métier. Quand votre enfant a été assassiné, quand votre femme ou votre mari s'est suicidé, quand votre proche a été victime d'un accident ou de la barbarie terroriste. Bref, quand la mort est venue trop tôt ou trop violemment ou trop injustement, elle, elle vous propose de vous accompagner. Le deuil est un processus, peut-être que le chemin sera long, il faudra lutter contre l'évitement, la culpabilité, il faudra faire avec la peur, avec les souvenirs, les bons et les mauvais, avec le sentiment d'une perte irrémédiable, il faudra faire avec le temps, qui peut être aussi bien votre ami que votre pire ennemi, mais dans tous les cas, elle vous accompagnera. Elle s'appuiera sur son expertise de psychothérapeute, elle qui a créé le laboratoire de recherche Trauma et Résilience, mais pas seulement, elle s'appuiera également sur les poètes. Victor Hugo, demain dès l'aube, à l'heure où blanchit la campagne, je partirai. Gérard de Nerval, je suis le ténébreux, le veuf, l'inconsolé. Ou Federico Garcia Lorca, rien n'est plus vivant qu'un souvenir. Ces poètes qui ont côtoyé la mort et connu le deuil nous montrent comme il est difficile parfois de retrouver le goût de la vie. Ces poètes qui auraient dans certains cas bien gagné à être accompagnés par notre invité. La vie peut-elle être plus forte que la mort traumatique? Comment la psychothérapie peut-elle nous accompagner sur ce chemin du retour à la vie? Eh bien, pour en parler ce matin, j'ai le plaisir et l'honneur de recevoir une star mondiale de la psychothérapie qui accompagne tous les jours des endeuillés ayant perdu leurs proches dans des circonstances tragiques. Professeur à l'Université du Québec à Montréal, formant des soignants partout dans le monde, du Maroc à l'Afrique en passant par la France ou la Belgique, la docteure Pascale Brion est avec nous ce matin, sous le soleil de Platon, et en sa compagnie, à partir de son livre « Quand la mort est traumatique, passer du choc à la sérénité », nous allons nous demander comment retrouver le goût de la vie et peut-être même la légèreté quand la mort a frappé de manière violente.
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0: Bonjour Pascale Brion.
2: Bonjour Charles Pépin.
0: Bonjour docteur, pardon.
2: Oh non, Pascale, c'est bon.
0: Alors, d'abord, merci d'être là, parce que vous sillonnez le monde pour former les psychiatres, les médecins, les soignants à cette question très particulière du trauma. Et donc, vous avez eu l'amabilité de passer par le studio de France Inter, de faire une petite pause estivale. Alors, je vais commencer par une question un peu plus biographique. Comment on se retrouve, quand on est psychothérapeute comme vous, spécialiste des deuils traumatiques?
2: Bien d'abord, j'étais très intéressée par le trauma et je rencontrais beaucoup de victimes qui avaient senti leur vie menacée, donc qui avaient vécu des agressions physiques, des agressions sexuelles, des accidents de la route, ou qui avaient elles-mêmes vécu le trauma de la guerre. Et au fur et à mesure des années, j'ai eu des personnes qui sont venues me voir en me disant « Je n'ai pas vécu d'événement qui a menacé ma vie, mais j'ai perdu un être cher ». Et quand je vais dans des groupes de deuil et qu'on me raconte les différentes étapes de deuil, les différents symptômes de deuil, je ne me reconnais pas dans ces symptômes parce que moi, j'ai trouvé mon mari pendu. Parce que moi, j'ai eu l'horreur d'avoir la nouvelle que ma fille avait été assassinée ou qu'elle a vécu un accident bête lors d'un festival. Et je n'ai pas que ces étapes de deuil. J'ai aussi des reviviscences, j'ai aussi des flashbacks, j'ai aussi une culpabilité intense. Et je me suis donc très intéressée à cette population orpheline qui était les endeuillés par mort tragique. Ouais. Et on avait très peu d'études, très peu d'intérêt scientifique pour cette population-là. Et c'est devenu une de mes spécialités.
0: Alors ce qui est incroyable, quand on lit votre livre que j'ai entre les mains, « Quand la mort est traumatique, passer du choc à la sérénité » aux éditions de l'Homme, c'est que finalement, Il y en a beaucoup des cas comme ça. Et donc, c'est d'autant plus problématique que ce ne soit pas une spécialité ou que pas assez de personnes s'en occupent, parce qu'entre le terrorisme, les suicides, les morts précoces, les accidents tragiques, les catastrophes naturelles, finalement, ça fait beaucoup de monde.
2: Exactement. Et on compte que pour chaque mort traumatique, il y a autour de 20 personnes gravement atteintes.
0: Et oui.
2: Donc, ce n'est pas un deuil serein, hein, c'est un deuil qui est ébranlant, qui confronte, qui est envahissant. Et donc, oui, vous le dites très bien, ça concerne beaucoup de gens.
0: Et donc, qu'est-ce qui fait la différence entre ce deuil-là, on va dire traumatique, et les autres?
2: Bien d'abord, il faut peut-être faire la différence entre une mort normale et une mort traumatique. Et la mort traumatique, est, en fait, c'est pas du tout ce qu'on voit de j'entoure mon grand-papa de 94 ans dans un chouette hôpital, tout vêtu de blanc. C'est vraiment une mort très soudaine, souvent violente, souvent contre nature. Donc, quand on dit contre nature, c'est quelqu'un qui était en parfaite santé, qui est décédé. C'est quelqu'un qui était jeune, qui est décédé. C'est un enfant qui est décédé. Et quelquefois, il y a une intention volontaire. Donc, quand on parle d'homicide, par exemple, d'attentat, de suicide. Mais c'est une mort qui ne permet pas de dire au revoir ou de dire adieu. Et c'est quelquefois une mort qui aurait pu être éviter, ce qui renforce la détresse des endeuillés.
0: Alors, on va avoir deux moments dans l'émission, et dans le deuxième moment, on verra un peu ce que vous proposez, et notamment, ce point est très important, vous proposerez de dire au revoir après coup quand même, alors que la vie nous a empêchés de dire au revoir, c'est très important. Mais avant ça, je voudrais qu'on parle des pièges, et commencer peut-être par celui de l'évitement. Parce que l'évitement, c'est quand on refuse d'y penser, on évite l'image traumatique, et vous montrez très bien que le piège de l'évitement, c'est qu'il fonctionne à court terme, et que du coup, on croit que ça va marcher, mais c'est encore pire à long terme.
2: Tout à fait. Bien, en fait, vous me posiez tout à l'heure la question des différents symptômes dans le deuil traumatique plutôt que dans le deuil normal, et vous avez très bien nommé cette tendance à l'évitement, parce que pour tout endeuillé traumatique, il y a le choc de la nouvelle. Il y a ce moment où on a l'impression que la vie s'écroule, que le temps s'arrête, que c'est incroyable, que je suis complètement déconnectée de tout ce qui est en train de se produire parce que j'apprends une nouvelle qui est dévastatrice. Je suis dans la quête de sens, je suis dans l'anxiété, la culpabilisation intense, surtout parce que la majorité des morts des morts traumatiques, on pourrait se dire qu'elles auraient pu être évitées. Donc, on va chercher ce sens et on va se demander si on aurait pu faire autre chose pour l'éviter. Et puis, enfin, cette impression très importante que les endeuillés traumatiques nous racontent, ce choc de la nouvelle est accompagné d'une impression que la vie se poursuit pour tout le monde, sauf pour moi. Et donc, il y a un arrêt, souvent, cognitif, émotionnel, où j'ai l'impression que Je suis constamment dans cet évitement cognitif et émotionnel, mais aussi temporel. Et vous l'avez bien dit, beaucoup d'endeuillés vont avoir l'impression que tout ceci est irréel. Le processus de deuil va prendre du temps à s'installer sainement. Et ils vont être dans un désir de rapprochement intense de l'endeuillé, mais aussi de sentiment d'être déconcerté, que tout ceci est complètement irréel et dans une impression importante de dissociation.
0: On va écouter justement le psychiatre Arnaud Leroy qui nous explique un peu ce que c'est que cette dissociation. Et après, on va vous écouter, cher Pascal Brion, nous montrer comment on peut peut-être se réapproprier un meilleur rapport au réel.
3: Il faut vraiment vous dire que ces états-là du cerveau, je ne sais pas comment vous l'expliquer, moi je prends toujours l'exemple du compteur électrique. Le compteur électrique, quand il y a trop d'électricité, il y a un fusible qui saute pour éviter l'incendie. Là, quand vous êtes dans des situations comme ça qui font extrêmement peur, vous avez une décharge d'adrénaline dans le corps, et il faut aussi qu'il y ait quelque chose qui l'arrête. Donc on a un espèce de fusible qui saute dans le cerveau, c'est physiologique, et ça crée de la sidération ou de la dissociation. En fait, vous ne choisissez pas d'être sidéré, mais c'est parce qu'à ce moment-là, c'est ce qui va vous protéger.
0: Alors Pascal Brion, ça c'est donc le psychiatre Arnaud Leroy qui explique en fait à une patiente ce qu'elle vit dans la dissociation, et il est le fondateur du programme REPI avec deux I au centre hospitalier de Lille qui précisément a pour but de traiter le psychotrauma, ce qui est aussi votre spécialité. D'où ma question, est-ce que vous trouvez que ce psychiatre Arnaud Leroy explique bien à sa patiente ce qu'est la dissociation?
2: Tout à fait. On utilise effectivement cette image régulièrement pour expliquer ce mécanisme d'adaptation, en fait, hein, qu'on décrit comme une réaction normale à un événement anormal. Et tout à fait, on va pouvoir mettre en évidence à quel point elle fait partie souvent d'une fonction temporaire adaptative,
0: ouais.
2: Douloureuse quelquefois, émoussée quelquefois. L'entourage va avoir l'impression de perdre hein, l'endeuillé, de ne pas avoir de contact avec cette personne-là. Et ça rejoint un petit peu les différents modèles, justement, explicatifs du deuil traumatique, où on se demande est-ce que c'est une réaction de deuil,
0: ouais.
2: Est-ce que c'est une réaction post-traumatique ou c'est une réaction de trouble de l'attachement.
0: Et du coup, la question c'est, puisque ce deuil n'est pas normal, est-ce qu'on pourrait attendre quelque chose de normal de l'endeuillé?
2: Bien, est-ce qu'on peut s'attendre à quelque chose de normal de l'endeuillé, considérant les circonstances anormales?
0: Ouais.
2: Et effectivement, on est dans comment est-ce qu'on peut l'aider finalement à le mieux réagir à cette perte soudaine, imprévisible, contre nature, souvent violente, qui induit toutes ces réactions dans une espèce de maelstrom émotionnel, où surtout le socle de tout cela, c'est la relation n'est pas bouclée et j'ai l'impression qu'elle reste en suspens. Donc, cette dimension-là va nécessairement être importante dans le suivi.
0: Alors, du coup, est-ce qu'un des aspects de votre travail, c'est de réussir à prolonger, finalement, malgré tout, malgré la mort de l'être cher, cette relation?
2: En fait, on veut faciliter un processus sain de deuil. Et donc, on va plutôt les aider à désinvestir cette relation.
0: D'accord. C'est plutôt le contraire
2: des
0: deuils normaux.
2: Pour réinvestir dans des relations vivantes.
0: Ah oui.
2: Et tous les processus, si on regarde, par exemple, Bowlby, si on regarde Monique Séguin, ces grands spécialistes du deuil normal, disent un deuil sain, c'est justement de pouvoir tranquillement, doucement, pleurer cette perte, s'adapter au vide, s'adapter au manque, mais désinvestir doucement cette relation, sous cette forme, tout le moins, pour la réinvestir avec les vivants. Or, ce qu'on remarque souvent chez les endeuillés qui ont vécu une mort traumatique, c'est je continue à investir émotivement, avec tout l'attachement que j'ai, cette ancienne relation, sous la même forme, donc
0: ah oui.
2: Je conserve la chambre intacte. Je continue à lui parler tous les jours. J'investis encore cette relation en refusant les invitations avec d'autres personnes qui m'invitent le soir parce que je veux rester prostrée dans cette chambre. Je vais demander à des médiums si je peux lui parler. Je vais regarder des vidéos à répétition. Je vais respirer ses chemises pour rester dans ce moment suspendu où cette relation existait parce que c'est trop douloureux de pouvoir admettre, de pouvoir m'incliner devant cette mort.
0: Et donc votre travail, j'imagine, c'est vraiment d'être très sensible à la temporalité. Quand est-ce que c'est possible de suggérer à cet endeuillé donc traumatique de tisser des liens avec la vie, avec d'autres personnes, sans pour autant être infidèle à la mémoire ou à la souffrance ou à la douleur?
2: Exactement. Et on va parler à ce moment-là de loyauté exclusive chez les endeuillés traumatiques, où ils ont l'impression qu'ils n'ont pas le droit de retisser des liens avec les vivants, qu'ils doivent conserver la mémoire comme si elle était une vestale, en fait. Hein, je dois investir cette mémoire parce qu'il n'y a que moi qui fais vivre la mémoire de cette personne qu'on oublie tranquillement autour de moi. Donc, je dois continuer à investir cette relation en refusant de créer de nouveaux liens. Et donc, oui, on va l'aider à se défaire de ce sentiment de culpabilité, de trahison, de déloyauté envers la personne disparue. Et plutôt que de lui dire défaites cette relation et assouplissez l'ancienne relation, on va plutôt lui dire, vous avez le droit de vous tourner vers les vivants.
0: Ouais, de vous tourner, c'est très intéressant cette idée d'avoir une loyauté, mais tout en se tournant aussi vers l'autre personne, vers la vie elle-même. On va écouter maintenant, c'est passionnant de vous écouter Pascal Brion, mais avant de vous retrouver, on va écouter Barbara, une petite cantate qui est précisément une chanson qu'elle a composée pour une de ses amies mortes.

0: C'était Barbara, une petite cantate.
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0: Je suis toujours avec Pascal Brion. Merci beaucoup d'être passé par Paris, cher Pascal, pour nous raconter comment on accompagne les endeuillés traumatiques par rapport à un deuil exceptionnellement violent, exceptionnellement injuste. En écoutant Barbara, je me disais, mais c'est aussi parce que j'ai lu votre livre « Quand la mort est traumatique » aux éditions de l'Homme, sous-titré « Passer du choc à la sérénité ». Et justement, il y a aussi un usage de l'art, de la beauté. À quel moment on sent que c'est possible de proposer à l'endeuillé d'admirer de nouveau, de contempler de nouveau, parce que si c'est trop tôt, ça doit être mal perçu.
2: C'est mal perçu, mais en même temps, cet art va avoir une double fonction, c'est-à-dire d'une part, permettre l'expression de la perte, du manque intense vécu par l'endeuillé, de cette impression de vide, de non-sens sans l'autre. Et donc, on va explorer toutes sortes de formes d'expression, pas seulement avec les mots, mais aussi cet art va permettre à l'endeuillé de se donner le droit. Se donner le droit de nouveau de rêver, se donner le droit de nouveau d'admirer, se donner le droit de se projeter dans un futur qui pourrait être plus beau, plus lumineux. Et donc, on va utiliser l'art à de nombreux moments, mais pour ces deux fonctions.
0: Vous avez un exemple concret d'une utilisation de l'art dans votre pratique?
2: Oui, eh bien, on va d'abord permettre cette expression émotionnelle par le dessin, par la poésie, et puis aussi de pouvoir sentir que cette douleur que nous vivons actuellement, ce deuil suite à cette mort, fait partie aussi d'expressions artistiques qui ont été vécues de tout temps.
0: Et donc, on n'est pas seul.
2: On n'est pas seul, même si dans notre monde contemporain, la mort est exclue, la mort est de plus en plus invisibilisée, les rites sont raccourcis de façon intense. Pouvoir se dire que j'ai des exemples de toute beauté qui parlent aussi d'un père endeuillé qui a perdu sa fille trop tôt, de cette mère endeuillée qui a perdu son mari trop tôt, et que je puisse lire comment ça a été de tout temps mis en beauté, cette souffrance, ça aussi, ça donne un sentiment de soutien.
0: Et d'ailleurs, je précise, dans votre livre, qui peut être très utile aux personnes concernées, qu'il y a à chaque fois un poème d'un grand poète ou d'une grande poétesse qui ouvre le chapitre. Alors évidemment, on a Victor Hugo, « Demain, dès l'aube, à l'heure où blanchit la campagne, je partirai. Vois-tu, je sais que tu m'attends. J'irai par la forêt, j'irai par la montagne. Je ne puis demeurer loin de toi plus longtemps. » Il y en a plein comme ça. Il y a aussi « Rien n'est plus vivant qu'un souvenir », Federico Garcia Lorca, ou « Lamartine », que je vous lis parce que c'est ça, n'être pas seul, hein. C'est être aussi sur les épaules des grands anciens. Lamartine, il est une heure de silence où la solitude est sans voix, où tout dort, même l'espérance. Mais justement, quand l'espérance dort, à un moment, vous arrivez en tant que thérapeute pour la rendre, la réveiller en quelque sorte. Et dans cette manière de la réveiller, on l'a annoncé tout à l'heure, il y a aussi des rites que vous créez en thérapie pour réussir à dire au revoir à quelqu'un que la mort nous a arraché de façon trop précoce, trop violente, et à qui on n'a pas pu dire au revoir. Est-ce qu'on peut avoir un exemple de ça?
2: Et vous le dites bien, Charles. C'est-à-dire que, vous savez, les rites ont une fonction de tout temps où ça nous permet de sentir le soutien d'autrui, de marquer un moment. Ces rites de passage ont une fonction très profonde au plan psychologique. Or, lors d'une mort traumatique, ils ont souvent été escamotés, ils ont souvent manqué leur fonction parce que les endeuillés étaient complètement sous le choc. On a parlé de dissociation tout à l'heure, de quête de sens, de révolte, de colère envers la vie ou contre Dieu. Et donc, on ne peut pas profiter du rite. Et quand les endeuillés viennent nous voir, immédiatement, quelquefois après la mort ou 20 ans plus tard, on va leur proposer, est-ce que vous auriez envie de refaire un rite. Ils sont souvent très surpris. On va leur dire, écoutez, peu importe le temps passé, il y a toujours un moment qu'on peut créer pour dire mieux au revoir. Et on va créer donc avec les endeuillés des moments où on va choisir le lieu, choisir les objets, choisir le discours, choisir les gens qui vont nous accompagner, choisir les symboles qui vont être présents pour dire au revoir, dire quelquefois notre peine, quelquefois demander pardon, quelquefois donner notre pardon, quelquefois pour pouvoir dire enfin que je suis prêt à passer à une autre étape, même si la mort m'accompagne toujours, parce que vous savez, on n'utilise pas faire son deuil, hein, où on n'utilise pas non plus le mot « il faut que tu acceptes cette mort ». Les mots en français ont une certaine connotation d'approbation, hein, dans l'acceptation. On va plutôt dire « est-ce que tu peux t'incliner face à cet état de fait ? Est-ce que tu peux te résigner face à cette mort trop violente ? Est-ce que tu peux admettre ce décès ? Et est-ce que on peut créer un rite qui te permettra de sentir cette lumière malgré l'injustice, malgré l'horreur, malgré la laideur de la mort que tu as vécue ? Et on va créer donc ce rite ensemble et on va le préparer. Et on va mentionner aussi les fonctions sous-jacentes de ce rite important. Et l'endeuillé va pouvoir le faire, l'accomplir, le vivre.
0: Oui, on sent dans votre pratique de psychothérapeute beaucoup de douceur au sens propre. Ça me rappelle Marc Aurèle qui disait « la douceur est invincible ». Et en même temps, je suis un peu surpris par vos termes. Moi, j'aime bien l'acceptation, mais vous dites que c'est peut-être trop en demander, quoi.
2: En fait, en français, si je vous disais, Charles, vous devez accepter cette mort qui vous a bouleversé, vous diriez, mais il y a une connotation d'approbation,
0: oui.
2: Petite connotation d'approbation. Et c'est pour ça qu'il y a, si je vous dis, bien, acceptez par exemple le décès de votre fils ou acceptez la mort soudaine de votre conjointe, bien, vous diriez, c'est impossible, Pascal. Mais si je vous dis, bien, est-ce qu'on peut quelque part s'incliner face à cette injustice ?
0: Mais du coup, c'est bien la différence avec les morts, on va dire, non traumatiques, qui sont déjà dures. C'est que dans ces cas-là, le terme d'acceptation peut-être est acceptable, alors que dans la spécificité de votre champ, il faut trouver autre chose, c'est ça ?
2: Oui, quelque chose qui est peut-être...
0: Parce que c'est inacceptable, au fond.
2: Voilà. Les gens vont nous dire de façon légitime, je ne peux pas te dire que je vais l'accepter. Elle est innommable, elle est inadmissible, elle est inacceptable. Et c'est pour ça que si on se dit, on va se résigner à ce que la mort nous envoie, et c'est l'ultime, comment dirais-je, maître, hein, qu'on met de côté actuellement dans notre monde contemporain, le choc de la mort, où on ne peut pas négocier avec cette mort, où elle est permanente et où on s'enche avec nos endeuillés au fur et à mesure du temps qui passe, il va avoir tranquillement une prise de conscience de cette permanence de la mort, alors que de nos jours, on a l'impression qu'on peut changer la vie, on est maître de notre destin, on est maître de notre vie, et cette mort sur laquelle on ne peut rien, bien, elle est très difficile avec ce mot d'accepter, mais se résigner, admettre,
0: S'incliner, vous avez dit. S'incliner,
2: voilà.
0: Oui.
2: Ce sont des termes qui vont avoir plus de douceur et qui vont favoriser un deuil plus lumineux.
0: Est-ce que vous pensez qu'aujourd'hui, en raison des nouvelles formes de société, de rapport à la mort, en raison du fait qu'on accompagne moins les personnes âgées vers la mort, que finalement on est moins résilient qu'hier par rapport à ces morts traumatiques spécifiques ?
2: C'est vraiment une question qui m'accompagne depuis de nombreuses années. Est-ce qu'on est moins résilient que les gens qui étaient là autrefois? Alors, c'est une réponse que j'ai en processus, hein, quand j'ai donné des formations sur le sujet en France dernièrement. On se posait tous ensemble la question et évidemment, il y a des réponses où oui, nous sommes plus résilients parce que nous connaissons davantage les symptômes, parce que nous avons des laboratoires de recherche, parce qu'on peut enfin nommer les réactions vécues, parce qu'on peut davantage les légitimer, parce qu'on a effectivement des thérapies beaucoup plus efficaces qu'autrefois. Mais on peut aussi dire d'une autre façon, on est moins résilient parce qu'on a un tissu social qui est moins tricoté, serré, on dirait, chez nous, parce qu'on est moins dense, moins soutenant, parce qu'on attend de la vie que tout aille vite, même le deuil. Et donc, ça aussi, hein, ça affecte notre résilience. Les endeuillés vont nous dire, j'ai envie que ça passe vite, et pourtant, c'est lent de pleurer tous les jours, c'est lent d'attendre qu'ils reviennent, c'est lent. Et aussi parce que la mort est exclue très souvent de notre société actuellement. Et donc, autrefois, on avait 4 jours pour admettre le décès, pour être à côté de la personne disparue, pour pleurer avec nos proches. Maintenant, c'est 4 heures.
0: Ouais.
2: Et donc, le fait que ça soit escamoté, ces rites, contribue peut-être à une diminution de notre résilience.
0: Alors Pascal Brion, dans votre livre, il y a différents cas donc de mort traumatique. Il y a aussi le cas où la personne que vous pleurez a commis l'irréparable avant elle-même de mourir ou de se suicider. Par exemple, un jeune qui va tuer tout le monde dans une université américaine et qui après se donne la mort, et puis vous avez sa mère comme patiente. Et du coup, ça vous permet de poser la question du pardon de façon assez intéressante, je trouve. Vous nous montrez qu'on n'est pas obligé de pardonner pour aller bien.
2: Absolument. Et c'est peut-être une autre injonction que les endeuillés entendent très souvent de leurs proches et de notre société, qui est « tant que tu n'auras pas pardonné, tu ne pourras pas faire ton deuil ». Encore une fois, on n'utilise pas ce mot-là en thérapie, mais ils vont me dire « bien, j'en suis incapable, est-ce vraiment l'unique voie vers la sérénité ?» Et en fait, les études cliniques et empiriques nous montrent que c'est faux, qu'il y a plusieurs autres façons de pouvoir atteindre cette sérénité suite à un deuil traumatique. Je vous dirais que vous mentionnez quelque chose de très important, qui sont les morts invisibles.
0: Ouais.
2: Et les deuils, les endeuillés invisibles. Et effectivement, toutes ces mamans, ces papas qui disent « Mon Dieu, j'ai un proche qui a commis l'irréparable, qui a tué, qui a... Et ça ne correspond pas du tout à mes valeurs, ça ne correspond pas du tout à ma façon dont je l'ai élevé. Je l'ai allaité, cet enfant, je l'ai aimé profondément, je l'ai amené à la maternelle. Et il a commis un geste pour lequel je ne peux que le blâmer. » Et donc, c'est souvent des endeuillés invisibles, de la même façon que les endeuillés qui ont un rapport à la personne disparue qui n'a pas été nommée. Je pense à quelqu'un qui était la maîtresse ou l'amant de l'autre. Ou Pascal, c'était mon amoureux. Mais impossible de pouvoir dire que j'avais un conjoint ou que j'étais dans une relation homosexuelle avec sa famille ou la mienne. Et conséquemment, je n'ai pas eu de statut aux funérailles. Et on parle à ce moment-là de ces deuils invisibles.
0: Alors, Pascal Brion, il y a un point commun dans toutes ces approches, quand vous aidez les endeuillés à retrouver le goût de la vie, c'est vous les autorisez à. Vous les autorisez à revivre, vous les autorisez à réenvisager le bonheur, vous les autorisez à ne pas pardonner.
2: Tout à fait. De trouver leur voie, en fait. Un peu comme plusieurs rescapés, je pense à Primo Levi qui nous disait « Je ne pardonnerai jamais, mais je vais comprendre ». Donc, on a plusieurs voies suite à cette mort traumatique. On peut dire « Oui, c'est tout à fait dans mes valeurs, je pardonne totalement, pas seulement à l'agresseur ou à la personne qui s'est suicidée ou la personne qui a pris la vie de mon enfant, mais je pardonne à la vie et je pardonne à Dieu ». Ou ça peut être « Je ne pardonnerai jamais, mais je n'entretiens pas cette colère envers moi qui peut être consumante et qui peut rester le dernier lien avec l'agresseur ». Ou troisième voie, je vais pardonner ou je ne pardonnerai pas, mais je vais tenter de comprendre. Et là encore, je laisse la question du pardon ou de la punition ou à la justice ou à la grande justice cosmique ou la justice des hommes.
0: Ouais.
2: Et il y a beaucoup d'endeuillés qui me disent « Pascal, j'entretiens de la colère, je suis incapable de pardonner ». On va les encourager à « As-tu besoin, toi, de te positionner par rapport à cette punition, cette justice ? Pourrais-tu t'incliner face à la justice cosmique, divine ou la justice humaine ?»
0: Pascal Brion, vous ouvrez votre livre par un proverbe africain. Chaque fois qu'une personne meurt, c'est toute une bibliothèque qui brûle.
2: Il est magnifique, non?
0: Mais ça veut dire quoi pour vous?
2: Ah, mais moi j'ai habité 4 ans en Afrique. Mes deux parents étaient coopérants internationaux.
0: Ouais.
2: Et comme c'est une tradition souvent orale, on entendait beaucoup ce proverbe et j'ai trouvé ça toujours magnifique. Et à chaque fois que quelqu'un dans mon entourage décédait, j'avais l'impression qu'il y avait tellement d'expérience.

0: les morts sont parfois tellement scandaleuses que les livres ne nous aident pas. Et donc, c'est comme si la bibliothèque brûlait parce qu'elle ne sert à rien.
1: Mmh. Ah, c'est intéressant. Je ne l'ai jamais vu ainsi, parce que pour moi, les livres nous aident toujours.
0: Ouais.
1: Et je trouve que quand on a ce bonheur de la lecture, on n'est jamais vraiment seul parce qu'on peut avoir accès à des processus de deuil, mais des processus de résilience d'auteurs qui nous ont quittés il y a des centaines d'années. Et je trouve que d'insérer la mort dans la vie, de pouvoir aussi sentir qu'on fait partie d'un grand tout, un grand tout d'humains imparfaits, d'un grand tout d'humains très souffrants, d'un grand tout d'humains qui vit une vie en essayant de donner sens à quelque chose qui ne semble pas, en tout cas tous les jours, en avoir. Je pense que ça peut donner un sentiment de communauté, un sentiment de faire partie de quelque chose qui est plus grand que nous, et ça peut effectivement nous aider dans ce type de deuil.

0: C'était Beck, Ride Lonesome.
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2: Mon idée, c'est que quand on a été vraiment malheureux au moins une fois dans sa vie, ben on sait au moins par différence que le bonheur aussi existe. Le bonheur, c'est quand on n'est plus malheureux, quand la joie redevient au moins possible, ce qui est la définition même du travail du deuil chez Freud. Vous venez de perdre l'être que vous aimiez le plus au monde, vous êtes malheureux à crever. Vous pensez que vous ne serez plus jamais joyeuse, et puis quelques mois plus tard, vous découvrez que la joie est redevenue possible. Ça n'abolit pas le deuil, ça n'abolit pas la perte, ce n'est pas une consolation. Mais ça veut dire simplement que la vie continue.
0: Nous sommes toujours avec Pascal Brion sur France Inter. Alors Pascal Brion, le grand public ne vous connaît pas, vous êtes psychologue, psychothérapeute, mais dans le monde entier, il faut le dire aux gens, vous êtes une star mondiale de votre domaine. Vous parcourez les continents pour former les psychiatres, les thérapeutes, les soignants, les infirmiers, les infirmières à cette question particulière du deuil traumatique. Alors on a écouté André Comte-Sponville qui parle de ce moment où, de nouveau, on se sent autorisé à la joie. Et il dit au bout de quelques mois, vous aviez l'air de vous dire ouais. Quelques mois ou un peu plus.
3: Ou un peu plus, ouais, quelquefois. Ça prend un peu plus de temps, quelquefois, mais on essaie de favoriser justement ce processus naturel de résilience. Et puis, le point important, je pense, qui était déjà mentionné et dont on a parlé tout à l'heure, c'est que ça n'écrase pas le deuil. Hein, le deuil et devient un compagnon de moins en moins souffrant qu'on a avec nous. Et puis, on a aussi un peu plus d'ouverture, de permission, d'autorisation à s'ouvrir à la joie, à s'ouvrir à la paix, à s'ouvrir à la sérénité, malgré le vide qui nous a envahis et qui doucement se comble tranquillement.
0: Alors dans votre livre, Quand la mort est traumatique, aux éditions de l'Homme, il y a un autre problème important sur lequel vous revenez souvent et qui empêche ce deuil, c'est la culpabilité. Mm-hmm. Comment on traite une culpabilité excessive?
3: Mon Dieu, de plusieurs façons, parce qu'on est vraiment dans cette culpabilité de ne pas avoir assez aimé, ou de ne pas avoir empêché, ou de ne pas avoir pu permettre. Et en fait, on va essayer de faire en sorte que les endeuillés puissent enfin, comme vous le disiez si bien, s'autoriser à l'imperfection, s'autoriser au pardon. Réaliser aussi que ce qui est tout à fait particulier avec l'amour, c'est qu'il n'y a jamais une sirène qui sonne en disant « ça y est, vous avez assez aimé, c'est bon ouais. ». Et donc, on peut toujours se blâmer de ne pas en faire assez et se dire qu'on aurait pu, mon Dieu, être meilleur. Et puis, on va aussi faire en sorte que les endeuillés puissent se permettre doucement de s'autoriser un peu de bienveillance, de se permettre aussi de voir les choses avec moins de dureté. Donc, on va travailler et les pensées automatiques, les attributions causales, les interprétations de façon très chirurgicale en thérapie, avec tout le côté émotionnel de bienveillance et de pardon envers soi.
0: Vous êtes plutôt dans un champ des TCC, avec des thérapies d'exposition progressive, c'est ça?
3: En fait, moi, ma couleur, c'est vraiment... Ouais. J'ai fait 5 ans en thérapie du soi, tout ce qui était thérapie relationnelle, thérapie d'objets, cohut, Rogers, beaucoup, thérapie humaniste.
0: C'est un peu technique pour les auditeurs. Est-ce que vous pouvez juste définir ce courant et montrer en quoi il se distingue des autres?
3: En fait, c'est vraiment une vision très importante de tout ce qui est acceptation inconditionnelle de soi, bienveillance envers soi, jumelée avec toutes les stratégies de thérapie cognitivo-comportementale, donc où on s'intéresse à notre façon de penser, d'interpréter les choses, et puis à nos comportements pour pouvoir voir si on peut les assouplir pour être un peu mieux.
0: Ce que j'ai aussi beaucoup aimé dans le livre, c'est la réflexion sur le souvenir, avec ce poète Federico Garcia Lorca, « Rien n'est plus vivant qu'un souvenir », parce que vous semblez indiquer, enfin si j'ai bien lu, que peut-être... ces endeuillés, ils ont peur que les souvenirs leur fassent trop de mal, que ce soit comme une image insupportable parce que la personne n'est plus là, et que peut-être il y a un autre rapport à ce souvenir qu'il faut peut-être savoir aussi se réchauffer à la flamme des bons souvenirs, qu'il y a une méthode pour ça.
3: Oui, tout à fait. On va utiliser des stratégies très pointues qui ont été développées beaucoup dans le champ du stress post-traumatique. Comment faire en sorte qu'on garde le souvenir de cet être cher sans qu'il soit bouleversé par des flashbacks horrifiants, des images qu'on a pu voir ou des images qu'on s'est reconstruites de la mort traumatique. Donc, effectivement, on va tout faire pour que ce souvenir puisse être quelque chose qui revient doux, serein. Et puis, on va aussi faire attention à l'esclavagisme du souvenir. C'est-à-dire que l'endeuillé, que, comme on le disait à l'instant, a l'impression quelquefois qu'il faut qu'il maintienne la flamme du souvenir de cette personne devant tous. Et donc, il peut avoir l'impression qu'il a une mission d'entretenir ce souvenir et que cette mission, en fait, l'empêche de poursuivre la sienne hein, individuelle, qui était de s'auto-actualiser, de pouvoir continuer dans cette vision. Et on mentionnait il y a quelques minutes à quel point notre monde contemporain veut que tout aille vite. Et c'est peut-être un des conseils qu'on donne beaucoup aux proches des endeuillés, de dire, vous savez, ça peut prendre du temps. Et on doit prendre le temps de prendre le temps de vivre ce deuil. Et souvent, les endeuillés me disent « Bon, Pascal, toi qui travailles beaucoup dans le deuil traumatique, qu'est-ce que je dois faire à cette voisine, cette collègue, cette amie proche ?» Et je leur dis « Vous voulez vraiment faire quelque chose que personne ne fait ?»« Oui, oui, oui, qu'est-ce que je dois faire ? Est-ce que je lui fais la nourriture ? Est-ce que je l'appelle ? Est-ce que je l'invite ?» Et je lui dis « Restez après 3 mois.
0: Oui. »
3: Les données montrent qu'un soutien social aux endeuillés dure 3 mois. On est beaucoup là au début, beaucoup de gens, il y a beaucoup de monde aux funérailles parce qu'effectivement, c'est une mort tragique, c'est une mort douloureuse, c'est une mort contre nature, c'est souvent des morts jeunes. C'est une mort qui aurait pu être évitée. Et puis, au fur et à mesure des semaines, les gens disent, bien écoute, il faut que t'en reviennes, il faut que tu pardonnes. On voit des exhortations un peu ridicules apparaître.
0: Ouais.
3: Et après 3 mois, il n'y a plus personne. Habituellement, le parcours dure au moins 1 an de douleur, de tristesse, qui alterne en bouffées intenses avec des moments de sérénité, avec des moments de paix. Et donc, le parcours de deuil n'est pas longiligne, mais il est souvent circonvolutif, où il y a des moments intenses où je prends conscience de la permanence de la perte, où j'ai l'impression que je suis envahie par ce vide, cette impression d'avoir été dépossédée de ce qui donnait sens à mon existence, et des moments de joie et des moments où je vais éclater de rire et puis tout de suite me sentir coupable d'avoir ri, comme si c'était un signe que la personne disparue n'était pas assez importante pour que je pleure sans cesse. Donc, on va demander aussi aux proches des endeuillés, restez présents.
0: Cela dit, ce conseil-là, il est aussi valable pour les morts non traumatiques. Parce que c'est le même problème. À l'enterrement, il y a tout le monde. Pendant un mois, il y a plein de coups de fil. Et puis au bout de 3 mois, il n'y a plus personne.
3: Voilà. Oui. Et il est encore, disons, encore plus nécessaire. Nos études à l'Université du Québec à Montréal montrent que c'est encore plus nécessaire avec des... Dans le cas de mort traumatique, parce qu'il peut y avoir des facteurs davantage fragilisants, comme le procès, par exemple. Les endeuillés doivent dire, mais là maintenant je vais aller au procès de la personne qui a assassiné un être cher. Et donc ça renforce hein, le processus de deuil et ça peut quelquefois l'étirer.
0: Cher Pascal Brion, on va écouter Camille Toledo, interviewée dans la 20e heure. Camille Toledo que j'avais aussi reçue et qui nous parle de cette question aussi des images et même des fantômes.
4: Je pense que toutes celles et ceux qui nous écoutent, qui ont l'expérience de la mort... savent que voilà, c'est du temps, il y a une grande inertie de la mort, de l'absence, il faut transformer la présence en absence, après il faut comprendre que l'absence est une forme de présence, ensuite plus ou moins il faut domestiquer des formes de fantômes ou de spectres qui passent par différents d'ailleurs médias, que peuvent être d'ailleurs la photographie que j'utilise beaucoup, parce que donc la photographie, comme d'ailleurs l'avait très bien compris Suzanne Sontag ou Roland Barthes, ne fait que parler de la mort, mais d'une mort en vie ou d'une vie... voué à mourir, enfin il y a quelque chose donc de toute façon d'une présence vu qu'il y a toutes ces photos autour de nous, ce monde des images.
0: Je vous ai vu acquiescer quand Camille Toledo, qui est par ailleurs un écrivain absolument prodigieux, je vous recommande de lui taiser sa vie nouvelle, et Camille Toledo dit qu'il faut accepter que la présence est devenue absence, puis que l'absence redevienne présence.
3: Exact.
0: Est-ce que c'est pas une définition d'un deuil pas trop malheureux ça?
3: Tout à fait. Et on va utiliser exactement cette façon de voir les choses, surtout quand on va parler du rapport aux objets, qui peut être, dans le cas d'une mort traumatique, cristallisé dans le temps. C'est-à-dire, je veux que la chambre reste intacte, je veux absolument conserver ses chemises, je veux absolument conserver ses meubles. Et au début, ces objets nous rappellent une présence. C'est réconfortant. Et puis, ces objets nous rappellent une absence douloureuse. Et quelquefois, c'est un indice. Est-ce que, justement, on peut changer ce rapport à ces objets? Est-ce qu'on peut quelquefois décider de les donner, de s'en défaire, de pour laisser de la place à des objets qui sont davantage associés à cette nouvelle vie. Et donc, on va tout à fait accompagner nos endeuillés en utilisant ces belles images là qu'il utilise en parlant de présence, d'absence, mais aussi de faire cette présence mienne. Et les dernières stratégies, ça va être justement d'aider les endeuillés à réaliser que maintenant, je porte cette personne en moi. Et je n'ai plus besoin, en fait, de ces objets, je n'ai plus besoin de cette chambre parce que j'ai pu mettre en évidence son héritage émotionnel. Et donc, on a des très beaux exercices où on va demander, par exemple, à l'endeuillé de s'arrêter et de réfléchir à en quoi ma rencontre avec cette personne, en quoi l'avoir connue m'a changé, en quoi il m'a ouvert à certains intérêts, par exemple, ou en quoi, par la suite, je m'intéresse à l'architecture, et puis, il aimait tellement l'histoire de France, et il m'exaspérait avec son histoire de France, mais maintenant que j'entends des choses à l'histoire de France, je souris, je pense à lui. Et puis, mon Dieu, qu'elle aimait faire de la cuisine, et puis j'ai toujours sa recette de lapin à la moutarde. Et donc, depuis ce temps, il vit avec moi. Et donc, on va travailler donc à faire en sorte que on puisse réaliser, nommer, mettre en évidence que cette présence qui est devenue absence, reste présente parce qu'on le porte en nous.
0: Au fond, qu'est-ce qui, de lui, vit en moi?
3: Exactement. Qu'est-ce qui fait que j'ai changé, ne serait-ce que par ce contact, cette rencontre avec l'autre, et qu'il a changé pour toujours. Hein? Nos parcours de vie ont évolué parce qu'on s'est rencontrés. Et donc, depuis ce temps, bien, il continue à quelque part à vivre. Et j'ai même des endeuillés qui me disent, bien, cette recette que je fais de ma mère qui nous a quittés si prématurément, elle va même vivre à travers mes filles qui maintenant se l'ont appropriée. Donc, il y a presque une transmission transgénérationnelle de cette présence autrement.
0: Merci beaucoup, Pascal Brion. C'était vraiment un plaisir de vous recevoir une deuxième fois. La première fois, c'était sur le trouble vicariant. Souvenez-vous comment les thérapeutes souffrent parfois des problèmes de leurs patients. On avait déjà entendu cette même douceur, cette même éthique du soin. Pour vous remercier d'avoir fait un détour par Paris, eh bien, je vais essayer de dégager la philosophie de la vie que j'ai entendue ce matin. Une philosophie de la loyauté, je dirais. C'est peut-être le mot qui s'impose, parce qu'il faut être loyal par rapport à ses valeurs, loyal par rapport au passé, loyal par rapport à la personne qui n'est plus, mais en même temps en étant capable de retisser des liens avec le présent, avec d'autres personnes, avec la vie elle-même. Une philosophie de la douceur et du soin, évidemment. Vous qui avez créé et qui animez ce laboratoire trauma et résilience. Enfin, ce sera le mot de la fin, un très joli mot, une philosophie de l'autorisation. Autoriser quelqu'un à revivre, autoriser quelqu'un à redécouvrir la légèreté. Et je finirai avec ce poème de Jules Renard, par lequel se clôt votre livre. Si je devais recommencer ma vie, je n'y voudrais rien changer, seulement j'ouvrirais un peu plus grand les yeux. C'est ce que vous nous avez invité à faire ce matin, Pascal Brion, ouvrir les yeux et le cœur aussi. Merci beaucoup.
3: Ça a été un plaisir. Merci Charles.
0: Cette émission a été préparée par Estelle Gap, Stéphanie Valois et Julia Tusson, à la programmation musicale Valentine Chaudebois. Elle a été réalisée par Antoine Larcher avec à la technique Mathias Alléon.
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0: Bonne nuit sur France Inter. Il est 1h, le flash Eva Kling. Sébastien Lecornu demande un audit approfondi sur le vol de données des services de l'impôt. Environ 350 000 particuliers sont concernés. Depuis hier, les autorités les contactent par mail et les informent du type de données qui ont été dérobées. En l'occurrence, l'identifiant fiscal, l'état civil, les coordonnées ou encore la situation fiscale. Le principal risque pour les victimes, le hameçonnage, une escroquerie qui utilise ces données pour envoyer des messages d'arnaque personnalisés. Le gouvernement annonce des aides pour les sinistrés des incendies en Gironde, dans les Landes, mais aussi dans le Var, où Emmanuel Macron s'est rendu hier. Le président de la République promet les mêmes dispositifs pour toutes les communes touchées par les grands feux de cet été. L'incendie du Gros Bessillon dans le Var a parcouru 6 300 hectares et a nécessité 18 jours de lutte, ce qui en fait le plus long feu de l'histoire du département, selon Emmanuel Macron. Le Premier ministre, quant à lui, était en Gironde. Sébastien Lecornu promet de sortir, je cite, l'artillerie lourde pour reconstruire les communes sinistrées, évoquant le déblocage de 12 millions d'euros, une accélération des permis de construire et des aménagements fiscaux pour les entreprises. Le Var ainsi que 5 autres départements du Sud-Est encore en vigilance orange canicule cette nuit. Il s'agit de l'Ardèche, de la Drôme, du Gard, du Vaucluse et des Bouches-du-Rhône. Mais à partir de 6h du matin, la vigilance orange ne concerne plus aucun département français. La météo des forêts, par contre, maintient le risque maximal pour les Bouches-du-Rhône. Les fortes chaleurs et la sécheresse qui ne touchent pas seulement la France. Aux États-Unis, les deux plus grands réservoirs d'eau du pays sont au plus bas niveau. Le lac Powell et le lac Mead, alimentés par le fleuve Colorado. Au Moyen-Orient, l'émissaire américain Jared Kushner dit espérer un début du désarmement du Hamas d'ici 30 jours. Le gendre de Donald Trump prévoit des progrès dans la mise en œuvre du plan de paix américain pour Gaza. Déclaration depuis Tel Aviv où il s'est rendu après avoir rencontré le Hamas en Égypte. Donald Trump, lui, menace de bombarder Oman si le pays conclut un accord avec l'Iran sur le passage dans le détroit d'Ormuz. Donald Trump qui jette aussi la confusion en Asie après avoir annoncé une réduction considérable des exercices militaires avec la Corée du Sud. Le président américain reproche à Séoul de ne pas l'avoir aidé contre l'Iran et que ses exercices annuels nuisent à sa très bonne relation avec Kim Jong-un, le dictateur nord-coréen. Un garçon de 8 ans enfermé tout l'été dans sa chambre en pleine canicule. Une enquête est ouverte après des soupçons de maltraitance à Nîmes. C'est notamment le beau-père de la victime qui est visé. Ici, Gare Lozère apprend que plusieurs signalements avaient été faits par des voisins, par le père du garçon, qui n'a pas la garde, qui avait même porté plainte, rapportant des coups et des violences verbales. Gérald Darmanin ne sera pas candidat à la présidentielle de 2027, annonce du garde des Sceaux dans le quotidien La Voix du Nord hier. Il apporte son soutien à Édouard Philippe. L'intérêt général n'est pas de multiplier les candidatures, a-t-il justifié.
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3: Bonjour à toutes et tous. On entame notre dernière semaine des morceaux choisis dont on va déguster. Au menu aujourd'hui, un légume vert que l'on aime de préférence, frais, fondant ou al dente, en salade ou en accompagnement, le haricot vert. Retour sur cette émission de septembre 2024, l'été sera vert sur Inter.
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4: Je peux goûter comme ça ?
5: Oui, bien sûr.
6: C'est bon.
7: Michel, alors, aujourd'hui, ce programme très coloré, qu'est-ce que ça va être ?
8: La cuisson à l'anglaise d'un légume vert. La cuisson des haricots verts.
9: C'est très simple, il faut bien la saler l'eau. Il faut compter 20 grammes de sel par litre d'eau. Parce que lorsqu'ils seront cuits, les haricots verts, on les mettra à rafraîchir dans de l'eau froide. Et le légume reste vert. Par conséquent, ils se dessaleront. Il faut donc les sursaler un peu au départ. Hein ?
10: Pour cuire un légume vert, il ne faut jamais qu'il soit couvert. Et à l'eau bouillante, il boue beaucoup. Pour voir s'ils sont cuits, vous trempez vos mains dans de l'eau froide, vous prenez un haricot vert dans l'eau bouillante, vous le goûtez, il est craquant, il est cuit.
11: J'aime pas les haricots verts.
3: Bonjour à toutes et tous, bienvenue sur le plateau dont on va déguster aujourd'hui plein feu sur le haricot vert. L'un des légumes préférés des Français, ça tombe bien, nous sommes en pleine saison en ce moment et il nous fait des clins d'œil sur les étals frais ou en conserve, du potager ou du Kenya, fondant ou al dente, en salade ou en accompagnement, on fait le tour de cette fine gousse. avec nos deux invités. Un invité qui le cultive, c'est évidemment Xavier Mathias. Bonjour.
4: Bonjour à tous.
3: Ravi, Xavier, de vous retrouver à notre micro. Vous êtes notre pote du potager, maraîcher dans le village de Chédigny, en Indre-et-Loire, formateur en permaculture, auteur de nombreux livres sur le potager, très actif sur les réseaux sociaux, sur Instagram et sur votre chaîne YouTube. Vous signez avec votre complice qui est avec nous en studio aujourd'hui, Guilain le Vilain. Des vidéos super instructives, pratiques, réjouissantes sur le potager. J'ai l'impression que vous éclatez vraiment à faire ça.
4: Ah oui, on s'amuse beaucoup, ouais.
3: Et j'invite vraiment nos auditeurs et nos auditrices à s'abonner sur YouTube, votre chaîne qui compte déjà des dizaines de followers, à vous suivre également sur Instagram. C'est vraiment réjouissant quand on veut avoir les pieds dans la terre pour voir ce qui se passe au potager avec tous les bons conseils que vous prodiguez.
4: Ouais, le potager c'est simple. Et c'est simple, c'est un plaisir et ça se partage.
3: C'est simple, mais il faut quand même quelques explications et les vôtres sont particulièrement limpides. Vous allez aujourd'hui, Xavier, tout nous dire sur les haricots verts. Et on va voir avec vous qu'ils ne sont pas toujours verts, justement, vu la couleur des haricots qu'il y a sous votre micro. Et puis, une invitée pour cuisiner le haricot vert, c'est Amandine Chéniaud. Bonjour.
5: Bonjour.
3: Chef et restauratrice très active, très inspirée aussi sur la scène parisienne. Vous vous apprêtez d'ailleurs, Amandine, à prendre la clé des champs. Racontez-nous.
5: Tout à fait. Dans quelques semaines maintenant, je vais ouvrir un nouveau restaurant à Réveillon, dans l'Orne, dans
3: avec Perche. Avec un nom qui va plaire à Xavier Mathias.
5: Sauge.
3: Sauge.
4: Ah ouais.
3: Peut-être bien votre herbe aromatique préférée, c'est ça ?
5: J'aime beaucoup. Et puis, il y a cette idée d'une herbe un petit peu humble, un petit peu oubliée, que j'aime beaucoup et qu'on a parfois du mal à apprivoiser.
3: J'adore la note camphrée, résineuse de la sauge, très appréciée dans la cuisine italienne d'ailleurs. Hein.
5: Exactement. Puis, il y a les vertus aussi purifiantes. Il y a plein de mythologies autour de la sauge.
3: Bah, d'ailleurs, le nom latin de sauge, c'est salvia. Salvia.
4: Voilà,
3: l'herbe qui sauve. Hein.
4: C'est elle qui sauve, effectivement.
3: Une auberge de campagne. Ouais. On va s'y précipiter à Réveillon, à quelques kilomètres de Mortagne-au-Perche. Merci d'être avec nous.
5: Exactement.
3: Pour nous raconter le haricot vert de l'équeutage à la cuisson, en passant par l'assaisonnement, avec deux belles recettes à la clé.
5: Tout à fait. On va commencer avec une salade de haricots verts, amandes torréfiées, avec quelques petits morceaux de pêche, des herbes.
3: On s'en régale déjà.
5: Voilà, quelque chose d'assez facile. Et puis une deuxième recette.
3: Très étonnante.
5: Pour les
3: surprise.
5: Enfants.
3: On joue la surprise.
5: Allez,
3: vous allez voir, c'est super étonnant, le haricot vert comme vous ne l'avez jamais dégusté. Dans la bande dont on va déguster pour nous accompagner tout au long de l'émission, je demande Zazie Tavitian et Justine Knapp. Bonjour à toutes les deux.
6: Bonjour.
11: Bonjour.
3: Zazie.
6: Alors moi, je suis allée cueillir des haricots.
3: Attention des
6: à
3: haricots.
6: Pas dire des haricots. Pas très loin de Paris. Et je vous en ai ramené, évidemment.
3: Avec plaisir. Merci Zazie. Merci d'avance. Justine.
11: Eh bien, on va parler vin, inconscient et système digestif.
3: Très intéressant. 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
3: Juste avant de causer haricots verts, un coup de cœur pour un produit mystère que j'aimerais vous faire déguster. Voilà, vous avez une petite fiole avec un élixir. Est-ce que vous avez déjà identifié quelque chose ? On commence avec la chef. Amandine Chéniaud.
5: Je passe en premier. Alors, moi, je suis hyper sensible au vinaigre.
3: Ah, vinaigre, c'est bravo. Bonne réponse. Un point.
5: C'est des choses qui m'attaquent très fort. Donc, je prends avec beaucoup de parcimonie.
3: Vous y allez mollo.
5: Voilà.
3: Est-ce que vous identifiez un arôme, une trame, quelque chose ? Xavier Mathias ?
4: Alors, moi, je trouve que ça a une incroyable allure de fruits rouges.
3: Bravo.
4: Mais j'arrive pas à identifier précisément lequel. Et je suis assez d'accord avec vous, effectivement.
3: Ça tamponne ?
4: Ça tape un
5: ah
4: peu,
5: ouais, ça
4: hein,
5: tape
4: quand
5: ça.
4: Même.
3: Oui, alors c'est le vinaigre, évidemment, quand on le déguste comme ça, j'ai envie de dire cru, sans rien d'autre. Hein. Mais il a une ampleur aromatique assez formidable, Zazie.
6: Ah ouais, moi j'aime bien parce que c'est vraiment le kick d'acidité, ça réveille.
3: Ouais.
6: Et pareil, je dirais des trames de fruits rouges, mais j'arrive pas à déterminer.
3: Vous êtes sur la bonne voie, c'est ce que je peux vous dire. Vous êtes sur la bonne voie, Justine ?
11: Eh bien, je dois dire que je le connais et je sais ce que c'est. Et j'en ai, pour tout vous dire, bu cet été. J'en mettais un fond dans mon verre avec de l'eau gazeuse et des glaçons. Et c'était absolument délicieux.
3: Ça, c'est une belle chose à faire.
11: Mais du coup, j'en dis pas plus sur ce vinaigre que j'adore.
3: Vous êtes sûre de votre coup, Justine ?
11: Oui.
3: Ah, bon, alors, on va pas trop divulguer. C'est effectivement un vinaigre. Vous avez tous raison. Je voulais rapporter de... Bruxelles. C'est bien ça?
11: Oui, c'est ça.
3: Ah. Daphné de Kronbrugge produit des vinaigres vivants, c'est-à-dire artisanaux, bio, naturels, dans le centre de Bruxelles. C'est un vinaigre urbain qui est fabriqué à partir d'alcool belge en fermentation spontanée. L'histoire de Daphné m'a beaucoup touché. Je l'ai rencontrée il y a quelques mois à Bruxelles. Cette jeune femme était, figurez-vous, analyste financière. On lui diagnostique, en 2015, une maladie neurodégénérative au niveau des yeux, qui pourrait la rendre potentiellement aveugle à terme. Ce fut un électrochoc pour changer de voie, arrêter d'être toute la journée devant des écrans d'ordinateur et devant des chiffres de finances, et se convertir enfin dans un artisanat avec du sens et un artisanat qui sollicite d'autres sens, et notamment d'autres sens que la vue. Après un séjour à Modène, à la découverte du savoir-faire exceptionnel autour de l'aceto balsamico, et à Banyuls, dans cette vinaigrerie célèbre,
11: La Guinelle,
3: évidemment, qu'on connaît tous. On ne connaît pas tous, mais c'est effectivement une vinaigrerie artisanale exceptionnelle à Banyuls, au pied des Pyrénées. Eh bien, Daphné décide de se convertir dans le vinaigre en 2023. Et aujourd'hui, quelques mois plus tard, à l'âge de 36 ans, ces vinaigres sont de véritables coups de maître qui déboulent sur la scène culinaire avec vraiment une précision, un engagement très fort. Alors, revenons justement au vinaigre que vous avez goûté, puisque vous avez décelé des notes de fruits rouges. Vous brûlez de savoir comment il est fait, j'imagine.
4: Oui.
3: Eh bien, Daphné nous en parle.
12: Donc là, je mets la pipette. C'est le vinaigre de Creek, donc c'est toujours une base de bière avec des vraies griottes qui sont refermentées. Donc c'est un vinaigre qui a quand même pas mal de rondeur en bouche. Il y a le fruit qui est présent mais qui reste élégant. La griotte, c'est une petite cerise amère en fait. Donc on a des notes un peu de fruits rouges.
13: Le noyau aussi un peu.
12: Le noyau en fin de bouche, donc on peut avoir des notes aussi un peu d'amande. C'est un vinaigre qui se marie très très bien avec le gibier par exemple, ou du canard. Ou si vous faites une frisée de lardons, vous déglacez votre poêle avec ce vinaigre-là. Ça va relever vos salades et ça va être un merveilleux fond de sauce.
13: Daphné, comment vont vos yeux?
12: Alors pour le moment c'est stable. Vinaigrerie Sainte-Odile, donc Sainte-Odile c'est la sainte patronne de l'Alsace, mais c'est aussi la sainte patronne des aveugles et des malvoyants. Elle a fait énormément de miracles. Et moi, je suis persuadée qu'en mettant l'accent sur d'autres sens, en l'occurrence l'odorat et le goût, voilà, que ma vue va se stabiliser. Comme je dis toujours, en fait, c'est la plus belle chose qui me soit jamais arrivée, parce que sinon, je serais restée derrière un ordinateur, à travailler devant un Excel. Ça m'a permis d'être beaucoup plus alignée, en fait, avec moi-même, et de faire vraiment ce que j'aime, travailler dans la nourriture, on va dire, dans une production alimentaire.
3: La vinaigrerie Sainte-Odile à Bruxelles de Daphné de Kronbrugge, que vous connaissez bien du coup, Justine
11: oui.
3: Knapp.
11: Et oui, en fait, c'est elle qui m'a conseillé d'essayer de boire ce vinaigre. Et ça donne une boisson vraiment acidulée, rafraîchissante. Ça a presque des airs de kombucha. En bouche, c'est très bon.
3: Donc, comment on fait?
11: Eh bien, un petit fond comme un sirop, un petit fond dans le verre. Et puis, après, on rajoute de l'eau pétillante et puis de la glace, si on aime ça.
3: Et ça fait une très belle boisson désaltérante. Elle fait aussi des vinaigres avec des lambics de la célèbre maison Cantillon, évidemment, des vinaigres de cidre, des vinaigres d'hydromel, voilà. Et vous pouvez les commander sur son site internet, on vous a indiqué toutes les infos sur la page internet dont on va déguster. Merci à notre chroniqueur Antoine Gerbel de m'avoir mis sur la voie de cette productrice belge d'une grande exigence. Laurent Thomas est derrière la console avec Sofiane Aktib pour réaliser cette émission, Fabrice Rivaud pour la préparation et Djoub pour le choix des disques. On court sur le haricot vert juste après Manu Chao et Letty avec le nouveau titre « Tout est basse ». Bon appétit sur France Inter.

0: et dire qu'il faut attendre encore 2 mois pour que nous entendions. Haricots verts et tendres haricots, voilà l'haricot vert. Comme c'est bien dit, tendres haricots. Vous savez que je les veux tout fins, ruisselants de vinaigrette. On ne dirait pas qu'on les mange, c'est frais comme une rosée.
1: Marcel Proust, s'émerveillant pour ce fin légume vert des marchés parisiens, comble selon lui du raffinement gastronomique. C'était un extrait du roman La Prisonnière, paru en 1923, lu par Amos Tinet, qu'on remercie d'ailleurs, un jeune étudiant du conservatoire de théâtre. Xavier Mathias, nous sommes au cœur de la saison du haricot vert. C'est incontestablement l'un des légumes préférés des Français, au point que notre pays en soit le 2e producteur au monde, juste derrière les États-Unis. Savez-vous d'ailleurs comment on dit haricot vert en anglais ?
2: Aucune idée.
1: French beans.
2: Ah oui.
1: French beans. Et pourtant, Xavier, le haricot vert a longtemps été un légume de luxe, réservé à une certaine élite urbaine.
3: Oui, carrément. De toute façon, on entend bien là, dans les mots de Marcel Proust, hein, quand même, qu'il y a un côté un petit peu élite. Pourquoi un côté élitiste ? Mais parce que les haricots, quand ils sont parvenus à maturité, ils sont riches en protéines, etc. Et c'est leur grain qu'on cherche. Par contre, quand on est un petit peu plus riche, qu'on a un petit peu moins faim, on peut effectivement se régaler de la jeune gousse. Alors après, il y a des variétés qui ont été sélectionnées à cet effet d'avoir des gousses sans fil, sans parchemin, etc. Donc, qui se prêtent à une récolte immature beaucoup plus facilement. Mais reconnaissons que ça convient à des sociétés qui ont déjà un certain niveau de vie. Sinon, on mange des haricots secs. Hein.
1: Donc au départ, le haricot vert, c'est un haricot qui n'est pas arrivé à maturité pour produire ces haricots lingots qu'on connaît bien, que ce soit à Paimpol ou ailleurs, le haricot tarbet.
3: Voilà, et c'est pour ça que le haricot vert, d'un point de vue botanique, là j'entends pas culinaire, mais d'un point de vue botanique, est un fruit. Il est bien issu d'une fleur, il contient des graines, alors des graines qui sont à peine visibles à l'œil nu, pour nous qui les cueillons très très jeunes, mais on pourrait parfaitement les laisser un peu grossir, voire arriver à leur terme.
1: Si je vous suis, Xavier, croquer des haricots verts revient à commettre un infanticide.
3: Comme souvent avec les légumes, oui, comme les malheureux petits pois, par exemple.
1: Petits pois, c'est le même comparatif avec les pois cassés qui arrivent à maturité et qui sont pour le coup une légumineuse très riche en protéines.
3: En protéines, voilà.
1: Mais au départ, le pois comme ça, immature, c'est le petit pois qui est devenu notre bonbon du potager, c'est ça ?
3: Voilà, c'est ça. Alors, avec des avantages nutritionnels, il ne faut pas leur dénier. Ce sont souvent des légumes qui sont riches en fibres, etc. Mais néanmoins, qui n'ont pas la valeur du légume parvenu à maturité.
1: Xavier Mathias, quand est-ce qu'on a pris cette habitude de consommer en France ces haricots verts, c'est-à-dire ces haricots immatures, sachant que le haricot, c'est un des apports des conquistadors. Hein. Il a fait le voyage depuis l'Amérique centrale et l'Amérique du Sud
3: c'est ça.
1: Au 15e siècle.
3: Voilà, à la fin du 15e. La première fois qu'il est fait mention d'un haricot vert récolté immature, c'est Nicolas de Bonnefond. On est en 1657, donc on est clairement avec quelqu'un qui s'adresse à une classe aristocratique. On n'est pas du tout dans un aliment populaire, en fait. C'est vraiment, régalez-vous, cueillez-le très jeune. Parce que sinon, il y a ce fameux parchemin qui se forme avec ce fil tellement désagréable. Donc après, avec le temps, toute la sélection a porté sur le fait de ne plus avoir le parchemin, d'avoir des haricots sans fil, ce qu'on a maintenant. On a des haricots qui peuvent relativement grossir, qui ne demandent plus cette cueillette quasi quotidienne pour être sûr de ne pas avoir de fil.
1: Mais d'ailleurs, quand on mange un haricot vert, on mange tout, c'est-à-dire ce qui deviendrait la gousse. On mange également les petites graines qu'il y a à l'intérieur, parfois on les distingue. Hein.
3: Voilà, c'est exactement le mot que vous venez d'employer, c'est « mange tout ».
1: Mange
3: voilà,
1: tout.
3: Ce sont les haricots, mange tout.
1: Pourtant, aujourd'hui, le haricot mange tout désigne souvent, vous savez, ce haricot un peu plat,
3: voilà,
1: qu'aiment beaucoup les Anglais d'ailleurs.
3: Voilà, avec des graines qui sont souvent visibles, mais en fait, nos haricots sans fil, on peut aussi les appeler haricots filés, haricots mange tout.
1: Haricots filés, haricots mange tout. Au cours du XXe siècle, le haricot vert est quand même passé du statut de légume de luxe, de légumes aristocratiques réservés à une élite, à un légume très populaire et très apprécié des Français. Tous les sondages le disent, c'est l'un des légumes préférés des Français. Que s'est-il passé ? Il y a eu une généralisation de la récolte ? Il y a eu une intensification de la production ? Il y a eu également, évidemment, les techniques de conservation.
3: Mais il y a eu tout, un petit peu tout à la fois. En fait, à la fin du 19e, les maraîchers franciliens sélectionnent des variétés de haricots verts nains. Donc, beaucoup plus productifs et beaucoup plus précoces. Mmh. Donc, ce qui fait qu'on peut avoir des haricots beaucoup plus tôt dans la saison et beaucoup plus tard. Dans la saison. Et ensuite, effectivement, dans les années 70, on arrive vraiment à une mécanisation généralisée de la culture, avec d'énormes moissonneuses-batteuses à haricots. J'invite les auditeurs à aller voir sur Internet. Les machines sont tout à fait impressionnantes. Donc, effectivement, on a pu industrialiser la culture, mais on a aussi industrialisé la conservation avec la pertisation et la surgélation. Ce qui fait que, en fait, on a totalement désaisonnalisé notre haricot vert et on peut quasiment toute l'année avoir un légume qui pourrait y avoir goûté, honnêtement. Et je suis pas super favorable à ce genre de méthode.
1: Mais honnêtement, puis on connaît votre vision de l'agriculture aussi.
3: Voilà, ouais. Et mais honnêtement, c'est pas si mal. Franchement, c'est pas du tout catastrophique, les techniques d'apertisation et de surgélation. Je pense que c'est un légume qui s'y prête, entre guillemets, bien.
1: Il paraît qu'il y a même des variétés qui ont été spécialement sélectionnées pour faciliter la mécanisation de leur récolte.
3: Ah oui, c'est ce qu'on appelle le easy pick.
1: Le easy pick.
3: Ouais, c'est-à-dire.
1: Alors, donc, qui veut dire en anglais récolte facile, quoi.
3: Voilà, c'est ça. C'est-à-dire que le pédoncule casse vraiment facilement, ce qui fait qu'au niveau de la batteuse, c'est beaucoup plus simple. Et surtout, les gousses sont au-dessus, au sommet, au-dessus des feuilles. Ce qui fait que pour la batteuse, le travail est nettement simplifié. Ce qui est un petit peu moins cool, c'est de se dire que ces variétés easy pick vraiment liées à l'industrie, elles sont parvenues aussi maintenant, dans une seconde vie, pour le marché des jardiniers amateurs. Bon, on peut se pencher vers d'autres sélections.
1: Il n'y a pas tellement de variétés easy pick dans les assiettes d'Amandine Chéniaud qui s'apprête à ouvrir, on l'a dit, dans le Perche, une très belle auberge de campagne. Que représente pour vous le haricot vert, Amandine, dans votre vie de grande chef ?
2: Moi, c'est surtout des souvenirs d'enfance quand j'étais gamine et qu'on passait des heures à équeuter les haricots verts en famille pendant tout l'été.
1: C'était la corvée.
2: Ouais, c'était la corvée. C'était le moment où on se racontait un peu nos histoires, le point sur les devoirs, qu'est-ce que ça fait, la rentrée, etc. etc.
1: Alors, on les équeutait des deux côtés ou d'un seul côté ? Parce qu'il y a deux écoles en la matière.
2: Ouais. Alors à l'époque, je pense que ceux de ma grand-mère, qui étaient vraiment des haricots verts paysans, je parle de ça il y a quelques années, ils avaient tendance à voir ce fil effectivement le long de la ligne là, et on équeutait les deux côtés pour justement arriver à enlever ce fil. Aujourd'hui, moi sincèrement, j'enlève plus la petite virgule. Déjà, je trouve que c'est hyper joli, et puis c'est un geste en moins, c'est moins de gaspillage, et en plus ça montre que c'est des haricots verts qui sont pas justement traités de façon industrielle par des enfants en Afrique et mis dans des trucs dégueulasses
1: des
2: en cellophane. Donc voilà, ça ramène quelque chose d'un peu artisanal et je trouve que c'est plus intéressant.
1: Donc vous enlevez que le pédoncule d'un côté. Exactement. Et vous laissez ce que vous appelez la petite virgule, c'est-à-dire cette petite pointe, cette petite plume.
2: Exactement, sur l'autre côté du haricot vert.
1: Le haricot vert a été un grand totem de la nouvelle cuisine.
2: Ouais.
1: Avec Paul Bocuse et sa fameuse salade de haricots verts qu'il l'a fait connaître d'ailleurs en 1965. On évoquait Michel Guérard, malheureusement décédé en août dernier, qui a inventé en 1968 la fameuse salade gourmande avec ses copeaux de foie gras pour remplacer une partie de la matière grasse de la vinaigrette. Et là aussi, on était sur une école du croquant, du al dente. La nouvelle cuisine, il fallait cuire le moins possible les légumes pour préserver leur couleur, leurs vitamines, leurs nutriments. Vous, c'est quoi votre vision de la cuisson du haricot vert ?
2: Alors, j'aime bien qu'il soit un peu cuit quand même.
1: Ah,
2: ouais.
1: Ça, c'est encore la faute à mamie, hein.
2: Alors attention, touche pas grand-mère. On touche pas aux grand-mères, attention. Non, mais aujourd'hui, je trouve qu'on a des haricots verts qui supportent bien d'aller sur un peu de cuisson. Moi, j'adore quand, vous voyez là, le haricot vert, je vous le pique. Hein.
3: Allez-y.
2: Quand il est de cette taille-là, quand on voit les graines qui commencent à se dessiner, qu'on voit qu'il est dodu, moi, je trouve que c'est à ce moment-là qu'il est le meilleur. Alors malheureusement, on n'en trouve pas toujours des aussi gros. Mais j'aime bien quand il est bien cuit, parce que sinon, je trouve qu'on a une mâche un peu désagréable. Quand on croque dessus, ça fait une espèce de quick.
1: Mmh.
2: Et ça ressort un peu métallique.
1: Le goût du haricot vert cru, c'est franchement, autant j'adore plein de haricots, plein de légumes crus.
2: Ouais, c'est pas terrible.
1: Mais le haricot vert cru, c'est hostile.
3: Moi, je trouve qu'on on peut diminuer son hostilité en faisant comme font les Suisses, par exemple. C'est-à-dire qu'on n'est pas obligé de le manger frais. Contrairement à nous, notre process qui est vraiment de le garder frais au maximum, de vraiment pas rompre ça. En fait, ils vont l'exposer pendant une journée au moins au soleil, où là, il va commencer à se déshydrater, à ramollir, à flétrir. Et en fait, au niveau de la saveur, elle est plus marquée. Je suis assez d'accord avec cette technique. Je trouve que les deux sont valables.
1: Vous êtes en train de dire que ce petit préchauffage au soleil, alors qu'il serait visiblement une technique pratiquée en Suisse, ça concentre en quelque sorte les sucres et le goût du haricot.
3: Voilà, et on est vraiment habitué, c'est la lecture de Proust que vous faites tout à l'heure, on est vraiment habitué au croquant, au frais, au juteux, etc. Mais on peut peut-être chercher autre chose.
4: Il y a une auditrice, Violette, qui nous écrit d'ailleurs que sa grand-mère, elle dit « Ma grand-mère paysanne limousine pauvre faisait des haricots verts conservés, séchés, salés ».
3: Alors,
4: peut-être que c'est aussi une technique qu'on avait en France.
3: Voilà, alors on avait aussi une technique qui consistait, c'est un métier à plein temps, à traverser les haricots par un fil et à les faire sécher en guirlande. Donc là, ils se déshydratent et on les réhydratait, on les consommait comme ça. Oui, effectivement. On n'est pas obligé d'être dans l'ultra frais, ultra croquant, même si là, ce que vous venez de faire, ultra croquant, ça marche bien.
2: Et c'est des tout petits, hein, ceux-là que j'ai sélectionné pour la salade. Je pense qu'on peut aussi traiter différemment des tout petits haricots verts quand ils sont tout jeunes, que la gousse elle vient juste de se former, et quand ils ont un peu plus d'ampleur, un peu plus de chair.
1: Racontez-nous cette très très belle salade avec effectivement des haricots verts très fins, voire extra fins, qui proviennent d'où ?
2: De la ferme du Perche, pour le coup, qui est dans la commune du futur restaurant.
1: Tom Rial.
2: Exactement.
1: Bonjour à lui.
2: Et voilà, donc là, on a des haricots qui ont été cueillis hier. Ça, c'est hyper important aussi que ce soit frais. Il ne faut pas que le haricot vert, il attende dans le frigo. Il n'aime pas ça. C'est là où il développe du fil aussi, quand il prend des coups de chaud. Et quand il reste trop longtemps dans un frigo. Donc un haricot, il faut vraiment l'acheter, le cuire. Et le déguster. Et j'aime bien quand il n'est pas passé au frigo aussi. Donc on le cuit. Moi, j'ai tendance à même pas le rincer parfois dans la passoire. On le laisse comme ça, juste tempérer un petit peu. Et tout de suite, on l'assaisonne. Je trouve que le frigo le casse un peu.
1: Mais attendez, on parle d'une cuisson à l'anglaise. C'est-à-dire que vous plongez vos haricots équeutés dans une grande casserole d'eau bouillante que vous salez.
2: Bien salée.
1: Vous avez entendu Michel Guérard tout à l'heure, il préconisait effectivement un salage de l'eau très intense.
2: Alors là, il a encore plus marqué sa salaison puisque derrière, il les rince. Donc, il faut faire attention aussi à la façon dont on va les utiliser après. Si on les rince, si on les replonge, parce que souvent, c'est quelque chose qui se fait, on fait une première cuisson parce que là, on peut maîtriser un peu le temps de cuisson. On va les rincer pour les refroidir et arrêter cette cuisson et garder la chlorophylle. Je mets des guillemets parce qu'il y a quand même beaucoup de légendes autour de ces techniques-là. Et ensuite, ils vont être replongés au moment pour les réchauffer, pour que ce soit servi. Donc, il y a quand même beaucoup de manipulation, il y a beaucoup de rinçage. Donc, effectivement, dans ces cas-là, il faut vraiment sursaler la cuisson. Moi, j'aime bien faire une salaison un peu forte dans la cuisson, mais sans pour autant les rincer derrière.
1: Vous aimez les faire tiédir naturellement ?
2: Ouais.
1: Sans prendre le risque qu'ils perdent leur couleur verte ?
2: On peut trouver un entre-deux. On n'est pas obligé de les laisser non plus 25 minutes dans une autre cuisson. Ce qu'il faut, c'est qu'effectivement, il y ait beaucoup d'eau, que ça cuise fort, donc avoir une vraie plaque de cuisson qui soit dynamique. On ne peut pas cuire des haricots verts correctement si on a une plaque de cuisson qui n'est pas assez puissante, avec un gros volume d'eau où il y a trop de masse à chauffer. Donc, il faut trouver cet équilibre-là. Et ensuite, il faut les goûter de toute façon, suivant comme on les aime, sachant qu'en général, quand on les sort de cuisson et qu'on les consomme, il y a toujours un petit temps où ça va continuer, il y a quand même une inertie de cuisson.
1: Il faut qu'ils résistent, comme les vôtres, un tout petit peu à la dent.
2: Ouais.
1: Mais en étant ensuite un peu fondant entre les deux.
2: Voilà.
1: C'est ce que j'appelle moi la texture FF, ferme fondant, entre les deux.
2: Voilà, ça me va bien.
1: J'ai consulté la cuisine des légumes du grand chef, meilleur ouvrier de France, Jacques Maximin, pour essayer de trouver un temps de cuisson idéal des haricots verts dans l'eau bouillante. Alors là, j'ai pas été gâté par la réponse. On ne peut pas indiquer le temps de cuisson car il varie selon la grosseur et la fraîcheur des haricots verts, de 3 minutes pour des haricots frais cueillis à 10-12 minutes maximum, le tout c'est de rester à côté et de les goûter très régulièrement.
2: Exactement, ouais. 3 minutes, il faut vraiment qu'ils soient vraiment très, très, très, très fins. Mais ouais, moi, ça ne me choque pas, hein, 10-12 minutes, quand on a des gros, gros haricots verts de potager qui sont bien charnus et qu'on a envie de les manger bien, bien fondants, là, comme un câlin, ça ne me choque pas du tout.
1: Parlez-nous de votre salade. Il y a donc de l'amande torréfiée.
2: Oui, alors plein d'amandes. Moi, j'aime beaucoup. Ce qu'on disait tout à l'heure en introduction, je ne suis pas fan des vinaigrettes. Moi, je suis hyper sensible à ça. Les kombucha, ce n'est pas du tout mon truc. Donc, pour l'assaisonner, beaucoup d'amandes. Ça va forcer un peu ce côté un peu noisette qu'on peut trouver dans le haricot. Donc, de l'amande torréfiée, des herbes du jardin. Donc là, j'ai mis basilic, chiso, mais j'aime bien aussi avec de la coriandre, suivant les goûts, suivant les humeurs. Un petit peu d'oignon rouge.
1: De l'échalote ? Ah non, oignon rouge.
2: Ouais, et voilà, très simple.
1: Et des petites pêches un peu croquantes.
2: Voilà, et ce que j'aime beaucoup avec le haricot vert, effectivement, c'est la pêche. Donc pas des pêches trop sucrées, pas des pêches jaunes, mais plutôt pêche blanche ou pêche de vigne. Là, j'ai les premières pêches de vigne qui viennent de chez Janine. J'ai été déjeuner hier et je lui ai dit que j'étais en galère de pêche. Elle m'a filé quelques pêches de son jardin. C'est des toutes petites pêches très rustiques qui ont un petit peu d'amertume et que je trouve assez intéressante avec le haricot vert.
1: Et donc, si acidité citron vert, vous avez dit.
2: Ouais.
1: Et quelle huile végétale?
2: Oui, en fait, là, l'huile d'assaisonnement, en fait, c'est l'huile qui a servi à torréfier les amandes. Donc, qui va se gorger de
1: ces notes
2: torréfiées. Et pour le coup, c'est une huile de tournesol.
1: Très bien.
4: Ça donne vraiment une sensation d'huile de noisette.
1: Ouais. Oui, c'est vrai. Ouais. Absolument.
2: Ça marche bien aussi, haricots verts noisette. De toute façon, tous ces oléagineux vont très bien avec.
1: C'est grillé et très gourmand, en effet. Une cueillette de haricots verts avec Zazie Tavitian.
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6: Villiers-le-Bel, attention à la marche en descendant du train.
1: Zazie, vous avez donc pris le métro pour aller cueillir des haricots?
4: Et oui, et pas seulement, François-Régis, en cette rentrée des classes, j'ai pris le métro, mais aussi le RERD jusqu'à la station Villiers-le-Bel-Gonesse-Arnouville dans le Val-d'Oise, et enfin le bus jusqu'à l'arrêt Fontaine-Cipierre, en pleine zone urbaine. Puis j'ai fait quelques pas au bord de la route, j'ai tourné la tête, et là j'ai vu apparaître un paysage comme une utopie qui surgissait au milieu d'une zone très bétonnée, une étendue verte et dorée avec des serres et plein de légumes. J'avais rendez-vous avec Jacques Proix, qui avec sa fille Marie a monté les Enfants du Maraîcher il y a 4 ans, une petite ferme d'un hectare et demi, une histoire de famille.
7: Bah moi, j'ai pris derrière mon père en 91 à son décès. Elle est dans la famille depuis 1890.
4: Il y avait plus de maraîchers, j'imagine, autour.
7: Avec ça, on devait être 6 ou 7 à Gonesse.
4: Et aujourd'hui, vous êtes combien?
7: Hein?
4: Et vous êtes en bio? C'était déjà le cas de vos grands-parents?
7: Non. Quand j'ai repris avec ma fille, je dis j'arrête le conventionnel, j'en pouvais plus, toujours le rendement et tout. Et puis, il faut dire que en conventionnel, on ne peut pas lutter parce qu'on est trop petit. En ce moment, on a plus de 30 productions différentes qui donnent. C'est plein de couleurs, il y a toutes les couleurs de toutes les légumes. Là, devant nous, on a un carré de haricots, on a des carottes, on a des betteraves rouges, du céleri branche, du vert, du doré. Au loin, on voit des choux, il y a des choux verts, il y a des choux cales. Il y a du chou brocoli, il y a du chou fleur, il y a deux sortes de choux frisés, il y en a un violacé, il y en a un vert. À l'autre bout, vous voyez, là-bas, vous êtes un peu petite, mais il y a derrière les herbes, là-bas, il y a du chou rouge, il y a du chou de Bruxelles, il y a plein de choses.
4: Alors, vous imaginez un peu le paysage, mais la réalité ici, c'est qu'on est entre Roissy et le Bourget.
1: Ça s'entend.
4: Et que les avions ne cessent de passer au-dessus de nos têtes. On est aussi tout près du triangle de Gonesse, zone dont vous avez peut-être entendu parler, car elle est devenue un des symboles ces 15 dernières années de la lutte contre l'artificialisation des sols. Car c'est aussi ça la réalité des agriculteurs du Grand Paris, lutter pour sauvegarder des terres contre la construction. Jacques Proix, qui a aussi des champs de céréales en grande culture, me racontait qu'il s'est fait plusieurs fois exproprier, c'est-à-dire que ces terres ont été récupérées pour construire des zones considérées d'utilité publique.
1: Avec beaucoup de guillemets.
4: On trouve aujourd'hui par exemple sur la terre où il faisait initialement son maraîchage et son horticulture un Leroy Merlin et un Royal Gambas. Mais revenons à nos haricots. Royal Gambas.
1: Royal Gambas.
4: Bon, je sais pas,
1: ça se trouve,
4: c'est délicieux, Royal Gambas. Bon, j'en sais rien. En tout cas, j'ai demandé à Jacques de nous montrer ses haricots.
7: C'est du haricot mange-tout. Vous avez le pied, les tiges, les feuilles, des tiges florales. Une fois que les fleurs ont été pollinisées, c'est autogame, c'est-à-dire que le haricot se pollinise lui-même. Il n'a pas besoin d'insectes. Après, vous avez un fruit qui se développe, qui est le haricot.
8: Qui a été cueilli 2 fois, là, et on va faire une troisième cueille. Parce qu'il y en a encore dessus.
4: Parce qu'ils ne poussent pas tous en même temps, donc vous passez plusieurs fois pour les cueillir juste à la bonne maturité.
8: Voilà, c'est ça.
7: par rapport à haricots, ce qu'on appelle l'haricot machine, qui ne grossit plus et que la floraison est beaucoup plus groupée et qui est récoltée en une seule fois. À l'origine, c'était pour les conserveries. C'est des haricots, ils restent fins, mais il y a la graine dedans. Tandis que nous, il y a jamais la graine dedans.
4: Si les gens en font de moins en moins, c'est que ça demande vraiment un travail au champ, quoi.
7: Ah bah, c'est l'accueil.

0: d'or en vinaigrette.
1: Ça veut dire juste blanchi, assez al dente.
0: Pas denté. Ça, c'est une très grosse erreur.
1: Moi, j'aime bien al dente.
0: Ah non, pas mou, mais pas al dente. Et il faut être à côté de la marmite. Dès que vous pouvez le couper avec le couteau sur le bord de la marmite, là, il est bon. Je vous en ferai cuire et puis vous verrez la différence.
1: Vous ne faites pas confiance.
0: Non, mais comme ça, vous aurez une référence.
2: Jacques Proix le dit bien, pas al dente, les légumes, effectivement, il faut les pousser un tout petit peu en cuisson. Vous nous avez rapporté une recette.
3: Oui, du coup, j'étais assez stressée. J'étais hier au marché pour chercher ces haricots bien frais et j'ai fait attention à lui rendre hommage, donc à ne pas les faire al dente. Et j'ai suivi sa recette, donc vinaigrette très simple avec basilic de la ferme, également des échalotes, huile, et j'ai rajouté le vinaigre que vous nous avez fait goûter en début d'émission. Excellent. J'ai aussi suivi sa technique, c'est-à-dire les mettre dans de l'eau glacée ensuite. Et lui, il me disait aussi qu'il faisait tous les départs des légumes à froid, et qu'il fallait parce que ça brutalisait sinon les légumes. Donc j'ai commencé la cuisson à froid aussi, comme il me l'avait indiqué.
2: Toutes les écoles de cuisson sont dans la nature. En tous les cas, cette cuisson, moi, je la trouve tout à fait idéale, parce qu'il y a un peu de résistance, mais on a quand même le fondant du haricot vert qui est concentré dans son sucre.
4: Ouais, complètement. Et puis c'est des beaux haricots, on commence à avoir un gros volume. Donc on a bien cette rondeur en bouche. Moi, je trouve ça génial. J'adore.
2: Vous aimez ou pas?
5: Moi, je trouve que ça marche très bien. Et effectivement, tout est lié là à la qualité du haricot, qui est vraiment excellente.
6: Ouais,
5: c'est
6: mâche.
5: Vraiment très très bien.
2: Justine?
6: Ouais, il y a de la mâche, on a de quoi se mettre sous la dent. Il est sucré et puis le basilic, ça donne un petit côté floral, je trouve, à une salade toute simple mais délicieuse.
2: Beaucoup de questions de nos auditeurs et de nos auditrices, Xavier, sur le statut botanique du haricot. Est-ce un fruit ou un légume?
5: Alors, encore une fois, tout ce qui est issu d'une fleur et qui contient des graines, même si elles sont à peine visibles à l'œil nu.
2: Donc Jacques Proix a raison de parler de fruits.
5: Ce sont des fruits, oui, oui. Alors, il faut bien distinguer la botanique de la cuisine. En cuisine, on va parler de légumes à partir du moment où c'est tout ou partie d'un végétal qu'on utilise pour accompagner des mets. Mais en botanique, l'organe qui est issu de la fleur et qui contient des graines ou des traces de graines, comme les bananes par exemple, sont bien des fruits.
2: Culinairement, un légume, botaniquement, un fruit. Parce qu'il n'est pas question de faire une salade de fruits avec des haricots verts, on l'a bien compris.
5: Voilà, et c'est ça. Et c'est là qu'on voit un petit peu toute l'imprécision de ce fameux manger 5 fruits et légumes par jour. C'est très imprécis, en fait.
2: Et oui, vous avez raison. Xavier et Mathias nous parlent dans un instant de haricots verts étonnants et pas tout à fait verts. Et Amandine nous prépare en direct une recette, là aussi très surprenante, appliquée aux haricots verts, une technique japonaise. On va être surpris, on va déguster, on va se régaler.

0: Yemaya de Mélissa Lavaux, le haricot vert, un légume bien de saison qu'on explore avec notre pote du potager Xavier Mathias et la chef cuisinière Amandine Chéniaud. Zazie Tavitian et Justine Knapp sont avec nous.
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2: Tous les matins, des centaines de Kenyans quittent leur bidonville. Magnet et Nancy n'ont même pas de quoi se payer les transports en commun. Alors pour aller travailler, les deux amis marchent pendant 2 heures.
3: Oui, ils vont tous travailler pour les haricots.
2: Ici, on emballe des haricots verts qui seront vendus sur les rayons de nos supermarchés, dans ces barquettes noires qu'on trouve un peu partout en France. Comme Magnet, 70 ouvrières s'activent pour qu'ils quittent le Kenya le plus vite possible. Un par un, elles trient les haricots verts, sélectionnent les meilleurs et leur coupent les extrémités. Avec son bonnet orange, Nancy, elle, est surveillante. Elle vérifie que la cadence ne faiblit pas.
4: Un extrait de complément d'enquête diffusé sur France 2 dévoilant les conditions sociales des employés qui travaillent dans la culture intensive du haricot vert au Kenya. C'est l'une des faces noires de ce haricot vert venu de loin et à contre-saison. Car le haricot vert, Xavier Mathias, n'est pas très très vert, en fait, en termes d'écologie, transport en avion, emballage plastique. Voilà, Amandine Chéniaud l'évoquait.
5: Ce qu'on vient d'entendre, c'est une honte absolue. En fait, hein, tout simplement, il existe des producteurs. J'en profite pour saluer Tom.
4: Tom Rial, d'Amperche.
5: Voilà, qui produisent réellement des haricots verts, ou comme ce monsieur qu'on vient d'entendre. Alors après, c'est à nous de choisir. Qu'est-ce qu'on veut ? Est-ce qu'on veut des haricots verts désaisonnalisés, pas chers ? Et on sait qu'ils ont un coût environnemental et social absolument colossal. Est-ce que c'est ça qu'on veut ? Encore une fois, c'est un légume, entre guillemets, luxueux. Je dirais pas inutile, rien n'est jamais inutile, mais il n'est pas indispensable à une alimentation saine et équilibrée. Donc, il est là pour être un plaisir, être un plus. Alors, si c'est pour distribuer la souffrance et la peine à l'autre bout du globe, c'est pas la peine, hein. Vraiment, hein, je crois pas.
4: D'autant que cette culture utilise aussi des produits phytosanitaires et des pesticides dont 70% sont déjà interdits par l'Union européenne.
5: Bien sûr.
4: Et les lots, alors certes, sont contrôlés à l'entrée de l'Union européenne, mais seulement 10% des exportations sont contrôlées. Ça veut dire que de mauvais produits passent sans doute les mailles du filet.
5: Bien sûr. Mais alors, malheureusement, c'est le cas avec de nombreux légumes. Hein. Les haricots verts ne font pas exception. C'est le cas aussi avec beaucoup de fleurs coupées. Hein. Donc,
4: la fameuse rose de la Saint-Valentin.
5: Voilà, on parle des scandales du haricot vert du Kenya. On pourrait aussi parler du scandale des roses du Kenya et des fermes à roses là-bas. Effectivement, ça nous pose une vraie question à nous, consommateurs. Et là, ce que je mange là à midi est vraiment un régal. C'est vraiment très très bon. Et j'ai pas besoin d'en manger tous les jours, en fait. Hein. C'est vraiment, pour moi, un plat d'exception qui doit rester un plat d'exception. À nous d'y porter l'attention nécessaire.
4: Il y a également des haricots verts sous votre micro qui viennent de pas très loin, pour le coup. Hein.
5: Oui.
4: Ils sont venus avec vous, ils viennent de votre potager.
5: Ils viennent de Chédigny, voilà.
4: Voilà. Et ils ne sont pas toujours verts, c'est ça qui est intriguant. Il y en a notamment un clair jaune,
5: ouais.
4: Et on va dire couleur vert anis, oui. Et un autre qui est carrément noir pourpre.
5: Ah oui, qui est vraiment pourpre. Alors celui-là, j'aime beaucoup, donc il y a toutes les variétés pourpres, style reine des pourpres, etc. Malheureusement, leur couleur disparaît à la cuisson, à moins que vous ayez un truc pour la conserver. Moi, j'y arrive pas. Ils ont un énorme avantage pour le cueilleur, c'est qu'on les voit. Voilà, sur le feuillage vert, ils ressortent, on ne voit que...
4: C'est-à-dire, ils font des appels de phare dans le potager.
5: C'est ça. Et on ne les loupe pas.
4: Parce que le feuillage est vert, voilà. La gousse est noire.
5: Ah oui, et donc, c'est ça, pourpre, violacé, très foncé. Et donc, on ne peut pas les manquer. Après, il y en a aussi, c'est pareil, qu'on peut difficilement manquer. Ils sont souvent un petit peu plus tardifs. Ce sont les haricots beurre, qui ont un goût légèrement différent, avec une texture que je trouve en général plus fondante. Je ne sais pas ce que vous en pensez.
4: Amandine, vous les aimez. Alors, les haricots beurre, on parle de ce petit haricot que j'évoquais, clair, jaune. Hein.
6: Qui est quand même très charnu. Pour le coup, on est vraiment sur des beaux calibres. Et effectivement, alors j'en ai jamais vu industrialisé. Alors, je ne sais pas si ça se fait pas ou quoi. Mais c'est vrai que, pour le coup, moi, c'est un souvenir d'enfance, le haricot beurre, avec ces haricots qu'on ramassait vraiment gros, vraiment formés. juste revenir à la poêle, et ça c'est du câlin dans la poêle.
4: Et un mot aussi de ce haricot plat, à ne pas confondre avec ce qu'on appelle aussi mange-tout, oui. Dont on voit le parchemin en transparence. Là on parle du haricot plat qu'on appelle aussi haricot provençal parce qu'il intervient dans une certaine soupe au pistou.
5: Voilà, on a aussi le haricot d'Espagne qui est cultivé comme plante ornementale et on oublie presque que le haricot se mange. Alors par contre, attention, il a un parchemin lui, ce qui fait qu'il faut supprimer la partie dure. Mais par contre, au mètre carré cultivé, vu la taille des sujets, ça reste quand même diablement intéressant. C'est très très bon, et on peut attendre que le grain soit un petit peu formé à l'intérieur.
4: Pour reparler, chers Asie, des haricots de Jacques Proix de Gonesse,
7: oui.
4: À qui vous avez rendu visite, on les trouve notamment à Paris, hein, ces haricots.
7: Oui, on les trouve tous les samedis matins au marché des Batignolles, et on les trouve aussi sur la ferme de Gonesse, où les habitants du coin peuvent venir à la ferme le samedi matin pour des légumes super frais, avec un prix pour les habitants de Gonesse également.
4: En vente directe, très bonne nouvelle. Quoi dans nos verres pour le haricot vert? Réponse avec Justine Knapp.
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4: Justine Knapp, pour accompagner les haricots verts, vous nous avez apporté votre coup de cœur.
8: Oui, alors vous êtes-vous déjà dit, j'aime ce vin, mais je ne suis pas sûre de savoir exactement pourquoi. Alors peut-être que des détails nous échappent, qu'il n'est pas toujours facile de cartographier son propre goût. Ou peut-être que des raisons plus profondes entrent en jeu, des raisons inconscientes. Alors ce vin qui est dans vos verres, je l'ai choisi en toute conscience pour commencer, parce qu'il est capable de répondre à la saveur herbacée des haricots verts, hein, qui a tendance à rendre le vin plus sévère qu'il n'est. C'est un rosé,
4: oui,
8: de la vigneronne Caroline Le Dédenté, domaine Grain par Grain, dans le Bugey, entre le Jura et la Savoie. Un rosé de Gamay, fait avec strictement rien d'autre que du raisin, à 15 euros. Couleur cuivrée.
4: Oui.
8: On a plus l'habitude de croiser des roses pâles. Tout un arsenal d'additifs peut même assurer la nuance, parce que c'est la mode de consommation.
4: Un peu vermeil.
8: Exactement. En fait, la France, c'est le premier pays producteur de rosé dans le monde, donc c'est un marché lucratif. Et là, pour une comparaison grand écart, on est loin des rosés aux arômes caricaturaux, étriqués, agrafés par les artifices et fanés dans l'année. Ce rosé, il est traité comme les autres vins du domaine, un an d'élevage, un an de bouteille. Voilà d'autres raisons conscientes qui me font aimer ce vin.
4: Millésime 2022, c'est ça ?
8: Exactement. Et on a une impression de saveur prégnante, presque l'effet d'une succion qui nous met sur la piste de la saveur umami. Je ne sais pas ce que vous en pensez.
4: Mais totalement. Mmh. Avec une longueur en bouche et cette espèce de salinité vibrante qui fait vraiment, qui anime la bouche.
6: Et au nez, il a aussi, moi je trouve quelque chose d'assez, enfin très, très agréable, très floral. On a vraiment envie, oui, on a vraiment envie de le boire.
8: Oui, un peu fraise des bois, même au nez. Et c'est un rosé qui rappelle ce qu'est un rosé, donc du raisin rouge dont la peau tannique a été brièvement en contact avec le jus blanc. Et on retrouve cet anin délicat dans le contour du vin. Ce n'est pas juste un blanc coloré. Et puis, il y a autre chose. Alors, quelque chose d'évident dans son incorporation. Alors, certes, il est peu alcoolisé, léger, comme un tissu de soie qu'on soulèverait. Mais c'est au-delà de ça. Et j'en ai parlé à Gabriel Lepouzet.
4: Ah, neurobiologiste à l'Institut Pasteur. On connaît bien Gabriel. On a d'ailleurs fait une série de podcasts ensemble sur les saveurs et la science. Il est spécialisé dans la perception sensorielle.
8: Oui. Et il m'a expliqué que cette forme de confort, de sérénité que je ressentais en buvant ce vin, c'était sûrement le signe que mon système digestif l'accueillait volontiers.
4: Intéressant.
8: Gabriel Lepouzet et son équipe, ils travaillent notamment sur la perception des états internes du corps, l'interoception. Et au sein de ce champ de recherche qui a plus d'un siècle, on a fait récemment des découvertes vertigineuses. Notre estomac et notre intestin possèdent à leur surface des capteurs gustatifs et des récepteurs olfactifs, exactement comme le nez et la bouche, à la différence près que les sensations qui naissent dans notre système digestif n'accèdent pas à notre conscience.
4: C'est intéressant ça, hein. C'est franchement de voir qu'un vin peut être ami avec son microbiote.
8: Exactement. Et après, ben, est-ce qu'on peut savoir comment est perçu un vin par le système digestif ? Ben, Gabriel Lepouzet, il m'a conseillé une chose, c'est d'observer mon état dans les minutes qui suivent la dégustation. Parce que le système digestif, il envoie ses messages au cerveau et le cerveau, il traduit sous forme d'état émotionnel ou de réaction physiologique. On se sent bien, on entre en appétit, on salive agréablement ou au contraire, on ressent un léger dégoût, la faim est coupée, etc. Il y a des vins, par exemple, qu'on décrit spontanément comme digestes et d'autres qui peuvent être sans reproche en bouche, mais on remarque qu'on n'a pas envie de finir le verre. Alors pourquoi ? Eh bien, quand on boit, quand on mange, notre corps il répond à une question simple, héritée de notre évolution. Est-ce que c'est bon pour moi, pour mon fonctionnement ? Et pour savoir, le corps, il se sert du sens du goût par la bouche, par le nez. Et maintenant, on le sait, jusque dans le système digestif, le goût nous fait la morale. Il nous dit ce qui est bon ou mauvais pour nous via le plaisir, hors dysfonctionnement. Et je vous recommande à ce sujet un documentaire passionnant qui s'appelle « Les pouvoirs secrets du goût » d'Anna Maria Talas. Alors, parler de bon vin pour l'organisme, c'est un sujet sensible, parce qu'il s'agit d'alcool, néfaste de manière chronique ou en excès.
4: Et à consommer toujours avec modération.
8: Exactement. Mais on peut s'interroger. On a l'habitude d'évaluer la valeur d'un vin uniquement en lui faisant passer le test de la bouche, sans se préoccuper de la suite de son trajet et de sa nature plus ou moins agressive pour le corps. Or, certains vins, comme celui-ci qu'on est en train de boire, sont faits de telle sorte qu'ils arrivent pleinement à nous satisfaire, à nous faire plaisir jusqu'au plus profond de nous-mêmes. Et notre inconscient le sait.
4: C'est un terrain de connaissance absolument passionnant. On va consacrer prochainement une émission à ces nouveaux chemins de la dégustation du vin, grâce notamment à Gabriel Lepouzet, ce neurobiologiste de grand talent que vous évoquez. Merci Justine. Vous nous rappelez juste les références de cette très belle cuvée rosée du Buget.
8: C'est Domaine, grain par grain, le rosé, le vin de la tribu à 15 euros.
4: Ben, ça reste un vin assez qualité. Raisonnable. Alors là aussi, avec des pincettes, 15 euros, on sait que c'est un prix, évidemment. Mais compte tenu du travail qu'il demande, ça reste un juste prix.
8: Tout à fait.
4: Qu'est-ce que vous êtes en train de faire, chère Amandine ? Pour aller avec le très beau rosé du Buget que nous a apporté Justine.
6: Eh bien, je suis en train de faire une tempura de haricots verts.
4: Vous avez enfilé votre micro-casque. Vous êtes face à la plaque de cuisson qu'on va déguster. Et là, il y a une belle casserole avec de l'huile végétale. Laquelle ?
6: Voilà, c'est une huile de cuisson, une huile de friture classique.
4: Définition de tempura ?
6: Alors, c'est une petite. Alors là, c'est une tempura pas forcément très dans les règles, on va dire. Mais voilà, c'est une friture légère qu'on va venir tremper très rapidement et avec un passage en friture très bref.
4: Comment vous composez votre appareil à tempura à beignet japonais ?
6: Alors là, c'est vraiment recette maison. Il y a 100 g de farine, 50 g de fécule. Un petit peu d'eau.
4: Fécule de quoi ? Pomme
6: de
4: terre ?
6: Fécule de maïs.
4: Fécule de maïs ?
6: Ouais,
4: maïzena.
6: Fécule de maïs et puis un petit peu de baking powder.
4: Vous avez, alors soyons d'accord, vos haricots verts au départ sont crus.
6: Alors je les ai cuits un petit peu.
4: Cuits.
6: Ouais. Justement pour éviter ce qu'on disait tout à l'heure sur les côtés métalliques d'haricots verts mal cuits.
4: Et ensuite, qu'est-ce qui se passe ? Racontez-nous, là, ce que vous êtes en train de faire, c'est superbe comme geste.
6: Alors ça demande un petit peu de patience parce qu'il faut les prendre un par un. Donc justement, je les prends par la virgule là, que j'ai gardée, on en parlait tout à l'heure, quand j'ai préparé mes haricots verts. Et puis je les trempe un par un donc, dans la tempura avant de les déposer dans mon huile de friture.
4: Combien de temps la cuisson dans ce bain de friture ?
6: C'est vraiment quelques minutes.
4: Oh, qu'est-ce que c'est beau !
6: Ouais. Et alors ça, pour l'apéro, c'est génial. Donc, quand vous avez des enfants un petit peu capricieux et qui n'aiment pas manger les légumes verts, c'est génial.
5: Ce qui est génial, c'est que ça n'altère en rien le goût du haricot. Ouais. Quoi. On l'a vraiment hyper présent.
4: Il y a juste cette petite carapace croustillante.
6: Ouais. Un peu régressive.
9: C'est très délicat.
10: Mais au contraire, ça fait même, je trouve, on sent le goût de façon presque exacerbée.
9: Ouais, l'enrobage vient l'assaisonner.
5: Oui. C'est excellent.
4: Incroyable.
6: Ça donne un peu de texture, effectivement, et ça prend plus de place, je pense, aussi dans la bouche, avec du coup cet amidon qui reste plus présent. Donc on a...
4: Régal.
6: Ouais, c'est chouette.
4: On finit avec une dernière question. Elle est peut-être pour vous, Amandine, question d'auditeur ou d'auditrice.
10: Alors là, il y a beaucoup de questions. On me demande sur les haricots verts cuits à la vapeur.
4: Voilà. Ah, haricots verts cuits à la vapeur, possible ou pas ?
6: Ah, complètement, ouais. Ouais, complètement.
4: D'accord. Vous n'êtes pas contre,
6: facile.
4: C'est pas uniquement
6: non,
4: la cuisson à l'anglaise.
6: Ah non, pas du tout. Non, je suis à fond pour ceux qui sont les adeptes de la cuisson vapeur, qui savent s'en servir, qui maîtrisent. Et oui, il n'y a pas de souci.
4: Et pour Xavier, est-ce qu'un haricot, on nous pose beaucoup la question, qui a des fils, est-ce que c'est une question de fraîcheur, de maturité, de variété ?
5: Alors, souvent, c'est variétal. puisque maintenant on a des haricots qui n'ont plus de fil, donc ça peut être variétal, mm-hmm. ou ça peut être aussi d'avoir récolté trop tard. Des variétés de haricots qui peuvent présenter quelques fils. Si on attend trop, là, ils vont être durs.
0: Merci beaucoup, Xavier et Amandine, pour cette belle émission autour du haricot vert. Demain, on retourne en enfance et à la cantine avec cette question: comment se porte notre restauration scolaire? À demain, si vous avez encore faim.
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1: Il est 2h, le flash Eva Kling. Le Premier ministre Sébastien Lecornu demande un audit approfondi à l'Agence nationale de la sécurité des systèmes d'information. Après le piratage du service du fisc, les données de 678 000 usagers dérobés, parmi lesquels 350 000 particuliers. La Direction générale des finances publiques a commencé à les contacter par mail pour les prévenir et les mettre en garde contre les tentatives d'arnaque. Sébastien Lecornu, qui était en déplacement ce lundi en Gironde pour annoncer des aides pour les sinistrés des incendies. Pour les entreprises, exonération des cotisations sociales et règlement de la taxe foncière. Pour les particuliers, accélération de la procédure pour les permis de construire. Et enfin, pour les collectivités les plus touchées, 12 millions d'euros d'aide. Mais pour l'organisation patronale Les Entrepreneurs de Gironde, le compte n'y est pas. Dans les Landes, le feu n'est toujours pas éteint près de Luglon, mais il est fixé. Les flammes ont parcouru depuis jeudi 1700 hectares. Dans la Drôme, le feu est lui aussi fixé, 400 hectares parcourus après 2 semaines d'incendie. Mais la pluie qui commence à tomber sur le massif du Claps depuis ce week-end aide désormais les pompiers à lutter. Laurent Nunez, le ministre de l'Intérieur, promet d'étudier le projet d'installation d'une base aérienne de la sécurité civile à Mont-de-Marsan dans les Landes. Une idée abandonnée l'an dernier, pourtant poussée par les élus de la région. Il demande des moyens de proximité plus rapidement mobilisables en cas d'incendie. Des recherches enclenchées ce lundi soir au large de l'île Dieu pour retrouver les occupants d'un voilier à la dérive. C'est le passager d'un ferry qui a donné l'alerte. Un canot de sauvetage a abordé l'embarcation en mauvaise posture mais n'a trouvé personne à bord ou aux alentours. Donald Trump menace d'élargir la guerre au Moyen-Orient et de bombarder Oman si le pays conclut un accord avec l'Iran sur un passage dans le détroit d'Ormuz. Depuis plusieurs semaines, les responsables des deux pays